0: publié aux éditions du Cerf. Et c'est dans cet ouvrage que vous posez la question du plaisir, de la coquetterie aussi, oui. Et on y reviendra parce que le rapport à la beauté est très intéressant, et notamment dans l'Ancien Testament. Mais avant, simplement, le bien-être, parce oui. qu'on en a parlé un petit peu, mais par quoi ça se définit? Qu'est-ce qui vous a intéressé?
1: En réalité, moi, j'ai tout de suite été frappé par le fait que le bien, avec un B majuscule, et l'être, avec un E majuscule, c'est le nom de Dieu, soit dans la Bible, hein, soit dans la grande tradition de l'Église. On dit, par exemple, les théologiens dans l'Antiquité, ils disent Dieu, c'est la bonté subsistante, c'est le bien en soi, le bien le plus parfait. Et puis, dans l'Exode, quand Moïse demande à Dieu son nom au buisson ardent, eh bien, il y a toute cette tradition qui nous dit le nom de Dieu, c'est l'être. C'est exister en plénitude, c'est comme ça que Dieu se définit lui-même. Je suis tout court, ou je suis celui qui est, ou je suis celui qui suit. Alors les théologiens brodent à partir de
0: oui,
1: ça.
0: Oui, là, il y a beaucoup à dire.
1: Mais en fait, ce qui est très beau, c'est de découvrir que Dieu est la plénitude de l'existence, d'une existence belle, bienheureuse, réussie, libre. Tout ce qui nous attire dans la vie est pleinement réalisé en Dieu. Ça, c'est une bonne manière de faire de la théologie.
0: Mais c'est là où, justement, peut-être, quand on est aspiré par cette quête, vous avez raison, ça attire, le beau attire, donc Dieu attire, l'amour attire. Est-ce qu'il n'y a pas un risque, en fin de compte, de comprendre qu'on n'y arrivera jamais?
1: Non, parce que l'idée, c'est quand même de placer que moi, je ne suis pas Dieu, je suis une créature. Mais je suis une créature appelée à participer à la vie de Dieu. Il suffit de bien voir ça à l'esprit. Je ne vais pas remplacer Dieu, je ne serai pas Dieu par nature, comme disent les pères de l'Église, mais par grâce. Recevoir, de participer à la vie même de Dieu, par grâce. Dieu me fait ce cadeau d'entrer dans sa vie. C'est ce qu'on est censé commencer à vivre par le baptême. Donc en fait, le bien-être avec des majuscules, c'est Dieu lui-même par excellence. Mais moi, je suis créé aussi. Je suis d'abord, chaque chose que Dieu a créée, y compris nous tous, c'est un bien. Il y a de la bonté dans ce que Dieu a créé. Et tout ce qui a été appelé à l'être est appelé à s'épanouir dans l'être. Dieu ne nous a pas créés pour que nous vivions d'une vie végétative, comme on le disait auparavant. On est appelé à épanouir. C'est la parabole des talents, par exemple, dans l'Évangile. C'est les paraboles de Jésus sur les semences, les petites graines, la graine de moutarde. Tout ça, c'est appelé à grandir, à porter des fleurs et du fruit. Et ces fruits, ensuite, ils sont communiqués généreusement dans le dessein de Dieu. On appelle ça la communion des saints dans la vie de l'Église. On partage les grâces, les charismes, les bienfaits de Dieu pour nous, les bienfaits naturels et aussi les bienfaits surnaturels. On est généreux dans ce partage.
0: Et alors, donc on entend bien ici le fait de cultiver son être, ses talents, ce qui va nous accomplir. Mais pour autant, dans l'Ancien Testament, il y a régulièrement, dans différents récits, des atours, des bijoux, du parfum, de nombreux éléments qu'on pourrait trouver peut-être superficiels, et pourtant, ils sont bien dans la Bible, et ils sont bien au cœur de la vie des personnages qu'on a découvert.
1: Oui, tout à fait. Et les filles comme les garçons. C'est-à-dire, vous prenez la fiancée du Cantique des Cantiques, elle est belle, elle est parfumée, elle est souriante, son sourire attire le regard de tous les hommes de la cour. C'est un psaume, il y a un psaume royal aussi, je crois que c'est le psaume 44 qui reprend cette idée. Vous savez, le roi, le Messie, on le célèbre. Et donc, il y a la reine aussi qui est là, sa fiancée, notamment pour le mariage du Messie, etc. Donc, dans la Bible, il y a des échos à tout cela. Et ce qui est très amusant, c'est que le Messie lui-même, les figures masculines sont belles, sont parfumées. Aujourd'hui, on découvre qu'il n'y a pas que les femmes qui prennent soin d'elles dans les instituts de beauté, etc. Il paraît qu'il y a toute une clientèle masculine aussi. En fait, on voit ça dans la Bible et c'est très touchant. Le Messie, il est canon, comme on dirait aujourd'hui. Qu'on prenne le roi David, qu'on prenne son prédécesseur Saül, qu'on prenne le patriarche Joseph, qu'on prenne Salomon ou Absalom, le fils de David. Tous ces personnages-là sont décrits comme étant souvent très beaux, rayonnants, resplendissants. Et en fait, la tradition de l'Église, elle a appliqué évidemment ces préfigurations messianiques à Jésus lui-même, qui est le Messie par excellence.

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1: Sylvain de Toc, on est avec vous pour l'évangile du bien-être. C'est votre lecture, une interprétation des évangiles et puis aussi de la foi qui ne se prive pas de la beauté et du plaisir. Alors on évoquait l'Ancien Testament et puis les efforts pour se préparer, pour être beau. On n'a pas évoqué la séduction, elle en fait partie également. Et puis vous nous disiez, mais en fin de compte, Jésus aussi a un lien avec la beauté.
2: Oui, tout à fait. Donc, c'est ce verset du psaume qu'on retrouve souvent dans la liturgie des heures. Hein, tu es beau, le plus beau des enfants des hommes. La grâce est répandue sur tes lèvres. Hein. Donc, ce verset-là, la tradition de l'Église, évidemment, l'a appliqué à Jésus. Hein. Vous avez remarqué quand même dans l'iconographie, spontanément, on n'a pas envie de représenter Jésus comme un laidron. Hein. Les apparitions de la Vierge Marie nous disent que si Jésus était beau, c'est qu'il avait aussi de qui tenir, parce qu'elle est très belle, Marie. Hein. On entre dans le royaume de la beauté, où il n'y a pas de mal à laisser s'épanouir la beauté, la laisser rayonner. Pourquoi ? Parce qu'elle fait signe vers celui qui en est le Créateur et qui est plus beau encore. C'est la beauté dans sa source, Dieu. Hein. Donc moi, je crois qu'on doit prendre garde en christianisme à ne pas perdre de vue cette réalité-là. Et ce que j'aime bien rappeler, il m'arrive de faire des petites causeries, en particulier en partenariat avec l'artisanat monastique, c'est de rappeler que, vous voyez, dans ces boutiques des monastères, où on a quand même des produits qui sont fabriqués par des femmes et des hommes qui ont une vie de prière, mais alors stratosphérique par rapport à la nôtre, hein, une ascèse, etc. On imagine qu'ils ont abandonné leur corps à l'entrée du monastère. Ben pas du tout, parce que leur travail manuel, ça consiste à faire quoi ? Des produits plaisir et des produits bien-être, des friandises, des liqueurs, des chocolats, etc. Et puis aussi des huiles essentielles, des crèmes de soins, même des sels de bain, paraît-il. C'est extraordinaire parce que ces femmes et ces hommes ont un rapport à Dieu dans une vie tellement incarnée, une vie où on essaie tellement de magnifier la beauté de Dieu dans l'enceinte du monastère, en faire un petit ciel, si vous voulez, un petit paradis, un cloître dans un monastère. Normalement, c'est une petite préfiguration du paradis, c'est paisible, c'est fleuri, c'est arboré, on y entend le chant des oiseaux, c'est ouvert sur le ciel, etc. Donc, c'est ça aussi qu'il faut faire goûter aux fidèles dans l'Église. Et souvent, les gens ont de drôles d'idées sur la vie monastique ou la vie religieuse. Et ils n'imaginent pas qu'on essaye de cultiver aussi les beautés de la création.
1: Alors, vous semblez dire que ce n'est pas uniquement un intérêt commercial.
2: Absolument pas, non, non. Alors, vous évoquiez la séduction. C'est un mot piégé, en fait, la séduction. Et puis, évidemment, après la crise des abus, on a à l'esprit ces figures de séducteurs dans l'Église, y compris dans le clergé, et parfois très haut dans le clergé. Hein. Il y a quelque chose de très malsain là-dedans. Il faut absolument purifier cette notion. C'est plutôt l'idée d'un rayonnement qui donne envie de connaître Jésus. Alors, dans mon livre, j'évoque en particulier les premiers dominicains. On a toute une galerie de portraits, Saint Dominique lui-même, mais d'autres frères parmi les premiers frères. J'évoque aussi la figure du fondateur de la vie monastique, hein, un moine, un ermite, on n'y pense pas, c'est Saint Antoine le Grand. Quand il est décrit par Saint Athanase au IVe siècle en Égypte, ben Athanase prend le temps de dire qu'il était très beau et que quand il arrivait quelque part, c'est un peu comme quand le soleil entre dans la pièce, quoi. Les gens étaient touchés par lui, attirés par lui. Donc évidemment, un saint, il n'attire pas à lui, il attire les autres à Jésus. Et l'idée, c'est comment ce rayonnement va pouvoir attirer vers la source du rayonnement qui est Jésus. Il y a une autre image qui est très utile, je pense, en la matière, c'est dans la Bible, il y a les parfums. Hein. On fait tous cette expérience, qu'il y a beaucoup de miracles d'ailleurs dans la vie de l'Église avec les parfums, l'odeur de sainteté, comme on dit. Hein.
1: Qui est une réalité, en fait.
2: Oui, oui, tout à fait. Et y a, dans la vie de Saint Dominique, par exemple, quand on a déterré ses ossements 10 ans après sa mort, évidemment, c'était une scène quand même un peu macabre, pour les placer dans un reliquaire, il était devenu un grand saint, tout ça. Y a eu à ce moment-là un parfum merveilleux qui a rempli l'Église à partir du tombeau où ses ossements reposaient. Et ça a été un signe qui a énormément marqué les premiers frères. Il y en a d'autres, des signes de ce genre dans la vie de l'Église. Mais on voit bien que l'idée, c'est que quand vous rencontrez quelqu'un qui sent très bon, Tout de suite, vous êtes, en fait, vous êtes attiré, vos narines sont attirées avant même que vous ayez vu la personne. Et vous voulez savoir, mais, tiens, mais qui est-ce qui porte ce parfum ? Ben, je pense que la sainteté, l'odeur de sainteté, ce sont des femmes, des hommes qui sentent bon le Christ, qui sentent bon Jésus, le royaume de Dieu. Et quand on les rencontre, on a envie de savoir d'où ça vient. On a envie d'aller à Jésus. Et ben, je crois que c'est aussi ça, l'évangile du bien-être, c'est que quand on rencontre des chrétiens qui vont bien, eh bien, il nous donne envie de connaître la source de ce bonheur, de cette bonté. Et comme dit la quatrième de couverture de mon livre, hein, Dieu va bien, Dieu merci.
1: Et on terminera à cœur joyeux, visage épanoui, à cœur chagrin, visage éteint, proverbe que vous citez dans votre ouvrage, ouais. Au bon plaisir de Dieu, l'évangile du bien-être. Merci beaucoup Sylvain Dutocq d'avoir été avec nous, c'était passionnant. Je rappelle que vous êtes dominicain, docteur en littérature et en théologie, vous enseignez les Pères de l'Église à l'Institut catholique de Toulouse où vous résidez, et puis à l'Université pontificale de Saint-Thomas d'Aquin à Rome où vous résiderez. Merci beaucoup à Jean-Paul Lérine d'avoir assuré la réalisation technique. Bonne semaine.

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Retrouvons à présent la prière du soir. Prenons la direction de la Mayenne pour prier avec les cisterciennes de la Coudre à Laval.

Lecture de la première lettre de Saint Pierre. Frères, c'est vous qui êtes la race choisie, le sacerdoce royal, la nation sainte, le peuple qui appartient à Dieu. Vous êtes donc chargés d'annoncer les merveilles de celui qui vous a appelé des ténèbres à son admirable lumière. Car autrefois, vous n'étiez pas son peuple, mais aujourd'hui, vous êtes le peuple de Dieu. Vous étiez privés d'amour, mais aujourd'hui, Dieu vous a montré son amour. »

Dieu qui nous a recréés par le baptême, fais-nous vivre toujours davantage du mystère pascal. Que ta grâce nous accorde de porter beaucoup de fruits et de parvenir aux joies de la vie éternelle. Par Jésus le Christ, notre Seigneur.

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1: Le génie du christianisme vous propose aujourd'hui le bureau, les Juifs de Pie XII. Et pour poursuivre notre exploration des archives et de ces découvertes sur le rapport du Saint-Siège avec les Juifs et peut-être aussi la manière dont les chrétiens voient nos frères dans la foi d'une certaine manière, nous avons la chance d'avoir avec nous aujourd'hui Johann X. Bonjour Monsieur X.
2: Oui, bonjour.
1: Alors vous avez de multiples casquettes. Vous avez fait des études de philosophie, de religion, de théologie et surtout d'histoire, puisque vous êtes docteur en histoire ecclésiastique à l'Université pontificale grégorienne, responsable des archives historiques de la secrétaire d'État du Saint-Siège. Et c'est finalement dans ces positions que vous nous avez expliqué avoir découvert, en ouvrant ces cartons d'archives, en classant finalement tous ces documents, que finalement le Eugenio Pacelli avait déjà compris beaucoup de choses sur les Juifs, sur la situation politique et les menaces qui pesaient sur cette communauté, que l'Église avait déjà parlé en réponse finalement à des demandes, mais qu'il comprend peut-être dans les années 30 et plus encore à partir du début de la Deuxième Guerre mondiale, qu'il faut agir peut-être pour sauver ce qui peut l'être.
2: Oui, et c'est justement l'action qu'on voit naître partout et qui est inexplicable si on ne va pas le définir ou le expliquer d'une façon logique. Ça veut dire que ça doit avoir un début, ça doit avoir une origine quelque part. Et l'origine, quelque part, est Pie XII même. Et ça, c'est ma conclusion après beaucoup d'années d'avoir réfléchi. J'ai fait déjà une intervention en 2018 au cours d'une conférence qu'on avait à Rome avec le Holocaust Remembers Alliance, dans lequel j'avais proposé, en effet, j'avais l'intuition qu'il y avait des niveaux d'aide, non ? Un niveau national, italien, un niveau européen, un niveau qui... Mais je n'avais pas compris des mécanismes qui pouvaient en effet assurer le bon fonctionnement de tout cela. Et que c'était tout lié. Et ça, c'était une chaîne ininterrompue et qui fonctionnait. Et ça, la découverte est enfin que ça commence à Rome. Ça commence à Rome autour du Vatican. Et ce sont les gens comme O'Flaherty, qu'on connaît du film The Scarlet Pimpernel, et d'autres religieux qui sont involvés dans le travail, en effet, d'aide aux Juifs à Rome, qui se lient puis avec des autres et qui vont s'expandre sur le territoire de l'Italie. Et les différents diocèses, comme on a Gênes, Milan, Turin, Vérone, mais aussi Assisi comme ville, ils sont tous liés l'un avec l'autre et d'une certaine façon, il y a des activités clandestines continuellement actives pour le sauvetage des Hébreux à travers des couloirs, des tunnels clandestines qui fonctionnent. Et ça va sur un autre niveau, le troisième niveau, c'est le niveau européen. Et là, naturellement, on peut se demander, mais Monsieur X, comment ça peut fonctionner? Parce oui. qu'il y a le pape, oui, et son cardinal, mais ils n'ont pas d'instruments pour ça. Non, au contraire, ils ont tous les instruments parce qu'ils ont tous leurs évêques. Ils ont premièrement les religieux et laïcs qui sont très actifs, catholiques. Puis il y a les évêques. Puis il y a leurs nonces. non, les langues diplomatiques.
1: L'équivalent des ambassadeurs.
2: Et ça, en effet, on trouve dans le livre, il y a plusieurs exemples, Cassulo, en Roumanie, et des autres, qui font rien d'autre, allez, rien d'autre, ils font beaucoup plus aussi, mais ils font activement, quotidiennement, travail de sauvetage des Juifs. Maintenant, je veux voir des ambassadeurs des autres pays qui sont impliqués dans ces choses comme ça. On sait de Roncalli, par exemple, non ? Roncalli, il est connu pour cela. Oui. On connaît le train que Roncalli est capable d'envoyer plein de Juifs. Il va partir. Mais Roncalli était un nonce depuis 12. Et on oublie ça. Quand on présente Roncalli, on le présente comme un individu singulier qui a sauvé des Juifs. Mais il l'a fait sous instruction. L'instruction venait de Rome, de le faire.
1: Oui,
2: et d'agir. Sinon, ces nonces, et les évêques même, n'auraient jamais fait quelque chose sans la parole du pape.
1: Oui. C'est effectivement un rappel extrêmement utile parce que on a effectivement des exemples très individualisés dont on a l'impression que oui, c'est une initiative personnelle.
2: Par exemple.
1: Or, la centralisation oui, de l'Église est une réalité oui, depuis des siècles.
2: Je vais vous indiquer immédiatement sur le plan, allez, sur le niveau romain, il y a Flaherty, on sait qu'il a sauvé plus que 4000 juifs. Non, on sait ça. Probablement de plus. Mais c'est un individu. Mais il n'était pas seul. Et ça, c'est quelque chose qui, jusqu'à maintenant, jamais quelqu'un a étudié, a vraiment recherché. Il y avait une sorte de chaîne de gens, quatre gens, qui habitaient côté à côté et qui étaient tous au service à Rome pour sauver les Juifs.
1: Alors, dans les archives, ça se manifeste comment ? Est-ce qu'on échangeait des lettres ? Parce que c'est quand même très dangereux. On est à la merci quand même d'une fuite sur des opérations qui mettaient en jeu tout le monde.
2: J'ai dépassé moi-même mes archives. J'ai dû faire dépasser. Parce que c'est tout clandestine. C'était très dangereux. Il y en a Musters, il est dans mon livre.
1: Oui.
2: Mais je ne l'avais pas compris à ce moment-là, quand j'ai écrit ce chapitre-là. Mais Musters, qui est un Hollandais, un Augustinien, et qui habite en effet à côté de Flaherty, à Rome.
1: À Rome, voilà.
2: À la gauche du Place Saint-Pierre, c'est tout proche du Vatican. Mais il vient d'être pris par le Gestapo, à Saint-Marie-Majeur. Il vient d'être torturé aussi. Et tout le monde avait peur.
1: Oui.
2: Parce qu'il pouvait, en effet, il pouvait parler. Il pouvait échapper à une parole pendant la torture. Et ça serait été la fin de tout le réseau d'aide depuis 12 à Rome. Non ? Et il le savait très bien. Mais ça n'a pas... il n'a pas parlé. Et il est, en plus, il est puis mis sur un train au nord, mais il a échappé aussi du train. C'était un homme remarquable, ce Musters. Et il rentre à Rome après la guerre, à la fin de la guerre. Tout le monde pensait qu'il était mort. Pour dire ça au niveau de Rome, au niveau de l'Italie, on a des exemples. Le cardinal Boeto, c'est Sergio Favretto, un avocat qui fait beaucoup de recherches sur ce thème et qui a trouvé, en effet, dernièrement, les lettres dans lesquelles, ou même dans le d'hier d'un secrétaire qui dit que c'est sur instruction de Pie XII qu'on a fait ça. Ça veut dire qu'il y avait des instructions du pape à ces cardinaux, archevêques et évêques de l'Italie. La même chose au niveau européen. Là, il y a un archevêque comme Cardinal de Jong, en Hollande, et juste entre les nations. De nouveau, c'est un individu, mais il le faisait sous instruction du pape. Et puis, après l'Europe, c'est le monde. C'est international, c'est les continents, comme l'Amérique et l'Amérique du Sud, ou la Chine même. qui sont involvés.
1: Oui, parce qu'il fallait impliquer aussi finalement des continents extra-européens pour mettre à l'abri finalement mais ces
2: oui.
1: communautés.
2: Mais oui, parce que comment Roncalli est capable de sauver des gens, des Juifs, parce qu'ils vont finir à la Terre Sainte. Mais c'est en dehors de l'Europe.
1: C'est en dehors de l'Europe.
2: Il faut avoir un canal, un channel,
1: oui.
2: pour faire passer ces gens quelque part. Et ça doit, surtout, ça doit fonctionner avec la menace continue du fascisme et du nazisme partout.
1: Oui,
2: et une guerre en cours.
1: Et une réticence aussi des autorités civiles à délivrer des visas et à ouvrir oui. les frontières, ce qui oui. est aussi un des non-dits de cette période. Voilà, le Brésil, les États-Unis n'ont pas ouvert les bras, ouvert leurs frontières aux réfugiés.
2: Mais oui, si un frère Iridebourg est capable, capucin français, est capable de porter à Rome plus que 400 juifs en 43. Qu'est-ce que ça veut dire ?
1: Oui.
2: Il faut le faire. Même aujourd'hui, ça serait impossible de ne pas être vu.
1: Oui, tout à fait.
2: Voilà. Et ils sont quand même capables de sauver une groupe d'enfants juifs du sud de la France et de les porter de l'autre côté aux Terres Saintes. Fais-le, peu. Avec des enfants, on sait comment c'est difficile aujourd'hui d'avoir la discipline. Mais ils ont fait ça. Et ça a réussi. Ça veut dire qu'ils avaient vraiment élaboré un réseau élaboré très bien et qui fonctionnait très, très, très bien.

0: Nous écoutons avec bonheur Yoannix, dont vous avez pu remarquer qu'il est aussi catholique finalement que le Saint-Siège. On entend dans vos mots un peu d'anglais, un peu d'italien, avec un français remarquable, mais qui n'est pas ni votre langue de travail, ni votre langue naturelle, maternelle. Et j'étais en train, en vous écoutant, de penser à ce réseau, alors italien, européen, mondial, finalement avec des chrétiens à tous les niveaux de la hiérarchie qui se mobilisent pour sauver des juifs avec une organisation impeccable finalement dans des conditions très difficiles. Alors, je pensais aussi à la langue qui ne devait pas forcément être très, très simple quand il s'agit de faire passer des enfants français en Italie pour aller en Terre Sainte en pleine guerre. Dans ces archives, est-ce qu'on entend aussi la voix des Juifs? Est-ce qu'on entend aussi des demandes de la part de ces populations qui ont peut-être, elles, compris que l'Église catholique pouvait les aider?
1: Je pense justement que des milliers de lettres qui arrivent au pape, qui sont l'expression d'une connaissance muette, disons, du peuple juif, que le seul qui pouvait faire quelque chose était lui. Et en effet, il y a des lettres. J'ai même dans le livre un homme de la SEM, c'est l'organisation juive, en effet, qui fait l'aide aux juifs, non ? De Bologne, qui écrit au pape, le Saint-Père, très Saint-Père, vous êtes le dernier qui peut-être sauver une famille juive en péril, non ? Et c'est pour cela que je ose vous écrire, de demander, parce que pour nous, c'est impossible.
0: Ah oui, donc on a des organisations juives qui essayent de sauver des juifs, qui se rendant compte que c'est impossible, se tournent vers le Saint-Siège, vers Giacomo Pacelli.
1: Sans problème.
0: Alors, problème, pardonnez-moi, pour nous c'est peut-être un peu surprenant par rapport au pape d'Hitler qu'on nous a vendu.
1: Moi je pense que c'est à cause en effet des 70 ans qui nous divisent de cette réalité historique que vivait le Saint-Siège à ce moment-là, où il y a les rabbins du monde entier qui peuvent entrer, qui sont accueillis comme des amis par le pape et par son entourage. Il n'y avait pas du tout une sorte de défaillance vers le peuple juif et leurs représentants sur la terre. Il y avait vraiment une sorte d'ouverture bien vécue, je dirais, alors, par les deux.
0: Les Juifs sollicitent l'aide de Giacomo Pacelli. Comment concrètement le bureau qui peut-être recevait ces courriers agissait? J'imagine qu'on ne prend pas sa plume en disant oui, alors nous sommes tout à fait philosémites et nous allons vous aider en temps de guerre. Comment concrètement ça se déroulait, ces mécanismes de sauvetage?
1: Non, il ne faut pas penser que tous les monseigneurs étaient des grands amis des Juifs, parce qu'il y avait aussi des monseigneurs avec une sorte anti-judaïsme qui était quand même présent dans les rangs des catholiques de ce temps-là. Oui. Et c'est justement là que Pie XII rompt quelque chose dans le catholicisme du temps. Et c'est justement là qu'il devient, pour moi, le génie du christianisme de son temps. Qu'il a diktat, parce que c'était en effet un diktat au Vatican, d'aider les Juifs. Et on le voit dans le livre, il y avait des monseigneurs qui avaient des difficultés d'accepter tout cela, parce que c'était, oui, la charité, tout est charité ici, mais on oublie, puis non, que ce sont des Juifs. Non, vraiment,
0: oui, bien sûr.
1: Il y avait des monseigneurs qui ne cachaient pas leur malcontentement, disons, avec cette ligne du pape. Mais le pape, c'est justement là qu'on trouve que la ligne du pape était
0: oui.
1: ça. aider les Juifs, dans, en tout cas, le faire, et dans tous les cas. Et c'est justement là que on trouve, à la fin de mon livre, ces découvertes, en effet, des documents de 16 et de 19 sont d'une importance incontournable.
0: Oui,
1: pour comprendre que, disons, la théologie sur les Juifs de Pacelli est toute une autre, du début. Et qu'en effet,
0: son
1: pontificat est une sorte d'atelier pour l'Église catholique vers les Juifs.
0: Je rappelle, 1916-1919, ce sont des documents que vous avez découverts, qui pourtant étaient en accès libre d'une certaine manière depuis très longtemps, qui, en réponse déjà à des organisations juives, rappelaient une évidence peut-être pour nous, mais qui méritait vraiment d'être formalisée. Les Juifs sont nos frères et doivent être traités à égalité dans cette fraternité qui est la nôtre. Donc, qui permettait finalement de couper le pied à toutes sortes de théories racistes, antisémites, qui, mine de rien, étaient déjà en germe pendant la Première Guerre mondiale.
1: Oui, mais le génial, en effet, de Pacelli, du pape Pacelli, est justement qu'il ne reste pas au niveau intellectuel, qu'il ne reste pas là. C'est l'activité qui se déploie dans ces différents niveaux que j'ai décrits, non, à Rome, Italie, Europe, le monde, et qui sauve des vies des gens. Des individus sont sauvés grâce à une intervention du Saint-Siège et du mécanisme mondial qui fonctionnait.
0: Oui, finalement, l'interconnexion des couvents, des diocèses, voilà.
1: On ne peut pas s'imaginer qui et comment était actif dans ces réseaux. Et de temps en temps, et ça commence avec naturellement un père jésuite qui va parler au ministère fasciste en Italie et qui obtient en effet du ministre

0: détecter, de le trouver, de le décrire, parce que c'était clandestine. C'est tout clandestine. Et on trouve de temps en temps quelques documents qui, en effet, fait comprendre qu'ils avaient aussi, à Rome, par exemple, ils avaient tous des noms, des pseudonymes inventés, oui. Et ils n'appelaient jamais les personnes avec leur nom propre. C'était vraiment une résistance active.
1: En vous entendant, j'ai l'impression qu'on pourrait faire un film de votre livre avec des monseigneurs, avec des noms de code. Alors, mon ton est léger, mais la réalité, c'est que finalement, tous ces réseaux ont sauvé des milliers de personnes.
0: Oui, centaines de milliers. Et en effet, il y a des livres, des auteurs qui ont dit ça dans le passé, justement pour réagir contre des fausses accusations vers Pie XII, ils disent « mais où est-ce qu'on est ?» Et c'était des témoins oculaires de ce temps qui disaient « mais c'est complètement l'opposé, parce qu'on sait quand même que c'est grâce à Pie XII, mais on ne pouvait pas sous-estimer qu'il y avait un réseau secret ». En dessous. Mais c'est grâce à Pie XII, qu'est-ce que ça veut dire? C'est grâce à son génie qui a fonctionné.
1: Et un génie qui n'est pas uniquement de la parole, mais qui est surtout un génie très pratique.
0: Oui, très pratique. C'était vraiment une organisation active, opérative, sur le terrain, complètement. Et dans le monde entier, en effet, parce qu'on parle ici vraiment aussi des débarquements à Porto, des débarquements à partir de Londres et d'autres, ça veut dire, et des gens qui arrivent jusqu'à Shanghai.
1: Merci infiniment, Yoannix, de nous embarquer dans un film de guerre, mais qui a le mérite d'être parfaitement vrai. Le bureau, les Juifs de Pie XII, c'est-à-dire finalement une organisation qui, loin des belles paroles, de manière très pratique, sauve très concrètement des milliers, des centaines de milliers de Juifs pendant la Seconde Guerre mondiale. Nous aurons l'occasion évidemment de poursuivre et peut-être de donner des exemples précis dans une prochaine émission. Merci à Tanguy, notre technicien, et à la semaine prochaine.

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1: Dans quelques instants, avec notre invité Jean-Jacques Bedu et son livre « L'Odyssée du savoir, vraie sagesse et fausses croyances », nous allons partir à la découverte des premières croyances de l'humanité, les chamanismes, les animismes, les druidismes, et tout ce que les découvertes scientifiques nous permettent d'en comprendre. Et puis nous allons confronter tous ces savoirs à ce qu'on appelle aujourd'hui la pseudo-histoire, les vérités alternatives. Vous allez voir, c'est un combat qui n'est jamais terminé. À tout de suite.
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2: Bonjour à tous, bienvenue sur l'antenne de RCF Notre-Dame pour cette nouvelle édition des Racines du présent. Vous l'avez noté, nous vivons une époque paradoxale. Jamais l'accès au savoir historique n'a été aussi facile et pourtant, jamais la confusion autour de ce savoir historique n'a semblé si grande. En effet, parce que nous sommes tous en quête de sens, eh bien nous sommes parfois tentés de nous perdre dans ce qu'on appelle aujourd'hui les vérités alternatives ou encore la pseudo-histoire, qui prospère, nous allons l'entendre avec notre invité, sur nos vulnérabilités, nos faiblesses intellectuelles, peut-être au même titre que les différents complotismes qui prospèrent aujourd'hui, ainsi que les climato-scepticismes. Avec notre invité, nous allons tenter, dans le domaine de l'histoire, de démêler le vrai du faux, et notamment dans les premiers temps de l'humanité. Jean-Jacques Bedu, bonjour.
3: Bonjour Frédéric.
2: Merci beaucoup d'être avec nous. Vous publiez aux éditions du CERF le premier volume d'une somme qui atteindra 3 volumes. Ce premier volume s'intitule « L'Odyssée du savoir, vraie sagesse et fausse croyance ». Vous êtes historien amateur et passionné, on va l'entendre. Vous avez créé un prix qui s'appelle le prix Mare Nostrum. Et avec vous, nous allons voir comment, dans notre quête du passé, nous pouvons être attentifs aux fausses croyances.
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2: Donc Jean-Jacques Bedu, vous êtes historien, amateur passionné, et avec ce premier volume assez important, puisqu'il y a plus de 600-700 pages, eh bien vous ouvrez une trilogie. L'Odyssée du savoir, vraie sagesse et fausses croyances, c'est publié aux éditions du CERF. Et on voit en vous lisant que vous construisez 2 histoires parallèles. D'une part, et on va y venir, vous évoquez la connaissance authentique, celle des grandes traditions spirituelles et des savoirs structurés des civilisations anciennes, qui sont, et vous nous le rappelez, à la fois méconnues et très nombreuses. Et puis d'autre part, vous stigmatisez, vous mettez en accusation ce que vous appelez les contrefaçons organisées, la pseudo-histoire, la pseudo-archéologie, qui singe les atours du savoir pour séduire, ou plus grave, pour servir des idéologies. Alors, on va y venir, mais avant cela, je voudrais vous faire écouter une archive sonore. On va entendre la voix d'un homme, qui s'appelle Graham Hancock, dont peut-être que certains de nos auditeurs l'ont déjà croisé, qui sur les réseaux sociaux, sur les plateformes de streaming, est très très très très présent. Graham Hancock qui se présente comme archéologue. On va l'écouter, voir quel est son projet.
4: Je m'appelle Graham Hancock. Je ne prétends pas être archéologue ou scientifique. Je suis journaliste et j'enquête sur le sujet de la préhistoire humaine.

0: Je suspecte les humains d'être une espèce touchée par l'amnésie. Nous avons oublié un élément extrêmement important de notre passé. Et je pense que cet élément extrêmement important, c'est une civilisation avancée disparue pendant l'ère glaciaire. J'ai passé des années à chercher des preuves de ce peuple disparu à différents endroits du globe. Désormais, je cherche à rassembler mes indices.
1: Je trouve ça vraiment très curieux.
0: Pour vous montrer des preuves qui chamboulent la vision traditionnelle de l'histoire,
1: cela rend les premiers faits connus bien plus anciens.
0: Des constructions du passé, d'une sophistication étonnante.
2: C'est le site d'archéo-astronomie le plus étonnant d'Amérique du Nord.
0: Qui constitue l'empreinte d'une civilisation préhistorique développée.
3: Voilà, c'était donc Graham Hancock que vous citez à de très nombreuses reprises, Jean-Jacques Bedu, dans votre livre, dont je rappelle le titre, L'Odyssée du savoir, vraie sagesse et fausse croyance, publié aux éditions du CERF. Donc Graham Hancock se présente comme journaliste, il est à la tête d'une véritable industrie médiatique, puisque ses nombreux documentaires rencontrent un grand succès sur les plateformes vidéo, les plateformes de streaming, et donc son hypothèse, c'est qu'il y a une civilisation originelle qui aurait disparu. Et donc, ce qui va avec cette hypothèse, c'est de considérer que tous les travaux menés par les archéologues et historiens professionnels sont des charlatans, et que seul lui, Graham Hancock, détient la vérité. Jean-Jacques Bedu, comment en êtes-vous venu à vous intéresser à cette question des vérités alternatives en histoire ?
4: Vous avez particulièrement bien choisi l'extrait en liminaire. Il ne vous a pas échappé dans l'élément narratif, déjà la musique, musique inquiétante, envoûtante. Vous avez un homme seul, contre l'establishment,
3: voilà,
4: qui nous raconte une histoire absolument extraordinaire, celle à l'époque du Dryas ancien, c'est-à-dire fin de la période glaciaire, à moins 12 000, où une civilisation technologiquement très avancée aurait disparu, tout en nous délivrant certains secrets permettant de bâtir, parce que nous étions évidemment des êtres totalement ignorants, donc de bâtir des cathédrales, pas les cathédrales, c'est beaucoup plus tardif, pardon, mais bâtir Göbekli Tepe, bâtir les pyramides, les ziggourats, etc., etc.
3: Les mégalithes de Karnak.
4: Les mégalithes de Karnak, Stonehenge, donc voilà. nous n'aurions pas pu, avec notre intelligence, y arriver. Donc ça c'est sa grande thèse. Vous savez, dans le milieu, il est surnommé Pyramidio. Mais je pense qu'il n'est pas si idiot que ça, en définitive, parce que Graham Hancock, c'est plus de 10 millions de lecteurs. Il a déjà sévi dans l'Égypte.
3: Donc c'est un business.
4: C'est un véritable business.
3: Oui.
4: Et d'ailleurs, pour Netflix, ça a été aussi un véritable business, puisque je crois qu'on est à peu près à 100 millions de vues sur les deux saisons d'Ancienne Apocalypse. Donc on peut imaginer ce que cela génère, et ce que cela génère particulièrement après, à la fois sur les réseaux sociaux, en termes de publicité.
3: Donc c'est une supercherie.
4: C'est une véritable supercherie de A à Z. Il suffit simplement un petit peu de se pencher dans ce qu'il raconte. Il ne va jamais donner la parole à de véritables scientifiques. En tout cas, quand il donne la parole, ça va automatiquement dans son sens. Il ne supporte pas la contradiction. Qu'il soit journaliste et pas archéologue, en soi, c'est pas un problème. En définitive. Ce qui est grave, c'est qu'il va nous amener dans une direction qui n'est pas rien n'est cohérent, en fait. Hein. Et ça joue sur une fonction de notre cerveau. Et si je peux me permettre d'expliquer, en fait, comment fonctionne notre cerveau.
3: Vous écrivez, Jean-Jacques Bedu, dans votre livre, que notre cerveau est une machine à croire.
4: Oui,
3: que voulez-vous dire ?
4: C'est une machine à croire avant d'être une machine à savoir, en définitive. Et le prix Nobel d'économie, Daniel Kahneman, qui est psychologue, l'a parfaitement expliqué. En fait, notre cerveau fonctionne selon deux systèmes. Un système 1, qui est un système intuitif, qui est celui qui nous dicte depuis la nuit des temps. C'est-à-dire que ce système-là, on est obligé de le mettre en œuvre si on, à l'époque, imaginait à l'âge de pierre, Quand on entendait un bruit dans un fourré, on n'avait pas le temps de réfléchir, ça pouvait être un prédateur, donc il fallait partir.
3: Oui, c'est ça.
4: Voilà, ça c'est le système 1. Système 1 que l'on active encore aujourd'hui au moindre danger, c'est notre instinct de survie.
3: C'est reptilien, comme on dit.
4: C'est reptilien, voilà. Absolument. Mm-hmm. En plus, il faut faire attention avec ce qu'on dit voilà. avec les reptiliens, parce qu'il y en a d'autres qui... il y a d'autres théories là-dessus. Voilà. Et nous avons un système 2. Le système 2, il est par contre, c'est la raison, c'est la réflexion. Mais ça, notre cerveau, il n'aime pas du tout l'activer parce que c'est complexe, parce qu'il consomme énormément d'énergie. Vous savez, le cerveau ne pèse pas beaucoup dans notre corps, mais il consomme 20% de notre énergie, y compris pendant le repos.
3: Mais il faut s'en féliciter.
4: Absolument.
3: C'est ce qui fait notre spécificité, voilà, notre singularité.
4: Voilà, mais à condition quand même de temps en temps de l'activer. Mmh. Ce que nous ne faisons pas forcément. Et en plus, consommant cette énergie, on consomme beaucoup de glucose. Et puis à un moment donné, il n'est pas content. Et puis il nous dit, j'ai faim, il nous amène dans le frigo. Voilà. Ça, c'est... Donc en fait, tout l'arc narratif d'Ancien Apocalypse, et je suis tombé dedans, c'est pour ça que j'ai regardé cette émission, et ce livre est le produit de cette émission, en définitive.
3: C'est un contrepoison, en quelque sorte.
4: Voilà, c'est ça.
3: Une antidote.
4: Voilà, j'ai été fasciné parce que je suis un grand rêveur. On a une grande appétence, on a tous une appétence pour le mystère. Je suis un grand rêveur, mais à un moment donné, j'ai fait un petit peu ce que j'avais fait pour Rennes le Château. Je ne sais pas si vous voudriez que nous en parlions par la suite.
3: Alors, vous nous en parlerez tout à l'heure, parce que vous avez beaucoup travaillé sur cette affaire de Rennes le Château. On en parlera dans un instant.
4: Et donc, j'ai fait exactement la même démarche. Je me suis dit, mais je vais aller vérifier quand même tout ce qu'il dit. Mmh. Et là c'est incroyable, c'est terrifiant. Ce ne sont que des billes vésées, pardonnez-moi cette expression. Oui. C'est n'importe quoi. C'est n'importe quoi. Mais ça fonctionne très bien. Ça permet de faire rêver. On a besoin de rêves. Mmh. Et puis surtout, il est seul contre tous. Donc ça nous ramène à la fameuse théorie du complot. On nous cache quelque chose. Mmh. Et quand on regarde en plus...
3: Ce qui fait le succès justement de la théorie du complot.
4: Et quand on regarde ce style d'émission... on a la sensation d'accéder à un secret, c'est-à-dire que nous sommes supérieurs. Mmh. Voilà.
3: Et ça fait du bien.
4: Voilà. Ça, pour une fois, oui. ça nous fait vraiment du bien. Et puis en plus, c'est vrai que dans des réunions mondaines, on peut avancer ce genre de choses, on attire sur soi...
3: Alors du coup, vous avez voulu construire une sorte d'antidote, et en tant qu'historien amateur, je le répète, mais passionné, vous avez relu tout ce qui a été écrit, produit, travaillé par de véritables historiens scientifiques sur les origines de l'humanité. Mmh. Et c'est aussi ce que vous nous proposez dans votre livre, qui est une véritable compilation intelligente de tout ce qui est disponible aujourd'hui en matière de ressources intellectuelles sur l'origine de l'humanité. Alors, il y a une question qui nous vient à l'esprit quand on écoute ce que dit Graham Hancock, c'est cette affaire de l'Atlantide. L'Atlantide dont on a... Voilà, ça fait partie des mythes que nous pouvons avoir en tête de cette civilisation engloutie qui nous aurait précédé. Est-ce que ce mythe est toujours aujourd'hui actif, Jean-Jacques Bedu ?
4: Plus que jamais. Alors, je vous signale, ce qui est très intéressant, d'ailleurs, c'est que Graham Hancock ne parle jamais de l'Atlantide. Mmh. Hein, donc, mais on pressent évidemment qu'il s'agit de ce fameux continent perdu. Bon, bah, l'Atlantide est née de l'imagination de Platon, à peu près à moins 360. Donc, l'Atlantide, c'est une île qui est au-delà des colonnes d'Hercule.
3: C'est-à-dire du détroit de Gibraltar.
4: Voilà, tout à fait. Mmh. Qui va sombrer par son hubris, par son orgueil absolu. Et les Grecs détestaient plus que tout l'orgueil. Et ce qui est très intéressant, c'est que l'Atlantide déclare la guerre à tous les peuples méditerranéens, et en l'occurrence Athènes. Et elle va sombrer en une jour et une nuit, punie par son orgueil. Voilà ce que nous dit Platon. Jusqu'à la Renaissance.
3: Mais c'est une métaphore.
4: Mais bien sûr, mais tout le monde l'a pris ainsi.
3: Oui.
4: Donc nos anciens étaient peut-être plus intelligents, ils savaient lire la symbolique. Jusqu'à la Renaissance, on ne s'intéresse plus à l'Atlantide. Athanase Kircher, qui pourtant était un extraordinaire polymathe, va quand même tenter de la chercher. Et c'est surtout au XIXe siècle... que là, on va vraiment, suite aux travaux d'Ignace Donnelly, on va vraiment chercher l'Atlantide. Et il y a une folle qui s'appelle Elena Petrovna Blavatsky, avec la doctrine secrète, qui va ramener également ce sujet. Les nazis vont s'y intéresser plus que largement. Et aujourd'hui, nous sommes persuadés que l'Atlantide a existé. Donc, et on ne cesse de chercher l'Atlantide. Alors, ce qui est extraordinaire quand même, c'est que on n'a absolument aucun vestige.
3: Oui, hein, donc on n'a rien trouvé.
4: Les vrais archéologues n'ont rien trouvé. Même pas un tesson de poterie, même pas une cuillère. Donc, c'est vraiment une civilisation très écologique. D'accord. Elle n'a rien laissé.
3: Alors, on voit le regard critique que vous portez sur ce mythe de l'Atlantide, qui est devenu une sorte de méli-mélo idéologique, si on vous entend bien. Mais il y a par ailleurs un autre mythe de l'origine universelle de l'humanité, c'est cette question du déluge qu'on retrouve dans la Bible et qu'on retrouve dans bien d'autres également, dans bien d'autres histoires originelles de l'humanité. Alors, quel regard, vous, Jean-Jacques Bedu, portez-vous sur cette affaire du déluge, dit le déluge universel?
4: Alors, Graham Hancock, effectivement, c'est la théorie de Graham Hancock. Oui. Hein, donc, et c'est vrai, on a archéologiquement certains endroits sur Terre où on va trouver des alluvions. Mmh. Voilà, ça c'est vrai. Et c'est particulièrement vrai en Mésopotamie. Donc, entre deux couches d'habitation, on a une très très grande couche d'alluvions. Ça prouve qu'il y a eu, dans une période aux alentours de peut-être moins 4000, moins 5000, des pluies très très importantes. Mm-hmm. Et comme par hasard, vous allez trouver un des grands textes fondateurs de l'humanité, c'est l'épopée de Gilgamesh. Mm-hmm. Et dans l'épopée de Gilgamesh, qu'est-ce que raconte cette épopée? Donc les dieux punissent les hommes parce qu'ils font trop de bruit. Mm-hmm. Donc ils décident d'en sauver un qui va s'embarquer dans une arche avec des animaux, et évidemment une colombe qui va les guider pour retrouver la Terre. Ça, c'est ce que
3: métaphore.
4: Oui, et c'est ce qu'on va retrouver dans la Genèse quelques millénaires plus tard. C'est extraordinaire. Voilà.
3: Mais il y a une filiation. La Genèse s'inscrit dans une histoire déjà en cours, dans une histoire de la pensée déjà en cours.
4: Voilà, la Genèse va prendre ce qu'il y a de meilleur dans d'autres traditions. Et d'ailleurs, beaucoup de religions prennent ce qu'il y a de meilleur. Mmh. C'est pas uniforme. On va retrouver effectivement des traces de déluge, entre guillemets, dans certaines parties.
3: De cataclysme.
4: De cataclysme. Oui. Mais ce n'est pas uniforme, ce n'est pas daté. Mmh. Voilà. Donc, tout le narratif de Graham Hancock tombe à l'eau, expression. Mmh. Hein, donc, il n'y a pas eu de déluge. Mais si je peux me permettre, il y a une version qui est très très intéressante avant des grands mythes fondateurs, avant le mythe du déluge, c'est le mythe de l'émergence primordiale et c'est le mythe de la caverne. Et c'est ce que je trouve le plus intéressant.
3: Oui.
4: Et ça, c'est Jean-Louis Lequellec qui nous en parle dans La caverne originelle.
3: Donc, que vous citez longuement dans votre livre.
4: Je trouve l'art pariétal absolument fascinant.
3: Donc, Monsieur Lequellec est un véritable archéologue.
4: Absolument.
3: Voilà. Oui. C'est un scientifique.
4: C'est un scientifique.
3: Ça n'est pas un imposteur journaliste.
4: Oh non. Voilà. Sûrement pas. Il y a deux grandes théories sur l'art des cavernes. La première, ce serait le chamanisme. Mm-hmm. Donc, ces hommes, ce serait, et femmes d'ailleurs, se seraient enfermés au fond des grottes.
3: Le chamanisme qui connaît une recrudescence aujourd'hui.
4: Non, c'est pas le même.
3: C'est pas le même.
4: C'est pas le même.
3: D'accord.
4: C'est pas le même. C'est du charlatanisme, pardonnez-moi, aujourd'hui.
3: Hein. Bon.
4: Donc, c'est sûrement pas le même. Mm-hmm. Donc ces femmes.
3: Au fond des grottes.
4: Ces femmes et s'enferment au fond des grottes. Dans un espace qui est clos, avec un silence minéral.
3: Obscur,
4: manque d'oxygène. Mm-hmm. Tout est favorable à la transe, en fait. Et qu'est-ce que nous apprenne l'art pariétal? Que ce n'est pas de l'art pour l'art, en définitive. Et il semblerait, d'après les recherches des scientifiques, qu'il s'agirait de la caverne et quelque part l'intercession entre le monde visible et le monde invisible. Et c'est ce qu'ils ont dessiné. C'est une des premières formes d'animisme.
3: Le monde invisible où vivent encore les morts.
4: Voilà, le monde des esprits et le monde des animaux. Et alors, la théorie de Lequellec, elle est fantastique. Pourquoi? Parce que ce serait le premier mythe véritablement connu. Et c'est celui qui aurait voyagé avec les migrations de sapiens depuis l'Afrique. Et on le voit un petit peu partout. Il en a recensé 749 versions. Ce serait le mythe le plus ancien. Et alors, qu'est-ce que nous dit ce mythe de l'émergence originelle? C'est que, naguère, les animaux et les hommes vivaient en parfaite harmonie donc dans les profondeurs. Et puis un jour, un animal malicieux, il faut toujours un animal malicieux, soit c'est le renard, soit c'est le corbeau, fait remonter les hommes et les animaux à la surface de la Terre, et à partir du moment où ils découvrent la lumière, donc la connaissance, ils deviennent mortels. Et c'est ce mythe que l'on retrouve...
3: Ça nous fait penser à la Genèse.
4: Évidemment.
3: Adam et Ève.
4: Voilà. D'ailleurs... Un petit détail, donc la Genèse, la transmission, c'est la pomme de la connaissance qui est transmise. Et c'est plus tard saint Augustin qui va le transformer en péché originel. Mais ça n'est pas donc aux origines. Donc, voilà,
3: de même que la pomme n'existe pas dans la Bible, c'est le fruit.
4: Oui, pardon. Voilà. Donc en fait, ce mythe est très très intéressant parce qu'on le retrouve partout et in fine chez les Indiens Navarros, par exemple. Voilà, ce qui serait un des premiers mythes de l'humanité.
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3: Au micro Frédéric Mounier, nous sommes aujourd'hui en compagnie d'un homme qui est à la fois, disons, amateur, historien, passionné d'histoire. Notre invité se nomme donc Jean-Jacques Bedu. Il publie aux éditions du CERF l'Odyssée du savoir, vraie sagesse et fausse croyance. Et avec lui, nous essayons de remonter l'histoire de l'humanité et de démêler le vrai du faux et de dénoncer les vérités alternatives qui prospèrent en ce moment sur les réseaux sociaux en matière d'histoire qui sont donc alimenté par des complotistes, par des climato-sceptiques, ce qu'on appelle aujourd'hui la pseudo-histoire. Alors avec vous, Jean-Jacques Bedu, nous avons commencé notre marche donc à l'origine des histoires de l'humanité. Vous avez évoqué cette théorie de l'émergence primordiale, le chamanisme, les animismes aussi. Alors ce que vous appelez l'aube du sacré dans votre livre, l'aube du sacré... Il y a entre 40 000 et 100 000 ans, vous nous rendez attentifs dans votre livre à ce qu'on peut voir encore aujourd'hui. Une main peinte sur une paroi, un corps néandertalien couché dans sa première tombe, une parure de coquillage portée non pour se protéger du froid, mais pour se parer. Et vous dites, Jean-Jacques Bedu, et vous faites l'écho des travaux des véritables archéologues, paléontologues et préhistoriens, ces gestes ne relèvent plus de la simple survie, ils révèlent une conscience qui pressent une dimension invisible. C'est ça qui vous fascine, Jean-Jacques Bedu ?
4: Oui. Et si au commencement était le sacré ? Voilà. Prenons un exemple qui est incroyable et qui m'a fasciné, auquel je consacre un chapitre assez important, c'est Göbekli Tepe.
3: Alors, nous sommes en Turquie, donc voilà, en Anatolie. Nous sommes 7000 ans avant les pyramides d'Égypte, c'était donc il y a environ 11000 ans. Et vous dites que ce lieu qui a été découvert récemment est le premier temple de l'humanité. Racontez-nous, Jean-Jacques Bedu.
4: Jusqu'à présent, nous étions persuadés que d'abord, il y avait l'agriculture, ensuite, après, il y avait la cité et il y avait le sacré. Eh bien, voilà qu'il y a presque 11 600 ans, des êtres qui étaient des chasseurs-cueilleurs, nomades, qui ne connaissaient ni le fer, ni la poterie, ni l'élevage des animaux, qui pratiquaient l'agriculture, mais pas de manière intensive, vont ériger des cercles concentriques dans lesquels ils vont insérer des piliers qui font presque 10 tonnes, taillés en T, en plus. C'est pas facile. Voilà. Ils sont parfaitement taillés. Sur ces cercles concentriques, on est arrivé à prouver que certains étaient alignés selon un triangle équilatéral parfait. Nous sommes en moins 9600. Comment ont-ils pu faire ? Et surtout, sans l'apport de l'agriculture, parce qu'il a fallu déployer énormément d'énergie pour ça.
3: Et de ressources.
4: Donc, ça veut dire que, à l'origine, le sacré a été extrêmement important pour ces populations-là.
3: C'est ce que vous écrivez, Jean-Jacques Bedu, c'est le besoin du sacré qui a rassemblé les hommes. Et c'est peut-être lui, vous êtes quand même précautionneux, c'est peut-être lui qui a engendré la civilisation.
4: Alors, je serais presque aujourd'hui en tendance à l'affirmer, en fait. Religion, ça veut dire relier. Relier, relire. Donc, c'est autour de ces mythes fondateurs donc, que ces êtres se sont
3: et alors,
4: les uns aux autres.
3: Ce que vous nous dites, Jean-Jacques Bedu, c'est qu'il n'est pas nécessaire d'aller chercher le surnaturel, une civilisation disparue, d'extraterrestres, etc. Il suffit d'écouter, de regarder et de se plonger dans les travaux des archéologues professionnels, des préhistoriens professionnels, des paléographes professionnels, qui nous propose, avec une science qui évolue au fil des années, qui nous propose des explications qui tiennent la route et qui n'ont pas besoin de pseudo-histoire. On évoquait tout à l'heure Graham Hancock, qui a beaucoup travaillé sur Stonehenge, sur ses alignements, donc au Royaume-Uni. Autour de Stonehenge, on a inventé, dites-vous, Jean-Jacques Bedu, des géants, des extraterrestres, une autre civilisation. Alors qu'en fait, que nous disent les travaux des véritables scientifiques ?
4: Parce qu'en fait, on refuse, et ça c'est, on en revient à la problématique de notre cerveau, c'est ce qu'on appelle le biais de proportionnalité. C'est-à-dire que ça soit Stonehenge, que ça soit Göbekli Tepe, les pyramides qui sont quand même assez grandioses.
3: On va en parler, les pyramides,
4: voilà.
3: Oui.
4: On ne peut pas accepter que derrière, il y ait quelque chose
3: de simples humains.
4: De simples humains, oui, qui aient pu faire ça. Imaginez Stonehenge, par exemple, puisque vous l'évoquez, c'est très intéressant. Stonehenge, la pierre d'autel qui pèse, je crois, près de 80 tonnes, elle vient d'Écosse. Toutes les pierres bleues en dolérite proviennent de 240 km.
3: Expliquez-nous les pierres bleues.
4: Alors, les pierres bleues, ce sont des pierres qui ont une particularité, effectivement, puisqu'elles ont donc ce reflet bleu, et elles sont extraites à 240 km au Pays de Galles. D'accord. Donc, on les a acheminées.
3: Alors,
4: jusque-là.
3: Et comment cela a-t-il été possible ?
4: Et ces gens qui les ont acheminés, ce ne sont que des bergers, et ce ne sont que des paysans. Alors, comment ont-elles été acheminées ? Il y a deux hypothèses. Il y a l'hypothèse maritime, parce qu'il faut savoir qu'on sait très bien naviguer à l'époque. Même en moins de 2500, moins de 3000, on sait parfaitement naviguer. Et ben, en fait, non, les archéologues ont retracé ce chemin, et avec une expérience très, très intéressante, et c'est un reportage sur Arte que j'ai vu très récemment, d'ailleurs, qui m'a enclin à modifier ce que j'avais écrit, parce qu'il y a une évolution permanente dans les découvertes
3: archéologiques. Oui, naturellement, la science évolue tout le temps.
4: Voilà. Et en fait, une classe de collégiens est arrivée à manier un bloc de 10 tonnes. Donc, et puis on est dans le temps long, ces êtres n'étaient pas pressés.
3: Alors, centimètre par centimètre.
4: Centimètre, effectivement. Et puis, on s'est aperçu en plus que ces pierres, ils les avaient installées, pas d'abord à Stonehenge, elles avaient été installées ailleurs, et puis après, elles ont été déménagées et mises à Stonehenge. Donc voilà.
3: Donc pas besoin d'extraterrestres.
4: Non, a priori, ils n'avaient pas besoin, ils savaient faire tout seul.
3: Et alors, ce fameux alignement des pierres avec les solstices, avec l'orientation par rapport au soleil, quelle est votre lecture, Jean-Jacques Bedu, ou quelle est la lecture des historiens professionnels dont vous vous faites l'écho ?
4: Ben, ils ont passé leur temps à regarder le cosmos.
3: Oui.
4: Le cosmos les fascinait de tout temps. Ça me paraît une évidence. Donc, ils observaient le rythme des saisons, solstice d'été, solstice d'hiver. Ça permettait aussi pour eux de savoir qu'est-ce qu'il fallait planter, tout simplement. Voilà.
3: Oui.
4: Et puis, Stonehenge est aussi un cimetière.
3: Un cimetière.
4: Oui. Voilà. Ce que n'est pas forcément Göbekli Tepe.
3: Donc c'est un observatoire.
4: C'est à la fois un cimetière. C'est un observatoire. C'est un cimetière où on se réunissait vraisemblablement deux fois par an.
3: Et c'est une manière de se relier d'une certaine façon à la voûte céleste.
4: Tout à fait. Voilà. L'observation des étoiles, l'observation des éclipses, tout ça fascine.
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3: Nous sommes aujourd'hui en conversation autour, excusez du peu, des origines de l'humanité avec Jean-Jacques Bedu, qui publie aux éditions du CERF un livre tout à fait passionnant intitulé « L'Odyssée du savoir, vraie sagesse et fausses croyances ». Et avec vous, Jean-Jacques Bedu, nous essayons de progresser tout au long de cette conversation à partir des travaux des historiens, des préhistoriens, des paléographes, des archéologues scientifiques. Nous essayons de faire le point sur les connaissances qui sont disponibles aujourd'hui et de les mettre en perspective avec des pseudo-connaissances que vous démontez systématiquement dans votre livre Jean-Jacques Bedu. Alors, il y a un lien que vous faites dans votre livre, c'est le lien entre ces pseudo-vérités alternatives historiques et des idéologies aujourd'hui très très contemporaines. C'est-à-dire qu'il y a un certain nombre de mouvements idéologiques, notamment aux États-Unis, qui aujourd'hui relayent des vérités alternatives historiques, et notamment le mouvement QAnon, qui est l'un des mouvements qui a porté Donald Trump à la présidence des États-Unis. Quel lien faites-vous, Jean-Jacques Bedu, entre ces mouvements idéologiques contemporains et leur appétit pour ces vérités alternatives historiques ?
4: Alors, la grande problématique, c'est que, et là, il faut remonter aux années 20, hein, c'est que toutes ces théories sont des théories racistes, racialistes. Mmh. Alors, je ne dis pas que croire à l'Atlantide, c'est être raciste, pas du tout. Mais il faut savoir que derrière ça, il y a une idéologie qui est particulièrement nauséabonde. Revenons en 1850, théorie sur l'inégalité des races d'Arthur de Gobineau. Voilà. Là, on nous dit qu'il y a une race supérieure, donc qui nous aurait enseigné comment bâtir tous les temples, les pyramides, etc. Donc, et forcément, c'est une race blanche. Mmh. Ouais, c'est évident.
3: Donc, nous sommes au milieu du 19e siècle. Voilà, nous sommes, c'est-à-dire au moment du sommet des empires coloniaux, l'explosion des colonies.
4: C'est très colonialiste d'ailleurs. Mmh. Hein, et que ça soit
3: Il y a une cohérence.
4: Que ça soit le paradis perdu de Mu de Churchward. Churchward, c'est le pire de tous. Hein, donc là, lui, il évoque une civilisation donc, au milieu du Pacifique qui aurait disparu, où il parle d'une race blanche très belle. Mmh. Voilà. Mais qui nous aurait donc aussi tout enseigné. Et donc, ces théories-là sont la porte d'entrée aujourd'hui vers les mouvements suprémacistes et racistes américains. Mmh. Voilà, ils adorent ça.
3: C'est donc ce qu'on a vu sur les marches du Capitole le 6 janvier 2021.
4: Tout à fait. Et d'ailleurs, vis-à-vis des Indiens d'Amérique, c'est exactement la même chose parce qu'ils ne peuvent pas accepter qu'ils aient pu construire de tels tertres et qu'ils aient pu avoir une telle sagesse. La chose qu'ils disent...
3: Oui, on retrouve le chamanisme.
4: Voilà, c'est ça.
3: Originel.
4: Non, on est chez nous. Nous, la race blanche, on est supérieure. On est chez nous.
3: Oui.
4: Voilà, donc exactement.
3: Et c'est pour cette raison que les Amérindiens ont été exterminés.
4: Absolument.
3: Oui, aussi. Donc vous faites le lien donc, entre cette idéologie de la race mère qu'on retrouve aussi dans le nazisme, dans les fondements idéologiques du nazisme aussi.
4: Tout à fait, oui. Les races racines. Oui. Et c'est Elena Petrovna Blavatsky dans La Doctrine Secrète en 1870 qui commence à effectivement en parler.
3: Mmh. Voilà. Alors, comment faire le lien également entre, un certain nombre de théories qui aujourd'hui ont pignon sur rue. C'est-à-dire que l'ésotérisme est quelque chose qui aujourd'hui a pignon sur rue. Vous avez des bibliothèques entières, vous avez des sites, vous avez des réseaux sociaux, vous avez aussi des mouvements associatifs, des associations qui ont pignon sur rue. On se rappelle que, on évoquait tout à l'heure le 19e siècle, nos ancêtres au 19e siècle, ils faisaient tourner les tables de façon assez courante, y compris parmi les élites bourgeoises européennes, occidentales. Quel regard portez-vous sur ce besoin d'ésotérisme qui nous anime, qui vient peut-être du fond des âges, qui prospère encore aujourd'hui? Comment le situez-vous par rapport à l'évolution du savoir scientifique, de ce qu'on appelait il n'y a pas si longtemps le progrès de la raison et l'esprit critique, Jean-Jacques Benu?
4: Ah, on a quand même eu un des plus grands esprits de notre temps qui a fait tourner les tables, c'est Victor Hugo.
3: Absolument.
4: Voilà. Revenons vers ce magnifique poème qui s'appelle « Ce que dit la bouche d'ombre ». Mmh. Et on sait pourquoi il fait tourner les tables, puisqu'il essaye de retrouver l'esprit de Léopoldine, bien sûr.
3: Sa fille.
4: Bon, mais il a vite compris que ce n'était qu'une supercherie. Mmh. D'ailleurs, au passage, je ne sais pas si vous le savez, mais le spiritisme est une doctrine socialiste.
3: C'est-à-dire
4: C'est-à-dire que c'est Allan Kardec qui va nous amener ça, dénommé en fait Hippolyte Rivail, qui se fait appeler Allan Kardec. Donc ça vient des États-Unis, c'est le spiritualisme. Hein, donc voilà. Et en fait, en écrivant le Livre des Esprits, il va aussi fasciner une grande partie de son auditoire, et en particulier les ouvriers qui savaient lire. Il va, grâce à ça, redonner espoir aux ouvriers, aux classes les plus populaires, en disant que dans une autre vie, ben vous aurez une vie meilleure. Et cette doctrine-là va faire énormément son chemin parmi les ouvriers. Et d'ailleurs, vous savez que la tombe d'Alan Kardec est la plus visitée au Père-Lachaise. Mmh.
3: Donc c'est un terreau qui est prospère. Alors certains observateurs aujourd'hui nous disent que plus les croyances s'effondrent et plus la sécularisation progresse, notamment en Occident, eh bien plus les crédulités augmentent. Quel regard portez-vous sur cette évolution croisée, Jean-Jacques Bedu, entre des croyances fédératrices et fondées qui peut-être s'évaporent jusqu'à un certain point, et puis des crédulités qui prospèrent sur des fondements parfois délirants?
4: Je crois que c'est la baisse de notre culture et de notre intelligence. Y a des études démontrant que notre QI baisse petit à petit.
3: Ah oui.
4: Et puis les réseaux sociaux. Il y a beaucoup de facteurs aujourd'hui.
3: L'hypnotisme des écrans.
4: Voilà, ça c'est très
3: dangereux. L'anesthésie du cerveau. Complètement. Qui serait derrière.
4: Totalement. Alors je ne sais pas si c'est voulu. Hein. Je ne sais pas s'il y a une véritable théorie du complot derrière. Mais en tout cas, on voit peu à peu l'ésotérisme. Alors je n'aime pas l'ésotérisme. Vous l'avez vu à travers. Pourtant, je suis obligé d'employer ce terme dans de nombreux cas parce qu'il faudrait que j'invente un nouveau néologisme. Parce qu'ésotérisme, c'est un néologisme du 19e siècle. Ésotéricos, ça veut dire ce qui doit être caché, et c'est ce que l'on pratiquait.
3: Alors cette dimension cachée est très importante.
4: Oui, et on l'a pratiqué effectivement à l'Antiquité, en particulier chez les Grecs, on l'a pratiqué chez Pythagore, hein, donc qui a fondé une des toutes premières sociétés secrètes, où il y avait un enseignement qui était un enseignement qu'on a appelé exotérique, c'est-à-dire à l'attention de tous, et un enseignement plus caché.
3: Pour les élus.
4: Pour les élus, mais pas forcément pour les élus, puisque les esclaves, par exemple, y étaient admis, à condition de payer. Ce qui est assez amusant d'ailleurs.
3: C'est comme dans les sectes aujourd'hui.
4: Voilà, tout à fait.
3: Oui. Très facile d'y entrer.
4: Il fallait payer. Alors là, pour l'esclave, c'était souvent le maître qui payait. Et à partir de là, on vous permettait d'accéder à une certaine connaissance, à des cérémonies qui vous apprenaient à mourir avant de mourir. Voilà, tout simplement. Donc, on faisait une sorte de mise en scène. Et ces sociétés à mystère, dans l'Antiquité, était très importante parce que les religions de l'époque n'apportaient pas les réponses. Et ça va être le génie du christianisme qui va, grâce au baptême, démocratiser, je dirais gratuitement, pardonnez-moi cette expression.
3: Car le christianisme est ouvert à tous.
4: Eh bien voilà. Oui. Et le christianisme va être extraordinairement influencé par le mitraïsme, par toutes les sociétés à mystère. Voilà. Mais elle va démocratiser et permettre d'accéder à la connaissance.
3: Alors revenons, si vous le voulez bien, Jean-Jacques Bedu, on continue à poursuivre votre livre, dont je rappelle le titre aux éditions du Cerf, L'Odyssée du Savoir, vraie sagesse et fausse croyance. On a parlé de Göbekli Tepe, donc en Turquie, on a parlé de Stonehenge. Un mot peut-être sur les mégalithes de Karnak, plus près de chez nous, qui fascinent toujours. Quelle lecture en font aujourd'hui les scientifiques et quelle lecture alternative nous en sont proposées par des imposteurs?
4: Jean-Jacques Bedu. Il y a Karnak, il y a également un site en Savoie. Ce qui est extraordinaire, c'est que ces mégalithes vont apparaître dans plusieurs régions du monde en même temps.
3: En même temps,
4: voilà. C'est un petit peu comme les pyramides. Et là, c'est pareil, notre cerveau, on va dire, mais il n'y a pas de hasard. Tout ça, c'est effectivement assez fascinant. Mais il faut savoir une chose, c'est que le savoir, il circule. Ce n'est pas parce que nous sommes à l'âge de pierre qu'on ne se balade pas tout au long de l'Europe, de l'Afrique. Hein. On est sorti d'Afrique à peu près en moins 70 000. On s'est installé vraisemblablement dans une partie qui est entre le Tigre et l'Euphrate, qui est le berceau de notre civilisation. Et puis on est descendu vers l'Indonésie. Et d'ailleurs, c'est là où on a les premières traces de main négative. J'ai dû d'ailleurs changer un passage dans mon livre parce qu'à l'époque, ça n'avait pas été découvert. Ça a été découvert récemment. Et on va petit à petit ériger ce genre de choses. Voilà.
3: Et dans quel but?
4: On l'ignore.
3: Il faut accepter de l'ignorer, Jean-Jacques Bedu.
4: Oui, il faut l'accepter.
3: Oui. Quelles sont les hypothèses?
4: Elles sont toujours effectivement très nombreuses. Je crois qu'elles sont forcément liées au sacré. Voilà. Elles sont toujours liées au sacré. Et c'est ça, c'est notre besoin de sacré qui nous a permis.
3: C'est une quête universelle.
4: Tout à fait.
3: Et qui remonte du fond des âges.
4: Cette quête du sens. On a besoin de sens. On a besoin de savoir s'il y a une vie après la mort. Et je crois que ça en est l'expression. Voilà. L'élévation. C'est de l'élévation, ni plus ni moins. Voilà.
3: Alors, il y a un lieu à Rome. Vous écrivez, Jean-Jacques Bedu, dans votre livre « L'Odyssée du savoir, vraie sagesse et fausse croyance au cerf », vous écrivez que Rome a été le laboratoire du divin. Et vous évoquez les acteurs de l'ésotérisme romain, vous évoquez cette efflorescence de religion et de croyances dans le cadre de l'Empire romain. Il y a un lieu très important à Rome, c'est la basilique Saint-Clément. La basilique Saint-Clément qui, sur plusieurs étages en sous-sol, récapitule en quelque sorte cette histoire de l'humanité croyante depuis le culte de Mithra avec un autel de sacrifice. Et expliquez-nous comment est-ce que ce sandwich de croyances, en quelque sorte, ce millefeuille de croyances est significatif de nos histoires, de nos croyances, Jean-Jacques Bedu.
4: Alors ça, effectivement, c'est typique à Rome, parce que Rome absorbait toutes les religions des pays.
3: Absorbait.
4: Absorbait. Ce qui en faisait d'ailleurs, c'est pour ça que j'appelle un laboratoire. Mm-hmm. C'est en fait, elle les absorbait. Et, par exemple, en ce qui concerne le culte de Mitra, effectivement, on va retrouver sous l'église, donc...
3: Saint-Clément.
4: Saint-Clément, exactement. Donc, ça a été bâti sur ce culte-là. Mais c'est ce qui est très, très intéressant, c'est que, et ça, c'est une des composantes du polythéisme, c'est-à-dire qu'on ne faisait pas de guerre de religion.
3: Oui.
4: Dès lors qu'il y avait un culte qui nous intéressait, eh bien... on se l'appropriait.
3: Le monde romain était polythéiste.
4: Voilà, c'est ça. Le culte d'Isis, par exemple, mm-hmm. était pratiqué, énormément pratiqué à Rome. Et on va retrouver ce culte, on va le retrouver à Lyon, on va le retrouver à Paris, on va le retrouver à Londres. Et mm-hmm. il est véhiculé par les Romains, tout comme le culte de Mitra mm-hmm. également est véhiculé, qui est un culte qui est pratiqué à l'origine en Anatolie. Mais il va être véhiculé jusqu'en Écosse. Et il y a énormément d'influence du culte Mitra dans le christianisme. Par exemple, le 25 décembre. Provient du culte de Mitra, oui. qui est un culte qui est aussi un culte solaire. Voilà.
3: Solaire, c'est le solstice d'hiver.
4: C'est le solstice d'hiver, oui. Ce qui fait dire à Michel Onfray, qui, pardonnez-moi, se trompe totalement, mm-hmm. donc en niant l'existence de Jésus, en disant ce n'est simplement que du mitraïsme, c'est un mm-hmm. corps, c'est un être conceptuel, et ça, je ne suis absolument pas d'accord avec lui.
3: Alors, vous évoquez cette attention au rythme solaire, cette attention à la voûte céleste. On parle beaucoup de l'Empire perse aujourd'hui, qui était donc au cœur de l'histoire de l'humanité. Vous évoquez dans votre livre, Jean-Jacques Bedu, le zoroastrisme, dont on parle peu aujourd'hui, mais qui est encore très très présent en Inde, notamment dans la région de Bombay, mm-hmm. Du côté, effectivement, du côté de l'Iran. Que peut-on dire, que nous disent aujourd'hui la science et les scientifiques du zoroastrisme?
4: Alors, il est toujours pratiqué en Iran, hein, mm-hmm. Leur zoroastrisme, ils sont d'ailleurs protégés.
3: Il n'y a pas que des chiites en Iran.
4: Non, il n'y a pas que des chiites. Il y a des juifs aussi en Iran, il ne faut pas l'oublier. Hein.
3: Ce qui fait la fortune du Mossad, du reste, en Égypte. Mais ceci nous éloigne de notre sujet.
4: Le zoroastrisme est, une des religions les plus intéressantes que j'ai découvertes. Pourquoi? Parce qu'elle introduit la notion d'enfer, mm-hmm. de paradis. Paradis, c'est un mot perse, oui. en fait. Mm-hmm. De jugement dernier, mm-hmm. mais également de Messie. Mm-hmm. Donc le Messie, c'est le Sayozant, qui est né d'une vierge, d'ailleurs. Mm-hmm. Ça, c'est extrêmement intéressant. Donc on est bien avant le christianisme mm-hmm. et on est bien avant le judaïsme. Donc on voit là les influences. On peut considérer, quelque part, que c'est aussi... fait partie de nos origines. Mmh. Voilà. Et aussi par la langue, ne l'oublions pas. Nous parlons, toutes les langues que nous parlons en Europe, c'est du proto-indo-européen. Mmh. Donc, ces langues-là étaient pratiquées dans cette région-là.
3: On a envie de vous demander, Jean-Jacques Bedu, en vous écoutant, que jusqu'à quel point le christianisme n'est-il pas, une sorte de récapitulation, de synthèse de tout ce que les hommes ont pu... construire, imaginer, réfléchir, raisonner, critiquer dans leur histoire de la relation aux autres mondes.
4: Et si c'était l'aboutissement?
3: Oui.
4: Tout simplement.
3: L'accomplissement.
4: Mm-hmm. Voilà.
3: C'est ça votre hypothèse?
4: C'est mon hypothèse, oui. Mm-hmm. Le christianisme est effectivement l'accomplissement de tous ces cultes-là. Alors, il n'y a pas une tradition primordiale. J'aime pas le terme de... Pourtant, j'aime bien René Guénon hein, sur certains mm-hmm. plans, mais j'estime qu'il n'y a pas une tradition primordiale, c'est-à-dire une religion mère qui nous amène directement jusqu'au christianisme, judaïsme, christianisme, etc. Non. Non, je pense que le christianisme est l'accomplissement effectivement de tous ces mmh. cultes-là qui ont été pratiqués à Rome, qui ont été pratiqués en Grèce, qui ont été pratiqués en Perse, mmh. Qui est effectivement un de nos berceaux de l'humanité.
3: Mais cet accomplissement est confronté aujourd'hui à une nouvelle résurgence des ésotérismes, des sectes, des vérités alternatives, des croyances détournées. Quelle analyse faites-vous de cette sorte de confrontation aujourd'hui entre le christianisme qui apparaît à la fois comme un accomplissement, et c'est d'une certaine façon la religion de la raison, c'est ce que Benoît XVI et les papes ont toujours dit, et puis cette efflorescence des croyances alternatives, plus ou moins nébuleuses?
4: Visiblement, nous en aurions besoin. C'est un petit peu là le problème. Et ça, ça date du 19e siècle. C'est, je crois, inévitable. On parle aujourd'hui d'une sorte de melting pot. Mm-hmm. J'aime pas, vous voyez...
3: Un hypermarché du
4: spirituel. Voilà, j'aime pas le développement personnel. Je trouve ça assez dangereux. Donc, on va aller puiser dans le bouddhisme, on va aller puiser dans d'autres traditions. On va se faire notre propre religion. C'est peut-être la religion de demain. Mm-hmm. On ne sait pas. Hein. C'est encore un petit peu trop tôt pour le dire. Je pense que c'est assez dangereux. Mmh. En tout cas, nous sommes sous une dictature plutôt de Mammon.
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3: Au micro, Frédéric Mounier, nous sommes aujourd'hui en conversation avec l'historien passionné Jean-Jacques Bedu, qui publie aux éditions du CERF le premier volume d'une trilogie intitulée « L'Odyssée du savoir, vraie sagesse et fausse croyance ». Ce premier volume nous emmène des origines à l'Antiquité tardive. Alors avec vous, Jean-Jacques Bedu, nous avons parcouru toute cette histoire de nos croyances, cette histoire de nos fois, cette histoire de nos religions, depuis les origines jusqu'à la période contemporaine. Et au fil de notre conversation, vous mettez en rapport ce que nous disent à la fois les théologiens, les scientifiques, les historiens, les paléographes, les préhistoriens, et puis ce que nous laissent croire les ésotéristes, les sectes, les vérités alternatives, extrêmement présentes et proliférantes sur les réseaux sociaux. Il y a un mouvement qui connaît une recrudescence aujourd'hui, Jean-Jacques Bedu, qui plonge ses origines peut-être dans notre Gaule ancienne. C'est le druidisme que vous avez étudié également, dont vous relatez les fondements dans votre livre. D'où vient le druidisme et pourquoi, à votre avis, prospère-t-il aujourd'hui, Jean-Jacques Bedu?
4: Ça, c'est encore une grande supercherie. Parce que le druidisme, on situe à peu près entre moins 500 et plus 80 de notre ère. Sauf qu'on ne sait absolument rien. Mm-hmm. Parce que les druides n'ont laissé aucun écrit. C'était d'ailleurs même dans leur fondement.
3: Sauf dans les albums d'Astérix.
4: Voilà. les albums d'Astérix, d'ailleurs, si on a aujourd'hui cette vision dans les albums d'Astérix, c'est grâce à Pline l'Ancien, oui. En fait, qui a décrit ce type de cérémonie sans jamais être allé en Gaule. Hein. Mm-hmm. Donc, d'ailleurs. Et puis on le sait grâce à César aussi.
3: Hein, également.
4: Dans la guerre des Gaules.
3: Qui, dans sa guerre des Gaules, oui, évoque voilà. Tout ça. Voilà. Mais c'est le regard du vainqueur.
4: Oui, c'est bien sûr le regard
3: du combattant
4: du vainqueur.
3: Et du vainqueur.
4: Mais je puis vous assurer que nous ne savons strictement rien. C'était des médecins, c'était des astronomes, c'était des êtres, effectivement, qui avaient un très, très grand savoir, mais qui ne pratiquent que la transmission orale, mmh. Après, évidemment, un très long processus initiatique. Donc, on ne peut pas, aujourd'hui, raisonnablement, parler des druides. Et quand vous voyez des druides qui se réunissent à Stonehenge, vous pouvez bien rire, parce que c'est absolument impossible, mmh. Parce que déjà, il n'existait pas à cette époque-là. Stonehenge était à moins 2500. Il n'y a jamais eu de druide à Stonehenge. Ça, ce sont des sectes, c'est dangereux.
3: Mmh. Jusqu'à quel point peut-on faire le lien entre le druidisme, même un druidisme d'imposteur, et puis les chamanismes et les animismes traditionnels, Jean-Jacques Bedu?
4: On se base. Les anthropologues se sont basés sur des sociétés chamaniques aujourd'hui, mais on n'a absolument aucune preuve que c'était comme ça en moins 30 000. Mmh. Voilà, il y a eu aussi des évolutions. Donc on ne peut pas aujourd'hui extrapoler, pourtant il y a eu de nombreuses études qui ont été faites là-dessus, des aborigènes d'Australie. Eh bien non, peut-être que nos ancêtres ne se comportaient pas comme ça.
3: Mmh. Voilà. Alors, on arrive bientôt au terme de cette conversation passionnante qui nous amène au fil des différentes histoires, des sagesses et des croyances confrontées à tous les charlatans d'aujourd'hui. Vous écrivez, Jean-Jacques Bedu, « Le plus précieux héritage que nous lègue l'Antiquité, c'est le miroir de sa propre fin. » Que voulez-vous dire ?
4: Je vais vous prendre un exemple qui est celui de la bibliothèque d'Alexandrie. Mm-hmm. La bibliothèque d'Alexandrie, contrairement à ce qu'on a...
3: Rappelez-nous l'époque.
4: C'est l'époque des Ptolémées. Hein, ouais. Donc juste après la mort, on est en moins 350, voilà, juste après la mort d'Alexandre le Grand. Hein, donc il n'a pas vu la bibliothèque, mm-hmm. dont il rêvait d'ailleurs. Donc c'est sous le règne de plusieurs Ptolémées. Et cette bibliothèque d'Alexandrie, qui a été riche entre 300 à 500 000 volumes, n'a jamais été brûlée, en fait. Hein. Mm-hmm. Donc ça, c'est un mythe. Elle a été petit à petit à la fois pillée et abandonnée. Et alors, laissée pourrir, tout simplement. Et je crois que là, et la leçon que nous devons retirer, c'est que nous sommes en train de laisser pourrir notre savoir.
6: C'est-à-dire ?
4: Eh bien, on est en train d'abandonner toutes les connaissances que nous avions.
3: Alors même qu'elles sont toutes accessibles. Une recherche sur n'importe quelle intelligence artificielle nous livre tout.
4: Justement, alors peut-être, c'est l'hypothèse que j'émets, peut-être serons-nous sauvés par l'intelligence artificielle. Et pourquoi ? Parce qu'il suffira, grâce à un prompt, ce qu'on appelle un prompt aujourd'hui,
3: une demande,
4: même mal construit, d'avoir un résultat qui soit tout à fait cohérent. J'ai mené des tests, parce que ça m'a quand même beaucoup intéressé, sur, je leur ai demandé à toutes les intelligences artificielles de me démontrer que l'Atlantide existait. Aucune, alors, y compris celle d'Elon Musk, alors pourtant je m'attendais que Grok m'en fasse tout un laïus en disant que l'Atlantide existait, eh bien non. Donc peut-être serons-nous effectivement sauvés si on sait bien l'utiliser.
3: Vous voulez dire qu'il y a une sorte de fiabilité historique des intelligences artificielles, pourquoi ? Parce qu'elles reposent sur ce qui a été publié de plus solide ?
4: Oui. Alors évidemment, hélas, elles reposent sur tout ce qu'il y a sur le web, elles reposent sur les réseaux sociaux. Mais nonobstant ce fait, elles se basent énormément sur des travaux académiques. Donc elles sont quand même relativement fiables. Alors évidemment, il y a toujours des vérifications à faire, mais on pourrait peut-être être sauvé grâce à ça, à condition que nous l'utilisions bien. Et ça, c'est pas gagné, parce que on a déjà confié notre mémoire à des smartphones. C'est-à-dire qu'aujourd'hui, on a perdu l'art de mémoire. D'ailleurs, on l'a perdu dès l'invention de l'écriture.
3: C'est pour ça qu'il faut lire vos 700 quelques pages, Jean-Jacques Bedu. Il faut se forcer à les lire. Ça se lit facilement, je rassure nos auditeurs. Mais voilà, il faut faire ce travail-là.
4: Et on a besoin aujourd'hui de faire ce travail.
3: Pour cultiver notre cerveau.
4: Moi, j'ai fait avec ce livre quelque chose que je n'avais pas fait depuis des années. J'ai pris des notes.
3: À la main.
4: Oui. Voilà. Et je ne l'avais pas fait depuis des années.
3: Sur du papyrus.
4: Non, parce que ça va pas se conserver. Mais j'ai noirci des cahiers. Et ça, je l'avais jamais fait. Et je me suis aperçu que j'avais gagné dans la mémoire grâce à ça. Et c'est extrêmement important que nous puissions préserver à la fois notre mémoire. Mais le risque que nous avons avec l'intelligence artificielle, c'est de lui donner notre pensée. Voilà. Qu'il finisse par penser à notre place. C'est un peu ce que disait Platon dans son dialogue entre le dieu Thoth, inventeur de l'écriture, et le roi Thammuz, où Thoth lui présente l'écriture et le roi Thammuz lui dit, mais non, à la fois c'est le remède et le poison. C'est le remède parce que nous allons pouvoir effectivement suppléer à notre mémoire qui défaille. Mais aussi c'est le poison parce que nous allons croire que ce qui est écrit et nous aurons l'illusion du savoir.
3: Mais oui, et nous en sommes là. Nous en sommes là.
4: Oui, 2400 ans en arrière, Platon avait prévu les réseaux sociaux. Ouais. Nous sommes dans l'illusion du savoir. Et je crois que c'est très, très important aujourd'hui de lire. Et ce que je veux dire à nos jeunes, parce que plus personne ne lit, il n'y a pas que les jeunes d'ailleurs. Et cultiver cette mémoire, c'est primordial. Et puis encore, il faut quand même faire attention aussi à ce que l'on lit.
3: Alors, revenons une dernière fois à Jean-Jacques Bedu. Je rappelle le titre de votre livre, L'Odyssée du savoir, vraie sagesse et fausse croyance, publié aux éditions du Cerf. Revenons sur notre histoire, sur l'histoire des chrétiens. Votre livre n'aborde pas systématiquement encore, je pense que ce sera le volume suivant, la question de l'effervescence des christianismes, mais vous évoquez au moins cette frontière, cette différence entre ce que vous appelez le Christ mystique et le Christ gnostique. Et vous évoquez cette effervescence des évangiles apocryphes, qu'on a peut-être un peu trop oubliés aujourd'hui, mais qui ont été publiés et republiés, notamment en Pléiade. Quelle lecture faites-vous de cette effervescence durant les premiers siècles autour de la personne du Christ et cette effervescence des apocryphes, Jean-Jacques Bedu?
4: Ah ben là, il y a eu effectivement une grande, entre guillemets, une grande bataille dans les deux premiers siècles. Donc, entre une prolifération d'évangiles, l'évangile de Matthieu, de Philippe, de Marie, de Thomas. Et puis, il y a eu les gnostiques. Alors, les gnostiques, c'est une forme d'église intérieure. Qui ont nié l'existence.
3: C'est une secte dans l'église.
4: Voilà. Alors, pas encore dans l'église. Ils n'étaient pas justement encore dans l'église. C'est une secte. Une véritable secte qui ont considéré que Jésus ne pouvait pas mourir sur la croix. Donc, en fait, c'était une église intérieure qu'ils ont créée. Voilà, le gnosticisme, la gnose, c'est la recherche, la quête intérieure.
3: Réservée à certains.
4: Réservée à certains.
3: Certains initiés.

0: Issa, voilà. Et il se base sur quoi ? Sur un évangile gnostique, en disant que Jésus n'est pas mort sur la croix. Il n'a pas pu mourir sur la croix, que c'était une illusion de crucifixion. Voilà. N'est-ce pas intéressant ? D'ailleurs, c'est lui qui revient à la fin des temps.
1: Donc, pour comprendre tout cela, il faut travailler, il faut lire, il faut refuser de céder à la facilité des pseudo-savoirs, il faut lire le travail des théologiens, des archéologues, des paléographes, de ceux qui vraiment ont travaillé sur le terrain, à partir des tessons, à partir des papyrus. Il y a l'histoire de Qumran, pendant longtemps, on a... Quelle lecture faites-vous de ces fameux papyrus de Qumran qui ont été découverts dans le sud de la Palestine ?
0: Je crois qu'on n'a pas fini de délivrer tous ces secrets, mais bon, ce sont tous ces évangiles gnostiques qui nous racontent de belles histoires. Mm-hmm. On aime les belles histoires.
1: Mais oui, ça nous fait tellement de bien.
0: Voilà. Mm-hmm. Mais il y a le travail, comme vous l'avez souligné avec justesse, qui est très important, des théologiens qui tentent de nous ramener à la vérité.
1: L'école biblique de Jérusalem a beaucoup travaillé sur la question. Tout ça est disponible.
0: Oui, tout ça est disponible.
1: Pourquoi aller voir des charlatans alors qu'un véritable savoir est disponible ?
0: Parce que ces charlatans nous font rêver.
1: Oui.
0: On aime le rêve. Mm-hmm. On aime le rêve. Et comme je l'ai dit tout à l'heure, notre cerveau est construit à ça. C'est trop facile.
1: C'est ce fameux stade 2, c'est ça, que vous évoquiez au début de notre conversation.
0: Voilà, notre système 2, on n'a pas envie de l'activer. Oui. L'histoire, elle est belle, ça nous suffit. Et puis, quand on n'a pas d'explication, on préfère une explication quand elle est totalement irréaliste, parfois. Mmh. On aime bien rationaliser l'absurde, en définitive. Ça, c'est notre fonction, voilà. Et puis, on a besoin de rêver, on est toujours en quête de sens.
1: On risque aujourd'hui de nous laisser embarquer, vous l'avez dit tout à l'heure, Jean-Jacques Bedu, dans des idéologies très contemporaines est très dangereuse.
0: Néfaste, totalement néfaste. Mm-hmm. Oui, bien sûr.
1: Il y a un vrai lien entre ces pseudo-savoirs.
0: Oui, parce qu'ils se nourrissent de ça, ils font beaucoup d'argent avec ça, donc il faut être extrêmement prudent avant de se laisser embarquer dans certaines sectes, comme les Rose-Croix, par exemple, que je n'aime pas beaucoup, parce que j'ai été de très très nombreuses fois confronté quand j'ai parlé de Rennes-le-Château, donc j'ai assisté, quand j'étais jeune à l'époque, une espèce d'embrigadement chez les Rose-Croix, où on m'avait amené, où on a commencé à me parler de soucoupes volantes et tout, je suis vite parti en courant. Donc c'est tout à fait insupportable tout ça.
1: Alors un mot peut-être sur ce dossier de Rennes-le-Château sur lequel vous avez beaucoup, beaucoup travaillé, Jean-Jacques Bedu, avant de nous quitter, en quelques mots, de quoi s'agit-il ?
0: Alors il s'agit tout simplement d'un prêtre qui, à la fin du 19e siècle, a fait un trafic de messes. Bon, c'est pas le premier, c'est pas le dernier.
1: Ce qu'on appelle la simonie.
0: Voilà. Hein, donc son évêque avait de son côté détourné un héritage de 25 millions de francs or. Donc il est pas en soi, il est vraiment un prêtre tout à fait classique. Mais dans les années 60 est née une supercherie absolument incroyable de l'abbé Béringer Saunière qui, d'un coup de pioche, déterre le trésor. Alors là, on nous a tout mis. On nous a mis les cathares, on nous a mis les templiers.
1: Ah oui, les cathares, on n'en a pas parlé.
0: Oui.
1: Les templiers non plus.
0: si vous avez la gentillesse de me réinviter, on en reparlera pour le deuxième tome parce que je suis en plein dessus. Donc, le trésor de Blanche de Castille. Et puis, est arrivé après le fabuleux secret dont il aurait eu connaissance faisant trembler le Vatican, c'est-à-dire que Jésus ne serait pas mort sur la croix. Et donc, il aurait été presque même enterré à Rennes-le-Château. J'ai absolument tout démonté parce que c'est une supercherie incroyable et ça m'a valu des menaces de mort, ça m'a valu énormément de déboires, mais d'être d'ailleurs le premier déçu par mon livre parce que j'ai beaucoup cru à l'origine à cette histoire. C'était à 80 km de Perpignan et en fait c'est encore une façon de battre monnaie, donc des millions et des millions d'exemplaires vendus qui nous amènent jusqu'au Da Vinci Code.
1: Et il s'agit d'abuser à nouveau des crédulités.
0: Tout à fait.
1: Voilà. Jean-Jacques Bedu, un grand merci. On n'a pas parlé avec vous du Da Vinci Code sur lequel vous avez beaucoup travaillé. On n'a pas parlé non plus des Templiers, mais ce sera peut-être l'objet d'une nouvelle invitation que nous vous adressons. Le deuxième tome de votre Odyssée du Savoir aux éditions du Cerf, c'est prévu pour quand ?
0: En principe, mars 2027.
1: Mars 2027, on imagine. La quantité de travail, il sera aussi volumineux que le premier tome ?
0: J'en ai bien peur.
1: Voilà. Bien, en tout cas, un grand merci à vous Jean-Jacques Bedu, parce que vous nous incitez à travailler, vous nous incitez à lire, vous nous incitez à nous reposer au sens propre, c'est-à-dire à nous fonder sur des travaux sérieux, scientifiques, que ce soit les travaux des théologiens, des historiens, des préhistoriens. Il y a beaucoup, beaucoup de choses dans votre livre « Vraie sagesse et fausses croyances, des origines à l'Antiquité tardive ». Donc j'encourage vivement nos auditeurs à se plonger dans cette récapitulation, en quelque sorte, et en tout cas à ne pas céder aux sirènes de la facilité des pseudo-vérités, des fake news, des complotistes.

0: et autres climato-scepticismes. Un grand merci à vous, Jean-Jacques Bedu. Je vous donne rendez-vous bientôt, peut-être pour une nouvelle émission, lorsque vous aurez abouti votre travail. Un grand merci à notre réalisateur Cédric Coba, qui nous a accompagnés tout au long de cette conversation. Vous pouvez retrouver cette émission ainsi que les références des livres de Jean-Jacques Bedu sur les sites de RCF Notre-Dame, sur les différentes applications également. Et puis, je le rappelle, vous pouvez nous écouter et nous réécouter comme vous le souhaitez, où vous le souhaitez et quand vous le souhaitez, en podcast, en balado-diffusion, sur toutes les applications de RCF Notre-Dame, et plus largement sur toutes les applications de podcast, de balado-diffusion. Un grand merci à vous tous pour votre fidélité et à la semaine prochaine.
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3: Pardonnez-moi l'expression, mais c'est chaud entre Donald Trump et Léon XIV. On n'est plus juste sur des désaccords polis entre la Maison-Blanche et le Vatican. C'est devenu presque un clash politique, médiatique et même religieux. Alors c'est vrai qu'à la base, ça coinçait déjà sur plusieurs sujets importants. Le pape critique ouvertement certaines actions militaires américaines, notamment autour de l'Iran. Et surtout, il défend régulièrement les migrants. Il insiste aussi sur le fait que la religion ne doit pas être utilisée comme un outil politique. Et de son côté, Donald Trump ne se gêne pas pour répondre un peu cash. Il l'a traité de faible et a même publié une image de lui façon figure du Christ, ce qui a franchement choqué pas mal de croyants. Mais derrière ce clash, il y a aussi du calcul, hein, car en s'attaquant directement au pape, Trump parle surtout à sa base, les électeurs conservateurs, dont une partie des catholiques très engagés sur des sujets comme l'avortement ou la sécurité. Mais le problème, c'est que c'est un pari risqué parce que les catholiques américains sont loin d'être tous d'accord entre eux. Car pour des millions de catholiques aux États-Unis, que faire quand leurs leaders religieux et leurs leaders politiques sont en opposition totale? C'est là que ça devient vraiment explosif. Et c'est ce qu'on va regarder d'ailleurs de plus près ce matin avec nos deux invités et comme chaque jour avec vos réactions et vos témoignages. Parlez-nous de ces prises de position du pape Léon XIV. Est-ce que elles sont justes, elles sont ajustées? Et cette réponse de Donald Trump, qu'est-ce que vous en pensez? Si vous êtes américain, si vous avez des origines américaines, d'ailleurs ça nous intéresserait d'avoir votre regard sur la question au 01 56 56 44 00. Vous réagissez par mail à direct@rcf.fr et vous nous regardez en vidéo sur la chaîne YouTube de Radio Notre-Dame.
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3: Et pour discuter avec nous jusqu'à 11h, deux invités, François Mabille, bonjour.
4: Bonjour.
3: Merci beaucoup d'être avec nous dans cette émission. Vous êtes spécialiste de la géopolitique, des religions. Vous êtes aussi chercheur en relations internationales. Blandine Chélinipon, bonjour.
5: Bonjour.
3: Merci également à vous de participer. Vous êtes professeur d'histoire contemporaine et de relations internationales à l'Université d'Aix-Marseille. Blandine Chélinipon, à quoi il joue Donald Trump en ce moment ?
5: Ah, c'est une interrogation qui dépasse mes compétences, honnêtement, parce que on a plusieurs manières de voir les choses, et peut-être que l'une des explications de sa posture, en tous les cas de cet épisode contre le pape, c'est que il tient toujours à en quelque sorte tenir le haut de la communication mondiale, et donc un sujet à la fois chasse l'autre, et dans le sujet qui chasse l'autre, si le sensationnel s'en mêle, ça permet d'éviter de parler des problèmes de fond qui sont trop complexes. Et je pense que dans le week-end qu'on a vécu, où coup sur coup il y a eu déclaration faite par le pape au moment de la veillée de prière pour la paix, oui. Et ensuite la défaite de monsieur Orban en Hongrie, et ensuite les difficiles négociations En Iran, donc ces contrariétés se sont ponctuellement focalisées sur peut-être le maillon le plus faible sur lequel on pouvait taper pour. Donc là, il y a aussi une question de personnalité et de tempérament qui a joué.
3: Je cite Donald Trump hein, quand il dit « Le pape Léon est faible face à la criminalité et catastrophique en matière de politique étrangère. Je ne veux pas d'un pape qui critique le président des États-Unis car je fais exactement ce pourquoi j'ai été élu. » Alors évidemment, Léon XIV, il ne s'est pas laissé abattre hein, face à ces déclarations, comme d'habitude un peu cash d'ailleurs de Donald Trump puisqu'il a pour habitude de dire très haut tout ce qu'il pense. François Mabille, une passe d'armes comme ça, entre deux finalement chefs d'État, dont un chef catholique, c'est assez inédit.
4: Alors à ce degré-là, oui, à ma connaissance, c'est totalement inédit. Qu'il y ait des tensions et des divergences entre des chefs d'État et la papauté, c'est classique. Alors, je ne vais pas remonter dans l'histoire ancienne, oui, mais ne serait-ce qu'au XXe siècle, et y compris d'ailleurs entre la France et la papauté. Alors, soit directement, soit indirectement, par exemple, par rapport, ou par l'intermédiaire de l'épiscopat, c'est quelque chose d'assez classique. Ce qui est effectivement nouveau, c'est que ça prenne cette forme verbale qui, moi, me semble relever vraiment d'une sorte de syndrome d'hubris. Hein, c'est-à-dire que, d'une certaine manière, les propos du président Trump contre le pape s'inscrivent également dans la suite de propos tout aussi incongrus et grossiers qu'il a pu avoir, je pense, à ses propos à l'égard du roi d'Arabie Saoudite, qui était d'une vulgarité totale. Ses propos sur le blocage du détroit d'Ormuz par les Iraniens, où là encore, on avait un langage ordurier et complètement disproportionné. Et puis, il y a maintenant effectivement cette passe d'armes avec le pape. Dans les trois cas, on voit que c'est un homme qui n'accepte pas qu'on soit en désaccord avec lui, oui, ou qu'on lui tienne tête, ce qui d'ailleurs n'était même pas véritablement le cas pour le pape, parce que le pape rappelle l'approche traditionnelle de l'Église catholique sur l'ensemble de ces sujets. Et d'une certaine manière, si vous reprenez les prises de position du pape depuis son élection sur un ensemble de sujets, on voit qu'il y a une continuité, et cette continuité, c'est notamment le rappel du droit international, du respect du droit international, du multilatéralisme et du dialogue international. Donc, sur le fond, il n'y a rien de nouveau, ouais, si ce n'est qu'on est en face, comme le disait Blandine, d'un président assez particulier, très difficile à comprendre, et donc son mode de communication génère, pour la force des choses, des problèmes là où normalement il ne devrait pas y en avoir.
3: Dans l'avion, depuis l'avion qui l'emmenait en Algérie, Léon XIV a réagi quand même hein, aux propos de Donald Trump en disant « Je n'ai peur ni de l'administration Trump, ni de parler haut et fort du message de l'Évangile. Je ne suis pas un politicien, je n'ai pas l'intention d'entrer dans un débat avec lui. Le message est toujours le même et le restera, promouvoir la paix. » Il est dans son rôle finalement, ce pape Léon XIV, François Mabille, mais on sent quand même un chef d'État, chef de l'Église catholique qui ne... Qui est courageux aussi de répondre de cette manière.
4: Oui, alors c'est peut-être personnellement ce qui m'a surpris. C'est-à-dire que jusqu'à présent, on avait un pape qui était très modéré dans son expression, oui, et qui laissait également, et je pense que c'est aussi lié aux discussions sur la synodalité, qui laissait les églises locales, les autorités locales s'exprimer. Voilà. Là, c'est vrai qu'il monte en première ligne, si j'ose dire, et que son discours, ses propos sont des propos tranchants, très clairs. Et donc ça, c'est peut-être une surprise ou simplement la marque la preuve que ce pape prend ses marques, en quelque sorte. Alors, on est au début d'un pontificat, il finit finalement cette première année, et donc il commence à incarner peut-être davantage qu'il y a encore quelques mois ce rôle si spécifique qui est celui d'un pape sur la scène internationale. Il prend peut-être confiance à la fois en lui et la mesure du rôle qui est le sien. En même temps, quand on regarde son profil, notamment son profil spirituel, je dirais que ce n'est pas tellement surprenant, parce que c'est un homme qui a des convictions spirituelles, qui a des convictions bien établies, et donc effectivement qu'il est dit de manière très... très douce d'une certaine manière. Hein. Il n'y a pas de formule
3: Non.
4: ciselée à la François. Vous voyez, on ne peut pas se reposer sur une formule que vous reprendriez avec plaisir, vous les médias. Mais d'une certaine manière, cette fermeté dans les propos sans qu'il y ait une outrance verbale renforce en quelque sorte le contenu de son propos.
3: Blandine Chély-Nippon, vous pensez que Donald Trump n'a pas mesuré à qui il s'attaquait véritablement?
5: En fait, il est tellement certain, il me semble, de son pouvoir sur son propre électorat, ou du fait que son électorat est derrière lui, quoi qu'il fasse, hein, qu'il est leur champion, qu'il a intégré peut-être dans son logiciel le fait que les catholiques avaient voté pour lui. Et les catholiques qui ont voté pour Donald Trump, une partie d'entre eux, se retrouve dans une configuration qui était, parce que les choses sont en train de changer depuis l'élection de Léon XIV, mais qui était très critique vis-à-vis à la fois du pape François, de la tournure que leur semblait prendre l'Église catholique en général, sortant complètement de ses cadres traditionnels, avec cette idée que eux représentaient le vrai catholicisme à défendre, et en même temps, dans cette configuration, une proximité forte avec les thèses plus ou moins consensuelles qui circulent autour de Donald Trump. Donc, Donald Trump était aussi leur champion. Et le fait que le président est persuadé de cela, quand il a fait cette sortie contre Léon XIV, il a, si vous voulez, il a daté dans son appréhension de son public catholique, en considérant qu'ils allaient bien être d'accord avec lui, parce que déjà c'était le cas du pape précédent. Voilà, un peu pour dire les choses très rapidement. Donc il n'a pas pris la mesure de ce changement. Il pense lui-même qu'il est très intuitif et d'une certaine manière, il a montré qu'il l'était. Enfin, c'est quelqu'un qui sent, ou en tous les cas, qui sait se servir de sa notoriété énorme pour s'imposer, pour imposer ses points de vue et être suivi, en fait. Et là, je crois qu'effectivement, il ne s'est pas aperçu que beaucoup de choses ont changé, peut-être en un an, dans le monde catholique américain.
3: Il est presque 10h15 sur RCF Notre-Dame, une émission, je pense donc, j'agis ce matin, vous l'entendez, consacrée au passe d'armes, hein, cette passe d'armes entre Léon XIV et Donald Trump. Comment vous analysez ça? Comment ça vous fait réagir? Peut-être que vous avez des origines américaines, ça nous intéresse aussi de vous entendre sur ce sujet au 01 56 56 44 00. 01 56 56 44 00. Et vous nous regardez en vidéo, en direct sur la chaîne YouTube de Radio Notre-Dame. Vous pouvez également réagir dans le chat.
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3: Avec nos deux invités jusqu'à 11h, Blandine Chély-Nippon, vous êtes professeure d'histoire contemporaine et relations internationales à l'université d'Aix-Marseille, et François Mabille, spécialiste de la géopolitique des religions et chercheur en relations internationales. Alors, ce qui est vraiment intéressant aussi, François Mabille, c'est le contexte. C'est ce voyage en Afrique de Léon XIV, où là aussi, on sent la posture du chef d'État qui n'hésite pas a dénoncé et la corruption et une poignée de tyrans, c'était au Cameroun, je cite, hein, une poignée de tyrans qui ravagent le monde. Pensez qu'il y a une corrélation à faire, François Mabille, entre ce voyage et justement ces discussions avec, enfin, ces fausses discussions avec Donald Trump?
4: En tout cas, il y a un style qui s'affirme. Je ne sais pas s'il faut effectivement établir une corrélation avec la polémique avec Trump, mais un style qui s'affirme avec des propos de nouveau beaucoup plus tranchés que ceux auxquels on était en droit de s'attendre compte tenu de ses prises de position précédentes. Moi, c'est un pour l'instant, hein, mais je dirais que il m'a rappelé un petit peu Jean-Paul II, hein, c'est-à-dire, vous voyez, au Liban, en Algérie, ces jours-ci, au Cameroun. Le pape rappelle l'importance de l'état de droit, rappelle au gouvernement ce qui est leur rôle, en tout cas selon généralement l'approche démocratique, en tout cas suivre la doctrine sociale de l'Église. Et puis, il insiste également sur le rôle de la société civile et le respect de la société civile par les gouvernements. Ça m'a rappelé un petit peu Jean-Paul II. Alors, Jean-Paul II opposait les États, les gouvernements aux nations. Le contexte historique est différent désormais.
3: Oui.
4: Donc, on ne parle plus de nation. Puis, vous voyez, si on insiste sur la nation au moment où il y a le nationalisme chrétien américain, ça ne peut pas aller. En revanche, il y a cette insistance sur la société civile. Donc, j'ai trouvé que c'était une approche intéressante. Et effectivement, dans la dénonciation, ce sont des mots très forts
3: Oui.
4: qui m'ont rappelé effectivement ce que le pape polonais pouvait dire à certaines reprises lors de ses déplacements.
3: Blandine Chenin-Nippon, qu'est-ce que vous en pensez de votre côté?
5: Alors, j'en pense qu'il y a une vraie cohérence qui est en train de se dessiner, comme François, dans le discours. Et moi, ce qui me frappe finalement, c'est l'angle par lequel ce pape prend à bras le corps le désordre international. Et il le fait en utilisant finalement la tradition de Saint-Augustin et de peut-être de l'ordre dont il est issu, c'est-à-dire en remettant en avant finalement cette figure du prince juste et de l'Église qui se positionne pour rappeler, donc d'une certaine manière qui fait aussi une présentation politique, ou en tous les cas qui donne à voir sa vision politique du pouvoir temporel. C'est-à-dire que le chef d'État et les responsables politiques, ceux qui sont au pouvoir, doivent se comporter moralement. Et de rappeler, si vous voulez, ce qu'est un pouvoir juste, hein, et ce qu'est un gouvernement juste, et quel est le sens du pouvoir que l'on possède, et à quoi il sert, justement, il sert à servir. Donc, cet ensemble, on le voit réapparaître dans les discours qu'il fait. Et là, très dernièrement, en Algérie, comme au Cameroun, il a pris à partie de manière, comme vous le dites, simple, sans polémique. Mais en Algérie, il a parlé de la nécessité de pardonner, de ne pas vivre sur une mémoire éternellement crispée. Il a parlé effectivement de la nécessité de respecter la société civile. Au Cameroun, avant le discours d'hier, il a fait un discours devant le président, à la présidence du Cameroun, devant l'éternel président du Cameroun,
3: Oui.
5: qui était extrêmement fort d'un point de vue politique sur ce à quoi servaient les institutions et le fait que l'alternance. Bon, il a fait tout un discours, mais qui était moral. Moi, j'ai trouvé moral,
3: Ouais.
5: en insistant sur le devoir du prince, en fait.
3: Ouais. Il est 10h20 sur RCF Notre-Dame. On va écouter tout de suite Marie-Claude au 01 56 56 44 00. Bonjour Marie-Claude.
6: Oui, bonjour Melchior. Et
3: Bonjour.
6: bonjour Béatrice, excusez-moi.
3: Alors, c'est Blandine et
6: Non,
3: François.
6: pardon, Blandine,
3: Il n'y a pas de problème.
6: Blandine. Voilà, excusez-moi. Oui, bonjour. Voilà, bien écoutez, je suis quand même. Bien que vous connaissez M. Trump, je suis très étonnée quand même des propos qu'il tient par rapport au pape Léon. Et je ne pensais pas qu'il irait jusque-là. Enfin, en fait, je suis en train de me dire, hein, permettez-moi, qu'il confirme sa folie aux yeux du monde, en fait. Hein. Et ben voilà. En fait, quelque part, je reviens un petit peu sur votre émission de lundi matin avec Luc Rauban.
3: Oui.
6: On parlait des présidentielles et en fait moi je alors vous avez bien dit que je critiquais le fait que les futurs enfin les
3: Je me
6: candidats
3: souviens.
6: se critiquaient entre eux et j'ai appelé, il était presque 11 h, je n'avais pas vu. Et en fait Monsieur Luc Rauban après a dit que ben, c'est normal quelque part, voilà, aux États-Unis ça c'est ça. Et quand j'ai entendu ça j'ai presque bondi parce que je me dis mais quand même on va quand même pas en France prendre les États-Unis en référence,
3: oui.
6: Surtout avec la personne qui est à leur tête. Mmh. Voilà.
3: Eh ben merci.
6: Donc, oui. Voilà.
3: Ben non, mais c'est toujours très intéressant ce que vous nous dites, Marie-Claude, et merci pour votre fidélité dans cette émission. Je pense donc j'agis. Blandine Chollet-Nippon, cette auditrice faisait référence à une émission lundi que vous pouvez réécouter d'ailleurs sur rcf.fr où on prenait un peu d'avance un an avant l'élection présidentielle en France et justement on avait beaucoup d'auditrices et d'auditeurs qui nous disaient mais il y a rien qui nous donne envie de voter puisque les hommes politiques se battent un petit peu entre eux. Voilà, je résume vraiment une heure d'émission. Marie-Claude qui nous dit que Donald Trump confirme sa folie aux yeux du monde. Est-ce qu'on peut parler de ça ? Parce que ce qui est là aussi très intéressant, c'est que normalement, cette violence un peu verbale et ces invectives, Donald Trump réserve ça à des adversaires politiques. Là, ce qui est peut-être un peu nouveau, c'est qu'il attaque le pape, non, Blandine ? Vous n'êtes pas d'accord avec moi ?
5: Non, parce que sur tout le long de cette année qui vient de passer... On l'a vu prendre à partie des journalistes, on l'a vu passant dans les foules avec des propos très critiques sur les uns et les autres, leur apparence physique, d'être capable même d'insulter peut-être les gens gratuitement. Donc il y a une interrogation qui commence à, enfin qui commence pas, qui continue à se répandre dans les médias américains et au-delà, chez les spécialistes du monde médical, sur peut-être le fait que le président commence à être âgé et a peut-être aussi sur sa personnalité qui est celle que l'on connaît, une personnalité peut-être un peu histrionique peut-être pas, donc des signes de faiblesse liée à son âge, de faiblesse cérébrale pour le dire poliment. Donc il est fort possible que le caractère désinhibé de ces emportements et dans ces emportements le fait de cibler les gens pour tout un tas de raisons, là c'est un crime de l'ex-Trump duquel le pape est accusé en fait, hein, c'est le crime de l'ex-majesté à la sauce américaine. C'est aussi lié sans doute à une maladie liée à son âge qui progresse et qui se manifeste parce qu'elle le désinhibe par rapport à peut-être les retenues éventuelles qu'il aurait pu avoir dans le passé.
3: Oui, mais c'est pas la première fois quand même que Donald Trump sort quand même de ses gonds de cette manière et cette manière d'être une grande gueule, il l'a toujours été, Blandine Chollet-Nippon, dès son premier mandat.
5: Oui, il a toujours été. Et on ne compte plus le nombre de gens qui ont été insultés de femmes. Je pense à Kamala Harris pendant tout ça. Le fait qu'il adore se moquer des autres.
3: Et Joe Biden aussi.
5: Ouais. Et Joe Biden, n'en parlons pas. Donc il adore se moquer des autres. Il est extrêmement désobligeant et c'est sa marque de fabrique. Et il fait, quand il fait campagne, il adore faire le show. Et dans le show, tout le monde en prend et voilà, donc il est sur ce registre-là depuis depuis très longtemps, mais parfois de manière extraordinairement gênante pour les interlocuteurs qui se retrouvent face à lui et qui sont moqués en direct. Donc on a entre guillemets l'habitude malheureusement de ce comportement. Peut-être que ça fait de moins en moins ça fait de moins en moins recette, ou peut-être que au final la population qui adore vraiment cela chez lui va finir par se dire que il va trop loin et que c'est la raison d'un tel comportement est peut-être un désordre psychiatrique aussi. Ouais.
3: François Mabille, vous vouliez réagir?
4: Je souscris totalement à ce que dit Blandine. Alors j'ajouterais peut-être deux éléments. Je me demande si le fait que ce pape soit américain n'a pas contribué aussi à cette surréaction du président Trump. Vous vous souvenez que lorsque le pape Léon a été élu, il y a eu des phrases assez ambiguës, alors déjà pendant le conclave, mais après, de la part de Trump et de son administration, semblant dire que si un pape américain était élu, c'est précisément parce que c'était Trump qui était au pouvoir et que la toute-puissance américaine se manifestait partout, y compris à la tête de l'Église catholique. Voilà. Il y a eu beaucoup de propos récurrents sur ce sujet, sur le moment catholique qui aurait été celui aussi de l'administration, etc. Et du coup, lorsque vous insistez sur cet aspect-là et que précisément c'est un pape américain, même si quand il est pape, Léon n'est plus américain, il n'est plus qu'américain, il est bien autre chose, je pense que symboliquement, c'est une sorte de gifle qu'a reçu Trump. Par lorsqu'il a entendu les propos du pape. Et puis alors, il y a un deuxième élément. Je pense que cette administration connaît mal la culture américaine et que la culture catholique, pardonnez-moi, et a tendance, alors avec un J.D. Vance, ça me semble évident, a tendance à confondre le protestantisme, en tout cas les évangéliques protestants, avec les catholiques. Et l'Église catholique, c'est pas le protestantisme, c'est encore moins le courant évangélique. C'est-à-dire que c'est une structure qui est extrêmement hiérarchisée, qui est très centralisée, et où la figure du pape joue un rôle, et où la théologie demeure tout de même le langage par lequel l'Église se pense. Et là, je pense qu'il y a une erreur d'appréciation de la part de cette administration. Alors, chez J.D. Vance, je dirais que c'est, on s'en souvient, hein, c'est son fameux discours, ben justement, sur Augustin et la charité qui avait amené une réaction immédiate du pape avec lettre, quand même, à l'épiscopat américain. Et on voyait bien que là, d'un seul coup, il était recadré. Hein, J.D. Vance était recadré. Et là, je pense que, alors bien évidemment, le catholicisme américain est bipolarisé, etc. Mais je pense que Trump n'a pas compris qu'en dépit de sa diversité et même des tensions qu'il peut y avoir à l'intérieur de l'Église catholique, même lorsqu'on est contre le pape, ça s'exprime d'une autre manière. Et cette manière qu'il a eue d'attaquer le pape Léon heurte, je dirais, de plein fouet tout de même les fondements de la culture catholique. Et du reste, quand on voit les prises de position d'un certain nombre d'organisations catholiques, y compris conservatrices aux États-Unis, on voit bien que là, il y a eu une erreur d'analyse.
3: On marque une petite pause rapide dans cette émission. Je pense donc j'agis sur RCF Notre-Dame. On a plein de choses à se dire avec vous deux, François Mabille et Blandine Chély-Nippon. On parle de cette passe d'armes entre Léon XIV et Donald Trump. À tout de suite.
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3: Il est 10h30 sur RCF Notre-Dame. Nous parlons des discussions entre la Maison-Blanche et le Vatican et surtout ces échanges entre Léon XIV et Donald Trump. Ça chauffe un petit peu. On analyse tout ça avec nos deux invités. François Mabille, vous êtes spécialiste de la géopolitique des religions, chercheur en relations internationales, et Blandine Chély-Nippon, professeure d'histoire contemporaine et relations internationales. À l'Université d'Aix-Marseille, on vous attend pour réagir au 01 56 56 44 00. Et je rappelle que vous pouvez nous regarder en vidéo et réagir d'ailleurs dans le chat sur la chaîne YouTube de Radio Notre-Dame. Alors, vous parliez de la théologie tout à l'heure, hein, tous les deux, Blandine et François. Vous faites référence certainement aux propos de J.D. Vance et de Donald Trump. Il est très important que le pape fasse preuve de prudence lorsqu'il aborde des questions de théologie. Franchement, Blandine Chély-Nippon, attaquer le pape sur la théologie, il fallait oser, non?
5: Oui, mais vous avez là la manifestation finalement d'une particularité, peut-être d'une particularité au sein du catholicisme américain dont François a parlé tout à l'heure. Donc ce catholicisme, il est un peu polarisé à l'image de la société américaine, et dans cette polarisation, on voit ressurgir une vieille affaire qui est que dans l'histoire du catholicisme américain, eh bien, vous pouvez avoir des expressions de cette identité, bon, parce que nous sommes aux États-Unis et qu'historiquement, la culture du pays est protestante et à ses commencements extrêmement anticatholique. Donc, une manière de s'intégrer en tant que catholique dans cette société en mettant en avant des vertus américaines. Alors, au 19e siècle, à la fin du 19e siècle, on pourrait dire que cette mise en avant était qu'il fallait que les catholiques soient laïcs, soient plus engagés, qu'il fallait donc prendre à bras le corps la notion de progrès, etc., etc. Et on se retrouve dans une situation inversée au début du XXIe siècle, avec un courant qui explique que l'Église catholique contemporaine, il faut lui réexpliquer ses racines, lui réexpliquer sa tradition, et on appelle ça un peu l'américanisme catholique, vous voyez, et enfin chez les spécialistes. Donc J.D. Vance, il cumule tout. Il est converti de l'évangélicalisme. Il est, comment dire, un néophyte très zélé, mais en même temps, il participe d'un mouvement qui s'est constitué depuis les années 80, ce qu'on appelle la droite chrétienne. Et c'est une forme d'œcuménisme, une nébuleuse œcuménique radicale, dans laquelle un certain nombre de mouvements et de penseurs catholiques et ensuite d'électeurs catholiques se sont retrouvés, mais comme l'a dit François, finalement en perdant leur identité propre et en se protestantisant ou en ayant des réflexes qui appartiennent soit aux évangéliques, soit même aux fondamentalistes américains. Donc, ce qui s'est passé depuis que Léon XIV, à mon avis, hein, je vous donne un peu mon analyse, c'est que les fondamentaux catholiques ou les fondamentaux de la singularité catholique sont en train d'être réaffirmés aux États-Unis pour à la fois le public et globalement les autres. Dire que les catholiques ne sont pas des évangéliques, les catholiques ne sont pas des fondamentalistes protestants et qu'ils ont leur propre identité spirituelle et que dans cette identité spirituelle, la figure du pape reste finalement celle qui aujourd'hui globalement les identifie ou les représente.
3: C'est
5: pour
3: vraiment
5: toucher le
3: passionnant.
5: pape.
3: Ouais.
5: Voilà.
3: C'est passionnant de vous entendre, hein, Blandine Chélini-Pont, analyser cette situation aussi des catholiques américains. C'est peut-être pas la même chose que chez nous, mais en tout cas, ça a le mérite de s'y pencher. François Mabille, il y a un autre élément qui a été invoqué par J.D. Vance, c'est cette notion de guerre juste. Alors là aussi, c'est un vrai sujet, hein, pour l'Église catholique, François Mabille. Le pape là aussi a recadré un petit peu tout ça, et même des responsables catholiques d'ailleurs américains ont recadré J.D. Vance sur cette notion de guerre juste. Est-ce que vous pourriez nous expliquer un petit peu ce qui s'est passé?
4: Oui, moi je vous dirais que J.D. Vance a quelques décennies de retard, tout simplement, pour ne pas dire quelques siècles. Alors quelques siècles, j'exagère peut-être un petit peu, mais effectivement, il se trompe, et en plus, il le dit devant un fils de Saint-Augustin. Or, s'il y a bien une réflexion dans l'Église catholique sur la paix qui est ancienne, c'est précisément celle de Saint-Augustin jusqu'au XXe siècle, hein, jusqu'en 1967. La grande définition de la paix dans l'Église catholique, c'était la définition augustinienne, Pax omnium rerum, tranquillitas ordinis. La paix universelle, c'est la tranquillité de l'ordre, avec toute une réflexion extrêmement intéressante par derrière. Et puis 1967, Populo Progressio, où vous avez le nouveau nom de la paix, c'est le développement. L'Église catholique réfléchit de manière vraiment très intéressante sur les conditions d'une paix internationale depuis la fin du 19e siècle, 20e siècle, avec des encycliques qui ont paru à date régulière. Voilà. Et on est passé non plus de la notion de guerre juste, comme l'évoque J.D. Vance, à la notion de légitime défense armée. le tournant dans les années 20, dans les années 30, il se lit chez les jésuites, il se lit chez les dominicains, notamment, parfois chez les franciscains, mais essentiellement chez les jésuites et les dominicains, et c'est repris effectivement par les encycliques pontificales, qui d'une certaine manière, d'ailleurs, s'appuient aussi sur l'évolution du droit international et sur l'émergence de ce qu'elle appelle une société internationale, avec d'abord la Société des Nations, puis l'Organisation des Nations Unies. Alors, il y a eu un semblant d'évolution, en tout cas, on ne sait pas si ça va perdurer avec le pape François, qui était vraiment un pape pacifiste, oui. Et qui a semblé, effectivement, par certaines expressions, condamner toute forme de guerre ou de recours à la légitime défense armée. Je pense notamment à ses atermoiements lors des premiers mois de la guerre russe contre l'Ukraine. Oui. Mais jusqu'à présent, avec ce pape qui est un juriste et qui s'appuie systématiquement sur le droit international, je pense qu'on en revient en fait à cette approche traditionnelle de l'Église catholique. Alors très, très souvent, on cite, d'ailleurs les pacifistes citent à tort le discours de Paul VI à l'ONU le 4 octobre 1965 en disant « Regardez, le pape a dit jamais plus la guerre, jamais plus la guerre ». Mais on oublie de citer les trois phrases qui viennent, enfin, la phrase qui vient juste après, qui dit que « Hélas, tant que la nature humaine restera faible et changeante, etc., le recours à la force armée demeurera nécessaire ». Donc le recours à la force armée, c'est vraiment le droit international, c'est la charte des Nations Unies, les chapitres qui concernent la paix et qui disent qu'effectivement, dans certaines conditions, le recours à la force armée est nécessaire. Mais voyez, ce recours-là, au niveau juridique, il est très encadré. Et ce qu'a condamné le pape, c'est précisément le fait que la guerre contre l'Iran soit faite en dehors de tout contexte juridique, de toute discussion, que ce soit à l'Assemblée générale des Nations Unies, voilà, ou plus encore au niveau du Conseil de sécurité.
3: Et bien loin du droit international, et finalement ces propos sont tout à fait conformes à l'enseignement aussi catholique. Blandine Chélini-Pon, ce qui est vraiment intéressant, décidément je vais dire ça tout au long de l'émission, mais c'est que les catholiques américains s'emparent du sujet. Je le disais il y a quelques instants, quand Jill Evans a parlé de guerre juste, les responsables catholiques américains, enfin certains responsables, se sont emparés du sujet et ont commencé à gratter un petit peu. C'est là où il y a eu une petite bascule depuis quelques jours, d'après vous ?
5: Alors oui, depuis quelques jours, on la voit, ou en oui. tous les cas, on s'y intéresse chez nous, mais cette bascule, c'est-à-dire le fait finalement de la part de l'épiscopat américain et de la part des cardinaux américains notamment, de prendre publiquement la parole et de ne pas hésiter à aller devant des grands médias pour redire finalement en contexte américain ce qui a été dit par le pape, c'est presque nouveau, ou en tous les cas, ça revient sur des sujets où on ne les avait pas entendus depuis des années. Mais la réflexion autour de la paix, l'épiscopat américain l'avait beaucoup creusé, notamment à l'époque de Ronald Reagan, la licéité de l'arme nucléaire, toutes ces questions-là, le fait à quoi sert une armée dans une démocratie, le fait de dire que c'est pas possible de faire des guerres préventives, que la notion de guerre préventive ne peut pas être admise comme un point de la guerre juste. Enfin, toutes ces choses-là sont mises en avant, comme ont été mises en avant d'autres questions sur le fait qu'on ne peut pas, quand on est un chef d'État responsable, dire à l'emporte-pièce qu'on va annexer le Groenland. On ne peut pas envoyer son armée, enlever un chef d'État d'un pays souverain. Bon, alors, ce sont mis bout à bout. On voit apparaître une forme d'unité qui s'est faite, en tous les cas au sein du clergé, enfin des évêques américains, pour à la fois dénoncer les dérives de la politique intérieure américaine, oui. toujours sur des principes du respect de la dignité des personnes et de la légalité, et aussi sur tous les aspects de la politique internationale américaine contemporaine qui sortent des clous, en fait. Voilà, donc c'est intéressant de voir que, en fait, derrière, ensuite, il y a des réactions en chaîne nouvelles. Et moi, ce que je constate, c'est que tout ceci refabrique une unité et une cohérence qui avait été un peu perdue au fil du temps des catholiques américains, qu'ils soient de tous les bords et de toutes les couleurs.
3: Oui. Quelques réactions qu'on a reçues sur RCF Notre-Dame dans cette émission, je pense donc j'agis, au 01 56 56 44 00, mais aussi en vidéo sur la chaîne YouTube de Radio Notre-Dame. Un auditeur nous dit concernant Donald Trump, il me semble que dans une émission précédente, vos invités avaient dit que pour comprendre Donald Trump, il faut le voir comme un pur industriel marketing businessman qui voit la politique comme une conquête de marché. Bon, voilà, je trouve ça intéressant aussi, peut-être pour analyser le personnage de Donald Trump. Et puis, Angèle qui nous dit « Notre pape devrait dire que la guerre ne se fait pas au nom de Dieu pour nous catholiques. Cela est fondamental. » C'est là aussi où c'est intéressant, c'est que finalement, ça touche aussi François Mabi aux catholiques, à cette notion de foi, de spiritualité. Quand Donald Trump attaque Léon XIV, il attaque aussi tous les catholiques du monde, François.
4: Oui, symboliquement, effectivement, il les attaque, vous avez raison, et c'est là que je vous disais, je pense qu'il ne comprend pas certains traits de la culture catholique, qui sont très différents de la culture ou des différentes formes de culture protestante, et qu'il n'a pas bien perçu que dans beaucoup de pays, il y a ce que notre collègue Jacques Ballard appelait l'unanimisme catholique, c'est-à-dire voilà, un sentiment d'unité, un refus et un sentiment d'unité derrière le pape. Alors, bien évidemment, il y a des débats dans l'Église catholique, mais qui s'expriment de manière extrêmement différente et dans un langage totalement différent et très structuré. Et là, je pense effectivement que cette dimension symbolique n'a pas du tout été perçue par le président américain.
3: François Mabi, il est quasiment 10h45, je dois vous libérer, c'était prévu.
4: Merci beaucoup.
3: Mais merci à vous surtout d'avoir participé à cette émission. Je rappelle que vous êtes spécialiste de la géopolitique des religions, chercheur en relations internationales.
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3: Et en direct sur RCF Notre-Dame avec vous, Blandine Chélini-Pont. Vous restez encore avec moi pendant un quart d'heure. De toute façon, c'est bientôt la fin de cette émission. Et je rappelle que vous êtes prof d'histoire contemporaine et de relations internationales à l'université d'Aix-Marseille. Vous avez toutes et tous la parole, je le rappelle également, au 01 56 56 44 00. Et vous pouvez réagir dans le chat YouTube et vous nous regardez en vidéo. Alors, il y a encore plein de choses à dire, évidemment, sur ce sujet. Peut-être sur ce que disait François Mabi il y a quelques instants, d'un Donald Trump qui attaque finalement, d'une manière ou d'une autre, tous les catholiques du monde en s'attaquant à Léon XIV. C'est là où ça rejoint un peu ce qu'on disait, Blandine Chélini-Pont. Peut-être qu'il n'avait pas mesuré à quel point attaquer un pape, c'était pas attaquer un chef d'État comme un autre.
5: Oui, bien sûr. Parce que cette dimension... La profondeur des dimensions spirituelles ou des familles spirituelles ou des finalement des liens qui peuvent à travers les pays des liens transnationaux qui peuvent à travers les pays relier des croyants au-delà de leur nation et certainement de leur nationalisme dans son esprit, je crois que ça lui échappe complètement. Et en même temps, ce que disait François Mabi, c'est que s'il y a une identité catholique aujourd'hui dans ce monde si bigarré, dans lequel l'Église catholique elle-même est multiple, vraiment. Bon, j'ai l'habitude de dire que cette Église, c'est une auberge espagnole. Vous avez vraiment
3: il y a plusieurs courants. Oui, c'est ça.
5: Beaucoup de diversité et c'est formidable. Donc, mais au-delà de la diversité, vous avez un sentiment d'unité. Et alors peut-être que les choses ont évolué historiquement, mais aujourd'hui, ce sentiment d'unité, c'est que le pape incarne incarne l'unité de la foi catholique. Et partout où il va, les catholiques se reconnaissent derrière lui et il est leur pontife. Donc c'est peut-être désuet, mais ça concerne quand même encore des millions et des millions de personnes. Donc il a atteint...
3: Voire des milliards.
5: Il a vraiment atteint, je pense, l'identité des... Il a touché, il a porté atteinte à l'identité des catholiques. Et ça va avoir des conséquences aux États-Unis même pour l'impact à longue échéance de sa saillie, de sa sortie éruptive, de dimanche soir, réitéré le lundi soir où il a expliqué qu'il n'allait pas s'excuser.
3: Ouais, voilà. Mais ce qui est intéressant, c'est que pour nous médias, évidemment, c'est très simple de s'emparer de tout ça, même si malheureusement, on se rend compte aussi de l'impact que ça peut avoir sur les catholiques. Christina nous a rejoint. Bonjour Christina.
7: Bonjour. Voilà. Je suis polonaise, je m'excuse. Alors, des fois j'accente, qui n'est pas bon. Alors, je vais vous parler, pour moi, c'est un duel entre M. Trump et notre cher pape, parce que ce sont deux États. Il y a un qui est président d'État, Amérique, et l'autre est le Vatican. Alors, c'est une épreuve, grande épreuve pour le pape, pour notre cher pape, parce que, du coup, c'est sous le schéma. Vous savez, il y avait des apôtres, il avait beaucoup de difficultés. Et lui, il est vicaire de Christ. Alors, vous savez, c'est des épreuves comme ça, des embûches, les gars. Qui va gagner? Pour l'instant, c'est les hauts points morts, et ni l'un ni l'autre ne discutent plus. Mais nous, les catholiques, nous sommes très dispersés. Et d'un seul coup, on s'est aperçu que comment ça se fait qu'on attaque notre pape, notre catholicisme. Et puis, vous savez, ça, c'est très bien. Pour moi, c'est très bien. C'est un duel comme ça. Tu me fais un coup, moi, je te fais un coup. C'est. Ouais. Et puis, voilà, et ça marche.
3: Merci.
7: Moi, je pense que c'était des épreuves très grandes épreuves pour notre pape. Il faut maintenant prier pour le pape et soutenir de toute force.
3: Merci, Christina. Vous avez un charmant...
7: Que Dieu vous bénisse et protège. Au revoir. Merci.
3: Vous avez un charmant accent, Christina. Ah, ben non, Christina a raccroché. Bon, ben, malheureusement, je ne pourrais pas l'interroger sur ce joli accent. Blandine Chélé-Nippon, pour Christina, c'est un duel vraiment entre deux chefs d'État. Pour elle, c'est peut-être quelque chose de normal, même si on sent finalement qu'elle est aussi attaquée dans sa religion. Est-ce que vous voyez ça comme un duel? Ou alors, c'est que Donald Trump qui cherche le duel?
5: Alors je répondrai oui, hein, c'est que de Donald Trump qui cherche le duel. J'allais dire quel est l'intérêt du pape Léon XIV à se mesurer à Monsieur Trump. Enfin, c'est complètement pas la question finalement. Ouais, ouais. Du côté pontifical, et il continue ce pape voilà, à travers ce voyage en Afrique a montré ce qu'il est et ce pourquoi, quelle est sa fonction et quelle est sa mission. Donc non, il n'y a pas de confrontation volontaire de la part du pape. Mais par contre, une inquiétude vraiment sur l'état de la paix dans le monde et sur le fait qu'il pense à long terme, l'impact de cette dernière guerre ouverte en Iran et de cet embrasement finalement qui pas si bien contrôlé du Proche et du Moyen-Orient et l'impact que ça a sur toutes les sociétés du monde à cause de la crise de l'énergie. Enfin, et il, dans l'avion qui l'a amené en Algérie, il a dessiné un panorama de l'inconséquence de cette déclaration, enfin de ce début de guerre, de l'inconséquence de l'irresponsabilité de ce conflit pour toute l'humanité, qui est pour moi intéressante à souligner dans le rôle qu'il se donne. D'être un
3: faiseur de paix.
5: Un faiseur de paix, voilà.
3: C'est ça. On a André sur RCF Notre-Dame qui aimerait réagir au 01 56 56 44 00. Bonjour André.
8: Oui, bonjour Melchior, voilà, repris ça en vitesse. C'est curieux parce que je viens à travers ce que vous dites, je venais un peu lointain comme ça, tant que non-croyant au sens chrétien du terme, si je puis dire, donc, et non-catholique en particulier. Finalement, je me rends compte que, bon, si je... Il y a des choses qui me choquent parfois, comme disons quand, par rapport à l'avortement, où ça va trop loin, même si pour moi l'avortement présente des problèmes éthiques. Bon, non plus la position des femmes dans l'Église. Ouais. Au moins, il y a un point sur lequel le pape, là, est vraiment utile. Et ça, je découvre un petit peu avec l'affaire de Trump. C'est de servir de contre-pouvoir, un véritable contre-pouvoir, avec des dirigeants qui s'imposent au niveau international. Les États-Unis, c'est pas, ça date pas d'hier qu'ils ont voulu quelque part diriger un rôle pour régenter la planète. Et là, vu qu'il y a beaucoup de, quand même, de catholiques aux États-Unis, ça, c'est vraiment, ça porte et ça emmerde, si je peux dire, Donald Trump, ce qui est une bonne chose par rapport à tous ces excès. Quoi. Voilà.
3: Merci André, merci pour votre franc-parler qu'on connaît bien dans cette émission, je pense, donc j'agis sur RCF Notre-Dame. Blandine Chiellini-Pont, le pape sert de contre-pouvoir à Trump, il a raison de dire ça André?
5: Alors, peut-être de contre-pouvoir, au moins dans la communication... Ouais. Dans la communication internationale, puisqu'on est dans un monde interconnecté. Et dans cette interconnexion, là, vous avez, c'est pas ce qu'il voulait, enfin, c'est pas, j'allais dire, c'est pas ce qui était recherché, mais vous avez la manifestation, je dirais, de l'indépendance vraiment de l'Église catholique par rapport aux pouvoirs actuels. Ouais. Alors, ça n'a pas été toujours le cas dans l'histoire, mais cette forme de liberté par rapport aussi à d'autres églises chrétiennes qui sont plus qui sont plus soit au service du pouvoir, ouais. soit comment dire, proches d'une manière ou d'une autre. Voilà, c'est une église qui ne sert aucun pouvoir aujourd'hui. Et de ce point de vue, ça lui donne une grande liberté de parole et de parole médiatique notamment, puisque les médias vont lui demander. Le suivent et lui demandent qu'il soit religieux ou pas religieux. Hein. Mmh. Donc il est, par la force des choses, un contre-pouvoir contemporain à la logique des empires, on va dire.
3: C'est ça. Et pour reprendre une expression d'André, alors je ne vais pas utiliser les mêmes mots, mais il a dit que le pape Léon XIV embêtait vraiment Donald Trump. Léon, c'est le seul chef d'État qui dit... Zut à Trump, d'après vous, Blandine Chiellini-Pont. C'est le seul qui s'oppose vraiment, parce que il faut être courageux. Il faut être courageux. Il l'a en tout cas, ce courage. Il n'hésite pas à le montrer.
5: Oui. Oui, mais bon, parce que, j'allais dire, son but est ailleurs, en fait. Mmh. Hein. Moi, je suis tous les jours surprise. Je suis tous les jours surprise de la profondeur et de la fermeté de ce qu'il dit, et de la même manière que j'ai été extrêmement impressionnée.

0: On dit qu'il est juriste. Moi, j'aimerais aussi souligner que c'est un matheux. Et donc, les choses sont. Voilà,
1: Carré.
0: il
1: C'est
0: n'y a pas de
1: carré.
0: fioriture, c'est carré. Voilà.
1: Il n'y aurait pas un petit vent de panique aussi du côté de Donald Trump, avec ses tensions avec l'Iran, Orban qui a perdu la Hongrie, alors que finalement Trump l'avait quand même pas mal soutenu. Est-ce que là, il n'est pas en train de perdre pied? Alors, on sort un petit peu de notre sujet, mais vous avez quand même un sacré regard sur la situation aux États-Unis. En un mot, peut-être, Blandine.
0: En un mot, oui, parce que le temps file. C'est une interrogation. C'est une interrogation de, en tous les cas, des analystes et des journalistes de voir, par exemple, qu'il y a des tentatives de lui enlever son téléphone portable, de l'empêcher d'être en roue libre en permanence, et des questionnements, y compris auprès d'un certain nombre d'élus républicains qui prennent position au Congrès ou hors du Congrès pour dire que ça ne va pas. Donc on voit que les mi-termes approchent et que beaucoup s'inquiètent des effets implosifs de tout ceci, et le reste, enfin, parce qu'il y a beaucoup à dire sur l'avenir du mouvement MAGA.
1: Et on aura l'occasion d'en reparler avec plaisir, Blandine Chollet-Nippon. Un mot d'Edouard qui clôt très bien cette émission. Au moins, cet excentrique personnage permet aux croyants de se rassembler en opposition et dans l'unité. Ben voilà, je ne sais pas si ça résume cette émission, mais ça valait le coup de le lire. Merci beaucoup, Blandine Chollet-Nippon, d'avoir été avec nous. Je rappelle que,
0: merci à vous.
1: Avec plaisir, vous êtes prof d'histoire contemporaine et relations internationales à l'Université d'Aix-Marseille. Et merci encore à François Mabie qui était avec nous tout à l'heure, spécialiste de la géopolitique, des religions et chercheur en relations internationales. Bon week-end à chacun d'entre vous, avec un petit peu d'avance. Moi, je vous retrouve lundi dans Je pense donc j'agis.
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1: Et à suivre sur RCF et Radio Notre-Dame, Christophe Maury pour l'émission Des Arts et des Lettres.

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2: Bonjour Nadir.
3: Bonjour Christophe.
2: Nous étions lundi dernier à la cérémonie annuelle des Molières. Cela se passait aux Folies Bergères et aussi sur France Télévisions en première partie de soirée. Il faut le signaler, on a pu ainsi assister à cette grande soirée de la grande famille du théâtre.
3: Ah, le théâtre.
2: Alors, est-ce qu'il y avait...
3: beaucoup, pardon.
2: Est-ce qu'il n'y avait pas un peu d'entre-soi?
3: Oh ben non, là il y avait vraiment tout type de tête qui existe, c'est ça qui était vraiment super. Nous dans le Carré Presse, on était avec toute l'équipe, toute la jeune équipe du Bourgeois Gentilhomme, on s'est bien marré tout en regardant les lauréats de la cérémonie. Hein, perso.
2: Alors moi j'étais dans la salle et je regardais les lauréats de la cérémonie et je regardais aussi le parterre. Bien des questions se sont posées aussi sur une forme de consensus de la bien-pensance, mais nous allons y revenir. Avec nous pour en parler, Hugues Le Forestier, vous êtes secrétaire général de l'Académie des Molières, directeur général, vous êtes quoi?
4: Délégué général. Général, personne n'est parfait. Mais à ce point-là, quand même, on se pose des questions.
2: Oui, mais il y a quand même général.
4: Eh oui.
2: Et puis, deux primés de la pièce Le procès d'une vie, Barbara Lamballet, qui est co-autrice et metteur en scène. Bonjour.
5: Bonjour.
2: Et Céline Toutain, qui joue le rôle de la mère, Michel Chevalier, dans la pièce formidable Le procès d'une vie.
5: Bonjour.
2: Bonjour, Céline. Hugues Le Forestier, ce fut encore une très très belle fête. Vous allez vous féliciter, heureusement. Tout d'abord, quelques chiffres. Combien de votants?
4: Il y a 3800 inscrits dans l'Académie des votants. Il y a des tas de conditions pour y adhérer. Alex Vizorek a parlé de la complexité de ce que ça représentait. En réalité, non, c'est très simple. Mais en gros, on a les deux tiers qui votent, ce que nous envient beaucoup la plupart des organisations, d'avoir deux tiers de votants. Et donc, on a toujours plus de 2000 personnes qui votent in fine.
2: C'est considérable. Comment se passent les votes concrètement?
4: Pour les
2: auditeurs qui nous écoutent et qui ne font pas partie de l'Académie des Molières, un peu comme Nadir.
4: Mais pour
2: qui était dans le carré presse parce qu'il n'est pas encore dans l'Académie.
3: Balle perdue en début d'émission, c'est toujours sympathique. Merci Christophe.
4: J'ai tout mis sur le site et en réalité c'est assez simple. À partir du moment où un spectacle est éligible, tout le monde vote pour les spectacles qu'il préfère. On ne peut pas voter plus de 5 fois pour le même spectacle, donc on ne peut pas voter pour le sien plus de 5 fois. Et ça permet une vraie diversité. Je ne sais pas si vous vous rendez compte, hier, il y a eu 15 spectacles qui ont été bénéficiaires, qui ont été lauréats. Il y en a eu un seul pour lequel nous avons une digne représentante aujourd'hui qui a eu 3 Molières. Il y en a eu 2 qui ont eu 2 Molières et tous les autres, c'était un seul. Et la compétition était d'un niveau extraordinaire. Pour vous dire, vraiment, dans les seules en scène où il y avait 4 seules en scène magnifiques, il y en avait d'autres. Celui qui se joue sur la Révolution des œillets à la Comédie Bastille. Dans les spectacles musicaux, il n'y en avait que 3, alors qu'il y en a d'autres qui sont absolument formidables. La compétition, c'est pas une compétition d'ailleurs en réalité, parce que il ne s'agit pas jamais en art de désigner le meilleur. Il s'agit de mettre en évidence, de mettre en clarté, de proposer aux téléspectateurs de sortir de chez lui avec des spectacles exceptionnels pour retrouver le chemin des théâtres, donc le chemin du vivre ensemble.
2: Mais c'était très très éclectique cette année par rapport à d'autres années. Où on a vu des Michalik rafler 5 Molières, ou des Jean-Philippe Daguerre rafler 5 Molières. Là, j'ai trouvé que c'était très, très parsemé, très, parce que ça, on avait plein de propositions vraiment très, très différentes.
4: Exactement. Et c'était cette diversité qui a été saluée, je crois, par l'ensemble de l'Académie. Ça a été un véritable bonheur de voir à quel point, tout d'un coup, Il n'y avait pas, comme l'an dernier, 5 Molières pour Du charbon dans les veines, 5 Molières pour l'extraordinaire, magnifique création d'Éric Ruff, mais au contraire, cette année, tous les spectacles ont pu être salués.
2: Nadir.
3: Oui, et moi, ce que j'ai beaucoup aimé aussi pour cette cérémonie des Molières, c'est que je me rappelle une phrase qui avait été dite à la conférence de presse des Molières, c'est que les plus jeunes, beaucoup de jeunes spectateurs trouvent le théâtre ringard. Et ça a été une source de questions à la conférence de presse. Et à cette cérémonie, vous avez fait passer des extraits de deux spectacles, qui est le Bourgeois Gentilhomme dans une version très urbaine qui joue en ce moment au Gémeaux par une jeune compagnie absolument géniale, et le Cid pète un câble qui est une version totalement folle du Cidre adapté par Caroline Vigneault. Et ça, ce sont des jeunes spectacles, et je pense que ce type de spectacle et plein d'autres qui jouent en ce moment peuvent, oui, en effet, donner envie aux plus jeunes de retourner au théâtre et d'arrêter de penser que le théâtre est ringard.
4: Oui, il se trouve que ce Bourgeois Gentilhomme, c'est moi qui suis allé les voir à la Voupolo et qui lui aurait immédiatement proposé de faire quelque chose. C'est une histoire vraiment intéressante d'une prof de théâtre qui décide en fin d'année de faire jouer à ces jeunes qui sont issus de banlieue, leur faire jouer le Bourgeois Gentilhomme. Puis elle se dit, c'est pas mal quand même. Donc elle les fait passer à l'Apollo Théâtre où les uns et les autres tractent comme des fous, s'agitent sur les réseaux sociaux, remportent un succès formidable, à tel point que je suis venu les voir, et c'est une vraiment, vraiment, vraiment belle histoire. Ils respectent à la fois le texte de Molière, et à la fois ils y introduisent tout ce que leur jeunesse peut permettre.
2: On a entendu ça et là que ces Molières avaient été une tribune pour la bien-pensance. Josiane Balasko, par exemple, disant que c'est peut-être la dernière fois que l'on pourrait parler. Alors, on sentait une tension en disant, mon Dieu, il va y avoir des événements terribles qui vont nous empêcher de nous retrouver pour les Molières. Vous avez senti cette tension?
4: Alors, en réalité, on est en train de se poser des questions qui sont des questions très, très naturelles. C'est ce qui se passe avec, et on s'en est amusé avec la commission sur France Télévisions, qui était animée par le rapporteur Charles Lalancle, d'une façon très humoristique d'ailleurs. Et il se trouve qu'on se pose des questions sur... Que va devenir cette pluralité, cette diversité? Tout ce qui se passe aux États-Unis a tendance, une fâcheuse tendance, à arriver un petit peu de notre côté à un moment ou à un autre. Donc en même temps, ce n'est pas une crainte, ce n'est pas une peur, mais c'est vraiment ce qu'a résumé Anne Bouvier, la présidente de l'ADAMI, de façon absolument remarquable. Et il y a eu d'ailleurs une standing ovation qui s'est passée par la suite, pour indiquer que, attention, il y en a certains qui veulent que le budget du ministère de la Culture, qui va essentiellement au patrimoine, reste maintenant de façon encore plus exclusive au patrimoine, et elle a rappelé que le patrimoine, il est vivant. Et ce sont les artistes.
2: Barbara et Céline, premier Molière?
5: Oui, premier Molière.
2: Alors, quel est l'état que vous avez ressenti quand vous entendez votre nom et qu'il faut y aller, là, sur scène?
5: Bien, c'est un beau mélange entre une grande joie, une grande excitation et en même temps une petite montée d'adrénaline, pas piquée des hannetons, où on se dit très bien, j'ai préparé quelque chose, on se rassemble et on va essayer de dire les choses qu'on a à dire et remercier les personnes que l'on doit remercier.
2: Céline Toutain, vous avez intégré la classe libre au cours Florent sur concours, c'était en 2002, vous avez suivi des stages, notamment sous la direction de Michel Faux, grand absent de cette cérémonie, malheureusement.
4: Je le regrette, c'est un type formidable.
2: C'est un type formidable, Michel Faux.
4: Mais il nous en a voulu, alors qu'on n'y peut absolument rien, parce que Thierry Lopez et Marie-Julie Baupe avaient été nommés lauréats, alors que lui-même pensait, et il n'avait pas forcément tort, qu'il était en tous les cas largement digne de l'avoir. Et depuis, je ne sais pas pourquoi, il nous en veut. Moi, j'essaie de le rappeler ou de le faire rappeler à chaque fois pour qu'il revienne. C'est quelqu'un qui a aussi le génie du théâtre. Ah, mais oui, il reviendra, j'en suis sûr.
2: Ah oui, il a le génie du théâtre, on est d'accord.
5: Ah oui.
2: Alors, en septembre 2003, vous étiez la lauréate du prix Olga Ortzig. Et puis, vous avez joué dans Gabji 01 de Mariotti, Roméo et Juliette, mise en scène par Serra et Condemine, Madame Edvarta, mise en scène par Lagier, Le Ventre, pièce en un acte de Tchekhov, mise en scène par Wouters. Et vous tournez également des films avec Éric Sautet, Olivier Brunet et Bertrand de Saint-Saëns. C'est déjà une belle carrière. C'est une très belle carrière.
6: C'est ce qu'autorise l'âge, hein. On avance.
2: Et là, le Molière.
5: Et là, le Molière.
2: Un premier pas, une consécration pour vous?
5: Non, pas du tout. Enfin, je voudrais bien briller de mille feux dans ce local, mais non, c'est surtout l'aboutissement de. Enfin, une étape supplémentaire sur le chemin qui a été long, puisque ce travail. Barbara, je la connais depuis les cours Florent. Mm-hmm. Et puis, on s'est suivi parce que voilà, on évolue dans la vie. Et puis, il y a 8 ans, quand elle a proposé une demi-heure du spectacle. Voilà, j'ai intégré ce projet-là. J'ai retrouvé Jeanne Arène, qui était avec moi aussi en cours et qui a eu le Molière pour le second rôle. Et puis, il faut du temps pour monter une production, intéresser les producteurs, les convaincre. Voilà.
2: Combien de temps, Barbara Lombalet?
5: Bien, on a mis 8 années. Voilà. En seulement. 2017, on a commencé à écrire avec ma co-autrice Karine Attesta. Ouais. Et en 2018, on a fait les mises en capsule, qui est un festival de forme courte dont parle Céline, de 30 minutes, qui s'appelait Hashtag Bobigny. Et ensuite, on a cherché nos producteurs sur la version longue pendant toutes les années qui ont resté. Et voilà.
2: Bobigny, le mot est lancé. Il s'agit bien du procès de Bobigny. Et de la vie de Gisèle Halimi. Je trouve que le procès d'une vie, c'est absolument merveilleux comme titre pour le sujet extrêmement délicat que cela apporte, puisqu'il s'agit de l'avortement.
5: Oui.
2: Et il s'agit à la fois de cette solidarité féminine. Il faut bien rappeler le contexte de l'époque. La loi Veil n'était pas passée. Madame Veil n'avait pas eu encore la possibilité de dire qu'il n'y a pas d'avortement heureux et que ce n'est jamais une partie de plaisir pour personne, mais vraiment une tragédie personnelle. Et que la loi le dise. Ça montre quand même le caractère extrêmement fort de ce moment qui est une impasse pour une femme et qui doit libérer absolument tout le monde.
5: Mmh.
2: Or, ce procès à Bobigny, donc il y avait combien de femmes ?
5: Donc il y avait 6 femmes. Il y avait donc Lucette Dubouchex, René Saussé, Micheline Bambuc, Marie-Claire Chevalier et Michel Chevalier. Donc 5 femmes et Gisèle est la 6e de ce cœur de femmes dont on parle dans le procès d'une vie. Sur le procès d'une vie, en fait, nous on s'est attaché à fictionner le procès de Bobigny et on a voulu aussi se concentrer sur la solidarité entre ces femmes.
2: Sororité, comme on dit.
5: Oui, la sororité. Mais j'aime bien ce mot aussi, mais solidarité, en fait, on cherche à parler aussi de la manière dont on peut se serrer les coudes, donc entre femmes, certes, donc sororales, mais entre humains en général, pour aller et œuvrer vers un bien commun.
2: Parce que, oui, c'est...
5: Oui, elles sont peut-être sœurs, mais elles ont des tas de différences, ces femmes.
2: Absolument.
5: Et c'est ça qui est intéressant aussi, d'essayer de trouver un chemin, tout en compréhension de l'autre, mais bon...
2: Et ce qui est formidable dans la pièce, c'est les moments de doute.
5: Oui.
2: Parce que quand on entend là le pitch, on se dit oh, c'est encore un truc féministe, elles vont nous la ramener, le point levé, etc. Non, il y a des moments de doute, il y a des moments de détresse et qui sont très profondément ancrés en vous, si vous voulez. Et pour nous, des hommes, ça nous met en confrontation, non seulement avec cet événement, cette tragédie, mais aussi avec ce que porte la femme, ce qu'est la femme en elle.
5: En discutant avec les spectateurs, j'ai aussi beaucoup d'hommes qui me disent « je me rends compte de ce qu'a vécu ma mère ou mes tantes ». Enfin, voilà, il y a une vraie prise de conscience aussi. Oui.
2: Quand Simone de Beauvoir dit « n'oubliez jamais qu'il suffira d'une crise politique, économique ou religieuse pour que les droits des femmes soient remis en question, ces droits ne sont jamais acquis, vous devez rester vigilante votre vie durant ». On s'aperçoit qu'aux États-Unis, par exemple, il y a un retour par rapport à la loi, qu'il a fallu que l'on mette cette loi dans la Constitution pour surtout qu'on n'y touche pas. Mais Simone de Beauvoir a raison. C'est hyper fragile.
5: Oui,
2: c'est... Et pourquoi c'est si fragile? Vous êtes quand même des combattantes.
5: Bah, c'est aussi fragile parce que justement, dès qu'il y a des crises, on s'attaque en fait aux droits des plus fragiles. Et puis malheureusement, c'est pour l'instant, on voit l'égalité homme-femme, on n'y est pas encore. Donc la majorité l'emporte. Et du coup, les voix les plus fortes à ces moments-là, ce sont celles des hommes parce qu'en nombre, ils sont supérieurs. Et donc du coup, il faut continuer à œuvrer pour l'égalité homme-femme dans les gouvernements et dans toutes les structures. Et il faut faire en sorte effectivement que... on se rend compte que les droits des femmes sont sur la sellette, mais les droits des minorités en général, en fait.
4: Le droit de vote pour les femmes, il a été extrêmement tardif. Il a été demandé par De Gaulle, et on n'était pas le premier, mais de très très loin, pas le premier pays à le faire. Il a été demandé par De Gaulle parce qu'il savait que sans le vote des femmes, il ne pouvait pas être élu. Mmh. Il y a 50 ans, une femme ne pouvait pas aller ouvrir un compte en banque sans avoir l'assentiment de son mari.
2: 1965.
4: Ma maman, qui était une copine de Gisèle Halimi, ma maman était féministe, elle a été mise en place pour faire face lors de l'élection de Giscard d'Estaing du côté féministe. Et elle a connu tout ça. Mmh. C'est vraiment pas vieux. Le retour en arrière qui est en train de se faire aux États-Unis, il s'accompagne, et c'est assez amusant, d'une vraie question sur le genre qui est en train de nous traverser. Au point de vue des Molières, là j'ai eu Lauren Marks, qui est quelqu'un que j'adore, une femme trans qui a des textes magnifiques. Moi je suis à chaque fois allé vraiment la remercier et l'applaudir après son spectacle, et qui a pensé qu'elle pouvait être insultée parce qu'elle n'avait pas été citée. Dans les seules en scène, seuls sont cités les interprètes et le titre du spectacle, pas l'autrice qui l'a fait. Elle a fait un boulot formidable, et elle représente vraiment une évolution possible de nos sociétés avec cette vraie question sur le genre, dans une société qui, comme vous le signaliez, Christophe, tout à l'heure, devient tout d'un coup, passe d'un côté ultra-patriarcal. Et c'est pas quelque chose d'heureux. L'égalité et la diversité, ce sont des choses qui sont formidables.
2: C'est patriarcal ou c'est une violence de comportement pour une question simplement d'élection?
4: Les deux ne sont ni loin, ni, loin ni, oui. ni aussi peu proches qu'on peut penser.
2: Je ne pense pas à un vrai retour de bâton, mais enfin, il faut toujours quand même rester vigilant. Alors, votre spectacle est formidable. Il nous donne vraiment une envie à la fois d'altérité et de protection et de dialogue. Et finalement, on sort de là en disant « on est tous femmes ».
5: Où on est tous ensemble, en tout cas, mais oui, tous femmes, j'adhère complètement à l'idée. Et effectivement, pour pouvoir faire ça, on prend un angle aussi d'inclusion totale, et on pose des questions. On n'attaque ni des idées, ni on fait front, ni face.
2: Voilà, et c'est une pièce chorale, et le public fait partie du chœur.
5: Exactement.
2: Ça, c'est très important, parce que vous nous englobez.
5: Oui, tout à fait. On englobe le public et on l'invite plutôt à se poser les questions avec nous et avec Gisèle Halimi, qui a une pensée comme ça qui se déroule notamment dans sa plaidoirie qui vient boucler.
2: Finalement, comme toute femme, vous aimez embrasser.
5: Comme toute femme, je ne sais pas, mais en tout cas, moi, je sais ce qui m'attache vraiment à ce spectacle et ce que j'ai très envie de dire, c'est qu'il faut être tous ensemble ou rien. Et voilà.
2: Tous ensemble ou rien, en tout cas de façon festive.

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0: Voilà, on comprend l'ambiance qu'il y avait aux Folies Bergères pendant ces Molières lundi dernier. Vous venez d'entendre Foxa Jazz, l'extrait de Chicago qui se donne jusqu'au 17 mai au Casino de Paris avec les excellentes Chaim et Vanessa Cayol, toujours éblouissantes.
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0: Voilà, je suis avec nous sommes, Nadire et moi, avec Hugues Le Forestier, et puis Céline Toutain et Barbara, Barbara Lambalet, pardon, pour votre Molière, à vous, Molière de la création, Molière de...
2: Molière du meilleur spectacle du théâtre privé.
0: C'est quand même quelque chose.
2: Et autrice également.
0: Et autrice vivante.
2: Et bien autrice vivante.
0: Oui.
2: En tout cas, je me pince.
0: Voilà, donc ça vous fait deux Molières.
2: Oui, tout à fait. Et le troisième avec Jeanne Arène, qui a eu donc meilleure comédienne.
3: Est-ce que c'est son deuxième Molière à Jeanne Arène?
2: C'est son troisième.
3: Troisième, parce que je sais qu'elle en avait eu un pour l'effet miroir il y a quelques années.
4: Ils étaient tous mérités.
3: Mmh. Ah, mais totalement.
0: Voilà, il faut rappeler quand même que c'est le spectacle qui s'appelle Le procès d'une vie, qui se joue toujours.
2: Qui se joue toujours au Splendide. Jusqu'au mois de janvier prochain.
0: Vigre.
2: Voilà, et qui se jouera également à Avignon pendant le festival de cet été, donc au mois de juillet au Théâtre des Gémeaux, 14h40.
0: Et ben voilà, voilà qui est précis. Et votre producteur, Christophe Segura.
2: Christophe Segura.
0: Qui est monté sur scène et qui était fou de bonheur.
2: Oui, ils le sont tous en fait. Ils sont assez nombreux puisque le Splendide évidemment est de la partie. Et nous sommes quelques-uns à être rassemblés autour de ce projet. Voilà, tout le monde est ravi. Et effectivement, Christophe porte ce projet. C'est lui qui a lancé le projet. C'est lui qui a permis que le procès d'une vie se mettre en place et à chercher les autres coproducteurs pour
0: Alors,
2: qu'on puisse le faire.
0: Maintenant, il va y avoir un changement de vie pour votre spectacle, vous pensez ?
2: Écoutez, bon, déjà, cette prolongation jusqu'à janvier est plutôt très, très heureuse.
0: Vous jouez depuis combien de temps ?
5: Depuis...
2: Le 14 janvier.
5: À Paris depuis le 14 janvier, on avait fait déjà le Festival d'Avignon l'année dernière.
0: D'accord, donc ça fait une centaine de dates déjà.
5: Ouais, on a fêté la centième samedi, oui.
0: Ah ben voilà, c'est tout.
3: Juste avant les Molières.
0: Juste avant les Molières. Et là, avec deux Molières, trois Molières, enfin, vous pouvez avoir certainement beaucoup de dates de tournée.
2: Oui, voilà, on avait déjà quelques personnes qui avaient senti que le spectacle allait être bien, donc ils nous avaient préacheté. On a eu pas mal de tournées achetées suite au premier festival. Mmh. Et là, effectivement, depuis lundi... le téléphone sonne.
0: Ça, c'est merveilleux.
2: Ouais, c'est merveilleux de sentir là qu'on va pouvoir
5: c'est
2: aller jouer.
5: C'est merveilleux d'emmener ça. Voilà, il y a des tas de gens qui peuvent pas venir voir du théâtre à Paris, donc on va aller les voir parce que je pense que c'est vraiment important. Et puis peut-être dans des pays européens limitrophes qui sont un petit peu qui ont des droits aussi un peu troublés, peut-être que ça peut les intéresser.
0: Alors, j'ai au téléphone Jean-Paul Faré. Jean-Paul Faré, bonjour.
6: Bonjour.
0: Jean-Paul Faré, vous êtes parti de la direction de la SACD?
6: Non, pas encore. Non.
0: Vous vous représentez aux élections.
6: Je me présente pour être au conseil d'administration.
0: Voilà, on votera pour vous. La SACD est partie prenante des Molières.
6: Ah oui, ça c'est vrai.
0: En quoi?
6: Elle aide les Molières.
0: En quoi, Hugues?
4: Alors, c'est une aide dont j'aimerais qu'elle fût un peu plus importante, mais c'est une aide qui est extrêmement importante pour nous.
6: C'est une aide financière.
4: Voilà.
6: Et puis, comme les Molières, ils récompensent les auteurs, et les auteurs, c'est la SACD. Auteurs et autrices, évidemment.
2: Oui, merci.
0: Oui, et vous aussi, la SACD, vous avez votre grande fête annuelle au mois de juin, avec vos prix annuels, et vous récompensez un certain nombre d'auteurs.
6: Voilà. D'auteurs, là, de tous les répertoires. C'est aussi bien les auteurs radio, la danse, le cirque, les arts de la rue, le cinéma, la télévision et le théâtre, évidemment.
0: Comment vous avez vécu cette soirée des Molières, Jean-Paul Faré?
6: Moi, j'étais dans la salle. Vous savez, moi, je suis un vieux monsieur. Donc, c'est la 37e fois. Et sur 37, j'ai été dans la salle 36 fois. Il y a qu'une année où je n'étais pas là parce que j'étais en tournée à Pontarlier, je me rappelle, il y a longtemps, donc je ne pouvais pas.
0: Bon,
6: non, j'étais content, c'est une belle fête, moi j'aime bien. Puis comme le théâtre, on n'en parle pas beaucoup à la télévision, c'est important.
0: Bon, Alex Vizorek a été très bon, très drôle.
6: Oui, il m'a beaucoup fait rire, la parodie de la commission d'enquête du monsieur qui n'est pas gentil, l'audiovisuel m'a beaucoup fait rire, tout ça, voilà. Non, c'était bien.
0: Est-ce que vous avez remarqué que pas pour la première fois, mais quand même, il n'y a pas eu du tout de clivage et de mention de clivage entre le théâtre privé et le théâtre public. On a eu plusieurs Molières, plusieurs cérémonies de Molière, où vraiment, il y avait cette tension entre les deux. Et là, pas du tout, on n'en a même pas, bah,
6: oui,
0: même pas
6: ça
0: évoqué.
6: Enfin, à diminuer.
0: Bah, c'est une bonne chose.
6: Ça mettra du temps, ça, c'est une bonne chose. Mais malheureusement, je pense que ça mettra encore du temps. Donc, bah, c'est comme ça.
0: Vous avez été étonné par le palmarès ?
6: Bah, il est ce qu'il est. Moi, le palmarès, par exemple, non, mais dans le palmarès, ce qui m'a beaucoup plu, par exemple, c'est pour le seul en scène, Katia Ganti, pour les frottements du cœur. Moi, j'avais adoré ce spectacle. D'ailleurs, j'avais voté pour elle à chaque tour. Et d'abord, j'étais content qu'elle soit nominée et puis qu'elle ait gagné. J'avais trouvé ça très émouvant, très fort, ce spectacle. Voilà.
0: Et parmi vos regrets ?
6: On a toujours des regrets, mais c'est la vie, c'est comme ça. Hein. Vous savez, moi, une fois le Molière, j'ai gagné théâtre musical. Moi, j'ai gagné en 2010. Mais les années avant, quatre fois, j'avais été nominé et jamais j'avais gagné. Alors, vous voyez, c'est la vie, c'est comme ça.
0: Bon, enfin, vous
6: et puis, s'il y a un truc, je voulais dire aussi, qui m'a beaucoup frappé, j'ai beaucoup aimé, parce que je l'ai retenu, j'ai même noté, c'est quand Laurent Stocker, il a eu le Molière du second rôle masculin, et il a cité une belle phrase de Marivaux. Et il a dit dans ce monde, il faut être un peu trop bon pour l'être assez. C'est une belle phrase de Marivaux. Dans ce monde, il faut être un peu trop bon pour l'être assez.
0: Merci Jean-Paul Faré. Merci pour votre témoignage et votre participation.
3: À bientôt,
0: Jean-Paul.
6: Au revoir. Merci.
0: Nadir,
6: au revoir.
0: Vous vouliez dire.
3: Oui, concernant le procès d'une vie, parce que c'est un spectacle que j'ai vu, j'ai pas pu venir le voir à Avignon, je l'ai vu à Paris quand il a démarré. Et ce que j'ai trouvé absolument sublime, c'est que c'est pas un spectacle féministe, c'est un spectacle, comme tu l'as dit Christophe, choral, mais c'est surtout un spectacle intersexe, oui, et intergénérationnel. Depuis que le spectacle a démarré, c'est plein de chez plein, et les gens sont debout à chaque représentation, même encore maintenant, même au-delà de la centième, et c'est un spectacle qui est vraiment, je trouve, moi, nécessaire pour l'histoire et pour le théâtre.
0: Il faut y aller, le procès d'une vie. Merci infiniment, merci Barbara Lombalet, et bravo, merci Céline Toutain, et bravo, merci Hugues Forestier, et bravo aussi pour cette cérémonie des Molières, et merci Nadir pour votre... formidable générosité toujours. Merci Cédric Cobat pour la réalisation, François Dudonné, Philippe Alpeuch et Camille Meyer pour la réussite technique de notre rendez-vous. Lundi, nous irons au musée à la rencontre de Limilaire. D'ici là, prenons soin des uns et des autres et soyez heureux, c'est toujours urgent. Je vous embrasse. Merci.

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3: Aujourd'hui, 1933.
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3: Mais que s'est-il passé pendant ces 12 mois? En France, création de la compagnie aérienne Air France. L'affaire Stavisky débute à la fin de l'année. Et en Allemagne, Adolf Hitler devient chancelier. Invité Claude Kettel, auteur d'une biographie du dictateur allemand qui sort chez Perrin.
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3: Élu en novembre 1932, Franklin Roosevelt devient le 32e président des États-Unis le 4 mars 1933, un poste qu'il occupera pendant 12 ans jusqu'à son décès le 12 avril 1945. Grande première pour la politique américaine, le premier cabinet de Roosevelt comporte une femme, Frances Perkins. Elle sera jusqu'en 1945 secrétaire au travail. Toujours le 4 mars, mais cette fois-ci en Autriche, le gouvernement est mis en minorité sur un projet de loi. Un vice de procédure entraîne la démission des trois présidents de la chambre basse du Parlement. Prenant prétexte que ces démissions empêchent le fonctionnement de ce Parlement, le chancelier Dollfuss le suspend et instaure un pouvoir dictatorial. Dollfuss sera assassiné l'année suivante lors d'une tentative de prise de pouvoir par les nazis autrichiens. Le 16 juin, à Tel Aviv, situé à ce moment-là en Palestine mandataire, est assassiné le chef du département politique de l'agence juive, Victor Haïm Arlozorov. Parmi ses amours de jeunesse, une certaine Magda Freilander, qui restera pour l'histoire Magda Goebbels. Quant aux assassins d'Arlozorov, ils n'ont jamais été retrouvés. Certains y verront la main de Joseph Goebbels, d'autres du parti juif révisionniste, une formation de droite, d'autres enfin des arabes palestiniens. En France, l'Union le 30 août de quatre compagnies aériennes, Air Orient, Air Union, Sidna et Farman, permettent la création d'une compagnie nationale, Air France. La nouvelle compagnie est lancée le 7 octobre à l'aéroport du Bourget.
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3: C'est une affaire qui aurait pu faire chuter la République qui est découverte le 23 décembre 1933. Le directeur du Crédit Municipal de Bayonne est arrêté pour fraude et mise en circulation de faux bons au porteur pour un montant de 261 millions d'euros. Très rapidement, un nom apparaît dans ce scandale, celui du fondateur de ce crédit communal, un certain Serge-Alexandre Stavisky, le tout sous la surveillance du député maire de Bayonne. L'enquête menée très rapidement va mettre en lumière les nombreuses relations entretenues par Stavisky avec les milieux de la police, de la presse et de la justice. Bref, beaucoup de personnalités comptent sur le silence de Stavisky. Le 8 janvier 1934, ce dernier est retrouvé agonisant dans un chalet de Chamonix. Alors, suicide ou crime? Eh bien, la question se pose. Le Canard enchaîné titre « Stavisky se suicide d'une balle tirée à 3 mètres ». Voilà ce qu'est d'avoir le bras long. Cette affaire Stavisky éclate dans une France fortement touchée par la crise économique et va déboucher sur les émeutes du 6 février 1934. Alors pour sortir de la crise, le président de la République, Albert Lebrun, fait appel à son prédécesseur Gaston Doumergue comme président du Conseil.
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3: 1933, le 30 janvier, Adolf Hitler devient chancelier du Reich. Dans une biographie qui vient de sortir chez Perrin, Claude Kettel revient sur le parcours de ce fils du douanier autrichien qui deviendra le Führer tout-puissant du Troisième Reich. Bonjour Claude Kettel.
4: Bonjour.
3: Quel est le processus qui va mener l'Allemagne à basculer dans la dictature?
4: En trois mois, tout est fait. Hein. Donc, on le voit installant la dictature en quelques mois. Il va quand même falloir quelques années pour que ça fonctionne, mais on peut dire que 30 janvier 33, à la fin même de 33, la plupart des instruments de la dictature sont déjà en place. Les premiers camps de concentration s'ouvrent à ce moment-là. La terreur nazie n'a pas été un long processus, ça a été au contraire un processus extrêmement rapide et qui a, en quelque sorte, muselé tout esprit de résistance. Les résistants désignés étaient les socialistes et les communistes, ils vont être les premières victimes, emprisonnées, assassinées. C'est le processus même de la révolution. Les bolcheviks n'ont pas œuvré autrement lorsqu'ils ont commencé leur révolution.
3: Alors en vous lisant, on a l'impression que la guerre est vraiment l'un des buts d'Hitler au pouvoir. Comment va-t-il mettre au pas l'armée en 1937 ?
4: Alors, je vous réponds d'autant. Donc le but, c'est même pas l'un des buts, c'est le but. C'est le but, enfin c'est ce que j'essaie de démontrer en tout cas. Tout pour la guerre. Mettre l'armée au pas, ça n'a pas été si difficile parce que l'armée n'était pas hostile au nazisme. Pas mal de membres de l'armée qui étaient favorables au nazisme. Hitler est en train de ressusciter l'armée. Le Hitler qui a bâti ça tout de même, il est quand même arrivé au pouvoir, donc il a quand même fallu qu'il puisse convaincre un certain nombre d'Allemands, dénonce sans arrêt l'injuste traité de Versailles, le traité de Versailles qui était on ne peut plus mal foutu, hein, mais porteur d'une guerre future. Hein, je m'en explique aussi ça. Mais donc l'armée, les officiers, on leur promet de ressusciter l'indépendance nationale, la fierté nationale, la force, la puissance de l'Allemagne. Évidemment que la grande majorité des officiers se laissent séduire. Et puis ceux qui ne se laissent pas séduire, eh ben, Hitler va les mettre au placard, voire les faire assassiner. C'est pas plus difficile que ça. On monte contre eux des faux scandales, des vrais scandales, mais contre de fausses accusations. L'armée, je vais pas être méchant avec l'armée, j'ai été moi-même militaire longtemps et j'ai beaucoup d'affection. L'armée aime bien être puissante, mais elle aime pas forcément faire la guerre. Hein. C'est là que ça va commencer. La guerre, ou alors une guerre victorieuse. Lorsque Hitler se lance dans la guerre, rien n'est assuré en ce qui concerne une victoire. Hein. Mais encore une fois, s'il y avait une classe de la société qui était toute désignée pour adhérer au discours de Hitler, c'est bien l'armée. Alors, l'antisémitisme de Hitler, mais attendez, Hitler se fonde sur un antisémitisme assez général, notamment dans l'armée.
3: Justement, l'une des dimensions du régime nazi, c'est son antisémitisme. Comment va se mettre en place la machine de mort des nazis et la solution finale ?
4: Alors, c'est un petit peu compliqué. C'est un petit peu compliqué, mais je pense avoir assez longuement développé cette question parce que je pense, peut-être un peu à contre-courant, que s'il y a une leçon à tirer de la Seconde Guerre mondiale, c'est celle du génocide. Dire que les guerres Krieg, grosse malheur, on est bien d'accord là-dessus, hein, mais Krieg, grosse malheur, ça ne comprend pas le génocide des Juifs. J'ai assez insisté, je crois, dans mon livre là-dessus. Ça se met en place assez doucement parce que Hitler se méfie beaucoup de l'opinion publique. Hitler n'a peur de rien, ne craint rien, ne doute de rien, mais il a un petit peu peur de l'opinion publique. Et la suite là, le montre bien, puisque, bien sûr, il met en place toute une série de lois anti-juives, mais de là à commencer à les tuer, il y a quand même un pas à franchir, même lorsqu'on s'appelle Hitler. Et il met d'abord en place un système, ce mot, je n'ose à peine le prononcer tellement il me paraît aujourd'hui suspect, d'euthanasie, mais enfin il met en place donc une action T4, dite T4, qui consiste à tuer, alors à euthanasier des malades mentaux. C'est ça le premier pas vers le génocide. Et cette action T4, dans des chambres à gaz, se met en place tout doucement au début de la guerre. Hitler a compris que ce pas décisif, Hitler n'a pas imaginé d'emblée les Auschwitz et les chambres à gaz. C'est un processus, mais un processus inexorable. Et donc, il attend le début de la guerre parce qu'il sait que c'est la guerre qui va permettre justement ce franchissement, ce point absolument décisif de la mise à mort des Juifs. Et donc, d'abord, les malades mentaux, qui finit par révolter l'opinion publique, et à commencer d'ailleurs par les églises, qui, quoi qu'on ait pu dire, n'ont pas été favorables au nazisme, surtout d'ailleurs les protestants. Mais là, je ferme cette parenthèse. Et la guerre venue, l'action T4, qui a été donc interrompue pour calmer un peu l'indignation des femmes, notamment des femmes allemandes, qui étaient faiblement adhérentes au nazisme. Il n'y a pas tout un peuple allemand nazi, hein. C'est ce que j'essaie aussi de montrer. Mais ces chambres à gaz qui ne se sont jamais vraiment arrêtées refonctionnent. En y conduisant des déportés des premiers camps de concentration qui sont déjà pleins, et dans ces déportés, de plus en plus souvent des juifs, et toujours sous couvert médical. Sauf que sous couvert pseudo-médical, bientôt le fait d'être juif devient une raison. C'est horrible de dire ça, mais c'est bien comme ça que ça a été vécu. Médical, le fait d'être juif devient une raison médicale en soi. Même là, lorsque Auschwitz va fonctionner à plein rendement, entre guillemets, je fais bien attention aux mots que j'emploie, il y aura toujours un médecin. Je crois que c'était Himmler, je pense que c'est Himmler qui dit cela. C'est au médecin de tenir la seringue. Le pseudo-médical, la raison pseudo-médicale subsiste.
3: Alors Hitler va se suicider le 30 avril 1945, à la fin de la Seconde Guerre mondiale. Alors Claude Kettel, Hitler était-il fou ou au moins malade ?
4: Oh là là, alors vous savez, moi j'ai commencé ma carrière au CNRS comme historien de la psychiatrie. Je fais partie des historiens qui ne font pas pendant 50 ans la même chose. Définissez-moi fou. Allez-y, définissez-moi fou. Il y a une bonne définition de folie. Dans ce tableau sombre, on peut avoir un petit sourire. Hein. La folie, ce n'est pas de parler aux murs, c'est quand les murs vous répondent. Est-ce que les murs répondent à Hitler ? Non. Non. Je crois qu'il remplit, pour vous répondre enfin, toutes les cases de la paranoïa. Donc, paranoïaque, mais un paranoïaque névrotique, psychotique, est-ce qu'il garde le sens des réalités ? Oui et non. C'est pas parce que je suis normand que je vous dis oui et non, mais c'est un peu ça quand même. Oui, parce que plus il s'enfonce dans la défaite, plus il perd le sens des réalités. Il fait bouger sur la carte des divisions qui n'existent même plus, ou qui ne sont plus que l'ombre d'elles-mêmes. Non, parce que jusqu'au bout, il sait ce qu'il fait. Dans son testament, la veille de son suicide, il affirme de nouveau la nécessité d'un combat où il faudra se débarrasser des Juifs, il y revient. Et d'ailleurs, la guerre qu'il voulait a un double objectif, la conquête à l'Est, l'espace vital, et la liquidation des Juifs.
3: Claude Kettel, vous publiez chez Perrin une biographie très complète sur Hitler. Un très grand merci à vous.
4: Eh bien, moi, merci aussi.

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1: Aujourd'hui, nous sommes le 9 mai. L'Europe se fera par des réalisations concrètes, créant d'abord une solidarité de fait. Cette phrase est extraite de la déclaration de Robert Schuman proposant le 9 mai 1950 la création d'une communauté européenne du charbon et de l'acier, la CECA.
2: Le rassemblement des nations européennes exige que l'opposition séculaire de la France et de l'Allemagne soit éliminée. L'action entreprise doit toucher au premier chef la France et l'Allemagne. Dans ce dessein, le gouvernement français propose de porter immédiatement l'action sur un point limité mais décisif. Le gouvernement français propose de placer l'ensemble de la production franco-allemande de charbon et d'acier sous une haute autorité commune.
1: Le 9 mai est désormais dans toute l'Union européenne la journée de l'Europe. Enlevée par les Brigades Rouges le 16 mars 1978, Aldo Moro, le chef de la démocratie chrétienne italienne, est retrouvé mort le 9 mai.

0: Le procès des ravisseurs d'Aldo Moro aura lieu en 1982. 32 personnes seront condamnées à la prison à perpétuité. Nouveau changement en Afrique du Sud le 9 mai 1994. Le pays élit son nouveau président, Nelson Mandela.
1: Uniquement un candidat, dit le juge président de séance, qui en tire la conclusion qui s'impose, comme tous les députés. L'histoire retiendra que le premier président noir d'Afrique du Sud n'eut pas besoin d'élection. Il était sans rival.
0: Comme il s'y était engagé, Nelson Mandela ne fera qu'un seul mandat et quittera la présidence en 1999.
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0: Au niveau de la culture, c'est le 9 mai 1923 que naissait l'acteur Claude Guéplus, homme de théâtre et de cinéma. Il reste pour le grand public la voix des Shadok.
3: Chez les Shadok, rien de nouveau, ils pompaient toujours.
0: Claude Guéplus meurt en 2006. Et puis c'est le 9 mai 1949 que voyait le jour l'auteur, compositeur et interprète américain Billy Joel. Il débute sa carrière en 1973. Il connaît un grand succès dans les années 80 avant de marquer une pause à partir de 1994.

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1: Bonjour, en ce 9 mai, nous fêtons les Pacômes, un joli nom d'origine latine qui signifie « la paix ». Saint Pacôme est l'un des pères du monachisme, un arbre géant, comme le disait Benoît XVI, qui a porté des fruits abondants et magnifiques dans le monde entier. C'est lui qui fonda le cénobitisme en Haute-Égypte en 320. Mais qu'est-ce que c'est que ce nom barbare, ou plutôt grec ? Cénobitisme vient du grec koinos bios, qui signifie « vie commune ». Avant Pacôme, les moines vivaient seuls. On les appelait des anachorètes ou des ermites. Pacôme eut donc l'intuition de les réunir pour les libérer des soucis matériels et pour qu'ils puissent consacrer plus de temps à la prière. Pour que tous ces moines réussissent à vivre ensemble et à ne former qu'un seul esprit et qu'un seul cœur, Pacôme rédigea ce qui constitue la première règle monastique chrétienne. Il invite les moines à la charité fraternelle dans la vie commune, à l'obéissance envers leurs supérieurs et à méditer continuellement la parole de Dieu. Des centaines d'hommes viennent alors le rejoindre. Le grand Athanase d'Alexandrie veut le faire prêtre, mais par humilité, il refuse et continue à fonder et à multiplier les monastères chez les Coptes de la Haute-Égypte, mais aussi en Palestine, en Asie mineure, en Italie et en Gaule. Le dynamisme puissant de la vie religieuse, vécue en commun, va innerver la chrétienté et la transformer. Ainsi, autour de l'an 400, le moine Jean Cassien fait naître en Provence les premiers monastères. Et en ce 9 mai, les filles de la Charité fêtent aussi aujourd'hui la fondatrice de leur ordre, Sainte Louise de Marillac. À Paris, en 1633, Sainte Louise de Marillac, veuve, ne négligea pas l'éducation de son fils et fonda en même temps les filles de la Charité sous la direction de Saint Vincent de Paul et forma par son exemple ses compagnes aux soins des malades, à l'instruction religieuse des enfants pauvres, mais surtout à la prière et à la confiance dans le Seigneur. Aujourd'hui, son corps repose à la chapelle de la Médaille Miraculeuse et les filles de la Charité œuvrent dans plus de 90 pays, aux quatre coins du monde.
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3: En ce temps-là, Jésus disait à ses disciples : si le monde a de la haine contre vous, sachez qu'il en a eu d'abord contre moi. Si vous apparteniez au monde, le monde aimerait ce qui est à lui. Mais vous n'appartenez pas au monde, puisque je vous ai choisi en vous prenant dans le monde. Voilà pourquoi le monde a de la haine contre vous. Rappelez-vous la parole que je vous ai dite : un serviteur n'est pas plus grand que son maître. Si l'on m'a persécuté, on vous persécutera vous aussi. Si l'on a gardé ma parole, on gardera aussi la vôtre. Les gens vous traiteront ainsi à cause de mon nom, parce qu'ils ne connaissent pas celui qui m'a envoyé. »

Être attaché au cep qu'est Jésus, c'est recevoir de lui la vie à la fois dans sa dimension individuelle et dans sa dimension sociale. Ainsi, la vie du disciple de Jésus ne s'inscrit pas dans la compréhension de la vie de la société dans laquelle il vit, mais dans la compréhension que lui ouvre la parole et le ministère de Jésus. Être disciple, c'est donc avoir d'autres références. On l'a vu avec le végétal, si peu considéré d'habitude, et pourtant présenté par Jésus comme la source de vie qu'il est réellement et physiquement pour notre monde. Jésus sait à quel point il est difficile pour une société humaine de reconnaître ses dépendances, qu'elle vit

choix du quotidien sont donc pour Jésus des témoignages que nous sommes invités à faire de l'Évangile. Et nous savons tous combien il peut être difficile de témoigner, d'autant plus de nos jours où les lanceurs d'alerte, les témoins des exactions des plus puissants, sont menacés, voire emprisonnés. Mais si c'est le choix de certains de vivre dans le déni du réel, dans le refus des liens qui nous unissent tous aux autres vivants et à la source de vie qu'est Jésus, alors cela ne peut pas être notre choix. Annoncer l'Évangile, c'est faire le choix inverse, c'est permettre que cette hypocrisie, ce refus de la réalité qui touche notre société, s'efface, et que la parole, le lien, la relation, prennent le pas toujours sur le silence et la peur. »

Notre Père qui es aux cieux, que ton nom soit sanctifié, que ton règne vienne, que ta volonté soit faite sur la terre comme au ciel. Donne-nous aujourd'hui notre pain de ce jour. Pardonne-nous nos offenses, comme nous pardonnons aussi à ceux qui nous ont offensés. Et ne nous laisse pas entrer en tentation, mais délivre-nous du mal. Car c'est à toi qu'appartiennent le règne, la puissance et la gloire pour les siècles des siècles. Amen.

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3: Au nom du Père et du Fils et du Saint-Esprit. Amen. Mon Dieu, j'ai un très grand regret de vous avoir offensé, parce que vous êtes infiniment bon et que le péché vous déplaît. Je prends la ferme résolution, avec le secours de votre sainte grâce, de ne plus vous offenser et de faire pénitence.
4: Vierge Marie, femme et mère, toute disponible à la volonté de Dieu, communiquez-moi la force de votre foi et de votre amour. Je viens à vous aujourd'hui, le cœur chargé de douleur, pleurer dans les bras de la mère qui toujours nous écoute, supporte tout, croit tout. Je vous demande seulement de m'écouter. Marie, ma mère, présentez mes supplications à votre Fils bien-aimé. Intercédez pour moi. Pour que je puisse dire à mon tour, Seigneur, que votre volonté soit faite. Rendez-moi capable d'accueillir le projet de Dieu pour ma vie. Chaque jour, je trébuche dans les filets de mon orgueil, de mon manque d'amour. Libérez-moi des faits ces nœuds qui m'empêchent d'être heureux, de me rapprocher de vous et de votre Fils. Changez mon cœur de pierre et faites de moi l'artisan d'un monde meilleur et plus généreux. Marie, écoutez ma prière.

0: première dizaine, Marie, nouvelle Ève, comblée de grâce.
1: Observons comment Marie est capable de défaire les nœuds du manque de confiance, car elle a cru en l'accomplissement de ce qui lui a été dit de la part du Seigneur. Et elle est capable aussi de défaire les nœuds de mort, car elle est celle qui, par l'œuvre du Saint-Esprit, engendre le Fils de Dieu, auteur de la vie.
0: Notre Père qui es aux cieux, que ton nom soit sanctifié, que ton règne vienne, que ta volonté soit faite sur la terre comme au ciel. Donne-nous aujourd'hui notre pain de ce jour, pardonne-nous nos offenses, comme nous pardonnons aussi à ceux qui nous ont offensés, et ne nous laisse pas entrer en tentation, mais délivre-nous du mal. Amen. Sainte Marie, donnez-moi la force de persévérer dans mon amour pour Dieu. Faites que non seulement j'ai recours à lui dans les moments difficiles, mais aussi que j'apprenne à lui rendre grâce pour tous ses dons, ceux que je vois et ceux que je ne parviens pas à voir.
1: Je vous salue Marie, pleine de grâce. Le Seigneur est avec vous. Vous êtes bénie entre toutes les femmes et Jésus, le fruit de vos entrailles, est béni.
2: Sainte Marie, Mère de Dieu, priez pour nous pauvres pécheurs, maintenant et à l'heure de notre mort. Amen.
1: Je vous salue Marie, pleine de grâce. Le Seigneur est avec vous. Vous êtes bénie entre toutes les femmes et Jésus, le fruit de vos entrailles, est béni.
2: Sainte Marie, Mère de Dieu, priez pour nous pauvres pécheurs, maintenant et à l'heure de notre mort. Amen.
1: Je vous salue Marie, pleine de grâce, le Seigneur est avec vous. Vous êtes bénie entre toutes les femmes, et Jésus, le fruit de vos entrailles, est béni.
2: Sainte Marie, Mère de Dieu, priez pour nous pauvres pécheurs, maintenant et à l'heure de notre mort. Amen.
1: Je vous salue Marie, pleine de grâce, le Seigneur est avec vous. Vous êtes bénie entre toutes les femmes, et Jésus, le fruit de vos entrailles, est béni.
2: Sainte Marie, Mère de Dieu, priez pour nous pauvres pécheurs, maintenant et à l'heure de notre mort. Amen.
1: Je vous salue Marie, pleine de grâce, le Seigneur est avec vous. Vous êtes bénie entre toutes les femmes, et Jésus, le fruit de vos entrailles, est béni.
2: Sainte Marie, Mère de Dieu, priez pour nous pauvres pécheurs, maintenant et à l'heure de notre mort. Amen.
1: Je vous salue Marie, pleine de grâce, le Seigneur est avec vous. Vous êtes bénie entre toutes les femmes, et Jésus, le fruit de vos entrailles, est béni.
2: Sainte Marie, Mère de Dieu, priez pour nous pauvres pécheurs, maintenant et à l'heure de notre mort. Amen.
1: Je vous salue Marie, pleine de grâce. Le Seigneur est avec vous. Vous êtes bénie entre toutes les femmes, et Jésus, le fruit de vos entrailles, est béni.
2: Sainte Marie, Mère de Dieu, priez pour nous pauvres pécheurs, maintenant et à l'heure de notre mort. Amen.
1: Je vous salue Marie, pleine de grâce. Le Seigneur est avec vous. Vous êtes bénie entre toutes les femmes, et Jésus, le fruit de vos entrailles, est béni.
2: Sainte Marie, Mère de Dieu, priez pour nous pauvres pécheurs, maintenant et à l'heure de notre mort. Amen.
1: Je vous salue Marie, pleine de grâce. Le Seigneur est avec vous. Vous êtes bénie entre toutes les femmes, et Jésus, le fruit de vos entrailles, est béni.
2: Sainte Marie, Mère de Dieu, priez pour nous pauvres pécheurs, maintenant et à l'heure de notre mort. Amen.
1: Je vous salue Marie, pleine de grâce, le Seigneur est avec vous. Vous êtes bénie entre toutes les femmes, et Jésus, le fruit de vos entrailles, est béni.
2: Sainte Marie, Mère de Dieu, priez pour nous pauvres pécheurs, maintenant et à l'heure de notre mort. Amen.
1: Gloire au Père, au Fils et au Saint-Esprit,
2: comme il était au commencement, maintenant et toujours, et dans les siècles des siècles. Amen.
0: Ô Marie, ma protectrice, aidez-moi à résoudre cet écheveau de problèmes que je me crée moi-même, et rendez-moi capable d'aimer notre Seigneur Jésus-Christ, votre Fils par-dessus tout.
1: Marie, Vierge très pure, Dame du bel amour, défaites ce nœud que je vous présente.
0: Deuxième dizaine, Marie, servante du Seigneur, est bénie entre toutes les femmes.
1: Contemplons comment Marie est capable de défaire les nœuds de la tristesse, car toute sa vie, elle a tressailli d'allégresse en son Sauveur, et les nœuds du doute et de l'incertitude, car même si elle n'a pas compris quand Jésus a dit qu'il devait se consacrer aux choses de son Père, elle méditait toutes ces choses en son cœur.
0: Notre Père qui es aux cieux, que ton nom soit sanctifié, que ton règne vienne, que ta volonté soit faite sur la terre comme au ciel. Donne-nous aujourd'hui notre pain de ce jour, pardonne-nous nos offenses, comme nous pardonnons aussi à ceux qui nous ont offensés, et ne nous laisse pas entrer en tentation, mais délivre-nous du mal. Amen. Sainte Mère du Seigneur, enseignez-moi à aimer avec votre simplicité la vie et tout ce qui m'entoure. Marie, Mère généreuse, épouse exemplaire, faites que je sois animé, comme vous l'avez été, par l'amour inconditionnel de mon prochain.
3: Je vous salue Marie, pleine de grâce, le Seigneur est avec vous. Vous êtes bénie entre toutes les femmes, et Jésus, le fruit de vos entrailles, est béni.
2: Sainte Marie, Mère de Dieu, priez pour nous pauvres pécheurs, maintenant et à l'heure de notre mort. Amen.
3: Je vous salue Marie, pleine de grâce, le Seigneur est avec vous. Vous êtes bénie entre toutes les femmes, et Jésus, le fruit de vos entrailles, est béni.
2: Sainte Marie, Mère de Dieu, priez pour nous pauvres pécheurs, maintenant et à l'heure de notre mort. Amen.
3: Je vous salue Marie, pleine de grâce, le Seigneur est avec vous. Vous êtes bénie entre toutes les femmes, et Jésus, le fruit de vos entrailles, est béni.
2: Sainte Marie, Mère de Dieu, priez pour nous pauvres pécheurs, maintenant et à l'heure de notre mort. Amen.
3: Je vous salue Marie, pleine de grâce, le Seigneur est avec vous. Vous êtes bénie entre toutes les femmes, et Jésus, le fruit de vos entrailles, est béni.
2: Sainte Marie, Mère de Dieu, priez pour nous pauvres pécheurs, maintenant et à l'heure de notre mort. Amen.
3: Je vous salue Marie, pleine de grâce, le Seigneur est avec vous. Vous êtes bénie entre toutes les femmes, et Jésus, le fruit de vos entrailles, est béni.
2: Sainte Marie, Mère de Dieu, priez pour nous pauvres pécheurs, maintenant et à l'heure de notre mort. Amen.
3: Je vous salue Marie, pleine de grâce, le Seigneur est avec vous. Vous êtes bénie entre toutes les femmes, et Jésus, le fruit de vos entrailles, est béni.
2: Sainte Marie, Mère de Dieu, priez pour nous pauvres pécheurs, maintenant et à l'heure de notre mort. Amen.
3: Je vous salue Marie, pleine de grâce, le Seigneur est avec vous. Vous êtes bénie entre toutes les femmes, et Jésus, le fruit de vos entrailles, est béni.
2: Sainte Marie, Mère de Dieu, priez pour nous pauvres pécheurs, maintenant et à l'heure de notre mort. Amen.
3: Je vous salue Marie, pleine de grâce. Le Seigneur est avec vous. Vous êtes bénie entre toutes les femmes, et Jésus, le fruit de vos entrailles, est béni.
2: Sainte Marie, Mère de Dieu, priez pour nous pauvres pécheurs, maintenant et à l'heure de notre mort. Amen.
3: Je vous salue, Marie, pleine de grâce, le Seigneur est avec vous. Vous êtes bénie entre toutes les femmes, et Jésus, le fruit de vos entrailles, est béni.
2: Sainte Marie, Mère de Dieu, priez pour nous pauvres pécheurs, maintenant et à l'heure de notre mort. Amen.
3: Je vous salue, Marie, pleine de grâce, le Seigneur est avec vous. Vous êtes bénie entre toutes les femmes, et Jésus, le fruit de vos entrailles, est béni.
2: Sainte Marie, Mère de Dieu, priez pour nous pauvres pécheurs, maintenant et à l'heure de notre mort. Amen.
3: Gloire au Père, au Fils et au Saint-Esprit,
2: comme il était au commencement, maintenant et toujours, et dans les siècles des siècles. Amen.
0: Ô Marie, qui avez mis au monde l'Emmanuel, Dieu avec nous, conduisez-nous à votre Fils et rendez-nous capables d'accueillir la joie qu'il est venu apporter sur terre. Marie, Dame de la Sainte Espérance, qui connaissez les pierres de nos chemins, défaites ce nœud que je vous présente. Troisième dizaine, la foi de Marie associée à la mission du Christ.
1: Méditons comment Marie, qui a élevé un chant au Tout-Puissant, qui disperse les superbes et élève les humbles, est capable de défaire les nœuds de la vanité et de l'esprit de domination. Elle est aussi capable de défaire les nœuds de l'ambition et de la richesse, car elle est celle qui glorifie Dieu, lui qui comble de bien des affamés et renvoie les riches les mains vides.
0: Notre Père qui es aux cieux, que ton nom soit sanctifié, que ton règne vienne, que ta volonté soit faite sur la terre comme au ciel. Donne-nous aujourd'hui notre pain de ce jour, pardonne-nous nos offenses, comme nous pardonnons aussi à ceux qui nous ont offensés, et ne nous laisse pas entrer en tentation, mais délivre-nous du mal. Amen. Sainte Marie médiatrice et ma mère, enseignez-moi à apprécier les biens terrestres en fonction des biens du ciel. Faites que, par mes efforts, je parvienne à mettre mes pas dans les pas de votre Fils pour atteindre ainsi le royaume des cieux.
1: Je vous salue Marie, pleine de grâce. Le Seigneur est avec vous. Vous êtes bénie entre toutes les femmes et Jésus, le fruit de vos entrailles, est béni.
2: Sainte Marie, Mère de Dieu, priez pour nous pauvres pécheurs, maintenant et à l'heure de notre mort. Amen.
1: Je vous salue Marie, pleine de grâce. Le Seigneur est avec vous. Vous êtes bénie entre toutes les femmes, et Jésus, le fruit de vos entrailles, est béni.
2: Sainte Marie, Mère de Dieu, priez pour nous pauvres pécheurs, maintenant et à l'heure de notre mort. Amen.
1: Je vous salue Marie, pleine de grâce. Le Seigneur est avec vous. Vous êtes bénie entre toutes les femmes, et Jésus, le fruit de vos entrailles, est béni.
2: Sainte Marie, Mère de Dieu, priez pour nous pauvres pécheurs, maintenant et à l'heure de notre mort. Amen.
1: Je vous salue Marie, pleine de grâce. Le Seigneur est avec vous. Vous êtes bénie entre toutes les femmes, et Jésus, le fruit de vos entrailles, est béni.
2: Sainte Marie, Mère de Dieu, priez pour nous pauvres pécheurs, maintenant et à l'heure de notre mort. Amen.
1: Je vous salue Marie, pleine de grâce. Le Seigneur est avec vous. Vous êtes bénie entre toutes les femmes, et Jésus, le fruit de vos entrailles, est béni.
2: Sainte Marie, Mère de Dieu, priez pour nous pauvres pécheurs, maintenant et à l'heure de notre mort. Amen.
1: Je vous salue Marie, pleine de grâce. Le Seigneur est avec vous. Vous êtes bénie entre toutes les femmes, et Jésus, le fruit de vos entrailles, est béni.
2: Sainte Marie, Mère de Dieu, priez pour nous pauvres pécheurs, maintenant et à l'heure de notre mort. Amen.
1: Je vous salue Marie, pleine de grâce. Le Seigneur est avec vous. Vous êtes bénie entre toutes les femmes, et Jésus, le fruit de vos entrailles, est béni.
2: Sainte Marie, Mère de Dieu, priez pour nous pauvres pécheurs, maintenant et à l'heure de notre mort. Amen.
1: Je vous salue Marie, pleine de grâce. Le Seigneur est avec vous. Vous êtes bénie entre toutes les femmes, et Jésus, le fruit de vos entrailles, est béni.
2: Sainte Marie, Mère de Dieu, priez pour nous pauvres pécheurs, maintenant et à l'heure de notre mort. Amen.
1: Je vous salue Marie, pleine de grâce. Le Seigneur est avec vous. Vous êtes bénie entre toutes les femmes, et Jésus, le fruit de vos entrailles, est béni.
2: Sainte Marie, Mère de Dieu, priez pour nous pauvres pécheurs, maintenant et à l'heure de notre mort. Amen.
1: Je vous salue Marie, pleine de grâce, le Seigneur est avec vous. Vous êtes bénie entre toutes les femmes, et Jésus, le fruit de vos entrailles, est béni.
2: Sainte Marie, Mère de Dieu, priez pour nous pauvres pécheurs, maintenant et à l'heure de notre mort. Amen.
1: Gloire au Père, au Fils et au Saint-Esprit,
2: comme il était au commencement, maintenant et toujours, et dans les siècles des siècles. Amen.
0: Ô ma Mère, aidez-moi à garder un cœur pur dans mon amour pour Dieu et pour mes frères. Faites que je chasse de mon cœur toute trace d'égoïsme et toute trace d'orgueil.
1: Marie, médiatrice de toute grâce, défaites ce nœud que je vous présente.
0: Quatrième dizaine, Marie, première à entendre la parole de Dieu et à la garder.
1: Méditons comment Marie défait les nœuds qui empêchent l'union de la famille, car elle a été épouse et mère dans sa maison de Nazareth. Et comme épouse et mère du charpentier, elle défait les nœuds du chômage et de l'oisiveté.
0: Notre Père qui es aux cieux, que ton nom soit sanctifié, que ton règne vienne, que ta volonté soit faite sur la terre comme au ciel. Donne-nous aujourd'hui notre pain de ce jour, pardonne-nous nos offenses, comme nous pardonnons aussi à ceux qui nous ont offensés, et ne nous laisse pas entrer en tentation, mais délivre-nous du mal. Amen. Marie, ma mère, je vous prie de dénouer les chevaux de mes problèmes. Guidez-moi dans ma mission d'être au quotidien quelqu'un qui répand la parole du Seigneur. Que par mon exemple de chaque jour, je puisse lui amener ceux qui n'ont pas la foi.
3: Je vous salue Marie, pleine de grâce. Le Seigneur est avec vous. Vous êtes bénie entre toutes les femmes. Et Jésus, le fruit de vos entrailles, est béni.
2: Sainte Marie, Mère de Dieu, priez pour nous pauvres pécheurs, maintenant et à l'heure de notre mort. Amen.
3: Je vous salue Marie, pleine de grâce, le Seigneur est avec vous. Vous êtes bénie entre toutes les femmes, et Jésus, le fruit de vos entrailles, est béni.
2: Sainte Marie, Mère de Dieu, priez pour nous pauvres pécheurs, maintenant et à l'heure de notre mort. Amen.
3: Je vous salue Marie, pleine de grâce. Le Seigneur est avec vous. Vous êtes bénie entre toutes les femmes, et Jésus, le fruit de vos entrailles, est béni.
2: Sainte Marie, Mère de Dieu, priez pour nous pauvres pécheurs, maintenant et à l'heure de notre mort. Amen.
3: Je vous salue, Marie, pleine de grâce. Le Seigneur est avec vous. Vous êtes bénie entre toutes les femmes, et Jésus, le fruit de vos entrailles, est béni.
2: Sainte Marie, Mère de Dieu, priez pour nous pauvres pécheurs, maintenant et à l'heure de notre mort. Amen.
3: Je vous salue Marie, pleine de grâce, le Seigneur est avec vous. Vous êtes bénie entre toutes les femmes, et Jésus, le fruit de vos entrailles, est béni.
2: Sainte Marie, Mère de Dieu, priez pour nous pauvres pécheurs, maintenant et à l'heure de notre mort. Amen.
3: Je vous salue Marie, pleine de grâce, le Seigneur est avec vous. Vous êtes bénie entre toutes les femmes, et Jésus, le fruit de vos entrailles, est béni.
2: Sainte Marie, Mère de Dieu, priez pour nous pauvres pécheurs, maintenant et à l'heure de notre mort. Amen.
3: Je vous salue Marie, pleine de grâce, le Seigneur est avec vous. Vous êtes bénie entre toutes les femmes, et Jésus, le fruit de vos entrailles, est béni.
2: Sainte Marie, Mère de Dieu, priez pour nous pauvres pécheurs, maintenant et à l'heure de notre mort. Amen.
3: Je vous salue Marie, pleine de grâce. Le Seigneur est avec vous. Vous êtes bénie entre toutes les femmes. Et Jésus, le fruit de vos entrailles, est béni.
2: Sainte Marie, Mère de Dieu, priez pour nous pauvres pécheurs, maintenant et à l'heure de notre mort. Amen.
3: Je vous salue Marie, pleine de grâce. Le Seigneur est avec vous. Vous êtes bénie entre toutes les femmes, et Jésus, le fruit de vos entrailles, est béni.
2: Sainte Marie, Mère de Dieu, priez pour nous pauvres pécheurs,
4: maintenant et à l'heure de notre mort. Amen.
3: Je vous salue, Marie, pleine de grâce. Le Seigneur est avec vous. Vous êtes bénie entre toutes les femmes, et Jésus, le fruit de vos entrailles, est béni.
4: Sainte Marie, Mère de Dieu, priez pour nous pauvres pécheurs, maintenant et à l'heure de notre mort. Amen.
3: Gloire au Père, au Fils et au Saint-Esprit,
2: comme il était au commencement, maintenant et toujours, et dans les siècles des siècles. Amen.
0: Sainte Marie, Mère de Dieu, je vous demande d'inspirer les prières que j'adresse à mon Père Céleste. Que sa miséricorde se répande sur mes proches et sur ceux que j'aime. Marie, Mère très aimante, défaites ce nœud que je vous présente. Cinquième dizaine, Marie, médiatrice de toutes les grâces, Mère de Dieu et notre Mère.
1: Méditons comment Marie défait les nœuds de l'abandon des orphelins. Car c'est à tous que Jésus sur la croix a dit « Voici ta mère ». Elle est aussi capable de défaire les nœuds de la désunion entre chrétiens, car infiniment unie aux apôtres et à d'autres femmes dans la prière, elle a attendu l'Esprit-Saint, promis par Jésus ressuscité.
0: Notre Père qui es aux cieux, que ton nom soit sanctifié, que ton règne vienne, que ta volonté soit faite sur la terre comme au ciel. Donne-nous aujourd'hui notre pain de ce jour, pardonne-nous nos offenses, comme nous pardonnons aussi à ceux qui nous ont offensés, et ne nous laisse pas entrer en tentation, mais délivre-nous du mal. Amen. Marie, vous qui dénouez les nœuds, fidèle servante des intérêts du Seigneur, faites que je sois constamment animé par l'amour de mon prochain. Ce sera une preuve de mon amour pour Dieu. Aidez-moi à comprendre qu'il n'est pas possible d'aimer Dieu si je n'aime pas mes frères.
1: Je vous salue, Marie, pleine de grâce. Le Seigneur est avec vous. Vous êtes bénie entre toutes les femmes, et Jésus, le fruit de vos entrailles, est béni.
4: Sainte Marie, Mère de Dieu, priez pour nous pauvres pécheurs, maintenant et à l'heure de notre mort. Amen.
1: Je vous salue, Marie, pleine de grâce. Le Seigneur est avec vous. Vous êtes bénie entre toutes les femmes, et Jésus, le fruit de vos entrailles, est béni.
4: Sainte Marie, Mère de Dieu, priez pour nous pauvres pécheurs, maintenant et à l'heure de notre mort. Amen.
1: Je vous salue, Marie, pleine de grâce. Le Seigneur est avec vous. Vous êtes bénie entre toutes les femmes, et Jésus, le fruit de vos entrailles, est béni.
4: Sainte Marie, Mère de Dieu, priez pour nous pauvres pécheurs, maintenant et à l'heure de notre mort. Amen.
1: Je vous salue, Marie, pleine de grâce. Le Seigneur est avec vous. Vous êtes bénie entre toutes les femmes, et Jésus, le fruit de vos entrailles, est béni.
4: Sainte Marie, Mère de Dieu, priez pour nous pauvres pécheurs, maintenant et à l'heure de notre mort. Amen.
1: Je vous salue, Marie, pleine de grâce. Le Seigneur est avec vous. Vous êtes bénie entre toutes les femmes, et Jésus, le fruit de vos entrailles, est béni.
4: Sainte Marie, Mère de Dieu, priez pour nous pauvres pécheurs, maintenant et à l'heure de notre mort. Amen.
1: Je vous salue, Marie, pleine de grâce. Le Seigneur est avec vous. Vous êtes bénie entre toutes les femmes, et Jésus, le fruit de vos entrailles, est béni.
4: Sainte Marie, Mère de Dieu, priez pour nous pauvres pécheurs, maintenant et à l'heure de notre mort. Amen.
1: Je vous salue, Marie, pleine de grâce. Le Seigneur est avec vous. Vous êtes bénie entre toutes les femmes, et Jésus, le fruit de vos entrailles, est béni.
4: Sainte Marie, Mère de Dieu, priez pour nous pauvres pécheurs, maintenant et à l'heure de notre mort. Amen.
1: Je vous salue, Marie, pleine de grâce. Le Seigneur est avec vous. Vous êtes bénie entre toutes les femmes, et Jésus, le fruit de vos entrailles, est béni.
4: Sainte Marie, Mère de Dieu, priez pour nous pauvres pécheurs,
5: maintenant et à l'heure de notre mort. Amen.
1: Je vous salue, Marie, pleine de grâce. Le Seigneur est avec vous. Vous êtes bénie entre toutes les femmes, et Jésus, le fruit de vos entrailles, est béni.
5: Sainte Marie, Mère de Dieu, priez pour nous pauvres pécheurs, maintenant et à l'heure de notre mort. Amen.
1: Je vous salue, Marie, pleine de grâce. Le Seigneur est avec vous. Vous êtes bénie entre toutes les femmes, et Jésus, le fruit de vos entrailles, est béni.
5: Sainte Marie, Mère de Dieu, priez pour nous pauvres pécheurs, maintenant et à l'heure de notre mort. Amen.
1: Gloire au Père, au Fils et au Saint-Esprit,
5: comme il était au commencement, maintenant et toujours, et dans les siècles des siècles. Amen.
0: Vierge très aimée, enseignez-moi à aimer comme vous avez aimé Jésus. Apprenez-moi à me donner toujours à lui et à mes frères dans un amour libre, généreux et désintéressé comme le sien.
1: Marie, Mère de Dieu, défaites ce nœud que je vous présente.
0: Au nom du Père et du Fils et du Saint-Esprit. Amen.
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3: Bonjour à tous, bon réveil. Merci de votre fidélité à RCF Notre-Dame. Nous sommes le samedi 9 mai, c'est donc parti pour une nouvelle matinale du samedi. Très heureux de vous accompagner jusqu'à 9h. Aujourd'hui, je vous emmènerai à la Philharmonie de Paris à découvrir l'exposition Video Games and Music. Les jeux vidéo rencontrent un grand succès populaire et parfois simplement quelques notes de musique permettent de les reconnaître. Fanny Robillard, commissaire de l'exposition, sera avec nous juste après 7h15. L'invité du week-end au micro d'Étienne Pépin, Hervé Leroc, journaliste, ancien directeur de RCF Vendée, de TV Vendée, fondateur de l'entreprise Le Figuier qui accompagne les décideurs dans leurs projets. Il vient de publier Mes Fidélités aux éditions Vendéennes, 69 chroniques diffusées sur les antennes de RCF dans l'ouest de la France. L'invité du week-end, ça sera juste après 8h. Le point sur l'actualité. Léon XIV a célébré son premier anniversaire de pape dans le sud de l'Italie. Le souverain pontife s'est rendu dans un sanctuaire de la ville de Pompéi et a donné une messe en plein air pendant laquelle il a réitéré son message contre la guerre. Quelle belle journée, tant de bénédictions, a lancé le premier pape américain de l'histoire à la foule de fidèles rassemblés dans l'église, parmi lesquels quelques 400 personnes malades et handicapées. Je me sens particulièrement béni de pouvoir venir ici dans ce sanctuaire en ce jour anniversaire, a-t-il ajouté. Et cette visite intervient au lendemain d'une audience accordée au secrétaire d'État américain Marco Rubio, destinée à apaiser les tensions après des critiques cinglantes formulées par le président Donald Trump à l'encontre des positions pacifistes du pape. Donald Trump qui a annoncé hier un cessez-le-feu de 3 jours entre l'Ukraine et la Russie à partir de ce samedi, alors que Moscou avait déjà décrété de son côté une trêve unilatérale avant les commémorations en Russie du 9 mai, espérant que ce soit le début de la fin d'une guerre très longue, meurtrière et difficile, a écrit le président américain sur sa plateforme Truth Social, précisant que la trêve inclurait notamment un échange de prisonniers de 1000 détenus de chaque pays. Donald Trump, qui n'en est pas à sa première déclaration de ce genre, a jugé que l'issue de la guerre était de plus en plus proche alors que les discussions ont repris cette semaine entre négociateurs ukrainiens et américains en Floride. Des affrontements ont éclaté dans le détroit d'Ormuz entre l'Iran et les États-Unis. Nouveaux accros au cessez-le-feu au moment où Washington attend une réponse de Téhéran à sa dernière proposition d'accord. Les tensions ont aussi augmenté sur le front libanais, le Hezbollah affirmant avoir lancé des missiles sur une base militaire du nord d'Israël en riposte à des frappes israéliennes. L'Élysée annonce que l'ambassadeur de France en Algérie va reprendre ses activités sur place. Cela faisait un an que Stéphane Romaté n'avait pas posé le pied sur le territoire algérien. Il avait été rappelé en avril 2025 par Emmanuel Macron à la suite d'une crise diplomatique. Le président du groupe socialiste à l'Assemblée nationale, Boris Vallaud, quitte la direction du Parti socialiste. Cette décision a été annoncée dans une lettre adressée ce vendredi 8 mai au premier secrétaire du parti, Olivier Faure. Signée de la main du sénateur PS Alexandre Ouzil, membre du courant de Boris Vallaud. Ce courrier reproche notamment à Olivier Faure de décider seul et de refuser dialogue et recherche de compromis, notamment sur la stratégie pour la présidentielle. L'ensemble du courant de Boris Vallaud quitte la direction avec lui, soit 24 membres, dont 21 secrétaires nationaux. Ce départ illustre l'exacerbation des tensions au sein du PS, notamment autour de la question de la primaire de la gauche que souhaite le premier secrétaire, mais que refuse Boris Vallaud. La marche néo-nazie n'aura pas lieu. Le tribunal administratif de Paris a donné tort ce vendredi aux organisateurs du groupuscule d'ultra-droite, comité du 9 mai, qui contestait l'arrêté d'interdiction pris par la préfecture de police de Paris au nom de risque de trouble à l'ordre public. Le comité du 9 mai a décidé de saisir le Conseil d'État.
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3: Un temps très agréable pour débuter ce week-end. Ce matin, le ciel va briller sur la quasi-totalité du territoire. Seule la pointe bretonne va devoir faire avec quelques gouttes de pluie. Cet après-midi, attention, des orages arriveront par le Grand Ouest. Prudence donc. Du côté des températures, une belle douceur. On relève ce matin de 16 à 20 degrés. 16 à Brest, 17 à Lille et Strasbourg, 19 à Paris, Bordeaux et Perpignan et 20 à Lyon, Nice et Marseille. Cet après-midi, le mercure ira de 18 à Brest jusqu'à 25 à Lyon et il fera 24 à Paris. Il est quasiment 6h35, nous sommes le samedi 9 mai. Que s'est-il passé les 9 mai à travers l'histoire ? Bien, Bruno Fuma a la réponse.
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5: Aujourd'hui, nous sommes le 9 mai. L'Europe se fera par des réalisations concrètes, créant d'abord une solidarité de fait. Cette phrase est extraite de la déclaration de Robert Schuman proposant le 9 mai 1950 la création d'une communauté européenne du charbon et de l'acier, la CECA.
6: Le rassemblement des nations européennes exige que l'opposition séculaire de la France et de l'Allemagne soit éliminée. L'action entreprise doit toucher au premier chef la France et l'Allemagne. Dans ce dessein, le gouvernement français propose de porter immédiatement l'action sur un point limité mais décisif. Le gouvernement français propose de placer l'ensemble de la production franco-allemande de charbon et d'acier sous une haute autorité commune.
5: Le 9 mai est désormais dans toute l'Union européenne la journée de l'Europe. Enlevé par les Brigades Rouges le 16 mars 1978, Aldo Moro, le chef de la démocratie chrétienne italienne, est retrouvé mort le 9 mai.

0: Le procès des ravisseurs d'Aldo Moro aura lieu en 1982. 32 personnes seront condamnées à la prison à perpétuité. Nouveau changement en Afrique du Sud le 9 mai 1994. Le pays élit son nouveau président, Nelson Mandela.
1: Uniquement un candidat, dit le juge président de séance, qui en tire la conclusion qui s'impose, comme tous les députés. L'histoire retiendra que le premier président noir d'Afrique du Sud n'eut pas besoin d'élection. Il était sans rival.
0: Comme il s'y était engagé, Nelson Mandela ne fera qu'un seul mandat et quittera la présidence en 1999.
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0: Au niveau de la culture, c'est le 9 mai 1923 que naissait l'acteur Claude Pieplu, homme de théâtre et de cinéma. Il reste pour le grand public la voix des Shadok.
3: Chez les Shadok, rien de nouveau, ils pompaient toujours.
0: Claude Pieplu meurt en 2006. Et puis c'est le 9 mai 1949 que voyait le jour l'auteur, compositeur et interprète américain Billy Joel. Il débute sa carrière en 1973. Il connaît un grand succès dans les années 80 avant de marquer une pause à partir de 1994.

0: Merci Bruno Fuma. Voilà une partie des 9 mai à travers les âges. Et si vous êtes né un 9 mai, c'est votre anniversaire. Recevez nos meilleurs vœux dans moins de 5 minutes. Un nouveau rendez-vous, votre chronique interculturelle. Une fois n'est pas coutume. Bonjour Stéphane Zeremeta.
1: Bonjour Simon.
0: Vous êtes directeur éditorial des guides Petit Futé et aujourd'hui direction à un petit port de pêche bien connu dans le Var.
1: Oui, nous partons à Saint-Tropez. Bonjour Simon. Et c'est vrai que si ce village est réputé pour son côté jet set, il ne faut vraiment pas se limiter à cela parce qu'en fait, c'est intéressant et tout le golfe qui l'entoure mérite vraiment le détour. Donc, village perché, plage mythique, pinède sauvage, c'est un territoire qui est beaucoup plus authentique que ce que l'on imagine.
0: Commençons donc par Saint-Tropez. Avec son charme intemporel.
1: Ah, c'est qu'à l'origine, c'était un port de pêche assez prospère au 17e, 18e siècle. Puis il y a eu Brigitte Bardot, le film Dieu créa la femme dans les années 50. Les fameux gendarmes de Louis de Funès ont définitivement inscrit Saint-Tropez dans l'imaginaire collectif. Et c'est que quand on arrive à Saint-Tropez, on va aller nous aussi sur le port. La balade s'impose. Alors avant, c'était le troisième port de commerce français. Aujourd'hui, c'est plutôt des quais avec des façades aux maisons pastel, des maisons aux façades pastel, des terrasses. On va voir un peu le spectacle permanent des yachts qui sont là, qui sont amarrés. Un autre incontournable à voir quand on est sur place, c'est la place des Lys où se trouvent les Tropéziens pour des parties de pétanque, souvent très sérieuses. Si on tire, si on pointe, c'est vraiment toute une histoire.
0: Côté visite, on ne manquera pas la citadelle.
1: Alors, elle domine la ville depuis 1589. Elle faisait partie du système de défense maritime entre Antibes et Toulon. Alors aujourd'hui, c'est le musée d'histoire maritime qui raconte l'épopée des marins tropézien un peu sur toutes les mers du monde. Toujours côté culture, il y a un musée de la Nonciade, dans une ancienne chapelle. Il y a de magnifiques œuvres d'artistes Matisse, Braque, Dufy, qui ont été inspirées par la lumière absolument unique du golfe.
0: On quitte maintenant Saint-Tropez pour découvrir les villages du golfe.
1: Oui, c'est vrai qu'on a ce golfe de Saint-Tropez qui est bordé de plein de communes, plein de charmes. Par exemple, Port Grimaud, c'est l'un des plus anciens villages du massif des Maures. On va découvrir les ruines de son château médiéval, la tour médiévale, deux tours du XVIIe siècle. Et puis cet été, on a le festival des Grimaldines qui anime les ruelles, des concerts, des spectacles. C'est vraiment fort sympathique.
0: À une vingtaine de minutes de Grimaud, il y a aussi Gassin.
1: C'est un des plus beaux villages de France. On est perché à 201 mètres d'altitude. C'est pas très très haut. En tout cas, on va se balader dans les ruelles médiévales depuis la terrasse d'Aibairi. On a une vue sur le golfe absolument magnifique. Par temps clair, on peut même apercevoir les Alpes.
0: Et puis Ramatuelle mérite aussi qu'on s'y arrête.
1: Alors, elle est surtout connue pour sa plage de Pampelonne. Elle est longue de 4,5 km de sable doré, du Cap Pinet au Cap Camara. C'est une des plages les plus célèbres de la côte d'Azur. Il y a plein de festivals d'été. J'aime beaucoup aussi la Croix-Valmer. On est à une vingtaine de minutes de Ramatuelle et Cap Largé. C'est plutôt sympathique. En tout cas, Saint-Tropez, c'est bien plus qu'une destination jet sec. On a les villages, on a la plage, on a la nature qui est aussi préservée.
0: Merci Stéphane Zeremeta. Vous êtes directeur éditorial des guides Petit Futé. 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
0: Votre rendez-vous, une fois n'est pas coutume, ce jeudi 14 mai, catholiques et protestants célèbrent l'ascension de Jésus. Mais cette montée pourrait bien rappeler un mot très familier du judaïsme, l'aliya. Constance Grodner nous explique pourquoi.
5: Bonjour, c'est Constance Grodner pour votre pastille interculturelle « Une fois n'est pas coutume » en partenariat avec RCF Notre-Dame et RCJ. Comme le dit le dicton, en mai, fais ce qu'il te plaît. Si nous y arrivons à peu près, c'est sûrement parce que ce mois fleuri ressemble à un vrai gruyère. Mais qui sait encore pourquoi le jeudi de l'Ascension est férié? Cela remonte au Concordat, le traité signé entre Napoléon Bonaparte et le Vatican en 1801, afin d'organiser les relations entre l'État français et l'Église catholique après la Révolution et les terribles déchirements qui ont traversé la société française. Catholiques et protestants fêteront jeudi prochain, le 14 mai, l'ascension de Jésus, les orthodoxes, eux, le 21 mai. Il s'agit de sa montée au ciel 40 jours après sa résurrection célébrée à Pâques. Dès sa résurrection, Jésus a quitté le monde terrestre pour rejoindre Dieu le Père. Selon les évangiles, pendant ces 40 jours, il apparaît plusieurs fois à ses disciples pour attester du miracle de sa résurrection. L'ascension marque la fin de ses apparitions et de sa mission sur terre. Jésus montre ainsi que sa présence change de nature. Elle est toujours réelle, mais n'est plus visible. Elle devient plus intérieure et pour les catholiques se manifeste notamment dans l'Eucharistie où le Christ est réellement présent. Saviez-vous que cet épisode est aussi repris dans le Coran ? Jésus, Issa, est un prophète majeur en islam. Toutefois, il existe une grande différence d'interprétation. Dans le Nouveau Testament, Jésus, par sa gloire, s'élève lui-même parce qu'il est le Fils de Dieu. En islam, il n'est ni crucifié ni ressuscité. Selon les sourates 3 et 4 du Coran, c'est Dieu même qui agit. Il l'élève vers lui. Le judaïsme, antérieur au christianisme et à l'islam, ne peut évidemment pas mentionner l'ascension de Jésus. Mais je me suis demandé quelle était l'expression hébraïque pour en parler. Et ma découverte m'a interpellée. On dit « aliato shel yeshu ». « To » signifie « à lui ». Donc, le mot utilisé pour « ascension », c'est bien « alia ». Ça ne vous rappelle rien ? Oui. Qui n'a pas entendu parler des Juifs qui font leur « alia » lorsqu'ils partent vivre en Israël ? On ne parle pas ici d'un simple déménagement comme on irait habiter aux États-Unis ou en Chine. Non, non, la démarche est bien différente. Il y a l'idée d'une montée spirituelle, avec l'envie et l'objectif d'aligner son esprit, ses valeurs et ses attentes pour trouver une forme d'harmonie. Vous l'aurez compris, il ne suffit pas de dire qu'on va faire son alia pour y être véritablement. Le kéké en belle voiture qui fait le BG en est parfois bien loin. Mais au fond, cette recherche d'élévation spirituelle peut-elle aussi se vivre ici, en France ? Je le crois. Les valeurs de notre République, liberté, égalité, fraternité, sont puissantes, à condition que nous, citoyens, et tous les acteurs de la société, les incarnent véritablement au-delà des discours. Ce triptyque n'est pas qu'un héritage du passé, il est aussi un projet d'avenir, un filtre à l'aune duquel agir pour toucher à une forme de vraie spiritualité. À nous de nous en emparer, à nous de le défendre.
0: Merci Constance Grenier. 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Il est 6h46, nous sommes le 9 mai. Qui fêtons-nous le 9 mai? Quel est le saint à l'honneur? Le saint du jour, c'est avec vous Isabelle Delaunay. Bonjour Isabelle.
6: Bonjour, en ce 9 mai, nous fêtons les Pacômes, un joli nom d'origine latine qui signifie la paix. Saint Pacôme est l'un des pères du monachisme, un arbre géant, comme le disait Benoît XVI, qui a porté des fruits abondants et magnifiques dans le monde entier. C'est lui qui fonda le cénobitisme en Haute-Égypte en 320. Mais qu'est-ce que c'est que ce nom barbare, ou plutôt grec ? Cénobitisme vient du grec koinos bios, qui signifie « vie commune ». Avant Pacôme, les moines vivaient seuls. On les appelait des anachorètes ou des ermites. Pacôme eut donc l'intuition de les réunir pour les libérer des soucis matériels et pour qu'ils puissent consacrer plus de temps à la prière. Pour que tous ces moines réussissent à vivre ensemble et à ne former qu'un seul esprit et qu'un seul cœur, Pacôme rédigea ce qui constitue la première règle monastique chrétienne. Il invite les moines à la charité fraternelle dans la vie commune, à l'obéissance envers leurs supérieurs et à méditer continuellement la parole de Dieu. Des centaines d'hommes viennent alors le rejoindre. Le grand Athanase d'Alexandrie veut le faire prêtre, mais par humilité, il refuse et continue à fonder et à multiplier les monastères chez les Coptes de la Haute-Égypte, mais aussi en Palestine, en Asie mineure, en Italie et en Gaule. Le dynamisme puissant de la vie religieuse, vécue en commun, va innerver la chrétienté et la transformer. Ainsi, autour de l'an 400, le moine Jean Cassien fait naître en Provence les premiers monastères. Et en ce 9 mai, les filles de la Charité fêtent aussi aujourd'hui la fondatrice de leur ordre, Sainte Louise de Marillac. À Paris, en 1633, Sainte Louise de Marillac, veuve, ne négligea pas l'éducation de son fils et fonda en même temps les filles de la Charité sous la direction de Saint Vincent de Paul et forma par son exemple ses compagnes aux soins des malades, à l'instruction religieuse des enfants pauvres, mais surtout à la prière et à la confiance dans le Seigneur. Aujourd'hui, son corps repose à la chapelle de la Médaille miraculeuse et les filles de la Charité œuvrent dans plus de 90 pays, aux quatre coins du monde.
0: Merci Isabelle Delaunay. On en sait un peu plus sur le Saint du jour grâce à vous qui êtes fidèles au poste tous les week-ends pour ce petit point éphéméride. Bonne fête au Pacôme qui nous écoute. Oui, soyez fiers, vous avez un prénom pas comme les autres, évidemment. Allez, restez à l'écoute, à venir dans 10 minutes, juste après les infos, le béaba du christianisme présenté par Pauline de Torsiècle. Le thème du jour, les trésors cachés du Vatican. Voilà qui fait rêver. Puis rendez-vous dans un peu plus de 20 minutes, l'invité culture. Je vous emmènerai à la Philharmonie de Paris pour découvrir cette exposition à ne pas manquer. Video Games and Music. Ah, les jeux vidéo, eh bien, ils rencontrent un grand succès populaire. Et parfois, simplement, quelques notes de musique permettent de les reconnaître. On en parlera avec Fanny Robillard, la commissaire de cette exposition. Ça sera juste après 7h15. Je suis sûr que vous reconnaîtrez quelques notes de musique qui vous rappellent des jeux vidéo plus ou moins éloignés dans le temps. Allez, restez à l'écoute, il est 6h49, vous écoutez RCF Notre-Dame, nous sommes le samedi 9 mai.

En ce temps-là, Jésus disait à ses disciples « Si le monde a de la haine contre vous, sachez qu'il en a eu d'abord contre moi. Si vous apparteniez au monde, le monde aimerait ce qui est à lui. Mais vous n'appartenez pas au monde, puisque je vous ai choisi en vous prenant dans le monde. Voilà pourquoi le monde a de la haine contre vous. Rappelez-vous la parole que je vous ai dite. Un serviteur n'est pas plus grand que son maître. Si l'on m'a persécuté, on vous persécutera vous aussi. Si l'on a gardé ma parole, on gardera aussi la vôtre. Les gens vous traiteront ainsi à cause de mon nom, parce qu'ils ne connaissent pas celui qui m'a envoyé. »

Être attaché au cep qu'est Jésus, c'est recevoir de lui la vie à la fois dans sa dimension individuelle et dans sa dimension sociale. Ainsi, la vie du disciple de Jésus ne s'inscrit pas dans la compréhension de la vie de la société dans laquelle il vit, mais dans la compréhension que lui ouvre la parole et le ministère de Jésus. Être disciple, c'est donc avoir d'autres références. On l'a vu avec le végétal, si peu considéré d'habitude, et pourtant présenté par Jésus comme la source de vie qu'il est réellement et physiquement pour notre monde. Jésus sait à quel point il est difficile pour une société humaine de reconnaître ses dépendances, qu'elle vit, qu'elle comprend comme des fragilités, des manques. La haine du monde dont parle Jésus provient de cette mise à nu, de cette révélation que certains vivent comme une agression. Et la parole de Jésus que nous entendons aujourd'hui résonne particulièrement avec notre présent. Un serviteur n'est pas plus grand que son maître, nous dit-il. Et cela nous questionne toutes et tous intimement. Qui est celui que je reconnais comme mon maître ? De qui est-ce que j'accepte d'être serviteur ou servante ? Notre

notre choix. Annoncer l'Évangile, c'est faire le choix inverse, c'est permettre que cette hypocrisie, ce refus de la réalité qui touche notre société, s'efface, et que la parole, le lien, la relation, prennent le pas toujours sur le silence et la peur. »

Notre Père qui es aux cieux, que ton nom soit sanctifié, que ton règne vienne, que ta volonté soit faite sur la terre comme au ciel. Donne-nous aujourd'hui notre pain de ce jour. Pardonne-nous nos offenses, comme nous pardonnons aussi à ceux qui nous ont offensés. Et ne nous laisse pas entrer en tentation, mais délivre-nous du mal. Car c'est à toi qu'appartiennent le règne, la puissance et la gloire pour les siècles des siècles. Amen.

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3: 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Le point sur l'actualité. L'Élysée annonce que l'ambassadeur de France en Algérie va reprendre ses activités sur place. Ça faisait un an que Stéphane Romaté n'avait pas posé le pied sur le territoire algérien. Il avait été rappelé en avril 2025 par Emmanuel Macron à la suite d'une crise diplomatique. Le président du groupe socialiste à l'Assemblée nationale, Boris Vallaud, quitte la direction du Parti socialiste. Cette décision a été annoncée dans une lettre adressée ce vendredi 8 mai au premier secrétaire du parti Olivier Faure. L'ensemble du courant de Boris Vallaud quitte la direction avec lui soit 24 membres, dont 21 secrétaires nationaux. Ce départ illustre l'exacerbation des tensions au sein du PS, notamment autour de la question de la primaire de la gauche que souhaite le premier secrétaire. Mais que refuse Boris Vallaud ? La marche néo-nazie n'aura pas lieu. Le tribunal administratif de Paris a donné tort ce vendredi aux organisateurs du groupuscule d'ultra-droite Comité du 9 mai qui contestait l'arrêté d'interdiction pris par la préfecture de police de Paris au nom de risque de trouble à l'ordre public. Le Comité du 9 mai a décidé de saisir le Conseil d'État. Donald Trump a annoncé hier un cessez-le-feu de 3 jours entre l'Ukraine et la Russie à partir de ce samedi, alors que Moscou avait déjà décrété de son côté une trêve unilatérale avant les commémorations en Russie du 9 mai. Léon XIV a célébré son premier anniversaire de pape dans le sud de l'Italie. Le souverain pontife s'est rendu dans un sanctuaire de la ville de Pompéi. Il a donné une messe en plein air pendant laquelle il a réitéré son message contre la guerre. Quelle belle journée, tant de bénédictions a lancé le premier pape américain de l'histoire à la foule de fidèles rassemblés dans l'église, parmi lesquels quelques 400 personnes malades et handicapées. Je me sens particulièrement béni de pouvoir venir ici, dans ce sanctuaire, en ce jour anniversaire, a-t-il ajouté. Cette visite intervient au lendemain d'une audience accordée au secrétaire d'État américain Marco Rubio, destinée à apaiser les tensions après des critiques cinglantes formulées par le président Donald Trump à l'encontre des positions pacifistes du pape.
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3: Un temps très agréable pour débuter ce week-end. Ce matin, le ciel va briller sur la quasi-totalité du territoire. Seule la pointe bretonne va devoir fermer quelques gouttes de pluie. Cet après-midi, attention, des orages arriveront par le Grand Ouest. Prudence donc. Du côté des températures, une belle douceur. On relève ce matin de 16 à 20 degrés. 16 à Brest, 17 à Lille et Strasbourg, 19 à Paris, Bordeaux et Perpignan et 20 à Lyon, Nice et Marseille. Cet après-midi, le mercure ira de 18 à Brest jusqu'à 25 à Lyon. Il fera 24 à Paris.
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3: 7h03, il est temps de retrouver le béaba du christianisme qui vous est présenté par Pauline de Torsiac.
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5: Bonjour à tous. Quels sont les principaux attributs des papes, du pallium à la férule en passant par l'anneau du pêcheur? Que symbolisent ces vêtements, ces objets? Que révèlent-ils sur l'histoire de l'Église, la personnalité des papes? Eh bien, on en parle cette semaine avec l'historien Bernard Berthaud. Il vient de rééditer avec Pierre Blanchard, Trésor inconnu du Vatican, cérémonial et liturgie. C'est aux éditions CLT.
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5: Bernard Berthaud, bonjour.
7: Bonjour.
5: Alors, Bernard Berthaud, chaque pape, à l'issue d'un conclave, apparaît à la loggia centrale, place Saint-Pierre, et il est vêtu des ornements spécifiques qui sont réservés justement au successeur de Pierre, la soutane blanche, la calotte blanche aujourd'hui. Est-ce que cela a toujours été le cas?
7: Pas tout à fait, comme on l'a vu pour le dernier conclave. Effectivement, le blanc est important, mais le blanc est indissociable du rouge. Et très tôt, 6e, 7e siècle, le pape utilise ces deux couleurs, des vêtements de ces deux couleurs. Le blanc, parce que c'est simplement et tout bêtement l'alba romana, c'est-à-dire le vêtement que tout le clergé porte à Rome et autour de Rome. Hein, c'est un vêtement de lin blanc qui ensuite sera un vêtement peut-être un peu plus précieux, mais le blanc. Et sur ce vêtement blanc, il porte un manteau rouge, une chlamyde rouge, et qui est là, est significatif du pouvoir impérial. C'est-à-dire que le pape du 5e siècle, 6e siècle, va partager avec l'empereur le pouvoir impérial. C'est un empereur spirituel, en quelque sorte. Hein. Et donc, tout au long du Moyen-Âge, et jusqu'à Benoît XVI, les papes ont porté ces deux couleurs, indissociablement. Les souliers rouges aussi, parce que les souliers rouges étaient les privilèges de l'empereur également, signe de son pouvoir sur la terre, hein, et le grand manteau rouge.
5: Ces couleurs indissociables, mais aujourd'hui, le pape François, par exemple, ne porte plus les mules rouges. Le manteau non plus.
7: Non plus, parce qu'il a voulu simplifier les choses.
5: Ça dépend un peu des personnalités des papes également.
7: Bien entendu, ça dépend tout à fait de sa personnalité. Il ne voulait pas avoir trop d'éléments. Peut-être qu'on ne lui a pas expliqué l'importance du rouge. C'est possible, je n'en sais rien. Toujours est-il que l'image presque bimillénaire du pape, c'est le blanc et le rouge.
5: Alors on va passer à un autre attribut spécifique des papes, l'anneau du pêcheur. Cette bague portée par les papes, qu'est-ce que l'on retrouve dessus et que signifie cet anneau?
7: Alors l'anneau du pêcheur, c'est plus tardif, hein, c'est médiéval, on commence à en parler autour du 10e, 11e siècle. C'est un anneau que tous les hommes puissants utilisent, ou même les femmes puissantes, parce qu'on trouve des anneaux sigillaires aussi pour les femmes, et qui permet de sceller un document, de mettre son, de montrer que c'est la personne même qui a établi ce document. Et donc, c'est pour ça qu'on dit « sous l'anneau du pêcheur », quand on voit un document romain, si vous voulez, encore aujourd'hui, d'ailleurs, « sous l'anneau du pêcheur », près Saint-Pierre. Et donc, cet anneau du pêcheur, évidemment, d'abord porte une image de Pierre jetant son filet. Ça, on trouve cela dès la fin du XIIIe siècle, hein, cette image-là. Et puis, la coutume s'établit lorsque le pape est élu. On lui passe au doigt cet anneau qui signifie son pouvoir législatif. Et cet anneau, évidemment, comme c'est un anneau de pouvoir législatif, eh bien, on va le briser ou le refondre à la mort du pontife.
5: Ouais, sa renonciation aussi, pour Benoît XVI, qui a renoncé.
7: Benoît XVI, si vous regardez les photos, il porte toujours l'anneau du pêcheur.
5: Il porte toujours l'anneau du pêcheur.
7: Oui, bon. Oui, mais son successeur ne le porte pas, donc... Bon, bref, c'est, voilà, l'histoire est un peu troublée, si vous voulez, ces dernières 20 dernières années, parce que justement, les choses ne se passent pas comme elles devraient historiquement.
5: Donc, ça scelle en tout cas le fait que le pape est voilà, le successeur de Pierre. C'est
7: absolument
5: vraiment le sens de cet anneau du pêcheur.
7: Et qu'il établit des documents parce qu'il est successeur de Pierre. Hein, et qu'il les fait près Saint-Pierre, c'est-à-dire là où est enterré. Ad limina apostolorum, là où est enterré le premier. C'est ça qui est très important.
5: C'est ça qui est très important. Il y a le pallium aussi. Alors, Bernard Berthaud, ce oui, collier en laine.
7: De laine. Alors le pallium aussi, c'est très intéressant. Parce que là, on touche vraiment la liturgie romaine. Le pallium, au départ, c'est une pièce d'étoffe que l'on roulait comme un foulard, que l'on roulait autour de l'épaule. Mais cette pièce d'étoffe était particulière parce qu'elle avait reposé sur la tombe de Pierre. Et pour l'homme médiéval, hein, dès le 5e siècle, hein, l'homme de cette époque-là, un objet qui repose sur la tombe d'un saint devient relique. Hein. Et le pape s'est mis à distribuer cette écharpe à des évêques importants de la chrétienté. L'évêque d'Arles, Césaire, va recevoir du pape un pallium. Alors,
5: justement, le pallium n'est pas spécifique au pape. Qu'est-ce qui le différencie des autres...
7: Il n'est pas spécifique au pape, du tout, mais c'est le pape qui le distribue, si vous voulez. Et le pape le porte parce que, à partir de la fin du 8e siècle, le pape, je crois que c'est Étienne II, va distribuer à un certain nombre d'évêques importants qu'on va se mettre à appeler archevêques, à l'image de Boniface, d'Allemagne, va donner cette marque d'estime, en quelque sorte, et en même temps, veut en faire le témoignage de la communion avec le siège apostolique. Je te donne cette relique de pierre que tu vas porter sur tes épaules parce que tu es en communion avec moi. Donc c'est extrêmement fort. Hein. C'est plus qu'un symbole, c'est vraiment l'image même de l'accord entre un archevêque en Europe et l'évêque de Rome, si vous voulez, et sa selle. Cet accord-là, c'est celle, cette communion à l'époque où c'était difficile d'avoir une pleine communion.
5: Alors, paraît-il que le pape, le 21 janvier, la Sainte Agnès bénit les agneaux dont la laine va servir à tisser justement ces palliums. Est-ce que c'est encore le cas?
7: Oui. Alors, c'est une légende, c'est pas une légende, c'est une tradition qui existe encore aujourd'hui. Encore aujourd'hui, le 21 janvier, pour la Sainte Agnès, des agneaux qui sont offerts par les cisterciens de l'abbaye de Trefontana sont bénis. On les pose sur l'autel. Il faut aller ce jour-là à Sainte Agnès. On les pose sur l'autel et l'abbé général des chanoines réguliers de Saint-Sauveur du Latran les bénit. Puis il les transporte au palais apostolique. Et là, le pape les bénit de nouveau et les confie à des religieuses qui vont les élever, qui vont les tondre et qui vont réaliser
5: récupérer la laine pour réaliser les palliums.
7: Voilà. Donc c'est quelque chose de très beau. Et ensuite, les palliums réalisés sont apportés à Saint-Pierre. Il y a un chanoine à Saint-Pierre, qu'on appelle le chanoine altariste, celui qui s'occupe de l'autel, qui va les poser sur la tombe de Pierre.
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5: Et dans le béaba du christianisme, on s'intéresse cette semaine aux principaux attributs des papes. On a vu les vêtements blancs, rouges, la soutane blanche, la calotte blanche que portent aujourd'hui les papes, l'anneau du pêcheur, le pallium. Parlons de la férule papale, Bernard Berthaud, ce bâton liturgique. Qu'est-ce qu'il représente? Qu'est-ce qu'il signifie pour les papes?
7: Alors la férule papale, il y a 50 ans, on la voyait pratiquement pas. C'est un bâton qu'il ne faut pas prendre pour un bâton pastoral. Au départ, c'est un bâton de pouvoir. C'est le signe, un peu comme le rouge, c'est le signe du pouvoir temporel du pape. C'est le bâton de l'empereur, en quelque sorte. Et le pape le portait au Moyen-Âge et jusque sous Jean XXIII, le portait pour les très grands événements, c'est-à-dire lorsqu'il ouvrait les portes saintes. Et lorsqu'il présidait un concile qui rassemblait en principe tous les évêques de la chrétienté, que ce soit
5: donc pour des temps forts de l'Église.
7: Donc des temps très forts de l'Église, et ce qu'a fait d'ailleurs Jean XXIII, qui était, comme vous le savez, extrêmement liturgiste. Donc Jean XXIII prend une férule, la férule de Pie IX d'ailleurs, pour ouvrir le concile Vatican II, férule que Pie IX avait prise pour ouvrir le concile Vatican I. Donc c'est assez intéressant. Et Paul VI succède à Jean XXIII, et bien entendu succède à la tête du concile également, et va utiliser une férule, et puis Paul VI aime les choses plus contemporaines, et entre autres les travaux d'un orfèvre et d'un sculpteur qui s'appelle Lelio Scorzelli, et donc il demande à Lelio Scorzelli de lui faire une férule plus adaptée. Et cette férule lui plaît tellement qu'il l'utilise pratiquement tout le temps.
5: Chaque fois.
7: Et le pape, vieillissant d'ailleurs, va utiliser cette férule pour tous les événements un peu importants, enfin même pour les...
5: Il va s'appuyer sur sa férule,
7: et ça va être ensuite repris par Jean-Paul II,
5: c'est
7: et ainsi de suite, si vous voulez.
5: Voilà, un bâton liturgique, un signe de la personnalité des papes,
7: tout à fait. Alors là, absolument, parce qu'on voit, si on s'amuse à regarder les photographies, on voit que Jean-Paul II va utiliser une férule faite pour lui d'ailleurs, mais du même style et par le même orfèvre que pour Paul VI. Et puis Benoît XVI qui va réutiliser la férule de Pie IX et puis qui va recevoir en cadeau de ce qui reste de la noblesse romaine une férule plus dans ses goûts, on va dire. Et puis on voit aujourd'hui le pape François qui n'a pas abandonné la férule et qui l'aide d'ailleurs à marcher, si on regarde bien les images, et qui est une férule beaucoup plus simple, souvent en bois, là aussi qui est le fruit de dons d'artistes ou autres qui veulent offrir quelque chose au pape.
5: On va terminer avec ces objets que les papes ne portent plus, mais qui sont malgré tout emblématiques de la fonction, la tiare. Cette coiffe de trois couronnes.
7: Voilà, alors oui, tout à fait. Alors la tiare, qui est toujours l'emblème de la papauté, parce que quand on va à Rome, on voit la tiare partout. En fait, c'est un bonnet, au départ, hein, au 11-12e siècle, là aussi, c'est un bonnet que le pape porte pour une sorte de casque, que le pape porte pour chevaucher, pour aller prendre possession de sa cathédrale du Latran, une fois qu'il a été sacré à Rome, à Saint-Pierre, et petit à petit, ce bonnet s'enrichit, parce que le pape devient une puissance politique, donc il va mettre autour de ce casque une couronne, une première couronne, et puis il va arriver une deuxième couronne avec Boniface VIII, qui lui veut vraiment affirmer son autorité vis-à-vis d'un certain nombre de rois européens, dont Philippe le Bel, et puis son successeur, Clément VI, va ajouter une troisième couronne, et là va s'adapter toute une symbolique, père des rois, père des princes, père d'un peu, bref, et cela va devenir un emblème. Mais il faut bien noter que ce n'est pas un emblème liturgique. Le pape la portait pour venir de son palais, de ses appartements à Saint-Pierre, et lorsqu'il allait célébrer, il déposait la tiare pour mettre une mitre, pour mettre une mitre d'évêque.
5: C'était pour symboliser son pouvoir
7: absolument
5: politique. Donc aujourd'hui, les papes ne portent plus la tiare, mais la mitre, tout simplement.
7: Ne portent plus la tiare, mais cette tiare reste dans la symbolique et dans l'emblématique papale.
5: Bernard Berthaud, merci beaucoup de nous avoir éclairé sur ces attributs des papes. Je rappelle que vous venez de rééditer avec Pierre Blanchard, Trésor inconnu du Vatican, cérémonial et liturgie. C'est aux éditions CLD. Vous pouvez évidemment retrouver cette émission sur rcf.fr. À bientôt.
3: Merci Pauline de Torsiac. Et oui, le béaba du christianisme, c'est d'ores et déjà retrouvé en podcast sur le site rcf.fr. Restez à l'écoute. Dans 5 minutes, l'invité culture sera Fanny Rebillard à propos de l'exposition Video Games and Music qui est à découvrir en ce moment du côté de la Philharmonie de Paris.
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3: Bonjour Père Arnaud Alibert.
11: Bonjour.
3: Alors ça y est, l'annonce a été faite, même si elle demande confirmation officielle du Vatican. Le pape Léon XIV pourrait se rendre en France en septembre prochain. Connaissez-vous les dates et les raisons ?
11: Mais pour ce qui est des dates, celles qui circulent avant la confirmation officielle sont entre le mercredi 23 et le dimanche 27 septembre. Et pour ce qui est des raisons, comme le disait l'archevêque de Monaco lors de sa visite du pape dans la principauté, il faudra lui demander directement. Enfin, on peut identifier un faisceau de raisons.
3: Ah, tout de même, le choix de la France n'est pas neutre. Quels en sont les motifs, selon vous ?
11: D'abord, il y a la place de l'Europe dans le monde et dans l'Église. Une place que le pape François avait peut-être sous-estimée, que le pape Léon veut réinvestir. Il commence donc par la France, qui n'est sûrement pas la moindre des nations européennes. Le fait que le cardinal Aveline ait été l'un des cardinaux ayant le plus marqué le conclave est sans doute aussi un facteur explicatif. Le président Macron, le 10 avril, a ajouté l'invitation officielle du gouvernement. Enfin, l'ascendance pour partie française du pape a peut-être joué dans ce choix.
3: Quel type de parole le pape pourrait-il adresser à la France ?
11: Mais il y a sans doute des spécificités françaises qui ont aiguisé chez le pape le désir ou la nécessité pastorale de s'adresser à notre pays. Vous avez raison. Dans un monde en guerre où se joue la rivalité des grandes puissances, la France et l'Europe sont appelées à être une lumière pour la paix, en raison en particulier de l'histoire de la réconciliation européenne qui a enclenché une logique d'unification politique du continent. Or, la paix et l'unité sont deux piliers de la pensée spirituelle de Léon XIV. Concrètement, cela pourrait déboucher, selon certaines hypothèses, sur la possibilité qu'il se recueille sur la tombe de Robert Schumann ou qu'il annonce sa prochaine béatification. Et puis, deuxièmement, la complexité du monde contemporain qui vient bousculer profondément la vie de l'Église, de l'Europe et de la France. C'est un monde traversé par l'intelligence artificielle qui chamboule beaucoup de choses dans nos vies. Le pape devrait publier d'ailleurs une encyclique sur ce sujet d'ici la fin du mois de mai. Et puis, il y a aussi les grandes questions de bioéthique sur lesquelles Léon XIV pourra s'exprimer. Je pense évidemment à l'euthanasie. Et il ne faut pas oublier qu'au moment de la venue du pape, fin septembre, la France aura achevé le parcours parlementaire de la loi sur l'euthanasie.
3: N'y a-t-il pas enfin des caractéristiques particulières à l'Église de France ?
11: Sans doute, la France donne aujourd'hui l'image d'une Église à la fois catéchuménale et populaire. Je ne reviens pas sur le boom des catéchumènes et toute la dynamique d'Église qui l'induit. On peut souligner aussi le succès mondial quotidien du pèlerinage à Notre-Dame de Paris. Vous savez qu'il ne faut désormais plus parler de visite, mais de pèlerinage. Et puis, autre lieu emblématique de la France, le succès constant de Lourdes. Mais Notre-Dame de Paris et Lourdes, qui ont fait l'objet de la visite du pape Benoît XVI en 2008, devraient d'ailleurs être deux des lieux visités par le pape Léon XIV.
3: Merci. Vous pouvez retrouver la chronique du père Arnaud, rédacteur en chef du journal de la Croix, sur le site www.la-croix.com.
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3: L'invité culture à présent, et nous prenons la direction de la Philharmonie de Paris qui propose jusqu'au 1er novembre l'exposition Video Games and Music. Pour en parler avec nous, Fanny Rebillard, la commissaire de l'exposition, bonjour.
12: Bonjour Simon.
3: Alors cette exposition, on peut presque parler de grande première, retracer ainsi cette histoire qui relie musique et jeux vidéo.
12: Oui, c'est ça. Il s'agit d'une des toutes premières expositions organisées sur ce sujet vraiment spécifique. Les expos autour du jeu vidéo, il y en a déjà eu plusieurs en France, qu'elles parlent de l'histoire des bandes d'arcade ou du jeu vidéo au sens large, mais la musique comme sujet, c'est un sujet qui est encore assez peu vu.
3: L'habillage musical des jeux vidéo a évidemment énormément évolué. Si on remonte le temps, on part des historiques simples Pong, si on s'en souvient, jusqu'à des thèmes très évolués qui deviennent des signatures, voire même des marques.
12: Oui, tout à fait. En fait, la musique de jeu vidéo est très tôt devenue une signature, un symbole du jeu vidéo, parce qu'elle était le résultat d'expérimentations, par exemple dans Pong, puis dans Space Invader, dans Pac-Man, dont on se souvient encore aujourd'hui très très fort des symboles musicaux. Et puis avec l'évolution des consoles, aussi avec l'évolution des jeux qui sont sortis de l'arcade, qui sont devenus des jeux à scénario par exemple, on a eu l'élaboration de tout un tas d'autres méthodes musicales qui permettaient de stocker plus de musique, plus longue, avec des thèmes qui se répondaient pour illustrer un petit peu plus l'action et ce que faisaient les joueurs et les joueuses.
3: Et puis c'est clairement un vrai travail artistique. Aujourd'hui on peut presque reconnaître un jeu vidéo juste à, comme ça, quelques notes de musique, comme chez nous en radio, ce qu'on appelle l'habillage.
12: Oui, tout à fait. Aujourd'hui la musique de jeu vidéo, ça fait partie intégrante de la culture et surtout de l'identité du jeu vidéo. On a de différentes identités qui existent, mais effectivement trouver le thème qui en quelques secondes permet de marquer un public, ça devient quelque chose de très important, qu'il soit en chiptune ou enregistré avec un grand orchestre.
3: Allez, plongeons-nous dans cette exposition à la Philharmonie. Fanny Rebillard, vous en êtes la commissaire. Dites-nous un peu la forme qu'elle prend, ce qu'on va y découvrir d'ailleurs.
12: Alors, il y a une forme qui est libre. On a voulu un petit peu sortir du carcan chronothématique parce que c'est très difficile de parler de la musique de jeux vidéo en suivant une ligne tout à fait droite, vu qu'il y a plusieurs lignes parallèles. Donc, on a plutôt fait un format vraiment très ouvert où les gens peuvent entrer, sortir par différentes portes à différents endroits et accéder à des zones sur des thématiques qui peuvent aller de la salle d'arcade à la plongée dans le code ou encore à la guerre des consoles, avec bien sûr tout un espace qui est consacré aux jeux de rythme et aux jeux musicaux, qui est un pan entier de l'histoire de la musique de jeux vidéo et du jeu vidéo de manière générale. Donc, on peut explorer autant des aspects historiques et techniques qui sont propres la musique de jeux vidéo et aux jeux vidéo, mais on s'est aussi beaucoup intéressé au rapport qu'il peut y avoir entre le jeu vidéo et d'autres genres musicaux, que ce soit les musiques pop, électroniques, ou même des musiques un peu plus expérimentales, ou encore l'opéra.
3: On parlait de l'évolution de cet habillage musical dans les jeux vidéo. Il y a des formations aujourd'hui. Comment travaillent ces personnes qui conçoivent ainsi la musique des jeux vidéo ?
12: Alors, il y a vraiment différents profils. Évidemment, avec le temps, les profils de compositeurs se sont beaucoup diversifiés. À une époque, le fait de savoir programmer, c'était ce qui était le plus important, presque sur la compétence musicale. Aujourd'hui, c'est un petit peu plus réparti. On va avoir différents corps de métier. Il va y avoir évidemment des gens qui sont spécialisés dans l'écriture de la musique, l'orchestration, mais on va aussi avoir tout le pan de l'intégration, du sound design, voire de l'enregistrement sur le terrain, ce qui est aussi du sound design fait avec des sons réels, entre guillemets. Donc ça dépend vraiment du parcours et puis de ce qu'on veut faire. Est-ce qu'on veut plutôt être programmeur? Est-ce qu'on veut plutôt s'intéresser à l'orchestration? Toutes les formations sont possibles, il n'y a pas une seule voie pour y arriver. Même si les écoles de jeux vidéo, évidemment, se sont beaucoup mis le pied à l'étrier sur ça.
3: On peut dire que les créations musicales destinées aux jeux vidéo, elles rivalisent aujourd'hui avec des industries telles que le cinéma?
12: Oui, totalement. Le jeu vidéo, c'est aujourd'hui un des premiers médias, un de ceux qui est le plus consommé, un de ceux qui rapproche le plus de gens. Le jeu vidéo, c'est plus uniquement le produit culturel jeu vidéo, c'est aussi, pour le cas de la musique, des concerts, même des partitions qui vont être vendues dans le commerce. Donc effectivement, on a une approche qui déborde totalement les limites du média d'origine.
3: Vous allez peut-être nous surprendre, Fanny Robillard. Est-ce qu'il y a de grands noms de la musique qui ont conçu comme ça des habillages musicaux pour des jeux vidéo?
12: Oui, évidemment, si on retourne déjà rien que dans les années 80, du côté japonais, on va avoir des figures emblématiques comme Koji Kondo, le compositeur de Mario et Zelda, Nobuo Uematsu pour Final Fantasy, mais aussi des personnes en Angleterre comme Tim Follins, etc. Et c'est très très difficile de faire une liste, c'est très difficile de représenter tout le monde, hein. C'est pour ça qu'on a fini l'expo avec quelques portraits, mais évidemment il en manque forcément beaucoup. Donc il y a toute une très très grosse histoire avec énormément de noms qui n'ont rien à voir les uns avec les autres d'ailleurs.
3: Et puis on peut être surpris de voir entrer comme ça le jeu vidéo à la Philharmonie. Et pourtant, c'est vrai, vous venez de l'évoquer, celui-ci occupe une place vraiment centrale dans la culture populaire. On n'a jamais autant joué aux jeux vidéo qu'aujourd'hui.
12: Oui, tout à fait. Le jeu vidéo, non seulement est très pratiqué, mais c'est aussi maintenant un loisir qui traverse les générations. Donc on a des joueurs et des joueuses qui aujourd'hui sont à la retraite ou approchent de la retraite. On en a au contraire qui sont très jeunes. Il y a une offre qui est pléthorique. Donc effectivement, c'est aussi quelque chose qui permet aux gens de se rassembler, de discuter, d'échanger sur leurs souvenirs favoris. Et c'est ce qui fait une force pour ce média.
3: Allez, Fanny Rabière, juste pour conclure, un thème musical de jeu vidéo qui vous parle, qui vous reste en tête?
12: Oui, je dirais le thème d'introduction du tout premier jeu Pokémon.
3: Merci Fanny Rabière, vous êtes commissaire de cette exposition Video Games and Music qui est à découvrir jusqu'au 1er novembre à la Philharmonie de Paris. Merci beaucoup d'avoir été avec nous.
12: Merci à vous Simon.
3: Et voilà pour l'invité culture qui est à retrouver en podcast rcf.fr. Restez à l'écoute à venir dans une grosse demi-heure. L'invité du week-end au micro d'Étienne Pépin, Hervé Leroc, journaliste, ancien directeur de RCF Vendée et de TV Vendée, fondateur de l'entreprise Le Figuier qui accompagne les décédeurs dans leur projet. Il vient de publier Mes fidélités aux éditions Vendéennes, 69 chroniques diffusées sur les antennes de RCF dans l'ouest de la France. L'invité du week-end, ça sera juste après les informations de 8h. Allez, dans moins de 5 minutes, justement, ça sera le point sur l'actualité, non pas de 8h, mais évidemment de 7h30. L'agenda local à présent, Notre-Dame de Paris ouvre ses portes pour la nuit des cathédrales. Le programme est riche et pour en parler avec nous, Monseigneur Ribadeau Dumas, le recteur de Notre-Dame. Bonjour Monseigneur.
13: Bonjour Simon.
3: Ce samedi, la soirée, on peut le dire, elle va être exceptionnelle. Dites-nous un petit peu ce qui va se passer. Quels seront les temps forts ce soir?
13: Mais comme toutes les cathédrales, ou beaucoup de cathédrales, nous avons voulu marquer cette nuit des cathédrales par un moment un peu fort, une expérience vécue par cette cathédrale qui est marquée par sa double dimension culturelle et cultuelle. Et donc il y aura bien sûr la possibilité de visiter la cathédrale à l'extérieur grâce à CASA, les communautés d'accueil qui sont là et qui sont jour après jour à la cathédrale pour permettre aux visiteurs d'être accueillis et de découvrir le message spirituel des cathédrales. Ouais. Et puis il y aura un temps d'adoration eucharistique entre 19h15 et 19h45. Et puis après, à 20h, Brigitte Fosset a accepté de venir pour son spectacle Saint-Augustin Dialogue avec Dieu. Elle lira donc des textes des Confessions de Saint-Augustin, accompagnée au grand orgue de la cathédrale par Vincent Dubois, qui est un des organistes titulaires, qui sera un beau moment, je pense, aussi bien spirituel que culturel, et qui nous donnera d'entrer un peu dans la spiritualité de Saint-Augustin. Puis après, la cathédrale sera ouverte jusqu'à 22h pour permettre à tous les fidèles et tous les visiteurs de la visiter, aidés par des guides CASA qui seront placés à différents endroits de la cathédrale pour donner des explications. Donc c'est tout un ensemble.
3: C'est vrai, un moment comme la nuit des cathédrales, c'est une occasion même rêvée pour s'y plonger dans cette cathédrale, dans une atmosphère de silence, de lumière, loin de l'agitation que l'on peut rencontrer en journée.
13: Alors c'est un moment privilégié parce que voilà, la pénombre arrive, on voit la cathédrale sous un autre jour d'une certaine manière, et puis c'est une autre ambiance qui est là, et nous avons voulu permettre aux uns et aux autres, de la même façon que tous les jeudis soirs, il y a une nocturne où il y a effectivement moins de monde, où il y a plus de calme et d'intériorité, de pouvoir redécouvrir Notre-Dame à l'occasion de cette nuit ce soir. C'est aussi l'occasion surtout de découvrir et de redécouvrir Saint-Augustin, que le pape Léon XIV aime beaucoup, puisqu'il est augustinien, et qui dans ses confessions nous donne le ressort de la conversion, et donc de ce pourquoi Notre-Dame a été construite également.
3: Merci Monseigneur Ribadeau Dumas, vous êtes recteur de Notre-Dame et la nuit des cathédrales à Notre-Dame de Paris, c'est ce soir de 19h à 22h. Merci d'avoir été avec nous.
13: Merci.

0: RCF Notre-Dame, 7h30, le point sur l'actualité. Léon XIV a célébré son premier anniversaire de pape dans le sud de l'Italie. Le souverain pontife s'est rendu dans un sanctuaire de la ville de Pompéi et a donné une messe en plein air pendant laquelle il a réitéré son message contre la guerre. Quelle belle journée, tant de bénédictions, a lancé le premier pape américain de l'histoire à la foule de fidèles rassemblés dans l'église, parmi lesquels quelques 400 personnes malades et handicapées. Je me sens particulièrement béni de pouvoir venir ici, dans ce sanctuaire, en ce jour anniversaire, a-t-il ajouté. Cette visite est intervenue au lendemain d'une audience accordée au secrétaire d'État américain Marco Rubio, destinée à apaiser les tensions après des critiques cinglantes formulées par le président Donald Trump à l'encontre des positions pacifistes du pape. Donald Trump a annoncé hier un cessez-le-feu de 3 jours entre l'Ukraine et la Russie à partir de ce samedi, alors que Moscou avait déjà décrété de son côté une trêve unilatérale avant les commémorations en Russie du 9 mai. Espérons que ce soit le début de la fin d'une guerre très longue, meurtrière et difficile, a écrit le président américain sur sa plateforme Truth Social, précisant que la trêve inclurait notamment un échange de prisonniers de 1000 détenus de chaque pays. Donald Trump, qui n'en est pas à sa première déclaration de ce genre, a jugé que l'issue de la guerre était de plus en plus proche alors que les discussions ont repris cette semaine entre négociateurs ukrainiens et américains en Floride. Des affrontements ont éclaté dans le détroit d'Ormuz entre l'Iran et les États-Unis. Nouveaux accros au cessez-le-feu au moment où Washington attend une réponse de Téhéran à sa dernière proposition d'accord. Les tensions ont aussi augmenté sur le front libanais, le Hezbollah affirmant avoir lancé des missiles sur une base militaire du nord d'Israël en riposte à des frappes israéliennes. L'Élysée annonce que l'ambassadeur de France en Algérie va reprendre ses activités sur place. Cela faisait un an que Stéphane Romaté n'avait pas posé le pied sur le territoire algérien. Il avait été rappelé en avril 2025 par Emmanuel Macron à la suite d'une crise diplomatique. Le président du groupe socialiste à l'Assemblée nationale, Boris Vallaud, quitte la direction du Parti socialiste. Cette décision a été annoncée dans une lettre adressée ce vendredi 8 mai au premier secrétaire du parti, Olivier Faure, signée de la main du sénateur PS Alexandre Ouizil, membre du courant de Boris Vallaud. Ce courrier reproche notamment à Olivier Faure de décider seul et de refuser dialogue et recherche de compromis, notamment sur la stratégie pour la présidentielle. L'ensemble du courant de Boris Vallaud quitte la direction. Avec lui, soit 24 membres, dont 21 secrétaires nationaux, ce départ illustre l'exacerbation des tensions au sein du PS, notamment autour de la question de la primaire de la gauche que souhaite le premier secrétaire, mais que refuse Boris Vallaud. Et puis la marche néo-nazie n'aura pas lieu. Le tribunal administratif de Paris a donné tort ce vendredi 8 mai aux organisateurs du groupuscule d'ultra-droite comité du 9 mai qui contestaient l'arrêté d'interdiction pris par la préfecture de police de Paris au nom de risque de trouble à l'ordre public. Le comité de 9 mai a décidé de saisir le Conseil d'État.
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0: Bonjour Stéphane Zeremet.
2: Bonjour Simon.
0: Vous êtes directeur éditorial des guides Petit Futé et aujourd'hui direction à un petit port de pêche bien connu dans le Var.
2: Oui, nous partons à Saint-Tropez. Bonjour Simon. Et c'est vrai que si ce village est réputé pour son côté jet set, il ne faut vraiment pas se limiter à cela parce qu'en fait, c'est intéressant et tout le golfe qui l'entoure mérite vraiment le détour. Donc, village perché, plage mythique, pinède sauvage, c'est un territoire qui est beaucoup plus authentique que ce que l'on imagine.
0: Commençons donc par Saint-Tropez avec son charme intemporel.
2: Ah, c'est qu'à l'origine, c'était un port de pêche assez prospère au 17e, 18e siècle. Puis il y a eu Brigitte Bardot, le film Dieu créa la femme dans les années 50. Les fameux gendarmes de Louis de Funès ont définitivement inscrit Saint-Tropez dans l'imaginaire collectif. Et c'est vrai que quand on arrive à Saint-Tropez, on va aller, nous aussi, sur le port. La balade s'impose. Alors, avant, c'était le troisième port de commerce français. Aujourd'hui, c'est plutôt des quais avec des façades aux maisons pastelles, des maisons aux façades pastelles, des terrasses. On va voir un peu le spectacle permanent des yachts qui sont là, qui sont amarrés. Un autre incontournable à voir quand on est sur place, c'est la place des Lys où se trouvent les Tropéziens pour des parties de pétanque, souvent très sérieuses. Si on tire, si on pointe, c'est vraiment toute une histoire.
0: Côté visite, on ne manquera pas la citadelle.
2: Alors, elle domine la ville depuis 1589. Elle faisait partie du système de défense maritime entre Antibes et Toulon. Alors, aujourd'hui, c'est le musée d'histoire maritime qui raconte l'épopée des marins tropéziens campésien un peu sur toutes les mers du monde. Toujours côté culture, il y a un musée de l'Annonciade, dans une ancienne chapelle. Il y a de magnifiques œuvres d'artistes, Matisse, Braque, Dufy, qui ont été inspirées par la lumière absolument unique du golfe.
0: On quitte maintenant Saint-Tropez pour découvrir les villages du golfe.
2: Oui, c'est vrai qu'on a ce golfe de Saint-Tropez qui est bordé de plein de communes, plein de charmes. Par exemple, Port Grimaud, c'est l'un des plus anciens villages du massif des Maures. On va découvrir les ruines de son château médiéval, la tour médiévale, deux tours du XVIIe siècle. Et puis cet été, on a le festival des Grimaldines qui anime les ruelles, des concerts, des spectacles. C'est vraiment fort sympathique.
0: À une vingtaine de minutes de Grimaud, il y a aussi Gassin.
2: C'est un des plus beaux villages de France. On est perché à 201 mètres d'altitude. C'est pas très très haut. En tout cas, on va se balader dans les ruelles médiévales. Depuis la terrasse d'Aïbaïri, on a une vue sur le golfe absolument magnifique. Par temps clair, on peut même apercevoir les Alpes.
0: Et puis Ramatuelle mérite aussi qu'on s'y arrête.
2: Alors, elle est surtout connue pour sa plage de Pampelonne. Elle est longue de 4,5 km de sable doré, du Cap Pinet au Cap Camara. C'est une des plages les plus célèbres de la Côte d'Azur. Il y a plein de festivals d'été. J'aime beaucoup aussi la Croix-Valmer. On est à une vingtaine de minutes de Ramatuelle. Et Cap Largé, c'est plutôt sympathique. En tout cas, Saint-Tropez, c'est bien plus qu'une destination jet sec. On a les villages, on a la plage, on a la nature qui est aussi préservée.
0: Merci Stéphane Zeremeta. Vous êtes directeur éditorial des guides Petit Futé. 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Et justement, il est temps de changer le monde et ça commence ici aujourd'hui. Imaginez une galerie d'art avec ses tableaux, ses installations et ses photos traversées par des têtes grises, des chaises roulantes, des portes de chambre ouvertes et des soignants. C'est ce mélange original qu'offre la visite du LBO. LBO pour les blés d'or, c'est le nom d'une maison de retraite EHPAD de Saint-Baldoff, au sud de Chambéry. Elle abrite un centre d'art depuis 2020, géré par la scène nationale de la Savoie. L'espace Malraux, des visites guidées mensuelles, attire plus de 300 curieux par an. Récits de rencontres uniques, d'expériences sensibles et de regards ouverts sur l'extérieur avec Élodie Fayard.
3: Allez, on commence par l'extérieur.
4: Je t'aimais, je t'aime et je t'aimerai est inscrit en lettres cursives sur la façade de l'EHPAD. Pascal Kézel, chargé des relations avec le public à Malraux.
3: On commence ici avec Théo Mercier et les résidents ont décidé conjointement de quels mots de chanson seraient mis sur la devanture. C'est la première chose finalement que l'on voit quand on arrive ici et on se doute qu'il y a quelque chose de différent dans cette structure par rapport à d'autres. On va aller de ce côté.
4: C'est l'artiste Mohamed El Khatib, associé à la scène nationale de Savoie, qui avait recueilli les témoignages des résidents des Blés d'Or pour en tirer un film, La vie secrète des vieux, sorti en 2024. Et c'est la condition des personnes âgées à la période Covid qui avait motivé sa démarche. Mais après les rencontres faites ici, il a voulu aller plus loin et proposer ce projet fou d'installer l'art à l'EHPAD.
3: C'est vraiment un lieu de vie avant même un lieu où il y ait des œuvres qui soient exposées. Et les œuvres, elles vivent avec le centre d'art et avec les résidents qui habitent dans le lieu.
4: Passer le porche, un air de jukebox finit de nous convaincre.
5: Chaque soir, va chanter, quand tu n'es pas vraiment loin.
6: C'est vrai qu'on est un peu pas conforme, je dirais.
4: Tableaux, vitraux, patchwork, 30 œuvres sont réparties dans les trois étages de la maison. Hugo Dumont est aide-soignant ici depuis 5 ans.
6: Et c'est vrai que ce genre de projet, ça aide, ça peut plus ou moins capter leur attention et donc leur permettre de passer des petits moments un peu hors du temps.
4: L'aile protégée pour les résidents atteints d'Alzheimer abrite même une œuvre musicale.
6: Suivant les mouvements qu'on va faire, ça va faire différents types de sons. Donc l'exemple, si on tapote, simplement, ça fait des notes de piano. On peut accélérer le rythme, il y a... Et après, si par exemple on fait un mouvement long et continu, ça nous fait le bruit de l'eau qui coule.
3: Et vous voyez des habitants d'ici qui s'amusent avec ça?
6: Ils n'y voient pas en fait, mais en les accompagnant et en leur faisant essayer, après ils se prennent au jeu et ils essayent de faire différents sons, différents mouvements. Et au final, ça les stimule et ça marche plutôt bien.
7: Oh là là, il y a bien du monde. Hein.
8: Les
7: venir visiter toutes ces belles œuvres.
4: Un livre permet aussi aux visiteurs d'être autonomes. Et pour les résidents, les activités sont indiquées sur le planning de l'entrée. C'est là que sera notée la présence de l'artiste en résidence au LBO, Fanny Mauger, la prochaine fois qu'elle viendra créer avec les résidents.
8: On a déjà commencé, on en a fait un qui était très chouette. Je leur ai proposé de découper des images dans des vieux livres et ensuite de les couler dans de la cire et de créer comme ça des objets souvenirs où en fait le souvenir est un peu flou. Et ça, j'aimerais bien poursuivre parce que ça fait des objets assez sensibles.
4: Ce centre d'art témoigne aussi de l'ouverture d'esprit des personnes qui vivent et travaillent. Un caractère qui séduit. Depuis des années, la liste d'attente pour intégrer les Blés d'Or est très importante.
0: Et depuis la création de ce centre d'art en Savoie, Mohamed El-Khatib en a fondé deux autres, l'un à Avignon et l'autre à la maison de repos Sainte-Gertrude à Bruxelles. Nous étions au Blé d'Or, on passe aux mains d'or. Bernard Lavillier.

0: Bernard Lavilliers, les mains d'or sur RCF Notre-Dame. À 7h44, il a encore bien travaillé avec des mots d'or. C'est le père Bernard Devers et sa tribune Habitat et Humanisme.
1: Bonjour. Ma chronique « Retrouver le sens du travail pour un monde plus humain ». La fête du travail ne manque pas d'être célébrée. Cependant, ne mériterait-elle pas d'être davantage habitée par la question de l'attractivité des métiers délaissés, comme ceux des soignants, mais pas seulement, et de cette recherche du sens à donner aux liens qui construisent une société plus humanisée. Alors le travail retrouverait une dimension quasi-existentielle qui, oubliée, met à mal la civilisation. Si le travail flirte avec la pénibilité et l'inquiétude, pour ceux qui ne l'ont plus et peinent à le retrouver, il est un bonheur quand l'engagement professionnel se révèle riche de sens et de ses relations concourant à bâtir la fraternité. Le travail est pour les uns une chance, pour d'autres une corvée. Là s'ouvre un abîme avec les conséquences qu'il entraîne et ses incompréhensions qui déchirent le tissu social. Les iniquités s'aggravent. Si travailler, c'est poursuivre l'acte de création, le livre de l'humanité rappelle que le septième jour, le Créateur se reposa. Ne faudrait-il pas comprendre qu'il déposa entre les mains de l'homme l'inachevé de l'univers, lui laissant le soin de poursuivre la destination universelle des biens dévoyée par les idées de possession, de pouvoir absolument étrangères à Yahvé. Dieu est Dieu pour être tout donné, selon l'expression de ce visionnaire qu'est Maurice Zindel, théologien et poète. Quelle inouïe et magnifique confiance le Créateur fit à l'homme. Comment s'en étonner? Ne nous a-t-il pas créé à sa ressemblance, nous invitant à nous rassembler pour que les dons de chacun soient au service de tous? Prenons peur de ce que nous pouvions devenir, l'homme s'est précipité à prendre ses distances, jugeant qu'elles relevaient de sa liberté. L'homme s'est servi, oubliant de servir la cause des pauvres, la cause même de Dieu. Souvenons-nous du mythe de Babel, il n'a jamais été aussi actuel, et les autres. Ce cri se perd dans l'espace pour ne plus toucher ou peu les cœurs. Peggy l'évoque dans la fable des casseurs de pierres qui lui est attribuée. Seul celui qui est habité par la finalité de son travail sait en traduire le sens avec passion et enthousiasme. Ce que je fais, dit-il au voyageur qui l'interroge, et je bâtis une cathédrale. L'homme qui cassait les pierres pour mieux les sculpter ne parlait de rien d'autre que de l'universalité des biens, source de la fraternité. Où est-elle désormais cette universalité? Il n'en est plus ou peu question. Ce tout, tout de suite, qui déjà la brisait, se présente avec les nouveaux maîtres de la tech, un toujours plus pour toujours nourri par l'intelligence artificielle. Peut-être nous faudrait-il entendre le sénateur américain Joseph Hayley, devant un parterre où étaient présents les barons de la tech. Avec les robots nourris de l'IA, dit-il, l'emploi de beaucoup sera détruit, les jobs peu qualifiés le seront aussi, s'interrogeant alors sur quoi ils les remplaceront. Et il appelle à résister à cette élite de tech qui a rendu nos enfants accros à leurs gadgets et amassé des fortunes équivalentes à celles d'États européens de second rang. Quand l'intelligence n'a pas d'autre ambition que la possession et le pouvoir, alors la société se délite jusqu'à devenir inhabitable pour les plus fragiles. Si on ne s'éveille pas à l'urgence d'un travail sur soi pour un travail pour tous, que d'êtres deviendront les valets de ces nouveaux maîtres ?

Excellent début de week-end à l'écoute d'RCF Notre-Dame, samedi 9 mai, il est 7h49. La prière du matin vous est commentée aujourd'hui par le pasteur Magali Girard.

En ce temps-là, Jésus disait à ses disciples « Si le monde a de la haine contre vous, sachez qu'il en a eu d'abord contre moi. Si vous apparteniez au monde, le monde aimerait ce qui est à lui. Mais vous n'appartenez pas au monde, puisque je vous ai choisi en vous prenant dans le monde. Voilà pourquoi le monde a de la haine contre vous. Rappelez-vous la parole que je vous ai dite. Un serviteur n'est pas plus grand que son maître. Si l'on m'a persécuté, on vous persécutera vous aussi. Si l'on a gardé ma parole, on gardera aussi la vôtre. Les gens vous traiteront ainsi à cause de mon nom, parce qu'ils ne connaissent pas celui qui m'a envoyé. »

Être attaché au cep qu'est Jésus, c'est recevoir de lui la vie à la fois dans sa dimension individuelle et dans sa dimension sociale. Ainsi, la vie du disciple de Jésus ne s'inscrit pas dans la compréhension de la vie de la société dans laquelle il vit, mais dans la compréhension que lui ouvre la parole et le ministère de Jésus. Être disciple, c'est donc avoir d'autres références. On l'a vu avec le végétal, si peu considéré d'habitude, et pourtant présenté par Jésus comme la source de vie qu'il est réellement et physiquement pour notre monde. Jésus sait à quel point il est difficile pour une société humaine de reconnaître ses dépendances, qu'elle vit, qu'elle comprend comme des fragilités, des manques. La haine du monde dont parle Jésus provient de cette mise à nu, de cette révélation que certains vivent comme une agression. Et la parole de Jésus que nous entendons aujourd'hui résonne particulièrement avec notre présent. Un serviteur n'est pas plus grand que son maître, nous dit-il. Et cela nous questionne toutes et tous intimement. Qui est celui que je reconnais comme mon maître? De qui est-ce que j'accepte d'être serviteur ou servante? Notre adhésion ou notre fidélité qui se traduisent dans notre manière de vivre, dans nos choix du quotidien, sont donc pour Jésus des témoignages que nous sommes invités à faire de l'Évangile. Et nous savons tous combien il peut être difficile de témoigner, d'autant plus de nos jours où les lanceurs d'alerte, les témoins des exactions des plus puissants, sont menacés, voire emprisonnés. Mais si c'est le choix de certains de vivre dans le déni du réel, dans le refus des liens qui nous unissent tous aux autres vivants et à la source de vie qu'est Jésus, alors cela ne peut pas être notre choix. Annoncer l'Évangile, c'est faire le choix inverse, c'est permettre que cette hypocrisie, ce refus de la réalité qui touche notre société, s'efface, et que la parole, le lien, la relation, prennent le pas toujours sur le silence et la peur. »

Notre Père qui es aux cieux, que ton nom soit sanctifié, que ton règne vienne, que ta volonté soit faite sur la terre comme au ciel. Donne-nous

0: La prière du matin vous était commentée aujourd'hui par le pasteur Magali Giard. Nous sommes le samedi 9 mai. Qui fêtons-nous le 9 mai? Quel est le saint à l'honneur? Le saint du jour, c'est avec vous, Isabelle Delaunay. Bonjour Isabelle.
1: Bonjour, en ce 9 mai, nous fêtons les Pacômes, un joli nom d'origine latine qui signifie la paix. Saint Pacôme est l'un des pères du monachisme, un arbre géant, comme le disait Benoît XVI, qui a porté des fruits abondants et magnifiques dans le monde entier. C'est lui qui fonda le cénobitisme en Haute-Égypte en 320. Mais qu'est-ce que c'est que ce nom barbare, ou plutôt grec ? Cénobitisme vient du grec koinos bios, qui signifie « vie commune ». Avant Pacôme, les moines vivaient seuls. On les appelait des anachorètes ou des ermites. Pacôme eut donc l'intuition de les réunir pour les libérer des soucis matériels et pour qu'ils puissent consacrer plus de temps à la prière. Pour que tous ces moines réussissent à vivre ensemble et à ne former qu'un seul esprit et qu'un seul cœur, Pacôme rédigea ce qui constitue la première règle monastique chrétienne. Il invite les moines à la charité fraternelle dans la vie commune, à l'obéissance envers leurs supérieurs et à méditer continuellement la parole de Dieu. Des centaines d'hommes viennent alors le rejoindre. Le grand Athanase d'Alexandrie veut le faire prêtre, mais par humilité, il refuse et continue à fonder et à multiplier les monastères chez les Coptes de la Haute-Égypte, mais aussi en Palestine, en Asie mineure, en Italie et en Gaule. Le dynamisme puissant de la vie religieuse, vécue en commun, va innerver la chrétienté et la transformer. Ainsi, autour de l'an 400, le moine Jean Cassien fait naître en Provence les premiers monastères. Et en ce 9 mai, les filles de la Charité fêtent aussi aujourd'hui la fondatrice de leur ordre, Sainte Louise de Marillac. À Paris, en 1633, Sainte Louise de Marillac, veuve, ne négligea pas l'éducation de son fils et fonda en même temps les filles de la Charité sous la direction de Saint Vincent de Paul et forma par son exemple ses compagnes aux soins des malades, à l'instruction religieuse des enfants pauvres, mais surtout à la prière et à la confiance dans le Seigneur. Aujourd'hui, son corps repose à la chapelle de la Médaille Miraculeuse et les filles de la Charité œuvrent dans plus de 90 pays, aux quatre coins du monde.
0: Merci Isabelle Delaunay. On en sait un peu plus sur le saint du jour grâce à vous qui êtes fidèles au poste tous les week-ends pour ce petit point éphéméré de Saint Pacôme. Bonne fête à tous les Pacômes qui nous écoutent en ce samedi 9 mai. Vous avez un prénom pas commun. Allez, restez à l'écoute. À venir dans quelques minutes, juste après le point sur l'actualité, nous retrouverons l'invité du week-end au micro d'Étienne Pépin, Hervé Leroc, journaliste, ancien directeur de RC Vendée et TV Vendée. Il est 7h58. Restez à l'écoute. À venir le point sur l'actualité.
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3: Vous écoutez RCF Notre-Dame, il est 8h, le point sur l'actualité. Léon XIV a célébré son premier anniversaire de pape dans le sud de l'Italie. Le souverain pontife s'est rendu dans un sanctuaire de la ville de Pompéi et a donné une messe en plein air pendant laquelle il a réitéré son message contre la guerre. Quelle belle journée, tant de bénédictions a lancé le premier pape américain de l'histoire à la foule de fidèles rassemblés dans l'église, parmi lesquels quelques 400 personnes malades et handicapées. Je me sens particulièrement béni de pouvoir venir ici dans ce sanctuaire en ce jour anniversaire, a-t-il ajouté. Cette visite intervient au lendemain d'une audience accordée au secrétaire d'État américain Marco Rubio, destinée à apaiser les tensions après les critiques cinglantes formulées par le président Donald Trump à l'encontre des positions pacifistes du pape. Donald Trump a annoncé hier un cessez-le-feu de 3 jours entre l'Ukraine et la Russie à partir de ce samedi, alors que Moscou avait déjà décrété de son côté une trêve unilatérale avant les commémorations en Russie du 9 mai. Espérons que ce soit le début de la fin d'une guerre très longue, meurtrière et difficile, a écrit le président américain sur sa plateforme Touche Social, précisant que la trêve inclurait notamment un échange de prisonniers de 1000 détenus de chaque pays. Donald Trump, qui n'en est pas à sa première déclaration de ce genre, a jugé que l'issue de la guerre était de plus en plus proche, alors que les discussions ont repris cette semaine entre négociateurs ukrainiens et américains en Floride. Des affrontements ont éclaté dans le détroit d'Ormuz entre l'Iran et les États-Unis. Nouveaux accros au cessez-le-feu au moment où Washington attend une réponse de Téhéran à sa dernière proposition d'accord. Les tensions ont aussi augmenté sur le front libanais, le Hezbollah affirmant avoir lancé des missiles sur une base militaire du nord d'Israël en riposte à des frappes israéliennes. L'Élysée annonce que l'ambassadeur de France en Algérie va reprendre ses activités sur place. Cela faisait un an que Stéphane Romaté n'avait pas posé le pied sur le territoire algérien. Il avait été rappelé en avril 2025 par Emmanuel Macron à la suite d'une crise diplomatique. Le président du groupe socialiste à l'Assemblée nationale, Boris Vallaud, quitte la direction du Parti socialiste. Cette décision a été annoncée dans une lettre adressée ce vendredi au premier secrétaire du parti, Olivier Faure, signée de la main du sénateur PS Alexandre Ouizil, membre du courant de Boris Vallaud. Ce courrier reproche notamment à Olivier Faure de décider seul et de refuser dialogue et recherche de compromis, notamment sur la stratégie pour la présidentielle. L'ensemble du courant de Boris Vallaud quitte la direction avec lui, soit 24 membres, dont 21 secrétaires nationaux. Ce départ illustre l'exacerbation des tensions au sein du PS, notamment autour de la question de la primaire de la gauche que souhaite le premier secrétaire, mais que refuse Boris Vallaud. La marche néo-nazie n'aura pas lieu. Le tribunal administratif de Paris a donné tort ce vendredi aux organisateurs du groupuscule d'ultra-droite comité du 9 mai qui contestait l'arrêté d'interdiction pris par la préfecture de police de Paris au nom de risque de trouble à l'ordre public. Le comité du 9 mai a décidé de saisir le Conseil d'État.
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3: Un temps très agréable pour débuter ce week-end. Ce matin, le ciel va briller sur la quasi-totalité du territoire. Seule la pointe bretonne va devoir faire avec quelques gouttes de pluie. Cet après-midi, attention, des orages arriveront par le Grand Ouest. Prudence donc. Du côté des températures, une belle douceur. On relève ce matin de 16 à 20 degrés. 16 à Brest, 17 à Lille et Strasbourg, 19 à Paris, Bordeaux et Perpignan et 20 à Lyon, Nice, mais également Marseille. Cet après-midi, le mercure ira de 18 à Brest jusqu'à 25 à Lyon. Il fera 24 degrés à Paris.
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3: Il est 8h04, l'heure de l'invité de la matinale. Ce matin, Étienne Pépin reçoit Hervé Leroc, journaliste, ancien directeur de RZF Vendée et de TV Vendée, fondateur de l'entreprise Le Figuier, qui accompagne les décideurs dans leur projet. Il vient de publier « Mes fidélités » aux éditions vendéennes, 69 chroniques diffusées sur les antennes de RCF dans l'ouest de la France. Il se confie à Étienne Pépin.
4: Hervé Leroc, bonjour.
5: Bonjour Étienne Pépin.
4: Merci d'avoir accepté de répondre à nos questions. C'est une très grande joie pour moi de vous recevoir. Je vais le dire d'emblée, nous allons nous livrer un exercice tout à fait particulier pour cette interview puisque vous avez été une voix de notre antenne pendant des années. D'ailleurs, votre livre « Mes fidélités » paru aux éditions Vendéennes est un recueil de chroniques que vous avez écrites d'abord pour la radio. Je crois les avoir tout entendues à la radio. En les relisant, je les entends encore. Sur le fond, vous passez en revue les grandes questions qui bouleversent notre société. De votre poste de observation, vous portez la plume dans les plaies de notre monde, comme disait Albert Londres. L'église, la politique, la famille, les médias, l'amour, la mort. Votre écriture ciselée et sans concession sert un discours engagé et sensible, provoquant parfois, jamais péremptoire, libre toujours. Surtout, vous donnez à lire notre époque avec l'émotion qui lui manque. Vous dénoncez les paradoxes et hypocrisies de notre temps, mais vous êtes capable d'exprimer nos colères, de vous réjouir, de nous faire rire. S'il fallait encore le dire, vous êtes de ces journalistes qui assument d'avoir quelque chose à dire de ce qu'ils observent, les enthousiasmes, les chocs, les exaspèrent, les angoissent, les émeuvent, les éclatent, les transcendent aussi, les poussent à chercher la vérité. Votre clé de lecture du monde, Hervé Leroc, c'est l'Évangile, c'est la première de vos fidélités ?
5: Oui, je pense que c'est la première de mes fidélités. En tout cas, c'est celle que j'ai le plus digérée, celle que j'ai le plus au fond du cœur. J'en ai d'autres, mais elles trouvent racine, effectivement, dans ma foi.
4: La foi, c'est quoi pour vous ? Elle vient d'où ?
5: Ah, moi, j'ai la foi du charbonnier. Je l'ai toujours dit. J'ai commencé par croire sans me poser de questions, et puis j'ai été converti petit à petit. On peut ne pas être croyant et être converti. Moi, la conversion, elle est arrivée à deux reprises. La première, au moment de l'avenue du Saint-Père à Sainte-Anne-de-Rheims, moi le petit stagiaire devant l'arrivée du pape, technicien à Radio Sainte-Anne qui n'était même pas encore RCF. Voilà, ça c'est ma première conversion. Je me suis mis à pleurer sur un muret à côté d'un prêtre décédé aujourd'hui qui était le père Yannick Bonnet, que d'ailleurs les auditeurs d'RCF de l'époque ont bien connu. Et je me suis dit, ça y est, j'étais croyant, maintenant je crois. Et ma deuxième conversion est arrivée dramatiquement à la mort de mon fils. Je ne pouvais que me remettre à Dieu. Donc voilà, c'était Job pour moi. Le Seigneur a donné, le Seigneur a repris, béni soit le Seigneur. Ça s'est imposé comme une évidence.
4: La foi, vous l'avez expérimentée finalement dans la détresse la plus absolue, au moment de la mort de votre fils Augustin. Est-ce que vous avez senti Dieu là ? Est-ce que dans ce moment le plus sombre qu'un homme puisse connaître, votre vie de foi a trouvé du sens, une réponse ?
5: Non. On ne peut pas dire ça. D'abord, on ne trouve pas de réponse à la mort de son fils. Et même aujourd'hui, je suis en capacité de donner de la joie aux gens, d'essayer de partager un certain nombre de convictions, notamment dans ce livre, Mes fidélités, d'être prof, d'accompagner des dirigeants, de faire des émissions de télévision. J'en fais encore beaucoup en Vendée, sur TV Vendée. Mais je ne suis pas guéri de ça. C'est impossible. C'est impossible. On apprivoise sa détresse. On apprivoise, je le dis dans le livre d'ailleurs, on finit par apprivoiser sa fragilité. Mais on ne fait pas le deuil d'un enfant.
4: Et d'ailleurs, votre fils Augustin est très présent dans votre livre. Je pense en particulier à une chronique consacrée à une amie décédée, Monique, et vous lui adressez ces mots. « Avec toi, avec mon Augustin, je me réveillerai un jour. » C'est une chronique que j'ai pu entendre à la radio. Vous êtes en direct, submergé par l'émotion. Vous vous livrez jusque dans l'intimité de votre détresse. Vous pleurez, et c'est un témoignage.
5: Oui, les larmes sont un témoignage. Je le pense sincèrement, et je pense que l'homme ne pleure pas assez. Alors, avec un petit H, peut-être avec un grand H, aujourd'hui, dans notre société, d'ailleurs. Mais avec un petit H, les femmes pleurent. Je trouve qu'il y a une sensibilité féminine qui me touche. Je l'expérimente avec ma femme et avec ma fille. Hein. Mais l'homme, je trouve, se met toujours en réserve et un peu en distance, et certainement trop. Moi, pas. Je suis quelqu'un qui pleure. Je suis quelqu'un d'assez sensible, notamment même au cinéma. Hein. Et Monique, en fait, c'est une écriture de larmes. J'ai écrit cette chronique avec beaucoup de détresse. Un soir, à 11h, alors que la chronique était à faire pour le lendemain matin à 7h20, sous l'impulsion de mon épouse qui me dit « Il n'y a que toi qui peux écrire sur Monique, vas-y ». Et je lui ai dit « Je vais pleurer, je vais pleurer ». Elle me dit « Tes larmes sont un témoignage ». La première fois que j'ai entendu cette parole-là, et je me suis dit « Bon, c'est vrai ». Et donc j'ai parlé de cette femme qui m'a sauvé, qui m'a tenu en vie à 96 ans, à la mort de mon fils, que j'allais voir tous les jours pour lui porter l'Eucharistie et boire le petit whisky qui allait bien, je le dis, dans la foulée. Et elle me racontait sa vie riche, sa vie intense. Elle, la petite femme toute simple. Voilà, et donc j'ai pleuré pendant toute la chronique, et je pleure encore parfois en faisant des chroniques, mais ça fait partie du témoignage.
4: Et est-ce qu'au fond, alors, vos chroniques contiennent une dimension spirituelle? Est-ce qu'elles sont comme une prière?
5: Non, ma prière, c'est la prière d'abandon, c'est l'acte d'abandon de Charles de Foucault. Moi, je prie Charles de Foucault tous les jours. J'ai le Notre Père, je vous salue Marie, et puis la prière de Charles de Foucault qui vient presque avant pour moi, parce que je trouve qu'elle est d'une force absolument incroyable. Qui est capable de s'abandonner comme mon grand Charles l'a fait? Qui est capable de tout donner jusqu'à devenir le plus petit des plus petits au fin fond d'un désert aride, au service des plus démunis et de ceux qui ne l'aiment pas? Voilà. Et qui, mieux que Charles de Foucault, fait d'ailleurs aussi, c'est comme ça que moi je l'ai appréhendé, l'unité dans l'Église entre les cathos plutôt classiques et les plus progressistes. Donc moi, c'est vraiment Charles de Foucault, ma prière.
4: Hervé Leroc, vous évoquez des clivages dans l'Église et vous les mettez en relief en ciblant les aberrations de notre société dans son ensemble. Et pourtant, et c'est un fil rouge, un fil conducteur de vos chroniques et de votre livre « Mes fidélités », vous aimez les gens. Et c'est pour ça que vous osez sans doute leur dire haut et fort, fort et clair, ce que vous pensez. Est-ce que pour vous, c'est la meilleure manière d'aimer notre humanité?
5: Vous dire que j'aime les gens, je pense que c'est vrai. Alors, j'ai peur de manquer d'humilité en vous le disant, mais je ne veux jamais blesser les gens. Je ne veux jamais blesser personne, dans mon quotidien professionnel comme personnel, en étant assez hypersensible, on va le dire un peu comme ça. Moi, une parole un peu rude me blesse immédiatement et durablement, en fait. Donc, je ne veux pas, moi, de mon côté, en faire autant, même si je le fais. Et pardon mon Dieu, et pardon à ceux à qui j'ai pu faire du mal. Mais non, j'aime les gens. Oui, je crois pouvoir dire que j'aime les gens, quelles que soient leurs convictions et même si elles sont différentes des miennes.
4: Vous le dites, et c'est votre devise, c'est une sorte de maxime. Tout peut se dire si l'on y met les formes, c'est là que la vérité se trouve. C'est la devise de votre société, Le Figuier. On va y revenir dans quelques instants, Hervé Leroc. Pourquoi est-ce que la vérité se trouve peut-être davantage dans la forme et pas dans le fond que vous servez par la forme?
5: Parce qu'aujourd'hui, on brandit la contradiction comme un slogan en trois phrases, en 200 mots de vocabulaire maximum sur tous les réseaux sociaux. Et on est en devoir de détester celui qui ne pense pas comme soi. Alors que je prétends vraiment, j'ai envie de le dire avec un peu de solennité, qu'entre le bétifiant, tout se vaut, toutes les convictions, etc., sont à peu près identiques, et le militant, il y a un chemin d'accès à la vérité. On peut ne pas se comprendre, ne pas se correspondre et pourtant échanger ensemble. Et c'est ce qui nous manque aujourd'hui dans la logique médiatique que je critique assez souvent. Il manque des moments où un syndicaliste militant très très marqué à gauche s'assied autour d'une table avec quelqu'un d'une droite conservatrice et libérale pour dire « voilà ce que j'ai dans le cœur, et toi, qu'est-ce que tu as dans le cœur ?» Tiens, nous avons peut-être un petit point commun, ou pas, mais en tout cas, on est capable de s'écouter. Ça, je trouve que dans notre société, ça n'existe plus, et ça me fait souffrir, ça me fait vraiment souffrir.
4: Hervé Leroc, notre invité sur RCF Notre-Dame ce matin, auteur de « Mes fidélités, chronique d'un homme libre ». C'est un recueil de chroniques diffusées à la radio, en particulier sur RCF dans l'ouest de la France. Hervé Leroc, vous parlez sans filtre, avec ferveur, mais une ferveur souvent écorchée. Écorchée que vous êtes par notre époque et ses incongruités. Vous tapez fort parfois sur notre société pour en dénoncer les dérives. Comment vous qualifiez-vous ? Réactionnaire, conservateur, anarcho-traditionnaliste ?
5: C'est terrible de dire ça. J'aime pas les étiquettes, évidemment. J'aime pas quand on me dit « Ah oui, mais toi, t'es catho ». J'aime pas quand on me dit « Ah oui, mais toi, t'es réac ». En fait, je n'aime pas la militance. Et pourtant, je le suis un peu, donc je suis un peu pétri de contradictions. J'aime bien ce petit côté anard. J'aime bien être un peu anarchiste, en fait. Hein. Je suis surtout orphelin, voilà, à tout niveau. Je suis évidemment quelqu'un d'assez conservateur dans les convictions, mais je suis orphelin de pensée. Je ne trouve personne, notamment dans l'univers politique, qui corresponde à mon opinion. Et ça, c'est ça fait partie de mes fragilités.
4: Mais qu'est-ce qui vous énerve dans notre société pour l'exprimer comme ça aussi fort? Le relativisme, les questions éthiques, le genre, l'IVG, oui. L'écologie, le conformisme admis tel que vous venez de le décrire?
5: Tout ça, et surtout qu'on ne puisse pas s'écouter et qu'on ne puisse pas se comprendre. Alors évidemment, si vous parlez des sujets sensibles de la fin de vie en passant par l'IVG, à aucun moment je ne me permettrai de juger quelque personne que ce soit dans la détresse surtout que je sais ce que c'est que moi, la souffrance. Voilà. Pour autant, je pense que il y a un chemin qui est proposé, et notamment par l'Évangile depuis toujours, qui est un chemin qui n'est pas radical, qui est un chemin d'une grande simplicité. Enfin, je veux dire, se reposer sur le bon Dieu, c'est tellement simple. L'Église dit des choses tellement belles sur le rapport au corps et à l'autre, que du coup, je ne comprends pas. Voilà, je ne comprends pas et je m'agace assez facilement que d'autres ne comprennent pas. Et c'est dommage parce que je devrais pas, en fait, je devrais pas m'agacer. C'est normal. Voilà.
4: Hervé Leroch, est-ce que vous aimez vivre au XXIe siècle? Parfois, vous semblez regretter un temps qui n'a peut-être même pas existé. Est-ce qu'on n'a pas un risque à fantasmer un monde qui ne pourra pas advenir? Est-ce que c'était mieux avant, mais est-ce que l'avant que vous espérez a vraiment existé?
5: Ah, c'est une très bonne question. Vous savez pourquoi? C'est une bonne question. C'est parce que je suis très cinéphile et que j'ai une affection pour les années 50, pour ce temps où on était à la fois dans une forme de modernité et on conservait un classicisme de bon aloi. Les familles ne se posaient pas tant de questions sur la foi. Les enfants étaient élevés dans une forme de fidélité à leurs parents, à leurs aïeux et à leurs racines. Et donc, voilà, moi je me retrouve beaucoup dans ces années-là. Si les Vendéens qui nous écoutent, qui me connaissent, savent bien que je me promène en Solex et que j'ai toujours un gilet un peu suranné sur le dos. Voilà, donc ça, c'est. Donc vous avez raison, en fait. Je pense que je me rêve dans une époque qui n'a jamais existé que dans le cinéma et dans mon imaginaire, finalement.
4: Alors, vous m'avez devancé puisque je voulais qu'on parle de cinéma un petit peu. Est-ce que justement le cinéma raconte ce que l'homme ne sait pas dire ou n'a pas vécu, ne peut pas vivre?
5: Le cinéma, oui. Alors moi, ça dépend de quel cinéma on parle. Moi, je suis cinéphile populaire, résolument. Donc, c'est vrai que j'ai du mal avec tout ce qui peut être un peu trop intello et trop Ary Essay. Encore qu'il y a de très bons films d'Ary Essay. Et moi, le cinéma, je le vois surtout comme une bouffée d'air, comme une échappatoire, comme une catharsis d'une émotion. Voilà, plus que comme quelque chose de réaliste.
4: Est-ce que c'est parce que vous rêvez un peu? Est-ce que c'est parce que vous espérez quelque chose de l'autre monde que vous découvrez, que vous sublimez peut-être en allant au cinéma?
5: Oui. Oui, qu'est-ce que vous voulez que je vous dise? Je pense que je suis un enfant, ouais, je suis un enfant qui a jamais fini qui a arrêté de jouer, mais qui a toujours besoin d'avoir à côté de lui des outils qu'il sorte de lui pour le mettre dans un imaginaire.
4: Un mot sur vos origines, Hervé Leroch. Auteur de Mes Fidélités, Chronique d'un homme libre, vos fidélités peut-être à vos origines finistéro-libanaises. Là encore, un grand paradoxe, un grand écart, mais c'est peut-être là aussi la clé de compréhension de votre personne. Le Finistère, son climat dur, les embruns qui façonnent le visage, et en même temps, voilà le Liban qui est ce pays de cocagne du Moyen-Orient, traversé bien par des bouleversements aujourd'hui. Est-ce que là se trouve la clé de compréhension de votre être?
5: Oui, bien sûr. Nos racines sont le ferment de ce que nous sommes et nous portent vers l'avenir. J'ai la rectitude finistérienne, c'est-à-dire que je trouve très compliqué dans une négociation de passer par des biais détournés pour arriver à ses fins, pour le dire comme ça. Donc, vraiment, je vais du point A au point B directement et sans filtre. Ça peut d'ailleurs parfois un peu heurter les gens. Donc, ça, c'est très, très finistérien.
4: Mais enfin, en même
5: Et
4: temps,
5: puis.
4: au Liban, c'est l'exact opposé de ce que vous venez de dire.
5: Et c'est ça. Et à la fois, j'ai la rondeur libanaise, c'est-à-dire que j'aime les gens, j'aime la convivialité, j'aime la simplicité, j'aime m'asseoir autour d'une bonne table avec un bon mezé que je fabrique moi-même. Et donc, j'ai à la fois cette verticalité rigoureuse et puis cette convivialité qui part dans tous les sens. Oui, donc c'est vrai que mes racines expliquent beaucoup de ce que je suis.
4: Après avoir longtemps été directeur de RCF Vendée, de TV Vendée, vous avez créé le Figuier. C'est une entreprise qui accompagne les décideurs dans leurs projets. Alors, on ne va pas faire voilà, la publicité et le cahier des charges de vos missions avec cette entreprise, mais moi, je m'intéresse à l'arbre, le figuier. Pourquoi le figuier? Est-ce que c'est un arbre qui pousse au Liban?
5: Alors, peut-être. Alors, le figuier s'est imposé à moi, notamment à la mort d'Augustin, et je trouve que c'est une belle image pour le chef d'entreprise. Alors, il y a plusieurs choses dans le figuier. Il y a d'abord le figuier, s'il est bien taillé, donne du fruit deux fois dans l'année, et donc dans le le travail que moi j'essaye de faire autour de la communication des personnes en responsabilité, cette idée que si la personne se comprend bien et bien enracinée dans un environnement fécond, elle peut mieux communiquer. Et puis pour moi, c'était Saint-Luc. C'était le figuier stérile que le vigneron veut couper. Et puis le maître de la vigne lui dit, attends, laisse encore un peu, remets de la bonne terre sur ce figuier, autour de ce figuier stérile, et peut-être qu'il donnera les plus beaux fruits du jardin. Et je trouvais que l'image était très belle à la fois pour les chefs d'entreprise, et puis c'est aussi un peu de ma renaissance dont il s'agit.
4: Une belle image pour le chef d'entreprise. Je vous ai entendu dire qu'un chef d'entreprise, c'était le bon berger, pour reprendre une image biblique. Comment ?
5: Alors, je vais inviter les gens à aller réécouter sur les réseaux sociaux cette chronique. C'était celle de la semaine dernière qui trouve ses racines d'ailleurs à Crozon dans l'homélie du curé que j'ai entendu il y a 15 jours, 3 semaines là, et que j'ai trouvé très belle. Il disait pas exactement les mêmes choses. Justement, lui, il rêvait que le chef d'entreprise soit un bon berger. Je trouve que le bon berger aime ses brebis, et à partir de là, tout est dit en fait. S'il aime ses brebis, il aime à la fois le produit, hein, puisqu'elles vont donner de la viande et du lait. Mais il aime aussi chacune de ses têtes en profondeur. Et je trouve que cette image est belle, et c'est une belle allégorie de ce que doit être le chef d'entreprise vis-à-vis de son projet et vis-à-vis de ses équipes.
4: Mes fidélités, chronique d'un homme libre, Hervé Leroc, merci d'être avec nous sur RCF Notre-Dame. On va vous retrouver ce week-end au Printemps du Livre de Montaigu en Vendée. On pourrait se dire que c'est un rendez-vous littéraire un peu confidentiel, perdu au fin fond de la Vendée, dans l'Ouest. Et pourtant, les plus grandes plumes s'y retrouvent chaque année. Est-ce que c'est le pouvoir d'attraction de la Vendée, justement, avec des grandes personnalités qui ont su attirer les plus grands génies, les plus grands talents voilà, sur ce territoire qui était, comme le disait Richelieu, le diocèse le plus crotté de France.
5: Oui, c'est sûr que le Printemps du Livre de Montaigu, d'abord, c'est une très très belle manifestation qui a, je ne sais plus si c'est 25 ou 30 ans, et moi je l'ai connu tout minot, quand mon papa m'y emmenait pour vendre les livres que l'association qu'il présidait collectait auprès de différents éditeurs locaux. C'est sûr que la Vendée est une terre d'attraction très forte, parce que les Vendéens, bah, ils ont cette forme de rectitude que je viens d'évoquer, c'est-à-dire que ce sont des gens qui sont très facilement compréhensibles et qui savent où ils veulent aller et qui ont leur propre fidélité à leur terre, à leur territoire, à leur racine. Du coup, ça donne une fécondité vraiment tout à fait atypique dans l'Ouest, sur un territoire assez concentré. On rapproche souvent la Vendée de la Bretagne et on dit « Ah, la Bretagne, c'est vraiment… bon, c'est 4 départements, etc. » La Vendée, c'est un tout petit territoire avec des fidélités extrêmement fortes entre les hommes, qui fait que chacun se serre les coudes et qu'on est porté vers le haut très très vite.
4: Mes fidélités, la fidélité, c'est être capable de se souvenir que le calendrier est fait de dates importantes. Et aujourd'hui, Hervé, c'est votre anniversaire. Pour conclure, je voudrais vous souhaiter un très joyeux anniversaire et vous remercier infiniment d'avoir été notre invité sur RCF Notre-Dame. Mes fidélités, chronique d'un homme libre, Hervé Leroc, c'est paru aux éditions Vendéennes, à retrouver évidemment ce week-end donc au Printemps du Livre de Montaigu. Pour ceux qui profitent du 8 mai pour aller sur le bord de la mer, et bien voilà, rendez-vous avec Hervé Leroc ce week-end. Merci infiniment, et puis ce sont des chroniques aussi à entendre, aussi à lire, mais à entendre, et cela est possible voilà, sur vos réseaux sociaux. Hervé Leroc, merci infiniment d'avoir été notre invité ce matin sur RCF Notre-Dame.
5: Merci Étienne Pépin.
3: Et oui, merci à vous Étienne Pépin, fidèle au poste, pour évoquer ces fidélités d'Hervé Leroc aux éditions Vendéennes. Et bon anniversaire donc à Hervé Leroc. Voilà pour cet invité du week-end, un entretien qui est à retrouver en podcast. N'hésitez pas à vous connecter sur le site rcf.fr. Restez à l'écoute, dans quelques minutes vous retrouverez votre agenda local.
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3: La chronique Regarde Asie avec Joseph Saunier. Bonjour Joseph.
8: Bonjour Simon.
3: L'ancienne présidente birmane purgera le reste de sa peine de prison à domicile.
8: La junte militaire birmane a annoncé qu'Aung San Suu Kyi, figure emblématique de l'opposition démocratique, purgera désormais le reste de sa peine de prison en résidence surveillée. Âgée de 78 ans, elle avait été condamnée à plus de 30 ans de détention à la suite d'une série de procès largement critiqués par la communauté internationale. Son transfert à domicile intervient dans un contexte de tension persistante entre le régime militaire et les forces pro-démocratie. Les autorités justifient cette décision par des raisons de santé et de sécurité. Pour beaucoup d'observateurs, ce geste ne constitue pas une véritable ouverture politique, mais plutôt une mesure de contrôle différente. La situation en Birmanie reste extrêmement instable, marquée par des combats, des déplacements massifs de civils et une crise humanitaire profonde. Aung San Suu Kyi demeure une figure symbolique, même si son influence directe sur la scène politique actuelle reste limitée.
3: La Corée du Nord abandonne toute référence à la réunification avec la Corée du Sud dans sa constitution et confirme une ligne plus hostile envers Séoul.
8: Oui, la Corée du Nord a récemment modifié sa constitution pour supprimer toute référence à la réunification avec la Corée du Sud, un objectif pourtant central depuis la création du régime. Cette révision marque un tournant idéologique majeur, affirmant que Séoul n'est plus considéré comme une partie de la même nation, mais comme un État hostile. Le dirigeant Kim Jong-un a déclaré que les relations intercoréennes doivent désormais être pensées dans une logique de confrontation plutôt que de rapprochement. Cette évolution constitutionnelle s'inscrit dans un contexte de tensions militaires accrues, notamment autour des essais balistiques nord-coréens. Pour les observateurs, il s'agit d'un signal politique fort qui réduit encore les perspectives de dialogue. La Corée du Sud a dénoncé une stratégie dangereuse visant à légitimer l'escalade. Cette rupture symbolique et politique pourrait durablement redéfinir l'équilibre dans la péninsule.
3: En Indonésie, une enquête nationale sur la liberté religieuse suscite la controverse.
8: Oui Simon, une enquête affirmant que 97% des Indonésiens se sentent libres de pratiquer leur religion a suscité de fortes critiques. Plusieurs chercheurs la jugeant biaisée et peu représentative. Les minorités religieuses dénoncent une sous-estimation des discriminations qu'elles subissent, notamment en raison d'un échantillon dominé par la majorité musulmane. Malgré la protection constitutionnelle, de nombreuses lois, dont le nouveau code pénal, restreignent la liberté religieuse et ciblent certains groupes. Des experts soulignent que les résultats reflètent surtout un sentiment subjectif de sécurité, sans tenir compte des réalités structurelles. D'autres universitaires estiment que les discriminations sont systémiques et nécessitent une réforme réglementaire. Les rapports confirment une situation préoccupante malgré une légère baisse des violations recensées. Le chemin vers une véritable liberté religieuse en Indonésie reste donc long et incertain selon les spécialistes.
3: Merci Joseph Saunier. La chronique Regard d'Asie, c'est tous les samedis sur RCF. Notre-Dame, à samedi prochain Joseph.
8: À samedi prochain Simon.
3: Il est 8h26, vous écoutez RCF Notre-Dame, dernière ligne droite de cette matinale du samedi début d'un week-end. Bien clément du côté de la météo, le soleil va briller sur la quasi-totalité du territoire ce matin. Un petit peu d'orages arriveront par le Grand Ouest cet après-midi et les températures ce matin de 16 à 20 degrés. Cet après-midi, ça montera jusqu'à 25 degrés. L'agenda local à présent, Notre-Dame de Paris ouvre ses portes pour la nuit des cathédrales. Le programme est riche et pour en parler avec nous, Monseigneur Ribadeau Dumas, le recteur de Notre-Dame. Bonjour Monseigneur.
9: Bonjour Simon.
3: Ce samedi, bien la soirée, on peut le dire, elle va être exceptionnelle. Dites-nous un petit peu ce qui va se passer. Quels seront les temps forts ce soir ?
9: Mais comme toutes les cathédrales, ou beaucoup de cathédrales, nous avons voulu marquer cette nuit des cathédrales par un moment un peu fort, une expérience vécue par cette cathédrale qui est marquée par sa double dimension culturelle et cultuelle. Et donc il y aura bien sûr la possibilité de visiter la cathédrale à l'extérieur grâce à CASA, les communautés d'accueil qui sont là et qui sont jour après jour à la cathédrale pour permettre aux visiteurs d'être accueillis et de découvrir le message spirituel des cathédrales. Ouais. Et puis il y aura un temps d'adoration eucharistique entre 19h15 et 19h45. Et puis après, à 20h, Brigitte Fosset a accepté de venir pour son spectacle Saint-Augustin, dialogue avec Dieu. Elle lira donc des textes des confessions de Saint-Augustin, accompagné au grand orgue de la cathédrale par Vincent Dubois, qui est un des organistes ouais. titulaires, qui sera un beau moment, je pense, aussi bien spirituel que culturel, et qui nous donnera d'entrer un peu dans la spiritualité de Saint-Augustin. Puis après, la cathédrale sera ouverte jusqu'à 22h pour permettre à tous les fidèles et tous les visiteurs de la visiter, aidés par des guides CASA qui seront placés à différents endroits de la cathédrale pour donner des explications. Donc c'est tout un ensemble.
3: C'est vrai, un moment comme la nuit des cathédrales, c'est une occasion même rêvée pour s'y plonger dans cette cathédrale, dans une atmosphère de silence, de lumière, loin de l'agitation que l'on peut rencontrer en journée.
9: Alors c'est un moment privilégié parce que voilà, la pénombre arrive, on voit la cathédrale sous un autre jour d'une certaine manière, et puis c'est une autre ambiance qui est là, et nous avons voulu permettre aux uns et aux autres, de la même façon que tous les jeudis soirs il est nocturne, où il y a effectivement moins de monde, où il y a plus de calme et d'intériorité, de pouvoir redécouvrir Notre-Dame à l'occasion de cette nuit ce soir. C'est aussi l'occasion surtout de découvrir et de redécouvrir Saint-Augustin, que le pape Léon XIV aime beaucoup, puisqu'il est augustinien, et qui dans ses confessions nous donne vraiment le ressort de la conversion, et donc de ce pourquoi Notre-Dame a été construite également.
3: Merci Monseigneur Ribadeau Dumas, vous êtes recteur de Notre-Dame et la nuit des cathédrales à Notre-Dame de Paris, c'est ce soir de 19h à 22h. Merci d'avoir été avec nous.
9: Merci.

0: Vous écoutez RCF Notre-Dame, il est 8h30, le point sur l'actualité. Léon XIV a célébré son premier anniversaire de pape dans le sud de l'Italie. Le souverain pontife s'est rendu dans un sanctuaire de la ville de Pompéi et a donné une messe en plein air pendant laquelle il a réitéré son message contre la guerre. Quelle belle journée. Tant de bénédictions a lancé le premier pape américain de l'histoire à la foule de fidèles rassemblés dans l'église, parmi lesquels quelques 400 personnes malades et handicapées. Je me sens particulièrement béni de pouvoir venir ici, dans ce sanctuaire, en ce jour anniversaire, a-t-il ajouté. Cette visite intervient au lendemain d'une audience accordée au secrétaire d'État américain Marco Rubio, destinée à apaiser les tensions après les critiques cinglantes formulées par le président Donald Trump à l'encontre des positions pacifistes du pape. Et Donald Trump a annoncé hier un cessez-le-feu de 3 jours entre l'Ukraine et la Russie à partir de ce samedi, alors que Moscou avait déjà décrété de son côté une trêve unilatérale avant les commémorations en Russie du 9 mai. Espérons que ce soit le début de la fin d'une guerre très longue, meurtrière et difficile, a écrit le président américain sur sa plateforme Truth Social, précisant que la trêve inclurait notamment un échange de prisonniers, de 1000 détenus de chaque pays. Donald Trump, qui n'en est pas à sa première déclaration de ce genre, a jugé que l'issue de la guerre était de plus en plus proche, alors que les discussions ont repris cette semaine entre négociateurs ukrainiens et américains en Floride. Des affrontements ont éclaté dans le détroit d'Ormuz entre l'Iran et les États-Unis. Nouveaux accros, cessez-le-feu au moment où Washington attend une réponse de Téhéran à sa dernière proposition d'accord. Les tensions ont aussi augmenté sur le front libanais. Le Hezbollah affirmant avoir lancé des missiles sur une base militaire du nord d'Israël en riposte à des frappes israéliennes. L'Élysée annonce que l'ambassadeur de France en Algérie va reprendre ses activités sur place. Cela faisait un an que Stéphane Romaté n'avait pas posé de pied sur le territoire algérien. Il avait été rappelé en avril 2025 par Emmanuel Macron à la suite d'une crise diplomatique. Le président du groupe socialiste à l'Assemblée nationale, Boris Vallaud, quitte la direction du Parti socialiste. Cette décision a été annoncée dans une lettre adressée ce vendredi au premier secrétaire du parti, Olivier Faure. Signée de la main du sénateur PS Alexandre Ouizil, membre du courant de Boris Vallaud, ce courrier reproche notamment à Olivier Faure de décider seul et de refuser dialogue et recherche de compromis, notamment sur la stratégie pour la présidentielle. L'ensemble du courant de Boris Vallaud quitte la direction avec lui, soit 24 membres, dont 21 secrétaires nationaux. Ce départ illustre l'exacerbation des tensions au sein du PS, notamment autour de la question de la primaire de la gauche que souhaite le premier secrétaire, mais que refuse Boris Vallaud. Et puis la marche néo-nazie n'aura pas lieu. Le tribunal administratif de Paris a donné tort ce vendredi aux organisateurs du groupuscule d'ultra-droite, comité du 9 mai, qui contestait l'arrêté d'interdiction pris par la préfecture de police de Paris au nom de risque de trouble à l'ordre public. Le comité a décidé de saisir le Conseil d'État.
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0: La chronique Notre Terre à tous avec Dominique Lang. Bonjour Dominique.
2: Bonjour Simon.
0: Vous êtes journaliste au magazine Le Pèlerin et cette semaine vous évoquez avec nous 2 tristes anniversaires.
2: Il y a quelques jours, en effet, le 26 avril dernier, on se souvenait de l'accident nucléaire de Tchernobyl. Un bien triste 40e anniversaire. Et dans le pays lui-même, en Ukraine, il a été peu commémoré, on imagine, avec toutes ces catastrophes qui ont suivi depuis, avec ce conflit ouvert avec son voisin russe. Mais déjà à l'époque, l'explosion du réacteur de cette centrale, située à 130 km au nord de la capitale de Kiev, avait montré que le nuage toxique, chargé de radioéléments en tout genre, ne s'arrêtait pas aux frontières des pays voisins, russes, biélorusses, polonais en tête.
0: La page de cet accident nucléaire n'est donc pas tournée ?
2: Hélas non. Il y a un an, le 14 février 2025, pour le montrer, la chute d'un drone sur le dôme de protection qui a été installé au fil des années passées pour limiter les émissions de matières radioactives, a rappelé à tous la fragilité, même en temps de guerre, de ces installations nucléaires, qu'elles soient en état de fonctionnement ou pas. Décidément, l'énergie nucléaire n'est pas une énergie comme les autres.
0: En quel sens ?
2: D'abord du fait du lien congénital entre ces applications civiles et militaires, et cela depuis ses origines. Une collusion que les autorités catholiques dénoncent plus ou moins virulemment. Le pape Léon a souhaité récemment que, je cite, « toute utilisation de l'énergie atomique soit au service de la vie et de la paix ». Pour lui, l'accident de Tchernobyl reste, je le cite encore, un avertissement quant aux risques inhérents à l'utilisation de technologies toujours plus puissantes. Un appel qui doit donc retentir pour toute entreprise industrielle de cette taille. Un autre triste anniversaire nous le rappelle d'ailleurs.
0: Parce qu'après l'Ukraine, vous nous emmenez au Vietnam, c'est ça ?
2: Oui, il y a 10 ans, le 17 avril 2016, c'est un autre accident industriel qui lui a été bien médiatisé, et qui a semé la désolation sur près de 200 km de côte marine. Cette fois-ci, il s'agit d'une pollution chimique provoquée par une immense aciérie d'origine taïwanaise installée au Vietnam, une aciérie flambant neuve installée au centre du pays. Pour lancer sa production ce jour-là, c'est une purge d'un cocktail chimique composé de phénol, d'acide cyanique, d'hydroxyde de fer qui a été effectué au large des côtes sans se soucier du sort des pêcheries locales qui sont depuis durement touchées. 10 ans après, on peut encore le constater. Les communautés chrétiennes locales d'ailleurs, elles qui étaient réputées pour leur production de sauce de poisson, sont directement touchées. Symbole du savoir-faire de ces paroisses, ces sauces traditionnelles sont aussi une source de protéines importante, notamment pour accompagner les périodes de jeûne liturgique. Cette catastrophe économique a aussi été l'occasion d'une véritable conversion écologique pour beaucoup de ces familles et de ces communautés. Plantation de mangroves, d'arbres côtiers, lutte contre les chalutiers qui pillent les stocks marins restants, récolte de déchets sur les plages, etc. Et c'est aussi le développement de techniques d'aquaculture durable. Un vrai relèvement au goût de résurrection.
0: Merci Dominique Lang, vous êtes journaliste pour le magazine Le Pèlerin. Le Pèlerin, l'actu à visage humain. La BD de la semaine, et c'est même au-delà de la semaine. Peut-être l'une des bandes dessinées de l'année, le talentueux David Salah s'attaque au mythe Frankenstein. Et cela donne un résultat époustouflant. David Salah, qui est avec nous pour en parler, bonjour.
3: Bonjour Simon.
0: Alors, l'œuvre de Mary Shelley, Frankenstein, a été adaptée une multitude de fois. J'ai envie de vous demander d'abord ce qui vous a donné envie à vous de vous y lancer à votre tour.
3: Une lecture d'enfance, de jeune étudiant en art et puis en envie de me plonger dans un univers qui m'éloigne le plus possible de mon dernier livre qui était Le poids des héros, ouais. Un livre autobiographique. Et je me suis dit qu'il me fallait quelque chose d'un peu nouveau, un peu différent et de replonger dans mes premiers amours, de dessinateur, de lecteur d'univers fantastique. Et j'imaginais ça comme une expérience qui allait être plutôt axée autour du graphisme, du dessin. Ouais. Et en fait, la difficulté était tout autre. Et c'était une vraie aventure que de relire tout ça sous un autre angle.
0: Et votre adaptation, elle est extraordinaire. Dès la couverture, qui est d'une beauté à couper le souffle, on sent que vous avez voulu mettre l'accent sur la solitude de la créature. Et de qui est le monstre entre le créateur et la créature ?
3: Oui, c'est vraiment la question centrale de ce livre. C'est la question de c'est quoi un être humain ? Voilà, comment définir une humanité ? Pourquoi cette créature est pourchassée, chassée et pourquoi son créateur n'en veut plus ? Et pourquoi cet être qui est si sensible, on le met dans la catégorie des monstres ? Et voilà, c'est ça que ça questionne. Et puis évidemment, de savoir qui est véritablement le monstre, est-ce qu'il y a le bien et le mal. Et à la fin, j'imagine qu'il n'y a pas de réponse, évidemment. C'est que des zones grises.
0: David Salah, graphiquement, c'est un travail extraordinaire que vous avez réalisé. Ceux qui vous suivent connaissent votre univers, mais là encore, vous nous livrez des planches à couper le souffle. Et on sent que vous avez pris un vrai plaisir, un plaisir presque hors du commun.
3: C'était un des défis du livre, c'était de sortir de ce qu'on connaissait déjà, de trouver une manière de raconter cette histoire. Et moi, je me suis attaché aux émotions, vraiment, des personnages. Donc, parfois, c'est très sombre, parfois, c'est très lumineux. J'essayais d'accompagner par le dessin toute la traversée de ces personnages où on a une succession d'émotions parfois très opposées, très, très extrêmes, souvent. Et j'ai essayé, alors pas la technique, c'est de la gouache, parfois peint au pinceau, mais aussi au couteau, donc une technique beaucoup plus picturale, d'essayer de retranscrire un peu la force du récit.
0: Merci David Salah. Frankenstein, c'est à découvrir aux éditions Casterman. Et une fois qu'on est plongé dedans, je vous garantis, on ne lâche pas ce magnifique album. Merci d'avoir été avec nous, David Salah.

0: Frankenstein par la douce France Gall. France Gall, on serait pas en Europe là? Eh bien, à 8h42 sur RCF Notre-Dame, on prend justement des nouvelles de l'Europe.
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0: La chronique L'Europe, c'est vous avec Vincent Lequeu. Bonjour Vincent.
2: Bonjour Simon, bonjour à toutes et à tous.
0: Alors aujourd'hui, on célèbre l'Europe.
2: Et oui Simon, nous sommes le 9 mai, c'est la journée de l'Europe. Des centaines d'événements sont organisés partout sur le continent, des expositions, des concerts, des concours, des débats. Et en France, un grand temps fort à Paris sur la place de la République. Nous vous y attendons d'ailleurs au village européen, où votre fidèle chroniqueuse Alexandra aura le plaisir d'animer une table ronde sur les métiers de l'Europe à partir de 10h30. Pourquoi le 9 mai? Eh bien, en mémoire de la déclaration Schuman du 9 mai 1950. C'est ce discours du ministre français des Affaires étrangères Robert Schuman qui, à l'époque, ouvre la voie à la CECA, la Communauté européenne du charbon et de l'acier, c'est-à-dire l'ancêtre de l'Union européenne.
0: Cette journée de l'Europe, elle a aussi été lancée en 1950?
2: Eh bien non, elle arrive bien plus tard, il y a tout juste 40 ans, en 1986. C'est à l'époque la recommandation d'un rapport sur l'Europe des citoyens qui était alors coordonné par l'Italien Pietro Adonino pour renforcer l'identité européenne. Cette journée de l'Europe devait donc rendre la communauté européenne plus visible, plus concrète pour les citoyens, en soulignant ses réalisations, son potentiel et en diffusant cette information dans les écoles et dans les médias, ce qui débouchera peu à peu sur les festivités que l'on connaît aujourd'hui. Pourquoi 1986? Eh bien à ce moment-là, l'Europe patine. Il y a même un terme pour ça, on parle d'eurosclérose. L'économie va mal, après les chocs pétroliers, le chômage augmente, la croissance ralentit. Et politiquement, la communauté européenne paraît lointaine, technocratique, avec des négociations qui n'en finissent pas sur le budget et sur l'agriculture. L'Europe est bien là, mais beaucoup de citoyens ne la voient pas dans leur quotidien. D'ailleurs, ils sont moins de 60% à élire leurs députés européens en 1984, avec une participation qui commence déjà à baisser depuis le premier scrutin au suffrage universel direct, 5 ans auparavant.
0: Contre cette eurosclérose, le comité Adonino recommande simplement de créer une fête de l'Europe?
2: Alors pas seulement. Le rapport contient tout un ensemble de mesures pour donner un visage plus concret à l'Europe. Pour transformer ce qui était surtout une union économique en une réalité sociale vraiment tangible, ce qui facilite la vie quotidienne et la mobilité des citoyens. D'un côté, on a des mesures symboliques, comme la journée de l'Europe, mais aussi l'adoption du drapeau bleu aux 12 étoiles et de l'ode à la joie comme hymne européen. Et de l'autre, le rapport veut donner des droits concrets aux citoyens européens, comme voter aux municipales dans les autres États membres, adresser une pétition au Parlement européen, saisir le médiateur européen en cas de litige avec les institutions, et surtout circuler librement sur le continent. Tous ces droits seront créés quelques années plus tard avec le traité de Maastricht et l'espace Schengen. On peut aussi citer le permis de conduire européen, la reconnaissance des diplômes ou encore Erasmus, le célèbre programme de mobilité qui naît 2 ans plus tard. Tout ça, c'est déjà dans le rapport Adonino de 1985.
0: Merci Vincent Lequeu, la chronique L'Europe, c'est vous, c'est tous les samedis sur RCF Notre-Dame. À bientôt Vincent.
2: À bientôt Simon.
0: RCF Notre-Dame, il est 8h45, il est grand temps de changer le monde et ça commence ici et aujourd'hui. Imaginez une galerie d'art avec ses tableaux, ses installations et ses photos, traversées par des têtes grises, des chaises roulantes, des portes de chambre ouvertes et des soignants. C'est ce mélange original qu'offre la visite du LBO. LBO pour les Blés d'Or, c'est le nom d'une maison de retraite EHPAD de Saint-Baldolf au sud de Chambéry. Elle abrite un centre d'art depuis 2020 géré par la scène nationale de la Savoie, l'espace Malraux. Des visites guidées mensuelles attirent plus de 300 curieux par an. Récits de rencontres uniques, d'expériences sensibles et de regards ouverts sur l'extérieur avec Élodie Fayard.
3: Allez, on commence par l'extérieur du coup.
4: Je t'aimais, je t'aime et je t'aimerai est inscrit en lettres cursives sur la façade de l'EHPAD. Pascal Kézel, chargé des relations avec le public à Malraux.
3: On commence ici avec Théo Mercier et les résidents ont décidé conjointement de quels mots de chanson seraient mis sur la devanture. C'est la première chose finalement que l'on voit quand on arrive ici et on se doute qu'il y a quelque chose de différent dans cette structure par rapport à d'autres. On va aller de ce côté.
4: C'est l'artiste Mohamed El-Khatib, associé à la scène nationale de Savoie, qui avait recueilli les témoignages des résidents des Blés d'Or pour en tirer un film, La vie secrète des vieux, sorti en 2024. Et c'est la condition des personnes âgées à la période Covid qui avait motivé sa démarche. Mais après les rencontres faites ici, il a voulu aller plus loin et proposer ce projet fou d'installer l'art à l'EHPAD.
5: C'est vraiment un lieu de vie avant même un lieu où il y ait des œuvres qui soient exposées. Et les œuvres, elles vivent avec le centre d'art et avec les résidents qui habitent dans le lieu.
4: Passer le porche, un air de jukebox finit de nous convaincre.
6: Chaque soir, à chanter, quand tu n'es pas vraiment loin.
7: C'est vrai qu'on est un peu pas conforme, je dirais.
4: Tableaux, vitraux, patchwork, 30 œuvres sont réparties dans les trois étages de la maison. Hugo Dumont est aide-soignant ici depuis 5 ans.
7: Et c'est vrai que ce genre de projet, ça aide, ça peut plus ou moins capter leur attention et donc leur permettre de passer des petits moments un peu hors du temps.
4: L'aile protégée pour les résidents atteints d'Alzheimer abrite même une œuvre musicale.
7: Suivant les mouvements qu'on va faire, ça va faire différents types de sons. Donc l'exemple, si on tapote, simplement, ça fait des notes de piano. On peut accélérer le rythme, il n'y a pas de problème. Et après, si par exemple on fait un mouvement long et continu, ça nous fait le bruit de l'eau qui coule.
8: Et vous voyez des habitants d'ici qui s'amusent avec ça?
7: Ils n'y voient pas en fait, mais en les accompagnant et en leur faisant essayer, après ils se prennent au jeu et ils essayent de faire différents sons, différents mouvements. Et au final, ça les stimule et ça marche plutôt bien.
9: Oh là là, il y a du monde.
10: Hein. Nous venons visiter toutes ces belles œuvres.
4: Un livre permet aussi aux visiteurs d'être autonomes. Et pour les résidents, les activités sont indiquées sur le planning de l'entrée. C'est là que sera notée la présence de l'artiste en résidence au LBO, Fanny Mauger, la prochaine fois qu'elle viendra créer avec les résidents.
11: On a déjà commencé, on en a fait un qui était très chouette. Je leur ai proposé de découper des images dans des vieux livres et ensuite de les couler dans de la cire et de créer comme ça des objets souvenirs où en fait le souvenir est un peu flou. Et ça, j'aimerais bien poursuivre parce que ça fait des objets assez sensibles.
4: Ce centre d'art témoigne aussi de l'ouverture d'esprit des personnes qui vivent et travaillent. Un caractère qui séduit. Depuis des années, la liste d'attente pour intégrer les Blés d'Or est très importante.
0: Merci Elodie Fayeur. 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

En ce temps-là, Jésus disait à ses disciples « Si le monde a de la haine contre vous, sachez qu'il en a eu d'abord contre moi. Si vous apparteniez au monde, le monde aimerait ce qui est à lui. Mais vous n'appartenez pas au monde, puisque je vous ai choisi en vous prenant dans le monde. Voilà pourquoi le monde a de la haine contre vous. Rappelez-vous la parole que je vous ai dite. Un serviteur n'est pas plus grand que son maître. Si l'on m'a persécuté, on vous persécutera vous aussi. Si l'on a gardé ma parole, on gardera aussi la vôtre. Les gens vous traiteront ainsi à cause de mon nom, parce qu'ils ne connaissent pas celui qui m'a envoyé. »

Être attaché au cep qu'est Jésus, c'est recevoir de lui la vie à la fois dans sa dimension individuelle et dans sa dimension sociale. Ainsi, la vie du disciple de Jésus ne s'inscrit pas dans la compréhension de la vie de la société dans laquelle il vit, mais dans la compréhension que lui ouvre la parole et le ministère de Jésus. Être disciple, c'est donc avoir d'autres références. On l'a vu avec le végétal, si peu considéré d'habitude, et pourtant présenté par Jésus comme la source de vie qu'il est réellement et physiquement pour notre monde. Jésus sait à quel point il est difficile pour une société humaine de reconnaître ses dépendances, qu'elle vit, qu'elle comprend comme des fragilités, des manques. La haine du monde dont parle Jésus provient de cette mise à nu, de cette révélation que certains vivent comme une agression. Et la parole de Jésus que nous entendons aujourd'hui résonne particulièrement avec notre présent. Un serviteur n'est pas plus grand que son maître, nous dit-il. Et cela nous questionne toutes et tous intimement. Qui est celui que je reconnais comme mon maître? De qui est-ce que j'accepte d'être serviteur ou servante? Notre adhésion ou notre fidélité qui se traduisent dans notre manière de vivre, dans nos choix du quotidien, sont donc pour Jésus des témoignages que nous sommes invités à faire de l'Évangile. Et nous savons tous combien il peut être difficile de témoigner, d'autant plus de nos jours où les lanceurs d'alerte, les témoins des exactions des plus puissants, sont menacés, voire emprisonnés. Mais si c'est le choix de certains de vivre dans le déni du réel, dans le refus des liens qui nous unissent tous aux autres vivants et à la source de vie qu'est Jésus, alors cela ne peut pas être notre choix. Annoncer l'Évangile, c'est faire le choix inverse, c'est permettre que cette hypocrisie, ce refus de la réalité qui touche notre société, s'efface, et que la parole, le lien, la relation, prennent le pas toujours sur le silence et la peur. »

Notre Père qui es aux cieux, que ton nom soit sanctifié, que ton règne vienne, que ta volonté soit faite sur la terre comme au ciel. Donne-nous aujourd'hui

0: RCF Notre-Dame, samedi 9 mai. Qui fêtons-nous le 9 mai? Le saint du jour avec vous, Isabelle Delaunay. Bonjour.
1: Bonjour. En ce 9 mai, nous fêtons les Pacômes, un joli nom d'origine latine qui signifie la paix. Saint Pacôme est l'un des pères du monachisme, un arbre géant, comme le disait Benoît XVI, qui a porté des fruits abondants et magnifiques dans le monde entier. C'est lui qui fonda le cénobitisme en Haute-Égypte en 320. Mais qu'est-ce que c'est que ce nom barbare, ou plutôt grec ? Cénobitisme vient du grec koinos bios, qui signifie « vie commune ». Avant Pacôme, les moines vivaient seuls. On les appelait des anachorètes ou des ermites. Pacôme eut donc l'intuition de les réunir, pour les libérer des soucis matériels et pour qu'ils puissent consacrer plus de temps à la prière. Pour que tous ces moines réussissent à vivre ensemble et à ne former qu'un seul esprit et qu'un seul cœur, Pacôme rédigea ce qui constitue la première règle monastique chrétienne. Il invite les moines à la charité fraternelle dans la vie commune, à l'obéissance envers leurs supérieurs et à méditer continuellement la parole de Dieu. Des centaines d'hommes viennent alors le rejoindre. Le grand Athanase d'Alexandrie veut le faire prêtre, mais par humilité, il refuse et continue à fonder et à multiplier les monastères chez les Coptes de la Haute-Égypte, mais aussi en Palestine, en Asie mineure, en Italie et en Gaule. Le dynamisme puissant de la vie religieuse, vécue en commun, va innerver la chrétienté et la transformer. Ainsi, autour de l'an 400, le moine Jean Cassien fait naître en Provence les premiers monastères. Et en ce 9 mai, les filles de la Charité fêtent aussi aujourd'hui la fondatrice de leur ordre, Sainte Louise de Marillac. À Paris, en 1633, Sainte Louise de Marillac, veuve, ne négligea pas l'éducation de son fils et fonda en même temps les filles de la Charité sous la direction de Saint Vincent de Paul et forma par son exemple ses compagnes aux soins des malades, à l'instruction religieuse des enfants pauvres, mais surtout à la prière et à la confiance dans le Seigneur. Aujourd'hui, son corps repose à la chapelle de la Médaille Miraculeuse et les filles de la Charité œuvrent dans plus de 90 pays, aux quatre coins du monde.
0: Merci Isabelle Delaunay. Dans quelques instants, le point sur l'actualité.
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1: RCF Notre-Dame, il est 9h, le point sur l'actualité. Léon XIV a célébré son premier anniversaire de pape dans le sud de l'Italie. Le souverain pontife s'est rendu dans un sanctuaire de la ville de Pompéi et a donné une messe en plein air pendant laquelle il a réitéré son message contre la guerre. Quelle belle journée, tant de bénédictions, a lancé le premier pape américain de l'histoire à la foule de fidèles rassemblés dans l'église, parmi lesquels quelques 400 personnes malades et handicapées. Je me sens particulièrement béni de pouvoir venir ici, dans ce sanctuaire, en ce jour anniversaire. A-t-il ajouté. Cette visite intervient au lendemain d'une audience accordée au secrétaire d'État américain Marco Rubio, destinée à apaiser les tensions après les critiques cinglantes formulées par le président Donald Trump à l'encontre des positions pacifistes du pape. Et Donald Trump a annoncé hier un cessez-le-feu de 3 jours entre l'Ukraine et la Russie à partir de ce samedi, alors que Moscou avait déjà décrété de son côté une trêve unilatérale avant les commémorations en Russie du 9 mai. Espérons que ce soit le début de la fin d'une guerre très longue, meurtrière et difficile, a écrit le président américain sur sa plateforme Truth Social, précisant que la trêve inclurait notamment un échange de prisonniers de 1000 détenus de chaque pays. Donald Trump, qui n'en est pas à sa première déclaration de ce genre, a jugé que l'issue de la guerre était de plus en plus proche, alors que les discussions ont repris cette semaine entre négociateurs ukrainiens et américains en Floride. Des affrontements ont éclaté dans le détroit d'Ormuz entre l'Iran et les États-Unis. Nouveaux accros au cessez-le-feu au moment où Washington attend une réponse de Téhéran à sa dernière proposition d'accord. Les tensions ont aussi augmenté sur le front libanais. Le Hezbollah affirmant avoir lancé des missiles sur une base militaire du nord d'Israël en riposte à des frappes israéliennes. L'Élysée annonce que l'ambassadeur de France en Algérie va reprendre ses activités sur place. Cela faisait un an que Stéphane Romaté n'avait pas posé le pied sur le territoire algérien. Il avait été rappelé en avril 2025 par Emmanuel Macron à la suite d'une crise diplomatique. Le président du groupe socialiste à l'Assemblée nationale, Boris Vallaud, quitte la direction du Parti socialiste. Cette décision a été annoncée dans une lettre adressée ce vendredi au premier secrétaire du parti, Olivier Faure, signée de la main du sénateur PS Alexandre Ouizil, membre du courant de Boris Vallaud. Ce courrier reproche notamment à Olivier Faure de décider seul et de refuser dialogue et recherche de compromis, notamment sur la stratégie pour la présidentielle. L'ensemble du courant de Boris Vallaud quitte la direction avec lui, soit 24 membres, dont 21 secrétaires nationaux. Ce départ illustre l'exacerbation des tensions au sein du PS, notamment autour de la question de la primaire de la gauche que souhaite le premier secrétaire, mais que refuse Boris Vallaud. Et puis la marche néo-nazie n'aura pas lieu. Le tribunal administratif de Paris a donné tort ce vendredi 8 mai aux organisateurs du groupuscule d'ultra-droite comité du 9 mai qui contestait l'arrêté d'interdiction pris par la préfecture de police de Paris au nom de risque de trouble à l'ordre public. Le comité du 9 mai a décidé de saisir le Conseil d'État.
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3: Et bonjour à toutes et à tous. Le Secours catholique fête ses 80 ans cette année. Nous aurons bien sûr l'occasion de reparler des différents temps forts. Mais déjà cette semaine, Zoom sur une initiative lancée à Lorient il y a une dizaine d'années. Le Café Solidaire, reportage dans cette émission. Et top départ ce week-end de l'édition 2026 du Festival Itinéraire de Sainte-Anne-d'Auray. On en parle également dans ce magazine.
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3: Le Secours catholique fête donc cette année ses 80 ans, l'occasion de mettre en avant les initiatives de terrain en faveur de la fraternité. À Lorient, par exemple, le Café de l'Étoile de Merville, un bistrot solidaire, propose 2 fois par semaine à ceux et celles qui le veulent de venir s'attabler autour d'une boisson à tarif réduit. L'occasion surtout de créer un temps de convivialité. Reportage.
5: Bienvenue au café. Qu'est-ce que vous voulez boire ?
3: Derrière le comptoir, Hélène, bénévole, nous accueille tout sourire, heureuse de nous présenter le Café Solidaire.
5: On accueille les gens avec empathie, avec toujours un grand bonjour. Après, on leur demande ce qu'ils veulent boire. Les gens viennent le mardi et jeudi matin prendre un petit déjeuner. Après, ben, ils discutent, on rigole, on parle, on fait des jeux des fois.
3: Une initiative lancée il y a une dizaine d'années, Céline Miclet est animatrice du réseau de solidarité au Secours catholique.
6: L'idée était de créer un lieu de convivialité ouvert à tous, peu importe son compte en banque, sa famille, sa solitude, tout le monde peut venir ici. Et l'idée était vraiment de créer un bistrot convivial avec l'ambiance table, le comptoir, le meuble de verre, pour que les gens se sentent comme dans un vrai bistrot, mais à tarif solidaire. Donc on propose un café à 20 ou 30 centimes et les gens s'installent, restent une demi-heure, restent 2 heures, restent 3 heures, c'est vraiment très varié.
7: Il y a plusieurs initiatives comme ça qui sont menées dans le département par le Secours catholique en ruralité, dans des zones urbaines, etc. Créer ces lieux comme ça d'échange, de partage, c'est devenu fondamental, vous l'avez senti au fil des années ?
6: Ce qu'on voit, c'est qu'il y a aussi beaucoup de personnes qui sont un peu invisibles, qui n'ont pas assez de confiance pour aller voir une assistante sociale, pour aller voir des associations, pour voir du monde, pour demander un coup de main. Et ces initiatives de Café Solidaire, de Fraternibus et autres, on essaye de créer du lien au plus près des gens pour qu'ensuite on tire un peu la bobine pour essayer de... pour ceux qui en ont besoin, de les aider, de les accompagner dans des démarches, dans un coup de pouce. Voilà, on va gérer la solitude et l'envie de papoter, mais en même temps, on tire un peu les ficelles et puis y a un habitué du café qui vient solliciter pour une aide financière. Ça, on l'aurait pas eu peut-être sans l'espace convivial. Ce qui est intéressant quand on ouvre la porte du café, c'est qu'on ne sait pas qui est bénévole et qui est personne qui vient boire un café. L'idée du Secours catholique, c'est aussi d'amoindrir ce côté bénévole et personne accueillie, et qu'en fait, on peut être un temps accueilli et un temps bénévole et vice-versa, et qu'on vient s'asseoir autour de la table, mais on ne sait pas quel est le statut de qui, et on essaye de s'en moquer au maximum.
8: Ouais, mais bon, toi, il t'écoute.
9: Il m'écoute.
8: Ouais, quand il veut.
3: Dans le café, on parle actualité, santé, les taquineries fusent, un lien, une fraternité saluée par les habitués, notamment Frédéric et Marie-Pierre.
10: Tout le monde est content de cette initiative parce que c'est très généreux de la part des gens qui le font.
11: Moi, je viens ici pour l'ambiance, me distraire, parce que comme il y a des problèmes de... Je parle de problèmes de santé, je viens me distraire ici.
7: Vous trouvez des amis ici ?
11: Oui.
7: Vous parlez de tout, de rien, en petit
11: déjeuner. Voilà, exactement.
10: Tout ce qui se passe dans le monde qui fait qu'on est obligé de se regrouper, il faut consolider ce groupe pour ne pas craquer devant tout ce qui se passe dans le monde, en France, etc. etc.
7: Vous connaissez les goûts de tout le monde. Elle vous a même pas demandé, vous avez, direct, vous êtes parti vers un chocolat.
3: Pour faire vivre le lieu, une dizaine de bénévoles se relaient, parmi eux donc Hélène et Virginie.
5: J'étais accueillie avant, et puis donc il y avait besoin d'une bénévole en septembre ou octobre 2024. Et un accueilli disait, ce serait bien pour toi Hélène, j'aime les gens, J'aime bien accueillir, être utile aux autres.
12: Je passais très souvent dans la rue et je trouvais que c'était une excellente idée d'avoir un lieu d'accueil. Et je me suis dit, c'est l'occasion de m'engager à nouveau au service des personnes plus vulnérables. C'est plus un sas pour décompresser, en fait. Il y a peut-être, là j'ai pas suffisamment de recul, mais pour avoir discuté avec d'autres bénévoles, il peut y avoir des moments où il y a un besoin de se confier. Mais d'une manière générale, il y a beaucoup de rire en fait, c'est échanger, c'est plaisanter, on se libère. Et puis il y a des personnes qui aiment beaucoup jouer, donc parfois on partage ça pour ceux qui aiment jouer aussi. Donc, c'est plutôt ça.
3: Voilà, un lieu, un bistrot qui fait donc du bien en plein cœur de l'Orient pour permettre à chacun de trouver sa place, de rompre l'isolement. Une initiative que le Secours catholique du Morbihan espère développer.
13: On marque juste les prénoms.
3: Un café solidaire en lien direct avec la boutique solidaire du Secours catholique juste à côté. L'association fête donc ses 80 ans cette année. Dans le Morbihan, plusieurs temps forts sont prévus, notamment le 23 mai à l'Armor Plage. Evan, nous en reparlerons bien évidemment.
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3: Mais avant ça, c'est un temps fort dans le Morbihan. Le festival itinéraire est de retour pour une 13e édition du 10 mai au 13 juin prochain. Un rendez-vous proposé par l'Académie de musique et d'art sacré de Sainte-Anne-d'Auray. Céline Baumgartner, responsable communication et attachée de production à l'Académie de musique et d'art sacré, nous en parle au micro de Jonathan Pruel.
9: Le festival itinéraire en Morbihan s'est proposé des concerts mêlant la musique et le patrimoine à travers le Morbihan. Faire connaître des lieux qui quelquefois ne sont pas très connus et puis d'autres qui sont voilà plus connus et puis c'est aussi proposer différentes esthétiques de musique donc plutôt classique mais là on aura même un programme qui tirera vers le jazz donc voilà une diversité de programmation qui peut convenir à beaucoup.
14: C'est ce que je voulais vous dire, la programmation elle touche vraiment à tout. Oui. Et le jazz, on peut en parler, ça se passe du coup à Malétroit, le premier jour du festival, le 10 mai. Oui. Comment ça s'organise du jazz avec notamment la psalette de Malétroit, donc un chœur d'enfants, comment on imagine ça, comment ça va se passer?
9: Alors en fait, c'est un projet un petit peu nouveau pour nos élèves. Donc il y aura les élèves de la psalette de Malétroit, qui est un chœur au collège Saint-Julien de Malétroit, et nos élèves de la maîtrise de Sainte-Anne-d'Auray, donc qui sont scolarisés au collège Sainte-Anne de Sainte-Anne-d'Auray. Ils rencontreront un ensemble de femmes, un chœur de femmes qui s'appelle Voxiel, qui est le chœur de femmes de l'école de musique de Pleurmel, qui est dirigée par Marc Huc. Et tous ensemble, ils vont travailler. Enfin là, ils sont en train de travailler avec trois musiciens de jazz. Donc une pianiste, Aurore Le Goff, un contrebassiste et un batteur. Et ils seront tous réunis à Malétroit le 10 mai à 17h autour d'un programme qu'on a appelé Let's Swing, qui mêlera à la fois des extraits de Little Miss de Bob Schickelt et des gospels.
14: Est-ce que c'est inédit? C'est quelque chose qu'on peut voir ailleurs?
9: Oui, c'est des choses que l'on peut voir ailleurs, mais voilà, de notre côté, on fait assez rarement du jazz, donc là, c'est le moment d'en profiter. Voilà.
14: C'est un moyen de se renouveler aussi, et de l'autre côté, à la suite, hein, on va dans le pays du roi Morvan. Journée de musique allemande, donc là on est vraiment sur toute une journée,
9: oui.
14: C'est important aussi de faire des moments qui durent aussi longtemps et pas seulement des petits moments éphémères.
9: Alors dans le festival, on a souvent une journée avec trois moments musicaux, c'est le cas du 16 mai qui aura lieu en effet au Pays du Roi Morvan, c'est un partenariat avec l'école de musique du Roi Morvan, avec eux on a fait vraiment un travail de longue haleine, notamment pour le concert du soir qui réunit deux chœurs amateurs, le chœur Nicolasi de Sainte-Anne-d'Auray et le chœur Agora de l'école de musique du Roi Morvan. Ils se sont rencontrés toute l'année au cours de trois journées de répétition intense et le résultat va être ce 16 mai au soir à la Trinité Langonette où ils proposeront un programme de musique allemande plutôt romantique, plutôt autour d'œuvres de Joseph Rheinberger, notamment la messe en fa, et accompagné par l'organiste Michael Gaborio qui proposera également des œuvres de Jean-Sébastien Bach.
14: Et ce qui est bien, c'est que sur cette journée, on peut assister aux trois si on a envie.
9: Voilà, c'est ça. À 15h, on sera à la Trinité Langonette.
14: C'est ça.
9: Voilà, avec l'ensemble Amarante, qui est un ensemble professionnel, qui est basé sur la Bretagne et qui est dirigé par Cécile Pierrot. Donc, c'est un ensemble à la fois instrumental et vocal, réunissant sept personnes pour un programme, cette fois, de musique ancienne, allemande, donc
14: baroque, c'est ça.
9: Voilà, Buxtehude, Scheid, dans une très belle église, l'église de la Trinité Langonette qui est du 16e. Et on commencera le matin par un moment vraiment tout public et notamment pour les enfants, une présentation de l'orgue de Gourin. À 11h, la possibilité pour chacun de découvrir cet instrument qui est quand même très particulier et puis de l'entendre par les élèves et les professeurs de l'école d'orgue.
14: Et ces festivals itinéraires, c'est aussi l'occasion de rapporter en Bretagne, dans le Morbihan, des personnes, des groupes comme les pages du Centre de musique baroque de Versailles.
9: Oui.
14: Est-ce que le fait qu'ils viennent, du coup, alors c'est...
9: C'est à Kergonan, à Plouarnel,
14: à
9: Sainte-Anne, à l'abbaye
14: le
9: Sainte-Anne.
14: Le 30 mai, c'est
9: oui.
14: ça.
9: Oui.
14: Et Ce lien, là, il est fait parce que aussi vous êtes passé à la Basilique royale, c'est ça?
9: Alors, on est passé à la chapelle royale du château de Versailles. On y a été reçu très sympathiquement le 12 mars pour un concert. Pour un jeudi musical, c'est un moment musical organisé par le Centre de musique baroque de Versailles. Le Centre de musique baroque de Versailles, c'est un centre en fait spécialisé dans l'interprétation de la musique baroque. Et au sein de ce centre, il y a une maîtrise qui s'appelle les pages. Et ces pages, ils ont le même âge que notre maîtrise, ils sont au collège. Et on a au sein de la maîtrise en fait beaucoup d'échanges avec d'autres maîtrises. Donc on est allé à Metz, on est allé à Lyon, on avait pu en parler sur RCF. Et là, cette année, on est allé à Versailles et maintenant c'est au tour des collégiens versaillais de nous rejoindre. Et ils proposeront des vêpres la veille avec les chanterons avec nous à 17h30 à la basilique de Sainte-Anne. Et un programme baroque, notamment du Nicolas Bernier, du Marc-Antoine Charpentier, le 30 mai à 16h à l'abbaye. C'est dans le cadre des 50 ans de l'abbatiale. Voilà.
14: Donc un gros programme avec des gens qui viennent aussi de l'extérieur du Morbihan. Et un retour final le 12 et 13 juin à Sainte-Anne-d'Auray avec un festival, pas un festival justement, un spectacle en breton. Un spectacle son et lumière. Alors, c'est quelque chose qui est bien mis en avant dans votre maquette. C'est quelque chose d'ambitieux.
9: Alors, en fait, c'est le résultat d'un travail pendant un an des élèves de langue et culture bretonne. Donc, c'est un cursus qui est à la fois autour de la langue bretonne et de la culture bretonne, qui est vraiment très original sur la Bretagne, qui est au sein du collège Sainte-Anne de Sainte-Anne-d'Auray. Et ces élèves travaillent à la fois la danse avec un intervenant de Candler, le chant avec Cécile Bourreau, qui est une jeune professeure de harpe chez nous, de harpe celtique et de chant traditionnel. Ils vont présenter ce spectacle qui est vraiment l'aboutissement d'un an de travail. Ils font également une partie de leur costume. Enfin voilà, c'est tout un travail pédagogique mené sur une année. Et cela se joue dans le cloître de Sainte-Anne, à la nuit tombée. Donc c'est tout en breton, mais on laisse quand même un programme avec des indications en français pour que tout le monde puisse suivre. Voilà. Et cette année, ils seront rejoints, donc les élèves de langue et culture bretonne, par les élèves instrumentistes, les professeurs instruments traditionnels de l'académie, donc à la fois la bombarde, la harpe celtique. Voilà.
15: Et top départ donc de cette édition le 10 mai prochain. Pour plus d'informations, rendez-vous sur le site internet de l'Académie de musique et d'art sacré de Sainte-Anne-d'Auray. Quelques annonces également avant de vous quitter. Il y a un concert du chœur Jubilaté ce samedi au programme Chants sacrés du XVIe siècle à nos jours. Un concert organisé au profit des enfants soutenu par ABH Inde du Sud et c'est à 20h30 à l'église d'Aradon. Un autre rendez-vous ce dimanche, une journée Notre-Dame de Fatima en l'église Saint-Joseph du Plessis de Lanester. Une messe sera célébrée à 11h avec la communauté portugaise, suivie d'un verre de l'amitié, d'un repas animé par un groupe folklorique portugais. Les réservations se font auprès du presbytère. Renseignements paroisse.lanester@wanadoo.fr. Notez également l'organisation comme chaque 13 du mois d'un chapelet pour les motards défunts auprès de la Madone des motards. La prochaine aura donc lieu le 13 mai à l'oratoire de Porcaro à 15h. Et puis un mot également sur les mardis de mai, une proposition de formation théologique ouverte à tous et spécialement aux personnes engagées en pastorale. Cette année, durant 4 mardis, plongé dans le livre de Job avec sœur Anne-Marie Leroc. Les questions du mal et de la souffrance éclaireront tout particulièrement. Ces journées sont aussi l'occasion de répondre aux questions des participants sur Dieu, de creuser et d'approfondir l'intelligence de la foi. Le premier rendez-vous avait lieu le 5. Les prochains sont prévus les 19 et 26 mai et le 2 juin de 9h30 à 15h30 à la maison du diocèse de Vannes. C'est ouvert à tous. Comptez 45 € sans les repas. Et si vous voulez un peu plus d'informations, n'hésitez pas à aller sur le site internet du diocèse de Vannes. Voilà, c'est la fin de cette émission. Il me reste à vous souhaiter une très bonne fin de journée à l'écoute de nos programmes. À bientôt.
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1: Mon appartement est niché à quelques enjambées de la maison Jules Roy où j'avais séjourné. D'un côté, la vue s'élance sur les coteaux de vigne où une cadole de pierre sèche prend merveilleusement les couleurs du couchant. De l'autre, se dresse, noble et pure, la tour Saint-Michel de la basilique de Vézelay. Il pleut à verse, et entre les pierres poussent des arbres gros comme mon bras, écrivait Prosper Mérimée en 1834, alors qu'il découvrait l'église dans un état pitoyable. Mais ajoutait ce que j'ai vu de plus beau, en fait, d'architecture romane. Le jeune architecte Eugène Viollet-le-Duc releva ce défi de restauration désespéré, avec passion et méthode. Ce vaisseau qualifié d'irrécupérable fut sauvé en 1852. La basilique est donc, à plusieurs titres, flambeau de résurrection. Dans le narthex, face au tympan primitif, je suis à chaque fois saisi par le sentiment d'être devant l'œuvre absolue, le Christ en gloire, diffusant l'Esprit Saint sur tous. Ce qui m'apparaît en premier, elle est pure générale, en forme d'arbre ou de croix. Sur le linteau, caracole de petits personnages, dont certains, affublés de grandes oreilles comme des ailes, nous invitent à entendre le Verbe céleste et à le voir. Au-dessus, le Christ, dans une mandorle, se présente en position d'Amazone, assorti de fantastiques spirales, telles deux vagues inversées, ouvrant la voie au sein d'un monde qui s'écroule. De ses doigts émanent de longs faisceaux lumineux qui répandent l'Esprit Saint. Au fait de la voussure zodiacale, les yeux rivés vers le Christ, le fameux acrobate s'abandonne aux ondes cosmiques. Dans le silence des pierres de la grande nef immémoriale, je ralentis mon pas. L'espace me moule et me respire. Ce lieu dédié au vide est un formidable amplificateur de l'Esprit Saint. Balayant du regard le haut des colonnades, je me représente l'écart entre l'essence que je suis et mon épaisseur humaine. Descendent et montent les jongleurs chérubiniques de mes émotions à l'échelle vertigineuse de Jacob. Sur l'un des chapiteaux, l'ange terrestre et l'animal stellaire joutent, ruent et me retournent à l'envers. Les racines plantaires dans la voûte céleste, je discerne Dieu du diable, le vrai de l'illusoire. La créature temporelle embrasse l'être éternel en un instant sacré. Le fruit de cette union naît, éclaire tout et supplée à toute lumière. Arrivé à la croisée du transept, j'ai l'impression de plonger dans l'immense cœur de Dieu. Nulle part ailleurs n'existe ce monde, sauf au-dedans de lui. De la main droite, je fais le signe de croix au bout de l'allée face au cœur. Le pouce, l'index et le majeur, réunis, confessent la Trinité, tandis que les deux autres doigts, repliés, évoquent la double nature du Christ, Dieu et homme. Poser la croix sur mon corps est une participation vivante de Dieu qui me bénit. Le temps d'accorder ma respiration au geste, très lentement, je touche mon front, puis mes entrailles, afin que l'Esprit descende dans mon centre, à la croisée du Créateur et de sa créature. Me tenir au milieu de moi-même m'évite toute forme d'idolâtrie. C'est le point d'unité à sa source, dans le miracle du pneuma, au-dedans du souffle. Puis, poursuivant mon geste de l'épaule droite vers l'épaule gauche, celle du cœur, je prie. Je prie pour que l'ombre temporelle se spiritualise par aimantation de tout mon être en Dieu, et j'entonne la prière à l'Esprit Saint. Roi céleste, consolateur, esprit de vérité, partout présent et remplissant tout, trésor de tout bien et donateur de vie, viens et demeure en nous, purifie-nous de toute souillure et sauve nos âmes, toi qui es bonté. Mutation, Frédéric Lemarchand.

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2: Cloîtrée dans quelques centaines de mètres carrés toute une vie durant, retirée d'un monde pourtant plein de soif, de besoin, de solitude, à quoi servent les moines ?
3: Eux qui travaillent de leurs mains comme d'humbles ouvriers, ont-ils vraiment rempli leur mission évangélique ? Ne devraient-ils pas parcourir la terre plutôt que de la travailler ?
2: Ces communautés de contemplatifs, en concentrant leur journée à cultiver des sols, ne feraient-ils pas mieux de le fouler pour porter secours à ceux qui manquent d'enseignements, de soins et de sacrements ?
3: Alors, ils seront vraiment moines s'ils vivent du travail de leurs mains, comme nos pères et les apôtres. Voilà une citation de la règle de Saint Benoît. Le grand risque d'un chrétien, au travail, n'est-il pas de se croire déjà un missionnaire confirmé dans son avion pour les îles perdues ? L'écueil de beaucoup de catholiques en milieu professionnel n'est-il pas de se croire trop vite berger au milieu des brebis galeuses ? C'est tout ce que ne sont pas les moines au champ.
2: Les bénédictins, les trappistes, les cisterciens, les carmélites et les chartreux l'ont pourtant bien compris. Le chrétien n'est pas franchement appelé d'abord à évangéliser son travail. C'est plutôt le travail qui est appelé à évangéliser le chrétien. Dans un troisième temps seulement, les chrétiens pourront peut-être évangéliser non pas leur travail, qui est un don très pur de Dieu, mais les personnes qu'elles croiseront au travail, ce qui n'a rien à voir.
3: Pour saint Benoît, le travail est d'abord un formidable outil contre le péché, un outil pour sculpter en nous la sainteté. Il dit dans sa fameuse règle « L'oisiveté est l'ennemi de l'âme ». Une vie sans travail devient rapidement une vie de vice, puisque si l'homme évite l'effort tout en évitant l'ennui, il trouvera ce qui est accessible à la paresse, le vice. Ce que saint Benoît aime dans la simplicité du travail manuel, c'est qu'il limite l'homme. Il le limite dans l'espace, dans le temps et le pousse à l'humilité.
2: Ainsi lit-on dans la règle « À ces heures-là, tous se rendront au travail qui leur est ordonné ». Fin de citation. L'importance de l'heure, de l'instant, de la cloche qui sonne, c'est notre capacité à nous détacher de notre propre œuvre. Son ouvrage, le moine ne peut entièrement mettre la main dessus, car l'ouvrage obéit au temps et le temps obéit à Dieu.
3: Saint Benoît dit aussi que le moine prenne soin de tout comme des vases sacrés de l'autel. Dans le travail pris au sens chrétien du terme, tout ouvrage est une prière. Et alors chaque détail, même matériel de mon travail, est comparable à une liturgie. Chaque objet devient sacré, car le respect que je lui porte, la concentration que je lui donne, est un acte d'amour offert à Dieu.
2: Il est possible que cette évidence nous échappe un peu plus lorsque nous travaillons à la comptabilité d'une assurance au 50e étage d'un gratte-ciel, loin des champs d'oiseaux, des nuages qui mouillent et des rivières qui ronronnent. Et il est parfois plus aisé pour un forestier ou un berger de tutoyer Dieu au travail. Mais en rendant grâce pour chaque matériau, chaque objet, la chaise sous nos pieds, le soleil qui pointe son éclat au coin d'une baie vitrée, le stagiaire qui apprend à nos côtés, nous pouvons trouver la paix dans le labeur, même en plein centre commercial, dès lors que celui-ci est fait en cherchant Dieu.
3: D'ailleurs, la règle dit aussi « les frères se serviront mutuellement ». On remarquera, dans cette règle, que le travail est relationnel et non individuel, même s'il peut être fait seul. Ainsi, on retrouve souvent le mot « servitium », c'est-à-dire « service pour tout labeur ». On travaille pour Dieu, pour les frères, pour la communauté, pour les autres, pour le salut des âmes.
2: Ou encore, les frères doivent être occupés à certains moments au travail des mains et à d'autres à la lecture divine. Ainsi, pour éviter l'oisiveté, saint Benoît ne propose pas que le travail, mais aussi la lecture spirituelle. On alterne, selon les moments et le climat, entre le labeur et la lecture, sans parler de la prière. On comprend que pour saint Benoît, travailler avec ses mains ou lire les lectures saintes avec ses yeux et son intelligence sont deux formes de participation à la vie contemplative.
3: C'est pourquoi le travail dans la règle est tourné vers la prière. Le travail trouve son sommet dans la relation avec Dieu. Toutes les œuvres manuelles, intellectuelles, spirituelles participent à la gloire de Dieu, mais leur sommet est dans la prière, lorsque nos œuvres deviennent l'œuvre de Dieu lui-même. C'est que ce que saint Benoît appelle l'opus Dei, l'œuvre de Dieu.
2: Le Fils ne cesse de regarder le Père dans son travail. Tout ce qu'il fait, il l'offre au Père, il le reçoit de lui, que ce soit à Nazareth ou au Golgotha. Ainsi, travailler dans l'obéissance, comme le préconise saint Benoît, c'est entrer dans la vie trinitaire à la suite du Christ.
3: On peut alors dire avec saint Paul, « Quel que soit votre travail, faites-le de bon cœur, comme pour plaire au Seigneur et non pour plaire aux hommes. »
2: Ou avec le psaume 89, « Apprends-nous la vraie mesure de nos jours, que nos cœurs pénètrent la sagesse, consolide pour nous l'ouvrage de nos mains. »
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4: Jazz Club RCF, bonjour. Aujourd'hui, on va vous faire découvrir ou redécouvrir Gilbert Scott Heron, dit Gilles Scott Heron.
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The First Minute of a New Day, c'est l'une des incontestables merveilles nées de l'association de Gil Scott Heron avec Brian Jackson. Donc, Gil Scott Heron est un musicien, poète et romancier américain né le 1er avril 49 à Chicago et mort le 27 mai 2011 à New York. Il est célèbre pour ses chansons, poèmes et textes engagés pour la cause africaine et contre les disparités aux États-Unis. Donc, on va continuer avec ce fameux disque Winter in America avec Peace Go With You.

Peace go with you, chanson à message de paix, ouvre somptueusement l'album le plus célèbre du duo J. Scott Heron, Brian Jackson, cet album Winter in America. Vous avez entendu, cette voix de crooner sous les blues était faite pour être accompagnée par ce piano électrique. Alors J. Scott Heron, je le cite, je ne dis pas que je n'ai pas inventé le rap, mais je ne me souviens plus dans quelles circonstances. On va donc continuer cette émission avec A Very Precious Time.

Averu, Precious Time. Difficile de rendre hommage à J. Scott Heron sans contredire la profonde humilité avec laquelle lui-même décrivait son parcours. De son vivant déjà, le poète refusait l'étiquette d'inventeur du rap, qui était devenu presque indissociable de son nom. Ce que disait J. Scott Heron, il demandait à la fin de sa vie aux nouveaux rappeurs de penser avant de brancher leur micro. On va continuer avec Back Home.

Big Hum, extrait toujours de cet album Winter in America. On va donc continuer avec The Bottle, toujours extrait de cet album. Et je reviendrai sur ce morceau enregistré donc dans les années 70. 1, 2, 3, 4...

0: The Bottle, un grand classique instantané grâce auquel l'album atteint des ventes à 6 chiffres. Avec son intro légendaire et porté par un rythme irrésistible, on avait presque inventé le disco, dira plus tard Gil Scott Heron. On va donc terminer cette émission avec Song for Baby Smith et je vous donne rendez-vous la semaine prochaine pour une nouvelle émission.
1: Les bénévoles de la ruche solidaire à Dirinon, près de Brest, s'activent pour donner un nouveau visage aux jouets. Ils organisent aussi des ateliers d'autoréparation et l'association est l'une des rares en Bretagne à recycler les fauteuils roulants. L'argent récolté finance des actions sociales et humanitaires. Dans un instant, je tends le micro aux bénévoles de la ruche solidaire dans l'émission Commune Planète sur RCF.
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0: On est une perceuse électrique qui fonctionne plus ou moins suivant comment le câble est orienté. Donc je pense qu'il y a un problème de fil un peu coupé. Et puis une ponceuse électrique qui certainement est encrassée.
1: Comme une planète, Christophe Pluchon.
0: Une fois qu'il a ouvert, il y a quand même pas mal de mécanismes. Mais moi, je suis pas du tout spécialiste de ça.
2: Nous sommes au sud de Brest, à Dirinon, dans le Finistère. Donc, on va évoquer la Ruche Solidaire. C'est une association qui a été fondée il y a combien de temps, Hubert Saulnier, bonjour.
3: Bonjour.
2: Vous êtes l'un des quatre coprésidents.
3: Oui, voilà, donc je suis un des quatre coprésidents. On avait créé au départ, on était deux. On s'est installé à Dirinon après 2 ans d'existence sur Daoulas. Dirinon nous a accueillis parce qu'ils avaient des locaux et ça nous a permis de ne pas disparaître en fait. On va arriver à une année complète à Dirinon.
2: En faisant quoi alors? On va parler avec vous de jouets, de matériel électroménager, enfin du petit électroménager, de fauteuils roulants. Vous faites de la réparation principalement, c'est ça?
3: Donc pour la Ruche Solidaire, les mercredis après-midi comme aujourd'hui, l'activité elle est concentrée sur l'autoréparation. Et sur la vente de jouets de seconde main au petit magasin de Dirinon. Donc tous les mercredis, on invite les gens à venir avec leurs petits appareillages à réparer.
2: Donc vous aussi, vous réparez alors?
3: J'ai toujours aimé bricoler depuis mes 5 ans, on va dire. Et j'ai été obligé de le faire aussi pour mon métier. Et après, par passion de savoir comment sont faites les choses, comment on peut les réparer, comment on peut les conserver. Donc j'ai un peu fait le tour pour moi, mais ce qui me plaît surtout dans l'autoréparation, c'est les gens qui s'intéressent à ce qu'on leur propose et qui deviennent eux-mêmes des réparateurs. Dans l'atelier d'autoréparation, on peut assumer des réparations pour des gens qui ne connaissent pas la technique, mais ce qui nous intéresse le plus, c'est que les gens puissent aborder eux-mêmes les risques liés aux réparations et faire les réparations eux-mêmes. Quand on n'est pas électricien, il faut quand même un petit peu prendre quelques précautions pour vérifier un appareil électrique et pas s'électrocuter. Pour réparer une tondeuse, il y a des choses qu'on ne peut pas faire quand elle est en marche. Une tronçonneuse, c'est exactement pareil. Donc, c'est bien de pouvoir aborder ça avec des gens qui ne l'ont jamais fait, parce qu'il y a une écoute. On s'aperçoit que dans les particuliers qui sont venus nous rejoindre, il y a des gens qui n'étaient pas réparateurs et qui petit à petit rejoignent l'association pour devenir réparateurs et apprendre au contact des gens qui connaissent un peu plus. Apprendre des petites astuces pour le quotidien.
2: Hubert Saulnier, je rappelle que vous êtes coprésident de l'association La Ruche Solidaire à Dirinon, on est dans le Finistère. On va dans un instant parler des jouets, mais on va aussi évoquer les lunettes et puis les fauteuils roulants, les béquilles, les déambulateurs. Donc vous faites aussi là de la réparation et vous proposez une autre utilisation à ce matériel.
3: Les lunettes, on se contente de faire du test, du nettoyage, de la vérification des corrections. On ne fait pas de maintenance, on n'est pas opticien, on ne se substitue pas à des opticiens. Et le but de tous ces tris, de ces tests, c'est de pouvoir créer des lots de lunettes qu'on pourra renvoyer vers des ONG. Mais en parallèle, on peut vendre quelques paires de lunettes. Cette vente, elle va nous servir à financer des lunettes pour des gens qui sont aux minima sociaux. Donc, ils vont s'adresser à un organisme social. Cet organisme social va contacter un opticien et nous, on paye la monture.
2: Les lunettes sont récoltées auprès des opticiens, alors?
3: Alors, il y a tout un réseau d'opticiens qui collectent des lunettes et qui, historiquement, les envoyaient à Lunettes Sans Frontières. Et quand Lunettes Sans Frontières a arrêté son activité, le fondateur a pris contact avec Franck Aslar.
2: Donc de l'association, co-président également.
3: Co-président de l'association, oui. On a récupéré la marque Lunettes Sans Frontières avec leur accord, parce qu'ils étaient bien contents que leur activité puisse perdurer. Après 50 ans, ils avaient quand même pris un peu d'âge et puis ils souhaitaient quand même se reposer un petit peu.
2: Pour les lits, les fauteuils roulants, les matelas également, qui jusqu'ici allaient à la déchetterie, enfin beaucoup y vont sans doute encore aujourd'hui, c'est l'activité Ressenté. Il y a également de la parapharmacie.
3: Alors Ressenté, en fait, on l'a créé en voyant tout ce qui était neuf et qui était obligé de finir en benne, en déchetterie. Et à côté, on s'apercevait qu'il y avait des gens qui avaient des besoins. Par exemple, des gens qui ont subi une opération, mais qui ne rentrent pas dans le cadre de la Sécu pour une prescription d'un fauteuil, pour une prescription d'un déambulateur. Ça peut être donc temporaire, on fait du prêt, c'est gratuit. Et autrement, on a aussi des gens qui, par nécessité, ont besoin d'un deuxième fauteuil pour aller passer 8 jours chez une fille, pour se promener, pour aller voir un spectacle pendant quelques heures et ne pas être debout alors qu'ils ne peuvent pas le faire à ce moment-là. Donc dans tous ces cas-là, on prête. Et pour des gens qui ont besoin permanent, on donne.
2: Et la parapharmacie, ne pas confondre avec les médicaments ?
3: Donc la parapharmacie, c'est Pharmagreen qui nous transmet de la parapharmacie qui ressort d'un vendu de pharmacie. Et cette parapharmacie, ça peut comprendre du lait maternisé spécial, des compresses spéciales, des attelles. Donc tout ça, on le destine soit des CCAS, des secours populaires, des clubs de sport. Les gens nous établissent une liste et on essaie de leur fournir dès qu'on reçoit ce matériel.
2: Alors la Ruche solidaire à Dirinon, c'est une trentaine de bénévoles, donc une quinzaine qui se mobilisent régulièrement pour faire ces récoltes, hein, entre guillemets, donc, et puis aider les particuliers aussi à réparer leurs appareils et leur montrer comment on le fait aussi. Pourquoi cet engouement de votre part, Hubert Saulnier, cet intérêt pour la protection de l'environnement et puis aussi pour montrer aux gens, pour ce partage?
3: J'ai jamais vécu comme quelqu'un qui gaspillait la matière ou les choses. Le fait de l'avoir fait comme ça et de pouvoir transmettre certaines choses à des gens qui ont envie d'apprendre pour la réparation, ça m'intéresse. De me rendre utile aussi, parce que je suis en retraite maintenant, donc faire du bien aux gens, ça, c'est ce qui me plaît là-dedans. La rencontre aussi des gens.
2: La rencontre aussi. Alors je propose dans cette émission Commune Planète sur RCF qu'on se dirige maintenant vers Tijoujou. On l'avait annoncé tout à l'heure, donc le magasin de jouets, le recyclage de jouets. Et j'ai appris aussi qu'il y avait un hôpital des joujoux.
3: Alors l'hôpital des joujoux, vous allez le découvrir avec les gens qui gèrent le magasin et notre coprésidente.
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4: Bonjour.
5: Bonjour. Moi, c'est Valérie Derrien, coprésidente de la Ruche solidaire.
6: Marie-Thérèse Kéromnes, bénévole.
2: Alors, vous pouvez me présenter cet endroit. Il y a plein de jouets et des jeux. Il n'y a pas d'écran, par contre?
5: Non, on n'a pas d'écran. C'est surtout, les jeux sont des puzzles, des jeux en bois, des jeux de construction, des activités, des jeux pour jouer en famille, des quiz, des livres aussi. Nous avons des livres.
6: Des livres,
5: oui. Là, vous avez des dominos pour jouer avec les tout-petits, des choses pour traîner. Donc on reçoit les jouets de particuliers où il y a des boîtes dans les mairies, dans les médiathèques.
2: Donc il y a une douzaine de communes concernées autour de Dirinon.
5: Oui, c'est ça. Et donc du coup on les récupère et nous, avec les bénévoles, on les nettoie. Donc
6: les contrôles.
5: Et si c'est sale, c'est lavé en machine à laver. On envoie chacun, nous, les bénévoles.
6: Ils sont testés aussi.
5: Oui, avec les garçons, les hommes à côté, ils testent.
2: Il y a l'hôpital, on m'a dit.
5: L'hôpital des jouets, donc c'est dans la mezzanine, où souvent, on fait quand il y a des puzzles, au lieu de les envoyer chez soi, on les vérifie
6: là-haut,
5: ici.
6: Ouais.
5: Et comme les jeux de société, on vérifie aussi qu'ils sont complets là-haut aussi, puis on a un stock.
2: Mais vous avez récupéré le stock d'une ancienne association.
5: Oui, c'est ça, de Tijouet. On a pu ouvrir du coup notre petite boutique ici sur Dirinon.
2: On est juste à côté de l'église.
5: Oui, là, elle est là, derrière.
2: Ah, donc c'est facile à trouver.
5: Oui, très facile, c'est au bourg. Et c'est en face du restaurant Le Relais du Roal.
2: Qu'est-ce que vous étiez en train de regarder, de vérifier quand je suis arrivée?
5: Alors là, on a fait un nouvel aménagement. Au milieu ici, avant, vous aviez une table. Et du coup, comme vous voyez, tous les jouets étaient trop tassés. Du coup, on a rajouté des étagères et on est en train de mettre des étiquettes sur les étagères pour que les personnes qui viennent visiter notre boutique trouvent plus facilement, en fait.
6: Plus facilement.
5: Se repère, quoi.
2: Les jouets coûtent combien? Je suis étonnée quand je vois les étiquettes.
5: Est-ce alors, que vous pouvez nous dire au micro? Entre 50 centimes et le plus, ça doit être 8 ou 10 euros. Bah, il y a trop de gâchis, en fait. Ouais, donc, du coup, et que ça soit pour des familles... des gens moindres moyens, ben du coup ils peuvent venir ici ou pas quoi.
6: On trouve tout ce qu'il faut.
5: Il y a beaucoup, les gens, je pense que maintenant vont beaucoup dans ce genre de achète moins facilement des jouets neufs.
2: Qu'est-ce qu'ils vous disent les gens quand ils viennent ici?
5: Ah ben, c'est beau, ah ben,
6: Ils sont contents, ils sont que c'est ça a le mérite d'exister.
5: J'ai ma fille qui passe des fois là avec la petite et à chaque fois elle fait de la comédie pour partir quoi. En fait,
2: mais pour rentrer aussi j'imagine.
5: Ah bah ouais non c'est c'est tout est à leur portée donc.
2: Hubert, le coprésident, l'autre coprésident de la Ruche Solidaire, disait tout à l'heure que c'est un peu comme du prêt ici, c'est-à-dire que quelques mois après, les gens reviennent avec le jouet qu'ils n'ont pas payé cher et ils en reprennent un autre. Donc ils le font un don pour racheter.
5: Oui, c'est ça, tout à fait, oui. On a souvent les gens qui reviennent nous renvoyer des excuses. Quand on achète un jouet ou un livre à 50 centimes, 2, 3 euros... du coup, ça permet en effet, comme si c'était un prêt. Les gens viennent le ramener et puis ils reprennent autre chose, quoi.
2: Qu'est-ce que vous touchez avec vos doigts, là?
5: Alors, je touche les sommes qu'on... En fait, tous les mercredis, samedis, on ajoute les sommes donc de nos ventes. 5100 euros depuis le 8 octobre. Sur ces 5100, il y a 50% qui vont aux associations locales, dont surtout où il y a des enfants, style les écoles, les crèches. Tout ce qui touche le monde de l'enfance nous envoie de leurs projets et nous, on leur donne une somme.
2: Marie-Thérèse et Valérie, on va terminer cette émission. Et puis, je m'adresse aussi à Hubert, mais qui n'est plus là, puisque retourné à l'atelier d'autoréparation, juste à côté. Alors justement, l'atelier d'autoréparation, Tijoujou, donc ces deux structures qui font partie de la Ruche Solidaire. Marie-Thérèse et Valérie, on peut venir à quel moment alors déposer ses jouets, en acheter d'autres et puis aussi amener des appareils qui ne fonctionnent pas.
5: Donc vous pouvez venir le mercredi de 14h à 16h30 et le samedi donc le mercredi il y a l'auto-réparation et le samedi c'est que la boutique Tijoujou qui est ouverte de 10h à 16h sans interruption. Et vous pouvez aller à l'entrepôt le samedi matin de 10h à midi pour tout ce qui est matériel médical.
2: On va sur Internet aussi alors pour trouver
5: tous
2: ces renseignements.
5: Oui.
2: La Ruche Solidaire à Dirinon à côté de Brest. Merci à toutes, merci à tous de nous avoir présenté cette association. On se retrouve la semaine prochaine sur RCF dans Commune Planète.
7: J'ai enlevé toutes les vis, je vais ouvrir la perceuse pour pouvoir accéder ici au fil qui est sûrement coupé à cet endroit-là. Ce qui fait que on va raccourcir le fil et rebrancher, remettre la perceuse. En état de fonctionner.
2: Pourquoi vous n'avez pas acheté une nouvelle perceuse?
0: Parce que celle-là, elle fonctionne, quoi. Donc,
2: elle fonctionne pas.
0: Si. En fait, elle fonctionne suivant l'orientation du câble. Donc, et puis surtout, moi, je suis pas trop pour jeter et racheter. Je préfère faire en sorte que les objets puissent être réparés. On achète assez de choses neuves comme ça, je trouve. Donc. Voilà. Après, je l'aurais fait moi-même. Je pense que j'aurais réussi à démonter. Je suis pas sûr que j'aurais réussi après à réparer et à remonter derrière.
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2: Bonjour, aujourd'hui je vais vous parler de Georges Chéadé et de Cécile Oumani. Alors, Georges Chéadé, né en 1905 à Alexandrie et mort en 1989 à Paris, est un poète et auteur dramatique libanais de langue française. Issu d'une famille bourgeoise, ses parents le destinent à faire des études commerciales, mais il préfère se tourner vers le droit. Auteur d'une importante œuvre théâtrale proche des conceptions du nouveau théâtre, la plupart de ses pièces ont été créées par Jean-Louis Barrault, dont la plus célèbre d'entre elles, Histoire de Vasco, en 1956. Chéadé est également l'auteur de plusieurs recueils de poésie. Rodogune, Sine, L'écolier sultan, Poésie 1 à 6, Poésie 7, posthume. En 1986, il se voit décerner par l'Académie française le Grand Prix de la francophonie. Je vais vous lire des extraits de ses poésies, publiées dans la collection Poésie Gallimard.

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Dans cette maison oubliée, il y avait aussi les oiseaux qui apportaient les nouvelles et dans les rêves un enfant qui racontait sa vie. 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

Ce n'est pas des mots pour rien, ce poème. 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Il reste assez de vent pour s'enfuir. 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

Nous venons d'entendre Anouar Brahem et son magnifique Astrakhan Café. À présent, je vais vous parler de Cécile Oumani. Cécile Oumani, née en 1952 à Namur, en Belgique, est une écrivaine franco-britanno-tunisienne. Elle a grandi entre le français et l'anglais dans un environnement multiculturel. Poète et romancière, elle est l'auteure d'une quinzaine d'ouvrages, recueils de poèmes traduits dans plusieurs langues, nouvelles, romans, essais. Les liens qu'elle a noués avec la Tunisie, par son mariage, ont nourri plusieurs de ses romans comme « Une odeur de henné » en 1999 et « Les racines du mandarinier » en 2001, paru chez Elisade. En poésie, parmi ses dernières publications, « Mémoire inconnue, la tête à l'envers » 2019, qui a été finaliste au prix Mallarmé en 2019. La ronde des nuages, la tête à l'envers en 2022. Et dernièrement, le pays qu'on entend à peine, collection Graines d'ours, aux éditions L'Aïe des ours en 2025. Elle a reçu le prix européen francophone Virgile 2014 pour l'ensemble de son œuvre. Alors j'aimerais vous lire des extraits de Cité d'oiseaux, un joli petit livre aujourd'hui épuisé, paru en 2011 aux éditions de la Lune Bleue.

Les oiseaux habitent en nous avec nos morts. À tire d'ailes, ils défrichent le silence, voix coutumière d'obscurs chemins de plantes, creusés loin entre passé et présent. Les oiseaux tendent au ciel les draps qu'ils ont lavés dans la rumeur des torrents. Ils les laissent sécher au soleil avant de les rendre à la nuit et aux arbres. Ils font nos lits de lin, frais comme la neige. Tu vis aujourd'hui, habitant de cités d'oiseaux, bâti haut dans le ciel. Les oiseaux t'y enseignent leur abécédaire. Pour toi, ils inscrivent leurs tablettes d'argile et frappent de leur bec à ton seuil. Ni porte, ni fenêtre, au périmètre de leurs rêves, les oiseaux bâtissent leur demeure et servent le café sous la lune aux étoiles voyageuses.

0: sans faim ni sommeil, pour taire leur chant, ils ajustent les cordes au violon des orchestres et, perchés le soir à leur pupitre, donnent le la à des musiciens égarés. Ni mur, ni vitre, sur son chemin, un oiseau vient heurter ton miroir. Étourdi, il se lève le temps d'un souffle, porté des morts aux vivants, puis disparaît dans la lumière.
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2: Bonjour, c'est Johan De Brito pour une virée rock extraordinaire. On a l'immense honneur d'avoir l'interview de Murray Head aujourd'hui. Alors chanteur, auteur, acteur, hein, Murray Head qui se distingue avec un succès égal dans ces trois disciplines depuis ses débuts au début des années 60. Donc un immense honneur de l'accueillir pour cette virée rock sur RCF. Et avant de retrouver Murray Head, je partage un premier titre avec vous, Say and So, un classique de Murray Head. Et on revient tout de suite dans cette virée rock avec Murray Head.

0: C'était Say and Say So. C'était Say and Say So. Je n'y arrive pas à la dire. Murray, est-ce que tu peux la prononcer mieux que moi, cette chanson? C'est très difficile.
1: Ok, Johan.
0: Bonjour.
1: Bonjour. C'est Say It Ain't So. It ain't, c'est un abrégé, c'est comme l'argot, c'est pas. It ain't, c'est, ça veut dire ce n'est pas. Dis-moi que ce n'est pas ça, Joe. Et c'est une chanson que les Français n'ont pas compris.
0: Oui, parce que c'est un titre politique, c'est ça, c'est pas une chanson d'amour.
1: Ouais, voilà. C'est une chanson qui a été provoquée par. Les mensonges de Nixon, où un présentateur se trouve dans une bled à Washington et il pose la question à un rédacteur en chef là-bas, sur un journal local, en disant comment ça se fait que, avec toutes les preuves qu'on a maintenant que Nixon a menti et que c'était un scandale, comment ça se fait que les gens en Amérique continuent à le supporter et n'arrivent pas à changer leur opinion. Le rédacteur en chef américaine dans ce bled à Washington a dit que c'était un bon exemple, c'était le fameux joueur de baseball, le meilleur joueur de baseball que jamais, qui a triché pour de l'argent qu'on lui a payé et qui lui a fait tomber son équipe dans les finales de baseball. Shoeless Joe Jackson, il s'appelait. Et pour des mois après, il y avait des enfants qui criaient autour de l'arène, qui criaient « Dis-nous que c'est pas vrai, Joe, dis-nous que c'est pas vrai ». Ils avaient du mal à comprendre que quelqu'un aussi haut pouvait tricher. Et c'est pour ça que la chanson s'appelle comme ça. Mais les Français ont pris ça pour une chanson d'amour.
0: D'accord, bah écoute, c'est assez amusant cette histoire. Murray, on est vraiment honoré. Hein. Je suis vraiment honoré de t'avoir dans cette virée rock. J'invite les auditeurs à regarder ton parcours. On a l'impression que tu as plusieurs vies, plein de choses, que ce soit du côté du cinéma. On va revenir un peu sur cette partie-là, mais du côté de la musique, de tes rencontres, c'est assez impressionnant. Ce parcours, j'ai replongé en arrière, hein, j'ai regardé, finalement je suis parti du début de ta biographie et je me suis arrêté sur le premier album concept hein, de 72, Nigel Lived, alors qui m'a beaucoup touché, un album pour les auditeurs auditrices qui raconte le succès puis la chute d'un acteur hein, de cinéma, Nigel. Est-ce que
1: ouais.
0: tu pourrais nous en parler un peu de cet album?
1: Oui, c'était provoqué par le fait que ce qui se passait dans les années 60, plus que tout, l'Angleterre était piégée par un ancien système de classe qui faisait que la classe ouvrière espérait, après deux générations, de monter et puis de gagner suffisamment d'argent pour devenir bourgeois. Les premiers enfants après-guerre, la Deuxième Guerre mondiale, on voulait casser ces barrières. Tous élevés un peu dans le coton-neige par nos parents qui voulaient nous empêcher de souffrir comme ils ont souffert pendant la guerre. Et nous, on voulait autre chose. Et là, dans Nigel, c'est une histoire d'un garçon qui descend du Nord avec l'idée d'arriver à Swinging London où tout se permettait. Et puis, c'était vraiment... on était comment fêté par le reste du monde. Pendant que Berkeley avait ses problèmes et Tchécoslovaquie avait ses problèmes en 68 et la France aussi, en Chine aussi, nous en Angleterre on baignait dans une sorte de hédonisme. J'étais fasciné à quel point c'était facile à réussir, mais avec le même geste presque, on peut se casser la gueule. Il y avait aussi la naissance du drogue, dans le sens que c'était cette jeunesse a quand même trouvé des drogues et se sont bercés avec, et sans savoir le danger de tout ça. Originellement, j'étais quand même rendu très triste par le nombre d'amis, ou le nombre de connaissances et tout ça, de gens qui ont tombé victimes de l'héroïne, parce que drogue de l'époque et qui sont morts à cause de ça. Le drogue, c'est plus fort que l'homme, dans le sens que il n'arrive pas à s'en tirer. Et tout ça, ça m'a provoqué à écrire cette histoire, parce que quelque part, c'était 60% ou 70% autobiographique. J'ai mis beaucoup de choses que j'ai vécues là-dedans. Et c'est une histoire de caution, quelque part. On ne sait pas si Nigel arrive à survivre à la fin ou non.
0: Murray, je pensais à Ruthie, issue de cet album.
1: Ouais.
0: Tu peux en dire quelques mots? C'est un morceau magnifique que l'on va découvrir juste après. Peut-être en dire quelques mots aux auditeurs?
1: Oui, absolument. Moi, j'étais amoureux à l'époque. J'étais tombé sur une belle femme. Et à l'époque, j'avais cette image qu'il fallait jamais dépasser ses limitations. Et là, Nigel tombe amoureux d'une fille. Elle est intéressée pour un moment par lui, mais qui lui laisse tomber assez vite. C'est les paroles dans cette chanson de vie comme on le voyait avec des lunettes roses. On voyait, c'était influencé sûrement par les drogues, je sais pas, mais enfin c'était une chanson d'époque. C'est bizarre que vous avez choisi cette chanson-là, parce que c'était cette chanson-là qui a poussé le fameux producteur de CBS, John Hammond, qui a signé Bob Dylan, qui a signé Bruce Springsteen, qui a signé tellement de grands artistes et qui a enregistré Bessie Smith dans les années 30. C'était le seul homme blanc qui passait à travers la ville de New York, dans Harlem. C'était un vrai génie. Et il a eu, je sais pas combien de mois après qu'il m'a signé, une crise cardiaque dans la rue. Et il m'a raconté après qu'il était en train de chanter ma chanson de Wooty pendant qu'il avait cette crise. Moi, je l'ai vu après la crise. Il est venu à Paris. Et moi, j'étais en train de tourner dans un film de Molinaro qui s'appelait La Mandarine. Il était surexcité de venir voir le tournage et de parler de ça. Mais aussi, c'était un homme qui baignait dans la créativité. Et il m'a appris le fait que quand on est vieux, on a deux choix. Ou on ralentit petit à petit et on n'a pas la force de continuer. Ou on fait l'inverse, on se pousse faire le haut, parce qu'on est pressé de faire tout ce qu'on a à faire avant la mort. Et lui, c'était comme ça.
0: Et
1: Nigel, c'était ça.
0: C'était ça. Eh bien, écoute, Murray, Ed, je propose de ralentir un peu le temps. Le temps. Mais on m'avait dit que tu étais bavard. En tout cas, tu avais, on m'a dit, une émission d'une demi-heure, ce sera impossible. On m'avait prévenu, mais en tout cas, c'est tellement un plaisir qu'il n'y a pas de souci. Je te propose de lancer un second titre, ce magnifique titre de l'album de 1972, Ruthie. Et puis, je le prononce un peu mieux que le premier titre sur lequel tu m'as beaucoup aidé. Merci encore. Et puis, on se retrouve tout de suite donc avec Murray Head dans cette virée rock spéciale.

0: Voilà, c'était Russie, un titre issu du premier album de Murrayhead dont on a l'honneur d'accueillir Murrayhead dans cette virée rock particulière. Merci beaucoup Murrayhead d'être avec nous. Merci.
1: Je peux vous interrompre juste pour une seconde pour dire que
0: bien sûr.
1: Nigel, à l'époque, CBS m'avait dit à l'époque, ils m'ont donné le page de royauté, tout ça, ils ont dit que ça n'a vendu que 9 copies. C'était dur d'avoir tout ça. C'est un peu comme le cinéma en France. On travaille pour 2 ans, 3 ans à mettre un film en marche. Puis, dans une après-midi, le mercredi, on joue le film et on décide si ça va marcher ou si ça va pas marcher. Et là, c'est la même chose avec le disque. C'était, 4 ans de préparation. Et d'un coup, les Américains m'ont dit, bon, ça n'a pas vendu. Et alors, c'était très difficile et c'était un choc à aborder. On se disait, ah bon, ben, personne n'est intéressé, il faut que je pense à autre chose.
0: Tu parlais de cinéma. Hein. Ça me paraissait important dans cette virée rock de pas être uniquement être sur le volet de la musique, mais c'est aussi une carrière démarrée très jeune avec des films. Hein. Tu as côtoyé Rochefort, Bardot, et puis aussi des musiques de films. Alors une question un peu cornélienne, si tu devais, Murrayhead, devait choisir entre la musique et le cinéma, est-ce qu'il pourrait choisir entre les deux ?
1: Non, pas du tout, parce que c'est complémentaire. C'est des boulots complémentaires.
0: Mais tous les artistes n'ont pas... des fois, certains font que de la musique, d'autres un peu de cinéma. Et toi, finalement, tu as choisi de toucher à plein de choses. Je pensais à Charlie Couture, par exemple, qui a fait plein de choses, plasticien, musicien. C'est quand même un choix, à un moment donné.
1: Oui, je pense que mais c'est la même chose. C'est le besoin de s'exprimer à tout prix. Du moment que c'est motivé par de l'argent... Ça risque d'être foutu, ça risque d'être corrompu.
0: Quand on parle de choses nouvelles et d'émotions aussi peut-être, je te propose de mettre un autre titre, de proposer un titre qui s'appelle When I'm Yours, que tu as fait. Est-ce que ça te va comme titre ?
1: Ouais, je l'adore, c'était très important. Toutes ces chansons-là étaient pour une comédie musicale que j'avais écrite, qui n'a jamais sorti. J'ai utilisé les chansons dans une autre façon. Mais When I'm Yours, c'était écrit à l'époque où les femmes ont décidé qu'ils voulaient enlever le mot « obéir » du cérémonie de mariage anglaise, en tout cas. Je ne sais pas si c'est dans la cérémonie de mariage française, mais enfin, c'est ou catholique, je ne sais pas. Mais en Angleterre, il y avait ce mot « obéir ». On le vit aujourd'hui plus que jamais. Et c'est une égalité qu'on a cherchée pendant des siècles. Ça venait toujours. Aujourd'hui, franchement, j'aimerais voir beaucoup plus de femmes dans des positions d'importance, de pouvoir, parce qu'ils ont une autre façon de se tenir et de comporter. En tout cas, When I'm Yours, ils ont enlevé le mot obéir, et moi je l'ai remis dans ma chanson pour dire que moi je suis prêt à obéir, moi je m'en fous de ce mot, je suis prêt à obéir et prenez leur commande. Buen amigo, ça veut dire quand je suis à toi, moi je suis prêt à faire toutes ces choses si tu me prends jamais pour acquis. Le moment que je suis pris pour acquis, voilà.
0: Eh bien merci d'expliquer cette chanson, de donner des éléments, moi je trouve que c'est important, c'est des histoires aussi, des chansons. On va écouter When I'm Yours de Murrayhead que l'on retrouve juste après.

0: C'était When I'm Yours, un classique de Murrayhead. Merci Murrayhead et on se retrouve la semaine prochaine dans les Virées Rock.
1: Ok, merci beaucoup.
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0: de continuer d'accompagner ce processus qui est encore au début, qui se déploie encore, l'approfondir dans la vie des frères, dans la vie des communautés, à travers sans doute aller plus résolument, par exemple dans une collaboration avec Église Verte, pouvoir poser des pas plus concrets dans cette démarche qui nous engage vraiment sur des années.
1: Et pour toutes celles et ceux qui nous écoutent et qui aimeraient davantage creuser cette question de transition et de spiritualité franciscaine, est-ce que vous auriez un conseil à nous laisser pour la fin de cette émission ?
0: Mon conseil, c'est de ne pas rester seul. Mon conseil, c'est de vous renseigner. Il y a plein de groupes qui travaillent sous différents aspects cette question-là, qui sont plus avancés que moi, que nous. Et oser la rencontre, c'est souvent... Oser mettre des nouvelles lunettes, oser mieux comprendre, oser voir plus loin. Donc, pour moi, le conseil, il serait vraiment là, c'est oser la rencontre.
1: Eh bien, justement, on va vous retrouver de nouveau la semaine prochaine, frère Frédéric Marie, pour approfondir cette question de la rencontre et de la spiritualité franciscaine à travers la pensée de Saint Bonaventure, un immense théologien de l'époque de Saint François d'Assise, trop longtemps oublié. Un grand merci à vous, frère Frédéric Marie, d'avoir été avec nous aujourd'hui. Merci à Stéphanie Tesson et à Laurent Sarraoui pour la conception de cette émission. Merci à Raphaël Ferreira pour les moyens techniques. Et moi, je vous dis à la semaine prochaine.
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6: Alors pour cette émission cinéma, on va commencer par rendre un hommage à Claire Maurier. Claire Maurier qui est décédée avant-hier. On l'avait vu dans Les 400 coups de François Truffaut, La cage aux folles, d'Édouard Molinaro, Un air de famille, d'Agnès Jaoui et Jean-Pierre Bacri, ou encore Le fabuleux destin d'Amélie Poulain, c'était en 2001. Vous avez
7: où elle est des souvenirs. Derrière le comptoir. Oui. Et c'est une patronne de bar formidable.
6: Elle avait 60. Elle avait 97 ans, pardon.
8: Ah oui, 90.
9: Et
8: oui,
9: c'était la formidable première femme de Hugo Tognazzi dans La cage aux folles. Et c'était la maman de Laurent. Ouais. Et elle a de nouveau un entretien avec son premier mari. Entretien très proche. Et Zaza Napoli, donc Michel Serrault, va les surprendre et va en prendre beaucoup d'ombrage. C'était vraiment une très très bonne actrice, Claire Maurier.
6: Voilà, elle nous a quittés, on lui dédie cette émission. Au cinéma cette semaine, nous avons retenu trois films. Nous, l'orchestre, dont la chronique fut un peu escamotée, faute de temps la semaine dernière, donc on va y revenir. Vivaldi et moi, non pas un biopic, mais bien l'arrivée du maestro italien au couvent de la Pietà.

0: Venise en 1717. Enfin, Le Diable s'habille en Prada 2 avec la parfaite Meryl Streep, Marie-Noëlle Tranchant, Dominique Borde et Bernard Midioni. Bonjour.
1: Bonjour.
2: Bonjour Christophe Maury.
0: Nous, l'orchestre de Philippe Béziat avec Klaus Mäkelä, le chef d'orchestre. Il y avait déjà, vous vous souvenez peut-être, un portrait filmé de ce jeune chef intitulé Vers la flamme qui avait été diffusé le 21 avril 24. C'était sur Arte. Et nous, l'orchestre est un documentaire passionnant car formidablement humain sur le travail d'orchestre symphonique, en l'occurrence l'Orchestre Philharmonique de Paris, où Klaus Mäkelä fut nommé conseiller conseiller musical pour les saisons 2020-2022 et directeur musical à partir de septembre 2021 pour 5 saisons, succédant ainsi à Daniel Harding. Le film que nous présentons est lauréat du Grand Prix du documentaire musical au FIBADOC de 2026. On écoute la bande-annonce.

0: ce sont 18 violonistes qui vont faire le même geste centième de seconde près. Ça, ça m'impressionne énormément. La force du collectif et de cette volonté de jouer ensemble.
1: Sur ma droite, j'ai mes collègues bassonistes.
2: Il y a les cuivres derrière. Les violoncelles sont devant.
3: Tout le monde peut avoir à certains moments l'impression de servir à rien. C'est faux.
4: On se remercie, on se félicite assez régulièrement, quoi. Faut être un peu plus que collègues. Sinon, ça prend pas. Sinon, les concerts sont moins bien.

0: Ah, Stravinsky.
1: Oui. Alors, bah, on accompagne cet orchestre à la Philharmonique de Paris.
0: Ça donne envie d'y aller, hein, oui, à la Philharmonique de Paris.
1: Bah, c'est à voir, la Philharmonique.
0: Ah oui.
1: Il y a 120 musiciens dirigés donc par Klaus Makela. Et ce qui est intéressant, c'est le va-et-vient, en fait, entre le collectif et l'individuel, puisqu'il a l'idée, il y a le chef qui s'agite beaucoup, hein, c'est un jeune chef d'orchestre, et de Ravel à Bartok, bon, la magie musicale opère, mais surtout, c'est passer de l'œuvre collectif à la réflexion individuelle. C'est un va-et-vient intime et créatif, car l'un et l'autre sont indissociables. Et il y a toujours, ils ont tous... Même individus, ils ont tous besoin de l'orchestre. Mmh. Ça, c'est assez beau de voir qu'ils se réalisent en groupe. Mmh. Et ce groupe, c'est l'orchestre. Et
0: c'est le titre qui est remarquable. Voilà, nous l'orchestre. C'est formidable.
1: Oui, c'est ça. Donc, c'est la passion individuelle qui rejoint l'effort collectif et la discipline, surtout. Et c'est ce qui est le plus intéressant, finalement. Et il y a un des musiciens qui s'extasie un moment en disant ce qui est formidable, c'est de voir les violons jouer en même temps, au même moment. Mmh. Et c'est vrai que c'est le miracle. Mais lui qui est dans le truc, il s'extasie encore devant ce miracle-là. Oui. Comment se fait que ça part exactement au même moment, quoi. Ils ont tous la partition, c'est-à-dire. Donc c'est
0: oui,
1: très
0: mais intéressant. Les coups d'archer sont réglés à l'avance.
1: Oui,
0: parce
1: que
0: vous pouvez faire la même note en poussant votre archer ou en le tirant votre archer. Mmh. Et il y a tout un travail de réflexion préalable entre le chef d'orchestre et le premier violon, qu'on appelle aussi le bélier de l'orchestre, parce que c'est lui qui tire tout ça. Et ce travail-là, il est fait à la table. Et ensuite, en effet, tous les archers vont ensemble, parce que sinon vous n'avez pas du tout le même son. Marie-Noël.
2: Oui, outre ce rapport de l'individuel au collectif, en effet, moi, j'ai été très sensible d'abord au fait qu'on soit au cœur de l'alchimie musicale. Comment de tant de vies humaines extrêmement diverses, ordinaires, peut naître une harmonie supérieure, inattendue, extraordinaire, exceptionnelle, qui nous mène tous musiciens et auditeurs ensemble dans une beauté incroyable, presque miraculeuse, pourrait-on dire. Et puis, là, j'ai beaucoup aimé, parce que ça, je trouve que c'est très original par rapport à un documentaire classique, tout un jeu sur les perceptions diverses, auditives et visuelles. Par exemple, on voit des paysages, il y a des rapports particuliers, inattendus, et qui ouvrent vraiment aussi bien les yeux que les oreilles, que toute la sensibilité à des réalités complexes et vivantes, très vivantes. Ça, je trouve ça, il y a les voix, il y a un rapport non seulement à la musique, mais aux voix, au silence, à la vue, au paysage, au décor, aux lumières, et tout ça participe à cette alchimie très, très singulière.
0: Ce que j'ai trouvé formidable, c'est le côté social. C'est-à-dire qu'il y a une sorte de rite dans un concert. Il y a beaucoup de gens qui disent « Oh, c'est pas pour moi, c'est la grande musique, ou c'est très snob, ou ils sont tous habillés en smoking, etc. » Et là, on les voit en t-shirt, en short, en train de vraiment mouiller le maillot. Et on voit vraiment un côté très, très humain. Et ça donne vraiment envie d'aller au concert. Mmh. Donc, quand ça démythifie, voilà, la musique dite classique, pour dire que c'est juste la musique.
2: Oui, il y a un très beau passage.
0: Très, très bien.
2: Notamment, je trouve, sur et avec le cor anglais.
0: Oui.
2: J'ai trouvé ça admirable. On nous fait entendre ce son vraiment bouleversant, profond, mélodieux, exceptionnel du cor anglais. Et le corniste dit, mais Christophe, vous sauriez mieux traduire ce qu'il dit, son rapport avec cet instrument si particulier.
0: Parce qu'il est...
2: C'est dans la symphonie de Mahler, non? J'ai oublié la musique. Mais en tout cas, c'est très beau, parce que là, il y a comme une espèce de solo, tout à coup, extrêmement lyrique, extrêmement intime, aussi bien dans son rapport à la musique que à la vie.
0: Et tout le monde écoute.
2: Et tout le monde est, oui, suspendu.
0: Bernard. Oui, moi je serais un tout petit, quand même un petit peu mitigé, même si le meilleur de ce documentaire, ce sont les extraits de concerts qui sont d'une profonde intensité. Et puis quel cortège musical, oui, vous avez Ravel, Rimsky-Korsakov, Mahler, Bruckner, Shostakovich, Béla Bartok et plusieurs autres. Et c'est vrai qu'ils passent les uns derrière les autres et c'est ce qui donne toute la grâce à ce documentaire, c'est quand même la musique que vous évoquiez à l'instant. En plus, alors c'est vrai, je rejoins assez ce qu'a dit Dominique, ce jeu entre exalter la puissance du groupe, alors ils emploient cette expression, moi, dont je ne suis pas fanatique, la puissance du collectif, et en même temps, toujours mise en parallèle avec la ferveur de chaque artiste. Parce que chacun d'entre eux, et ça c'est vrai, lorsque vous connaissez des musiciens, ils ont cette flamme à l'intérieur d'eux-mêmes. Il y a quelque chose, et qui ne les consume pas, hein, d'ailleurs, au contraire, très souvent. Et c'est vrai que ça, c'est plutôt très bien montré, et il y a une formule qui est donnée d'un célèbre chef d'orchestre, je porte pas spécialement dans mon cœur non plus puisque c'est Pierre Boulez, mais on vous donne cette formule qui est la liberté dans le cadre, c'est ce qu'il avait dit lors d'un concert, et cette formule ici semble aussi judicieuse qu'éloquente, parce qu'ils sont tous dans une grande liberté et en même temps dans un cadre très très précis. Mais maintenant, vous avez un choix qui est de ne pas entendre, et c'est volontaire, on les voit parler mais on n'entend pas ce qu'ils disent, et vous avez résumé en quelques lignes qui disent malheureusement les caractères sont très petits et en plus ça va très vite. Donc vous ratez parfois les propos qu'ils sont censés tenir et ça c'est tout de même ennuyeux. La structure, c'est tout de même une oscillation entre la musique et quelques remarques éparses. On ne peut pas dire qu'il y a eu un grand travail de charpente, je ne dis pas de charpente musicale évidemment, mais de charpente dramatique. Et puis on n'a pas le temps de s'attacher à tel ou tel interprète parce que la caméra va très vite, on entend tel ou tel, et puis on passe à un autre, et finalement il n'y en a pas vraiment un qui se dégage, à part peut-être le chef d'orchestre. On aurait d'ailleurs voulu qu'ils interrogeât les chefs d'orchestre, ça aurait pu être riche d'enseignements. Or, on est sur les interprètes, qui sont certes intéressants, mais ça va très vite, et ce n'est pas assez pédagogique. On aurait bien voulu qu'ils parlassent de leur formation, ou des compositeurs qu'ils jouent, qu'ils interprètent, des anecdotes.
3: C'est pas le sujet.
0: Ben, ça aurait été intéressant. Une fois ou deux, qu'ils parlent, par exemple, de leur amour de Bartok, ou de Ravel, ou de... Et pas du tout. Et puis la réalisation est appliquée, mais manque un peu de relief. Néanmoins, on entre ici, je suis d'accord avec Marie-Noël, à l'intérieur des instruments sollicités, comme si entre le grand Bécard et l'archer des ombres, la caméra ouvrait cinq fenêtres en basson.
4: Oui, si vous voulez voir un court-métrage sur l'orchestre de l'intérieur, vous pouvez voir le court-métrage de Patrice Lecomte sur le Boléro avec Jacques Villaret. Vous connaissez ce court-métrage?
2: Ah non,
0: pas la contrebasse, c'était
4: non,
0: pas
4: non,
0: d'après...
4: Non, non, non, c'est la contrebasse, c'est une pièce de Suskind.
0: Oui, de Suskind.
4: Là, c'est Patrice Lecomte qui s'est amusé. On a on a l'orchestre qui joue le Boléro, et puis la caméra avance sur le type qui a la caisse claire, qui fait toujours le même rythme, et c'est Jacques Villaret. Et là, tout se passe dans son visage. On sent qu'il s'ennuie, on sent qu'il en a marre, on sent que c'est formidable. Ouais, vous pouvez voir ça sur YouTube. Allez, maintenant, toujours, on reste dans la musique avec Vivaldi et moi de Damiano Micheletto avec Tecla Insolia, Michele Riondino et Fabrizia Sacchi. Le titre original, qui, à mon avis, est bien meilleur, c'est pas Vivaldi et moi, c'est Primavera, c'est-à-dire printemps. C'est pas Il Primavera, c'est Primavera, printemps. Et c'est vraiment printemps, ce truc. On est à Venise en 1717. L'Ospedale della Pietà à Venise recueille et forme des jeunes orphelines à la musique. Dissimulées au public, souvent masquées ou derrière une grille, l'orchestre de jeunes filles se produit pour les riches mécènes de l'institution. Elles sont là à grandir en vue d'un riche mariage organisé par la direction. Une direction assez vénale, il faut le dire, qui change de Kapellmeister pour attirer encore plus de monde. Ainsi vient Antonio Vivaldi, dont la musique révolutionne le couvent. Il s'attache à Cecilia, qui a 20 ans, qui excelle en tant que violoniste. Elle aussi est appelée à un grand mariage, pour autant qu'elle passe le test de virginité. On écoute la bande-annonce.
5: Ogni domenica sogniamo dietro una grata perché nessuno deve mai vederci in volto.
6: Sono tutte così timide?
7: Educate all'obbedienza, istruite.
3: Dobbiamo parlare con Don Giulio.
6: Per prendere chi?
7: Don Antonio.
6: Vivaldi?
3: Prendiamo Vivaldi.
8: Abbiamo un primo violino.
9: Io?
8: Come ti chiami tu?
9: Cecilia.
8: Ma tu hai qualcosa che le altre non hanno.
10: Sei tu che andrai in sposa ad Andrea Sanfermo?
9: Lo conoscete?
10: Non poteva capitarti di meglio, sai.
8: Io vorrei fare una musica che esalti, che stordisca, che sia come la vita.
11: Più impeto! Più impeto! Mi sto addormentando!
9: Non voglio più sposare, ma sposandovi avrei dovuto rinunciare alla musica.
12: Io non posso far nulla, ma voi invece sì.
8: Tu non puoi chiedere a me di cambiare la tua vita.
13: Voi dovete pensare solo a far bella figura con me.
8: Non sei felice? Tutta Venezia ti ha applaudito. Vedere sprecato tutto il tuo talento, quella è una tortura.
9: La musica non serve ad imitare i suoni del mondo.
8: Sì, hai ragione, la musica non serve a niente, però può fare tutto.
0: Fare tutto. Dominique Borde.
1: Oui, oui, ben on est beaucoup plus proche du destin de Cecilia qui a 20 ans et qui est orpheline et qui est donc dans l'hôpital de la Pietà et qui refuse de se marier parce que si elle se marie, elle ne peut plus jouer, elle ne peut plus, elle est violoniste. Hein. Donc elle doit abandonner la musique et elle ne veut pas abandonner la musique, donc pour elle, le mariage est une contrainte et à laquelle elle veut à tout prix échapper. Et face à elle, par intermittence, on a Vivaldi, maître et mentor qui l'accompagne de loin et la soutient prudemment tout de même dans sa démarche. Il est assez distant. Il n'est pas, il ne la cornaque pas, il ne la coiffe pas. Il est à distance. Elle se confie à lui simplement. Voilà, c'est porté par des décors assez luxueux et
0: des costumes magnifiques.
1: Et les costumes aussi, oui. Le film est un portrait décoratif mais assez bien documenté, sans exagération. On n'insiste pas trop de la Venise du XVIIIe siècle. Et de cette héroïne sacrifiée et reconnue. Alors certes, on peut y distinguer en filigrane un pamphlet féministe qui est moins à la gloire de Vivaldi qu'un hymne à la liberté féminine, c'est certain.
0: Surtout la fin.
1: Ça, on sait, surtout à la fin. Mais le spectacle est esthétique et sans être exagéré. Moi, j'ai beaucoup pensé à ce que Comencini avait fait avec Casanova.
0: Mais oui, hein, vous avez raison, hein, on y pense vraiment.
1: On y pense vraiment parce qu'il y a une délicatesse, on n'insiste pas trop sur les décors, mais on est vraiment dans cette Venise du 18e. Quoi.
0: Casanova, voilà. Un adolescent à Venise.
1: Voilà, un adolescent à Venise, qu'on a sorti avec beaucoup de retard.
0: Alors, hein. En 69 en Italie, mais voilà. Chez nous peut-être en 76.
1: Parce qu'on avait sorti de Casanova de Fellini, oui. En fait. Mais voilà, mais le spectacle est tout de même assez réussi, c'est intéressant, c'est sans fausse note, on peut le dire, et... c'est un livre d'image, un beau livre d'image qu'on feuillette, et puis le visage de l'héroïne vous reste en tête. Elle est émouvante.
0: Et puis la mère supérieuse est formidable.
1: Et puis bien sûr, les religieuses ne sont pas vraiment à leur avantage.
0: Non.
1: Surtout quand elles tuent les petits frères.
0: Oui. Marie-Noël.
2: Oui, c'est une scène du début.
1: C'est le début.
2: Évidemment, symbolique, puisque ces petits chatons qu'on sacrifie renvoient, bien sûr, à ces orphelines. Qui n'en sont pas forcément au départ, mais qui sont des enfants abandonnés. Et donc, qu'on laisse dans des boîtes. On voit une scène furtive ou l'abandon d'une... c'est très étonnant. Alors, c'est vrai que la musique est salvatrice pour elle. C'est vraiment un accès à la beauté, à la vie intérieure profonde. Et elles font des merveilles avec des grands maîtres comme... Vivaldi. Donc le film a cet axe très, très beau, très fort et très tenu de la musique ensemble. Là encore, on retrouve... Ça, c'est très bien mis en valeur, je trouve. Mm-hmm. Et Vivaldi est intéressant. Je trouve une composition, non pas musicale, mais dramatique. Juste. Parfois, peut-être un peu...
0: Dramaturgiquement, ça tient la route. Hein.
2: Oui, je trouve aussi. Les rapports entre ces deux personnalités... Alors, il faut dire qu'il l'a... Dominique disait, oui, qu'il la garde à distance. Mais c'est quand même lui qui l'a choisi. Et il l'a choisi pour une belle raison, qui est que, dans la musique, elle ne cherche pas la louange. Donc il perçoit tout de suite qu'elle a un rapport, une vraie passion, un vrai, véritable engagement dans son art musical, que ça représente vraiment beaucoup pour elle, plus que des œuvres à jouer. C'est une âme, c'est un chemin. Et elle vit ça très, très bien. La jeune interprète est vraiment bien aussi. Donc ces deux personnages sont intéressants et j'ai aimé, comme vous, le classicisme, la sobriété dans l'ensemble des décors, des costumes, de la vie. Une vie à Venise, dans le calme des jours, sans touristes et sans mascarade. Parce que Venise au cinéma, c'est souvent des mascarades extravagantes, une extériorisation soi-disant baroque, mais parfois... Non. Là, il y a une sobriété qui a beaucoup de tenue.
0: Mais pour un établissement religieux, le sentiment religieux, là, n'existe absolument pas. Hein. On n'a ni office, rien. On est vraiment dans la musique et dans la sacralisation de la musique.
14: Oui. Bernard. Oui, il y a un film intéressant qui repose là encore beaucoup sur les scènes de concert qui tirent leur épingle du jeu,
0: ah oui,
14: mais avec quand même une grande élégance de mise en scène. D'un bout à l'autre, la relation entre le compositeur et la jeune orpheline retient l'attention parce qu'elle est subsumée, transcendée, sublimée par l'art. Parce que sinon, le rapport humain, en effet, il l'a choisi, Marie-Noël a raison, mais ce qui les porte tous les deux dans la même direction, c'est l'art. Là aussi, une ferveur à l'égard de la musique. Et ça, c'est montré de manière intelligente. Vous avez une scène qui est bien rendue sur la notion de pouvoir et art, qui est la scène en présence du roi, qui au départ semble se désintéresser.
0: Du roi de Suède.
14: Absolument. Et puis qui finit par l'applaudir. Et là, ça, il y a une bascule.
0: Et s'opère. Il la démasque.
14: Oui, aussi. Oui, aussi. Absolument. Elle ne veut pas.
0: Absolument. Oui, parce que quand elles se présentent en public, elles sont masquées. Il y a de très belles images d'ailleurs quand elles sont tout en
2: rouge. Oui. Leur domino pourpre et leur masque noir glissant sur les canaux de Venise dans des barques.
14: Et ça, c'est vrai qu'il la démasque contre son gré. Plus le long métrage avance, plus il gagne en intensité et en intensité dramatique. Moi, j'ai plutôt aimé néanmoins le final. Parce que, à la fois sur le plan mélodique et sur le plan dramatique, il y a quand même un crescendo, une apogée. Alors, Vivaldi avait donné son dernier rôle à l'un de nos grands acteurs. Je ne sais pas si mes camarades s'en souviennent, mais c'est le dernier film de Michel Serrault, qui s'appelait Antonio Vivaldi, un prince à Venise. C'est le dernier rôle. Alors, il ne jouait pas Vivaldi, il jouait un ponte de Venise, et ça a été son dernier rôle en 2006. Et il décède très peu de temps après. Maintenant, l'histoire de la mère inconnue et de l'héroïne, c'est pas très intéressant. En plus, c'est même abandonné en cours de route. C'est dire si ce n'est pas très intéressant.
0: C'est à se demander si la mère n'est pas la mère supérieure.
14: Ah, alors ça, c'est votre lecture très intéressante, hein, du reste.
0: C'est elle qui lui donne sa liberté.
2: Oui, et c'est elle qui... fin, est-ce que ce n'est pas un peu trop didactique quand même pour aujourd'hui, voilà, la liberté, elle quitte le...
14: C'est possible, mais on est dans...
2: Elle s'émancipe,
14: Je suis d'accord avec vous, mais c'est romanesque. Mais oui, est-ce que c'est lourdement symbolique? Comme mes camarades, j'ai pas tellement aimé la noyade, même pas du tout Féline au début, qui est un petit peu lourde en plus. C'est pas seul, mais entre autres. C'est assez statique aussi, quand même. Bon, même si évidemment on s'attend pas à de grands mouvements de caméra, je suis d'accord avec Dominique, le passer par le regard d'une femme... On aurait pu très bien expliquer l'histoire de Vivaldi. Non, les temps actuels font qu'il faut passer par le regard d'une femme pour lui donner une légitimité. Et puis, les différentes figures masculines, à part Vivaldi, on ne peut pas dire qu'elles suscitent une franche sympathie, hein, ni les uns, ni les autres. Et puis, peut-être une petite coquetterie, les Quatre Saisons, son morceau le plus célèbre, on entend quelques notes à la fin sur le générique de fin.
1: Ce qui est intéressant, c'est qu'à la fin, moi, je ne savais pas qu'en fait, il est mort dans la misère et les Quatre Saisons ont été retrouvés après sa mort.
14: Oui, absolument.
1: Donc c'est ce qui explique qu'on ne les mette pas dans le film. Finalement.
14: Absolument, et ce qui va faire un peu la transition avec notre film suivant, la musique de l'atypique ecclésiastique vieillit bien grâce à une suprême élégance. Il n'y a donc nul besoin de mettre en tonneau Vivaldi pour voir ce que le prêtre a porté.
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0: Il nous reste une poignée de minutes pour Le Diable s'habille en Prada 2 de David Frankel avec Meryl Streep, évidemment, et Anne Hathaway, que je trouve toujours sublime, Emily Blunt. Alors, on a Miranda, on dit Emily Nigel, qui replonge dans l'univers impitoyable et glamour du magazine Runway dans les rues de New York.
15: J'ai occupé votre poste. J'ai été à la Fashion Week de Paris. J'ai porté plusieurs pièces de la collection Chanel.
16: Et vous avez tout gardé?
15: Non, je les ai données.
16: Quoi?
15: Un peu too much pour une salle de rédaction.
17: Votre bureau.
15: Qui donne ses fringues Chanel?
0: Même pas deux minutes chacun. Dominique.
1: Oui, on arrive. Alors, on pourrait dire qu'on arrive sur la pointe des pieds, mais non, on arrive avec des gros godillots dans le monde snob et arriviste de la mode et du magazine Runway. On les retrouve 20 ans après. Hein. Tout se mêle et s'entremêle pour offrir un spectacle glamour et cruel, élégant et manipulateur. Certes, il y a des personnages avec en tête l'impériale Meryl Streep, une peau de vache cynique et autoritaire, mais qui a de l'allure tout de même. Anne Hathaway aussi, fausse ingénue, dans la cage dorée des lions et des lionnes de la mode. Et les dialogues, si les dialogues sont pertinents, certes ils ont dû être écrits à plusieurs, hein, sont pertinents et percutants, ce n'est jamais qu'un monde en trompe-l'œil. Ce qui voudrait être brillant n'est que clinquant, et ce qui veut être raffiné reste superficiel. On peut s'amuser à compter les robes, il y en a beaucoup, et les costumes très élégants de Stanley Tucci aussi. Il est d'une élégance à chaque plan. On peut savourer aussi le luxe tapageur des intérieurs, savourer ou ne pas aimer. Le tout n'est qu'une vitrine pour épater ceux qui ne sont pas de ce monde. Un spectacle, certes, mais ça n'est que ça. Moi, j'ai été assez déçu par le film. On ouvre un rideau qui s'ouvre sur un vide abyssal, finalement. Et ni Prada ni Meryl Streep n'en sortiront gagnants.
2: Mais bien sûr, c'est du spectacle, du clinquant, mais c'est le propos même. Oui. C'est le propos même. Donc, c'est bien. C'est quand même, oui, on assiste à un changement de génération, de monde, et ça, c'est bien fait, parce que les choses se télescopent et que Meryl Streep, qui est au sommet et cherche à le rester, découvre vraiment alors des abîmes sous ses talons aiguilles.
0: Miranda, vous voulez dire.
2: Miranda, ouais, mais, bien sûr. Et j'aime bien aussi le personnage de Andy, parce que, Anne Hathaway, parce que c'est un personnage qui doute et qui s'interroge sur lui-même. Et ça, le film réussit à glisser ça et à glisser finalement une petite perspective sentimentale qui n'est pas cynique,
0: Bernard,
2: et qui est plaisante.
18: C'est une très bonne suite du premier, parce que si on n'a pas vu le premier, on ne comprend pas toutes les allusions à la scène avec les jumelles dans l'escalier. Mais c'est pimpant, c'est chatoyant. On retrouve les mêmes personnages, mais ils sont creusés. Le personnage de Nigel, Stanley Tucci, gagne ici en épaisseur. Ils ont compris qu'il était important dans le premier film. Meryl Streep gagne en humanité. Anne Hathaway est plus madrée. Emily Blunt est plus sympathique. On retrouve même la chanson de Madonna. Et puis, tout de même, s'adresse un état des lieu très judicieux sur le journalisme et le changement de la vie économique face à la classe de l'ensemble. On aurait tort de se défiler pour ne pas chausser le soulier de Satan, et on ne dira donc pas courage, fuyons.
0: Merci à tous les trois, Marie-Noëlle Tranchant, Dominique Borne et Bernard Milioni. Merci à Jean-Paul Laérine pour la réalisation, François Dieudonné, Philippe Malpeuch et Jean-Paul et Camille Meyer pour la réussite technique de notre entretien. Demain, c'est jeudi, je recevrai Laurent Carlo, diacre, pour son livre Pardonner et aimer, le chemin de la joie. D'ici là, prenons soin des uns des autres et soyons heureux, c'est urgent, je vous embrasse.

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1: Bonjour à tous, nous sommes très heureux de vous accueillir sur RCF Notre-Dame pour cette nouvelle édition de notre émission Où va la vie. Au micro Frédéric Mounier, chaque semaine je vous accompagne au long de cette conversation consacrée aux questions éthiques contemporaines et comme chaque semaine nous sommes en partenariat avec les facultés Loyola Paris. Nous en arrivons aujourd'hui à la troisième semaine de cette série consacrée à un thème très important, comment partager notre terre avec les animaux. Avec nos invités que je vais vous présenter, durant la première semaine, nous avons évoqué ce qu'on appelle les animaux liminaires, c'est-à-dire ces animaux qui vivent en ville, à nos côtés, qui ne sont pas vraiment apprivoisés, qui ne sont pas vraiment sauvages. On a parlé des pigeons, on a parlé des rats. Et puis la semaine dernière, nous avons abordé une autre problématique, celle de la cohabitation avec les animaux sauvages. Nous avons parlé du loup, nous avons parlé de l'ours. Et cette semaine, donc pour ce troisième et dernier volet de cette série d'émissions consacrée à la question de comment cohabiter, comment partager la terre avec les animaux, eh bien nous allons parler dans quelques instants de la chasse, des animaux domestiques et aussi des animaux en représentation au sein des cirques, des zoos, des fêtes médiévales et aussi peut-être des delphinariums. Je vous présente nos invités avec nous comme chaque semaine, le père Éric Charmetant, bonjour.
4: Bonjour.
1: Vous êtes philosophe, vous êtes doyen de la faculté de philosophie des facultés Loyola Paris, qui sont nos partenaires pour cette série Où va la vie. Et puis également avec nous, Amandine Sanvicens, bonjour.
5: Bonjour.
1: Merci d'être avec nous et d'être disponible pour cette série d'émissions. Vous êtes cofondatrice d'une association de défense des animaux intitulée PAZ, P-A-Z, Projet Animaux Zoopolis, dont vous allez nous reparler dans quelques instants. Voilà, troisième et dernier volet de cette série d'Où va la vie consacrée au thème « Partager la terre avec les animaux ».
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1: Donc, troisième et dernier volet. Alors, il y a un point qu'on n'a pas du tout abordé jusqu'à présent ou de façon tout à fait collatérale. C'est la chasse. La chasse et la pêche de loisirs qui sont évidemment quelque chose de très profondément enraciné dans notre pays. Je rappelle les chiffres. La France compte 1,2 million de chasseurs. 25 millions d'animaux sont prélevés ou tués, suivant l'angle d'approche qui est le nôtre, au cours des activités de chasse, de pêche. Et cette activité suscite de nombreux débats. On le sait, parfois tendu, rarement calme. Alors, je me tourne vers Amandine Sanvicens. Quel regard vous portez sur la chasse dans le cadre plus global qui est celui de notre série d'émissions sur le partage de la terre avec les animaux, Amandine Sanvicens?
5: Aujourd'hui, je regrette profondément qu'en effet, on autorise le fait qu'il y ait des personnes qui, avec des armes, puissent chasser, traquer, piéger, tuer des animaux. C'est vraiment extrêmement violent. Vous avez cité 25 millions d'animaux. Là, ça, c'est vraiment les animaux terrestres. Il y a en plus les animaux aquatiques avec la pêche de loisirs. Et je tiens quand même à souligner, puisqu'on nous parle soi-disant de ces grands mots de régulation, qu'on estime qu'un animal sur quatre est issu d'élevage. Ça veut dire qu'aujourd'hui, en France, on élève massivement des animaux, d'ailleurs terrestres et aquatiques, hein, c'est aussi le cas des poissons, pour ensuite les relâcher, pour pouvoir les chasser ou les pêcher. Donc on pense aux faisans, mais on pense aussi aux brochets, à d'autres poissons. Ça veut dire en fait qu'il y a des personnes qui vraiment considèrent comme un loisir le fait de tuer des animaux. Et alors, je pense que ça dit quelque chose de notre relation aux animaux sauvages.
1: Vous imaginez évidemment, Amandine Sanvicens, nos auditeurs et nos auditrices qui sont chasseurs, qui par exemple luttent contre la prolifération des sangliers, qui a priori ne sont pas tous issus d'élevage. Comment vous abordez le débat ?
5: Moi, si vous voulez, je reprends les mots de Willy Schrein, qui est le président de la Fédération nationale des chasseurs en France, qui justement a dit que chasser, ce n'était pas que réguler, et que justement, il y avait un plaisir, en fait. Il y avait un plaisir à tuer des animaux. Donc moi, je trouve quand même que c'est particulièrement inquiétant, en 2026, d'avoir des personnes dans le loisir et de tuer des animaux. Enfin, je veux dire, aujourd'hui, en France, on a quand même toute une série d'activités qu'on peut faire, de randonnée, prendre des photos, faire du vélo.
1: Et donc, la chasse aller peut tuer être une chasse photographique.
5: Oui, aussi, bien sûr. Ce que je veux dire, c'est que ces prétextes de dire que c'est pour réguler, moi, je n'y crois pas du tout. Les sangliers, il y en a beaucoup qui sont issus d'un croisement avec des cochons. Il y en a beaucoup qui sont égrenés, c'est-à-dire qu'on les nourrit pour qu'ils se reproduisent encore plus. Et donc, je pense qu'il faut qu'on arrive à une série de lois qui interdisent les pratiques les plus barbares, la chasse à courre, le terrage des blaireaux, qui est d'une violence inouïe. Enfin, il faut regarder les images sur Internet de comment on va chercher au fond des terriers des bébés pour les tuer. Et sur notre site zoopolice.fr, on parle aussi de nos campagnes concernant la pêche. Je parle de la pêche au vif, qui est une pratique très cruelle. Ça consiste à utiliser un poisson vivant, lui plancer un hameçon dans le dos ou la bouche. Il bouge encore pour attirer un poisson plus gros, enfin, je veux dire, et c'est une pratique qui est interdite dans plusieurs pays en Europe. Donc il faut vraiment que les lois évoluent sur cette question-là.
1: Alors on sent vraiment la passion qui vous anime et qui rejoint beaucoup de nos auditeurs et nos auditrices, mais peut-être pas tous justement. Père Éric Charmottan, vous qui êtes philosophe, alors quel est le regard du philosophe sur la chasse, dont on peut rappeler qu'elle est quand même une activité immémoriale, profondément enracinée dans nos cultures, mais peut-être devrait-elle avoir de moins en moins sa place dans nos sociétés? Quel regard portez-vous là-dessus, Père Éric Charmottan?
4: Disons, si on regarde l'histoire de l'évolution humaine, effectivement, on pense aux chasseurs-cueilleurs d'il y a très longtemps, de dizaines de millénaires.
1: Nos ancêtres.
4: Voilà, nos ancêtres. Mais c'est vrai que depuis, nous avons aussi beaucoup changé et que nous n'avons pas besoin, effectivement, de chasser pour vivre.
1: Pour nous nourrir.
4: Oui. Voilà, donc ça, c'est un grand changement par rapport à nos ancêtres. Et de fait, il me semble que, notamment en France, où quand même, je crois que c'est le... On a parlé de ces 25 millions. Enfin, ça, c'est quasiment, je crois, un quart des animaux chassés en Europe. Donc, en fait, s'interroger pourquoi en France, on est encore aussi...
1: Il y aurait une singularité française, oui.
4: Il me semble, en fait, qu'effectivement, il y a d'autres pays qui ont évolué plus vite sur cette question de la chasse. Et il me semble, effectivement, que... Le côté peut-être plaisir à être ensemble et découverte de la nature, voilà. Si
1: passer pourrait se traduire autrement.
4: Voilà,
1: c'est
4: oui,
1: ça que
4: c'est
1: vous
4: ça.
1: Voulez dire.
4: Voilà.
1: Oui.
4: Donc passer de chasseur à ornithologue ou
1: chasseur à photographe, chasseur à randonneur.
4: Oui, c'est ça. Il me semble
1: chasseur à observateur.
4: Voilà, et que ça peut être des activités aussi collectives parce que j'entends aussi qu'il y a cette dimension collective qui est souvent mise en avant.
1: Les fameux repas de chasse. Voilà. Pourrait également avoir lieu après la randonnée ou après le stage d'observation des oiseaux, des animaux.
4: Voilà, donc il me semble effectivement que sur cette dimension, il y a quand même une marge de progrès très forte. En fait, parce que on ne voit plus bien la nécessité effectivement de la chasse.
1: D'accord. Donc vous appelez à une mutation de ces pratiques anciennes qui sont peut-être moins justifiées. Alors il y a également une autre pratique. Puisque notre thème, je rappelle que le thème de ces trois émissions, c'est comment partager la terre avec les animaux. On a parlé il y a deux semaines, notamment avec Amandine Sanvicens, de ces animaux liminaires, ces animaux qui sont en ville. On a parlé des rats, des pigeons. Il y a aussi quand même les chiens qui partagent l'espace urbain, qui partagent les appartements, qui partagent les maisons. Quel regard vous portez, Amandine Sanvicin, sur cette... est-ce qu'on peut parler de prolifération des animaux de compagnie en France ?
5: Alors déjà, je veux venir à la source.
1: Oui.
5: On a une loi en 2021 qui a été adoptée et qui interdit donc la vente des chats et des chiens en animalerie. Mmh. Ça, c'est une avancée très importante dans un contexte où en France, on est le premier pays européen en matière d'abandon, avec 200 000, au moins 200 000 chats et chiens abandonnés chaque année.
1: C'est-à-dire qu'on les abandonne autant qu'on les aime.
5: Oui. Alors, si on les abandonne, je dirais qu'on ne les aime pas, attention.
1: Oui, mais ça veut dire qu'on a voulu les adopter et qu'ensuite...
5: Oui, enfin, on croit les aimer. Mais
1: voilà, on croit les aimer. Voilà.
5: Mais ce que je voudrais vraiment souligner, c'est que pour nous, il fallait beaucoup plus loin que cette loi.
1: Oui.
5: Aujourd'hui, on peut acheter des chats et des chiens et d'autres animaux de compagnie comme de la marchandise dans des salons. Mmh. Vous savez, le temps d'un week-end, il y en a beaucoup, beaucoup en France.
1: Mais c'est
5: on peut les acheter sur le bon coin. Unique, la vente de chats et des chiens uniquement dans les animaleries.
1: D'accord.
5: Et je suis en train d'expliquer qu'il faut aller plus loin, parce
1: d'accord.
5: qu'aujourd'hui, on peut les acheter encore sur des sites internet, on peut les acheter dans des salons.
1: Mmh.
5: Et donc, cette vente, cette marchandisation des animaux, en fait, elle crée des achats impulsifs.
1: Mmh.
5: Et après, on se retrouve donc avec des phénomènes de mode sur des races, des hypertypes qui ont des pathologies chroniques, cardiaques, respiratoires, dermato, etc. Et après, donc...
1: Voir des chiens dangereux.
5: Alors, dangereux, c'est la question de l'éducation et la question aussi du croisement des sélections génétiques.
1: Mmh.
5: Mais donc, déjà, ça, c'est vraiment très important. Et aussi, tous les autres animaux de compagnie. Hein.
1: Mmh.
5: Donc, il y a des oiseaux qui sont animaux de compagnie, qui vivent toute leur vie dans des cages. Il y a des poissons, qui est le premier animal de compagnie dans des aquariums. Donc, je pense qu'il faut vraiment qu'on arrive
1: à
5: sortir...
1: Vous êtes opposé aux
5: aquariums ? Je pense que la place des poissons n'est pas dans des cages vitrées, ni la place des oiseaux dans des cages.
1: D'accord.
5: Je pense que leur place, elle est en liberté.
1: Mmh.
5: Et donc, sur la question des chiens en ville, qui est votre question, moi, je pense qu'on peut trouver un équilibre. C'est-à-dire qu'en effet, il faut que les chiens puissent faire de l'exercice physique. C'est très important pour leur santé.
1: Oui.
5: Donc, il y a par exemple la question des caniparcs dans les politiques publiques. Et puis, à la fois, évidemment, il faut que dans l'éducation des chiens, ils ne portent pas atteinte, par exemple, à des animaux liminaires, comme par exemple les cygnes, les canards, où on peut avoir des conflits.
1: Oui, là aussi, là-dessus. Il y a une question de cohabitation.
5: Voilà, il y a une question de cohabitation, d'équilibre. Mais en tous les cas, je pense qu'aujourd'hui, les animaux de compagnie en France... Il y a une reproduction qui est massive, il y a des ventes massives avec des abandons qu'on s'en occupe pas forcément bien, il y a des actes de maltraitance et donc il faut vraiment qu'on avance sur ces questions-là et on ne peut pas accepter qu'ils soient autant vendus comme ça.
1: Alors il y a aussi une autre question, on parle souvent des difficultés de santé mentale des Français. On dit souvent que l'isolement et la solitude est la première maladie mentale en France. L'animal de compagnie, c'est quand même l'un des remèdes les plus répandus contre la solitude. Père Éric Charmetan, est-ce que ce n'est pas une maladie de société aussi, ça, la prolifération des animaux de compagnie comme remède à la solitude ?
4: Enfin, pour ma part, je ne sais pas si c'est exactement le diagnostic qu'il faut faire peser, parce que en fait ou poser, enfin, parce que de fait depuis longtemps, enfin, il y a quand même la présence d'animaux de compagnie voilà, et donc on sait depuis bien longtemps en fait que les animaux de compagnie ils ont une dimension effectivement de sensibilité, enfin de coévolution entre les humains et les animaux qui font que voilà, s'ils sont des animaux de compagnie il y a une sensibilité, on sait bien chez les chiens ou les chats, enfin les chiens, de sensibilité à l'état affectif en fait de l'humain et donc il y a des choses qui se passent qu'on n'explique pas forcément, mais
1: une sorte d'interdépendance,
4: Et de, en tout cas, de lien, et effectivement de la thérapie assistée par les animaux,
1: ça peut faire du bien parfois.
4: Oui, ça peut faire du bien. Alors disons que si on est simplement de ce côté-là, en fait, on est dans un point de vue quand même assez anthropocentré, le bien que les animaux me font.
1: Mmh.
4: Donc en fait, il faut aussi s'intéresser aux animaux et à leur vie en tant que telle.
1: Mmh.
4: Et donc, effectivement, par rapport aux animaux de compagnie, on pourrait les habiller comme des êtres humains, leur mettre des petits manteaux, des ceci, cela.
1: On voit ça dans les rues.
4: Oui, ben, en fait, on peut se dire que voilà, c'est peut-être pas très souhaitable.
1: Mais est-ce qu'on peut imaginer, Amandine Sanvicin, qu'il y ait une sorte de nouveau contrat de cohabitation avec les animaux de compagnie qui soit respectueux de leur bien-être et où les deux partenaires, entre guillemets, l'homme et l'animal, puissent trouver leur compte ? Est-ce que ça vous paraît de l'ordre du possible ?
5: Oui, je pense qu'il y a des choses à définir, mais pour moi, ça doit être dans le cadre de la loi aussi.
1: Oui.
5: Mais c'est-à-dire que je pense que tous les animaux ne peuvent pas être des animaux de compagnie. Je pense que ce n'est pas acceptable et souhaitable sur la question des oiseaux, des reptiles, des poissons, qui sont des animaux qui ont des besoins complexes et dont il est impossible de répondre en captivité. Sur les animaux domestiques, comme les chats et les chiens, sont des animaux qui sont considérés comme des membres de notre famille. Donc je pense que aussi, et on le voit dans des pays à l'étranger, là dernièrement il y a eu le Brésil, où il y a des évolutions du code de la famille, sur par exemple un cas de séparation, sur la question de la garde des animaux. Donc je pense en tout cas que c'est intéressant de prendre au sérieux leurs besoins en tant qu'animal. Mais en tout cas, oui, il faut vraiment que la loi évolue. Et là, quand on voit une évolution avec n'importe quel animal qui devient animal de compagnie, des tortues, des crevettes, alors que ce sont des animaux qui n'ont pas leur place quoi, dans nos habitations.
1: D'accord, donc une prudente modération serait la bienvenue et surtout, attention.
5: Et surtout, j'en profite, j'ai oublié de dire peut-être l'essentiel, c'est que quand on veut qu'un animal rejoigne notre famille, ça doit être un acte réfléchi. Il faut penser c'est un engagement en termes de responsabilité, en termes de charge mentale, en termes de qu'est-ce qu'il se passe pendant les vacances, d'argent, de soins vétérinaires. Donc ça doit être un acte vraiment réfléchi. Et si on a réfléchi à cet acte, alors il faut l'adopter et aller dans des refuges. Ça, c'est très important. Et de ne surtout pas acheter des animaux comme des marchandises, parce qu'on encourage l'élevage.
1: Et le mot adoption est un mot fort.
5: Oui, mais justement, je tiens à dire que adopter, ça veut dire faire la démarche d'aller dans une association et de ne pas l'acheter.
1: Alors on voit au fil de ces deux semaines, puisque nous sommes aujourd'hui dans le troisième et dernier volet de cette série de notre émission Où va la vie, en partenariat avec les facultés Loyola à Paris, les facultés jésuites, on voit la grande diversité de cette question de la relation entre l'homme et l'animal. Comment est-ce que nous pouvons partager la terre avec les animaux? Nous avons évoqué la question des animaux liminaires, des animaux sauvages, des animaux de compagnie, des animaux que nous chassons. Il y a encore un type d'animaux qu'on n'a pas encore évoqué, Amandine Sanvicin, ce sont les animaux en représentation, c'est-à-dire ceux que nous allons voir dans les cirques, dans les zoos, dans les fêtes médiévales, dans les delphinariums, dans les spectacles de fauconnerie. Quel est le regard que vous portez là-dessus? Je rappelle, Amandine Sanvicin, que vous êtes cofondatrice de l'association PAZ, P-A-Z, Projet Animaux Zoopolis. Votre regard sur l'animal en représentation?
5: Alors ça, c'est vraiment un de nos sujets centraux au sein de l'association PAZ, ce qu'on peut appeler la captivité animale, c'est-à-dire le fait de priver de liberté des animaux sauvages pour notre divertissement. Donc vous avez évoqué en effet la question des spectacles, il y a aussi la question du cinéma, où on a beaucoup d'animaux qui sont dressés, des animaux sauvages qui sont dressés pour les tournages. Il y a la question de delphinarium. Je pense que c'est vraiment un sujet qui a beaucoup évolué dans la société française ces dernières années. Et le tournant historique, c'est évidemment la loi qui est adoptée en 2021 au Parlement, qui donc interdit en 2028 l'utilisation des animaux sauvages dans des spectacles itinérants, donc dans les cirques notamment. Et on se bat là pour qu'elle soit appliquée, parce que le gouvernement clairement met des bâtons dans les roues sur l'application de cette loi. Mais en tout cas, on voit qu'on a vraiment un changement au niveau des idées. C'est-à-dire qu'aujourd'hui, quand on demande à des gens dans la rue « Est-ce que c'est normal pour vous de mettre un tigre dans une cage pour qu'il fasse un spectacle sous un chapiteau ?» les gens sont vraiment choqués dans la majorité des cas. Et donc, je pense que c'est vraiment important de dire que les animaux ne sont pas des attractions et qu'on peut faire de très beaux spectacles sans dresser des animaux sauvages. Alors, parce que ça ne correspond pas à leurs besoins.
1: Je vous pose la question que vous posent bon nombre de parents, de grands-parents et d'enfants qui nous écoutent, c'est faut-il fermer les zoos, les parcs d'attractions, Amandine Sanvicin?
5: Oui, la réponse est oui, dès lors qu'il y a des animaux sauvages. En fait, les zoos, les aquariums, c'est une vie en captivité pour ces animaux. Toute une vie entière privée de liberté, qui sont exhibés derrière des vides, derrière des barreaux, pour être pris en photo. Et ça, je trouve que c'est une relation extrêmement triste qu'on a avec les animaux sauvages. C'est-à-dire se dire qu'on les met derrière des vitres pour les exhiber, pour les voir quand on veut, comme on veut, alors que leur place, en fait, elle est en liberté. Et donc cette industrie de la captivité animale qui aujourd'hui est extrêmement florissante, il faut qu'on arrive à comprendre ce que ça veut dire pour les animaux. Par exemple, si on parle des orang-outans qui sont à la ménagerie du Jardin des Plantes de Paris, sont des animaux qui ne grimpent pas dans les arbres, alors que leur besoin fondamental, c'est d'être dans des forêts. C'est une vie de tristesse. Et en fait, qu'est-ce qu'on apprend aux enfants?
1: Alors, voilà.
5: On apprend à voir des prisonniers.
1: C'est la question de l'enjeu pédagogique.
5: Oui, ben justement, oui. Ben, c'est que les zoos essayent, tentent oui. de faire croire, de donner l'illusion que c'est de la pédagogie. Mais oui. En fait, est-ce que c'est de la pédagogie de voir un orang-outan derrière une vitre? En fait, alors, c'est voir un prisonnier. On n'apprend rien sur l'espèce. Vous voyez, on apprend plus en ayant voir des documentaires, par exemple, de Vincent Meunier, La Panthère des Neiges, en lisant des livres, qu'en allant dans un zoo et dans les aquariums.
1: Ou en voyageant, tout simplement. Jusqu'à quel point les parcs d'attractions qu'on a vus se multiplier récemment, où les animaux vivent dans un régime, disons, de semi-liberté, est-ce que ça peut trouver grâce à vos yeux ou pas du tout ?
5: Écoutez, semi-liberté, c'est, enfin, j'utiliserai pas ce mot. Enfin, oui. Dès lors qu'il y a l'organisation de la, dès lors qu'il y a l'organisation de la reproduction d'animaux en captivité, parce que c'est ça qu'il faut comprendre, hein, c'est que dans les zoos, dans les aquariums, on choisit qui se reproduit avec qui. Aussi, il y a un échange entre les zoos, c'est-à-dire je te donne un ours, tu me donnes un singe. Enfin, voyez, c'est vraiment un système qui est organisé dans un seul but, le divertissement. Ce sont des entreprises à but lucratif, il faut quand même le dire. Et tout ça au détriment des besoins fondamentaux des animaux.
1: Alors, je me tourne vers le philosophe Père-Éric Charmetan. Vous êtes philosophe, doyen de la faculté de philosophie des facultés Loyola Paris. On sait que vous êtes très, très attaché à cette question de la cohabitation avec les animaux. Je rappelle que vous organisez le 30 mai 2026, donc aux facultés Loyola Paris, une journée de réflexion et d'études consacrée à ce thème, cohabiter avec les animaux. Quel regard vous portez sur ces pratiques de captivité animale qui sont dénoncées par les associations, par la voix de Amandine Sanvicens, père Éric Charmetan?
4: Alors, il me semble peut-être que, voilà, il faut peut-être considérer, par exemple, des animaux dans des spectacles. Est-ce qu'il pourrait y avoir une dimension du jeu, en fait, qui s'exprime? En fait, il y a un comportement assez standard chez les animaux et dans le jeu avec des humains. Voilà, mais est-ce que... voilà, dans quelles conditions ça serait possible, voilà, sans avoir des pratiques effectivement d'enfermement ou de
1: contraintes,
4: qui seraient quand même très critiquables.
1: Voilà. Sur la question des zoos, quel est le regard du philosophe?
4: Je ne sais pas s'il y a un regard du philosophe ou simplement du citoyen. Parce
1: oui,
4: que,
1: allez-y.
4: En fait, disons que moi je suis sensible effectivement à cette question de l'espace, en fait. De vie. Alors, il y a eu des études en fait intéressantes, je pense en primatologie, au zoo d'Arnhem, je connais le zoo de Leipzig, où il y a des espaces plus importants, en tout cas pour un certain nombre de primates, mais c'est pas du tout la vie sauvage. Mais disons que ça permet un certain nombre de primatologues de voir des évolutions dans les groupes. Donc, effectivement, Frans de Waal, qui est décédé, mais un primatologue assez célèbre, en fait, il a, en étudiant les groupes dans des zoos, en fait, ça a permis aussi de faire avancer les recherches. Alors, ce n'est pas pour dire qu'il faut absolument continuer dans cette manière-là, mais je me demande, en fait, si c'est du tout ou rien, en fait, dans ce domaine. Voilà, ou est-ce qu'il faut vraiment aller vers l'abolitionnisme complet, ou en fait... En fait, travailler beaucoup à l'amélioration des conditions de vie.
1: Donc on voit une gradation possible. Alors, on arrive au terme de cette série de 3 émissions consacrées à cette cohabitation, à ce partage, peut-être ce nouveau partage de la Terre avec les animaux. Je voudrais vous demander à l'un et à l'autre, Père Éric Charmetan, philosophe, et Amandine Sanvicens, militante de la cause de la protection des animaux. Comment vous voyez en quelque sorte, ce nouveau contrat que nous sommes appelés à partager avec les animaux aujourd'hui, c'est tout à fait clair à l'issue de ces trois émissions. J'invite nos auditeurs à écouter les 2 premiers volets où on a évoqué les animaux qui vivent dans nos villes et puis ensuite les animaux sauvages. Manifestement, notre monde a changé, notre humanité a changé, notre regard, notre manière de vivre avec les animaux a changé. Est-ce qu'il n'est pas inéluctable, Amandine Sanvicens, que nous nous dirigeons vers un nouveau contrat, peut-être un nouveau contrat social avec les animaux aujourd'hui?
5: Ça me paraît être une évolution indispensable. Pour moi, ça va avec l'évolution des lois. C'est-à-dire qu'il faut que les animaux aient plus de droits aujourd'hui. Et ça doit passer par une série d'interdictions de pratiques. Parce qu'en fait, aujourd'hui, on a tous les droits sur les animaux. Enfin, on l'a quand même évoqué. On a le droit de les tuer, on a le droit de les empoisonner, on a le droit de les pêcher, on a le droit de les emprisonner pour notre divertissement. Et donc, en fait, on doit se dire qu'à un moment donné, il y a des pratiques qui ne sont plus acceptables. Et quand on voit les études d'opinion en France, par exemple, on pourrait parler de la corrida, on pourrait parler de la chasse à
1: cour. On n'a pas parlé de la corrida.
5: On pourrait parler, voyez, en fait... Toutes ces pratiques-là, demain, on fait un référendum en France, elles sont interdites.
1: Oui.
5: Et donc, je pense que ça montre aussi le décalage.
1: Sauf dans le Sud-Ouest, pour la corrida.
5: Non. Alors, attendez, d'accord. Je suis du Sud-Ouest.
1: Ah, pardonnez-moi.
5: Et en fait, dans les études, les études d'opinion dans les villes taurines, la majorité est favorable à l'interdiction.
1: D'accord.
5: Je pense que c'est très important de le dire. Et donc, en fait, il y a toute une série de pratiques sur lesquelles on pourrait avancer rapidement. Et ça montre, en fait, le décalage qu'il y a entre celles et ceux qui nous gouvernent et les attentes de la population. C'est aussi parce qu'il y a des lobbies qui sont très puissants, comme celui de la chasse, comme celui de la pêche de loisirs, etc., de la captivité animale. Et donc, je pense qu'il faut qu'on avance là où il y a un large consensus sur l'interdiction de pratiques cruelles, et puis ouvrir d'autres débats si c'est nécessaire. Mais en tout cas, les lois doivent évoluer. On ne peut pas juste se dire... moi, ça ne me va pas de dire juste on a plus de devoirs envers les animaux. Ça, en fait, dans les faits, ce sont des animaux qui souffrent. Donc, il faut qu'on prenne au sérieux leurs souffrances et leurs besoins.
1: Et évoluer profondément sur le plan législatif. On vous a bien compris, Amandine Sanvicin. Sur le plan philosophique et théologique, peut-être, voire biblique, Père Éric Charmeton, comment vous voyez les nouveaux traits, peut-être, de ce nouveau contrat avec les animaux?
4: Il me semble, enfin, je l'avais évoqué, effectivement, la question de l'alliance de Dieu avec les humains et les animaux. En fait, de vraiment les prendre au sérieux, que ce sont des créatures de Dieu. Mm-hmm. Et donc, si on prend au sérieux que ce sont des créatures de Dieu, du coup, ça fait bouger aussi et ça interroge quand même, effectivement, toutes les pratiques qu'on leur inflige. Et je trouve que c'est un argument théologique, en fait, très fort. Parce qu'effectivement, il y a la question de la souffrance, mais plus profondément, en fait, ce sont des créatures avec lesquelles Dieu est en relation et des créatures qui aussi chantent la gloire de Dieu, comme dit le psaume. Et donc...
1: Donc à ce titre-là également, un nouveau contrat est indispensable.
4: Oui, oui. Voilà. Après, disons qu'il y a la question de les vitesses d'évolution suivant les domaines. Et c'est sûr que...
1: Tout n'est peut-être pas possible tout de suite. Mais il faut y travailler.
4: Mais en tout cas, c'est important d'y travailler. Voilà.
1: Très bien. Un grand merci à vous deux. Je rappelle que nous étions en compagnie tout au long de ces trois épisodes de notre série « Où va la vie ?» consacrée au thème « Comment partager la terre avec les animaux ?» Nous étions en compagnie du père Éric Charmeton, philosophe jésuite, doyen de la faculté de philosophie des facultés Loyola Paris, et de Amandine Sanvicin, cofondatrice de l'association PAZ, projet Animaux Zoopolis. Je rappelle...

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3: Bonjour Marion Combecave.
4: Bonjour Christophe Maury.
3: Alors aujourd'hui, nous recevons un auteur primé, célébré, fêté. On n'attend plus que l'Académie française. David Fenkinos, selon le Figaro, fait partie des 5 plus gros vendeurs de romans traduits dans une quarantaine de langues. C'est dire si chaque nouveauté passe pour un événement, ça enchante ou ça agace, selon. Mais la pulsion de vie est indéniable et c'est sans doute ce que vient chercher le lecteur ou ce qui vient chercher le lecteur. Bonjour David Fenkinos.
5: Bonjour.
3: Vous aimez bien placer le jeu dans vos titres, le potentiel érotique de Ma femme en 2004. Qui se souvient de David Fenkinos en 2007, faut être gonflé quand même. Nos séparations en 2008, Je vais mieux en 2013 et là, Je suis drôle, toujours chez Gallimard. Le jeu importe dans le titre.
5: Oui, et en même temps, c'est jamais autobiographique. Hein. Même quand j'avais publié ce roman que j'aime pas trop, Le potentiel érotique de ma femme, on avait mis à l'époque un bandeau roman non autobiographique. Donc là, Je suis drôle, c'est le titre de mon dernier livre. Vous allez voir pendant une demi-heure que c'est pas du tout autobiographique, puisque j'espère, je compte être sinistre avec vous.
3: Mais je pense que vous êtes plus drôle que votre personnage. Vous signez un roman mélancolique, empli de tristesse, de doute, d'ennui de soi-même. Votre héros s'appelle Gustave Bonsoir, enfant adopté par Jean-Michel et Catherine, couple aimant et merveilleux. Il a une enfance heureuse, chérie. De ce foyer familial, il a tiré une joie de vivre, une envie de faire rire et une grande capacité à faire rire autour de lui. Pourquoi n'en ferait-il pas son métier? Alors à 19 ans, il quitte sa province, bien décidé à conquérir Paris. Il rencontre Margot et vit avec elle une véritable histoire d'amour dont il ignore la profondeur. De fil en aiguille, d'échec en échec, sa vie est un calvaire jusqu'à s'enfermer dans sa chambre de bonne sans avoir de quoi se nourrir, restant prostré en mal d'inspiration. N'est-ce pas la solitude qu'il gâte?
5: Quel beau résumé, hein. Bravo, c'est tout le début du livre, effectivement.
3: Bah attendez, j'ai pas fini parce que.
5: Ne racontez pas jusqu'à la fin, mais j'espère bien.
3: Et on va tout divulgâcher.
5: Mais en tout cas, c'est l'histoire d'un.
3: On va tout divulgâcher.
5: C'est un roman d'éducation, c'est un roman d'apprentissage. Donc, on suit le parcours de ce jeune homme, on va dire, il y a toute son enfance qui est traversée. Puis après, entre 20 et 25 ans, au moment où un jeune homme ou une jeune fille, voilà, cherche sa place dans la vie, dans la société, et veut s'épanouir. Lui, il a le sentiment que c'est par l'humour qu'il va pouvoir exister. Il va se rendre compte assez vite qu'à part lui, personne ne le trouve vraiment drôle. Donc oui, ça va créer une forme de solitude. Et puis, parfois, il est difficile de rater comme ça. C'est normal, ces années-là sont faites d'échecs, de brouillons, de désillusions. C'est difficile de rater, mais
3: et il faut dire
5: encore plus quand on a le regard des autres sur nous qui nous aiment. Donc c'est vrai qu'il va un peu se couper du monde, vous avez raison. Il y a une petite partie solitaire au début.
3: Oui, on a souvent dans la représentation romantique de l'artiste nimbé de solitude. Mais il n'y a pas d'art sans relation, vous le savez.
5: Ça dépend de quel art. La littérature, c'est assez solitaire. La peinture, sûrement aussi. Faire rire, monter sur scène, c'est quand même assez collectif. Et puis, on a besoin des autres. Et ce qui est magnifique avec le rire, c'est que c'est peut-être la façon la plus rapide, la plus immédiate de créer une attention chez l'autre. Et puis, il y a une vérité. C'est-à-dire que quand on est sur scène, on fait rire ou on ne fait pas rire. Il y a une validation immédiate.
3: Ça, on va en parler parce que c'est terrible, le comedy club, c'est absolument terrible. Et d'ailleurs, vous avez, on ne va pas raconter la suite, mais vous savez capter l'air du temps. Ce que vous racontez sur le stand-up et les comedy clubs est absolument d'actualité.

0: C'est ce qu'on voit aujourd'hui en arpentant les clubs, je vous cite. En arpentant les clubs, Gustave avait repéré ce type de profil. Des gens qui, entre 30 et 50 ans, s'interrogeaient soudain sur leur véritable envie et prenaient la décision de bifurquer. Depuis le Covid, c'était même courant. Changer de vie semblait presque être devenu la norme. On s'était mis à regarder avec stupéfaction les existences linéaires. Parmi toutes ces orientations, on trouvait de nombreuses personnes qui devenaient coach ou professeur de yoga. Les métiers du bien-être attiraient les foules. La nouvelle tendance aujourd'hui, c'était de monter sur scène. Le monde entier était envahi de Max. Et peut-être plus encore la France, qui est un pays sinistre. Gustave avait à nouveau conscience de ne pas être original et d'arpenter un territoire surpeuplé, sans compter les réseaux sociaux, scène permanente et ouverte à tous. Max était l'un des soldats de cette nouvelle armée du rire, ayant quitté une position confortable pour se confronter à son désir profond. La vie heureuse demeurait impossible, oui. Il était tout sourire. Il acceptait tous les sacrifices pour ne pas passer à côté de son destin. Peut-être que le soir, dans la pénombre et la solitude, il regrettait son choix. Il en vantait les mérites un peu partout avec un apparent panache, mais il devait lui arriver d'être fatigué, de galérer. Un jour, il enfilerait à nouveau un costume et enchaînerait les réunions d'un ennui incommensurable. Il repenserait aux années où il avait tenté d'être un artiste avec une tristesse teintée de soulagement. Et il y a tous ces gens, justement, qui se convertissent. Et le stand-up, c'est absolument terrible. Le comedy club, c'est absolument terrible. Je suis allé en voir un samedi dernier pour préparer cette émission. Vous avez 10 personnes qui passent, un par un. Et il y en a toujours 3 qui sont mauvais.
1: Oui, et c'est terrible parce que là, on voit, enfin, ne pas faire rire,
0: c'est horrible.
1: Et puis en plus, j'ai dû écrire des blagues pas drôles pour mon personnage. Mais il y a quelque chose comme ça qui est assez touchant, comme ça, dans ce désir de monter sur scène. On a tous autour de nous, le comique de la famille, le comique dans la vie professionnelle. Mais il y a une grande différence entre être drôle comme ça, faire des petites blagounettes,
2: avoir de la répartie,
1: ouais. Puis être sur scène avec les gens qui nous fixent, qui nous regardent et qui attendent de vous une injonction. À vous faire rire.
0: Alors, ce qui est incroyable dans le Comedy Club, c'est que c'est un partage d'énergie. C'est-à-dire que, à la moindre vanne, il faut rire. Et si on veut encore mieux renvoyer l'énergie aux comédiens, il faut applaudir. Donc, quelquefois, on applaudit pour des trucs qui n'ont aucun sens, mais juste pour renvoyer l'énergie, puis pour que ça reparte. Cela dit, il y a aussi des flops, on vient d'en parler, et puis alors, vous avez un personnage formidable, une fille qui monte sur scène et qui écrase tout, qui emporte le morceau.
1: Ah bah oui.
0: Mais alors, lui, il passe tout de suite après elle.
1: Si vous êtes allé voir les Comedy Club, voilà, c'est les uns après les autres.
0: Mais oui.
1: Donc, malheureusement, mon pauvre personnage principal, Gustave, bonsoir, passe juste après une fille.
0: C'est pas un pseudonyme, hein, je le dis bien, Gustave, bonsoir.
1: Il passe juste après une jeune fille extrêmement drôle.
2: Et c'est vrai que,
1: voilà, exactement. D'une manière générale, c'est mieux de passer après des gens médiocres, où qu'on soit, dans la vie amoureuse, dans la vie professionnelle. Envoyer des gens médiocres avant vous, c'est la meilleure des solutions. Mais c'est vrai que... il y a une sorte de compétition, mais alors je parle beaucoup des comedy clubs et que c'est le nouvel Eldorado de la jeunesse qui veut à tout prix être drôle, mais je me suis rendu compte que j'ai lu des articles, il y a des comedy clubs seniors, je raconte un peu dans le livre qui ouvre, il y a un désir comme ça, même dans les EHPAD maintenant, on n'en voit plus des chanteuses qui chantent Edith Piaf, mais on en voit des humoristes,
0: oui.
1: Il y a quelque chose comme ça de cette excitation générale du rire,
2: la dictature du rire,
1: oui, puis ça fait du bien. Moi je dis, dans le livre, il y a des études qui montrent que ça réduit les maladies cardiovasculaires, il y a le yoga du rire. Le bien-être se transforme maintenant progressivement en excitation générale du rire.
0: Le désir de rire s'emparait de toutes les générations. Je vous cite David Felkinos. On voyait éclore des comedy clubs dits seniors où des retraités montaient sur scène. Le temps des thés dansants semblait bien révolu. Jusqu'au dernier souffle, on voulait rire. Certains évoquaient même l'aspect thérapeutique de l'humour. On disait que cela faisait baisser la tension artérielle. Selon une étude récente japonaise, le rire diminuait le risque de devenir sénile. En un mot, rire conservait. Il n'était pas exclu que bientôt des stages de rire puissent être remboursés par des mutuelles, à l'instar de certains thalassothérapies.
2: En fait, ce qui est très dur dans les comedy clubs, pour revenir aux comedy clubs, je pense que ce qui est très difficile, c'est qu'on ne vous attend pas. Quand on vient pour un spectacle de rire dont on connaît le personnage qui est à l'affiche, il est déjà acquis, le public est déjà acquis. Alors que pour les comédie clubs, c'est une compétition, comme vous disiez, il faut être le plus drôle, il faut se démarquer, parce que c'est là qu'on va pouvoir...
1: Mais en général, le public est plutôt sympathique, hein. Il y a une tendresse. Oui. Voilà, les gens se forcent même peut-être parfois à rire.
2: Vous croyez?
1: Parce que, oui, par pitié ou par. Parce qu'il y a quand même un comique pas drôle, on a envie de l'aider, on a envie de le soutenir.
2: Parce que
1: vous êtes
2: en
1: de la main, voilà.
2: Je suis pas sûr que tout le monde soit comme ça.
0: Je l'ai vécu samedi dernier.
1: Ah ben voilà, c'est ça, il y a quand même une tendresse.
0: Ah oui.
2: Alors moi, je suis beaucoup plus dure, alors parce que je me force pas.
1: Mais attention, parce qu'un comique pas drôle peut devenir drôle finalement. Parce que la gêne, voilà, ça dépend. Il y a plein de situations.
0: Alors, David Fenkinos, votre personnage, Gustave, bonsoir, ignore que les quatre points cardinaux de sa véritable boussole sont quatre femmes. Catherine, sa mère adoptive, Mélanie, sa mère biologique, Margot, son amoureuse, et Géraldine Rose, vieil agent artistique qui le prend sous son aile. Cette boussole constitue la force du roman, j'ai trouvé.
1: Oui, tout à fait. En fait, c'est un livre, c'est ce que je disais tout à l'heure, sur un parcours initiatique. Avec l'inquiétude que ça peut représenter pour des parents, de voir un jeune homme qui veut embrasser une carrière artistique est très incertaine. Mais c'est vrai que dans tout destin, on l'a tous vécu, on a deux, trois rencontres importantes dans une vie, des aiguilleurs du destin, si j'ose dire. Et c'est vrai que lui, il va avoir sa mère adoptive, il va avoir Margot, sa compagne, qui va le soutenir. Il va avoir une femme qui est nageant, qui est en fin de carrière, qui est un peu, qui fume tout le temps, plein de cigarettes, qui est un peu improbable. Elle va le voir sur scène, elle va lui dire « Toi, t'es vraiment pas drôle, mais je sens qu'il y a quelque chose en toi. » Et finalement, c'est ce qu'il y a de plus beau, quelqu'un qui croit en vous, qui voit en vous une promesse davantage que vous-même, vous pouvez croire en vous.
0: Et ils vont se sauver l'un l'autre.
1: Ils vont se, d'une certaine manière, oui. Ouais. C'est vrai qu'elle, elle va... Et d'ailleurs, lui, il est obsédé par l'idée d'être drôle, et jusqu'au bout... Il va croire, et c'est aussi un livre sur l'idée de croire en ses rêves.
0: C'est un peu le Spoons.
1: Oui, d'une certaine manière, je ne l'avais pas vu comme ça, mais, mais en tout cas, il va croire en lui jusqu'au bout, et elle va le soutenir, bien sûr.
0: Alors, on passe du Comedy Club au musée. Et là, vous avez une description du musée et de la tendance muséale aujourd'hui qui me fait assez rire. On pourrait en parler dans l'une des émissions du lundi. Alors, il y a un type qui s'appelle Marco, et Marco Comeda.
2: Avec un K encore ?
0: Avec un K aussi.
1: J'aime bien les K, c'est vrai.
0: Oui. Et qui va monter une exposition incroyable, je vous cite encore. En observant le milieu dans lequel il évoluait, Marco Comeda fut bien obligé d'admettre l'immense mutation qui s'opérait. L'art devait moins faire réfléchir pour davantage divertir. C'était probablement le sens général de l'époque. Les expositions devenaient de plus en plus ludiques. On y emmenait les enfants pour qu'ils s'amusent avec des ballons gonflables, se jettent dans des piscines à balles. La frontière avec les parcs d'attractions devenait poreuse. Et bien sûr, les installations devaient être instagrammables. Comme dans tous les lieux touristiques, il fallait pousser le visiteur à prendre des photos et à les poster avec le hashtag de l'exposition. C'était une dynamique vertueuse. Chacun se faisait gratuitement l'attaché de presse du lieu dans une propagande joyeuse et colorée. Et à partir de ce constat, Marco se dit qu'il fallait aller encore plus loin.
1: Oui, et il va donc créer, c'est un concepteur d'art, il va créer le musée de la tristesse. Alors, il va avoir cette idée qui est inventée pour le roman en allant à Zagreb. Et là, il va visiter un vrai musée qui existe. Si vous avez la chance de la Zagreb, allez le voir. C'est le musée des séparations. C'est un endroit où on y découvre des lettres de rupture, des lettres d'agonie, des objets brisés liés à des disputes. Enfin, voilà, un vrai lieu de culte pour tous les dépressifs de la vie amoureuse. Et ce qui est assez marrant, c'est que de l'autre côté du trottoir, il y a un restaurant qui propose sa salle pour les mariages. Mais c'est vrai que c'est là que mon personnage va avoir l'idée du musée de la tristesse, qui est un musée sponsorisé par Kleenex et qui va consister à tenter de vous faire pleurer. C'est-à-dire, c'est une traversée de la mélancolie et du chagrin, des œuvres tristes, des œuvres cinématographiques, picturales, des chansons, des extraits littéraires, tout ce qui va essayer de vous rendre triste émotionnellement.
0: Alors, vous nous emmenez dans ce monde de l'art, vous concluez votre chapitre avec « Plus que jamais, le storytelling de l'acte créatif était plus important que la création elle-même », rappelant en bas de page, vos notes en bas de page sont formidables, que nous étions tout de même à une époque où une banane scotchée sur un mur avait été vendue 6 millions de dollars.
1: Ce qui est vrai.
0: Ce qui est vrai, vous savez qu'elle a été mangée.
1: Ah bon ?
0: Vous n'avez pas vu ça ?
1: Ah non, j'ai pas vu.
0: Il y a un visiteur qui est passé, qui l'a arraché, qui l'a mangé.
1: 6 millions de dollars la banane.
0: 6 millions de dollars la banane,
1: oui,
0: sans vouloir.
1: Oui, non, mais c'est vrai que c'est un sujet que j'aime bien, que j'avais un peu abordé dans mon livre Le mystère Henri Pic, c'est-à-dire l'idée que parfois tout ce qui est autour de la conception est parfois presque plus excitant que l'œuvre elle-même.
2: On favorise la forme au fond.
1: Exactement.
0: Sans vouloir juger ou accuser, vous aimez montrer du doigt les travers de l'époque comme de vos personnages, parce que vos personnages sont le fruit d'une époque.
1: En tout cas, je réfléchis au moment, à l'époque, et particulièrement pour ce livre. J'ai pas, c'est pas une obsession.
0: Enfin, vous faites mouche à tous les coups, David Felkinos.
1: Non, mais l'obsession contemporaine, elle n'est pas à tous les coups. C'est-à-dire que quand j'ai écrit La Délicatesse, une histoire d'amour entre une veuve et un Suédois dépressif, on peut pas dire que ça représente l'année 2009.
0: Non.
1: Mais ce livre-là, vous avez raison, particulièrement, raconte notre époque et cette tendance comme ça générale du rire.

0: Billy Joel, Just the Way You Are.
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0: Je suis avec David Fenkinos pour son nouveau roman « Je suis drôle », c'est le titre publié chez Gallimard. Et Marion Combecave, c'est votre moment maintenant.
2: Ah, c'est maintenant.
0: Oui, c'est maintenant.
2: Allons-y. Alors, commencer le nouveau Fenkinos, c'est plonger avec délice dans un nouveau roman d'apprentissage, une nouvelle histoire de renaissance, un habile tricotage de destins fragiles, et retrouver des personnages fantasques, mélancoliques, souvent des losers magnifiques. Vous avez ce don de peindre les sentiments avec minutie et un vrai goût des autres. C'est retrouver la patte Fenkinos aussi, cette petite musique caractéristique qui est l'apanage des grands, le sens de la formule juste, sans emphase, souvent même des aphorismes ciselés qui font mouche, un humour distillé avec subtilité, la délicatesse de l'émotion douce-amère qui nourrit des récits fluides, imprévisibles et truffés de références culturelles. Sans oublier une imagination malicieuse. Quelle poétique idée que ce musée de la tristesse, qui a failli être le titre du livre d'ailleurs, et qui m'a fait penser au génial Nuit de la déprime de Raphaël Mesrahi. Vous les aimez, ces lieux concepts propices à toutes les fantaisies narratives. On pense à la bibliothèque des livres oubliés dans le mystère Henri Pic, ou encore l'institut coréen Happy Life qui propose aux patients dépressifs de vivre de manière anticipée leur propre enterrement dans la vie heureuse. Comme Margot dans Les yeux de Gustave, vous avez cette façon de transformer n'importe quelle péripétie en une aventure trépidante et joyeuse. C'est exaltant de commencer l'un de vos romans, et on garde les yeux bien ouverts, en référence à la toute première phrase que vous ayez écrite, car on sait que l'on ne décrochera pas avant la dernière page, les derniers mots, qui sont, pour celui-ci et sans vouloir rien dévoiler de majeur, les mêmes que ceux du titre « Je suis drôle ». Oh, je ne suis pas la seule à le penser. Non, pas que vous soyez drôle, puisque votre fille de 11 ans, Alice, future comédienne bientôt à l'affiche de Signaux, la comédie de Quentin Dupieux aux côtés d'Éric Ramsey, dit sans détour qu'à la maison, vous êtes totalement sinistre. Non, je ne suis pas la seule à attendre vos romans avec avidité. Et je subodore que vous aimiez jouer avec vos lecteurs, si nombreux depuis les succès de La Délicatesse, Charlotte et plus récemment, avec l'engouement, que dis-je, le buzz créé par les ados sur TikTok et pris de Vers la beauté. Tant vous cherchez la connivence, les désopilantes notes de bas de page, les noms d'artistes comportant la lettre K qui ont votre préférence, la présence rassurante des deux Polonais qui vous ont porté chance depuis l'inversion de l'idiotie, sont autant de Madeleine de Proust pour tout fouenkinophile averti. Dans une récente interview, vous avez dit « C'est en écrivant mes livres que j'ai appris à mieux me connaître. Et nous, c'est peut-être en lisant celui-ci, dont la première personne du titre fait écho à « Je vais mieux », que l'on en apprend le plus sur vous. Peut-être parce que Gustave vous ressemble, ou l'inverse. Il tient déjà son prénom, certes ironiquement de son établissement scolaire Gustave Flaubert, mais aussi en référence à l'auteur sur lequel vous avez écrit votre mémoire. Il a presque l'âge de votre renaissance personnelle post-opération cardiaque, et vous partagez le même signe astrologique que lui, le scorpion, marqué par la dualité ombre-lumière que vous revendiquez. Comme lui, vous étiez un adolescent romantique fasciné par les femmes et leurs forces. Vous étiez également obsédé par l'humour dans vos premiers romans, et vous avez essuyé moult échecs. Vous avez aussi multiplié les petits boulots, dont celui de serveur, pour vous nourrir et surtout nourrir votre créativité. Gustave ne fait pas lire ses sketchs avant de les jouer, tout comme vous ne faites pas lire vos manuscrits avant leur sortie. Oui, Gustave, c'est un peu vous, un éternel jeune artiste qui doute, léger et grave, pour rester fidèle aux nombreux oxymores que vous égrenez dans vos pages. J'ose même imaginer que vous avez déjà préparé vos lecteurs à votre futur roman avec deux discrètes références musicales pas si anodines. Si, si, d'après mes recherches, votre prochain livre parlera d'un homme qui tombe fou amoureux de la femme de son meilleur ami et qui devra mener un combat intérieur entre loyauté et bonheur. Vous avez eu cette idée après avoir vu un documentaire, And So It Goes, où Billy Joel, puisque c'est de ce musicien dont il s'agit, révèle avoir fait des tentatives de suicide suite à sa liaison avec la femme de l'un de ses musiciens. On a déjà hâte de vous lire, mais ne nous avançons pas, car la meilleure manière d'être décevant n'est-elle pas d'être annoncé comme une personne formidable ?
3: Bravo, je suis très impressionné. Ben non, parce que là, je sais pas comment tu as fait, vous avez fait pour tout récolter comme ça, mais tout est, ça me touche beaucoup, vraiment.
2: Ah, merci. Merci.
0: Bravo, Marion.
3: Et puis c'est vrai que je me rends compte de la part personnelle, avec
2: un
3: certains
2: peu, hein.
3: détails de,
2: oui.
3: du personnage de Gustave Bonsoir.
2: J'ai trouvé que
3: non,
2: pour
3: même
2: le...
3: des éléments, j'étais même pas sûr de les avoir déjà dit. Donc bravo.
2: Mais c'est vrai pour
3: c'est
2: le prochain.
3: C'est ça. Hein.
0: C'est Madame Irma, c'est du vrai.
3: Ah non, mais
0: c'est du vrai journalisme.
2: Mais c'est de l'enquête. J'ai essayé de brosser votre portrait.
3: Bah, je peux voir que c'est très très bossé. Hein.
0: C'est Marion Combecave sur RCF Notre-Dame.
3: Ouais, c'est beau.
0: Revenons à Gustave Bonsoir. Il va être employé au musée de la tristesse. Le succès d'une exposition tenant désormais à son potentiel instagrammable, je l'ai raconté tout à l'heure, il n'était pas question de rater cet aspect primordial. Il va être dans ce musée, comme on entre quelquefois. J'ai pensé à l'exposition Cléopâtre, vous savez, qui était
3: oui, au... à la Villette.
0: Non, au musée du monde arabe.
3: Oui.
0: À l'Institut du monde arabe. Et on arrivait et on tombait pile sur trois statues, enfin une statue qui était derrière des, enfin devant des miroirs et qui se reflétait comme ça. Et on était pile devant le personnage. Et là, j'imaginais que dans ce musée de la tristesse, on arrive pile sur Gustave Bonsoir, qui est là, triste, comme, mais même pas comme une bête de foire.
3: C'est... Ben, oui, c'est ça. Alors, c'est ça qu'on n'a pas dit, c'est que ce jeune homme qui veut à tout prix être drôle et qui va enchaîner les désillusions et les ratages, va se retrouver d'une manière un peu improbable dans ce fameux musée de la tristesse qui est le nouveau lieu à la mode à Paris et d'une certaine manière pour incarner ou en tout cas pour avoir un lien avec la tristesse. Et pour moi, c'était extrêmement symbolique puisque j'adore cette formule de l'humour comme la politesse du désespoir. Et c'est vrai que derrière tous les humoristes, souvent, il y a de la fêlure, de la mélancolie. On se rend bien compte dans la vie de Gustave qui va chercher le rire pour penser finalement un manque ou rassasier un manque d'amour, d'une certaine manière, ou une forme de consolation. Et donc, pour moi, l'humour et la tristesse étaient les deux versants d'une même émotion. Mmh. Donc, symboliquement, j'avais envie que quelqu'un qui veut être drôle va se révéler dans la tristesse, d'une certaine manière, tout en continuant à se dire « je suis drôle ». Écoute que coûte, je vais être drôle, vous allez voir.
2: D'où l'exergue de Samuel Beckett d'ailleurs.
3: Exactement, ouais, exactement. C'est une phrase qui dit « rien n'est plus drôle que le malheur ».
0: Votre héros, Gustave Bonsoir, apprend à ses dépens à vivre et à goûter de la vie. Encore une fois, les quatre points cardinaux, strictement féminins, vont l'ouvrir à la joie. Et c'est vraiment la femme qui l'ouvre à la joie. Il va avoir un côté suicidaire en se séparant de Margot. Sur un truc débile, on va pas tout divulgâcher, mais quand même. Et finalement, c'est lorsque ces quatre femmes sont vraiment présentes dans sa vie que là, il s'ouvre à la joie et qu'il peut avancer.
3: Oui, mais par rapport à Margot, c'est un sujet qui m'a touché et m'intéressait. C'est-à-dire que c'est donc l'histoire de ce jeune homme comme ça dans ses plus jeunes années. Et c'est vrai que il va avoir du mal à s'épanouir, à réussir, on l'a bien compris, qu'il va enchaîner quelques étapes un peu difficiles. Mais ce qui est le plus difficile pour lui, c'est d'avoir le regard inquiet de sa mère, de sa compagne. Et donc, parfois, quand on a envie d'accomplir des choses, on a surtout peur de décevoir les gens qui nous aiment. Et donc, il va essayer de s'épargner un petit peu ça, quitte à se couper des personnes, quitte à les fuir, de peur de les décevoir.
2: Un geste d'amour aussi.
3: Alors,
2: pour la personne.
3: C'est exactement ce que j'allais dire. Pour moi, ça montre toute la tendresse de ce personnage. J'ai pas de la sympathie à degré égal pour tous les personnages que j'ai pu créer. Gustave Bonsoir me touche beaucoup.
0: Beaucoup de tendresse.
3: Oui, parce que c'est quelqu'un qui croit en lui, qui rate, qui souffre, mais qui n'est jamais agressif envers les autres.
0: Non.
3: Et donc, y compris quand il doit, il est confronté à des situations parfois un peu brutales, il va toujours faire un pas de côté, comme peuvent le faire les humoristes, les gens qui ont de l'humour et qui ont une forme de pudeur, comme ça, de ne pas encombrer les autres.
0: Lorsqu'il est devant la tombe de sa mère, Mélanie, c'est un moment où on est presque dans l'irréel, dans le réel, on est presque dans le surnaturel. Et ça, c'est tout à fait, c'est apporté avec beaucoup, beaucoup de délicatesse. En plein mois d'août, sous un soleil timide, seul dans le cimetière, Gustave parla à Mélanie. Il la remercia pour les 5 années passées ensemble. Ce rapprochement continuerait par la suite. Il irait sur ses traces, sur le lieu de l'accident de voiture de ses parents, là où elle avait habité, chez sa tante, au restaurant, puis dans le laboratoire où elle avait travaillé. Il aurait le sentiment de la rencontrer en suivant ses pas, la sensation que l'âme imprègne les territoires arpentés. Gustave avait toujours conservé la lettre que sa mère avait écrite avant de mourir. Il avait dû la lire vers 7 ou 8 ans avant d'enfouir ce souvenir traumatisant. Il s'agissait d'une preuve de vie bien trop réelle. Il était temps pour lui de la relire, mais où était-elle? Il lui fallut chercher dans sa mémoire. Il l'avait placée entre les lattes de son lit d'enfant pour la regarder quand il dormait sous le sommier. Mélanie évoquait tout son amour en tentant de paraître presque légère dans ses mots. Il avait lu et relu une phrase. « Partout où tu iras, je serai avec toi. » Que voulait-elle dire? Qu'elle était un ange qui la protégeait? À cet instant précis, il sentit sur son visage comme un souffle. Il passa la main sur sa joue à la recherche d'un indice. Il lui était difficile d'expliquer ce qui venait de se passer. Gustave avait probablement rêvé la sensation d'une présence et peut-être était-ce une façon de comprendre que les morts vivent en nous.
3: Oui, c'est vrai que
0: ce moment est délicieux.
3: Merci beaucoup. Je l'ai pas dit, mais c'est vrai que c'est un orphelin. Il a perdu sa maman et
0: il avait 5
3: sa
0: ans.
3: Mère. C'est sa mère adoptive. Il est et donc c'est vrai que souvent, d'ailleurs, comme ça, notamment chez ceux qui veulent être des artistes, en tout cas encore plus monter sur scène et encore plus dans l'humour, il y a quelque chose de cette fêlure comme ça qu'on essaie de combler d'une certaine manière. Je crois que pour pouvoir réussir, finalement, ce jeune homme va devoir recomposer avec son passé, c'est-à-dire qu'il va devoir comprendre qui il va devoir réintégrer l'estime de lui-même, et donc c'est une étape nécessaire. Il ne peut pas réussir tant qu'il n'essaie pas à regarder en face, et donc il y a toute une étape du livre où il va effectivement faire cette introspection, aller sur les traces de sa mère biologique et se comprendre. Et c'est à partir de ce moment-là qu'il va être capable de s'aimer et peut-être de donner au public quelque chose de plus fort. Mais alors, je crois beaucoup en ça, moi, l'idée qu'on puisse... je vais pas dire, c'était un peu le sujet de mon livre précédent, tout le monde aime Clara, mais qu'on...
0: Alors, tout le monde aime Clara, qui sort en folio la semaine prochaine. Oui, donc faut pas rater ça.
3: Mais je veux pas dire aussi clairement que je peux croire qu'on puisse parler avec les morts, hein, mais j'ai le sentiment que de toute façon, il y a une mémoire des murs, il y a une mémoire du passé qui nous habite, il y a quelque chose de cet ordre-là. Pour moi, c'est ce qui me touche le plus, c'est le lien qu'on peut avoir
0: alors,
3: avec le passé.
0: Sa quête est une forme de tourbillon et vous transmettez l'impression du manque. Chacun se manque. Il manque à ses parents adoptifs, sa mère biologique lui manque, Margot lui manque, elle est sa vraie bouée de sauvetage. De même est-il le sauveur de Géraldine Rose. Tout le monde se court après comme dans un film de Bacri et vous savez accélérer le rythme de cette course.
3: Oui, parce que...
0: Vous aimez ça.
3: Oui, alors, surtout pour ce livre, j'avais envie que ce livre soit très romanesque. C'est-à-dire que c'est vraiment un roman, je disais tout à l'heure, d'apprentissage sur le destin de ce jeune homme qui va basculer, parce qu'il va faire des rencontres très importantes. Et jusqu'à la fin du livre, on sait, j'annonce au début qu'il va devenir connu. Mais comment est-ce qui m'intéressait, c'est de dire, voilà.
0: Merci Marion Courcave, merci David Fenkino. Je rappelle votre roman « Je suis triste » qui est publié chez Gallimard.
3: «
0: Je suis drôle ».
3: Oh, c'est un beau lapsus.
0: Voilà, « Je suis drôle ». Merci à Cédric Coba pour la réalisation. Merci également à François Dieudonné, Philippe Malpeche et Camille Meyer pour la réussite technique de notre rendez-vous. Demain, nous irons au cinéma. D'ici là, soyez heureux, c'est urgent. Je vous embrasse.

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5: Effectivement, et on parlera enfants et surpoids. Ça peut commencer très tôt sans vraiment s'en rendre compte. Alors comment le savoir et quelles solutions sans tourner à plein régime? On en parle tout de suite avec notre invité.
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8: Ma fille, la plus jeune, ressentait un mal-être à l'école, commençait à en parler, bah, t'as un gros ventre. Moi, déjà, j'avais 35 kilos de plus. Ma plus grande fille aussi était dans une situation de mal-être, mal dans sa peau. Et la plus petite a été la petite étincelle qui a fait, bon, allez, faut faire quelque chose, faut te prendre par la peau du derrière et faut y aller.
5: Voilà, faut te prendre par la peau du derrière et faut y aller. Et y aller vers quoi? Eh bien, pour Huguette, trouver une solution pour régler les problèmes de poids de sa petite fille Fanny. Le surpoids, un phénomène qui touche aujourd'hui en France près d'un enfant sur 5, entre 6 et 17 ans, dont 4% en situation d'obésité. Or, plus tôt débute la prise en charge, meilleurs sont les résultats. Mais comment savoir si son enfant grossit trop? Quels sont les risques avant l'adolescence? Et puis surtout, quelles solutions pour l'accompagner en tant que parent? Autant de questions qu'on va aborder avec notre invité. Bonjour, Véronique Nègre.
9: Bonjour.
5: Merci d'être avec nous. Alors, vous êtes médecin spécialisé en nutrition au CHU de Nice, également présidente de l'APOP. Alors, l'APOP, ça n'a rien à voir avec de la musique, hein, puisque ses initiales désignent l'Association pour la prise en charge et la prévention de l'obésité en pédiatrie. C'est une association qui existe depuis 2001. Qui sont ceux qui sont derrière l'APOP?
9: Eh bien, des médecins pédiatres comme je suis, en particulier, c'est eux qui ont créé cette association en 2001 devant une augmentation importante de la prévalence de l'obésité qui était très marquée entre les années 1960 et 2000. Et puis, il y a d'autres professionnels aussi qui interviennent dans les parcours et dans l'accompagnement. Diététiciens, psychologues, professionnels de l'activité physique adaptée. Et puis aussi des professionnels qui travaillent vraiment à la coordination des parcours. Je pense qu'on aura l'occasion d'en parler.
5: Alors, c'est une association qui favorise la prévention. Ça passe aussi par l'information, notamment par un web documentaire qui est très bien fait, hein, dont on a entendu un extrait en début d'émission. Vous êtes également l'auteur de L'enfant en surpoids, publié aux éditions John Libé. Alors, comment expliquer qu'un enfant prenne trop de poids? Quelles en sont les causes? Avant de vous laisser répondre, je vous propose d'entendre ces réactions d'une classe de 8-10 ans, et puis vous me direz ce que vous en pensez.
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10: Bah moi, je pense qu'on prend du poids bah déjà parce qu'on mange trop.
11: Peut-être parce qu'on a une maladie depuis qu'on est tout petit et ça peut nous rendre obèses.
12: Ou quand on est stressé, on peut prendre du poids un peu. Et si on est stressé sur son poids, bah on va encore plus avoir du poids.
13: Bah, les enfants qui grossissent, ça veut dire qu'ils mangent beaucoup de tacos, ce que j'aime bien.
14: Bah, c'est quand les enfants ils savent pas se mettre de barrière, donc du coup, ils mangent tout ce qui leur tombe sur la main. Et aussi, il y a des parents qui encouragent ça. Ils peuvent pas dire à leurs enfants « ça, tu manges pas, c'est trop gras, ça, tu peux manger ».
5: Je pense que c'est aussi un peu la faute des parents qui arrivent pas à freiner leurs enfants quand ils ont faim.
14: Un peu.
5: Voilà, des frites. Alors, on a entendu beaucoup de choses, hein, docteur Véronique Nègre. Qu'est-ce qui est vrai? Qu'est-ce qui est faux? D'abord, est-ce que c'est dû, cette prise de poids, à une alimentation trop importante et déséquilibrée, hein, comme on l'entend souvent dire?
9: Alors, c'est le premier qui arrive et le premier auquel on pense. Mais c'est pas forcément celui qui est en première ligne dans toutes les situations. Alors, il est évident que quand on grossit trop vite, c'est lié à un déséquilibre de ce qu'on appelle la balance énergétique, c'est-à-dire qu'on a trop d'apports par rapport aux dépenses. Mais après, les raisons pour lesquelles elle va consommer trop peuvent être dépenser pas suffisamment, vont être très très différentes d'une personne à l'autre. Et cette étape de compréhension de pourquoi une personne, un enfant là en particulier, grossit trop vite et tout à fait fondamental.
5: Est-ce qu'il peut y avoir des facteurs génétiques et dans quelle mesure ça peut jouer ça aussi?
9: Alors, il y a des facteurs génétiques, c'est évident, et particulièrement quand l'obésité commence dans l'enfance. Donc, c'est ce qu'on appelle des facteurs de prédisposition. C'est-à-dire qu'il y a clairement des personnes qui vont grossir plus facilement, qui vont naître avec un appétit particulièrement important. Ils sont en capacité de manger beaucoup avec plaisir, et ça dès la toute petite enfance. Et ça, c'est en partie lié à des facteurs génétiques, mais pas que. Il y a aussi ce qu'on appelle les facteurs épigénétiques, qui sont des facteurs qui sont liés à des facteurs d'environnement pendant la grossesse, par exemple, ou pendant la toute petite enfance.
5: On a aussi entendu parler de maladies. Est-ce que ça peut être la conséquence secondaire d'une maladie?
9: Alors, ça peut l'être, en effet, mais finalement, c'est des situations qui sont vraiment très rares. Mais par exemple, très concrètement, et ça, un parent peut être alerté, c'est un enfant qui ne grandit pas comme il devrait l'être. Ça, c'est un des premiers points d'alerte qui pourrait nous alerter vers un problème hormonal, par exemple. Ou alors, c'est un enfant qui a des troubles du développement par ailleurs. Des troubles scolaires ou des difficultés visuelles ou d'audition. Enfin, c'est lorsqu'on a en fait une obésité ou un surpoids avec autre chose. Et c'est là où on va s'alerter, et ce d'autant si l'obésité est très précoce et vraiment sévère.
5: On a entendu dire aussi que c'est la faute des parents qui ne savent pas freiner l'appétit de leurs enfants. Mais est-ce qu'il n'y a pas derrière aussi un facteur culturel puisque dans certains milieux, un enfant un petit peu rond, c'est un enfant en bonne santé ou ça reste encore une caricature?
9: Alors, c'est vrai qu'il y a des facteurs culturels, sociaux, socio-économiques. Enfin, ça, l'obésité est une maladie, parce que c'est une maladie, et ça doit être considéré comme une maladie qui est très marquée socialement pour de multiples raisons. On verra si on a le temps de les développer. Mais le facteur culturel, bien sûr, intervient chez le petit. C'est rassurant de voir un enfant manger beaucoup, apprécier ce qu'il mange. Et un enfant rond jusque vers 5-6 ans, c'est plutôt valorisé dans beaucoup de culture parce que c'est signe de bonne santé. Donc ça, c'est vraiment quelque chose contre lequel on doit une idée reçue contre laquelle on doit lutter. Et c'est donc très difficile de diagnostiquer le surpoids avant 6 ans parce que ça se voit pas à l'œil.
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5: Alors cela dit, comment savoir si son enfant a des risques de surpoids? À partir de quel âge on peut le constater? Parce que tous les parents le savent, lorsqu'ils ont des bébés, régulièrement ils vont chez le pédiatre, ils le font peser, il y a des courbes. Et à partir de quel moment donc on peut dire, attention, il y a des risques? Et sur quels critères on peut se baser, docteur Véronique Nègre?
9: Alors on se base sur l'évolution de la corpulence, donc de l'IMC, qu'on calcule comme chez l'adulte.
5: L'IMC, c'est l'indication de masse corporelle, c'est ça, l'indice de masse corporelle.
9: Exactement, oui. L'indice de masse corporelle qui est le poids divisé par la taille au carré, en kilos et en mètres. Mais chez l'enfant, on n'a pas de seuil identique pour tous les âges qui nous permettrait de dire à partir de temps il est en surpoids, à partir de temps il est en obésité comme chez l'adulte. On doit se référer à des courbes de corpulence, c'est des courbes qui sont présentes dans le carnet de santé, alors qui sont rarement remplis dans le carnet de santé, mais en général les médecins l'ont dans leur logiciel métier. Et on doit suivre l'évolution de la corpulence au fil des années. Et comme je le disais tout à l'heure, il est normal qu'un bébé de 1 an soit relativement corpulent. Il est normal qu'il ait des petits plis partout et des rondeurs. Et à partir de l'âge de 1 an, sa corpulence doit baisser jusqu'à 6 ans. Et elle remonte ensuite autour de 6 ans jusqu'à la puberté ou jusqu'à la corpulence adulte.
5: Et c'est à partir de 6 ans qu'il faut commencer déjà à voir s'il y a quelque chose de pas normal.
9: Alors avant, puisque ce qu'on sait, c'est que lorsque un enfant est en situation d'obésité, la plupart du temps, il a commencé à prendre du poids de façon excessive autour de 3 ans. C'est ce qu'on appelle le rebond de l'adiposité précoce. Donc il faut vraiment suivre cette courbe et essayer de bien regarder ce qui se passe pendant cette période des 3-4 ans. Et si on voit la courbe qui s'infléchit vers le haut, commencer à, alors sans alarmer, sans juger, en essayant vraiment d'être dans un accompagnement tout en délicatesse, je dirais, pour éviter que les familles se sentent jugées. Et essayer de comprendre ce qui se passe et puis de trouver des solutions le plus tôt possible.
5: Alors justement, quand la corpulence commence à devenir trop importante, qu'est-ce qu'on peut faire pour inverser la tendance? Là aussi, on a demandé leurs avis à nos petits experts en nutrition.
10: Bah, moi, je pense qu'il faut faire un régime, pas beaucoup moins manger, mais moins manger, faire du sport.
11: S'entraîner à la course, faire un sport qu'on aime, comme moi pour le foot.
10: Pas manger quand on est stressé, parce que parfois, moi, ça m'arrive, je suis stressée, du coup, je mange.
14: Eh bien, par exemple, le midi ou le soir, on peut faire 3 assiettes. 1, il y a des légumes. 2, il y a des féculents. Et 3, il y a de la viande. Et le but, c'est que ça soit des parts égales.
2: Ben, moi, je suis pas trop pour les régimes, parce qu'on peut être mal à l'aise après. Mieux vaut baisser les quantités, se rendre compte qu'on en avait déjà mangé il y a pas longtemps. Sinon, manger très délicatement et s'arrêter quand on a plus faim.
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5: Voilà, s'arrêter quand on n'en a plus faim, ce qui semble a priori logique. Réaction après ces commentaires, docteur Nègre. On a entendu la première chose qui vient à l'idée, mettre son enfant en régime. Bon, plus de gâteaux, plus de soda, plus de charcuterie, des légumes à chaque repas, des assiettes réduites. On a même la proportion donnée très précisément par le petit garçon qu'on vient d'entendre. Mettre son enfant en régime, est-ce que c'est la bonne solution, et surtout, est-ce que c'est tenable?
9: Alors, ça n'est pas la bonne solution, mais je crois qu'ils diraient... Ils sont vraiment très forts, hein, les...
5: On les a pris au hasard, enfants, hein. Ils ne sont pas du tout experts en nutrition.
9: Écoutez, je suis épatée, ils sont experts. Alors, la proportion des 3 assiettes équivalentes en viande, féculents et légumes, elle n'est pas tout à fait vraie. Il y a trop de protéines, là, si on raisonne comme ça. Hein. Ouais.
5: Mais sur cette question de régime, justement...
9: Alors, le régime entendu comme quelque chose de très différent de ses habitudes et avec la privation des aliments qu'on aime, certainement pas. Parce que, comme vous l'avez dit, c'est intenable. C'est impossible pour quiconque, quelle que soit la volonté qu'on a et la force qu'on peut avoir, de passer d'un jour à l'autre à une alimentation, à l'alimentation qu'on a habituellement, à une autre complètement différente.
5: Pourquoi? Parce que ça frustrerait trop l'enfant, c'est ce que vous voulez dire?
9: Exactement. Et surtout, il ne faut pas que l'enfant se sente complètement démarqué des autres, au sein de sa famille. Il n'y a aucune raison que l'enfant en excès de poids mange différemment des autres, en termes de qualité. Les repères de qualité, c'est les repères du programme national nutrition santé, mangerbouger.fr, et ils sont identiques pour tous. C'est-à-dire qu'il est aussi intéressant pour un enfant qui n'a pas d'excès de poids de manger des légumes que pour celui qui est en excès de poids. Donc ça, c'est vraiment une des choses importantes à préciser aux familles, c'est-à-dire que l'ensemble de la famille doit manger de la même façon. Après, ce qu'il faut, c'est comprendre pourquoi l'enfant qui est en surpoids a des apports trop importants. Qu'est-ce qui se passe? Est-ce que, en effet, il est stressé, comme l'a dit la petite fille, à nouveau, là? Est-ce que c'est ça qui le fait manger davantage? Est-ce qu'il a un très gros appétit et il est capable de manger deux fois deux assiettes complètes? Est-ce qu'il a du mal à ressentir la satiété? Parce que notre petit garçon nous a dit « on s'arrête quand on n'a plus faim ». C'est une très bonne idée, mais il y a des enfants qui ont du mal à ressentir cette satiété. Donc c'est vraiment une analyse assez fine qu'on doit faire de pourquoi cet enfant qu'on a en face de nous mange trop. Mais sur la base de l'alimentation, c'est la même pour tous.
5: Voilà. Et surtout pas de régime.
9: Hein.
5: C'est ce que vous nous dites.
9: D'exclusion d'aliments.
5: Quand vous parlez de fruits et de légumes pour maintenir un équilibre alimentaire, mais quand on voit leur prix aujourd'hui, c'est vrai que ça peut faire peur. Qu'est-ce que vous répondez aux familles qui n'ont pas les moyens et qui culpabiliseraient parce qu'ils n'ont pas les moyens d'offrir des fruits et légumes frais à leurs enfants?
9: Alors c'est vrai que c'est un problème, et particulièrement criant là ces derniers mois. Il y a quand même des moyens de consommer des fruits et des légumes sans que ce soit trop coûteux. Alors c'est vrai qu'il faut peut-être oublier le marché, encore qu'on peut faire des fins de marché où on trouve des choses tout à fait intéressantes. Mais par contre, tout ce qui est produits surgelés peut être tout à fait intéressant sur le plan nutritionnel, même sur le plan gustatif, des produits bruts surgelés.
5: Moins chers.
9: Qui sont beaucoup moins chers. Des conserves aussi, des conserves de fruits qui peuvent être tout à fait goûteuses et pas trop sucrées. Puis il faut vraiment rester sur des produits de saison aussi, pour que ce soit moins coûteux, éventuellement locaux. Ouais. Mais c'est pas si simple pour certaines familles.
5: Alors, c'est pas si simple, et on n'a pas non plus toujours le temps ou l'envie de cuisiner, hein, surtout quand les deux parents travaillent, d'où le recours à des plats tout prêts, pas forcément bons pour la santé. Vous comprenez que ça soit pas facile aussi, une cuisine équilibrée tous les jours?
9: bien sûr, c'est pas facile. Et c'est là où on doit pouvoir accompagner les familles pour les aider, pour trouver des solutions. Alors, par exemple, il y a sur le site Manger Bouger hein, du ministère de la Santé, vous avez une rubrique qui s'appelle la Fabrique à menu, qui est vraiment très très bien faite et qui fournit des menus tout faits, équilibrés, qu'on peut modifier en fonction de ses goûts, avec une liste de courses. Voilà, ça c'est des ressources qui peuvent être aidantes. Le fait de prévoir à l'avance aussi tous les menus, peut-être d'une semaine. Mais c'est vrai que c'est compliqué, on n'a pas trop parlé, mais on a beaucoup parlé de l'implication des familles et des parents. Mais il faut aussi rappeler qu'on vit dans une société qui ne rend pas les choses faciles. Et cette société où l'agroalimentaire nous cherche à nous vendre encore plus de produits transformés n'est pas aidant non plus. Et ça, il faut le rappeler aux familles pour les déculpabiliser un petit peu. C'est difficile.
5: Oui, c'est difficile. Mais il y a des solutions que vous avez citées, notamment dans mangerbouger.fr. Et pas d'excuses. Le premier interlocuteur pour ces problèmes de poids, c'est qui ? C'est le pédiatre ou c'est le nutritionniste ? Vers qui je peux me tourner si mon enfant a vraiment trop de poids ?
9: En principe, le médecin traitant de l'enfant, soit un pédiatre ou un médecin généraliste. Les médecins nutritionnistes sont plutôt en général adaptés à la prise en charge des adultes que des enfants.
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5: J'en viens quand même à cette question d'alimentation, ne pas mettre un enfant au régime pur et dur, ça on l'a bien compris, mais comment éviter qu'il continue de prendre des kilos ? Ça va être quoi l'objectif concernant la prise de poids ? Parce qu'un enfant, il doit continuer quand même à grandir, hein, à croître, comme on dit.
9: Tout à fait.
5: Oui. Ça va être quoi l'objectif de la stratégie qu'on va mettre en place ?
9: C'est vraiment une grosse différence par rapport à l'adulte. Et ça, c'est une des choses importantes à préciser. C'est-à-dire qu'un adulte qui doit mincir doit perdre des kilos. Un enfant en croissance n'a pas à perdre des kilos, certainement pas. Parce que pour perdre des kilos quand on est en pleine croissance, ça voudrait dire qu'on a un régime qui peut être carencé et qui pourrait poser des problèmes de santé. Et donc l'objectif, c'est pas de perdre des kilos, c'est pas non plus de stabiliser le poids, mais c'est de prendre moins de kilos qu'auparavant, c'est de ralentir la prise de poids. Et avec la croissance, moi je prends souvent l'image de la pâte à modeler, une petite boule de pâte à modeler qu'on étire vers le haut, qui grandit lorsqu'elle... elle a un poids à peu près identique ou qui augmente peu, ben va devenir de plus en plus fine. Mmh. Donc c'est vraiment cette image qu'il faut avoir et surtout ne pas avoir d'objectif de perte de poids ou même de stabilité de poids chez l'enfant, mais de ralentissement de la prise de poids.
5: Docteur Nègre, vous restez avec nous. On se retrouve tout de suite après ces quelques notes de Mozart.

0: Voilà quelques notes des petits riens de Wolfgang Amadeus Mozart. Et ce qu'on sait pas ou peu, eh bien, c'est que le célèbre compositeur a souffert lui aussi d'obésité à la fin de sa vie. Le surpoids, comment le détecter chez un enfant? Eh bien, on en parle aujourd'hui dans Portez-vous bien avec notre invité, le docteur Véronique Nègre, médecin pédiatre spécialisé en nutrition. Alors, parmi les différentes stratégies à mettre en place contre cette prise de poids excessive, pas de régime pur et dur, ça on l'a bien dit tout à l'heure, mais il y a aussi cette piste, écoutez.
1: Au début c'est vrai que je faisais même pas 2-3 minutes, j'étais essoufflé comme je sais pas quoi, et bah plus j'avançais à perdre du poids, à comprendre les choses, plus je pouvais tenir dans la longueur, dans les activités physiques, et voilà, je pouvais courir, je me faisais pas mal, j'avais pas de douleur, j'étais bien.
0: Voilà le témoignage de Lilian, 14 ans, cité dans le web documentaire dont on a parlé tout à l'heure. Lilian qui s'est mis au sport. Le sport, ça fait maigrir, hein, comme on l'entend dire souvent, docteur Nègre, et notamment pour un préado en problème de surpoids.
2: Alors, c'est pas le sport à lui tout seul qui fait maigrir, mais c'est lorsqu'on prend en charge un enfant ou un adolescent qui a un excès de poids, il faut vraiment évaluer l'ensemble des domaines qui vont intervenir dans la prise de poids. On a parlé de l'alimentation, l'activité physique est aussi un élément important, mais c'est pas l'activité physique toute seule qui peut faire perdre du poids. Puis on a dit que c'était pas forcément l'objectif d'ailleurs de faire perdre du poids. Et ce que dit très bien ce jeune garçon, c'est que ça peut être parfois difficile au début, surtout si on a perdu l'habitude de faire de l'activité, mais que on peut retrouver. Et c'est vraiment l'idée du plaisir. Hein, ça a été dit dans un autre.
0: Oui, le petit garçon qui le disait. Hein, oui. Voilà, faire du sport qui fait plaisir.
2: Qui fait plaisir. Et ça, c'est fondamental de garder ce plaisir de faire de l'activité physique, parce que c'est ça qui va faire que ça soit durable, et de retrouver le goût d'en faire pour ceux qui l'ont perdu. Mmh. Et je dirais que le plaisir, il doit rester aussi dans l'alimentation. C'est pour ça que les régimes, en général, sont rarement source de plaisir. Et c'est fondamental de garder le plaisir de manger qui va favoriser aussi un rassasiement gustatif qui est très important.
0: Je voudrais quand même savoir comment inciter un préado ou un ado à faire sinon un sport, du moins une activité physique régulière. Parce que c'est pas évident de les faire bouger. Hein. Ça, tous les parents pourront vous le dire, hein, docteur Nègre.
2: Ah ben surtout si on s'y prend au moment de l'adolescence.
0: Oui.
2: Donc l'idéal, c'est d'avoir institué une habitude pendant l'enfance, parce que les petits enfants et les enfants de l'âge d'école maternelle, d'école élémentaire, ils sont actifs si on leur donne la possibilité de bouger. Il faut sortir avec eux, il faut leur proposer de faire du vélo, il faut les amener dans des parcs de jeux, il faut marcher avec eux. Ils sont toujours partants. Et ceux qui ont pris l'habitude de bouger, certes à l'adolescence, ils vont
0: ralentir un peu,
2: peut-être ralentir un peu, mais ils garderont probablement plus facilement le plaisir.
0: J'essaie de partager votre optimisme. En tout cas, parmi les facteurs qui favorisent la prise de poids, on l'a dit, il y a le manque de sommeil et puis le temps passé aussi devant les écrans. Dans quelle mesure ça peut faire vraiment monter la balance?
2: Alors, le sommeil, il y a beaucoup d'études qui ont montré que le fait d'être privé de sommeil par rapport au nombre d'heures qui est nécessaire va jouer sur l'appétit. C'est très connu chez les adultes, par exemple, qui ont un travail de nuit, par exemple, qui ont un sommeil de moins bonne qualité. Ils ont vraiment des troubles de l'appétit, ont tendance à manger davantage. Et ça se voit aussi chez l'enfant.
0: Alors, vous dites qu'il faudrait qu'un enfant dorme correctement, suffisamment, il ne passe pas non plus son temps devant un écran. Ça serait quoi l'équilibre, si on peut essayer de donner une échelle de valeur sur le temps de sommeil ou sur le temps passé devant un écran pour éviter justement ces problèmes de surpoids, docteur Nègre? Très concrètement, ça pourrait être quoi comme exemple?
2: Ça dépend vraiment de l'âge. Un tout petit enfant n'a rien à faire devant des écrans. Avant 2-3 ans, il n'y a aucune indication. Et le sommeil doit être au moins des 11-12 heures de sommeil. Donc, il y a une évolution suivant l'âge. Il y a des recommandations qui sont bien précisées par le Comité de santé publique. Ce qu'il faut vraiment avoir en tête, c'est que les écrans, ça doit être quelque chose d'accompagné par les parents, en évitant de laisser les enfants seuls. Et puis, il y a des recommandations, par exemple, très simples, c'est de se dire pas d'écran dans la chambre des enfants. Et à partir du moment où il n'y a pas d'écran dans la chambre des enfants, mais ça va réduire de façon extrêmement importante le temps d'écran. Et puis peut-être inciter les parents à définir dans la journée des temps sans écran et à poser des règles autour de l'utilisation de ces écrans. Ça a été dit d'ailleurs par un jeune, il a parlé du côté éducatif pour l'alimentation et il avait tout à fait raison. Les parents doivent aussi avoir un rôle éducatif autour de la gestion de l'alimentation de leur enfant. On a montré dans des études que ce qui va amener le plus d'autonomie autour de l'alimentation de l'enfant, c'est de qu'il y ait des règles qui soient posées. Alors, j'ai parlé des règles sur les écrans, mais pour l'alimentation, ça peut être on mange à table, ce que les parents ont préparé, et on grignote pas entre les repas. Et à l'intérieur de ces règles, l'enfant, c'est lui qui va savoir si il aime ou il aime pas. S'il a goûté, on va l'inciter à goûter sans le forcer. Et puis, c'est lui qui sait s'il a faim ou pas faim. Il va falloir de la souplesse par rapport à cela. Donc, c'est ce qu'on appelle l'éducation démocratique. Et elle a été montrée comme étant particulièrement intéressante pour favoriser une alimentation équilibrée.
0: Je vais vous poser une question un peu toute bête, mais peut-être que certains auditeurs se la posent. Fermer à clé les placards où il y a des biscuits, des sucreries, chocolat, bonbons. Est-ce que là, c'est conseillé, à votre avis?
2: Alors, ça peut être conseillé dans des situations tout à fait exceptionnelles de maladies. On a parlé au tout début qui peuvent exister, des maladies génétiques complexes où les enfants sont totalement incapables de gérer leur comportement alimentaire. Dans les autres, c'est vraiment une concertation à avoir au niveau de la famille. Il n'y a pas de raison d'avoir des placards remplis de paquets de biscuits. Il faut peut-être mieux en avoir moins et permettre à l'enfant d'en consommer plutôt que d'avoir des placards qui regorgent de sucreries et de biscuits et d'interdire à l'enfant d'en manger.
0: Cela dit, docteur Nec, quelle solution quand ce problème de poids s'aggrave? On va en parler juste après ça.
3: Chez nous, la durée moyenne de séjour, elle tourne autour de 4-5 mois. Le parti pris, c'est de réévaluer tous les deux mois la pertinence de l'hospitalisation et de la poursuite de la prise en charge. Tous les 15 jours, ils rentrent pour le week-end à la maison. Et c'est aussi à cette occasion-là qu'on fait venir les familles pour participer aux ateliers qui vont être animés par la diététicienne, par la psychologue, le médecin ou la prof de sport adaptée.
0: Voilà, le témoignage de Sylvie Richaume, qui est directrice du SSR Le Parc. Alors, SSR, c'est le centre de soins de suite et de réadaptation, qui est cité d'ailleurs dans le web documentaire. Est-ce qu'on peut parler d'hospitalisation d'un enfant en surpoids à ce moment-là, docteur Nègre? C'est une solution peut-être un petit peu ultime?
2: Alors, c'est le bon terme. Oui. Ça va être la solution peut-être ultime et certainement pas pendant l'enfance. C'est-à-dire que là, on a des recommandations bien, bien précises maintenant écrites de la Haute Autorité de Santé. Ça n'a aucun sens de proposer ce type d'hospitalisation avant 12-13 ans. Parce que ça implique de séparer l'enfant de sa famille. Et on ne sépare pas l'enfant de sa famille, sauf maltraitance, et ça, c'est pas le sujet. Et il faut travailler avec la famille. Donc, de sortir l'enfant de sa famille pour le mettre dans un centre hospitalier, c'est aussi le punir un petit peu, alors qu'il est, il n'est pas responsable de son état. Donc, ça n'est pas indiqué pour les enfants. Ça peut être intéressant dans des situations exceptionnelles d'obésité sévère, d'un adolescent qui commence à s'autonomiser, et pour l'aider après une prise en charge qui s'est faite en proximité de son lieu de vie. Si ça ne suffit pas, on va éventuellement le proposer. Mais c'est de plus en plus rare qu'on le propose et on cherche plutôt à développer des prises en charge de proximité autour du lieu de vie de l'enfant.
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0: Alors, surpoids, obésité, on a dit beaucoup de choses sur les causes, les risques, l'accompagnement aussi de ces enfants. Qu'est-ce qu'il faudrait vraiment retenir au terme de cette émission, docteur Nègre? À partir de quand il faut commencer à s'alerter, entre guillemets? Vous disiez à peu près vers l'âge de 3 ans, vers ce qu'on appelle le rebond de l'adiposité. Hein, je crois que c'est comme ça en termes médical qu'on l'appelle. C'est vers 3 ans, comme ça, qu'il y a des premiers signes?
2: En général, c'est vers 3 ans que peut commencer, en effet, un surpoids. Et comme on l'a dit, ça ne se voit pas visuellement. Ça ne peut se voir que sur l'évolution de la courbe. Donc, c'est autour de 3-4 ans. Et ça peut être intéressant de s'en occuper à ce moment-là. Alors, non pas pour stigmatiser, juger, critiquer les parents qui élèvent leurs enfants comme ils peuvent et souvent le mieux possible. Mais c'est vraiment pour éviter une vie ensuite d'obésité qui va pouvoir être vraiment difficile pour l'enfant en termes de stigmatisation, de moquerie.
0: Est-ce que la difficulté aussi ne vient pas du fait qu'on consulte peut-être un peu trop tard aujourd'hui?
2: Oui, parce que je pense qu'on a aussi pas mal de craintes. Il y a beaucoup d'idées reçues par rapport à la prise en charge de l'obésité. Alors, j'étais rassurée de voir que vos petits-enfants qui ont été interviewés n'en ont pas tant que ça, des idées reçues, et qui sont

0: Bien sûr, les propositions de changement des habitudes qui vont être faites doivent être quelque chose de concerté. Ce n'est pas une prescription médicale, mais c'est quelque chose qui doit être décidé ensemble.
1: Eh bien, on est arrivé au terme de cette émission. Un grand merci, docteur Véronique Nègre, d'y avoir participé. Alors, pour aller plus loin, on pourra se référer à votre livre « L'enfant en surpoids » qui a été publié aux éditions John Libay. Également, le site de l'APOP, l'Association pour la prise en charge et la prévention de l'obésité infantile, dont vous êtes la présidente. Le site, c'est lapop-france.com. Et puis aussi, comment retrouver l'équilibre, ce web documentaire dont on a entendu des extraits écrits et réalisés par le docteur Blandine Mellouette-Fort, dont vous trouverez le lien sur la page podcast de cette émission. Je vous laisse avec la citation du jour. Rire en famille, c'est mettre une belle cerise sur le gâteau de la vie. Alors ne vous privez surtout pas et à la semaine prochaine. 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Tout de suite, on se plonge dans les racines du présent avec Frédéric Mounier.
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2: Bonjour à tous, bienvenue sur l'antenne de RCF Notre-Dame pour cette nouvelle édition des Racines du présent. Vous l'avez noté, nous vivons une époque paradoxale. Jamais l'accès au savoir historique n'a été aussi facile et pourtant, jamais la confusion autour de ce savoir historique n'a semblé si grande. En effet, parce que nous sommes tous en quête de sens, eh bien nous sommes parfois tentés de nous perdre dans ce qu'on appelle aujourd'hui les vérités alternatives ou encore la pseudo-histoire qui prospère, nous allons l'entendre avec notre invité, sur nos vulnérabilités, nos faiblesses intellectuelles, peut-être au même titre que les différents complotismes qui prospèrent aujourd'hui, ainsi que les climato-scepticismes. Avec notre invité, nous allons tenter, dans le domaine de l'histoire, de démêler le vrai du faux, et notamment dans les premiers temps de l'humanité. Jean-Jacques Bedu, bonjour.
4: Bonjour Frédéric.
2: Merci beaucoup d'être avec nous. Vous publiez aux éditions du CERF le premier volume d'une somme qui atteindra 3 volumes. Ce premier volume s'intitule « L'Odyssée du savoir, vraie sagesse et fausse croyance ». Vous êtes historien amateur et passionné, on va l'entendre. Vous avez créé un prix qui s'appelle le prix Mare Nostrum. Et avec vous, nous allons voir comment, dans notre quête du passé, nous pouvons être attentifs aux fausses croyances.
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2: Donc Jean-Jacques Bedu, vous êtes historien, amateur passionné, et avec ce premier volume assez important, puisqu'il y a plus de 600-700 pages, eh bien vous ouvrez une trilogie, l'Odyssée du savoir, vraie sagesse et fausse croyance, c'est publié aux éditions du CERF, et on voit en vous lisant que vous construisez 2 histoires parallèles. D'une part, et on va y venir, vous évoquez la connaissance authentique, celle des grandes traditions spirituelles et des savoirs structurés des civilisations anciennes, qui sont, et vous nous le rappelez, à la fois méconnues et très nombreuses. Et puis d'autre part, vous stigmatisez, vous mettez en accusation ce que vous appelez les contrefaçons organisées, la pseudo-histoire, la pseudo-archéologie, qui singe les atours du savoir pour séduire, ou plus grave, pour servir des idéologies. Alors, on va y venir, mais avant cela, je voudrais vous faire écouter une archive sonore. On va entendre la voix d'un homme, qui s'appelle Graham Hancock, dont peut-être que certains de nos auditeurs l'ont déjà croisés qui, sur les

0: les réseaux sociaux, sur les plateformes de streaming, il est très très très très présent. Graham Hancock qui se présente comme archéologue, on va l'écouter, voir quel est son projet.
1: Je m'appelle Graham Hancock. Je ne prétends pas être archéologue ou scientifique. Je suis journaliste et j'enquête sur le sujet de la préhistoire humaine.

0: Je suspecte les humains d'être une espèce touchée par l'amnésie. Nous avons oublié un élément extrêmement important de notre passé. Et je pense que cet élément extrêmement important, c'est une civilisation avancée disparue pendant l'ère glaciaire. J'ai passé des années à chercher des preuves de ce peuple disparu à différents endroits du globe. Désormais, je cherche à rassembler mes indices.
1: Je trouve ça vraiment très curieux.
0: Pour vous montrer des preuves qui chamboulent la vision traditionnelle de l'histoire,
2: cela rend les premiers faits connus bien plus anciens.
0: Des constructions du passé, d'une sophistication étonnante.
3: C'est le site d'archéo-astronomie le plus étonnant d'Amérique du Nord.
0: Qui constitue l'empreinte d'une civilisation préhistorique développée.
4: Voilà, c'était donc Graham Hancock que vous citez à de très nombreuses reprises, Jean-Jacques Bedu, dans votre livre, dont je rappelle le titre, « L'Odyssée du savoir, vraie sagesse et fausse croyance », publié aux éditions du CERF. Donc Graham Hancock se présente comme journaliste, il est à la tête d'une véritable industrie médiatique, puisque ses nombreux documentaires rencontrent un grand succès sur les plateformes vidéo, les plateformes de streaming, et donc son hypothèse, c'est qu'il y a une civilisation originelle qui aurait disparu. Et donc, ce qui va avec cette hypothèse, c'est de considérer que tous les travaux menés par les archéologues et historiens professionnels sont des charlatans, et que seul lui, Graham Hancock, détient la vérité. Jean-Jacques Bedu, comment en êtes-vous venu à vous intéresser à cette question des vérités alternatives en histoire ?
5: Vous avez particulièrement bien choisi l'extrait en liminaire. Il ne vous a pas échappé dans l'élément narratif, déjà la musique, musique inquiétante, envoûtante. Vous avez un homme seul, contre l'establishment,
4: voilà,
5: qui nous raconte une histoire absolument extraordinaire, celle à l'époque du Dryas ancien, c'est-à-dire fin de la période glaciaire, à moins 12 000, où une civilisation technologiquement très avancée aurait disparu, tout en nous délivrant certains secrets permettant de bâtir, parce que nous étions évidemment des êtres totalement ignorants, donc de bâtir des cathédrales, pas les cathédrales, c'est beaucoup plus tardif, pardon, mais bâtir Göbekli Tepe, bâtir les pyramides, les ziggourats, etc. etc.
4: Les mégalithes de Karnak.
5: Les mégalithes de Karnak, Stonehenge, donc voilà. nous n'aurions pas pu, avec notre intelligence, y arriver. Donc ça c'est sa grande thèse. Vous savez, dans le milieu, il est surnommé Pyramidio. Mais je pense qu'il n'est pas si idiot que ça, en définitive, parce que Graham Hancock, c'est plus de 10 millions de lecteurs. Il a déjà sévi dans l'Égypte.
4: Donc c'est un business.
5: C'est un véritable business.
4: Oui.
5: Et d'ailleurs, pour Netflix, ça a été aussi un véritable business, puisque je crois qu'on est à peu près à 100 millions de vues sur les deux saisons d'Ancienne Apocalypse. Donc on peut imaginer ce que cela génère, et ce que cela génère particulièrement après, à la fois sur les réseaux sociaux, en termes de publicité.
4: Donc c'est une supercherie.
5: C'est une véritable supercherie de A à Z. Il suffit simplement un petit peu de se pencher dans ce qu'il raconte. Il ne va jamais donner la parole à de véritables scientifiques. En tout cas, quand il donne la parole, ça va automatiquement dans son sens. Il ne supporte pas la contradiction. Qu'il soit journaliste et pas archéologue, en soi, ce n'est pas un problème. En définitive, ce qui est grave, c'est qu'il va nous amener dans une direction qui n'est pas rien n'est cohérent en fait. Et ça joue sur une fonction de notre cerveau. Et si je peux me permettre d'expliquer en fait comment fonctionne notre cerveau,
4: vous écrivez, Jean-Jacques Bedu, dans votre livre, que notre cerveau est une machine à croire.
5: Oui,
4: que voulez-vous dire ?
5: C'est une machine à croire avant d'être une machine à savoir, en définitive. Et le prix Nobel d'économie, Daniel Kahneman, qui est psychologue, l'a parfaitement expliqué. En fait, notre cerveau fonctionne selon deux systèmes. Un système 1, qui est un système intuitif, qui est celui qui nous dicte depuis la nuit des temps. C'est-à-dire que ce système-là, on est obligé de le mettre en œuvre si on, à l'époque, imaginait à l'âge de pierre, Quand on entendait un bruit dans un fourré, on n'avait pas le temps de réfléchir, ça pouvait être un prédateur, donc il fallait partir.
4: Oui, c'est ça.
5: Voilà, ça c'est le système 1. Système 1 que l'on active encore aujourd'hui au moindre danger, c'est notre, notre instinct de survie.
4: C'est reptilien, comme on dit.
5: C'est reptilien, voilà. Absolument. Mmh. En plus, il faut faire attention à ce qu'on dit avec les reptiliens, parce qu'il y en a d'autres qui... il y a d'autres théories là-dessus. Voilà. Et nous avons un système 2. Le système 2, il est par contre, c'est la raison, c'est la réflexion. Mais ça, notre cerveau, il n'aime pas du tout l'activer parce que c'est complexe, parce qu'il consomme énormément d'énergie. Vous savez, le cerveau ne pèse pas beaucoup dans notre corps, mais il consomme 20% de notre énergie, y compris pendant le repos.
4: Mais il faut s'en féliciter.
5: Absolument.
4: C'est ce qui fait notre spécificité, voilà, notre singularité.
5: Voilà, mais à condition quand même de temps en temps de l'activer. Mmh. Ce que nous ne faisons pas forcément. Et en plus, consommant cette énergie, on consomme beaucoup de glucose. Et puis à un moment donné, il n'est pas content. Et puis il nous dit, j'ai faim, il nous amène dans le frigo. Voilà. Ça, c'est... Donc en fait, tout l'arc narratif d'Ancienne Apocalypse, et je suis tombé dedans. C'est pour ça que j'ai regardé cette émission et ce livre est le produit de cette émission en définitive.
4: C'est un contrepoison en quelque sorte.
5: Voilà, c'est ça.
4: Une antidote.
5: Voilà, j'ai été fasciné parce que je suis un grand rêveur. On a une grande appétence, on a tous une appétence pour le mystère. Je suis un grand rêveur, mais à un moment donné, j'ai fait un petit peu ce que j'avais fait pour Rennes le Château. Je ne sais pas si vous voudriez que nous en parlions par la suite.
4: Alors vous nous en parlerez tout à l'heure parce que vous avez beaucoup travaillé sur cette affaire de Rennes le Château. On en parlera dans un instant.
5: Et donc j'ai fait exactement la même démarche. Je me suis dit, mais je vais aller vérifier quand même tout ce qu'il dit. Mmh. Et là c'est incroyable, c'est terrifiant. Ce ne sont que des billes vésées, pardonnez-moi cette expression. Oui. C'est n'importe quoi. C'est n'importe quoi. Mais ça fonctionne très bien. Ça permet de faire rêver. On a besoin de rêves. Mmh. Et puis surtout, il est seul contre tous. Donc ça nous ramène à la fameuse théorie du complot. On nous cache quelque chose. Mmh. Et quand on regarde en plus...
4: Ce qui fait le succès justement de la théorie du complot.
5: Et quand on regarde ce style d'émission... Mmh. On a la sensation d'accéder à un secret, c'est-à-dire que nous sommes supérieurs. Mmh. Voilà.
4: Et ça fait du bien.
5: Voilà. Pour une fois, oui. ça nous fait vraiment du bien. Mmh. Et puis en plus, c'est vrai que dans des réunions mondaines, on peut avancer ce genre de choses, on attire sur soi...
4: Alors du coup, vous avez voulu construire une sorte d'antidote, et en tant que historien amateur, je le répète, mais passionné, vous avez relu tout ce qui a été écrit, produit, travaillé par de véritables historiens scientifiques sur les origines de l'humanité. Mmh. Et c'est aussi ce que vous nous proposez dans votre livre, qui est une véritable compilation intelligente de tout ce qui est disponible aujourd'hui en matière de ressources intellectuelles sur l'origine de l'humanité. Alors, il y a une question qui nous vient à l'esprit quand on écoute ce que dit Graham Hancock, c'est cette affaire de l'Atlantide. L'Atlantide dont on a... Voilà, ça fait partie des mythes que nous pouvons avoir en tête de cette civilisation engloutie qui nous aurait précédé. Est-ce que ce mythe est toujours aujourd'hui actif, Jean-Jacques Bedu ?
5: Plus que jamais. Alors, je vous signale, ce qui est très intéressant, d'ailleurs, c'est que Graham Hancock ne parle jamais de l'Atlantide. Mmh. Hein, donc, mais on pressent évidemment qu'il s'agit de ce fameux continent perdu. Bon, ben, l'Atlantide est né de l'imagination de Platon, à peu près à moins 360. Donc, l'Atlantide, c'est une île qui est au-delà des colonnes d'Hercule.
4: C'est-à-dire du détroit de Gibraltar.
5: Voilà, tout à fait. Mmh. Qui va sombrer par son hubris, par son orgueil absolu. Et les Grecs détestaient plus que tout l'orgueil. Et ce qui est très intéressant, c'est que l'Atlantide déclare la guerre à tous les peuples méditerranéens, et en l'occurrence Athènes. Et elle va sombrer en une jour et une nuit, punie par son orgueil. Voilà ce que nous dit Platon. Jusqu'à la Renaissance.
4: Mais c'est une métaphore.
5: Mais bien sûr, mais tout le monde l'a pris ainsi.
4: Oui.
5: Donc nos anciens étaient peut-être plus intelligents, ils savaient lire la symbolique. Jusqu'à la Renaissance, on ne s'intéresse plus à l'Atlantide. Athanase Kircher, qui pourtant était un extraordinaire polymathe, va quand même tenter de la chercher. Et c'est surtout au XIXe siècle... que là, on va vraiment, suite aux travaux d'Ignace Donnelly, on va vraiment chercher l'Atlantide. Et il y a une folle qui s'appelle Elena Petrovna Blavatsky, avec la doctrine secrète qui va ramener également ce sujet. Les nazis vont s'y intéresser plus que largement. Et aujourd'hui, nous sommes persuadés que l'Atlantide a existé. Donc, et on ne cesse de chercher l'Atlantide. Alors, ce qui est extraordinaire quand même, c'est que on n'a absolument aucun vestige.
4: Oui. Hein, donc on même a pas rien trouvé. Les vrais archéologues
5: même pas un tesson de poterie, même d'accord. pas une cuillère. Donc, c'est vraiment une civilisation très écologique. D'accord. Elle n'a rien laissé.
4: Alors, on voit le regard critique que vous portez sur ce mythe de l'Atlantide, et qui est devenu une sorte de méli-mélo idéologique, si on vous entend bien. Mais il y a par ailleurs un autre mythe de l'origine universelle de l'humanité, c'est cette question du déluge qu'on retrouve dans la Bible et qu'on retrouve dans bien d'autres également, dans bien d'autres histoires originelles de l'humanité. Alors, quel regard, vous, Jean-Jacques Bedu, portez-vous sur cette affaire du déluge, dit le déluge universel?
5: Alors, Graham Hancock, effectivement, c'est la théorie de Graham Hancock. Oui. Hein, donc, il va, et c'est vrai, on a archéologiquement certains endroits sur Terre où on va trouver des alluvions. Mmh. Voilà, ça, c'est vrai. Et c'est particulièrement vrai en Mésopotamie. Donc, entre deux couches d'habitation, on a une très, très grande couche d'alluvions. Ça prouve qu'il y a eu, dans une période aux alentours de peut-être moins 4000, moins 5000, des pluies très très importantes. Mmh. Et comme par hasard, vous allez trouver un des grands textes fondateurs de l'humanité, c'est l'épopée de Gilgamesh. Mmh. Et dans l'épopée de Gilgamesh, qu'est-ce que raconte cette épopée? Donc les dieux punissent les hommes, parce qu'ils font trop de bruit. Mmh. Donc ils décident d'en sauver un, qui va s'embarquer dans une arche, avec des animaux, mmh. et évidemment une colombe qui va les guider pour retrouver la Terre. Ça, c'est ce que nous
4: c'est
5: allons...
4: C'est une métaphore.
5: Oui, et c'est ce qu'on va retrouver dans la Genèse quelques millénaires plus tard. C'est extraordinaire. Voilà.
4: Mais oui, il y a une filiation. La Genèse s'inscrit dans une histoire déjà en cours, dans une histoire de la pensée déjà en cours.
5: Voilà, la Genèse va prendre ce qu'il y a de meilleur dans d'autres traditions. Et d'ailleurs, beaucoup de religions prennent ce qu'il y a de meilleur. Mmh. C'est pas uniforme. On va retrouver effectivement des traces de déluge, entre guillemets, dans certaines parties.
4: De cataclysme.
5: De cataclysme. Oui. Mais ce n'est pas uniforme, ce n'est pas daté. Mmh. Voilà. Donc, tout le narratif de Graham Hancock tombe à l'eau, expression. Mmh. Hein, donc, il n'y a pas eu de déluge. Mais si je peux me permettre, il y a une version qui est très, très intéressante. Avant des grands mythes fondateurs, avant le mythe du déluge, c'est le mythe de l'émergence primordiale et c'est le mythe de la caverne. Et c'est ce que je trouve le plus intéressant.
4: Oui.
5: Et ça, c'est Jean-Louis Lequellec qui nous en parle dans La caverne originelle.
4: Donc, que vous citez longuement dans votre livre.
5: Je trouve l'art pariétal absolument fascinant.
4: Donc, Monsieur Lequellec est un véritable archéologue.
5: Absolument.
4: Voilà. Oui. C'est un scientifique.
5: C'est un scientifique.
4: Ça n'est pas un imposteur journaliste.
5: Oh non. Voilà. Sûrement pas. Donc, il y a deux grandes théories sur l'art des cavernes. La première, ce serait le chamanisme. Mm-hmm. Donc, ces hommes, ce serait, et femmes d'ailleurs, se seraient enfermés au fond des grottes.
4: Le chamanisme qui connaît une recrudescence aujourd'hui.
5: Non, c'est pas le même.
4: C'est pas le même.
5: C'est pas le même.
4: D'accord.
5: C'est pas le même. C'est du charlatanisme, pardonnez-moi,
4: d'accord.
5: aujourd'hui.
4: Hein. Bon.
5: C'est sûrement pas le même. Mm-hmm. Donc, ces femmes.
4: Au fond des grottes.
5: Ces femmes et s'enferment au fond des grottes. Dans un espace qui est clos, avec un silence minéral.
4: Obscur,
5: manque d'oxygène. Mm-hmm. Tout est favorable à la transe, en fait. Et qu'est-ce que nous apprennent l'art pariétal? Que ce n'est pas de l'art pour l'art, en définitive. Et il semblerait, d'après les recherches des scientifiques, qu'il s'agirait de la caverne et quelque part l'intercession entre le monde visible et le monde invisible. Et c'est ce qu'ils ont dessiné. C'est une des premières formes d'animisme.
4: Le monde invisible où vivent encore les morts.
5: Voilà, le monde des esprits et le monde des animaux. Mmh. Et alors, la théorie de Lequellec, elle est fantastique. Pourquoi? Parce que ce serait le premier mythe véritablement connu. Et c'est celui qui aurait voyagé avec les migrations de sapiens depuis l'Afrique. Mmh. Et on le voit un petit peu partout. Il en a recensé 749 versions. Ce serait le mythe le plus ancien. Et alors, qu'est-ce que nous dit ce mythe de l'émergence originelle? C'est que, naguère, les animaux et les hommes vivaient en parfaite harmonie donc dans les profondeurs. Et puis un jour, un animal malicieux, il faut toujours un animal malicieux, soit c'est le renard, soit c'est le corbeau, fait remonter les hommes et les animaux à la surface de la Terre, et à partir du moment où ils découvrent la lumière, donc la connaissance, ils deviennent mortels. Et c'est ce mythe que l'on retrouve...
4: Ça nous fait penser à la Genèse.
5: Évidemment.
4: Adam et Ève.
5: Voilà. D'ailleurs... Un petit détail, donc la Genèse, la transmission, c'est la pomme de la connaissance qui est transmise. Et c'est plus tard saint Augustin qui va le transformer en péché originel. Mais ça n'est pas donc aux origines. Donc, voilà,
4: de même que la pomme n'existe pas dans la Bible, c'est le fruit.
5: Oui, pardon. Voilà. Donc en fait, voilà, ce mythe est très très intéressant parce qu'on le retrouve partout, partout. Et in fine chez les Indiens Navarro, par exemple. Voilà, ce qui serait un des premiers mythes de l'humanité.
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4: Au micro Frédéric Mounier, nous sommes aujourd'hui en compagnie d'un homme qui est à la fois, disons, amateur, historien, passionné d'histoire. Et notre invité se nomme donc Jean-Jacques Bedu. Il publie aux éditions du CERF l'Odyssée du Savoir, vraie sagesse et fausses croyances. Et avec lui, nous essayons de remonter l'histoire de l'humanité et de démêler le vrai du faux et de dénoncer les vérités alternatives qui prospèrent en ce moment sur les réseaux sociaux en matière d'histoire, qui sont donc alimenté par des complotistes, par des climato-sceptiques, ce qu'on appelle aujourd'hui la pseudo-histoire. Alors avec vous, Jean-Jacques Bedu, nous avons commencé notre marche à l'origine des histoires de l'humanité. Vous avez évoqué cette théorie de l'émergence primordiale, le chamanisme, les animismes aussi. Alors ce que vous appelez l'aube du sacré dans votre livre, l'aube du sacré... Il y a entre 40 000 et 100 000 ans, vous nous rendez attentifs dans votre livre à ce qu'on peut voir encore aujourd'hui. Une main peinte sur une paroi, un corps néandertalien couché dans sa première tombe, une parure de coquillage portée non pour se protéger du froid, mais pour se parer. Et vous dites, Jean-Jacques Bedu, et vous faites l'écho des travaux des véritables archéologues, paléontologues et préhistoriens, ces gestes ne relèvent plus de la simple survie. Ils révèlent une conscience qui pressent une dimension invisible. C'est ça qui vous fascine, Jean-Jacques Bedu ?
5: Oui. Et si au commencement était le sacré ? Voilà. Prenons un exemple qui est incroyable et qui m'a fasciné, auquel je consacre un chapitre assez important, c'est Göbekli Tepe.
4: Alors, nous sommes en Turquie, donc en Anatolie. Nous sommes 7000 ans avant les pyramides d'Égypte. C'était donc il y a environ 11000 ans. Et vous dites que ce lieu qui a été découvert récemment est le premier temple de l'humanité. Racontez-nous, Jean-Jacques Bedu.
5: Jusqu'à présent, nous étions persuadés que d'abord, il y avait l'agriculture. Ensuite, après, il y avait la cité et... il y avait le sacré. Eh bien, voilà qu'il y a presque 11 600 ans, des êtres qui étaient des chasseurs-cueilleurs, nomades, qui ne connaissaient ni le fer, ni la poterie, ni l'élevage des animaux, qui pratiquaient l'agriculture, mais pas de manière intensive, vont ériger des cercles concentriques dans lesquels ils vont insérer des piliers qui font presque 10 tonnes, taillés en T, en plus. C'est pas facile. Voilà. Ils sont parfaitement taillés. Sur ces cercles concentriques, on est arrivé à prouver que certains étaient alignés selon un triangle équilatéral parfait. Nous sommes en moins 9600. Comment ont-ils pu faire ? Et surtout, sans l'apport de l'agriculture, parce qu'il a fallu déployer énormément d'énergie pour ça.
4: Et de ressources.
5: Donc, ça veut dire que, à l'origine, le sacré a été extrêmement important pour ces populations-là.
4: C'est ce que vous écrivez, Jean-Jacques Bedu, c'est le besoin du sacré qui a rassemblé les hommes. Et c'est peut-être lui, vous êtes quand même précautionneux, c'est peut-être lui qui a engendré la civilisation.
5: Alors, je serais presque aujourd'hui en tendance à l'affirmer, en fait. Religion, ça veut dire relier. Relier. Donc, c'est autour de ces mythes fondateurs donc, que ces êtres se sont...
4: Et alors, les uns aux autres. Ce que vous nous dites, Jean-Jacques Bedu, c'est qu'il n'est pas nécessaire d'aller chercher le surnaturel, une civilisation disparue, d'extraterrestres, etc. Il suffit d'écouter, de regarder et de se plonger dans les travaux des archéologues professionnels, des préhistoriens professionnels, des paléographes professionnels, qui nous propose, avec une science qui évolue au fil des années, qui nous propose des explications qui tiennent la route et qui n'ont pas besoin de pseudo-histoire. On évoquait tout à l'heure Graham Hancock, qui a beaucoup travaillé sur Stonehenge, sur ses alignements, donc au Royaume-Uni. Autour de Stonehenge, on a inventé, dites-vous, Jean-Jacques Bedu, des géants, des extraterrestres, une autre civilisation. Alors qu'en fait, que nous disent les travaux des véritables scientifiques ?
5: Parce qu'en fait, on refuse, et ça c'est, on en revient à la problématique de notre cerveau, c'est ce qu'on appelle le biais de proportionnalité. C'est-à-dire que ça soit Stonehenge, que ça soit Gobi Aki Tepe, les pyramides qui sont quand même assez grandioses.
4: On va en parler, les pyramides.
5: Voilà.
4: Oui.
5: On ne peut pas accepter que derrière, il y ait quelque chose
4: de simples humains.
5: De simples humains qui aient pu faire ça. Imaginez Stonehenge, par exemple, puisque vous l'évoquez, et c'est très intéressant. Stonehenge, la pierre d'autel qui pèse, je crois, près de 80 tonnes, elle vient d'Écosse. Toutes les pierres bleues en dolérite proviennent de 240 km.
4: Expliquez-nous les pierres bleues.
5: Alors, les pierres bleues, ce sont des pierres qui ont une particularité, effectivement, puisqu'elles ont donc ce reflet bleu, et elles sont extraites à 240 km au Pays de Galles. D'accord. Donc, on les a acheminées.
4: Alors,
5: jusque-là.
4: Et comment cela a-t-il été
5: et
4: possible ?
5: Ces gens qui les ont acheminés, ce ne sont que des bergers et ce ne sont que des paysans. Alors, comment ont-elles été acheminées ? Il y a deux hypothèses. Il y a l'hypothèse maritime, parce qu'il faut savoir qu'on sait très bien naviguer à l'époque. Hein. Même en moins de 2500, moins de 3000, on sait parfaitement naviguer. Et ben, en fait, non, les archéologues ont retracé ce chemin et avec une expérience très, très intéressante, et c'est un reportage sur Arte que j'ai vu très récemment d'ailleurs, qui m'a enclin à modifier ce que j'avais écrit, parce qu'il y a une évolution permanente dans les découvertes
4: archéologiques. Oui, naturellement, la science évolue tout le temps.
5: Et en fait, une classe de collégiens est arrivée à manier un bloc de 10 tonnes. Donc, et puis on est dans le temps long, ces êtres n'étaient pas pressés.
4: Alors, centimètre par centimètre.
5: Centimètre, effectivement. Et puis, on s'est aperçu, en plus, que ces pierres, ils les avaient installées, pas d'abord à Stonehenge, elles avaient été installées ailleurs, et puis après, elles ont été déménagées et mises à Stonehenge. Donc voilà.
4: Donc pas besoin d'extraterrestres.
5: Non, a priori, ils n'avaient pas besoin, ils savaient faire
4: et
5: tout
4: seul. Et alors, ce fameux alignement des pierres avec les solstices, avec l'orientation par rapport au soleil, quelle est votre lecture, Jean-Jacques Bedu, ou quelle est la lecture des historiens professionnels dont vous vous faites l'écho ?
5: Ben, ils ont passé leur temps à regarder le cosmos.
4: Oui.
5: Le cosmos les fascinait de tout temps. Ça me paraît une évidence. Donc, ils observaient le rythme des saisons, solstice d'été, solstice d'hiver. Ça permettait aussi pour eux de savoir qu'est-ce qu'il fallait planter, tout simplement. Voilà.
4: Oui.
5: Et puis, Stonehenge est aussi un cimetière.
4: Un cimetière.
5: Oui, voilà. Ce que n'est pas forcément Gobi Aki Tepe.
4: Donc c'est un observatoire,
5: c'est à la fois un cimetière. C'est un observatoire, c'est un cimetière où on se réunissait vraisemblablement deux fois par an.
4: Et c'est une manière de se relier d'une certaine façon à la voûte céleste.
5: Tout à fait.
4: Oui.
5: Tout à fait. Voilà. L'observation des étoiles, l'observation des éclipses, tout ça fascine.
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4: Nous sommes aujourd'hui en conversation autour, excusez du peu, des origines de l'humanité avec Jean-Jacques Bedu qui publie aux éditions du CERF un livre tout à fait passionnant intitulé « L'Odyssée du savoir, vraie sagesse et fausse croyance ». Et avec vous, Jean-Jacques Bedu, nous essayons de progresser tout au long de cette conversation à partir des travaux des historiens, des préhistoriens, des paléographes, des archéologues scientifiques. Nous essayons de faire le point sur les connaissances qui sont disponibles aujourd'hui et de les mettre en perspective avec des pseudo-connaissances que vous démontez systématiquement dans votre livre Jean-Jacques Bedu. Alors, il y a un lien que vous faites dans votre livre, c'est le lien entre ces pseudo-vérités alternatives historiques et des idéologies aujourd'hui très très contemporaines. C'est-à-dire qu'il y a un certain nombre de mouvements idéologiques, notamment aux États-Unis, qui aujourd'hui relayent des vérités alternatives historiques, et notamment le mouvement QAnon, qui est l'un des mouvements qui a porté Donald Trump à la présidence des États-Unis. Quel lien faites-vous, Jean-Jacques Bedu, entre ces mouvements idéologiques contemporains et leur appétit pour ces vérités alternatives historiques ?
5: Alors, la grande problématique, c'est que, et là il faut remonter aux années 20, hein, c'est que toutes ces théories sont des théories racistes, racialistes. Alors, je je ne dis pas que croire à l'Atlantide, c'est être raciste, pas du tout. Mais il faut savoir que derrière ça, il y a une idéologie qui est particulièrement nauséabonde. Revenons en 1850, théorie sur l'inégalité des races d'Arthur de Gobineau. Voilà. Là, on nous dit qu'il y a une race supérieure, donc, qui nous aurait enseigné comment bâtir tous les temples, les pyramides, etc. Donc, et forcément, c'est une race blanche. Ouais, c'est évident.
4: Nous sommes au milieu du 19e siècle.
5: Voilà,
4: au moment du sommet des empires coloniaux.
5: Tout à fait.
4: L'explosion des colonies.
5: C'est très colonialiste, d'ailleurs. Et que ça soit...
4: Donc, il y a une cohérence historique.
5: Que ça soit le paradis perdu de Mu de Churchward. Churchward, c'est le pire de tous. Donc là, lui, il évoque une civilisation donc, au milieu du Pacifique qui aurait disparu, où il parle d'une race blanche très belle. Voilà. Mais qui nous aurait donc aussi tout enseigné. Et donc, ces théories-là sont la porte d'entrée aujourd'hui vers les mouvements suprémacistes et racistes américains. Voilà, ils adorent ça.
4: C'est donc ce qu'on a vu sur les marches du Capitole le 6 janvier 2021.
5: Tout à fait. Et d'ailleurs, vis-à-vis des Indiens d'Amérique, c'est exactement la même chose parce qu'ils ne peuvent pas accepter qu'ils aient pu construire de tels tertres et qu'ils aient pu avoir une telle sagesse. La chose qu'ils disent...
4: Oui, on retrouve le chamanisme.
5: Voilà, c'est ça.
4: Originel.
5: Non, on est chez nous. Nous, la race blanche, on est supérieure. On est chez nous.
4: Oui.
5: Voilà, donc exactement.
4: Et c'est pour cette raison que les Amérindiens ont été exterminés.
5: Absolument.
4: Oui, aussi. Donc vous faites le lien donc, entre cette idéologie de la race mère, qu'on retrouve aussi dans le nazisme, dans les fondements idéologiques du nazisme aussi.
5: Tout à fait, oui. Les races racines, et c'est Elena Petrovna Blavatsky dans La Doctrine Secrète en 1870 qui commence à effectivement en parler. Voilà.
4: Alors, comment faire le lien également entre, un certain nombre de théories qui aujourd'hui ont pignon sur rue. C'est-à-dire que l'ésotérisme est quelque chose qui aujourd'hui a pignon sur rue. Vous avez des bibliothèques entières, vous avez des sites, vous avez des réseaux sociaux, vous avez aussi des mouvements associatifs, des associations qui ont pignon sur rue. On se rappelle que, on évoquait tout à l'heure le 19e siècle, nos ancêtres au 19e siècle, ils faisaient tourner les tables de façon assez courante, y compris parmi les élites bourgeoises européennes, occidentales. Quel regard portez-vous sur ce besoin d'ésotérisme qui nous anime, qui vient peut-être du fond des âges, qui prospère encore aujourd'hui? Comment le situez-vous par rapport à l'évolution du savoir scientifique, de ce qu'on appelait il n'y a pas si longtemps le progrès de la raison et l'esprit critique, Jean-Jacques Benu?
5: Ah, on a quand même eu un des plus grands esprits de notre temps qui a fait tourner les tables, c'est Victor Hugo.
4: Absolument.
5: Voilà. Revenons vers ce magnifique poème qui s'appelle « Ce que dit la bouche d'ombre ». Et on sait pourquoi il fait tourner les tables, puisqu'il essaye de retrouver l'esprit de Léopoldine, bien sûr.
4: Sa fille.
5: Bon, mais il a vite compris que ce n'était qu'une supercherie. D'ailleurs, au passage, je ne sais pas si vous le savez, mais le spiritisme est une doctrine socialiste.
4: C'est-à-dire
5: C'est-à-dire que c'est Allan Kardec qui va nous amener ça, dénommé en fait Hippolyte Rivaille, qui se fait appeler Allan Kardec. Donc ça vient des États-Unis, c'est le spiritualisme. Voilà. Et en fait, en écrivant le Livre des Esprits, il va aussi fasciner une grande partie de son auditoire, et en particulier les ouvriers qui savaient lire. Il va grâce à ça, redonner espoir aux ouvriers, aux classes les plus populaires, en disant que dans une autre vie, vous aurez une vie meilleure. Et cette doctrine-là va faire énormément son chemin parmi les ouvriers. Et d'ailleurs, vous savez que la tombe d'Alan Kardec est la plus visitée au Père Lachaise.
4: Donc c'est un terreau qui est prospère. Alors certains observateurs aujourd'hui nous disent que plus les croyances s'effondrent et plus la sécularisation progresse, notamment en Occident, eh bien plus les crédulités augmentent. Quel regard portez-vous sur cette évolution croisée, Jean-Jacques Bedu, entre des croyances fédératrices et fondées qui peut-être s'évaporent jusqu'à un certain point, et puis des crédulités qui prospèrent sur des fondements parfois délirants?
5: Je crois que c'est la baisse de notre culture et de notre intelligence. Il y a des études démontrant que notre QI baisse petit à petit.
4: Ah oui.
5: Et puis les réseaux sociaux. Il y a beaucoup de facteurs aujourd'hui.
4: L'hypnotisme des écrans.
5: Voilà, ça c'est très
4: dangereux. L'anesthésie du cerveau.
5: Complètement.
4: Qui serait derrière.
5: Totalement, hein, totalement. Alors je ne sais pas si c'est voulu. Hein. Je ne sais pas s'il y a une véritable théorie du complot derrière. Mais en tout cas, on voit peu à peu l'ésotérisme. Alors je n'aime pas l'ésotérisme. Vous l'avez vu à travers. Pourtant, je suis obligé d'employer ce terme dans de nombreux cas parce qu'il faudrait que j'invente un nouveau néologisme parce qu'ésotérisme c'est un néologisme du 19e siècle. Ésotéricos, ça veut dire ce qui doit être caché, et c'est ce que l'on pratiquait.
4: Alors cette dimension cachée est très importante.
5: Oui, et on l'a pratiquée effectivement à l'Antiquité, en particulier chez les Grecs. On l'a pratiquée chez Pythagore, hein, donc qui a fondé une des toutes premières sociétés secrètes, où il y avait un enseignement qui était un enseignement qu'on a appelé exotérique, c'est-à-dire à l'attention de tous, et un enseignement plus caché.
4: Pour les élus.
5: Pour les élus, mais pas forcément pour les élus, puisque les esclaves, par exemple, y étaient admis, à condition de payer. Ce qui est assez amusant d'ailleurs.
4: C'est comme dans les sectes aujourd'hui.
5: Voilà, tout à fait.
4: Oui. Très facile d'y entrer.
5: Il fallait payer. Hein, alors là, pour l'esclave, c'était souvent le maître qui payait. Et à partir de là, on vous permettait d'accéder à une certaine connaissance, à des cérémonies qui vous apprenaient à mourir avant de mourir. Voilà, tout simplement. Donc on faisait une sorte de mise en scène. Et ces sociétés à mystère, dans l'Antiquité, était très importante parce que les religions de l'époque n'apportaient pas les réponses. Et ça va être le génie du christianisme qui va, grâce au baptême, démocratiser, je dirais gratuitement, pardonnez-moi cette expression.
4: Car le christianisme est ouvert à tous.
5: Eh bien voilà. Oui. Et le christianisme va être extraordinairement influencé par le mithraïsme, par toutes les sociétés à mystère. Voilà. Mais elle va démocratiser et permettre d'accéder à la connaissance.
4: Alors revenons, si vous le voulez bien, Jean-Jacques Bedu, on continue à poursuivre votre livre, dont je rappelle le titre aux éditions du Cerf, L'Odyssée du savoir, vraie sagesse et fausse croyance. On a parlé de Göbekli Tepe, donc en Turquie, on a parlé de Stonehenge. Un mot peut-être sur les mégalithes de Karnak, plus près de chez nous, qui fascinent toujours. Quelle lecture en font aujourd'hui les scientifiques et quelle lecture alternative nous en sont proposées par des imposteurs?
5: Jean-Jacques Bedu. Il y a Karnak, il y a également un site en Savoie. Ce qui est extraordinaire, c'est que ces mégalithes vont apparaître dans plusieurs régions du monde en même temps.
4: En même temps.
5: En même temps, voilà. C'est un petit peu comme les pyramides. Et là, c'est pareil, notre cerveau, on va dire, mais il n'y a pas de hasard. Tout ça, c'est effectivement assez fascinant. Mais il faut savoir une chose, c'est que le savoir, il circule. Ce n'est pas parce que nous sommes à l'âge de pierre qu'on ne se balade pas tout au long de l'Europe, de l'Afrique. Hein. On est sorti d'Afrique à peu près en moins 70 000. On s'est installé vraisemblablement dans une partie qui est entre le Tigre et l'Euphrate, qui est le berceau de notre civilisation. Et puis on est descendu vers l'Indonésie. Et d'ailleurs, c'est là où on a les premières traces de main négative. J'ai dû d'ailleurs changer un passage dans mon livre parce que à l'époque, ça n'avait pas été découvert. Ça a été découvert récemment. Et on va petit à petit ériger ce genre de choses. Voilà.
4: Et dans quel but?
5: On l'ignore.
4: On l'ignore. Il faut accepter de l'ignorer, Jean-Jacques Bedu.
5: Oui, il faut l'accepter.
4: Oui. Quelles sont les hypothèses?
5: Elles sont toujours effectivement très nombreuses. Je crois qu'elles sont forcément liées au sacré. Voilà. Elles sont toujours liées au sacré. Et c'est ça, c'est notre besoin de sacré qui nous a permis.
4: C'est une quête universelle.
5: Tout à fait.
4: Et qui remonte du fond des âges.
5: Cette quête du sens. On a besoin de sens. On a besoin de savoir s'il y a une vie après la mort. Et je crois que ça en est l'expression. Voilà. L'élévation. C'est de l'élévation, ni plus ni moins. Voilà.
4: Alors, il y a un lieu à Rome. Vous écrivez, Jean-Jacques Bedu, dans votre livre « L'Odyssée du savoir, vraie sagesse et fausse croyance au cerf », vous écrivez que Rome a été le laboratoire du divin. Et vous évoquez les acteurs de l'ésotérisme romain, vous évoquez cette efflorescence de religion et de croyances dans le cadre de l'Empire romain. Il y a un lieu très important à Rome, c'est la basilique Saint-Clément. La basilique Saint-Clément qui, sur plusieurs étages en sous-sol, récapitule en quelque sorte cette histoire de l'humanité croyante depuis le culte de Mithra avec un autel de sacrifice. Et expliquez-nous comment est-ce que ce sandwich de croyances, en quelque sorte, ce millefeuille de croyances est significatif de nos histoires, de nos croyances, Jean-Jacques Bedu.
5: Alors ça, effectivement, c'est typique à Rome, parce que Rome absorbait toutes les religions des pays.
4: Absorbait.
5: Voilà, oui. Absorbait. Ce qui en faisait d'ailleurs, c'est pour ça que j'appelle un laboratoire, mm-hmm. C'est en fait, elle les absorbait. Et, par exemple, en ce qui concerne le culte de Mitra, effectivement, on va retrouver sous l'église donc,
4: Saint-Clément.
5: Saint-Clément, exactement. Donc, ça a été bâti sur ce culte-là. Mais c'est ce qui est très, très intéressant, c'est que, et ça, c'est une des composantes du polythéisme, c'est-à-dire qu'on ne faisait pas de guerre de religion. Oui. Dès lors qu'il y avait un culte qui nous intéressait, eh bien, on se l'appropriait.
4: Le monde romain était polythéiste.
5: Voilà, c'est ça. Le culte d'Isis, par exemple, mm-hmm. était pratiqué, énormément pratiqué à Rome. Et on va retrouver ce culte, on va le retrouver à Lyon, on va le retrouver à Paris, on va le retrouver à Londres. Et mm-hmm. il est véhiculé par les Romains, tout comme le culte de Mitra mm-hmm. également est véhiculé, qui est un culte qui est pratiqué à l'origine en Anatolie. Mais il va être véhiculé jusqu'en Écosse. Et il y a énormément d'influence du culte Mitra dans le christianisme. Par exemple, le 25 décembre. Provient du culte de Mitra, oui. Qui est aussi un culte solaire. Voilà.
4: Solaire, le solstice d'hiver.
5: C'est le solstice d'hiver, oui. Ce qui fait dire à Michel Onfray, qui, pardonnez-moi, se trompe totalement, mm-hmm. donc en niant l'existence de Jésus, en disant ce n'est simplement que du mitraïsme, c'est un, mm-hmm. corps, c'est un être conceptuel, et ça je ne suis absolument pas d'accord avec lui.
4: Alors, vous évoquez cette attention au rythme solaire, cette attention à la voûte céleste. On parle beaucoup de l'Empire perse aujourd'hui, qui était donc au cœur de l'histoire de l'humanité. Vous évoquez dans votre livre, Jean-Jacques Bedu, le zoroastrisme, dont on parle peu aujourd'hui, mais qui est encore très très présent en Inde, notamment dans la région de Bombay, mm-hmm. Du côté, effectivement, du côté de l'Iran. Que peut-on dire, que nous disent aujourd'hui la science et les scientifiques du zoroastrisme?
5: Alors, il est toujours pratiqué en Iran, hein, mm-hmm. Leur zoroastrisme, ils sont d'ailleurs protégés.
4: Il n'y a pas que des chiites en Iran.
5: Non, il n'y a pas que des chiites. Il y a des juifs aussi en Iran, il ne faut pas l'oublier. Hein.
4: Ce qui fait la fortune du Mossad, du reste, en Égypte. Mais ceci nous éloigne de notre sujet.
5: Le zoroastrisme est, une des religions les plus intéressantes que j'ai découvertes. Pourquoi? Parce qu'elle introduit la notion d'enfer, mm-hmm. de paradis. Paradis, c'est un mot perse, oui. en fait. Mm-hmm. Hein. De jugement dernier, mm-hmm. mais également de Messie. Mm-hmm. Donc le Messie, c'est le Sayozint, qui est né d'une vierge, d'ailleurs. Mm-hmm. C'est extrêmement intéressant. Donc on est bien avant le christianisme, mm-hmm. et on est bien avant le judaïsme. Donc on voit là les influences. Et on peut considérer, quelque part, que c'est aussi fait partie de nos origines. Mm-hmm. Voilà. Et aussi par la langue, ne l'oublions pas. Nous parlons, toutes les langues que nous parlons en Europe, c'est du proto-indo-européen. Mm-hmm. Donc, ces langues-là étaient pratiquées dans cette région-là.
4: On a envie de vous demander, Jean-Jacques Bedu, en vous écoutant, que jusqu'à quel point le christianisme n'est-il pas, une sorte de récapitulation, de synthèse de tout ce que les hommes ont pu construire, imaginer, réfléchir, raisonner, critiquer dans leur histoire de la relation aux autres mondes.
5: Et si c'était l'aboutissement?
4: Oui.
5: Tout simplement.
4: L'accomplissement.
5: Mm-hmm. Voilà.
4: C'est ça votre hypothèse?
5: C'est mon hypothèse, oui. Mm-hmm. Le christianisme est effectivement l'accomplissement de tous ces cultes-là. Alors, il n'y a pas une tradition primordiale. J'aime pas le terme de... Pourtant, j'aime bien René Guénon hein, sur certains mm-hmm. plans, mais j'estime qu'il n'y a pas une tradition primordiale, c'est-à-dire une religion mère qui nous amène directement jusqu'au christianisme, judaïsme, christianisme, etc. Non, je pense que le christianisme est l'accomplissement, effectivement, de tout ces cultes-là qui ont été pratiqués à Rome, qui ont été pratiqués en Grèce, qui ont été pratiqués en Perse, mm-hmm. Qui est effectivement un de nos berceaux de l'humanité.
4: Mais cet accomplissement est confronté aujourd'hui à une nouvelle résurgence des ésotérismes, des sectes, des vérités alternatives, des croyances détournées. Quelle analyse faites-vous de cette sorte de confrontation aujourd'hui entre le christianisme qui apparaît à la fois comme un accomplissement, et c'est d'une certaine façon la religion de la raison, c'est ce que Benoît XVI et les papes ont toujours dit, et puis cette efflorescence des croyances alternatives, plus ou moins nébuleuses?
5: visiblement, nous en aurions besoin. C'est un petit peu là le problème. Hein. Et ça, ça date du 19e siècle. C'est, je crois, inévitable. On parle aujourd'hui d'une sorte de melting pot. Mm-hmm. J'aime pas, voyez...
4: Un hypermarché du
5: spirituel. J'aime pas le développement personnel. Je trouve ça assez dangereux. Donc, on va aller puiser dans le bouddhisme, on va aller puiser dans d'autres traditions. On va se faire notre propre religion. C'est peut-être la religion de demain. Mm-hmm. On ne sait pas. Hein. C'est encore un petit peu trop tôt pour le dire. Je pense que c'est assez dangereux. Mmh. En tout cas, nous sommes sous une dictature plutôt de Mammon.
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4: Au micro, Frédéric Mounier, nous sommes aujourd'hui en conversation avec l'historien passionné Jean-Jacques Bedu, qui publie aux éditions du CERF le premier volume d'une trilogie intitulée « L'Odyssée du savoir, vraie sagesse et fausse croyance ». Ce premier volume nous emmène des origines à l'Antiquité tardive. Alors avec vous, Jean-Jacques Bedu, nous avons parcouru toute cette histoire de nos croyances, cette histoire de nos fois, cette histoire de nos religions, depuis les origines jusqu'à la période contemporaine. Et au fil de notre conversation, vous mettez en rapport ce que nous disent à la fois les théologiens, les scientifiques, les historiens, les paléographes, les préhistoriens, et puis ce que nous laissent croire les ésotéristes, les sectes, les vérités alternatives, extrêmement présentes et proliférantes sur les réseaux sociaux. Il y a un mouvement qui connaît une recrudescence aujourd'hui, Jean-Jacques Bedu, qui plonge ses origines peut-être dans notre Gaule ancienne. C'est le druidisme que vous avez étudié également, dont vous relatez les fondements dans votre livre. D'où vient le druidisme et pourquoi, à votre avis, prospère-t-il aujourd'hui, Jean-Jacques Bedu?
5: Ça, c'est encore une grande supercherie. Parce que le druidisme, on situe à peu près entre moins 500 et plus 80 de notre ère. Sauf qu'on ne sait absolument rien. Mm-hmm. Parce que les druides n'ont laissé aucun écrit. C'était d'ailleurs même dans leur fondement.
4: Sauf dans les albums d'Astérix.
5: Voilà. les albums d'Astérix, d'ailleurs, si on a aujourd'hui cette vision dans les albums d'Astérix, c'est grâce à Pline l'Ancien, oui, en fait, qui a décrit ce type de cérémonie sans jamais être allé en Gaule. Hein. Mm-hmm. Donc, d'ailleurs. Et puis on le sait grâce à César aussi.
4: Hein, également. Donc,
5: voilà, la guerre des Gaules.
4: Qui, dans sa guerre des Gaules, oui, évoque voilà. Tout ça. Voilà. Mais c'est le regard du vainqueur.
5: Oui, c'est bien sûr le
4: du
5: regard
4: combattant
5: du vainqueur.
4: Et du vainqueur.
5: Mais je puis vous assurer que nous ne savons strictement rien. C'était des médecins, c'était des astronomes, c'était des êtres effectivement qui avaient un très très grand savoir, mais qui ne pratiquent que la transmission orale, mmh, après évidemment un très long processus initiatique. Donc on ne peut pas aujourd'hui raisonnablement parler des druides, et quand vous voyez des druides qui se réunissent à Stonehenge, vous pouvez bien rire parce que c'est absolument impossible, mmh, parce que déjà ils n'existaient pas à cette époque-là. Stonehenge était en moins de 2500. Il n'y a jamais eu de druide à Stonehenge. Ça, ce sont des sectes, c'est dangereux.
4: Mmh. Jusqu'à quel point peut-on faire le lien entre le druidisme, même un druidisme d'imposteur, et puis les chamanismes et les animismes traditionnels, Jean-Jacques Bedu?
5: On se base, les anthropologues se sont basés sur des sociétés chamaniques aujourd'hui, mais on n'a absolument aucune preuve que c'était comme ça en moins 30 000. Mmh. Voilà, il y a eu aussi des évolutions. Donc on ne peut pas aujourd'hui extrapoler, pourtant il y a eu de nombreuses études qui ont été faites là-dessus, des aborigènes d'Australie. Eh bien non, peut-être que nos ancêtres ne se comportaient pas comme ça.
4: Mmh. Voilà. Alors, on arrive bientôt au terme de cette conversation passionnante qui nous amène au fil des différentes histoires, des sagesses et des croyances confrontées à tous les charlatans d'aujourd'hui. Vous écrivez, Jean-Jacques Bedu, « Le plus précieux héritage que nous lègue l'Antiquité, c'est le miroir de sa propre fin ». Que voulez-vous dire ?
5: Je vais vous prendre un exemple qui est celui de la bibliothèque d'Alexandrie. Mm-hmm. La bibliothèque d'Alexandrie, contrairement à ce qu'on a...
4: Rappelez-nous l'époque.
5: C'est l'époque des Ptolémées. Hein, oui. Donc juste après la mort, on est en moins 300... juste à moins 350, voilà, juste après la mort d'Alexandre le Grand. Hein, donc il n'a pas vu la bibliothèque, mm-hmm, dont il rêvait d'ailleurs. Donc c'est sous le règne de plusieurs Ptolémées. Et cette bibliothèque d'Alexandrie, qui a été riche entre 300 à 500 000 volumes, n'a jamais été brûlée, en fait. Hein. Mm-hmm. Donc ça, c'est un mythe. Elle a été petit à petit à la fois pillée et abandonnée. Et alors, elle a laissé pourrir, tout simplement. Et je crois que là, et la leçon que nous devons retirer, c'est que nous sommes en train de laisser pourrir notre savoir.
7: C'est-à-dire ?
5: Eh bien, on est en train d'abandonner toutes les connaissances que nous avions.
7: Alors même qu'elles sont toutes accessibles. Une recherche sur n'importe quelle intelligence artificielle nous livre tout.
5: Justement, alors peut-être, c'est l'hypothèse que j'émets, peut-être serons-nous sauvés par l'intelligence artificielle. Et pourquoi ? Parce qu'il suffira, grâce à un prompt, ce qu'on appelle un prompt aujourd'hui,
7: une demande,
5: même mal construit, d'avoir un résultat qui soit tout à fait cohérent. J'ai mené des tests, parce que ça m'a quand même beaucoup intéressé, sur, je leur ai demandé à toutes les intelligences artificielles de me démontrer que l'Atlantide existait. Aucune, alors, y compris celle d'Elon Musk, alors pourtant je m'attendais que Grok m'en fasse tout un laïus en disant que l'Atlantide existait, eh bien non. Donc peut-être serons-nous effectivement sauvés si on sait bien l'utiliser.
7: Vous voulez dire qu'il y a une sorte de fiabilité historique des intelligences artificielles, pourquoi ? Parce qu'elles reposent sur ce qui a été publié de plus solide ?
5: Oui. Alors évidemment, hélas, elles reposent sur tout ce qu'il y a sur le web, elles reposent sur les réseaux sociaux. Mais nonobstant ce fait, elles se basent énormément sur des travaux académiques. Donc elles sont quand même relativement fiables. Alors évidemment, il y a toujours des vérifications à faire, mais on pourrait peut-être être sauvé grâce à ça, à condition que nous l'utilisions bien. Et ça, c'est pas gagné, parce que on a déjà confié notre mémoire à des smartphones. C'est-à-dire qu'aujourd'hui, on a perdu l'art de mémoire. D'ailleurs, on l'a perdu dès l'invention de l'écriture.
7: C'est pour ça qu'il faut lire vos 700 quelques pages, Jean-Jacques Bedu. Il faut se forcer à les lire. Ça se lit facilement, je rassure nos auditeurs. Mais voilà, il faut faire ce travail-là.
5: Et on a besoin aujourd'hui de faire ce travail.
7: Pour cultiver notre cerveau.
5: Moi, j'ai fait avec ce livre quelque chose que je n'avais pas fait depuis des années. J'ai pris des notes.
7: À la main.
5: Oui. Voilà. Et je ne l'avais pas fait depuis des années.
7: Sur du papyrus.
5: Non, parce que ça va pas se conserver. Mais j'ai noirci des cahiers. Et ça, je l'avais jamais fait. Et je me suis aperçu que j'avais gagné dans la mémoire grâce à ça. Et c'est extrêmement important que nous puissions préserver à la fois notre mémoire. Mais le risque que nous avons avec l'intelligence artificielle, c'est de lui donner notre pensée. Voilà. Qu'il finisse par penser à notre place. C'est un peu ce que disait Platon dans son dialogue entre le dieu Thoth, inventeur de l'écriture, et le roi Thammuz, où Thoth lui présente l'écriture, et le roi Thammuz lui dit, mais non, à la fois c'est le remède et le poison. C'est le remède parce que nous allons pouvoir effectivement suppléer à notre mémoire qui défaille. Mais aussi c'est le poison, parce que nous allons croire que ce qui est écrit, et nous aurons l'illusion du savoir.
7: Mais oui, et nous en sommes là. Nous en sommes là.
5: Oui, 2400 ans en arrière, Platon avait prévu les réseaux sociaux. Nous sommes dans l'illusion du savoir. Et je crois que c'est très, très important aujourd'hui de lire. Et ce que je veux dire à nos jeunes, parce que plus personne ne lit, il n'y a pas que les jeunes d'ailleurs. Et cultiver cette mémoire, c'est primordial. Et puis encore, il faut quand même faire attention aussi à ce que l'on lit.
7: Alors, revenons une dernière fois à Jean-Jacques Bedu. Je rappelle le titre de votre livre, L'Odyssée du savoir, vraie sagesse et fausses croyances, publié aux éditions du Cerf. Revenons sur notre histoire, sur l'histoire des chrétiens. Votre livre n'aborde pas systématiquement encore, je pense que ce sera le volume suivant, la question de l'effervescence des christianismes, mais vous évoquez au moins cette frontière, cette différence entre ce que vous appelez le Christ mystique et le Christ gnostique. Et vous évoquez cette effervescence des évangiles apocryphes, qu'on a peut-être un peu trop oublié aujourd'hui, mais qui ont été publiés, republiés, notamment en Pléiade. Quelle lecture faites-vous de cette effervescence durant les premiers siècles autour de la personne du Christ et cette effervescence des apocryphes, Jean-Jacques Bedu ?
5: Ah ben là, il y a eu effectivement une grande, entre guillemets, une grande bataille dans les deux premiers siècles, donc entre une prolifération d'évangiles, l'évangile de Matthieu, de Philippe, de Marie, de Thomas, et puis il y a eu les gnostiques. Alors les gnostiques, c'est une forme d'église intérieure, qui ont nié l'existence.
7: C'est une secte dans l'église ?
5: Voilà, c'est une, alors pas encore dans l'église, il n'était pas justement encore dans l'église, c'est une secte. Une véritable secte qui ont considéré que Jésus ne pouvait pas mourir sur la croix. Donc, en fait, c'était une église intérieure qu'ils ont créée. Voilà, le gnosticisme, la gnose, c'est la recherche, la quête intérieure.
7: Réservée à certains.
5: réservé à certains,
7: certains initiés.
5: C'est du docétisme, c'est ce qu'on appelait du docétisme. D'ailleurs, Michel Onfray se base là-dessus, donc il n'a absolument rien inventé dans la thèse mythiste. Il se base dessus en disant que
7: la thèse mythiste, c'est Jésus.
5: Jésus n'a jamais existé, il n'est pas mort sur la croix. Donc, et ça vient de là, tout simplement. Je vous dirais quelque chose d'assez intéressant. Savez-vous quel est le personnage le plus vénéré dans le Coran ?
7: Marie.
5: Non, c'est Jésus.
7: Voilà.
5: C'est Jésus. Oui. C'est la femme la plus citée dans le Coran, puisqu'il y a une sourate qui lui est consacrée. Mais le personnage le plus vénéré, c'est Jésus.
7: Issa,
5: voilà. Et il se base sur quoi ? Sur un évangile gnostique, en disant que Jésus n'est pas mort sur la croix. Il n'a pas pu mourir sur la croix, que c'était une illusion de crucifixion. Voilà. N'est-ce pas intéressant ? D'ailleurs, c'est lui qui revient à la fin des temps.
7: Donc, pour comprendre tout cela, il faut travailler, il faut lire... Il faut refuser de céder à la facilité des pseudo-savoirs. Il faut lire le travail des théologiens, des archéologues, des paléographes, de ceux qui vraiment ont travaillé sur le terrain à partir des tessons, à partir des papyrus. Il y a l'histoire de Qumran. Pendant longtemps, on a... Quelle lecture faites-vous de ces fameux papyrus de Qumran qui ont été découverts dans le sud de la Palestine ?
5: Je crois qu'on n'a pas fini de délivrer tous ces secrets, mais bon, ce sont tous ces, effectivement tous ces évangiles gnostiques qui nous racontent de belles histoires. On aime les belles histoires.
7: Mais oui, ça nous fait tellement de bien.
5: Voilà. Mais il y a le travail, comme vous l'avez souligné avec justesse, qui est très important, des théologiens qui tentent de nous ramener à la vérité.
7: L'école biblique de Jérusalem a beaucoup travaillé sur la question. Tout ça est disponible.
5: Oui, tout ça est disponible.
7: Pourquoi aller voir des charlatans alors qu'un véritable savoir est disponible ?
5: Parce que ces charlatans nous font rêver.
7: Oui.
5: On aime le rêve. On aime le rêve. Et comme je le disais tout à l'heure, notre cerveau est construit à ça. C'est trop facile.
7: C'est ce fameux stade 2, c'est ça, voilà, que vous évoquiez au début de notre conversation.
5: Voilà, notre système 2, on n'a pas envie de l'activer. L'histoire, elle est belle, ça nous suffit. Et puis, quand on n'a pas d'explication, on préfère une explication quand elle est totalement irréaliste, parfois. On aime bien rationaliser l'absurde, en définitive. Ça, c'est notre fonction, voilà. Et puis, on a besoin de rêver, on est toujours en quête de sens.
7: Au risque aujourd'hui de nous laisser embarquer, vous l'avez dit tout à l'heure, Jean-Jacques Bedu, dans des idéologies très contemporaines et très dangereuses.
5: Néfastes, totalement néfastes. Oui, oui, bien sûr.
7: Il y a un vrai lien entre ces pseudo-savoirs.
5: Oui, parce qu'ils se nourrissent de ça, ils font beaucoup d'argent avec ça, donc il faut être extrêmement prudent avant de se laisser embarquer dans certaines sectes, comme les Rose-Croix par exemple, que je n'aime pas beaucoup, parce que j'y étais de très très nombreuses fois confronté quand j'ai parlé de Rennes-le-Château. Donc j'ai assisté, quand j'étais jeune à l'époque, une espèce d'embrigadement chez les Rose-Croix, où on m'avait amené, où on a commencé à me parler de soucoupes volantes et tout, je suis vite parti en courant. Donc c'est tout à fait insupportable tout ça.
7: Alors un mot peut-être sur ce dossier de Rennes-le-Château, sur lequel vous avez beaucoup, beaucoup travaillé, Jean-Jacques Bedu, avant de nous quitter. En quelques mots, de quoi s'agit-il ?
5: Alors, il s'agit tout simplement d'un prêtre qui, à la fin du 19e siècle, a fait un trafic de messe. Bon, c'est pas le premier, c'est pas le dernier.
7: Ce qu'on appelle la simonie.
5: Voilà. Voilà. Donc, son évêque avait, de son côté, détourné un héritage de 25 millions de francs or. Donc, il est pas en soi, il est vraiment un prêtre tout à fait classique. Mais, dans les années 60, est né une supercherie absolument incroyable de l'abbé Béringer Saunière qui, d'un coup de pioche, déterre le trésor. Alors là, on nous a tout mis. On nous a mis les cathares, on nous a mis les templiers.
7: Ah oui, les cathares, on n'en a pas parlé.
5: Oui.
7: Les templiers non plus.
5: si vous avez la gentillesse de me réinviter, on en reparlera. On en reparlera pour le deuxième tome, parce que je suis en plein dessus. Donc, le trésor de Blanche de Castille. Et puis, est arrivé après le fabuleux secret dont il aurait eu connaissance, faisant trembler le Vatican, c'est-à-dire que Jésus ne serait pas mort sur la croix. Et donc, il aurait été presque même enterré à Rennes-le-Château. J'ai absolument tout démonté parce que c'est une supercherie incroyable. Et ça m'a valu des menaces de mort, ça m'a valu énormément de déboires, mais d'être d'ailleurs le premier déçu par mon livre, parce que j'y ai beaucoup cru à l'origine, à cette histoire. C'était à 80 km de Perpignan. Et en fait, c'est encore une façon de battre monnaie. Donc des millions et des millions d'exemplaires vendus qui nous amènent jusqu'au Da Vinci Code.
7: Et il s'agit d'abuser à nouveau des crédulités.
5: Tout à fait.
7: Voilà. Jean-Jacques Bedu, un grand merci. On n'a pas parlé avec vous du Da Vinci Code, sur lequel vous avez beaucoup travaillé. On n'a pas parlé non plus des Templiers, mais ce sera peut-être l'objet d'une nouvelle invitation que nous vous adressons. Le deuxième tome de votre Odyssée du Savoir aux éditions du Cerf, c'est prévu pour quand ?
5: En principe, mars 2027.
7: Mars 2027, on imagine. La quantité de travail, il sera aussi volumineux que le premier tome ?
5: J'en ai bien peur.
7: Voilà. Bien, en tout cas, un grand merci à vous Jean-Jacques Bedu, parce que vous nous incitez à travailler, vous nous incitez à lire, vous nous incitez à nous reposer au sens propre, c'est-à-dire à nous fonder sur des travaux sérieux, scientifiques, que ce soit les travaux des théologiens, des historiens, des préhistoriens. Il y a beaucoup, beaucoup de choses dans votre livre « Vraie sagesse et fausses croyances, des origines à l'Antiquité tardive ». Donc j'encourage vivement nos auditeurs à se plonger dans cette récapitulation, en quelque sorte, et en tout cas à ne pas céder aux sirènes de la facilité des pseudo-vérités, des fake news, des complotismes et autres climato-scepticismes. Un grand merci à vous, Jean-Jacques Bedu. Je vous donne rendez-vous bientôt, peut-être pour une nouvelle émission, lorsque vous aurez abouti votre travail. Un grand merci à notre réalisateur Cédric Coba, qui nous a accompagnés tout au long de cette conversation. Vous pouvez retrouver cette émission ainsi que les références des livres de Jean-Jacques Bedu sur les sites de RCF Notre-Dame, sur les différentes applications également. Et puis, je le rappelle, vous pouvez nous écouter et nous réécouter comme vous le souhaitez, où vous le souhaitez et quand vous le souhaitez, en podcast, en balado-diffusion, sur toutes les applications de RCF Notre-Dame, et plus largement sur toutes les applications de podcast, de balado-diffusion. Un grand merci à vous tous pour votre fidélité et à la semaine prochaine.

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4: Le récit dans lequel nous allons nous plonger aujourd'hui, c'est un des récits les plus célèbres de l'Ancien Testament, tant il frappe l'imaginaire, mais c'est loin d'être une fable pour enfants. Ce récit, c'est celui de l'Arche de Noé et du Déluge, un récit populaire qu'on ne connaît peut-être pas si bien et que vous avez voulu interpréter à votre tour. Jean-Robert Pitt, bonjour.
5: Bonjour.
4: Vous êtes historien et géographe du paysage et de la gastronomie. Vous êtes président de la Société de géographie dans laquelle nous nous trouvons aujourd'hui. Vous êtes aussi un académicien, puisque vous êtes membre de l'Académie des sciences morale et politique, et vous êtes l'auteur d'un livre intitulé « Noé, la vigne de la vie », publié aux éditions du CERF. Jean-Robert Pitt, pourquoi toutes ces premières pages de la Bible appelées le livre de la Genèse, et qui vont notamment évoquer aussi Adam et Ève dans le jardin d'Éden et le déluge, pourquoi ce récit vous a interpellé? Ce n'est pas un commentaire géographique ou une étude qui chercherait à savoir où est situé le paradis sur Terre ou encore où a bien pu s'échouer l'Arche de Noé. Qu'est-ce qui vous a interpellé ?
5: Non, c'est plutôt une interprétation, un récit de ce texte de la Genèse, mais qui a à voir avec le fait que je suis géographe. Parce que la création du monde, l'arrivée de l'humanité sur la Terre, le déluge, il y a eu des phases de paroxysme climatique bien connues dans le passé, mais peu importe, c'est pas du tout dans un esprit historique précis que j'ai essayé d'écrire ce texte, interpelle beaucoup le géographe, surtout aujourd'hui où l'humanité a peur que le ciel lui tombe sur la tête, que le réchauffement climatique, la diminution possible de la biodiversité sont des catastrophes épouvantables, que l'humanité ne s'en sortira pas et qu'il vaudrait mieux être beaucoup moins nombreux sur Terre, etc. Donc ça, ce sont des questions que se posent les géographes. Et moi, en tant que chrétien, et imprégné de ces textes depuis mon enfance, je me suis dit que ça valait la peine de les interroger et d'essayer d'en tirer quelques interprétations qui peuvent servir au monde d'aujourd'hui.
4: Alors, votre livre, justement, il s'intéresse aux pages de la Bible qui commencent après le récit de la création. Dieu, donc, a créé le monde, le cosmos, la nature, les animaux, Adam, puis Ève. Et nous voici au chapitre 3 du livre de la Genèse avec l'arrivée du serpent. Et le serpent vient trouver Adam et Ève en leur promettant qu'ils seront, je cite, comme des dieux connaissant le bien et le mal. Et plus loin, il est même dit que Ève voit qu'il était désirable cet arbre puisqu'il donnait l'intelligence. Alors là, je m'adresse à l'académicien que vous êtes et au goût que vous avez pour le savoir. Où est le problème de connaître le bien et le mal après tout ?

0: Dieu a créé, Dieu a créé l'homme pour qu'il vive dans sa contemplation et sa confiance, pas pour qu'il se prenne pour un Dieu. Or, la tentation, qui est une tentation d'aujourd'hui des savants, je connais un certain nombre de scientifiques de toutes disciplines, aussi bien dans les sciences dites dures que dans les sciences humaines, qui disent oui, effectivement, il y a plein de choses qu'on ne connaît pas, mais ça va venir, on arrivera à tout comprendre. Donc, il y a une espèce, pour moi, c'est l'orgueil suprême de l'humanité, c'est le refus du mystère. Or, Dieu est à la fois proche de nous et en même temps mystérieux, et il le sera toujours. Et donc, sa création aussi, la création, le cosmos, restera toujours mystérieux parce que sa connaissance est sans cesse repoussée par la science et on n'ira jamais jusqu'au bout, aussi bien de l'infiniment grand que de l'infiniment petit, et il faut admettre ça.
1: Et donc, de ne pas tout savoir et donc de savoir
0: qu'on ne saura pas tout. Et qu'on ne comprendra pas tout. Moi, j'appartiens à une discipline où le rationalisme, le positivisme ont joué un très très grand rôle. J'ai été éduqué dans la géographie dans les années 60 à la Sorbonne par des professeurs qui étaient parfois excellents dans leur domaine, mais majoritairement marxistes. Et donc, pour eux, le mystère n'existait pas. Donc je n'ai jamais entendu parler, quand j'étais étudiant, de géographie culturelle. Le fait religieux, par exemple, ne les intéressait pas. Et il ne fallait surtout pas en parler. Ça n'existait pas. Or, c'est une clé pour comprendre le monde. Comme plein d'autres choses qui relèvent, je crois, et c'est ça aussi l'enseignement de la Bible et du texte de la Genèse, Dieu donne une curiosité insatiable à l'homme et en même temps lui demande l'humilité. C'est-à-dire le respect de ce qu'est la personne de Dieu. À l'époque, enfin, la Genèse n'en parle pas, il n'y a pas la Trinité, enfin, elle est là, mais le texte de la Genèse n'en parle pas. Mais à partir du moment où, petit à petit, au fil des textes bibliques, la Trinité se révèle, évidemment encore plus fort dans les évangiles, puisque c'est l'incarnation du Fils, l'homme... Un croyant découvre un petit pan du mystère, mais sans aller jusqu'au bout. C'est totalement incompréhensible qu'on a appris ça, si on est chrétien au catéchisme, un seul Dieu en trois personnes, qu'est-ce que ça veut dire? C'est incompréhensible. Donc c'est. Et alors, une des choses importantes, c'est que l'homme, homme et femme, le couple primordial, Adam et Ève, vivent dans l'état d'innocence, nus, et dans le bonheur et le plaisir parfait. Ils n'ont rien ne les arrête, rien ne les torture, rien ne les préoccupe, sauf que il y a un interdit. Cet interdit, c'est donc symboliquement l'arbre de la connaissance du bien et du mal. Alors je fais partie de ceux. C'est pas si fréquent chez les chrétiens, mais chez les juifs, c'est une interprétation très, très fréquente, qui pense que, évidemment, l'arbre de la connaissance du bien et du mal, les artistes l'ont représenté comme un pommier, parce que malum, le mal, c'est aussi, en latin, le fruit et la pomme. Donc, mais c'est totalement ridicule.
1: Mais vous y voyez autre chose, en effet. Alors, dans votre livre.
0: Moi, j'y vois une vigne et je ne suis pas le seul. Heureusement, il y a même quelques artistes. Il y a un très beau chapiteau à Notre-Dame-du-Port, à Clermont-Ferrand, qui représente, qui, bien entendu, c'est une vigne. Pourquoi ? Alors, là, vous savez que la vigne est présente dans l'Ancien et le Nouveau Testament constamment. Il y a plus de 400 mentions de la vigne et du vin dans l'Ancien Testament. C'est le signe de l'alliance entre Dieu et les hommes. Mais pas à ce moment-là. À ce moment-là, c'est un arbre merveilleux, qui donne des fruits absolument d'une beauté extraordinaire, les grappes de raisin, mais en soi, c'est pas le fruit. C'est le jus du fruit transformé en vin qui entraîne l'ivresse. Et pour moi, la faute, c'est ça. C'est l'homme et la femme, Adam et Ève, s'enivrent, tentés par le serpent. Mais comment regarder ça? Vous allez en manger, vous allez boire le breuvage qui est fait avec ce fruit. Et vous serez comme des dieux, vous allez tout comprendre. Et c'est ça aussi la magie et le mystère du vin, c'est que si l'on en boit un peu, on devient joyeux, si l'on en boit un peu plus, on peut pénétrer un peu plus, un tout petit peu dans le mystère de la condition humaine, Si on en boit trop, ça devient épouvantable. À ce moment-là, on est capable des pires errements, des pires fautes, et en particulier, ce que dit très bien le texte biblique, allez-y, buvez-en, vous serez comme des dieux. C'est-à-dire que vous allez accéder à la connaissance suprême, c'est-à-dire à cette connaissance qui n'appartient qu'à Dieu. Et évidemment, ça ne marche pas. Évidemment, oui. Ça ne marche pas. Et à ce moment-là, arrive la punition. Mais c'est une punition qu'ils ont provoquée eux-mêmes, comme tout ce qui nous arrive à nous quand on fait des âneries, ça nous retombe sur le nez. Et en tant que géographe, moi, je ne crois pas que la Terre ne se venge pas. C'est l'homme qui fait des choses sur la Terre, des aménagements. Je veux dire, quand on construit dans des zones inondables, c'est évident que quand il y a une inondation, ça crée des morts. Bon, mais ce n'est pas l'eau qui est responsable. –

0: Jean-Robert Pitt, est-ce que quand la Terre est malade, pour vous, c'est, ça dit quelque chose de l'homme, finalement?
1: Bien sûr, ça ne dit que quelque chose de l'homme. La Terre n'a aucune maladie. La Terre, elle est, c'est pas un être vivant, c'est un monde minéral qui est capable, non pas de caprices, mais de choses imprévisibles, genre éruption volcanique. Alors maintenant, on arrive à prévoir quelques jours ou quelques semaines à l'avance, mais pas toujours. Les tremblements de terre, des choses comme ça, les tsunamis, les typhons. Le seul moyen de ne pas le vivre de manière épouvantable, bien, c'est d'être prudent et donc d'essayer de mieux connaître le phénomène en sachant qu'il y aura toujours des caprices. Et la vie elle-même est pleine de... Donc la vie végétale et animale est pleine aussi de surprises, de caprices, et encore plus l'humanité, puisque l'humanité est douée de la liberté. Et donc de la liberté de faire ce qu'elle veut, et si elle le fait imprudemment, ça lui retombe sur le nez. Mais elle fait, en général, quand on étudie, et là je parle en tant qu'historien et géographe, quand on regarde la place des sociétés humaines sur la Terre, aujourd'hui on est 8 milliards, et on vit mieux que, lorsque j'étais étudiant, 3 milliards sur Terre. Il y a moins de famine qu'il y a 50 ans. Ça veut dire que, finalement, le bilan est plutôt globalement positif. Mais en même temps, l'humanité est capable du pire, les guerres mondiales, les génocides, les effroyables catastrophes qui arrivent de la faute de l'homme et de la volonté de l'homme.
0: Alors, on va revenir justement dans ce goût pour le vin qu'ont notre Adam et Ève, dont vous parlez dans votre livre. Alors, vous dites à un moment donné, ils furent pris du désir de désobéir, rien que pour voir à quoi ressemblait le mal et quel plaisir cela pouvait, cela procurait de s'y livrer. Est-ce que la conséquence justement de l'enivrement, c'est aussi d'oublier son créateur et puis de se laisser aller à la tentation?
1: Je ne crois pas que, enfin, le fait de s'enivrer n'est pas, c'est pas recommandable, mais en soi, si c'est fait, je dirais, par surprise, c'est pas très grave. On peut boire trop. Je pense que le jour des noces de Cana, donc là on n'est plus dans la Genèse, on est dans les Évangiles, mais le jour des noces de Cana, ils avaient déjà, c'est écrit dans le texte, ils avaient déjà beaucoup bu. Lorsque la Vierge Marie dit à Jésus, tu sais, ils n'ont plus de vin, mais mon heure n'est pas encore venue, femme, que me veux-tu, etc. Et puis elle insiste, elle dit, ils n'ont plus de vin. Et elle dit au serviteur, faites ce qu'il vous dira. Donc elle l'oblige à faire ce miracle. Et donc ce jour-là, c'est 600 litres de vin, on sait que c'est 6 jars, 600 litres de vin qui ont été fabriqués, le meilleur vin de toute l'histoire de l'humanité, puisque c'est Dieu lui-même qui l'a fait. Il n'y a pas de meilleur vin, même aujourd'hui, on ne fera jamais d'aussi bon vin que celui de noces de Cana. Je regrette beaucoup de ne pas y avoir goûté. Et je pense que ce jour-là, ils ont énormément bu. Ils ne devaient pas être en très bon état à la fin des noces. Mais ça ne fait rien. C'était pour la joie. Ce n'était pas une volonté de défier Dieu. Au contraire, puisque c'est Dieu lui-même qui leur offre la possibilité de s'enivrer un peu. Tandis que dans le récit de la Genèse, il y a bien cette idée qui est soufflée par le serpent. Allez-y, vous serez comme des dieux. Allez-y, allez-y, allez-y. Et donc c'est ça qui là, il y a péché. C'est là où il y a péché. Lorsque, bien plus tard, dans la Genèse, c'est-à-dire 15 générations plus tard, ou 20 générations plus tard, Lot s'enivre et ensuite commet un inceste avec ses filles, c'est les filles qui l'enivrent, et c'est pas dans une volonté de défiance vis-à-vis de Dieu, c'est au contraire pour sauver la vie. Comme elles n'ont plus leurs maris qui sont restés à Sodome, et qu'elles n'ont que leur père pour engendrer une descendance, le père, qui est un juste, ne va pas coucher avec ses filles spontanément. Il faut l'enivrer pour qu'il commette cet acte, qui n'est pas d'ailleurs présenté comme une faute majeure dans l'Ancien Testament. Et pourtant, c'est un inceste.
0: Ça fait partie parfois des surprises de l'Ancien Testament.
1: Oui, tout à fait. Oui.
0: Alors, l'homme est chassé du paradis puisqu'il n'a pas obéi. Alors, il va porter son désir sur autre chose que Dieu, et c'est là aussi où ça interroge. C'est-à-dire qu'il va vers les idoles, il souhaite posséder, désirer toujours plus de choses, et arrive la frustration. Vous soulignez cet aspect de la frustration. Puisque l'homme ignore Dieu, puisque l'orgueil commence à grandir en lui, il va vénérer autre chose et il va développer le culte des idoles, les armées qui dominent.
1: Oui, et puis le
0: désir charnel.
1: Le goût de la possession, le goût du pouvoir, le goût de la possession de l'autre, du corps de l'autre aussi. J'interprète le meurtre d'Abel par Caïn de cette manière-là. C'est beaucoup plus que... Alors certes, Abel est un juste qui...
0: Alors, ce sont les enfants d'Adam et Ève, on reprécise.
1: Ce sont Cain et Abel. Les enfants d'Adam et Ève. Abel offre des sacrifices, et Cain aussi. Mais Abel offre tout ce qu'il a de mieux, c'est-à-dire les premiers-nés de ses agneaux, etc. Tandis que Cain, c'est pas dit dans la Bible, mais je l'interprète comme ça, offre des légumes avariés, des céréales un peu pourries, et Dieu refuse. Mais, et donc, il devient très jaloux de son frère, qu'en réalité, il convoite, puisqu'il y a, il ne peut pas coucher avec ses sœurs et avec sa mère, et donc il le convoite, et Abel se refuse à Cain, et ça aboutit à ce meurtre. Donc vous avez là quelque chose qui est une espèce de révolte contre Dieu de la part de Cain, mais pourquoi je donnerais le meilleur de mes récoltes à Dieu en sacrifice voilà, moi déjà je souffre assez à labourer la terre pour obtenir trois grains. Il faudrait en plus que je lui donne le meilleur. Non, c'est pas possible. Et puis alors, donc cette jalousie aboutit au meurtre.
0: Et alors, on a dans ce récit Dieu qui interpelle Cain. Si tu as agi bien, ne relèveras-tu pas ton visage, puisque Cain est abattu, il vient de commettre ce meurtre. Mais si tu n'agis pas bien, le péché est accroupi à ta porte, il est à l'affût, mais tu dois le dominer. Ça qui est demandé par Dieu.
1: Oui, mais Cain n'en est pas capable. Cain est à la fois abattu par... et en même temps, il a une mauvaise joie. Suis-je le gardien de mon frère ? Suis-je le gardien de mon frère ? De quoi te mêles-tu ? Voilà. Donc il y a un refus de Dieu. Et le péché, c'est ça seulement. C'est pas le... on a souvent, surtout dans le catholicisme, une vision un petit peu comptable du péché. Ça, c'est un péché véniel, un péché mortel, etc. Mais le seul vrai péché, c'est le refus de Dieu. Et c'est le refus d'accepter la majesté divine et la puissance divine. Hein, un seul Dieu tu adoreras, c'est le premier commandement du Sinaï. Ça veut dire quelque chose, mais c'est pas si simple que ça à respecter.

0: On poursuit toujours dans ce texte avec vous, Jean-Robert Pitt. On poursuit la lecture de ce texte. C'est la suite, c'est la descendance. Il y a beaucoup d'histoires de génération en génération dans la Bible. Et là, on poursuit toujours Adam, Ève. Il y a un autre fils. On a parlé de Caïn et Abel. Et l'un des fils, c'est aussi Seth, S-E-T-H, qui veut dire accordé. Dieu m'a accordé une nouvelle descendance. Et alors, on peut lire dans l'un des versets, « Alors on commença à invoquer le nom du Seigneur avec le fils suivant, le fils de Seth, qui s'appelle Enoch. » Alors pourquoi est-ce qu'ils vivent aussi longtemps? Vous vous êtes interrogé sur ces longues, longues vies qui durent plus de 900 ans. J'ai été vérifié, effectivement, les dates sont très précises.
1: En gros, entre Adam et Noé, il y a pratiquement 10 000 ans, si on compte ce qui est écrit dans l'Ancien Testament. Mais peu importe. Donc, il y a sûrement d'autres interprétations. Je n'ai pas lu tous les pères de l'Église et les théologiens à ce sujet. Donc, je dis, c'est mon interprétation, pour qu'ils aient le temps de bien méditer sur la condition humaine et de savoir qui est Dieu et de méditer aussi sur le passé et sur la faute de leurs premiers parents. Mais peu importe. En tout cas, ils vivent longtemps. Et surtout, il y a une lignée de justes.
0: C'est ça qui est intéressant. Il semble y avoir un juste par génération.
1: Noé, il y a un juste par génération, et les autres se vautrent un peu dans le stupre et l'orgie. Et il y a toujours un juste par génération. Mmh. Et 10 000 ans après la faute originelle, c'est le tour de Noé, qui est un juste depuis sa naissance. Enfin, il fascine ses parents. Il a les cheveux blancs ou blonds, très très clairs, les yeux brillants, etc. Tout ça. Il naît circoncis. C'est une des interprétations, une des traditions, de dire que Noé est né déjà circoncis, c'est-à-dire pur, en quelque sorte. Dieu, voyant le péché se répandre partout dans l'humanité, s'est beaucoup développé, vit dans le péché, et donc Dieu décide de la supprimer complètement. Et là, c'est là où j'invente un dialogue entre les personnes de la Trinité. Qui me paraît possible. Alors certains me disent, mais non, mais là tu es hérétique, ils sont totalement unis, il ne peut pas y avoir de dialogue, mais c'est trois personnes différentes en un seul Dieu. Et donc le dialogue, il existe, on le voit dans l'Évangile, quand Jésus dit à Dieu, si ce calice peut passer loin de moi, s'il te plaît, épargne-moi ça, c'est bien le Fils qui s'adresse au Père et qui lui fait une demande qui n'est pas recevable, mais il l'a fait quand même. Et c'est à la fois en tant qu'homme et en tant que Dieu qu'il dit ça. Donc, pour moi, ce sont des personnalités différentes. Quand l'Esprit Saint, il a un rôle très, très particulier. D'abord, c'est lui qui fabrique l'incarnation.
0: Avec la Vierge Marie, oui.
1: Avec la Vierge Marie, c'est l'Esprit Saint. Donc, chacune des personnes de la Trinité a son rôle. Aucune ne domine l'autre. Et le Père, qui a l'air de dominer, qui a l'air d'être le mal dominant dans l'ensemble, le Père ne peut rien faire sans l'accord total du Fils et de l'Esprit-Saint. Et avant le déluge, il y a un moment où Dieu est tenté de supprimer totalement l'humanité. Non, de toute façon, c'est une race de vipères, etc. Donc, je supprime tout. Et c'est... finalement, il a une espèce d'hésitation. Et il dit, bon, je vais quand même... Ouais. Le repentir, c'est après.
0: C'est après,
1: ouais. Après le déluge, quand Noé offre un sacrifice à Dieu sur le mont Ararat, Dieu dit, c'est l'alliance, il y a l'arc-en-ciel qui a été représenté.
0: Ça, on y reviendra. Donc là, on est plutôt dans le fait qu'effectivement, il s'irrite de ces hommes et il veut les effacer de toute la terre.
1: Donc, il décide de sauver quand même, de faire repartir, pas de 0-0. Il ne refait pas la création, il extrait de la création une infime parcelle qui est Noé, sa femme et ses trois fils, et leurs épouses, puisqu'ils sont tous mariés, donc ils sont huit, et puis une parcelle de tout le reste de la vie, qui est, symboliquement, donc c'est le texte biblique ne parle que des animaux qui rentrent dans l'arche, mais il y a aussi les plantes, évidemment, parce que sans les plantes, la vie ne pourrait pas repartir. Et curieusement, il n'y a pas d'explication dans la Bible, je n'en ai pas non plus, évidemment pas les animaux marins, puisque l'eau monte, mais les animaux marins, ils continuent à vivre et à survivre. En revanche, tous les animaux terrestres sont éradiqués, sauf un couple, ou parfois quelques couples de chaque espèce. Et tout ça rentre dans l'arche, ce qui apparaît bizarre parce que ça fait quand même beaucoup de monde dans l'arche, mais rien n'est impossible à Dieu, donc moi ça ne me choque pas du tout.
0: Jean-Robert Pitt,
1: je crois au miracle.
0: Je voudrais revenir, Jean-Robert Pitt, sur ce que vous disiez de Noé qui est injuste, parce que à ce moment-là, il y a dans cette partie de la Bible, il y a des héros qui sont en quelque sorte une alliance, un couple entre Dieu et les femmes sur terre. Les fils de Dieu en fait s'approchent des femmes et les enfants s'appellent des héros. Alors, est-ce que Noé est un héros ou
1: Je pense que le mot juste est plus convient mieux. Noé a conscience de sa condition humaine, il a conscience d'être lui-même un pécheur, mais il fait du mieux qu'il peut pour respecter Dieu, pour l'adorer, le vénérer. Donc j'invente avant le déluge, donc Noé s'éloigne de son lieu de résidence habituel que je situe en Mésopotamie, mais ça peu importe, ça n'a aucune importance, et il s'en va dans la montagne pour parler avec Dieu, pour se promener, admirer la nature, etc., nommer les plantes et les animaux, parce qu'il les connaît tous. Quand il rentre dans l'arche, il sait exactement qui rentre et qui ne rentre pas, et qui manque, qui pourrait manquer à l'appel. Et donc, j'imagine Noé se promenant, alors il se trouve que je suis allé dans cette région d'Arménie qui est absolument merveilleuse, Noé se promenant et dialoguant avec Dieu dans la montagne, couchant à la belle étoile. Dieu est c'est ça, être juste, c'est respecter Dieu. Et respecter qui il est, tout en sachant que l'homme n'est pas parfait. Et Noé est parfaitement conscient, très conscient de ne pas être parfait.

0: Jean-Robert Pic, en quoi le monde est corrompu à ce moment-là? Puisque c'est ce qui va provoquer, au fond, la colère de Dieu.
1: Oui, mais il est corrompu par ce qu'on a dit tout à l'heure, par l'orgueil, par le stupre, l'amour de la chair exagérée, abusif, CHAIR, la recherche exclusive du bien-être et tout ce qu'on appelle les péchés capitaux. Après, l'orgueil, l'avarice, etc., la violence. Donc tout ce qui sera après codifié, justement, par les 10 commandements révélés bien plus tard à Moïse sur le Sinaï. Mais déjà, il y a les lois noachiques qui sont déjà une préfiguration des 10 commandements.
0: Jean-Robert Pitt, qu'est-ce que vous diriez que ça annonce du Christ, au fond, sur cette partie-là, c'est-à-dire les textes que nous avons commencé à lire dans la Genèse, les chapitres 3, 4, 5, qu'est-ce que ça annonce pour vous du Christ et qu'est-ce que ça vient dire pour nos communautés aussi?
1: Moi, ce que ça annonce, c'est que le Fils Jésus, qui existe de toute éternité, dit à son Père, avant le déluge, tu ne vas pas supprimer l'humanité, puisque je dois moi-même... ça fait partie de mon être profond, je dois m'incarner à un moment donné de l'histoire. Parce que Dieu a créé, au moment de la création du monde, il a créé l'histoire. Il a créé la géographie, il a créé l'histoire, le temps.
0: Et il a créé le temps, c'est ça que vous
1: dites. Parce que Dieu ne connaît avant ni le temps, ni l'espace. Il crée l'espace, il crée le temps, qui sont le cadre de vie de l'homme. Et Jésus dit à son Père, mais attends, je dois m'incarner, et puis c'est l'Esprit Saint qui va m'incarner dans la Vierge Marie, parce que tout ça c'est dans le projet de Dieu, donc il faut que l'humanité soit là, puisque je suis là pour la sauver. Et c'est notre amour commun immense pour l'humanité fait que nous allons sauver définitivement l'humanité, donc il faut que tu laisses l'humanité sur Terre.
0: Et alors, pour vous, c'est cela qu'annonce finalement cette création de l'arche, où il y aura d'ailleurs des impurs et des purs. Je voyais dans les animaux qui vont entrer, il y a aussi les impurs, ils ont leur place dans l'arche.
1: Il y a aussi les impurs, qui, alors en nombre moins important, mais il y a effectivement l'ensemble de la création, un résumé de la création qui est à l'intérieur de l'arche. Moi j'ai un peu de mal avec, du moins à expliquer, ce qu'est un animal pur et un animal impur, mais dans le judaïsme, c'est très important. Et ça deviendra de plus en plus important, puisque après arrivera, mais bien plus tard, la cacheroute, avec le fait qu'on ne peut pas manger. C'est difficile à interpréter dans le texte de la Genèse. Hein. Le rapport, pour moi, est pas très très clair. Pourquoi les Juifs ne mangent pas de poissons sans écailles et d'animaux à pieds non fourchus, etc. Donc j'ai mon interprétation, mais ça renvoie à des travaux bien connus, c'est que le peuple juif a cherché à se distinguer des peuples païens qui habitaient au Proche-Orient autour. Et un des moyens de se distinguer, c'est bien sûr la circoncision, et donc un signe physique, et deuxièmement une alimentation qui distingue le pur de l'impur. Parce que, en fait, auparavant, les Juifs ont mangé du cochon et des animaux et les poissons sans écailles, sans aucun problème.
0: Quand vous dites auparavant, c'est parce que Jésus vient dire que ce qui est impur, ce n'est pas.
1: Alors ça, c'est après que le Jésus dit, c'est terminé, tout ça, c'est terminé. Maintenant, c'est ce qui sort de la bouche de l'homme.
0: Mais vous voulez dire qu'il y a une époque où, dans le judaïsme,
1: bien étudié. Les Juifs, c'est tardif cette distinction par l'alimentation.
0: Merci beaucoup Jean-Robert Pitt d'avoir été avec nous pour cette première émission. On vous retrouvera la semaine prochaine sur toujours cet ouvrage Noé, la vigne de la vie, publié aux éditions du Cerf. Je rappelle que vous êtes président de la Société de Géographie où nous nous trouvons aujourd'hui. Vous êtes aussi historien, géographe du paysage et de la gastronomie, et puis membre de l'Académie des sciences morales et politiques, et vous êtes l'auteur de ce livre que je citais, Noé et la vigne de la vie. Merci beaucoup.
1: Merci.

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7: Merci Sainte Vierge, ton aide. Merci Maman du Ciel. Continue à veiller sur toute ma famille. On a tant besoin de toi. Merci.
8: Que la très Sainte Vierge Marie prenne soin du Père Charles qui est en train de nous quitter. Qu'elle l'accompagne près du Seigneur et puis qu'elle prenne bien soin de lui. Et merci pour tout ce qu'il a fait. Merci Maman Marie.
9: Sainte Vierge Marie, merci pour tes grâces. Merci pour ton aide pour aider mon fils à combattre ses addictions, sa dépression. Il a réussi pour les addictions, mais il doit encore tenir. Merci d'intercéder pour qu'il obtienne son diplôme. Merci. C'est très important pour la suite et pour sa santé. Merci, pèlerin, de prier pour lui. Merci.
10: Au nom du Père et du Fils et du Saint-Esprit, Amen. Soyez les bienvenus aujourd'hui devant cette grotte de Massabielle, où la Vierge Marie, l'Immaculée Conception, est apparue à Bernadette. Avec elle, nous allons méditer aujourd'hui les mystères joyeux du rosaire. Nous prions avec tous les pèlerins présents à Lourdes. Alors, je ne sais pas exactement d'où vous venez, mais vous êtes nombreux devant la grotte. En particulier, un groupe du diocèse de Saint-Denis, avec leurs prêtres présents ici. Et puis, un groupe du Bénin, qui va avec nous prier les Je vous salue et nous aider à entrer dans les mystères du rosaire. Nous prions aussi évidemment en communion avec tous ceux qui, de par le monde, nous sont unis par l'écoute de la radio chrétienne francophone, par l'écoute de la chaîne de télévision catholique, KTO, ou bien par leur connexion au site internet du sanctuaire de Lourdes. Entrons dans la prière, entrons dans le mystère de Dieu. Je crois en Dieu, le Père Tout-Puissant, Créateur du ciel et de la terre, et en Jésus-Christ, son Fils unique, notre Seigneur, qui a été conçu du Saint-Esprit, est né de la Vierge Marie, a souffert sous Ponce Pilate, a été crucifié, est mort et a été enseveli, est descendu aux enfers, le troisième jour est ressuscité des morts, est monté aux cieux, est assis à la droite de Dieu, Père Tout-Puissant, d'où il viendra juger les vivants et les morts. Je crois en l'Esprit Saint, à la Sainte Église catholique, à la communion des saints, à la rémission des péchés, à la résurrection de la chair, à la vie éternelle. Amen. Au lendemain de son élection, de l'anniversaire, du premier anniversaire de son élection, nous prions aux intentions du pape Léon. Notre Père qui es aux cieux, que ton nom soit sanctifié, que ton règne vienne, que ta volonté soit faite sur la terre comme au ciel.
11: Pardonne-nous nos offenses, comme nous pardonnons aussi à ceux qui nous ont offensés, et ne laisse pas entrer en tentation, mais délivre-nous du mal.
10: Je vous salue, Marie, pleine de grâce. Le Seigneur est avec vous. Vous êtes bénie entre toutes les femmes, et Jésus, le fruit de vos entrailles, est béni.
11: Sainte Marie, Mère de Dieu, priez pour nous pauvres pécheurs, maintenant et à l'heure de notre mort. Amen.
10: Je vous salue, Marie, pleine de grâce. Le Seigneur est avec vous. Vous êtes bénie entre toutes les femmes, et Jésus, le fruit de vos entrailles, est béni.
11: Sainte Marie, Mère de Dieu, priez pour nous pauvres pécheurs, maintenant et à l'heure de notre mort. Amen.
10: Je vous salue, Marie, pleine de grâce. Le Seigneur est avec vous. Vous êtes bénie entre toutes les femmes, et Jésus, le fruit de vos entrailles, est béni.
11: Sainte Marie,

0: in saecula saeculorum. Amen.
1: Ô Marie conçue sans péché, premier mystère joyeux, l'Annonciation de l'Évangile selon saint Luc. L'ange du Seigneur dit à Marie, « Sois sans crainte, car tu as trouvé grâce auprès de Dieu. » Au cours de ce mystère, prions pour toutes les personnes qui travaillent humblement et discrètement au service des autres. Prions pour ceux et celles qui, dans l'ombre, accomplissent une mission dans ce sanctuaire de Lourdes.
2: Notre Père qui es aux cieux, que ton nom soit sanctifié, que ton règne vienne, que ta volonté soit faite sur la terre comme au ciel.
3: Donne-nous aujourd'hui notre pain de ce jour. Pardonne-nous nos offenses, comme nous pardonnons aussi à ceux qui nous ont offensés. Et ne nous laisse pas entrer en tentation.
2: Je vous salue Marie, pleine de grâce, le Seigneur est avec vous. Vous êtes bénie entre toutes les femmes, et Jésus, le fruit de vos entrailles, est béni.
4: Sainte Marie, Mère de Dieu, priez pour nous pauvres pécheurs, maintenant et à l'heure de notre mort.
2: Je vous salue Marie, pleine de grâce, le Seigneur est avec vous. Vous êtes bénie entre toutes les femmes, et Jésus, le fruit de vos entrailles, est béni.
4: Sainte Marie, Mère de Dieu,
2: je vous salue Marie, pleine de grâce, le Seigneur est avec vous. Vous êtes bénie entre toutes les femmes, et Jésus, le fruit de vos entrailles, est béni.
4: Sainte Marie, Mère de Dieu, priez pour nous pauvres pécheurs, maintenant et à l'heure de notre mort. Amen.
2: Je vous salue Marie, pleine de grâce, le Seigneur est avec vous. Vous êtes bénie entre toutes les femmes, et Jésus, le fruit de vos entrailles, est béni.
4: Sainte Marie, Mère de Dieu,
2: je vous salue Marie, pleine de grâce, le Seigneur est avec vous. Vous êtes bénie entre toutes les femmes et Jésus, le fruit de vos entrailles, est béni.
4: Sainte Marie, Mère de Dieu, priez pour nous pauvres pécheurs, maintenant et à l'heure de notre mort. Amen.
5: Je vous salue Marie, pleine de grâce, le Seigneur est avec vous. Vous êtes bénie entre toutes les femmes et Jésus, le fruit de vos entrailles, est béni.
6: Sainte Marie, Mère de Dieu, priez pour nous pauvres pécheurs, maintenant et à l'heure de notre mort. Amen.
5: Je vous salue Marie, pleine de grâce. Le Seigneur est avec vous. Vous êtes bénie entre toutes les femmes, et Jésus, le fruit de vos entrailles, est béni.
6: Sainte Marie, Mère de Dieu, priez pour nous pauvres pécheurs, maintenant et à l'heure de notre mort. Amen.
5: Je vous salue Marie, pleine de grâce. Le Seigneur est avec vous. Vous êtes bénie entre toutes les femmes, et Jésus, le fruit de vos entrailles, est béni.
6: Sainte Marie, Mère de Dieu, priez pour nous pauvres pécheurs, maintenant et à l'heure de notre mort. Amen.
5: Je vous salue, Marie, pleine de grâce. Le Seigneur est avec vous. Vous êtes bénie entre toutes les femmes, et Jésus, le fruit de vos entrailles, est béni.
6: Sainte Marie, Mère de Dieu, priez pour nous pauvres pécheurs, maintenant et à l'heure de notre mort. Amen.
5: Je vous salue Marie, pleine de grâce. Le Seigneur est avec vous. Vous êtes bénie entre toutes les femmes, et Jésus, le fruit de vos entrailles, est béni.
4: Sainte Marie, Mère de Dieu, priez pour nous pauvres pécheurs,
0: maintenant et à l'heure de notre mort. Amen.
1: Gloire au Père et au Fils et au Saint-Esprit, comme il était au commencement, maintenant et toujours. Ô Marie conçue sans péché, deuxième mystère joyeux, la Visitation. De l'Évangile selon saint Luc, Élisabeth dit à Marie, « Comment ai-je ce bonheur que la mère de mon Seigneur vienne jusqu'à moi ?» Prions pour les personnes qui ont une responsabilité dans l'Église ou dans la société, qu'elles sachent dire non à l'attrait du pouvoir et oui à la bienveillance fraternelle.
7: Notre Père qui es aux cieux, que ton nom soit sanctifié, que ton règne vienne, que ta volonté soit faite sur la terre comme au ciel.
8: Donne-nous aujourd'hui notre pain de ce jour. Pardonne-nous nos offenses, comme nous pardonnons aussi à ceux qui nous ont offensés. Et ne nous laisse pas entrer en tentation, mais délivre-nous du mal.
7: Je vous salue Marie, pleine de grâce, le Seigneur est avec vous. Vous êtes bénie entre toutes les femmes, et Jésus, le fruit de vos entrailles, est béni.
8: Sainte Marie, Mère de Dieu, priez pour nous pécheurs, maintenant et à l'heure de notre mort. Amen.
7: Je vous salue Marie, pleine de grâce, le Seigneur est avec vous. Vous êtes bénie entre toutes les femmes, et Jésus, le fruit de vos entrailles, est béni.
8: Sainte Marie, Mère de Dieu, priez pour nous pécheurs.
7: Je vous salue Marie, pleine de grâce, le Seigneur est avec vous. Vous êtes bénie entre toutes les femmes, et Jésus, le fruit de vos entrailles, est béni.
8: Sainte Marie, Mère de Dieu, priez pour nous pécheurs, maintenant et à l'heure de notre mort.
7: Je vous salue Marie, pleine de grâce, le Seigneur est avec vous. Vous êtes bénie entre toutes les femmes, et Jésus, le fruit de vos entrailles, est béni.
8: Sainte Marie, Mère de Dieu, priez pour nos pécheurs, maintenant et à l'heure de notre mort.
7: Je vous salue Marie, pleine de grâce, le Seigneur est avec vous. Vous êtes bénie entre toutes les femmes, et Jésus, le fruit de vos entrailles, est béni.
8: Sainte Marie, Mère de Dieu, priez pour nous pauvres pécheurs, maintenant et à l'heure de notre mort. Amen.
9: Je vous salue Marie, pleine de grâce, le Seigneur est avec vous. Vous êtes bénie entre toutes les femmes, et Jésus, le fruit de vos entrailles, est béni.
8: Sainte Marie, Mère de Dieu,
9: je vous salue Marie, pleine de grâce, le Seigneur est avec vous. Vous êtes bénie entre toutes les femmes, et Jésus, le fruit de vos entrailles, est béni.
8: Sainte Marie, Mère de Dieu, priez pour nous pauvres pécheurs, maintenant et à l'heure de notre mort. Amen.
9: Je vous salue Marie, pleine de grâce, le Seigneur est avec vous. Vous êtes bénie entre toutes les femmes, et Jésus, le fruit de vos entrailles, est béni.
8: Sainte Marie, Mère de Dieu,
9: je vous salue Marie, pleine de grâce, le Seigneur est avec vous. Vous êtes bénie entre toutes les femmes, et Jésus, le fruit de vos entrailles, est béni.
8: Sainte Marie, Mère de Dieu, priez pour nous pauvres pécheurs, maintenant et à l'heure de notre mort. Amen.
9: Je vous salue Marie, pleine de grâce, le Seigneur est avec vous. Vous êtes bénie entre toutes les femmes, et Jésus, le fruit de vos entrailles, est béni.
8: Sainte Marie, Mère de Dieu, priez pour nous pauvres pécheurs, maintenant et à l'heure de notre mort. Amen.
1: Gloire au Père et au Fils et au Saint-Esprit.
10: Comme il était au commencement, maintenant et toujours, et dans les siècles des siècles. Amen.
1: Ô Marie conçue sans péché,
11: priez pour nous qui avons recours à vous.
1: Troisième mystère joyeux, la nativité. De l'Évangile selon saint Luc, les anges dirent au berger, « Voici que je vous annonce une grande joie qui sera celle de tout le peuple. » En Jésus, notre Seigneur se manifeste dans la fragilité et la dépendance. Prions pour que nous apprenions à dépendre les uns des autres, que les enfants et les personnes âgées soient respectés et protégés, que toute vie si fragile soit-elle, soit reconnu comme sacré.
5: Notre Père qui es aux cieux, que ton nom soit sanctifié, que ton règne vienne, que ta volonté soit faite sur la terre comme au ciel.
8: Donne-nous aujourd'hui notre pain de ce jour. Pardonne-nous nos offenses, comme nous pardonnons aussi à ceux qui nous ont offensés. Et ne nous laisse pas entrer en tentation.
5: Je vous salue Marie, pleine de grâce, le Seigneur est avec vous. Vous êtes bénie entre toutes les femmes et Jésus, le fruit de vos entrailles, est béni.
8: Sainte Marie, Mère de Dieu, priez pour nous pauvres pécheurs, maintenant et à l'heure de notre mort. Amen.
12: Je vous salue, Marie, pleine de grâce. Le Seigneur est avec vous. Vous êtes bénie entre toutes les femmes, et Jésus, le fruit de vos entrailles, est béni.
13: Sainte Marie, Mère de Dieu, priez pour nous, pauvres pécheurs, maintenant et à l'heure de notre mort. Amen.
12: Je vous salue, Marie, pleine de grâce. Le Seigneur est avec vous. Vous êtes bénie entre toutes les femmes, et Jésus, le fruit de vos entrailles, est béni.
13: Sainte Marie, Mère de Dieu,
12: je vous salue, Marie, pleine de grâce. Le Seigneur est avec vous. Vous êtes bénie entre toutes les femmes, et Jésus, le fruit de vos entrailles, est béni.
13: Sainte Marie, Mère de Dieu, priez pour nous pauvres pécheurs, maintenant et à l'heure de notre mort. Amen.
12: Je vous salue, Marie, pleine de grâce. Le Seigneur est avec vous. Vous êtes bénie entre toutes les femmes, et Jésus, le fruit de vos entrailles, est béni.
13: Sainte Marie, Mère de Dieu, priez pour nous.
14: Je vous salue, Marie, pleine de grâce. Le Seigneur est avec vous. Vous êtes bénie entre toutes les femmes, et Jésus, le fruit de vos entrailles, est béni.
13: Sainte Marie, Mère de Dieu, priez pour nous, pécheurs, maintenant et à l'heure de notre mort. Amen.
14: Je vous salue, Marie, pleine de grâce. Le Seigneur est avec vous. Vous êtes bénie entre toutes les femmes, et Jésus, le fruit de vos entrailles, est béni.
13: Sainte Marie, Mère de Dieu, priez pour nous pauvres pécheurs, maintenant et à l'heure de notre mort. Amen.
14: Je vous salue, Marie, pleine de grâce. Le Seigneur est avec vous. Vous êtes bénie entre toutes les femmes, et Jésus, le fruit de vos entrailles, est béni.
13: Sainte Marie, Mère de Dieu, priez pour nous pauvres pécheurs, maintenant et à l'heure de notre mort. Amen.
14: Je vous salue, Marie, pleine de grâce. Le Seigneur est avec vous. Vous êtes bénie entre toutes les femmes, et Jésus, le fruit de vos entrailles, est béni.
13: Sainte Marie, Mère de Dieu, priez pour nous pauvres pécheurs, maintenant et à l'heure de notre mort. Amen.
14: Je vous salue, Marie, pleine de grâce. Le Seigneur est avec vous. Vous êtes bénie entre toutes les femmes, et Jésus, le fruit de vos entrailles, est béni.
13: Sainte Marie, Mère de Dieu, priez pour nous pauvres pécheurs,
0: maintenant et à l'heure de notre mort. Amen.
1: Gloire au Père et au Fils et au Saint-Esprit.
15: Comme il était au commencement, maintenant et toujours, dans les siècles des siècles.
1: Amen. Ô Marie, conçue sans péché.
15: Priez pour nous qui avons recours à vous.
1: Quatrième mystère joyeux, la présentation de Jésus au Temple. Dans l'Évangile selon saint Luc, Marie et Joseph emmenèrent Jésus à Jérusalem pour le présenter au Seigneur. Au temple de Jérusalem, Jésus est présenté et reconnu comme la lumière qui éclaire les nations, c'est-à-dire l'humanité tout entière. Prions pour ceux à qui on n'a pas su parler d'un Dieu qui aime. Confions au Seigneur ceux et celles qui partent en mission humanitaire au nom de leur foi.
16: Notre Père qui es aux cieux, que ton nom soit sanctifié, que ton règne vienne, que ta volonté soit faite sur la terre comme au ciel.
17: Donne-nous aujourd'hui notre pain de ce jour. Pardonne-nous nos offenses, comme nous pardonnons aussi à ceux qui nous ont offensés. Et ne nous laisse pas entrer en tentation.
16: Je vous salue, Marie, pleine de grâce. Le Seigneur est avec vous. Vous êtes bénie entre toutes les femmes. Et Jésus, le fruit de vos entrailles, est béni.
13: Sainte Marie, Mère de Dieu, priez pour nous pauvres pécheurs, maintenant et à l'heure de notre mort.
16: Je vous salue, Marie, pleine de grâce. Le Seigneur est avec vous. Vous êtes bénie entre toutes les femmes. Et Jésus, le fruit de vos entrailles, est béni.
13: Sainte Marie, Mère de Dieu, priez pour nous pauvres pécheurs, maintenant et à l'heure de notre mort.
16: Je vous salue, Marie, pleine de grâce. Le Seigneur est avec vous. Vous êtes bénie entre toutes les femmes. Et Jésus, le fruit de vos entrailles, est béni.
13: Sainte Marie, Mère de Dieu,
16: priez pour nos pauvres pécheurs,
17: maintenant et à l'heure de notre mort. Je vous salue Marie, pleine de grâce, le Seigneur est avec vous. Vous êtes bénie entre toutes les femmes et Jésus, le fruit de vos entrailles, est béni.
15: Sainte Marie, Mère de Dieu, priez pour nous pécheurs,
17: maintenant et à l'heure de notre mort. Je vous salue Marie, pleine de grâce, le Seigneur est avec vous. Vous êtes bénie entre toutes les femmes, et Jésus, le fruit de vos entrailles, est béni.
15: Sainte Marie, Mère de Dieu, priez pour nous pauvres pécheurs, maintenant et à l'heure de notre mort. Amen.
18: Je vous salue Marie, pleine de grâce, le Seigneur est avec vous. Vous êtes bénie entre toutes les femmes, et Jésus, le fruit de vos entrailles, est béni.
15: Sainte Marie, Mère de Dieu, priez pour nous pauvres pécheurs, maintenant et à l'heure de notre mort. Amen.
18: Je vous salue, Marie, pleine de grâce. Le Seigneur est avec vous. Vous êtes bénie entre toutes les femmes, et Jésus, le fruit de vos entrailles, est béni.
15: Sainte Marie, Mère de Dieu, priez pour nous pauvres pécheurs, maintenant et à l'heure de notre mort. Amen.
18: Je vous salue, Marie, pleine de grâce. Le Seigneur est avec vous. Vous êtes bénie entre toutes les femmes, et Jésus, le fruit de vos entrailles, est béni.
15: Sainte Marie, Mère de Dieu, priez pour nous pauvres pécheurs, maintenant et à l'heure de notre mort. Amen.
18: Je vous salue, Marie, pleine de grâce. Le Seigneur est avec vous. Vous êtes bénie entre toutes les femmes, et Jésus, le fruit de vos entrailles, est béni.
15: Sainte Marie, Mère de Dieu,
18: je vous salue, Marie, pleine de grâce. Le Seigneur est avec vous. Vous êtes bénie entre toutes les femmes, et Jésus, le fruit de vos entrailles, est béni.
15: Sainte Marie, Mère de Dieu, priez pour nous pauvres pécheurs, maintenant et à l'heure de notre mort. Amen.
1: Gloire au Père et au Fils et au Saint-Esprit.
15: Comme il était au commencement, maintenant et
1: ô Marie conçue sans péché.
15: Priez pour nous, pécheurs.
1: Cinquième mystère joyeux, le recouvrement de Jésus au temple. De l'Évangile selon saint Luc, Marie et Joseph trouvèrent Jésus dans le temple, assis au milieu des docteurs, les écoutant et les interrogeant. En Jésus, nous contemplons la vérité de Dieu sur la terre. Demandons au Seigneur la grâce de savoir témoigner de lui, témoigner de la vérité, sans avoir jamais la prétention de la détenir. Que nos engagements au service de la paix et du bien commun témoignent de notre foi au Dieu de justice et de paix.
2: Notre Père qui es aux cieux, que ton nom soit sanctifié, que ton règne vienne, que ta volonté soit faite sur la terre comme au ciel.
15: Donne-nous aujourd'hui notre pain de ce jour. Pardonne-nous nos offenses, comme nous pardonnons aussi à ceux qui nous ont offensés. Et ne nous laisse pas entrer en tentation, mais délivre-nous du mal. Amen.
2: Je vous salue, Marie, pleine de grâce, le Seigneur est avec vous. Vous êtes bénie entre toutes les femmes, et Jésus, le fruit de vos entrailles, est béni.
15: Sainte Marie, Mère de Dieu, priez pour nous pauvres pécheurs, maintenant et à l'heure de notre mort. Amen.
2: Je vous salue, Marie, pleine de grâce. Le Seigneur est avec vous. Vous êtes bénie entre toutes les femmes, et Jésus, le fruit de vos entrailles, est béni.
15: Sainte Marie, Mère de Dieu, priez pour nous pauvres pécheurs, maintenant et à l'heure de notre mort.
2: Je vous salue, Marie, pleine de grâce. Le Seigneur est avec vous. Vous êtes bénie entre toutes les femmes. Et Jésus, le fruit de vos entrailles, est béni.
15: Sainte Marie, Mère de Dieu, priez pour nous pauvres pécheurs, maintenant et à l'heure de notre mort. Amen.
2: Je vous salue, Marie, pleine de grâce. Le Seigneur est avec vous. Vous êtes bénie entre toutes les femmes. Et Jésus, le fruit de vos entrailles, est béni.
15: Sainte Marie, Mère de Dieu, priez pour nous pauvres pécheurs, maintenant et à l'heure de notre mort. Amen.
2: Je vous salue, Marie, pleine de grâce. Le Seigneur est avec vous. Vous êtes bénie entre toutes les femmes. Et Jésus, le fruit de vos entrailles, est béni.
15: Sainte Marie, Mère de Dieu, priez pour nous pécheurs, maintenant et à l'heure de notre mort.
19: Je vous salue, Marie, pleine de grâce. Le Seigneur est avec vous. Vous êtes bénie en toutes les femmes, et Jésus, le fruit de vos entrailles, est béni.
20: Sainte Marie, Mère de Dieu, priez pour nous pauvres pécheurs, maintenant et à l'heure de notre mort. Amen.
19: Je vous salue, Marie, pleine de grâce. Le Seigneur est avec vous. Vous êtes bénie en toutes les femmes, et Jésus, le fruit de vos entrailles, est béni.
20: Sainte Marie, Mère de Dieu, priez pour nous pauvres pécheurs, maintenant et à l'heure de notre mort. Amen.
19: Je vous salue, Marie, pleine de grâce. Le Seigneur est avec vous. Vous êtes bénie entre toutes les femmes, et Jésus, le fruit de vos entrailles, est béni.
20: Sainte Marie, Mère de Dieu, priez pour nous pauvres pécheurs, maintenant et à
19: l'heure de notre mort.
20: Amen.
19: Je vous salue, Marie, pleine de grâce. Le Seigneur est avec vous. Vous êtes bénie en toutes les femmes. Et Jésus, le fruit de vos entrailles, est béni.
20: Sainte Marie, Mère de Dieu, priez pour nous, pauvres pécheurs, maintenant et à l'heure de notre mort. Amen.
19: Je vous salue, Marie, pleine de grâce. Le Seigneur est avec vous. Vous êtes bénie entre toutes les femmes. Et Jésus, le fruit de vos entrailles, est béni.
20: Sainte Marie, Mère de Dieu, priez pour nous pauvres pécheurs, maintenant et à l'heure de notre mort.

0: Ô Marie conçue sans péché, prions le Seigneur. Tu as voulu, Seigneur, qu'à l'annonce de l'ange, ton Verbe prenne chair dans le sein de la Vierge Marie. Réponds à nos supplications, puisque nous la croyons vraiment Mère de Dieu. Fais que nous trouvions secours dans sa prière auprès de toi. Par Jésus-Christ, ton Fils, notre Seigneur, qui vit et règne avec toi dans l'unité du Saint-Esprit, Dieu pour les siècles des siècles.
1: Amen.
0: Le Seigneur soit avec vous.
1: Et avec votre esprit.
0: Et que Dieu Tout-Puissant vous bénisse, le Père et le Fils et le Saint-Esprit.
1: Amen. Amen.
0: Notre-Dame de Lourdes, Notre-Dame de Lourdes, Notre-Dame de Lourdes, Sainte Bernadette,
1: priez pour nous.

0: Nous pouvons demander au Seigneur sa bénédiction, même si nous l'avons reçue déjà pour nous-mêmes, mais en particulier pour les objets que nous portons. Si vous avez fait l'acquisition d'objets à donner, à offrir, eh bien vous pouvez simplement les présenter. La bénédiction n'a pas de frontières, ça se fait à distance et ils sont bien bénis. Voilà. Le Seigneur soit avec vous. Voilà, que le Seigneur vous bénisse une fois encore, qu'il bénisse les objets que vous portez, dont vous avez fait l'acquisition, qu'il vous aide à grandir dans...
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3: Bonjour à tous. Aujourd'hui, Entre les lignes vous propose de parler d'un thème un peu sombre, puisqu'il va s'agir de disparition. Et je suis avec Valérie. Bonjour Valérie.
4: Bonjour Daniel.
3: Pour vous présenter deux romans qui traitent tous les deux de disparition d'êtres chers.
4: Effectivement, un premier roman écrit par Antoine Cargouët, La petite vie, sur la disparition brutale de son père.
3: Et nous parlerons ensuite d'un roman de Marie Richeux qui s'appelle Officier radio, où elle essaie de faire renaître, en quelque sorte, de faire revivre un oncle disparu. Pourquoi avoir choisi des romans pour parler d'êtres ayant réellement vécu? Parce qu'en fait, ce sont des biographies un peu déguisées, des biographies tout simplement. Mais les deux disent que le roman permet de peut-être d'enjoliver, peut-être de préserver aussi les gens qui restent.
4: Tout à fait. Marie Richeux le dit très bien dans son livre. L'essentiel, c'est de raconter l'histoire, je la cite. Pas forcément de la comprendre, juste raconter l'histoire, écrire les questions simplement. C'est exactement ce qu'il faut aux vivants. Et dans le premier cas, dans le premier livre d'Antoine Cargouët, on sent bien dans La petite vie, il dit lui-même, je le cite, il a écrit ce livre parce qu'il avait peur d'oublier, peur de perdre des images, peur que les souvenirs s'effacent. Et ça lui a permis donc de pas faire son deuil parce que c'est compliqué, mais d'avancer un peu dans ces étapes qui nous permettent d'accepter la disparition d'un proche.
3: Alors, Antoine Cargouët est un tout jeune homme, 28 ans, nous propose un premier roman, La petite vie, publié aux éditions du Cerf parce qu'il est journaliste. Aux éditions, il est même pas journaliste.
4: Il est éditeur.
3: Éditeur.
4: Aux éditions du Cerf.
3: Alors présentez-nous un peu Antoine. On l'appelle Antoine parce que bon, on va vous le dire tout de suite. Nous étions proches professionnellement de son papa Yann, à qui ce livre est dédié.
4: Complètement. Et qui, comme je le disais précédemment, a disparu très brutalement en 2022, ce qui a choqué effectivement beaucoup d'entre nous et surtout sa famille, bien sûr. Alors Antoine, il est né à Guidel en 98. Comme vous le disiez, Daniel, il a 28 ans et c'est un jeune homme brillant qui a fait Sciences Po. Et par rapport à son jeune âge, il a déjà écrit beaucoup de choses. Il a écrit un essai, Recréer le ciel, jeunesse et devenir du populisme, qui est un essai qui a quand même marqué et qui a été reconnu comme un excellent travail et une excellente réflexion. Il a été aussi un des fondateurs du média en ligne Le Vent se lève en 2016 et il a participé aussi au lancement du think tank l'Institut Rousseau en 2020.
3: Donc pour un si jeune homme, c'est un palmarès déjà important. Mais je me souviens d'Antoine Petit qui nous surprenait par ses réflexions qui, au fond, n'était pas de son âge.
4: Voilà, donc quelqu'un de...

0: voilà, qui a beaucoup de choses à dire et qui les a, qui a commencé à les dire. Et c'est donc, nous allons suivre sa carrière avec attention.
1: Alors là, il décide de passer au roman. Parce que, très brutalement frappé par le décès de son papa, il va nous offrir en quelque sorte un roman à la Pagnole.
0: Complètement. On a l'impression d'être dans un roman à la gloire de mon père. Et c'est une écriture voilà, recherchée, certes, mais malgré tout assez simple, qui raconte, comme il dit, une vie simple, une existence, dit-il, ordinaire, d'une famille de classe moyenne dans la France des années 2000, mais une famille lettrée. Et donc, il explique comment son père l'a accompagné dans sa jeunesse jusqu'à son jusqu'à ses 22 ans ou 25 ans.
1: Ce qui paraît un peu étonnant, c'est qu'il va intituler son livre « La petite vie », mais il explique très bien tout de suite, par une exergue de Charles Péguy, que « La petite vie », c'est une belle vie. Hein. C'est pas, on n'a pas besoin de faire des choses extraordinaires pour avoir une grande vie.
0: Oui, complètement. Et c'est aussi un thème que Marie Richeux aborde dans son livre. On le présentera un peu plus tard dans l'émission. Mais en fait, les gens sur des vies simples se disent que dire ? Que raconter ? Je n'ai rien à raconter puisque finalement la vie s'est écoulée de façon heureuse, simple, sans problème particulier. Et là, Antoine a voilà, voulu quand même expliquer ce qu'il a vécu dans son enfance auprès de deux parents et d'un frère aimant.
1: Alors les deux parents étaient enseignants. J'ai un problème, je n'ai pas de chrono.
2: Oui, bah oui, j'ai oublié de le mettre. J'en suis désolée. Est-ce mais que tu peux 6 minutes? Vous avez 6 minutes là. Je viens de le mettre, donc tu rajoutes 6 minutes à ça.
1: D'accord. Alors, on reprend. Donc, Antoine raconte sa vie effectivement très tranquille. Les deux parents étaient enseignants. Yann, professeur d'anglais. On l'appelait Mister Cargouette.
0: Tout à fait.
1: Et sa femme Caroline, professeure de lettres. Je les ai fort bien connus et vous aussi Valérie. Et le livre est vraiment un hommage à son papa.
0: Tout à fait. Donc, au gré de leur enfance, on voit les vacances, la maison, le travail, les dîners, les sorties. Donc, il explique que c'est pour ça que ça donne une impression à la Pagnole. On a l'impression de se retrouver dans ce descriptif que nous propose de façon fort jolie Pagnole. Et là, c'est un peu la même chose. Et du coup, un papa aimant qui ouvre des fenêtres.
1: Qui ouvre des fenêtres, qui est un homme qui, c'est un passeur d'idées, mais un passeur de mode de vie. Et il a, avec Antoine, la chance d'avoir un fils qui est accroché à tout ce qu'on peut lui apprendre. Et bon, il y a un autre fils derrière qui n'est pas forcément délaissé, mais comme dit Antoine, ce n'est pas, c'est le livre de mon père.
0: Oui, c'est ça. C'est Antoine a voulu finalement écrire, hein, comme je disais, pour ne pas oublier, écrire ce que lui a ressenti et vécu. Bien évidemment, il parle de son frère dans ce livre, Paul, mais c'est vraiment ce que lui a ressenti et toute la relation privilégiée qu'il a eue avec son père.
1: Alors, ce que j'ai beaucoup aimé, c'est qu'on nous fait un portrait d'un homme enseignant et il y a le rôle de l'école qui est très important.
0: Que nous découvrirons après la pause.

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1: Nous vous parlons du livre d'Antoine Cargouette, La Petite Vie, paru aux éditions du Cerf, livre en hommage à son père, Yann, disparu prématurément. Et nous avons choisi de vous faire écouter Abba, qui chante « The winner takes it all ». Excuse-moi, Yann, où que tu sois, tu dois trouver que j'ai un accent déplorable, mais je ne suis pas professeur d'anglais, moi. Et on disait que dans ce livre... Antoine fait un portrait d'un homme professeur, prêt à faire passer ses valeurs, un homme simple mais aimant. Et néanmoins, Antoine dit qu'on ne peut pas tout connaître de ses parents. Il dit que son père avait des zones d'ombre, et que ces zones d'ombre, il les laissait de côté, en quelque sorte.
2: Oui, et puis il y a aussi l'enfance des parents ou la jeune vie des parents dont les enfants n'ont pas forcément conscience. Donc à un moment, Antoine parle de « Avant papa, il y avait Yann ». Et Yann, je ne suis pas sûre de le connaître vraiment. Et donc, toute la jeunesse de son père, il en a entendu parler. Mais malgré tout, comme vous disiez, Daniel, il y a cette part de mystère que les parents gardent sur leur jeunesse et leur vie d'étudiant.
1: En tout état de cause, c'est un joli livre. Parce que ce que j'en ai tiré, moi, c'est qu'en fin de compte, c'est pas un livre plein de pathos, plein de douleurs. C'est plutôt un livre heureux.
2: Tout à fait, qui décrit, comme son titre l'indique, une vie simple, mais tellement rassurante, où les parents vraiment proposent beaucoup de choses à leurs enfants, où ils n'ont pas de soucis particuliers. Et donc, c'est vraiment un livre, oui, voilà, très agréable à lire.
1: Et c'est un livre qui nous montre que l'éducation peut être fondatrice de ce que les jeunes vont devenir après. En fait, Antoine dit même à la fin que son père est parti prématurément, évidemment, mais il est armé pour faire une belle vie, lui, de son côté, maintenant.
2: Tout à fait, c'est ce qu'il a dit, d'ailleurs, en rendant hommage à son père lors des obsèques, en disant « À toi qui m'as tout donné, à toi qui étais le meilleur des hommes, à toi qui as fait de moi celui que je suis, je te dis merci. » Et donc, en fait, oui, il estime que son père lui a permis, finalement, de devenir le jeune homme qu'il est et qu'il était à 25 ans et qu'il est en train de devenir.
1: Et je vous assure, j'ai encore des frissons en pensant à la suite de ce discours, à la sortie de l'église. Nous étions tous scotchés par le « Amazing Grace » qui nous élevait en quelque sorte. Et c'est un hommage à Yann, donc un hommage très bien écrit, il faut dire. Et certainement Antoine a un avenir d'écrivain. Je peux peut-être lui faire un petit reproche, c'est que le « apocatastase », j'avoue que j'ai été obligée d'ouvrir le dictionnaire.
2: Également.
1: Et peut-être que pour parler de la vie simple de son père, on aurait pu l'éviter. Mais bon, ça, c'est pour un petit clin d'œil. Et c'est néanmoins un joli livre, une écriture très simple, chronologique, ce qui nous éloigne du livre dont on va vous parler maintenant. Puisque on va coupler notre étude de ce très joli livre « La petite vie » d'Antoine Cargouette avec le livre de Marie Richeux qui nous propose là aussi de parler de la disparition, mais d'une façon tout à fait différente.
2: Complètement. Marie Richeux, donc, c'est une écrivaine et animatrice radio depuis 2010. Elle est née en 84 à Paris. Et d'ailleurs, certains d'entre vous la connaissent peut-être, au moins sa voix, puisqu'elle anime l'émission Book Club sur France Culture. Elle a écrit 6 livres et ce dernier, là, paru en 2025, Officier Radio, a reçu le prix des écrivains de la Marine et a été sélectionnée pour le prix Fémina et Médicis.
1: Alors, elle est très fidèle à sa maison d'édition parce qu'elle édite chez Sabine Vespizer, qui est une maison d'édition très sérieuse, et c'est probablement pour ça que elle est dans les cercles littéraires nationaux.
2: Hein. Oui, tout à fait. Donc dans ce livre, en fait, elle, c'est autre chose. En fait, son père a perdu un frère avant sa naissance, en 1979. Et donc, son père, un jour, lui pose cette question lors d'une soirée estivale. Comment ne pas oublier ?
1: Donc, vous voyez que la démarche est un peu la même. On écrit, en fait, pour ne pas oublier, pour faire renaître, pour laisser une trace. Bon, on en parle depuis des années, c'est un des moteurs de la littérature. Comment ne pas oublier ? C'est par l'écriture.
2: Oui, tout à fait, parce que quand même, là, dans le livre de Marie Richeux, on sent bien que les disparitions, en fait, avant, on n'en parlait pas. Et c'est, on n'en parlait pas, c'était comme ça. Finalement, il y avait une sorte d'omerta sur la vie du disparu. Peut-être on revisitait un peu la vie de la personne, mais on n'en parlait pas.
1: Alors, il faut vous préciser qu'elle va parler d'un oncle, donc, mort en 1979, lors d'un naufrage. Il s'agit de famille bretonne, qui était assez habituée à perdre des gens en mer.
2: Alors totalement, puisque dans ce livre, dans lequel on va vous expliquer l'histoire, mais elle fait des recherches, elle va dans les archives, elle interroge des gens, elle va sur des sites rencontrer des survivants. Elle écrit quand même que la Bretagne a quand même perdu un nombre de marins assez incroyable, et en particulier elle dit à Paimpol, hein, que tout le monde connaît, les pêcheurs qui partaient en Islande, en fait il y a eu à peu près plus de 3000 morts de marins qui sont décédés, donc toutes les familles ont pratiquement été touchées en Bretagne par le décès dans les ancêtres entre guillemets, par un décès d'un naufrage en mer ou d'un accident en mer.
1: Alors là, il s'agit du naufrage de l'Emmanuel Delmas en 1979. Ça se passe au large de Gênes et ce sont des navires marchands qui vont se télescoper. Et il y a un nombre assez impressionnant de morts. Il y a un incendie qui se déclare à bord. Et donc il y a les morts par l'incendie et les morts par noyade.
2: Tout à fait, puisque en fait sur ces deux navires de commerce, hein, un transportait du bois et l'autre était un pétrolier, la collision finalement liée à la brume en fait va entraîner noyade et malheureusement un incendie lié au pétrole, et il ne restera que 4 survivants, voilà, sur la totalité des équipages de ces deux bateaux.
1: Donc elle a une approche littéraire complètement différente d'Antoine Carguet, puisque ça fait un livre, j'ai envie d'être péjorative et de dire un livre fourre-tout, mais c'est pas ça. C'est-à-dire qu'elle va accumuler les moyens de connaître les réponses aux questions qu'elle se pose.
2: En fait, c'est un livre d'enquête.
1: Un livre d'enquête.
2: Dans lequel elle mélange, en fait, les histoires de sa famille, l'histoire des témoignages, finalement, de familles qui ont perdu des personnes en mer, et sa propre histoire.
1: Et effectivement, il y aura beaucoup de réflexions des femmes qui ont perdu quelqu'un en mer.

0: je ne suis pas de celles qui meurent de chagrin. Je n'ai pas la vertu des femmes de marin.
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2: Bien sûr, si nous avons choisi Barbara, c'est pour cette phrase extraordinaire « Je n'ai pas la vertu des femmes de marin ». Et c'est bien un des sujets du livre de Marie Richeux, officier radio, qui essaie de faire revivre un oncle qu'elle n'a pas connu, décédé dans un naufrage 45 ans avant sa naissance, mais elle est surprise de voir que cet oncle a disparu de la mémoire familiale en quelque sorte.
3: Oui, c'est un peu ça. Et d'ailleurs, cet oncle qui se prénommait Charlot, enfin que la famille appelait Charlot, avait un fils, Loïc, qui avait 14 ans quand son papa est décédé. Et c'est le père de Marie Richeux qui finalement l'a élevé. Et d'ailleurs, il est très reconnaissant au père de Marie de l'avoir pris sous son aile. Et d'ailleurs, il disait qu'il avait payé cher de ne pas avoir été au bout de son chagrin, faire son deuil, comme on dit, il l'avait payé dans son lien aux autres, à la vie, à la solitude, à la joie. Perdre un père quand on est en train de devenir un homme, c'est quelque chose de fondamental, et il avait dit cela en fait. Et donc on fait le lien évidemment avec le livre d'Antoine qui lui a parlé, mais ce fameux Loïc finalement, son cousin Germain n'a pas eu le temps de faire ce deuil, et donc le père de Marie est devenu son père finalement.
2: Et vous voyez à quel point nos deux choix se répondent, et dans ce livre il y a toute une partie, le livre de Marie Richeux, il y a toute une partie qui est un peu un hommage aux femmes de marins, et on a lu des choses assez extraordinaires.
3: Ah oui, tout à fait, Daniel. D'ailleurs, un petit extrait à nouveau, hein, je vous lis parfois des extraits de ces deux œuvres, de ces deux romans. Pendant longtemps, les femmes de marins bretons tricotaient les pulls de leurs époux avec des motifs de torsade suffisamment originaux pour être certaines, en cas de naufrage, de pouvoir reconnaître leur corps mort et défiguré. Donc c'est quand même assez
2: incroyable.
3: Je ne sais
2: pas si vous vous rendez compte, ça me donne des frissons, mais c'est incroyable. Et alors, au milieu de ces chapitres absolument incroyables, elle nous donne des archives, elle va à la pêche en quelque sorte, bon, l'image n'est peut-être pas très bien choisie là en ce moment, mais pour essayer de comprendre, en fait, elle cherche un corps qu'elle ne peut pas trouver.
3: Totalement, parce que l'idée c'est est-ce que mon oncle s'est noyé ou est-ce que mon oncle finalement a brûlé vif ?
2: Et alors là, on a appris des choses sur les femmes de marins, c'est incroyable.
3: Oui, alors il y a aussi cette étude qu'elle a faite sur les femmes de marins, des marins disparus ne sont pas des veuves, elles sont des femmes d'absents. Et comme souvent elles étaient très jeunes, le code civil de 1803 avait créé une sorte de législation de l'absence. Après un certain délai, 4 ans selon la loi et 2 ans selon la coutume, sans retour au domicile, après qu'un navire a fait naufrage, on considère le marin mort et l'on autorise sa femme à se remarier. Alors se remarier parce que elles sont jeunes et il faut peupler le pays et redonner des marins à la
2: elles
3: France.
2: Elles sont pauvres.
3: Elles sont pauvres et donc en fait la législation allait dans ce sens-là. Et dans certains pays étrangers, cette durée allait même jusqu'à 10 ans. Donc c'était quand même un statut extrêmement particulier.
2: C'est un livre qu'on vous recommande parce que s'il est un peu abrupt au départ, un peu complexe, il y a tellement d'indications et puis ça met en lumière cette Bretagne ou intérieure et la Bretagne maritime aussi où on ne parle pas.
3: Tout à fait. Donc c'est cette histoire bretonne, hein, et ce lien avec la mer que ont toutes les familles. Mais en fait, dans cette enquête que Marie Richeux va faire, elle cherche à lever le silence Voilà, on parle pas, comme vous disiez, Daniel. Elle cherche à lever le silence et à remettre les faits et à écrire quelque chose, justement, pour elle-même, sa famille et finalement son cousin. Elle interroge aussi, elle y interroge les ruses de la mémoire, parce qu'en fait, la mémoire finalement transforme un peu les faits et les traumatismes qu'ont subis les uns et les autres modifient un peu l'histoire et le temps au moment où cet oncle Charlot est décédé.
2: Et alors, ce que j'ai beaucoup aimé, c'est qu'à la fin, elle choisit de pactiser avec l'ignorance.
3: Oui,
2: parce qu'elle dit « je n'ai pas trouvé de réponse à mes questions », mais au fond, ce n'est pas l'important dans le livre. Dans un roman, il faut admettre qu'on n'a pas la réponse à toutes les questions. Et j'ai trouvé que ça, c'était très très intéressant, parce que souvent dans un roman, on attend une conclusion. Puisqu'elle fait plein de recherches, on attend qu'elle trouve.
3: Oui, et en fait, c'est ce que je disais tout au début de cette émission. En fait, l'essentiel, c'est de raconter l'histoire et pas forcément de la comprendre.
2: Voilà, on vous a parlé de deux histoires qu'on vous a racontées. Lisez-les et bonne lecture et à bientôt.
3: À bientôt, chers auditeurs.
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2: Des maths dans nos halls, bonjour à tous, des gamers maths. Bienvenue dans cette nouvelle session d'Harmonie celtique. C'est une émission spéciale que je vous propose aujourd'hui. À l'automne 2025, j'avais consacré une émission entière au groupe Iben, à l'occasion de la sortie du deuxième album Dinascan. Pour nous en parler, j'avais alors reçu l'une des chanteuses, Marine Lavigne. Marine officie au sein d'autres formations, elle est également autrice de plusieurs des textes qu'elle interprète. Elle est devenue, au fil des ans, une personnalité importante de la musique et même de la culture en Bretagne. Je trouvais donc intéressant de lui consacrer cette fois toute une émission afin d'évoquer sa déjà belle carrière. Et pour débuter l'entretien, je lui ai demandé à quel moment elle avait rencontré la culture bretonne.
3: La culture bretonne, je l'ai rencontrée dès la naissance. Je suis née à Quimper, j'ai grandi à Poulan-sur-Mer, j'étais à l'école à Douarnenez, école bilingue. Enfin, mes deux parents sont d'origine bretonne, ma mère est originaire du Cap-Cisin, j'ai beaucoup été dans ma famille maternelle. Les grands-parents, les arrière-grands-parents et leur génération, leurs proches parlaient breton entre eux. Et donc voilà, j'ai grandi avec cette musicalité du breton aussi, qui est omniprésente dans le Finistère.
2: Et le chant, ça t'est venu comment ?
3: Le chant, ça m'est venu à l'école. Ah, c'est vrai que dans ma famille, ma mère écoutait déjà un peu de musique de fest-noz. Elle allait souvent en fest-noz dans sa jeunesse et puis elle continuait aussi, elle continue encore quoi. Mais oui, à l'école, donc elle écoutait les Sœurs Guadec, les Frères Morvan à la maison. Et puis à l'école, pareil, on avait aussi des initiations. On chantait les Ours du Scorff ou des chanteurs, chanteuses, encore les Sœurs Guadec et encore les Frères Morvan. C'était vraiment des références. Et puis j'ai eu un instituteur qui s'appelle Gwénolé Larvol qui m'a aussi donné le goût de l'écriture de chansons. On écrivait ensemble, on faisait des espèces de séances de brainstorming en classe pour écrire des chansons sur des thèmes. Et donc on donnait des idées au prof et c'est lui qui écrivait les chansons. Et pareil, pour le camp Nadiscan, c'est lui aussi qui nous avait initiés à la gavotte. Et c'est vrai que ça m'avait plu énormément, cette énergie du camp Nadiscan, et puis le fait que ce soit un art total, a cappella, qu'on pouvait faire danser toute la classe avec juste deux voix. J'avais beaucoup aimé cette énergie-là, quand je retrouvais aussi en fest-noz, au fest-noz de l'école. C'est globalement comme ça que j'ai commencé.
2: Donc la Bretagne et sa culture, ça t'a toujours parlé ?
3: Oui, toujours. Ma mère m'a expliqué très tôt aussi ce qu'avait été la perte de la langue bretonne. Pourquoi est-ce que mamie parlait breton ? Pourquoi est-ce que je parlais breton, mais elle ne le parlait pas ? Ou alors le comprenait, mais ne pouvait pas parler dans cette langue. Donc j'ai très tôt compris sa dimension, l'importance de cette langue et de cette culture. Un peu la violence aussi et les traumatismes qui allaient avec. Voilà l'interdiction de la langue bretonne. Et puis ma mère a réappris le breton, donc elle a un peu réparé ce lien, cette chaîne, le chaînon manquant en fait entre les anciens et ceux de maintenant.
2: Je prends mon cas perso. La première fois que j'ai entendu parler de toi, c'était à l'occasion de la chanson de la course pour la langue bretonne, la Redadeg en 2017. Mmh. Une chanson qui s'appelait Beteg Antraer avec un groupe qui s'appelait Peine sa sardine.
3: Mon Dieu. Alors, ce nom de groupe, il a vraiment été trouvé à la dernière minute, presque sans consulter personne. C'était vraiment histoire de mettre un nom de groupe. C'était pas ma plus belle trouvaille.
2: Quand on est douarnenais, ça sonne bien aussi.
3: Oui, voilà, c'était pour dire que c'était des musiciens douarnenais et que c'était une salsa, donc peine sale sardine, voilà, contraction des deux idées. Voilà, c'est beaucoup de musiciens de douarnenais qui ont participé, avec aussi deux chanteuses, donc Stérène Le Guillou qu'on retrouve au sein d'Iben et qui est ma plus ancienne commère, et puis également Aude Moilly, qui pareil, fait partie de mes plus anciennes commères, parce qu'on se connaît depuis la maternelle, et elle qui est aussi originaire de Douarnenez.
2: Alors tu étais très jeune à l'époque, mais c'est toi qui signais les paroles.
3: Oui, c'est la première chanson que j'ai écrite, c'est direct trouvé hymne de la Redadeg, je sais pas trop comment, la musique était très bien produite, c'était la salsa, c'était un peu, je pense, c'était un air festif, entraînant, en breton, quelque chose des couleurs auxquelles on n'associe pas souvent le breton aussi. La salsa, c'est plutôt caribéen qu'armoricain.
2: Nous faisons une première pause musicale en écoutant justement cette fameuse chanson de la Redadeg 2018. Beteg Antraer, jusqu'à la victoire, par les peines salsardines.

0: C'était Bétagantraire par les Peines Salsardines, formation dont faisait partie Marine Lavigne, que nous retrouvons pour la suite de notre entretien. Je lui demandais cette fois de nous parler du trio en terre.
1: C'est même antérieur à Bétagantraire, ça c'est vraiment tout premier trio de Canadiscan qu'on s'est rencontré au collège avec donc Steren Le Guillou, comme je viens de l'évoquer, et Enora Jégou, une presqu'ilienne et une bigoudaine. Et une peine sardine. Donc voilà, la pointe du Finistère, presque au complet, sauf le Léon. Bah oui, on a commencé au collège grâce à un club de Canadiscan qui était organisé par Fanny Chauffin, qui était une de nos profs, prof de français. Et Louise Ebrel était l'une des invitées. Donc Louise Ebrel, une grande voix de la culture bretonne et également fille de Jenny Guadec, la plus jeune sœur Guadec. Elle nous a beaucoup transmis, elle avait un sacré caractère, elle n'allait pas par quatre chemins, Louise, mais elle était quand même très généreuse dans sa transmission. Elle nous a transmis cette ferveur de la gavotte qui était très caractéristique chez elle, ce feu intérieur en elle et aussi cette émotion à travers les guerchous. Ouais, c'était une très belle rencontre. Ben voilà, je suis encore très reconnaissante et ravie d'avoir pu faire sa rencontre si tôt dans ce parcours.
0: On en a parlé lors d'une précédente émission, la création d'Iben, c'est aussi durant la même période.
1: La création d'Iben, c'est... ça a été un petit peu un élément déterminant. La sortie de Bétagantraire a été un élément déterminant. Donc Anter, ça c'était plutôt en... de 2010, donc on avait entre 12 et 14 ans, si je dis pas de bêtises. Iben, c'était plutôt en 2018, donc oui, c'est ça, en parallèle de la Redadec. Et c'est vrai que bah, la sortie de Bétagantraire a été un élément déterminant pour choisir le trio qui allait faire partie de la création New Lorraine Tree, avec pour parrain Jonathan Dours. Et il m'a confirmé plus tard qu'effectivement, d'entendre ces nouvelles sonorités portées par des jeunes voix en breton, c'est vrai que ça lui avait plu aussi. Et il s'est dit, ah bah, d'avoir un engagement sur la scène fest-noz, il y a aussi un engagement pour la langue. Et voilà, ça lui parlait.
0: En parallèle, tu fais aussi partie du trio Same. Tu peux nous présenter ?
1: Alors Same, il y a toujours le parrain qui est devenu un collègue et un ami, Jonathan Dours, qui est donc à l'alto et également Antonin Volson aux percussions. On tourne aussi également beaucoup avec Thomas Bessé en ce moment, qui est aussi un camarade douarneniste. Et donc c'est un trio de fest-noz qui va aussi vers des influences folk, bal-folk. Et donc on chante, on a un répertoire, un répertoire plutôt de Basse-Bretagne pour l'instant, mais on s'aventure un peu sur d'autres territoires. Notamment, on essaye de faire entendre aussi d'autres langues minorisées, comme le galicien ou l'occitan, à travers des bourrées trois-temps ou des mazurkas. Et voilà, c'est un projet qui est né en 2022.
0: Et quelle que soit la formation, les paroles sont souvent de ton cru.
1: J'aime bien raconter des histoires. Bah, y a toujours cette notion de la tradition qui est un processus. Donc quand on regarde dans le dictionnaire, on trouve que ça vient du mot latin tradere, qui veut dire, qui est un synonyme de transmettre, qui veut dire en fait passer à, et qui donc est comme tout processus, c'était quelque chose en mouvement, en perpétuelle évolution, c'est l'intégration d'éléments nouveaux à des éléments passés qui sont propres à une culture. Dans cette réflexion, dans cette recherche, qu'est-ce que la tradition ? Je me suis interrogée sur la création de textes, notamment de littérature orale. C'est vrai que quand on observe un petit peu ce qu'on retrouve dans les chants traditionnels de Bretagne, on trouve des témoignages de plein d'époques différentes. On trouve en plus la chance en Bretagne d'avoir les guerchous, notamment, c'est qu'il y a des éléments historiques assez précis. Parfois, on a des dates, des lieux. Parfois, on peut recouper ça avec des procès qui ont vraiment eu lieu, enfin, avec des sources judiciaires, c'est assez riche, assez intense comme sujet. Et puis voilà, donc là-dedans, je me suis dit, qu'est-ce qu'on fait avec ça ? Parce que parfois, il y a des chansons qui ne correspondent plus avec les valeurs que l'on transmet en tant que jeune chanteur ou jeune chanteuse. Des paroles qui peuvent être sexistes, par exemple, qui peuvent être dégradantes vis-à-vis de tel ou tel groupe de personnes, ou alors tout simplement plus trop d'actualité, on s'identifie plus trop à elles. Qu'est-ce qu'on fait de ces textes-là ? Est-ce qu'on continue à les chanter ? Est-ce qu'il faut chanter toujours des chants, même s'ils ne correspondent plus à nos valeurs ? Bah ça, c'est un peu un sujet qui a été au cœur de mes préoccupations pendant mon parcours. Et je me suis dit que j'observais aussi que ce qui a fait partie de ça, c'est effectivement la création de textes. Et la création fait partie intégrante de la tradition. Et donc, pour moi, la création et l'écriture de paroles, de chansons, s'inscrit dans un processus de tradition. C'est pas des textes traditionnels, parce qu'ils sont pas encore passés dans la tradition, mais voilà, ils s'inscrivent dans cette démarche de laisser une trace de notre époque.
0: C'est ce qu'Yvon Etienne appelait les chansons trad pour demain.
1: Voilà, c'est exactement ça.
0: Et c'est aussi ce qui différencie la tradition du folklore.
1: Exactement.
0: Nous faisons une nouvelle pause musicale. Marine nous a parlé du trio Saïm. Nous l'écoutons avec Malvenu Close.

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1: C'était Malvenu Close par le groupe Same. Nous poursuivons notre entretien avec la chanteuse Maryl Navigne. Je lui demandais cette fois si elle arrivait à séparer ce qu'elle écrit pour Iben de ce qu'elle écrit pour Same.
2: Parfois, il y a un peu des interférences, j'avoue. C'est vrai que quand on est chanteur trad, il y a ce qu'on appelle un peu dans le milieu des saucissons ou des gros jambons. C'est des chansons que tout le monde connaît, que ce qui est très pratique parce que quand on se retrouve un peu à improviser, on se retrouve ah bah tu vois tu chantes moi aussi, qu'est-ce qu'on fait, est-ce que tu connais ce texte, ah bah oui super, et on peut lancer une gavotte sans trop de difficultés. Et donc on retrouve aussi ces mêmes chansons un peu dans différents groupes. Il y a beaucoup de chanteurs qui ont genre un répertoire d'une dizaine de textes et qui transposent sur différentes, qui correspondent à différents terroirs et qui transposent de groupe en groupe, voire d'album en album. Et là, c'est vrai que j'ai pas écrit tant que ça de textes, et c'est vrai qu'entre Same et Iben, parfois, je chante un peu les mêmes textes, ouais, sur différents arrangements, mais oui. C'est...
1: Tu tournes aussi en duo avec Steren Diridolu.
2: Alors ça, pareil, c'est un peu de cette même année très fructueuse qui était l'année 2018, où en plus de la Redadeg et d'Iben, j'ai aussi commencé à chanter avec Steren Diridolu. Voilà, ça s'était fait un peu naturellement, enfin assez spontanément, où elle m'a appelé en catastrophe pour un remplacement de dernière minute. J'étais heureusement disponible, et puis on s'est rendu compte qu'on s'entendait très très bien toutes les deux, qu'on avait une belle cohésion de duo. Il y avait des gens qui nous demandaient depuis combien de temps on chantait ensemble, on répondait bah, depuis ce soir, et puis ils étaient un peu choqués. Donc on a pris ça pour quelque chose, un bon signe, on s'est dit bon bah peut-être qu'il faudrait qu'il y ait une deuxième fois. Et ça dure maintenant depuis 6-7 ans.
1: J'ai pu constater, on en a parlé un petit peu, que le sujet de la langue bretonne te touche véritablement. On sent une émotion non feinte quand tu en parles.
2: C'est quelque chose qui est au cœur, à mon sens, les langues sont au cœur de nos cultures, qu'il s'agisse de la langue galaise ou de la langue bretonne. Pour ma part, effectivement, je suis plus proche de mon côté bretonnant que de mon côté galaisan. Mais oui, c'est quelque chose, comme je l'ai dit plus tôt, j'ai très vite compris le poids que ça a été, le traumatisme, que c'est la violence en fait qu'avaient subi mes grands-parents, mes arrière-grands-parents quand on leur interdisait de parler le breton à l'école, l'humiliation que c'était aussi, ces fameux symboles qu'on portait autour du cou, ces symboles du monde plouc, cette dégradation. Quand je pense à ma grand-mère, je suis encore émue, mais... C'est vrai que même quand cette génération parlait en français, on leur disait qu'ils parlaient pas, c'était jamais assez bien. C'était le français galexout, c'était le français des vaches. Et ça, c'est quelque chose, qui est très douloureux encore aujourd'hui. Quand je pense à elle, je me dis, mais en fait, on l'a dépossédée de sa langue. Et même quand elle parlait la langue qui faisait bien, qu'il était bien de parler, c'était pas assez. Et ça, c'est quelque chose qui est fortement ancré, cette émotion aussi, ce passé. Et c'est pour ça aussi que j'ai cette ferveur à défendre cette langue et de participer en tout cas à sa vie, tout simplement. J'ai pas envie de dire survie. C'est cette espèce de force intérieure en fait qui me pousse à continuer coûte que coûte.
1: Dernière pause musicale. Marine a fait partie du groupe Alvan et Aez, qui a représenté la Bretagne et la France à l'Eurovision en 2022 avec la chanson Fulen, dont elle avait là aussi écrit les paroles. Je vous propose de la réentendre.

0: C'était quand même une chanson très efficace. C'était Fulaine par Alvan et Aez. Nous retrouvons Marine Lavigne à qui je demandais si, avec le recul, l'Eurovision restait un bon souvenir.
1: C'était une expérience qui était très riche en émotions. Il y avait du bon comme du mauvais. Ce que je retiens de bon, c'est les apprentissages qu'on a eus. C'est vrai qu'on a appris énormément de choses en très peu de temps. On a passé en tout 6 mois, on va dire, entre le mois de janvier où c'était les premières sélections à Paris, puis jusqu'au mois de juin où c'était la fête de la musique à Montpellier où on a performé ensemble pour la dernière fois. Voilà, on a fait la rencontre de professionnels et on a beaucoup appris auprès d'eux. Ensuite, voilà, c'était très intense en émotion. On n'est jamais prêt à ça, à ce genre d'exposition.
0: C'est un tourbillon.
1: Voilà, je crois que Barbara Pravi, qui avait participé à l'Eurovision en 2021, parlait de rouleau compresseur. C'est une bonne métaphore. Voilà, en fait, même le cerveau humain, globalement, n'est pas censé comprendre, se représenter des millions de téléspectateurs, des centaines de millions encore moins, d'avoir un peu ce poids aussi sur les épaules. Mais ce qui nous faisait tenir, encore une fois, et là, je parle au nom de AS, donc des trois chanteuses, c'était vraiment cette mission pour notre langue. Et vraiment, ce qui nous a fait, enfin, notre participation, c'était notamment pour faire entendre cette langue bretonne qui n'était pas forcément tout le temps associée aux musiques traditionnelles ou au folklore, mais qui était bien vivante et qui pouvait se prêter à tout type de musique, et notamment aux musiques électroniques, un peu ovniesque, la musique d'Alvan. Voilà, c'était le message qu'on voulait porter. Et pas que pour la langue bretonne d'ailleurs, mais aussi pour toutes les langues minorisées de France et d'Europe plus globalement.
0: Tu appartiens à la jeune génération d'artistes bretons. Tu te sens héritière de ces 50 dernières années ou c'est parfois un fardeau, voire les deux?
1: Je me sens plutôt héritière, je dirais. C'est vrai que bon, on a toute cette lignée en fait, mais pas trop de pression en fait, parce qu'on fait partie quand même d'un art qui est assez populaire, qui peut être porté par toutes et tous. Et plus on est nombreux, mieux c'est. Mais oui, c'est ça, c'est assez motivant en fait, c'est pas trop écrasant malgré les traumatismes évoqués auparavant liés à notre culture ou à notre langue. Donc c'est plutôt motivant, ouais.
0: Merci beaucoup Marine, j'espère que cette émission aura donné envie aux auditeurs d'aller écouter et applaudir les formations auxquelles tu appartiens.
1: Et ben, merci beaucoup, merci pour l'accueil, Kenavo.
0: C'était la dernière partie de l'entretien avec Marine Lavigne. Je la remercie sincèrement d'avoir bien voulu répondre à mes questions. J'adresse aussi un salut amical à Rachel, l'attachée de presse du label Art Folk, pour son aide précieuse. C'est ainsi que prend fin cette émission d'Harmonie Celtique. Nous nous retrouvons bientôt pour une nouvelle session. À la prochaine, Kenavo.
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0: Dans notre émission Entreprendre en Bretagne, cette semaine, nous parlons du financement pour créer une entreprise. Et nous sommes avec l'ADI 29. L'ADI, c'est l'Association pour le droit à l'initiative économique. Et pour en parler, Maoudo Diop, conseiller à l'ADI dans le Finistère. Bonjour.
1: Bonjour.
0: Et nous sommes également avec Ali Lamoud. Vous avez créé un snack gaming à Brest. On va avoir l'occasion tout à l'heure de vous présenter aussi.
2: Bonjour.
0: Bonjour. Alors, parlons de l'ADI d'abord. C'est une alternative aux banques. Est-ce que ça veut dire que cette association prête à des créateurs d'entreprises ou à des personnes qui ont déjà créé leur société parce que les banques ne sont pas d'accord de les suivre ?
1: Alors, effectivement, l'ADI, donc l'Association pour le droit à l'initiative économique, nous, on est là pour justement intervenir quand votre projet n'est pas forcément éligible en banque, et on va aussi s'adresser à des personnes qui sont peut-être aussi exclues du système bancaire pour cause de fichage ou de surendettement, puisqu'on a la possibilité aussi de les financer.
0: Qu'est-ce qui fait, Maoudo Diop, que l'ADI fonctionne de cette manière-là ? D'où viennent les financements ?
1: Alors, l'association fonctionne donc par deux moyens. Donc, tout d'abord, les subventions, que ce soit l'État, l'Europe, les collectivités locales, mais se finance également via le microcrédit, puisqu'en fait, nous empruntons, nous avons des partenariats avec des banques et nous empruntons aux banques pour reprêter aux porteurs de projets. Et il y a une partie d'intérêt qui nous sert à nous financer. Ça représente à peu près un tiers aujourd'hui du financement de l'ADI.
0: Ah oui, donc vous devez emprunter aux banques car elles refusent, elles, de prêter aux porteurs de projets. Ali Lamoud, vous avez fait appel à l'ADI alors ?
2: C'est ça.
0: Parlez-nous de votre projet. Alors, quelle était la difficulté déjà que vous aviez à le monter ?
2: Alors, justement, moi, j'ai rencontré la plus grosse difficulté que j'ai rencontrée dans le montage de mon projet, c'était de trouver un financement. Donc, j'avais démarché les banques, je vais dire presque toutes les banques, mais aucune n'a avancé avec mon projet. Chaque banque, elle avait sa raison, son motif. Certains, ils disaient que c'est un petit montant, donc il n'y a pas vraiment intérêt. Plusieurs aussi, du coup, la raison, c'était le manque d'expérience, tout simplement. Certaines banques aussi me disaient que, en fait, mon secteur n'est pas un secteur qui est vraiment qui est cautionné par les banques. Donc les loisirs, c'est pas quelque chose qui que eux ils veulent donc soutenir, on peut dire.
0: Que ce soit avec une banque ou avec l'ADI, il vous manquait 10 000 euros pour monter votre
2: c'est
0: entreprise
2: ça.
0: De gaming et de snacking à Brest. Alors vous êtes tourné vers l'ADI, vous avez été orienté de quelle manière
2: Je suis tombé sur l'ADI sur internet, tout simplement. Je cherchais quels sont les organismes. J'avais trouvé notamment France Initiative. Comment ça s'appelle l'autre
1: France Active et le réseau Initiative Pays de Brest.
2: Donc voilà. Après, j'avais vu que les taux d'intérêt avec l'ADI, ils étaient élevés. Mais c'est pour ça qu'au début, je me suis dit, je vais d'abord voir avec les banques. Quand les banques, elles ne voulaient pas de moi, je me suis dit, je vais voir avec l'ADI dans ce cas.
0: Comment monte-t-on un dossier à l'ADI, Maoudo Diop ? Il y a beaucoup moins de critères par rapport aux banques.
1: Exactement. En fait, nous, à l'ADI, c'est pas qu'on a moins de critères, mais on a des critères différents. On va se baser essentiellement sur trois critères pour prendre une décision. On étudie tous les dossiers, mais on ne finance pas tout le monde. L'idée, c'est que sur ces trois critères, donc on a ce qu'on appelle la confiance client. C'est un peu le parcours de la personne. Quelles ont été ses expériences professionnelles, peut-être quel diplôme elle a obtenu, comment elle en est arrivée à vouloir créer justement cette activité. Un deuxième critère qui va être là sur le projet, qu'on appelle la confiance projet, mais c'est simplement la personne, qu'a-t-elle préparé, comment va-t-elle être organisée au sein du projet, comment va-t-elle trouver des clients, quelle charge elle va avoir pour...

0: exercer son activité. Ça peut être sur quelle zone géographique peut-être elle va étendre son activité, mais vraiment tout ce qui va être tourné autour de l'organisation de l'activité. Et un troisième critère qu'on appelle confiance-remboursement, mais où là on va vérifier simplement aujourd'hui quelles sont les charges, quels sont les revenus de la personne, est-ce qu'elle est en capacité de rembourser la mensualité du crédit demandé pour la création de l'activité.
1: Voilà, c'est confiance et solidarité, c'est ça.
0: C'est l'idée.
1: C'est l'idée.
0: Et c'est aussi de se dire que bah, vous pouvez venir nous voir, il n'y a pas forcément besoin d'apport. Vous pouvez avoir de l'expérience ou non dans l'activité. Voilà, on va vraiment. L'idée, c'est de voir aussi quelque part un peu la motivation aussi à créer l'activité. Et justement d'apporter notre pierre à l'édifice. Peut-être qu'il y a des compétences que vous n'avez pas ou que vous souhaitez travailler. Bah, l'ADI, en plus de vous financer, va vous accompagner.

0: Alors on continue sur RCF à parler d'entrepreneuriat dans cette émission. On est avec l'ADI 29, l'association pour le droit à l'initiative économique. Nous sommes avec Maudo Diop, conseiller à l'ADI dans le Finistère, et Ali Lamoud. Vous avez créé un snack gaming à Brest en novembre dernier. Alors quand Maudo nous parlait de motivation à créer une société, est-ce que vous pouvez nous dire, Ali, pourquoi vous ne vouliez pas spécialement être salarié? Pourquoi vous vouliez avoir votre boîte à vous? Vous ne trouviez pas d'emploi salarié?
1: Oui. Pourquoi c'était difficile? Bon, moi, comme je suis marocain, donc j'avais un titre de séjour. Et pour pouvoir le renouveler, il faudrait trouver du coup un emploi avec un salaire équivalent à mon diplôme, donc un master.
0: Vous deviez toucher 2400 euros de salaire, c'est ça?
1: C'est ça.
0: Et pourtant, vous, c'est ce que vous dites aussi, hein, vous l'expliquez, vous êtes diplômé.
1: Oui. Et dans mon domaine, c'est un peu saturé le marketing. Il n'y a pas beaucoup d'opportunités, on peut dire. Donc, il
0: mais
1: me
0: en,
1: restait.
0: Mais en dehors de la difficulté de trouver un emploi, il fallait aussi oser vouloir faire une entreprise.
1: Faire quelque chose.
0: Voilà.
1: Donc, justement, mon titre, moi, il me permettait soit de trouver un emploi sous une année, ou alors de créer une entreprise. Moi, dès le début, j'envisageais de la création. Dès le début, j'envisageais la création. Moi, ce qui me passionne dans la vie, c'est les jeux. C'est les jeux vidéo. Je joue beaucoup. Mais du coup, dans la phase de réflexion, on se dit, il y a les cybercafés. Les cybercafés, ces dernières années, ça marche pas beaucoup. On peut le voir, les cybercafés, c'est plus à la mode. La plupart, ils ferment. Quand je faisais mon étude, je tape sur Google cyber en France. Tac, je cherche dans telle ville. Fermé, fermé, fermé, fermé, fermé, fermé, fermé, fermé. Il y en a que les gros qui restent ouverts, ceux qui sont à Paris. Donc je me dis, c'est ultra risqué comme projet, mais en même temps, moi en tant que quelqu'un qui a vécu pas mal de temps sur Brest, je m'ennuyais beaucoup. Je m'ennuyais beaucoup. Les week-ends et quand j'ai rien à faire, je me dis, qu'est-ce qu'il y a à faire sur Brest en tant qu'étudiant surtout. Donc je me suis dit qu'il y a quand même un potentiel, qu'il y a un potentiel de créer quelque chose. Et du coup, voilà. Et ça explique aussi donc pourquoi le snack aussi. C'est pour justement compenser, on peut dire, ou donner une raison de plus, quoi, à venir dans un lieu comme ça, pour les gens qui jouent pas du tout.
0: Voilà, ou même qui jouent mais qui veulent aussi déjeuner.
1: Voilà, ou qui jouent chez eux, voilà.
0: Ouais. Alors une banque traditionnelle, vous aurez demandé un prévisionnel, par exemple. Donc de calculer votre chiffre d'affaires sous un an, 2 ans, 3 ans, par exemple. Et là, je me tourne vers Maudo Diop, qui vous êtes d'ailleurs ancien conseiller bancaire, on peut le dire.
2: Oui.
0: Voilà, vous connaissez bien le milieu alors.
2: Effectivement. Donc c'est voilà, ça aurait été une demande de prévisionnel fait par un comptable qui engendre déjà des frais avant même d'avoir commencé l'activité. Voilà, après Ali n'était pas venu les mains vides non plus, puisqu'il avait quand même préparé son business plan. Mais c'est vrai que qu'en banque, on va vous demander peut-être aussi un diplôme, de l'expérience, etc. À l'ADI, pas forcément. Voilà, on va vraiment, on donne le droit à l'initiative économique. Ça peut être une activité passion que vous exercez le week-end où vous n'avez pas forcément de formation dedans. On peut même vous financer la formation justement pour exercer l'activité. Mais voilà, l'idée c'est de devenir un peu comme vous êtes avec votre préparation. Et donc on va faire l'entretien ensemble. L'idée c'est de répondre aux 3 critères que j'ai cités plus tôt. Donc la personne, le projet et le remboursement. Et s'il y a besoin justement d'éclaircir des points, notamment au niveau des chiffres du projet, on a aussi cet accompagnement qui est à côté, qui peut permettre justement d'éclaircir ces zones sombres au niveau des chiffres. On peut vous aider à faire le prévisionnel avec vous en même temps qu'on fait une demande de financement.
0: L'ADI, c'est donc l'association pour le droit à l'initiative économique, droit initiative économique, je reviens sur ces termes, Maodo Diop, c'est très important d'avoir cette sensation de pouvoir s'inscrire dans une dynamique d'entreprise, de faire ses propres choix finalement.
2: C'est ça, c'est la motivation première des personnes qui veulent entreprendre. C'est surtout de pouvoir se gérer et ne plus dépendre forcément d'un patron, d'un chef, d'avoir des horaires bien définis liés à une entreprise, mais c'est de pouvoir se gérer. Je dirais que la majorité des personnes, c'est vraiment pour gérer leur temps comme ils l'entendent. Et le droit à l'initiative économique, justement, c'est l'idée que tout le monde peut entreprendre, pourvu que on soit bien financé et surtout accompagné pour éviter les erreurs.
0: Ali Lamoud, donc je vous rappelle que vous avez créé un snack gaming à Brest. Est-ce que vous voulez vous aussi profiter de cette liberté finalement d'avoir vos horaires à vous, de créer votre entreprise parce que c'est un peu votre bébé?
1: Ouais, c'est cette liberté justement de gérer son temps comme on le veut, qui est avantageuse. On peut faire ce qu'on veut, que ça soit au niveau de la com, on peut communiquer librement. Si on a des idées de communication ou sur le produit en lui-même, donc c'est moi qui vois avec moi-même. J'ai pas à faire une réunion pour décider. Donc voilà, s'il y a quelque chose qui moi m'excite, par exemple un jeu, un challenge, un tournoi, donc c'est moi qui décide. Bien sûr que je dois quand même écouter le marché. Par exemple, moi j'aime jouer à LOL, mais les joueurs de LOL, c'est pas facile à trouver. Donc ce qui est facile à trouver, c'est les joueurs de FIFA par exemple. Donc là, moi, je me retrouve à faire des tournois FIFA, même si c'est pas vraiment le jeu qui me plaise le plus. C'est
0: le petit
1: truc. Ouais.
0: Est-ce que vous vous imagineriez salarié dans une salle de jeu avec un patron au-dessus de vous?
1: Très bonne question.
0: Et j'attends une bonne réponse aussi.
1: Très bonne question. Bien sûr que j'aimerais le faire, parce que je vois pas d'inconvénient. Ça a l'air plus d'un loisir qu'un job. C'est vrai que le vivre, ça peut être différent. Mais ouais, peut-être que ce serait fun au début, mais après que ça deviendrait peut-être moins le cas. Mais sinon, ce serait toujours mieux que d'avoir un autre job, j'ai envie de dire.
0: Voilà, ou d'être au chômage, ne pas trouver de travail. Maodo Diop, que vous disent les créateurs d'entreprises qui ont été aidés grâce à l'ADI? Donc, ils sont patrons ou patronnes? Est-ce que certains ou certaines se verraient dans la peau de salariés si ça marche bien pour eux ou pour elles? Est-ce qu'on revient en arrière?
2: Alors, souvent, quand on revient en arrière, c'est que soit le projet n'a pas fonctionné, mais il faut bien vivre. Il y a des charges quand même qui continuent à être là. Des charges personnelles, et donc ces charges-là, il faut les assurer, donc forcément on retourne aussi vers le salariat. Ça peut être aussi j'ai fait 10 ans sur mon projet, j'ai l'impression d'être arrivé au bout, je souhaite retourner vers le salariat ou tenter autre chose. Généralement, voilà, quand on retourne au salariat, c'est que peut-être le projet n'a pas fonctionné, ou alors que on arrive à un certain point dans l'activité où on veut peut-être revenir en arrière et avoir le confort de ne faire que entre guillemets une petite semaine de travail, ne pas avoir tous les à côté à gérer, parce que ça peut être aussi très chronophage.
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0: Alors on va bientôt terminer notre émission Entreprendre en Bretagne sur RCF, toujours avec tous les deux, Maodo Diop, conseiller à l'ADI dans le Finistère, et Ali Lamoud. Vous avez créé un snack gaming à Brest, on peut donner d'ailleurs l'adresse, hein, c'est rue de l'Observatoire. Oui. Voilà, et puis le nom ZA3 Gaming. On termine bientôt. On a parlé de ce que ça constituait, donc le fait d'être aidé par cette association pour le droit à l'initiative économique, mais on n'a pas beaucoup évoqué le financement. Et tout à l'heure, Maoudo, vous avez parlé du remboursement aussi. Alors vous pouvez, et puis on va aussi évoquer le taux d'intérêt, à peu près de 8%. Ça dépend de la durée aussi. Alors est-ce qu'on peut expliquer tout ça à nos auditeurs ?
2: Alors en effet, c'est vrai que quand vous empruntez à l'ADI, le taux est quand même plus élevé qu'en banque. Comme je vous l'expliquais, ça s'explique par le fait que derrière, on emprunte à la banque, donc il y a un taux d'intérêt à rembourser à la banque. Et l'ADI finance une partie son fonctionnement grâce justement aux prêts qui sont faits, ce qui représente à peu près un tiers de nos coûts de fonctionnement.
0: Qui vous aide autrement ?
2: Comme je le disais tout à l'heure, donc on est subventionné donc par l'État, les collectivités locales, l'Europe, pour accompagner les porteurs de projets et surtout essayer de toucher les secteurs qui peuvent être isolés. Je pense aux quartiers prioritaires de la ville, mais ça peut être aussi les zones rurales. Vous savez bien qu'aujourd'hui, en termes de services publics, ça peut être difficile des fois de trouver un service public proche de chez soi quand on est en zone rurale. Et en ce qui concerne les QPV, des fois, il faut pouvoir sortir du quartier, voire même aller au centre-ville pour pouvoir trouver quelque chose.
0: Les QPV ?
2: Quartier prioritaire de la ville. Et donc, l'idée de l'ADI et ce pourquoi on est subventionné, c'est aussi aller au contact justement des personnes qui vivent dans ces zones, les aider sur le projet. Mais l'ADI fait aussi de la mobilité, donc il peut aider au financement d'un véhicule, d'un permis, d'une formation, en vue se maintenir ou de trouver un emploi salarié.
0: Et tout cet argent, donc il faut le rembourser. Vous avez un système de caution aussi mis en
2: place.
0: C'est
2: ça. Donc l'idée derrière du financement, c'est qu'effectivement, il y a quand même une garantie qui est prise. Dans le cas de l'ADI, c'est une personne physique qui se porte caution pour vous, à hauteur de la moitié du prêt. Il n'y a rien à verser pour cette personne, mais c'est qu'elle s'engage à prendre en charge la mensualité si jamais le porteur de projet ne peut pas assumer la mensualité.
0: Est-ce que c'est un tremplin, le fait d'avoir ce financement avec l'ADI, un tremplin pour dire aux banques, voilà, j'ai une aide avec l'ADI, est-ce que vous pouvez me prêter ? Est-ce que ça fonctionne comme ça ? Ou est-ce qu'il faut une certaine durée d'activité pour prouver aux banquiers qu'on fait ses preuves ?
2: Alors généralement, en banque, on va vous demander quand même d'avoir un certain temps d'activité, de pouvoir produire des bilans sur 2 ans, 3 ans, pour valider aussi la viabilité de votre projet, puisque c'est pas parce que vous avez le financement ADI que ça peut aider à obtenir un prêt. Et de la même manière, nous, si vous avez déjà votre financement bancaire, on n'intervient pas à côté du financement bancaire en appoint. C'est vraiment s'il n'y a pas de financement bancaire que l'association intervient.
0: Comment est-ce que vous voyez votre société évoluer, ce Snack Gaming ZA3 à Brest, à l'île Amoud, donc ouvert depuis mois de novembre ?
1: Oui.
0: Voilà.
1: Oui.
0: Est-ce que vous aurez besoin de financement bientôt ? Est-ce que vous comptez acheter d'autres ordinateurs, d'autres machines ?
1: Exactement.
0: Voilà, donc c'est l'occasion de demander un prêt à votre voisin.
2: On prendra rendez-vous, mais il n'y a pas de souci. Non, l'idée aussi, c'est justement, on vous a financé pour créer votre activité. Derrière, si vous avez besoin de vous refinancer pour développer l'activité, bien sûr que l'ADI interviendra de nouveau.

0: en donne quelques chiffres, notamment un chiffre important, c'est le 802 pour l'année dernière en Bretagne.
1: C'est ça, donc 802 personnes financées pour créer leur activité sur toute la Bretagne. Au niveau du coup du Finistère, je peux vous redonner les chiffres. Donc on est sur 226 personnes accompagnées, dont un tiers en zone rurale. Et l'ADI sur le Finistère, c'est 3 salariés et 19 bénévoles. Les bénévoles sont là pour justement assurer l'accompagnement, répondre aux problématiques des porteurs de projets et les aider dans le développement de l'activité.
0: Est-ce que vous avez un besoin de bénévoles aujourd'hui?
1: Toujours. Voilà, l'activité bénévole à l'ADI est diverse et variée. C'est bien entendu l'accompagnement, ça reste le cœur justement de l'engagement bénévole. Mais vous pouvez aussi nous aider dans la représentation. Aujourd'hui, c'est vrai que nous, on a une équipe pour ma part qui est en local sur Brest, mais notre territoire, c'est tout le Nord Finistère. Aujourd'hui, on a beaucoup de bénévoles sur Brest, mais le reste du territoire est difficilement couvert. Donc, à bon entendeur, si vous habitez le Nord Finistère et que vous souhaitez vous engager dans une mission de bénévolat et apporter du temps et vos compétences à l'ADI, vous êtes les bienvenus.
0: Voilà, et ce message est valable aussi pour toute la Bretagne.
1: Pour toute la Bretagne, effectivement.
0: Car cette émission est diffusée sur l'ensemble de la région. Et une chose importante à dire aussi, c'est le taux de pérennité des entreprises financées par l'ADI.
1: Alors aujourd'hui, à 3 ans, on est sur à peu près 80% d'entreprises qui sont toujours en activité.
0: C'est un chiffre important ?
1: C'est un chiffre qui est au-dessus de la moyenne, puisque généralement on est sur 70% des entreprises qui sont encore en activité au bout de 3 ans. On voit que du coup les entreprises qui ont été financées par l'ADI, on est au-dessus de cette moyenne. Ça s'explique aussi par le fait que une fois qu'on vous a financé, c'est pas la fin du chemin. Derrière, il y a un accompagnement, il y a un suivi qui est fait pour que justement vous puissiez développer l'activité dans de bonnes conditions et surtout que vous puissiez en vivre. Parce que je pense que c'est le nerf de la guerre. Quand on crée une activité, c'est bien sûr pour pouvoir se gérer, mais c'est également pour en vivre. Donc je pense que c'est important d'être accompagné pour dégager des revenus.
0: Maud Audiop, on dit que l'échec est formateur. Est-ce que dans le cas des personnes qui ont été financées par l'ADI, c'est encore plus vrai ?
1: Bien sûr, puisque souvent, c'est vrai qu'on a des personnes qui n'ont pas forcément l'expérience, qui vont être sur une première expérience entrepreneuriale. Et comme on dit, il y a ceux qui ne font rien qui ne font pas d'erreur. L'échec sur le coup peut faire mal, mais l'idée c'est que derrière, vous avez appris de cette erreur et que si vous devez vous relancer, il y a peut-être des choses que vous ferez différemment et qui fait que peut-être ce projet-là va marcher.
0: Voilà, et vous aidez tout type de statut aussi, voilà. Y compris les micro-entrepreneurs.
1: Surtout les micro et les auto-entrepreneurs. Puisqu'aujourd'hui 90% des personnes financées sont sur la micro-entreprise. Après, on ferme pas la porte, on va financer tous les statuts et tous les besoins.
0: Pour terminer cette émission, on va redonner le site internet de l'ADI, c'est simple.
2: Et mon site aussi.
0: Le site de l'entreprise ZA3 Gaming d'ALI sans problème.
1: Alors pour l'ADI, donc c'est adi.org, ADIE.org. Sur ce site, vous pouvez voir tout ce que propose l'ADI en termes d'ateliers proches de chez vous, puisque l'ADI est présente dans le Finistère, en Bretagne, mais partout en France, y compris en Outre-mer. Vous pouvez également voilà, voir tous les événements qui sont proposés par l'ADI, des ateliers sur l'entreprise, sur le développement de la visibilité Internet. Vous pouvez trouver aussi des outils pour réfléchir voilà, à votre projet et des visioconférences. Et également bah, l'agence la plus proche de chez vous pour pouvoir prendre rendez-vous si jamais vous en avez besoin.
0: Voilà, pour du microcrédit, environ 12 000 euros, c'est ça?
1: Au maximum, du coup, on finance jusqu'à 12 000 euros qui peuvent être accompagnés de prêts d'honneur en fonction de votre profil.
0: Allez Ali,
1: Et
0: on
1: oui.
0: termine avec vous, Ali Lamou. Donc cette salle de jeu est située au centre-ville de Brest. Vous êtes à côté du lycée de l'Arteloir
2: Exactement,
0: et
2: juste en face. Et ils
0: en
2: ne veulent pas
0: face.
2: venir.
0: Comment?
2: Ils ne veulent pas venir,
0: Ils ne
2: les
0: veulent pas
2: élèves.
0: venir? Alors peut-être que ceux de la faculté Victor Ségalin, un peu plus loin, sont d'accord de venir vous voir.
2: Du coup, je donne mon site internet. Alors, le site vient d'être refait. Et donc, c'est zatrois3gaming.fr.
0: Il y a deux Z3.
2: Oui, exactement, c'est deux fois. Et dessus, on peut directement réserver son créneau de gaming. Donc, que ce soit sur les différents supports, donc PC ou console. On peut aussi commander, mais bon, ça, c'est pas. On peut s'inscrire sur des tournois. Et on peut aussi rejoindre des groupes de communautés de certains jeux. Voilà, c'est ça.
1: AZA3 Gaming, vous pouvez jouer à tous les bangers du moment.
0: Tous les
1: Donc,
0: bangers.
1: si vous souhaitez passer un peu de temps entre copains ou même en famille, jouer à des bons jeux et vous détendre, bah, vous avez une adresse à Brest. Tu me dis si t'as besoin de comme on fera un accompagnement.
0: Merci à tous les deux, Maodo Diop et Ali Lamou, d'être venus nous voir sur RCF pour évoquer l'ADI 29, l'accompagnement des entreprises, donc pour leur création ou leur développement à travers le microcrédit. Cette émission Entreprendre en Bretagne est terminée pour cette semaine.
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0: Bon son, mais c'est bien sûr. Et c'est bien sûr RCF. Et aujourd'hui, bon son, mais c'est bien Soul, pour une demi-heure dédiée à un des piliers de la musique noire américaine. Que dire de plus ? Sa musique et sa voix parlent, ou devrait dire chante, d'elle-même.
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Curtis Mayfield, c'est la voix que nous suivons aujourd'hui, et quelle voix ? Avec jusque-là deux morceaux, et même trois, puisqu'on a entremêlé la version démo et la version définitive du titre Underground, deux morceaux donc datant de 1971. C'était juste après qu'il a plaqué son groupe de doo-wop, The Impression.

Retour à un autre titre de la période la plus marquante dans la carrière de Curtis Mayfield, à savoir la première moitié des 70s. Car par la suite, son goût pour le synthé et les sons clinquants dans les années 80 a quelque peu gâché son talent et l'a peut-être même un peu éloigné des projecteurs, sauf celui qui l'a littéralement fauché sur scène en 1990, le laissant paralysé.

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1: Et ainsi se termine notre voyage dans la musique de Curtis Mayfield, où, comme rarement, se mêle profonde mélancolie et envie de danser. Je vous laisse donc avec ce bagage pendant une semaine, avant de vous en proposer un autre, mais au même endroit donc.
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1: Bienvenue dans le magazine hebdomadaire de la rédaction francophone de Radio Vatican. Cette semaine avec vous, Xavier Sartre, pour revenir sur l'actualité du pape, du Vatican et de l'Église. Nous parlerons plus spécialement du discours de Léon XIV aux représentants musulmans et chrétiens du Sénégal reçu ce samedi matin. Et puis nous reviendrons aussi sur le premier anniversaire de l'élection du Saint-Père au trône de Pierre. Restez avec nous. Condamner toute forme de discrimination et de persécution fondée sur la race, la religion ou l'origine. Refuser toute instrumentalisation du nom de Dieu à des fins militaires, économiques ou politiques. Léon XIV a invité ce samedi matin les représentants musulmans et chrétiens sénégalais qu'il a reçus en audience. Un engagement commun en faveur d'un dialogue fondé sur la paix, la justice et la vérité. Les détails avec Jean-Charles Puzolu.
2: Lors de cette rencontre au palais apostolique, le pape a souligné le caractère fondamental du dialogue interreligieux. C'est un moyen précieux, dit-il, pour atténuer les tensions et construire une paix durable. En favorisant ce dialogue, dit l'évêque de Rome, la politique et la diplomatie peuvent s'appuyer sur des forces morales capables d'apaiser les tensions, de prévenir les radicalisations et de promouvoir une culture d'estime et de respect mutuel. Évoquant la tradition d'hospitalité sénégalaise, l'évêque de Rome exhorte à la sauvegarder comme un trésor de fraternité, un bien précieux pour l'humanité tout entière. Et ceci est d'autant plus important dans un contexte africain où des conflits armés persistent avec leur flot de conséquences. Et Léon XIV de lister les carences humanitaires, les inégalités profondes, la montée inquiétante de l'extrémisme, les discours de haine et les flux croissants de migrants et de réfugiés. Face à cela, relève le pape, les deux religions ont une responsabilité commune. Elles se doivent d'élever leur voix en faveur de chaque minorité qui souffre, de favoriser le dialogue, de répondre aux conflits par des gestes de fraternité et d'ouvrir leur cœur aux autres sans craindre les différences.
1: Jean-Charles Puzolu. Parmi les nombreuses audiences du pape ce samedi, celle avec le premier ministre haïtien Alix Didier, fils aimé. Lors des entretiens avec le secrétaire d'État du Saint-Siège et le secrétaire pour les relations avec les États, il a été question notamment de la situation sociopolitique et des problèmes dans les domaines humanitaires, migratoires et de la sécurité en Haïti. Le communiqué de la salle de presse du Saint-Siège souligne qu'il était fait mention de la contribution nécessaire de la communauté internationale pour faire face aux difficultés actuelles. Une messe pour la paix en Haïti a été célébrée ce samedi après-midi par le cardinal Parolin dans la basilique romaine de Sainte-Marie-Majeure. À l'agenda du pape également, les membres du conseil d'administration de la fondation Jean-Paul II pour le Sahel, reçu après l'adoption de ses nouveaux statuts en février dernier. Pour Léon XIV, ce changement permet à la Fondation de s'adapter aux défis complexes tels que les tensions géopolitiques, les inégalités, les guerres, les problèmes liés aux insécurités, au terrorisme, les instabilités politiques et économiques, les crises climatiques, dont les conséquences incluent notamment les flux migratoires. Le Sahel, il en a été question aussi cette semaine lors de la visite ad limina des évêques du Burkina Faso et du Niger, parmi lesquels figurait Mgr Alexandre Yiki Bazier, l'évêque auxiliaire de Koudougou et président du conseil d'administration du SPI, l'initiative pour la paix au Sahel, qui regroupe divers acteurs de 5 pays de la région sahélienne pour répondre aux défis croissants de conflits, d'exclusion et de pauvreté. De passage dans nos studios, il est revenu sur la nécessité de l'engagement de l'Église catholique au sein du SPI au bénéfice de tous les habitants.
3: Nous ne pouvons pas regarder nos peuples comme des spectateurs, les bras ballants, sans rien faire. Je pense que notre foi elle-même nous le commande. Nous sommes invités par notre foi, par la solidarité fraternelle, à œuvrer pour le bien de nos populations. Quand on voit, par exemple, les PDI, les personnes déplacées internes, et toutes les personnes qui sont victimes, des victimes du point de vue psychosocial, eh bien, tout ça, ça nous interpelle. Nous apportons, par exemple, du point de vue humanitaire, il y a plusieurs projets d'accompagnement des communautés. Il y a ce que nous appelons des artisans communautaires, donc des gens qui œuvrent pour que dans leur propre village, eh bien, il y ait une solidarité qui s'organise en apportant à manger de la nourriture, par exemple, c'est des vivres ou des non-vivres, et en apportant ce qui est nécessaire pour accueillir des gens qui se sont déplacés des terres ou cultivés pour se prendre en charge. Il y a une assistance pour des métiers, pour l'accompagnement dans ce sens-là. Et l'accompagnement psychosocial est très important parce qu'il y a des victimes qui sont marquées, qui sont traumatisées par la guerre.

0: Nous sommes en guerre, voilà, il faut le dire. Et c'est tout cela qui permet à l'Église d'être présente. C'est juste d'être frère avec nos propres frères.
1: Monseigneur Alexandre Yekibazier, le président du conseil d'administration du SPA, l'Initiative pour la paix du Sahel. Ce vendredi, Léon XIV célébrait le premier anniversaire de son élection. Le 8 mai 2025, il apparaissait ému sur le balcon central de la basilique Saint-Pierre devant le peuple de Dieu. Le 8 mai, c'est le jour de la supplique à Notre-Dame de Pompéi. Et le Saint-Père a décidé de se rendre au sanctuaire qui lui est dédié à Pompéi. Donc, il y a passé la matinée, y célébrant la messe avant de se rendre à Naples dans l'après-midi. Lors de l'une de ses rencontres dans la ville parthénopéenne, Léon XIV a affirmé à plus de 50 000 personnes que Naples est appelé à devenir un chantier ouvert où l'on construit une paix concrète, perceptible dans la vie quotidienne des gens. Une paix qui se construit en promouvant une culture alternative à la violence. Depuis un an, donc, Léon XIV est à la tête de l'Église catholique. Il imprime peu à peu sa marque, effectuant des nominations au sein de la curie, en prenant des décisions sur son fonctionnement, révélant au monde sa façon de faire. Façon de faire qui a été façonnée par son expérience en tant qu'évêque de Chiclayo, au Pérou. La théologienne Véronique Lecaros, responsable du département de théologie à l'Université pontificale catholique du Pérou, nous parle de ses premiers pas et de la manière dont il a gouverné son diocèse.
2: Il a eu cette attitude de ne pas brusquer le mouvement. Il a passé, je pense, aussi plusieurs mois à observer, à penser. Et sa manière de procéder a été, par touche, ça a été de convaincre, en leur montrant qu'il n'y a pas de contradiction dans la tradition de l'Église. Je pense que c'est sa manière de vouloir concilier. On fait tous partie d'une même Église, d'une même tradition, et à partir de ces points communs, on va de l'avant. Donc c'était sa manière de procéder. Alors ensuite, ça a été proposer des formations, et puis nommer des personnes laïques, chargé de leur donner des responsabilités. Donc ça a été un travail sans révolution, sans brusquerie, d'accueil, et en même temps, on avance. C'est dans ce sens-là qu'il œuvre. Unir, réconcilier, je pense que pour lui, ça, c'est essentiel.
1: Des propos recueillis par Alexandra Siergan. Dès le début de son pontificat, Léon XIV a mis l'accent sur la paix dans un monde de plus en plus instable et dominé par la loi du plus fort. Il a encore rappelé la nécessité de la paix à l'un de ses interlocuteurs cette semaine, Marco Rubio, le secrétaire d'État américain venu en Italie ces jours-ci. L'occasion pour le chef de la diplomatie américaine d'apaiser le ton des États-Unis vis-à-vis du Saint-Père après les vives critiques de Donald Trump à son encontre. Preuve de la sollicitude de l'évêque de Rome pour tous les fidèles et en particulier pour ceux de Terre Sainte, Léon XIV a envoyé cette semaine un message au curé de Gaza pour lui témoigner de sa proximité, de sa solidarité, pour rappeler les conditions humanitaires toujours très difficiles dans lesquelles vivent tous les Gazaouis. Le curé de la paroisse de la Sainte Famille détaille à notre micro l'importance de ce message.
3: Le pape Léon nous a envoyé un message pour manifester sa proximité. Il nous a dit qu'il prie toujours pour nous et pour la population. Et comme les difficultés, surtout pour faire qu'arrivent les aides humanitaires à tous les gens, vraiment fait souffrir. Et nous a envoyé la bénédiction et nous a encouragé à continuer avec espoir. On est très content vraiment, et les mots et les prières du pape et toujours nous accompagnent, nous encouragent pour continuer à faire du bien, pour travailler pour la paix, pour la justice, et dans ces conditions vraiment terribles qu'il passe cette partie de la Terre Sainte. On prie pour le pape, pour l'Église. On prie pour la paix entre Palestine et Israël et particulièrement on prie pour la fin de cette terrible guerre.
1: Le père Romanelli, le curé de la paroisse catholique de Gaza. Voilà, c'est ainsi que prend fin ce numéro de Vox Mundi. Merci de votre fidélité, de votre écoute. 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En attendant de se revoir la semaine prochaine, même lieu, même heure.

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1: Hervé Leroc, bonjour.
2: Bonjour Étienne Pépin.
1: Merci d'avoir accepté de répondre à nos questions. C'est une très grande joie pour moi de vous recevoir. Je vais le dire d'emblée, nous allons nous livrer un exercice tout à fait particulier pour cette interview puisque vous avez été une voix de notre antenne pendant des années. D'ailleurs, votre livre « Mes fidélités » paru aux éditions Vendéennes est un recueil de chroniques que vous avez écrites d'abord pour la radio. Je crois les avoir tout entendues à la radio. En les relisant, je les entends encore. Sur le fond, vous passez en revue les grandes questions qui bouleversent notre société. De votre poste d'observation, vous portez la plume dans les plaies de notre monde, comme disait Albert Londres. L'église, la politique, la famille, les médias, l'amour, la mort. Votre écriture ciselée et sans concession sert un discours engagé et sensible, provoquant parfois, jamais péremptoire, libre toujours. Surtout, vous donnez à lire notre époque avec l'émotion qui lui manque. Vous dénoncez les paradoxes et hypocrisies de notre temps, mais vous êtes capable d'exprimer nos colères, de vous réjouir, de nous faire rire. S'il fallait encore le dire, vous êtes de ces journalistes qui assument d'avoir quelque chose à dire de ce qu'ils observent, les enthousiasment, les choquent, les exaspèrent, les angoissent, les émeuvent, les éclatent, les transcendent aussi, les poussent à chercher la vérité. Votre clé de lecture du monde, Hervé Leroc, c'est l'Évangile, c'est la première de vos fidélités ?
2: Oui, je pense que c'est la première de mes fidélités. En tout cas, c'est celle que j'ai le plus digérée, celle que j'ai le plus au fond du cœur. J'en ai d'autres, mais elles trouvent racine, effectivement, dans ma foi.
1: La foi, c'est quoi pour vous ? Elle vient d'où ?
2: Ah, moi, j'ai la foi du charbonnier. Je l'ai toujours dit. J'ai commencé par croire sans me poser de questions et puis j'ai été converti petit à petit. On peut ne pas être croyant et être converti. Moi, la conversion, elle est arrivée à deux reprises. La première, au moment de la venue du Saint-Père à Sainte-Anne-de-Rheims. Moi, le petit stagiaire devant l'arrivée du pape, technicien à Radio Sainte-Anne, qui n'était même pas encore RCF. Voilà, ça, c'est ma première conversion. Je me suis mis à pleurer sur un muret à côté d'un prêtre décédé aujourd'hui qui était le père Yannick Bonnet, que d'ailleurs les auditeurs d'RCF de l'époque ont bien connu. Et je me suis dit, ça y est, j'étais croyant, maintenant je crois. Et ma deuxième conversion est arrivée dramatiquement à la mort de mon fils. Je ne pouvais que me remettre à Dieu. Donc voilà, c'était Job pour moi. Le Seigneur a donné, le Seigneur a repris, béni soit le Seigneur. Ça s'est imposé comme une évidence.
1: La foi, vous l'avez expérimentée finalement dans la détresse la plus absolue au moment de la mort de votre fils Augustin. Est-ce que vous avez senti Dieu là ? Est-ce que dans ce moment le plus sombre qu'un homme puisse connaître, votre vie de foi a trouvé du sens, une réponse ?
2: Non. On ne peut pas dire ça. D'abord, on ne trouve pas de réponse à la mort de son fils. Et même aujourd'hui, je suis en capacité de donner de la joie aux gens, d'essayer de partager un certain nombre de convictions, notamment dans ce livre, Mes fidélités, d'être prof, d'accompagner des dirigeants, de faire des émissions de télévision. J'en fais encore beaucoup en Vendée, sur TV Vendée. Mais je ne suis pas guéri de ça. C'est impossible. C'est impossible. On apprivoise sa détresse. On apprivoise, je le dis dans le livre d'ailleurs, on finit par apprivoiser sa fragilité. Mais on ne fait pas le deuil d'un enfant.
1: Et d'ailleurs, votre fils Augustin est très présent dans votre livre. Je pense en particulier à une chronique consacrée à une amie décédée, Monique, et vous lui adressez ces mots. Avec toi, avec mon Augustin, je me réveillerai un jour. C'est une chronique que j'ai pu entendre à la radio. Vous êtes en direct, submergé par l'émotion. Vous vous livrez jusque dans l'intimité de votre détresse. Vous pleurez et c'est un témoignage.
2: Oui, les larmes sont un témoignage. Je le pense sincèrement et je pense que l'homme ne pleure pas assez. Alors, avec un petit H, peut-être avec un grand H aujourd'hui dans notre société d'ailleurs, mais avec un petit H. Les femmes pleurent, je trouve qu'il y a une sensibilité féminine qui me touche, je l'expérimente avec ma femme et avec ma fille. Hein. Mais l'homme, je trouve, se met toujours en réserve et un peu en distance et certainement trop. Moi pas, je suis quelqu'un qui pleure, je suis quelqu'un d'assez sensible, notamment même au cinéma. Hein. Et Monique, en fait, c'est une écriture de larmes, j'ai écrit cette chronique avec beaucoup de détresse. Un soir à 11h, alors que la chronique était à faire pour le lendemain matin à 7h20, sous l'impulsion de mon épouse qui me dit « Il n'y a que toi qui peux écrire sur Monique, vas-y ». Et je lui ai dit « Je vais pleurer ». Il me dit « Tes larmes sont un témoignage ». La première fois que j'ai entendu cette parole-là, et je me suis dit « Bon, c'est vrai ». Et donc j'ai parlé de cette femme qui m'a sauvé, qui m'a tenu en vie à 96 ans, à la mort de mon fils, que j'allais voir tous les jours pour lui porter l'Eucharistie et boire le petit whisky qui allait bien, je le dis, dans la foulée. Et elle me racontait raconter sa vie riche, sa vie intense, elle, la petite femme toute simple. Voilà, et donc j'ai pleuré pendant toute la chronique, et je pleure encore parfois en faisant des chroniques, mais ça fait partie du témoignage.
1: Et est-ce qu'au fond, alors, vos chroniques contiennent une dimension spirituelle? Est-ce qu'elles sont comme une prière?
2: Non, ma prière, c'est la prière d'abandon, c'est l'acte d'abandon de Charles de Foucault. Moi, je prie Charles de Foucault tous les jours. J'ai le Notre Père, je vous salue Marie, et puis la prière de Charles de Foucault qui vient presque avant pour moi, parce que je trouve qu'elle est d'une force absolument incroyable. Qui est capable de s'abandonner comme mon grand Charles l'a fait? Qui est capable de tout donner jusqu'à devenir le plus petit des plus petits au fin fond d'un désert aride, au service des plus démunis et de ceux qui ne l'aiment pas? Voilà, et qui mieux que Charles de Foucault fait d'ailleurs aussi, c'est comme ça que moi je l'ai appréhendé, l'unité dans l'Église entre les cathos plutôt classiques et les plus progressistes. Donc moi c'est vraiment Charles de Foucault ma prière.
1: Hervé Leroch, vous évoquez des clivages dans l'Église et vous les mettez en relief en ciblant les aberrations de notre société dans son ensemble. Et pourtant, et c'est un fil rouge, un fil conducteur de vos chroniques et de votre livre « Mes fidélités », vous aimez les gens. Et c'est pour ça que vous osez sans doute leur dire haut et fort, fort et clair, ce que vous pensez. Est-ce que pour vous, c'est la meilleure manière d'aimer notre humanité?
2: Vous dire que j'aime les gens, je pense que c'est vrai. Alors, j'ai peur de manquer d'humilité en vous le disant, mais oui, en tout cas, je ne veux jamais blesser les gens. Je ne veux jamais blesser personne, dans mon quotidien professionnel comme personnel, en étant assez hypersensible, on va le dire un peu comme ça. Moi, une parole un peu rude me blesse immédiatement et durablement, en fait. Donc, je ne veux pas, moi, de mon côté, en faire autant, même si je le fais. Et pardon, mon Dieu, et pardon à ceux à qui j'ai pu faire du mal. Mais non, non, j'aime les gens. Oui, je crois pouvoir dire que j'aime les gens, quelles que soient leurs convictions, et même si elles sont différentes des miennes.
1: Vous le dites, et c'est votre devise, c'est une sorte de maxime. Tout peut se dire si l'on y met les formes, c'est là que la vérité se trouve. C'est la devise de votre société, Le Figuier. On va y revenir dans quelques instants, Hervé Leroch. Pourquoi est-ce que la vérité se trouve peut-être davantage dans la forme et pas dans le fond que vous servez par la forme?
2: Parce qu'aujourd'hui, on brandit la contradiction comme un slogan en trois phrases, en 200 mots de vocabulaire maximum sur tous les réseaux sociaux. Et on est en devoir de détester celui qui ne pense pas comme soi. Alors que je prétends vraiment, avec, j'ai envie de le dire avec un peu de solennité, que entre le bétifiant, tout se vaut, toutes les convictions, etc., sont à peu près identiques. Et le militant, il y a un chemin d'accès à la vérité. On peut ne pas se comprendre, ne pas se correspondre et pourtant échanger ensemble. Et c'est ce qui nous manque aujourd'hui dans la logique médiatique que je critique assez souvent. Il manque des moments où un syndicaliste militant très très marqué à gauche s'assied autour d'une table avec quelqu'un d'une droite conservatrice et libérale pour dire: voilà ce que j'ai dans le cœur, et toi, qu'est-ce que tu as dans le cœur? Tiens, nous avons peut-être un petit point commun, ou pas, mais en tout cas, on est capable de s'écouter. Ça, je trouve que dans notre société, ça n'existe plus, et ça me fait souffrir, ça me fait vraiment souffrir.
1: Hervé Leroch, notre invité sur RCF Notre-Dame ce matin, auteur de Mes fidélités, chronique d'un homme libre. C'est un recueil de chroniques diffusées à la radio, en particulier sur RCF dans l'ouest de la France. Hervé Leroch, vous parlez sans filtre, avec ferveur, mais une ferveur souvent écorchée. Écorché que vous êtes par notre époque et ses incongruités. Vous tapez fort parfois sur notre société pour en dénoncer les dérives. Comment vous qualifiez-vous? Réactionnaire, conservateur, anarcho-traditionnaliste?
2: C'est terrible de dire ça. Alors, j'aime pas les étiquettes, évidemment. J'aime pas quand on me dit ah oui, mais toi, t'es catho. J'aime pas quand on me dit ah oui, mais toi, t'es réac. En fait, je n'aime pas la militance. Et pourtant, je le suis un peu. Donc, je suis un peu pétri de contradictions. J'aime bien ce petit côté anard. J'aime bien être un peu anarchiste, en fait, hein. Je suis surtout orphelin. Voilà. À tout niveau, je suis évidemment quelqu'un d'assez conservateur dans les convictions. Mais je suis orphelin de pensée. Je ne trouve personne, notamment dans l'univers politique, qui corresponde à mon opinion. Et ça, bah voilà, ça fait partie de mes fragilités.
1: Mais qu'est-ce qui vous énerve dans notre société pour l'exprimer comme ça aussi fort? Le relativisme, les questions éthiques, le genre,
2: Oui.
1: l'IVG, l'écologie, le conformisme admis tel que vous venez de le décrire?
2: Tout ça, tout ça, tout ça me, tout ça, et surtout qu'on ne puisse pas s'écouter et qu'on ne puisse pas se comprendre. Alors évidemment, si vous parlez des sujets sensibles de la fin de vie, en passant par l'IVG, à aucun moment je ne me permettrais de juger quelque personne que ce soit dans la détresse Surtout que je sais ce que c'est que moi, la souffrance. Voilà. Pour autant, je pense que, il y a un chemin qui est proposé, et notamment par l'Évangile depuis toujours, qui est un chemin qui n'est pas radical, qui est un chemin d'une grande simplicité. Enfin, je veux dire, se reposer sur le bon Dieu, c'est tellement simple. L'Église dit des choses tellement belles sur le rapport au corps et à l'autre, que du coup, je ne comprends pas. Voilà, je ne comprends pas et je m'agace assez facilement que d'autres ne comprennent pas. Et c'est dommage parce que je devrais pas. En fait, je ne devrais pas m'agacer, c'est normal. Voilà.
1: Hervé Leroch, est-ce que vous aimez vivre au XXIe siècle? Parfois, vous semblez regretter un temps qui n'a peut-être même pas existé. Est-ce qu'on n'a pas un risque à fantasmer un monde qui ne pourra pas advenir? Est-ce que c'était mieux avant, mais est-ce que l'avant que vous espérez a vraiment existé?
2: Ah, c'est une très bonne question. Vous savez pourquoi? C'est une bonne question. C'est parce que je suis très cinéphile et que j'ai une affection pour les années 50, pour ce temps où on était à la fois dans une forme de modernité et on conservait un classicisme de bon aloi. Les familles ne se posaient pas tant de questions sur la foi. Les enfants étaient élevés dans une forme de fidélité à leurs parents, à leurs aïeux et à leurs racines. Et donc voilà, moi je me retrouve beaucoup dans ces années-là. Si les Vendéens qui nous écoutent, qui me connaissent, savent bien que je me promène en Solex et que j'ai toujours un gilet un peu suranné sur le dos. Voilà, donc ça c'est. Donc vous avez raison en fait. Je pense que je me rêve dans une époque qui n'a jamais existé que dans le cinéma et dans mon imaginaire finalement.
1: Alors vous m'avez devancé puisque je voulais qu'on parle de cinéma un petit peu. Est-ce que justement le cinéma raconte ce que l'homme ne sait pas dire ou n'a pas vécu, ne peut pas vivre?
2: Le cinéma, oui, alors moi ça dépend de quel cinéma on parle. Moi je suis cinéphile populaire résolument, donc c'est vrai que j'ai du mal avec tout ce qui peut être un peu trop intello et trop arrêt-essai, encore qu'il y a de très bons films d'arrêt-essai. Et moi le cinéma, je le vois surtout comme une bouffée d'air, comme une échappatoire, comme une catharsis d'une émotion, voilà, plus que comme quelque chose de réel.
1: Est-ce que c'est parce que vous rêvez un peu? Est-ce que c'est parce que vous espérez quelque chose de l'autre monde que vous découvrez, que vous sublimez peut-être en allant au cinéma?
2: Oui. Oui, qu'est-ce que vous voulez que je vous dise? Je pense que je suis un enfant, ouais, je suis un enfant qui a jamais fini qui a arrêté de jouer, mais qui a toujours besoin d'avoir à côté de lui des outils qu'il sorte de lui pour le mettre dans un imaginaire.
1: Un mot sur vos origines, Hervé Leroch. Auteur de Mes Fidélités, Chronique d'un homme libre, vos fidélités peut-être à vos origines finistéro-libanaises. Là encore, un grand paradoxe, un grand écart, mais c'est peut-être là aussi la clé de compréhension de votre personne. Le Finistère, son climat dur, les embruns qui façonnent le visage, et en même temps, voilà le Liban qui est ce pays de cocagne du Moyen-Orient, traversé bien par des bouleversements aujourd'hui. Est-ce que là se trouve la clé de compréhension de votre être?
2: Oui, bien sûr. Nos racines sont le ferment de ce que nous sommes et nous portent vers l'avenir. J'ai la rectitude finistérienne, c'est-à-dire que je trouve très compliqué dans une négociation de passer par des biais détournés pour arriver à ses fins, pour le dire comme ça. Donc vraiment, je vais du point A au point B directement et sans filtre. Ça peut d'ailleurs parfois un peu heurter les gens. Donc ça, c'est très, très finistérien.
1: Mais enfin, en même
2: Et
1: temps,
2: puis.
1: au Liban, c'est l'exact opposé de ce que vous venez de dire.
2: Et c'est ça. Et à la fois, j'ai la rondeur libanaise, c'est-à-dire que j'aime les gens, j'aime la convivialité, j'aime la simplicité, j'aime m'asseoir autour d'une bonne table avec un bon mezé que je fabrique moi-même. Et donc, j'ai à la fois cette verticalité rigoureuse et puis cette convivialité qui part dans tous les sens. Oui, donc c'est vrai que mes racines expliquent beaucoup de ce que je suis.
1: Après avoir longtemps été directeur de RCF Vendée et de TV Vendée, vous avez créé Le Figuier. C'est une entreprise qui accompagne les décideurs dans leurs projets. Alors, on ne va pas faire voilà, la publicité et le cahier des charges de vos missions avec cette entreprise, mais moi, je m'intéresse à l'arbre, le figuier. Pourquoi le figuier? Est-ce que c'est un arbre qui pousse au Liban?
2: Alors, peut-être. Alors, le figuier s'est imposé à moi notamment à la mort d'Augustin. Et je trouve que c'est une belle image pour le chef d'entreprise. Alors, il y a plusieurs choses dans le figuier. Il y a d'abord le figuier, s'il est bien taillé, donne du fruit deux fois dans l'année. Et donc, dans le travail que moi, j'essaye de faire autour de la communication des personnes en responsabilité, cette idée que si la personne se comprend bien et bien enracinée dans un environnement fécond, elle peut mieux communiquer. Et puis pour moi, c'était Saint-Luc. C'était le figuier stérile que le vigneron veut couper. Et puis le maître de la vigne lui dit, attends, laisse encore un peu, remets de la bonne terre sur ce figuier, autour de ce figuier stérile, et peut-être qu'il donnera les plus beaux fruits du jardin. Et je trouvais que l'image était très belle à la fois pour les chefs d'entreprise, et puis c'est aussi un peu de ma renaissance dont il s'agit.
1: Une belle image pour le chef d'entreprise. Je vous ai entendu dire qu'un chef d'entreprise, c'était le bon berger, pour reprendre une image biblique. Comment?
2: Alors, je vais inviter les gens à aller réécouter sur les réseaux sociaux cette chronique. C'était celle de la semaine dernière qui trouve ses racines d'ailleurs à Crozon dans l'homélie du curé que j'ai entendu il y a 15 jours, 3 semaines là, et que j'ai trouvé très belle. Il disait pas exactement les mêmes choses. Justement, lui, il rêvait que le chef d'entreprise soit un bon berger. Je trouve que le bon berger aime ses brebis, et puis et à partir de là, tout est dit en fait. S'il aime ses brebis, il aime à la fois le produit, hein, puisqu'elles vont donner de la viande et du lait, mais il aime aussi chacune de ses têtes en profondeur. Et je trouve que cette image est belle, et c'est une belle allégorie de ce que doit être le chef d'entreprise vis-à-vis de son projet et vis-à-vis de ses équipes.
1: Mes fidélités, chronique d'un homme libre, Hervé Leroc, merci d'être avec nous sur RCF Notre-Dame. On va vous retrouver ce week-end au Printemps du Livre de Montaigu en Vendée. On pourrait se dire que c'est un rendez-vous littéraire un peu confidentiel, perdu au fin fond de la Vendée, dans l'Ouest. Et pourtant, les plus grandes plumes s'y retrouvent chaque année. Est-ce que c'est le pouvoir d'attraction de la Vendée, justement, avec des grandes personnalités qui ont su attirer les plus grands génies, les plus grands talents, voilà, sur ce territoire qui était, comme le disait Richelieu, le diocèse le plus crotté de France.
2: Oui, c'est sûr que le Printemps du Livre de Montaigu, d'abord, c'est une très très belle manifestation qui a, je ne sais plus si c'est 25 ou 30 ans, et moi je l'ai connu tout minot, quand mon papa m'y emmenait pour vendre les livres que l'association qu'il présidait collectait auprès de différents éditeurs locaux. C'est sûr que la Vendée est une terre d'attraction très forte, parce que les Vendéens, bah, ils ont cette forme de rectitude que je viens d'évoquer, c'est-à-dire que ce sont des gens qui sont très facilement compréhensibles et qui savent où ils veulent aller, et qui ont leur propre fidélité à leur terre, à leur territoire, à leurs racines. Du coup, ça donne une fécondité vraiment tout à fait atypique dans l'Ouest, sur un territoire assez, assez concentré. On rapproche souvent la Vendée de la Bretagne, et on dit, ah, la Bretagne, c'est vraiment, bon, c'est quatre départements, etc. La Vendée, c'est un tout petit territoire avec des fidélités extrêmement forte entre les hommes, qui fait que chacun se serre les coudes et qu'on est porté vers le haut très très vite.
1: Mes fidélités, la fidélité, c'est être capable de se souvenir que le calendrier est fait de dates importantes. Et aujourd'hui, Hervé, c'est votre anniversaire. Pour conclure, je voudrais vous souhaiter un très joyeux anniversaire et vous remercier
2: Merci,
1: infiniment
2: Étienne.
1: d'avoir été
2: Merci.
1: notre invité sur RCF Notre-Dame. Mes fidélités, chronique d'un homme libre, Hervé Le Roc, c'est paru aux éditions Vendéennes, à retrouver évidemment ce week-end, donc au Printemps du Livre de Montaigu. Pour ceux qui profitent du 8 mai pour aller sur le bord de la mer, et bien voilà, rendez-vous avec Hervé Le Roc ce week-end. Merci infiniment. Et puis, ce sont des chroniques aussi à entendre, aussi à lire, mais à entendre. Et cela est possible, voilà, sur vos réseaux sociaux. Hervé Le Roc, merci infiniment d'avoir été notre invité ce matin sur RCF Notre-Dame.
2: Merci Étienne Pépin.
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6: Bonjour à tous, bonjour à toutes. Le gouvernement a dévoilé le 23 avril dernier un plan d'électrification de l'économie doté de 4,5 milliards d'euros par an d'ici 2030. L'objectif, réduire la dépendance aux énergies fossiles de 60% à 40% d'ici 4 ans, en s'appuyant sur une production électrique décarbonée abondante. Ce plan de 22 mesures concerne les transports, le bâtiment, l'industrie et le numérique. Ce numéro sera consacré aux mobilités. Alors, les Français ont-ils intérêt à rouler à l'électrique? On va essayer d'y voir plus clair grâce au leader du courtage en financement automobile pour les particuliers et les professionnels et le spécialiste du vélo électrique reconditionné. On fait le point tout de suite dans l'écho en commun.
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6: Bonjour Thibaut Thomé.
7: Bonjour Bérangère.
6: Vous êtes le fondateur de Rutile Bike. Vous offrez une seconde vie au vélo électrique que vous réhabilitez dans vos ateliers de Villeurbanne en région lyonnaise. Vous possédez des showrooms à Ivry-sur-Seine, Aix-en-Provence et livrez vos vélos partout en France.
7: C'est bien ça.
6: À vos côtés, pour parler de ce sujet, Nicolas Fragne, bonjour.
8: Bonjour Bérangère.
6: Vous êtes le dirigeant fondateur de Youlease, spécialiste du leasing automobile pour les professionnels et de Backlease, le premier loueur de véhicules électriques reconditionnés. Vous avez diversifié votre offre en s'adressant aux particuliers via l'agence du leasing. Je précise que vous opérez sur l'ensemble du territoire français. Vous confirmez aussi ?
8: C'est exactement cela.
6: Je commence avec vous, Nicolas Fragne. Est-ce que vous pensez que le leasing sera un levier majeur pour atteindre les objectifs de la décarbonisation d'ici 2030?
8: Oui, c'est certain. On le voit déjà dans les parts de marché et le recours au leasing depuis ces dernières années, qui s'est particulièrement accéléré avec l'électrification des flottes. Le recours au leasing, c'est un moyen en fait d'accéder à un véhicule tout en préservant en fait son pouvoir d'achat ou son épargne. Pour vous donner quelques chiffres, en 10 ans, notamment à titre particulier, le recours du leasing est passé de 20 à 80% des ventes sur les véhicules neufs. Donc c'est une vraie solution pour accéder à des véhicules plus économiques, plus modernes et du coup plus efficients.
6: Pour soutenir son plan d'électrification, le gouvernement entend réorienter les certificats d'économie d'énergie, les CEE, à hauteur de 1,1 milliard d'euros dans le secteur du bâtiment, 0,2 milliard dans l'industrie et 2,1 milliard dans les transports. En épluchant les 22 mesures, j'ai découvert 6 mesures pour la mobilité, mais aucune pour les vélos. Pourtant, j'ai le sentiment, Thibaut Thomé, que votre offre de vélo électrique reconditionné s'inscrit dans cette volonté de réduction des énergies fossiles. J'imagine que vous êtes forcément d'accord avec ça.
9: Je suis forcément d'accord et forcément aussi déçu. Le vélo, c'est le grand oublié. Pourtant, ça tombe sous le sens. C'est le véhicule électrifié le plus vendu en France, avec 600 000 modèle vendu l'année dernière. Et ça vient répondre à tous ces enjeux-là, parce qu'on a un enjeu de décarbonation, mais aussi de santé publique et aussi de pouvoir d'achat.
6: À votre avis, pourquoi vous avez été le parent pauvre ou l'oublié?
9: C'est une bonne question. Le vélo, ces dernières années, a été un peu instrumentalisé aussi. On l'a vu dans les différentes villes, à Lyon ou à Paris. On attache en fait le vélo à un côté politique. L'année dernière, on a vendu plus de 1500 vélos. Il n'y a pas de couleur politique, les gens s'équipent, les gens pour différents moyens, ça reste un moyen de transport.
6: Vous voulez dire que le vélo électrique, il est plus rattaché à la gauche, à l'écologie, c'est ça que vous voulez dire?
9: Pour moi, non.
6: Dans l'inconscient collectif, oui,
9: exactement. C'est ce qu'on l'a vu, en tout cas, dans les différentes les élections municipales. C'était bien marqué.
6: Et vous, Nicolas Fragne, concrètement, ces 2,1 milliards débloqués par l'État, est-ce que vous savez sous quelle forme, vous ou vos clients, vous allez en bénéficier ou une partie?
8: On a plusieurs activités, mais on a une activité sur du véhicule neuf dont on va bénéficier. Donc, on bénéficie de ces primes C2E, notamment sur les véhicules à titre particulier. Et puis, il y a également des primes C2E pour les entreprises, même si elles sont plus limitatives. Par contre, effectivement, il n'y a rien sur le véhicule d'occasion reconditionné. Donc, dans le cadre de l'activité Backlease, on bénéficie d'aucune aide.
6: Pourquoi ?
8: Ce qui, sur le véhicule d'occasion, l'État ne met pas d'argent pour encourager l'achat d'un véhicule électrique d'occasion. L'État met de l'argent pour acheter un véhicule neuf. Donc c'est là aussi où, effectivement, en termes de pertinence écologique et sociétale, c'est un peu plus limité.
6: Et puis c'est questionnant. À compter du 1er juin 2026, les aides à l'achat pour les artisans et les professionnels, pour l'achat ou la location d'un véhicule utilitaire électrique, seront fortement revalorisées, avec un soutien porté jusqu'à 9 500 euros pour les très grands VUL, les véhicules de transport commercial dont le poids total autorisé en charge ne dépasse pas les 3,5 tonnes électriques. Ce niveau de soutien à l'achat sera conditionné à une fabrication de véhicules en Europe. C'est votre cas ?
8: Oui, complètement. La bonification, elle est éligible uniquement sur des véhicules éco-scorés, fabriqués donc du coup sur l'Union européenne. Aujourd'hui, nous, on constate plus 45% de nos ventes en électrique sur les entreprises et les particuliers. Et l'utilitaire est encore à la traîne. Il était à la traîne pour deux raisons essentielles. Un, la disponibilité des produits, c'est-à-dire qu'il n'y avait pas de vraie bonne réponse sur des utilitaires avec une autonomie qui permette de répondre à l'ensemble des usages.
6: Et puis tranquillité.
8: Voilà. Et puis le coût. Et avec ces aides, pour le coup, là, l'utilitaire, on pense vraiment qu'il va basculer à partir du deuxième semestre sur l'électrique. Donc ça, c'est une bonne nouvelle, effectivement, pour la planète dans tous les cas.
6: Mmh. Et vous, Thibaut Thomé, pour pallier ce manque d'aide, est-ce que vous avez prévu des innovations pour rendre vos vélos encore plus accessibles ? Je pense, par exemple, à intégrer des nouvelles technologies connectées. C'est une idée qui m'est parvenue cette nuit.
9: D'accord. Alors, le vélo électrique, déjà, il est en pleine expansion. L'usage du vélo augmente. On est à plus de 5% par rapport à l'année dernière d'usagers sur les routes. À Paris, c'est plus 35%. Donc, en fait, les gens s'équipent, déjà. Donc, déjà, parce que le vélo électrique a amené ces nouvelles personnes sur les routes. Derrière, ça rend accessible le vélo, parce que derrière, on peut faire des plus grandes distances, et surtout faire des montées, avoir un vent de face, c'est plus simple. On n'arrive pas la chemise trempée au travail.
6: Donc, ça peut aider, vous avez raison.
9: Exactement. Il faut accompagner en fait déjà cet avènement du vélo électrique. Et nous, on arrive avec une véritable innovation d'usage, dans le sens où un peu presque en amont, on a suivi en fait ce qui s'est passé dans l'automobile, c'est-à-dire que l'occasion et le reconditionné a tout son sens ici. Tous ces vélos qui sont utilisés, qui partent en leasing ou autre en Allemagne ou en Belgique, il faut les récupérer, il faut leur redonner une seconde vie. Donc nous, en fait, grâce au reconditionné, on va récupérer ces vélos-là, on va les reconditionner et
6: comment
9: les rendre accessibles.
6: Conditionner. Qu'est-ce que vous faites concrètement ?
9: C'est simple, ils arrivent chez nous, on va les diagnostiquer. J'ai une équipe donc de 10 mécaniciens qui vont les reprendre, diagnostiquer les batteries, diagnostiquer le moteur, remettre à neuf le vélo. Donc on va changer toutes les pièces d'usure, chaînes, cassettes, c'est les pignons derrière, les pneus. Voilà, s'il faut remettre les rayons en place, on les remet. Le vélo il ressort comme neuf derrière et il va être mis en ligne sur notre site internet, donc rutile.mike. Pour ensuite être vendu au particulier.
6: Et pour une durée de vie de combien de temps ?
9: La durée de vie, normalement, d'un vélo, c'est presque infini. Ce qui a une durée de vie, en tout cas, la batterie. Mais une batterie, il y a beaucoup de fausses croyances. On pense que la batterie va vite tomber en rade. Non, c'est faux. Je récupère des vélos qui ont 20 000, 30 000 km. La batterie a toujours une capacité résiduelle de 85%. Donc, c'est-à-dire que c'est une autonomie restante. Donc, ça va encore rouler des milliers de kilomètres pour le prochain usager.
6: On va avoir l'occasion de rentrer dans le détail de cette batterie qui pose question. Nicolas Fragne, est-ce que d'ici 4 ans, vous pensez basculer au tout électrique ou non ? Pas
8: oui.
6: Vraiment. Oui, ah oui, oui, c'est un oui définitif, ça, c'est oui, oui clair.
8: En fait, ça va être l'exception, le thermique. Il y a le plan européen 2030. L'ensemble des constructeurs automobiles aujourd'hui ont fait leur mutation. Ont fait des choix industriels d'investissement au niveau mondial. Pour basculer sur l'électrique. Donc nous on est convaincus que ça va être l'essentiel en fait de nos ventes. Il restera toujours des cas très particuliers sur des utilitaires très aménagés, très lourds sur certains usages, on aura recours encore à quelques véhicules thermiques. C'est sûr et certain que ça soit pour les véhicules de fonction à titre professionnel, que ça soit dans l'usage des particuliers.
6: Mais vous pensez que c'est un choix politique pour s'autoproduire ?
8: C'est pas un choix que politique, c'est un choix de bon sens aujourd'hui. C'est une énergie qui est pertinente, qui est propre, qui est extrêmement durable.
6: Pour certains, qui est un peu plus coûteuse, parce que l'électricité, on n'a pas la possibilité de savoir si le montant va augmenter, contrairement...
8: Oui, mais aujourd'hui, je vous donne un exemple. Mmh. Si vous voulez faire le plein d'un véhicule thermique classique, ça va vous coûter plus de 70 euros.
6: Aujourd'hui, mais ce n'était pas le cas il y a 5-10 ans.
8: 50 euros. Mmh. Et aujourd'hui, faire le plein sur un véhicule électrique, c'est 15-20 euros. Maximum, plutôt 15 euros.
6: Oui, mais qui garantit justement ce montant-là et que ce montant va rester plafonné ?
8: Mais personne. On ne sait pas. Effectivement, on peut imaginer des nouvelles taxes sur l'alimentation électrique, etc. Mais même si ça doublait aujourd'hui, ça serait beaucoup plus économique. C'est plus vertueux. Ça fait effectivement zéro émission de CO2. C'est plus agréable à l'utilisation. On a des retours d'usage d'une flotte auxquels je pense de commerciaux qui font plus de 50 000 km en électrique par an et qui nous disaient qu'en fait, ils ont constaté qu'ils étaient moins fatigués, notamment par le bruit. Vous voyez, c'est quelque chose dont on n'avait pas imaginé la vertu. Là aussi, comme pour les vélos, nous, on est convaincus de la durabilité des batteries. On le constate. Sur Backlease, on est à plus de 94% d'efficience de nos batteries. Et on voit en fait que le véhicule électrique consomme moins d'entretien et est vraiment durable. Donc je pense qu'on va garder nos véhicules pour le coup plus longtemps. C'est-à-dire quand vous avez basculé sur l'électrique, vous n'avez pas changé tous les deux ans. Ça ne va pas du tout être ça dans le mode de consommation. On va garder des véhicules plus longtemps, que ce soit pour le particulier ou pour les entreprises.
6: Ce que je vous propose à présent, c'est un petit jeu. Je vais interpréter les freins les plus cités par les Français à l'adoption du véhicule électrique. Et je vous laisse tous les deux répondre, car j'imagine que ce sont des questions récurrentes posées par vos clients. Je commence, et vous n'hésitez pas à répondre du tac au tac. Acheter un vélo ou un véhicule électrique, ça coûte trop cher.
9: Non, ça coûte pas trop cher si on compare avec d'autres moyens de transport. Un vélo, comme je disais, ça peut durer à vie. Il y a différentes gammes de prix, bien évidemment. On peut aller chez Decathlon comme on va aller chez les distributeurs plus classiques. Et nous, non, par le reconditionné, on rend accessible du vélo haut de gamme. Donc nous, on a un panier moyen qui est autour des 2000 euros. Un vélo électrique, un bon vélo électrique, on va dire un VTC, un vélo de ville pour aller au travail tous les jours, ça coûte environ, si on veut bien s'équiper, ça coûte environ 3000 euros. Nous, avec le reconditionné, c'est à peu près 1800, 2000 euros ce type de vélo.
6: Donc fausse idée reçue selon Thibaut Thomé. J'ai l'impression que Nicolas Freine, vous pensez la même chose?
8: Au départ, évidemment, ça coûte plus cher. Si vous prenez un véhicule thermique par rapport à un véhicule électrique, le véhicule électrique va vous coûter en prix catalogue globalement 20% plus cher. Donc facialement, c'est vrai. Pourquoi ça coûte plus cher? Puisque vous allez avoir une batterie et donc vous transportez quelque part une gestion de l'énergie. Mais par contre, à l'usage, c'est 40% moins cher. Donc en fait, tout le bon sens, c'est de pas raisonner en prix d'acquisition, mais en coût d'usage.
6: Oui, mais est-ce que vous pouvez entendre que certains Français n'ont même pas ce budget-là pour acquérir ce véhicule ou ce vélo?
8: C'est pour ça qu'on voit un énorme recours à des solutions de leasing pour raisonner en fait en coût d'usage avec un coût de loyer, un coût d'assurance, un coût d'entretien et évidemment un coût d'énergie qui fait une assiette globale et donc qui fait un budget pertinent en fait.
6: Je me repositionne en questionnant comme certains peuvent le penser. Je trouve que les systèmes de recharge de voitures électriques sont trop longs. Qu'est-ce que vous répondez?
8: Alors, sur les véhicules électriques, en France, on a énormément progressé, même s'il y aura encore certaines zones à couvrir. La France a plus de 100 000 bornes, donc il y a une couverture nationale qui est très très bonne, même si dans certaines zones, encore une fois, il y a des problèmes de maintenance ou de disponibilité. Concernant le temps de recharge, là aussi, il y a des solutions. Nous, on est en partenariat avec ChargeMap qui permet de trouver la bonne borne et le bon niveau de recharge pour répondre à cela. Et là aussi, ça va beaucoup évoluer en fonction des usages, en fonction des véhicules, en fonction de la technologie. Aujourd'hui, c'est possible de charger à peu près 80% de la batterie en 25 minutes. Pas sur tous les véhicules et pas sur toutes les bornes, mais c'est une technologie qui est réelle et qui est possible et qui va se développer sur les années à venir sur l'ensemble des véhicules.
6: À venir, 2 ans, 3 ans, 6 mois?
8: Non, je pense dans 2-3 ans, c'est le cas pour tous les véhicules.
6: Thibaut Thomé.
9: Je vais rajouter ma petite part par rapport à ça en tant qu'utilisateur de voitures électriques.
6: Oui.
9: Je ne vends pas de voitures électriques, mais je suis utilisateur de tous les jours depuis un peu plus de 6 mois. J'en suis particulièrement content. Et en fait, ce que je vois, c'est qu'en 6 mois, ça a énormément évolué. Le nombre de bornes, même autour de mon travail, même sur mes routes que je fais assez régulièrement, ont évolué. C'est de plus en plus rapide. Les évolutions technologiques des voitures vont très, très, très, très vite. Bon, on est poussé par le marché chinois qui arrive avec des technos très puissantes. En effet, les gros enjeux, c'est l'autonomie et le temps de recharge. Clairement, vu la vitesse à laquelle ça va, dans quelques mois, j'ai envie de dire.
6: Oui, mois, vous pensez même pas en années.
9: Ça va évoluer. Et c'est déjà en train d'évoluer.
6: D'accord. Le gouvernement prévoit aussi de planifier le déploiement des bornes de recharge sur le réseau routier national. Est-ce que, forcément, la question après les bornes, on pense aux recharges. Et certains pensent et disent que pour les vélos, les recharges font peur parce qu'ils ont pu voir ou lire que des batteries peuvent exploser. Qu'est-ce que vous répondez à ça, Thibaut Thomé-Rutilbaï?
9: Alors c'est un vrai sujet et c'est la raison pour laquelle on s'est positionné sur le vélo haut de gamme, le vélo premium. 90% de mon stock, c'est batterie et moteur Bosch, donc avec la sécurité Bosch qui va bien, fabriquée en Europe. En effet, on a cette mauvaise publicité parce que beaucoup de vélos se retrouvent sur le marché. On parle souvent des fat bikes avec des petites gâchettes où c'est plus des motos que des vélos, très mal équipés, avec un moteur qui ne durera pas bien dans le temps et surtout une batterie qui est dangereuse, au-delà d'être pas de très bonne qualité, qui va perdre de l'autonomie dans le temps.
7: Mais comment le consommateur peut savoir ça ?
9: En effet, il faut éviter d'acheter son vélo sur Amazon, tout simplement. Il faut aller chez les vrais professionnels pour tous les portefeuilles, en partant de chez Decathlon, chez les grands vélocistes, les grandes marques de vélocistes, Mondo Vélo, Cyclab, et j'en passe. Et bien évidemment, chez les reconditionneurs comme Rutil.
7: Mais on peut demander des certifications, oui, des exactement. Normes ?
9: Toutes ces batteries sont certifiées, normalisées, tout est respecté. Et nous, enfin, en tout cas, on branche toutes nos batteries, on les met à jour, on vérifie comment elles ont été utilisées, on sait si elles n'ont pas subi des températures extrêmes, si elles ont été mal utilisées, si le moteur a été débridé, on sait tout ça. Et c'est quelque chose qu'on peut certifier à la vente du vélo.
7: Le manque de recharge publique, là vous répondez, c'est en cours, ça avance, ça va mieux. Qu'est-ce que vous dites tous les deux ? Parce qu'on peut recharger à la maison, on peut dire.
10: Le meilleur moyen en tout cas de charger un vélo ou un véhicule, c'est au domicile en fait, où vous maîtrisez le coût de l'énergie. Et effectivement, il faut changer son comportement, c'est-à-dire qu'avec un véhicule thermique, on attend d'être presque en réserve pour refaire le plein. Avec un véhicule électrique, dès qu'on peut charger, il faut charger. Et donc, on fait de la micro-charge. C'est vraiment un comportement qui est différent et qui permet de gérer son coût énergétique. Et donc, c'est très pertinent. Enfin, mais c'est du bon sens, c'est-à-dire que vous allez charger...
7: Certains ne peuvent pas forcément charger chez eux parce qu'ils habitent dans des lieux
10: C'est là où on rencontre le plus de difficultés, notamment pour les flottes d'entreprises qui veulent s'électrifier, qui accompagnent leurs collaborateurs sur la recharge à domicile. Et effectivement, quand vous êtes en habitat collectif et que l'habitat collectif n'a pas de solution de recharge, c'est les cas les plus difficiles effectivement à gérer.
7: Et dans ce cas-là, on parle de bornes recharge publique.
10: Donc aujourd'hui, dans n'importe quelle station sur l'autoroute, vous avez des bornes de recharge publique. C'est quelque chose qui s'est vraiment développé aujourd'hui et qui n'est plus un frein.
7: Certains disent qu'il faut rester près de la voiture quand on recharge et qu'il ne faut pas la laisser charger toute la nuit. Non, je vois que vous hochez la tête tous les deux. C'est-à-dire qu'il y a une fausse idée reçue aussi.
9: Fausse idée reçue.
10: Ah oui, fausse idée reçue. Oui, complètement. Au contraire, vous programmez votre véhicule en heure creuse, la nuit, elle recharge toute seule. Ça se fait très bien. Il n'y a pas du tout besoin de rester à proximité.
9: Exactement, c'est du temps mort. Voilà, moi, cette nuit, je l'ai rechargé chez moi pendant les heures creuses. Exactement,
7: ça s'est bien passé.
9: Et ça s'est très bien passé.
7: Qu'en est-il du coût du fonctionnement et de réparation pour certains qui est trop élevé ?
10: Au contraire, non, ça c'est vraiment une idée reçue puisque nous on le constate sur des milliers de véhicules qu'on a à la route. Le véhicule électrique coûte beaucoup moins cher en entretien. En fait, il n'y a plus d'entretien. Vous changez les essuie-glaces, vous allez changer un filtre d'habitacle, vous allez changer des pneus, mais c'est tout ce qui se passe. Il se passe rien en fait avec un véhicule électrique. On change les plaquettes à peu près au bout de 200 000 km. Les coûts d'entretien sont extrêmement faibles, au contraire.
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7: Après avoir compris ce que vous apportez à vos clients, j'aimerais à présent que l'on s'intéresse à ce que vous pouvez offrir à l'intérieur de votre entreprise. Thibaut Thomé, vous avez fondé Rutil en 2021. Vous avez aujourd'hui une trentaine de collaborateurs. On l'a entendu en première partie, vous développez une économie circulaire pour vos clients, mais aussi pour vos collaborateurs. Vous leur proposez, vous m'avez dit, un forfait d'économie durable. De quoi s'agit-il ?
9: Alors, c'est un forfait mobilité durable. C'est le FMD que toutes les entreprises peuvent avoir et proposer à leurs collaborateurs. Donc, ça vient financer, en fait, leur mode de transport, souvent doux. Mais un des gros leviers qui permettrait de mettre beaucoup plus de gens sur les vélos, c'est passer par l'employeur. Et il existe des aides et des avantages fiscaux pour que les employeurs puissent proposer à leurs employés un vélo pour leur mobilité, pour leur vélo-taf. Parce qu'en fait, on se rend compte que 60% des trajets domicile-travail qui font moins de 5 km sont faits en voiture. C'est en vélo, 5 km, c'est entre 10 et 15 minutes. Ça ne change pas, il n'y a pas de variable. Ça sera 10 ou 15 minutes. Si vous faites en 10 minutes tous les jours, ça sera 10 minutes tous les jours. Il n'y a pas d'histoire de se garer, il n'y a pas d'histoire d'embouteillage.
7: Votre chiffre est valable pour la ville et la campagne, au milieu rural ?
9: Là, c'est moins de 5 km. Moins de 5 km qui est valable partout en France. Donc, en fait, il y a un vrai enjeu. On parlait des enjeux environnementaux, aussi de décarbonation. Elle vient toucher en effet au portefeuille la santé et l'environnement, comme je vous l'ai dit. Et c'est l'employeur qui pourrait amener en tout cas cette structure rassurante. Et c'est des choses qui marchent particulièrement en Allemagne et en Belgique. et qui ont fait littéralement exploser le vélo de fonction proposé aux employés dans ces pays-là.
7: Et que vous proposez, vous aussi, à vos salariés.
9: Et donc nous, on propose aussi le FMD et on est en train de aussi de mettre en place un système de location longue durée, de leasing pour nos salariés.
7: Autre valeur importante pour votre entreprise, la mixité dans vos équipes.
9: Exactement. Alors dans le vélo, c'est un milieu qui est très masculin historiquement. On touche un nouveau marché. Avant, c'était un marché de loisirs. Maintenant, on touche un marché qui est quand même beaucoup plus mass market. On touche tout le monde. Voilà, le vélo, ça devient une mobilité, enfin, un mode de transport. On essaye d'attirer une diversité de profils. Et nous, on s'y attelle hein, parce que dans la filière vélo, l'objectif est de 35%. Et nous, il est déjà atteint depuis le début. Là, on est 32 collaborateurs, 35% de femmes. Et surtout, en fait, pas sur les fonctions digitales, e-commerce. Voilà.
7: Communication.
9: Non. On a des personnes qui sont à la logistique, qui sont à l'atelier.
7: Et en parlant d'atelier, vous travaillez également en étroite collaboration avec un atelier de réinsertion. Pourquoi faire ça? Quel est l'objectif?
9: Alors, en fait, dès le départ, quand j'ai créé l'entreprise Rutile, j'avais externalisé l'atelier. Je faisais pas le reconditionnement moi-même pour tester mon modèle, bien évidemment. J'achetais des vélos. Je les faisais reconditionner par un atelier de réinsertion à Villeurbanne. Ça a un peu fonctionné comme ça. Derrière, on a continué. En tout cas, on travaille avec et les ateliers de réinsertion pour prendre en stage des personnes qui sont éloignées de l'emploi.
7: C'est une jolie manière de soutenir les communautés les plus vulnérables avec des actions concrètes. De votre côté, Nicolas Frein, vous avez fondé Youlease en 2018. Votre entreprise compte aujourd'hui une quarantaine de salariés. Comment est-ce que vous intégrez des valeurs solidaires dans votre stratégie d'entreprise en interne?
8: Dès le départ, en fait, on a recruté des jeunes collaborateurs avec une envie, avec une ambition qu'on a accompagnée en alternance, en bachelor, en master et ensuite qu'on a embauché. Aujourd'hui, on a 20% de nos effectifs qui sont en contrat d'alternance. On a des parcours, je vous donne un exemple. Le directeur commercial actuel de Backlease, c'est mon premier stagiaire. On a des vraies histoires qui participent à l'ADN de ce groupe, à la culture d'entreprise, à la solidarité, à la bienveillance. Moi, je suis convaincu que le facteur H, il est clé, surtout sur une société de service. Nous, on fabrique rien, on assemble du service, on trouve des solutions, on innove. Et donc, c'est complètement déterminant que d'avoir des collaborateurs pleinement engagés.
7: Et là, cette question vraiment s'adresse à tous les deux. Est-ce que cette pensée solidaire, familiale, cette pensée humaine, est-ce qu'elle affecte vos relations avec vos clients actuels? Est-ce que ça a un lien direct? Est-ce que pour vous, eh bien, ça permet justement à votre entreprise d'évoluer dans le bon sens? Un bon sens qui peut être spirituel, qui peut être un bon sens du bien commun.
8: Moi, je dirais juste une chose, c'est que ça transpire. Et souvent, nos clients nous le disent. C'est ça qui est clé. Et c'est la plus belle des récompenses.
7: Et vous, Thibaut Thomé, tu Rutile Bail?
9: Alors oui, nous, la satisfaction client, c'est ce qui guide l'entreprise. Mais bien évidemment, de tous les jours, le service client, on a 5 étoiles sur toutes nos rutileries, hein, toutes nos boutiques sur les avis Google. Et c'est un point très important. Et comment on le fait? En effet, c'est en passant par une culture, en fait. Déjà, intrinsèquement, depuis le début, on a un devoir d'authenticité. C'est ce que je veux que ça transpire aussi, pour reprendre le terme de Nicolas. C'est qu'on veut montrer toute transparence à nos clients en disant, voilà, ce vélo, d'où il vient, ce qu'on a fait dessus, combien de kilomètres il a, le petit POC qu'il a, pourquoi il est à ce prix-là. Et après, premièrement, d'avoir un service presque comme du neuf, un service presque premium.
7: J'entends dans votre discours à tous les deux que l'impact écologique a du sens et c'est très important, et notamment dans votre domaine d'activité. Mais quels sont malgré tout les défis que vous devez anticiper avec cette transition vers les énergies décarbonées pour tous les deux?
9: Nous, on a créé Rutile vraiment sur cette conviction de rendre accessible le bon vélo par le reconditionné, aller toucher le plus de monde possible. En tout cas, on est acteur de l'avenir de la mobilité et ça va aller dans le sens de l'histoire parce que ça devient un réflexe de bon sens. Donc nous, en fait, notre gros défi en tant qu'acteur, nouvel acteur de la mobilité, c'est de s'adapter en fait à ce nouveau marché qui, pour le coup, va être énorme.
7: C'est faire face à la demande, vous voulez dire?
9: Faire face à la demande. Donc en effet, en tant que reconditionneur, mon gros enjeu est ce qu'on appelle le nerf de la guerre. C'est le sourcing, c'est le gisement de ces vélos-là. C'est comment je fais pour toujours proposer à mes clients le meilleur vélo au bon moment. Et surtout, proposer la meilleure manière de distribuer ces vélos-là. On veut être l'Aramis Auto du vélo. Aramis Auto, c'est une voiture vendue toutes les 5 minutes en Europe. Des concessions un peu partout. C'est un beau site internet. Donc ils vendent en ligne, ils vendent via leurs concessions. Donc c'est mettre du physique, mettre du lien avec nos clients, avec tous ces gens qui, il y a quelques mois, années, ne savaient même pas ce qu'était un vélo électrique. Maintenant, veulent s'équiper pour le vélo taf, pour la mobilité de tous les jours, pour aller faire les courses, mais aussi pour aller se promener en campagne, en montagne. Le VTT est en train d'exploser littéralement. VTT électrique, bien évidemment. Et c'est accompagner ça, en fait, accompagner cette montée en puissance.
7: Moi, j'ai entendu votre défi, mais j'ai entendu aussi derrière ça vos ambitions d'ici 2030, 40, qu'est-ce qu'on peut dire ?
9: On est sur un plan à 2029, on sera à 12 000 vélos vendus avec au moins une dizaine de rutileries. Donc, ce que j'appelle les rutileries, c'est des showrooms dédiés à la vente de vélos un peu partout en France.
7: On vous le souhaite en tout cas. Et vous, Nicolas Frein, alors, le défi ?
10: Alors, le défi, c'est de continuer, puisque quand on regarde la part du véhicule électrique sur le parc roulant en France, on a encore énormément de chemin. Il faut encore guider, accompagner les clients.
7: Surtout qu'aujourd'hui, votre flotte est mixte.
10: Oui, bien sûr. Et la flotte, surtout nationale, la nôtre, mais la flotte nationale est complètement mixte et la part de l'électrique est encore très faible. Donc il y a beaucoup d'accompagnement à faire, que ce soit pour les entreprises et pour les particuliers, pour électrifier la flotte et puis changer les comportements. Nous, avec Backlease, clairement, on veut démocratiser le véhicule de fonction reconditionné. C'est pas dans les us et coutumes que d'avoir un véhicule d'occasion quand on vous donne un véhicule de fonction. Avec Backlease, désormais, c'est possible. On le voit dans les comportements, dans les entreprises les plus matures, c'est désormais OK, finalement, d'avoir un véhicule de fonction reconditionné, puisque je vais payer un peu moins d'avantages en nature, je vais avoir une empreinte carbone qui sera plus favorable, et donc ça, dans mon comportement de consommation, c'est important. Et donc, voilà, nous, on veut être un groupe et un acteur de la mobilité engagé et qui contribue à aller dans ce sens.
7: On vous le souhaite aussi. Bon vent dans la poursuite du développement de vos entreprises respectives, comme quoi j'ai entendu qu'on pouvait concilier finance et responsabilité sociale et humaine d'entreprise. À bientôt.
9: Merci Bérangère.
10: Merci Bérangère, à bientôt.
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7: Et comme chaque semaine, je vous propose de poursuivre notre immersion dans la pensée sociale chrétienne.
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7: Bonjour Nicolas.
13: Bonjour Bérangère.
7: La dernière fois, Nicolas Masson, nous évoquions ensemble la charité, cœur battant de la pensée sociale chrétienne. Aujourd'hui, cap sur son premier principe, la dignité de la personne humaine. C'est le socle, le fondement, le principe qui porte toutes les autres. Mais de quoi parle-t-on exactement, Nicolas ?
13: La réponse est à la fois simple, vertigineuse, mais enthousiasmante. Le Concile Vatican II nous la donne dans Gaudium et Spes. La dignité de la personne humaine trouve son fondement, sa création à l'image et à la ressemblance de Dieu. Tout est là. Dire que chaque être humain est à l'image de Dieu, c'est dire qu'il n'est jamais une chose. Il est une personne capable de liberté, de vérité et d'amour. Respecter sa dignité, c'est tout simplement lui permettre de grandir en liberté, d'aimer en vérité.
7: Mais alors, qu'est-ce que ça change pour un dirigeant ?
13: Tout commence d'abord par un changement de regard. Apprendre à voir les personnes comme Dieu les voit, cela paraît simple, mais c'est une révolution. Car notre époque réduit facilement les personnes à des fonctions, des données, des profils. Et jusque dans l'entreprise, on parle de ressources humaines, comme si l'homme n'était qu'une ressource parmi d'autres. L'évangile fait exactement l'inverse. Le Christ regarde des personnes, une à une. Il voit le petit, le fragile, celui qui est au bord du chemin. Il voit la Samaritaine, Zachée. Et en chacun, il voit une personne capable d'aimer, de se relever, de choisir. Ce regard change tout. Il transforme d'abord celui qui regarde, nous-mêmes. Et regarder comme le Christ, c'est déjà transformer sa manière de diriger, de décider, de collaborer.
7: En vous entendant, j'ai l'impression que dans l'entreprise, ce principe change tout.
13: Oui, parce que si la dignité est première, alors une personne n'est jamais un moyen, ni une variable d'ajustement, ni un coût, ni un chiffre. Cela commence par exemple dans le travail. Est-ce que c'est un lieu où la personne peut exercer vraiment sa liberté, sa responsabilité, son intelligence ? Ou alors n'est-elle là que pour exécuter des tâches ? Comme le rappelait Saint Jean-Paul II dans Laborem Exercens, le travail est pour l'homme et non l'homme pour le travail. Autre exemple, la question des plus fragiles. Que faisons-nous pour ceux qui traversent la maladie, l'échec ou une baisse de performance ? La dignité humaine, ce n'est pas une idée abstraite. Ça change une manière de voir et donc d'agir et d'organiser l'entreprise. Alors, pour conclure, une question simple. Dans notre manière de diriger, qu'est-ce que je peux changer dès aujourd'hui pour mieux honorer la dignité de chaque personne ?
7: Merci pour cet éclairage, Nicolas Masson. La prochaine fois, nous aborderons le principe du bien commun. Bonne semaine à vous, à samedi prochain.
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1: Bonjour Frédéric-Marie.
2: Bonjour.
1: Merci beaucoup de nous accueillir chez vous, ici au couvent Saint-François de la rue Marie-Rose, dans le 14e arrondissement, à Paris. Vous nous avez accordé un peu de temps dans votre emploi du temps que l'on sait très chargé, parce que de fait, depuis un an, vous sillonnez, Frédéric-Marie, les communautés franciscaines à travers la France et la Belgique, à l'international aussi, car vous avez été nommé par vos frères provincial. Alors dites-nous exactement, qu'est-ce que c'est qu'un provincial ?
2: Alors l'appellation officielle, c'est ministre provincial. Ministre qui veut dire serviteur, comme tout le monde le sait, et provincial parce que la province de France-Belgique est une entité dans l'ordre franciscain pour vivre la fraternité de façon, disons, plus intense sur un territoire donné. Voilà, donc je sers mes frères, j'essaye de les... Oui, c'est ça, de les servir, de les aider à vivre leur vocation. Et puis, il y a d'autres petits aspects administratifs, entre autres, à côté. Mais c'est surtout aider les frères à vivre leur vocation.
1: Alors, nous sommes ici pour parler de la transition écologique et sociale de la province franciscaine. On va avancer avec vous pas à pas. La transition écologique, c'est un concept qui s'est démocratisé ces dernières années et qui, pour rappel, a été élaboré par le professeur Rob Hopkins. Il dit que c'est un processus de transformation à la fois politique, économique et sociale d'une société pour qu'elle devienne plus durable. Et Frédéric-Marie, c'est aussi un processus qui met en avant les relations d'interdépendance entre les êtres vivants. Est-ce que cette manière-là de parler de la transition vous parle ?
2: Oui, spontanément, dans le terme transition, nous, franciscains, nous mettons beaucoup plus Laudato Si, par exemple. Enfin, par exemple, c'est vraiment le texte qui a été déclencheur pour nous faire comprendre notre tradition franciscaine dans la perspective de l'actualité, justement, de la transition écologique. Voilà, Laudato Si a vraiment été un texte majeur pour nous aider à relire aujourd'hui ce que Saint François pouvait nous apprendre. Et dans ce vaste mouvement de la transition, voilà, où est-ce que nous pouvons, nous, comme frères mineurs, comme priants, comme proche de sœur notre mère la terre, des pauvres nos frères, où est-ce que nous pouvions avoir un impact ou entendre de nouveaux défis, etc.
1: Et justement, le pape François dans Laudato Si parle de notre interdépendance les uns vis-à-vis des autres. Il dit que tout est lié. Est-ce que cette notion d'interdépendance est à l'origine celle de François d'Assise peut-être ?
2: Oui, bien sûr, François d'Assise n'utilisait pas le mot interdépendance, mais le mot frère et sœur. Toute sa vie, depuis la rencontre avec le lépreux, qu'il appelle frère, dans les biographies, on voit qu'il y a des brigands qui viennent le dépouiller, il les appelle frère. Avec le sultan d'Égypte, l'ennemi des croisades, celui qui était le diable en personne, il découvre un frère, jusqu'à élargir cette fraternité à frère soleil, sœur lune et les étoiles. La fraternité est quelque chose qui, c'est pas quelque chose, c'est une réalité qui traverse toute la vie de Saint François, qui ne cesse de s'élargir au fur et à mesure de sa vie et qui résume en un mot toute la tradition de notre famille spirituelle.
1: Le pape François dit aussi dans l'encyclique Laudato Si que prendre soin de la création et la protéger, je le cite, c'est pas quelque chose d'optionnel ni un aspect secondaire dans l'expérience chrétienne. Et en même temps, frère Frédéric-Marie, on se dit que concrètement, c'est un chantier colossal quand on est une congrégation religieuse.
2: Oui, pour le moins, c'est un chantier colossal pour toute une société. Il faut bien voir qu'on vient d'une tradition depuis la modernité qui considère la nature uniquement comme une source de ressources, justement, pour manger, pour se vêtir, pour faire fonctionner une société, ressources énergétiques, etc., etc. Et nous avons à redécouvrir, justement, le lien qui nous lie profondément à tous les vivants. Alors, c'est un défi pour la société, et puis c'est un défi pour les congrégations, qui sont finalement des micro-sociétés. Nous sommes en France une communauté de 120 frères, originaires de plusieurs pays. Je les ai pas comptés, mais enfin, il doit bien y avoir une bonne dizaine de

0: pays représenté chez les frères. Et puis, le plus jeune a 20 ans et le plus vieux a 101 ans. Donc, vous voyez, c'est une espèce de micro-société qu'il faut arriver à faire vivre ensemble, à faire décider ensemble, à faire avancer ensemble. Et oui, c'est un sacré défi.
1: Eh bien, justement, ces dernières années, votre province franciscaine, France-Belgique, s'est fait accompagner dans ce processus de réflexion sur la place des frères dans le monde. Est-ce que vous pourriez nous dire un peu quelle a été l'intuition de départ qui vous a poussé à vous faire accompagner ?
0: L'intuition de départ, c'est d'abord un constat d'échec. Le constat que, malgré nos efforts, nous n'arrivions pas à décider ensemble, à faire des choix ensemble et à les tenir surtout ensemble. Nous sommes une communauté âgée, en décroissance, on pourrait dire. Donc il y a des choses qu'il faut abandonner, il y a des choses qui naissent aussi, qu'il faut accompagner. Et nous avions du mal à choisir ensemble ce qui nous tenait à cœur, ce que nous voulions laisser de côté, ce que nous voulions faire croître finalement. Et donc c'est ce constat d'abord d'échec qui nous a fait nous tourner vers un cabinet de conseil qui s'appelle Nexus, qui accompagne des communautés religieuses dans des transformations, et à qui on a demandé de nous aider pour essayer de vivre justement cette transition-là. Et à notre grande surprise, le premier pas, ça a été d'abord de nous réécouter les uns des autres dans notre vocation. Et je crois que les frères ont... Il y a une espèce d'évidence que nous vivons ensemble, mais derrière cette évidence-là, de partager le gîte et le couvert, il y a le danger parfois d'être comme des étrangers qui se côtoient, où voilà, on rentre, on a une mission, et à l'extérieur. Et le premier pas, ça a été de nous réécouter dans l'origine de nos vocations.
1: Qu'est-ce que vous entendez par là ?
0: Nous réécouter dans ce moment où le Seigneur nous a touchés et où chacun s'est dit « Eh ben cette vie-là, elle a du sens pour moi et je veux m'engager dans cette vie-là. » Dans la vie religieuse, on revient sans arrêt à cette source-là. Mmh. Tous, nous avons reçu un appel, voilà, une vocation. Et on a toujours besoin de revenir à cette origine pour repuiser l'énergie qui nous fera continuer d'avancer à l'âge que nous avons, avec les défis qui sont forcément différents, etc. Mais revenir à cet amour premier où le Seigneur nous a dit à chacun « Je t'aime et je t'attends avec telle capacité, à tel endroit, etc. » Et ça a été très important pour nous de nous réentendre dans la manière dont nous parlions chacun de ce « je t'aime » qui nous avait touchés. On n'est pas ensemble parce que un tel aurait telle qualité, un tel aurait telle qualité, et puis qu'ensemble, on va s'organiser pour que nos qualités, chacun les mette au service de... On est simplement ensemble parce que le Seigneur nous a appelés, parce que le Seigneur nous a dit « je t'aime », et c'est cet émerveillement premier sur chacun d'entre nous qui nous remet en mouvement, finalement.
1: Mmh. Et pour revenir à cette question de la transition écologique, est-ce qu'on peut dire que vous remettre à l'écoute des uns et des autres, se mettre à l'écoute des frères qui nous entourent, est-ce que c'est aussi une manière de se remettre à l'écoute du monde et de ses cris actuels ?
0: Oui, d'une certaine manière. Je dirais que nous remettre à l'écoute les uns des autres, ça travaille justement d'abord en premier l'écoute chez chacun. On s'aperçoit qu'on peut avoir de gros bouchons dans les oreilles et dans le cœur, parfois. Et revivre cette écoute-là, c'est refaire bouger, retoucher en nous l'émerveillement. Et à partir de cette écoute, à partir de ce travail pour muscler nos oreilles et pour muscler le cœur et notre accueil avec le cœur, ben finalement, c'est aussi les bruits du monde qui viennent jusqu'à nous, parce qu'on entend un frère... on peut entendre un frère chez qui l'amour du Christ, il est passé par la rencontre avec les pauvres. On peut entendre un frère chez qui cet amour du Christ, il est passé par le jardin, par un arbre, par une marche en montagne. Il y a de multiples façons dont le Seigneur nous touche. Et finalement, repartager nos vocations, c'est redécouvrir que ces cris du monde qui nous ont touchés individuellement, eh ben, ils sont toujours là. Mmh. Et donc pouvoir ensemble décider d'y répondre.
1: Alors, pour qu'on comprenne un peu concrètement comment s'est passé ce processus, est-ce que vous pourriez nous dire déjà combien de temps il a duré et puis à quelle fréquence est-ce que vous avez travaillé entre frères là-dessus ?
0: Il a duré 3 ans. C'est un processus qu'on a décidé dans un chapitre il y a 4 ans maintenant. Donc, c'est un processus qui s'est étalé sur 3 ans, qui a été très exigeant pour les communautés parce que à chaque chapitre, les chapitres, ce sont les réunions communautaires, les réunions de la fraternité, qui peuvent être des chapitres locaux dans les fraternités de Paris, Brive, Vézelay, et le chapitre national qui est l'organe de décision de toute la province. Donc, dans tous les chapitres, on a invité les frères à répondre à certaines questions. On a réfléchi ensemble, je vous l'ai dit, à s'écouter dans nos vocations, quels étaient les cris du monde qu'on entendait, quelles étaient les joies d'être ensemble dans notre province, quelles étaient les difficultés qu'on percevait aussi dans notre façon de répondre à ces cris, à ces appels, à chaque fois en essayant d'y répondre, je dirais, le plus profondément possible, aussi bien humainement que voilà, éclairé par l'esprit qui est donné. Donc je dirais que ça a été un processus relativement long et un processus vraiment exigeant de travail dans les communautés.
1: Et puis on peut imaginer que pour une congrégation comme la vôtre, mais a fortiori pour toute congrégation, se faire accompagner demande une vraie humilité. On imagine que la démarche a été effectivement exigeante, comme vous le dites. Comment elle a été reçue vraiment au tout départ par les frères ?
0: Oui, c'est jamais évident parce que nous, on est frères, donc on sait ce que c'est la fraternité. On est souvent prêtres, donc on sait qui est Jésus. On est des hommes, donc quand même, on ne va pas nous la faire. Voilà. Enfin, je veux dire, le cléricalisme, il est à la porte de nos cœurs et de toutes nos communautés. La chance qu'on a, c'est que nous vivons une réalité très forte de famille franciscaine. C'est dans la famille franciscaine, il y a à la fois des frères, mais il y a aussi des sœurs, les clarisses, des sœurs franciscaines, des laïcs. Et je dirais, ce sont eux qui étaient à l'écoute de nos difficultés et qui nous ont dit, mais vous savez qu'il y a des gens très compétents qui pourraient vous aider. Alors, ça nous a demandé du temps, avant ces 3 années dont je viens de vous parler, pour se dire, mais est-ce que c'est de ça dont on a besoin ? Il ne faut pas se leurrer, mais ça a un coût aussi. Aussi bien en termes de temps qu'en termes financiers. Donc, est-ce que en étant pauvre, ça a vraiment du sens, d'entrer dans cette démarche. Mais petit à petit, parce qu'on a entendu d'autres congrégations qui s'étaient faites accompagner, les peurs sont tombées et on est rentré dans la démarche. Je peux pas dire 100% convaincu. Mais au fur et à mesure, voilà, des barrières qui tombent, des premiers fruits qui apparaissent. La semaine dernière, j'étais avec une communauté de frères aînés. Un frère m'a dit, voilà, moi j'étais contre le processus résurgence, mais aujourd'hui j'en vois les fruits.
1: Bon. Alors on va avancer dans notre émission et j'aimerais, Frédéric Marie, qu'on aborde maintenant ensemble la question de la manière dont cette démarche vous a fait bouger dans le monde actuel et ses grands défis. Quel premier fruit est-ce que vous pourriez nous partager aujourd'hui ?
0: Le premier fruit dont j'ai envie de parler, c'est le chapitre que nous avons vécu donc il y a un an, qui a été une réunion de frères très apaisés, où les frères, nous avions tous les mêmes informations, nous avons travaillé à avoir la même écoute, à nous mettre au diapason les uns des autres dans notre écoute, dans nos écoutes mutuelles et dans notre écoute du monde. Et le premier fruit, ça a été cette évidence, une forme d'évidence qui se dégage d'une réunion où on était une 60aine de frères, à se dire, ben voilà, c'est là que le Seigneur nous attend. C'est le pas que le Seigneur veut nous faire faire. Alors évidemment, c'est pas le grand pas révolutionnaire qu'on aurait tous aimé, mais c'est le pas que nous sommes capables de faire. Je pense par exemple à la fondation d'une nouvelle communauté en Belgique, dans le quartier de Saint-Gilles, à 2 pas de la gare du Midi, un quartier très pauvre, un quartier très qui peut être violent. Et l'évêque nous a confié l'église du Parvis Saint-Gilles, et les frères y vivent maintenant depuis une année. Voilà une manière de répondre aux appels du monde à partir de ce processus résurgence.
1: D'autres fruits que on voit de l'extérieur quand on n'est pas de la province franciscaine, c'est la manière dont vous parlez de plus en plus à des jeunes. Je pense par exemple à des jeunes du collectif Lutte et Contemplation qui veulent porter une voix chrétienne dans les luttes écologiques. Est-ce que vous pensez que ce processus vous a permis de davantage parler à une génération de jeunes chrétiens qui voient le grand défi écologique actuel ?
0: Moi, j'aurais tendance à renverser les choses. C'est eux qui nous ont aidés à nous parler et c'est eux qui nous ont aidés à écouter les cris. Au début du processus, on a invité des gens qui n'étaient pas franciscains de notre province à venir nous parler de ce qu'ils percevaient justement de nous. Et ces jeunes nous ont vraiment aidés à prendre conscience que nous étions attendus. Ils nous ont dit, mais nous avons besoin de vous, et voilà ce que nous aimerions de vivre avec vous, entendre de votre part, etc. Et ça a été un mouvement important pour les frères de se dire, tiens, oui, c'est ça, nous sommes attendus. Mmh. Et pas forcément, du coup, faire des espèces de plans missionnaires, on va faire ça, on va faire ça, on va faire ça. Mais il y a des gens qui frappent à la porte. Ben, asseyons-nous avec eux et faisons un bout de chemin ensemble et voyons comment déjà ceux qui frappent à la porte, qu'est-ce que nous pouvons leur apporter et comment nous pouvons avancer ensemble. Je dirais, ces jeunes, ils nous ont réappris à avoir confiance en nous.
1: Je crois qu'un autre changement assez concret que vous avez engagé en province, c'est le désengagement fossile de votre argent, de l'argent de vos communautés. Alors dites-nous un peu, c'est quand même pas banal.
0: Alors j'avoue, je ne sais pas si je peux le dire au début, ce n'est pas un sujet dont on aime forcément parler, parce que certes, je vois tous les efforts que nous essayons de faire pour désinvestir des énergies fossiles, pour travailler avec les banques, pour comprendre là où est investi l'argent que nous leur confions. Mais je dirais, c'est un processus qui est très long, c'est un processus qui est très complexe. Donc voilà, je ne voudrais surtout pas parler en ayant l'air de dire on est arrivé, on est les meilleurs, etc. On a fait des choix, celui de désinvestir de l'énergie fossile. C'est un travail pratiquement quotidien de l'économe provincial, de comprendre les obligations, les SICAV, dans quoi c'est investi. On découvre avec parfois étonnement, voire stupeur, que certains produits financiers étiquetés écologiques, sont très médiocrement consacrés à la transition. Hein. Donc voilà, on travaille avec nos conseillers dans les banques pour les challenger, et éventuellement pour changer notre fusil d'épaule quand c'est nécessaire. Il y a des choses qui sont faites aussi avec les différents groupes de travail dans l'Église de France qui travaillent justement avec des banques pour aider à cette transition. Il faut vraiment avoir de l'énergie, de la volonté, de la pugnacité, mais j'espère que d'ici quelques années, on sera arrivé au but.
1: Ces évolutions, on l'imagine bien, sont complexes. Qu'est-ce qui est peut-être plus difficile pour vous aujourd'hui ?
0: Peut-être qu'il y a deux choses qui sont difficiles quand on parle transition écologique. D'abord, c'est une forme d'idéologie qui nous guette tous, qu'on soit du côté de l'écologie ou alors... Les frères ont été très engagés chez nous auprès des plus pauvres, auprès des publics, auprès de SDF, etc. Et c'est pas toujours évident pour ces frères qui sont très engagés auprès des pauvres de comprendre l'enjeu écologique qu'il y a dans leur pratique. Quand on dit « cri de la terre, cri des pauvres », bon, c'est un beau slogan, c'est absolument nécessaire, c'est une articulation absolument vitale, importante, mais qui n'est pas si évidente à comprendre. On comprend spontanément la transition écologique en disant il faut mettre des panneaux solaires dans nos couvents, il faut isoler les fenêtres. Vous voyez, moi, j'aime bien souligner que le frère qui est auprès de personnes de la rue, il participe de la transition écologique parce qu'il apprend à comprendre le monde d'en bas, il apprend à comprendre, à voir le monde à partir d'une autre réalité que la sienne, que la nôtre, etc. Je suis très sensible aussi aux frères qui, sans le dire, voilà, sur Paris, on a un beau jardin. Ben, on a un frère qui, tous les jours, il travaille. Et on va pas forcément le mettre en avant en disant, ben voilà, c'est la transition écologique. Si, ça fait partie de ça. Alors après, il y a le niveau, effectivement, fraternel. J'en ai parlé, quand on est des communautés très, très intergénérationnelles, ben, les plus jeunes aimeraient ne pas se contenter du compost. Ou du tri de la poubelle jaune et de la poubelle verte, très bien. Et en même temps, bah, il faut convaincre les anciens que parfois c'est un chemin qui est nécessaire, ou en tout cas certains anciens, parce que petit à petit il y a des choses qui avancent. Mais c'est l'étape, c'est l'échelon concret de nos communautés et des choix concrets que nous faisons en communauté qui est souvent le plus difficile. Qui demande le plus de temps, le plus de discussions.
1: Alors, en 2025, vous avez organisé votre premier festival franciscain, Brothers Sun, à l'occasion du 800e anniversaire du Cantique des Créatures de Saint-François d'Assise. Est-ce qu'on peut dire, ou est-ce que vous voyez les choses comme ça, que c'était une manière parmi d'autres d'ajouter votre pierre à l'édifice de cette transition écologique à notre monde ?
0: Oui, je pense. Ça a été vraiment une expérience, là aussi, de rencontre. C'est-à-dire de... J'aime bien dire que ce n'est pas nous, franciscains, qui avons organisé le festival. Mais il y a des jeunes autour de nous qu'on a rencontrés. On a partagé ensemble un rêve, voilà les 800 ans du Cantique des Créatures. Et ensemble, on a construit une proposition à la fois de conférences autour de la transition, différents aspects de cette transition écologique, de prières, d'expériences... pour vivre cette transition, de contemplation, d'émerveillement. Oui, ça a été un moment important pour notre province comme une étape dans cette transition qui aujourd'hui nous envoie encore plus loin et nous pousse encore plus loin.
1: Eh bien justement, je vous propose d'écouter Guillaume Maréchal. Il a 34 ans, il est engagé au sein du Poulailler, ce temps de rencontre mensuel avec les franciscains à Paris. Il a aussi été l'un des organisateurs du festival Brothers Sun de l'été 2025. Et ce qui l'a particulièrement touché, c'est cette dynamique du faire ensemble. Il est au micro de Laurent Sarraoui.
2: Une des forces des franciscains, c'est de réussir à pas faire pour, comme on pourrait le voir parfois dans des diocèses classiques, mais à faire avec et vraiment à mobiliser des gens pour créer et faire quelque chose qu'eux-mêmes seuls n'auraient pas pu faire. Et Brothers Sun, pour moi, c'est un exemple de faire avec et finalement faire quelque chose qui nous a tous dépassés. Parce que ça a été vraiment un succès en termes d'engagement, de nombre de personnes, de qualité des échanges, des interventions. Et ça, c'est une force des franciscains, c'est d'amener les gens à vouloir faire plus avec eux. J'ai l'impression de faire tout ça pour moi. Je n'ai pas l'impression que je donne du temps aux franciscains, que je fais quelque chose pour la province ou même pour la transition écologique. C'est vraiment quelque chose qui m'apporte de la joie au quotidien d'être avec les frères et de faire avec eux. Il y a quelque chose qui se dessine, qui est sur la bonne voie, parce que les problèmes de société sont complexes et il n'y a pas une solution justement simple à y apposer. C'est vraiment comment on arrive à créer des espaces d'échange. Les franciscains, ils savent faire ça et c'est hyper fécond.
3: Génération Laudato Si.
1: Frédéric Marie-Méoté, vous êtes théologien et provincial des franciscains de France et de Belgique et nous sommes aujourd'hui avec vous pour parler de la transition écologique de votre province. J'aimerais, pour la dernière partie de notre émission, qu'on parle ensemble de comment la tradition franciscaine peut entrer en dialogue avec ce défi immense de la transition écologique. Et notamment, on prête à Saint-François d'Assise toutes les vertus écologiques du monde. Alors, en quoi, selon nous, il peut nous inspirer en 2026 ?
0: Moi, je suis toujours prudent. Saint-François était un homme qui a vécu il y a 800 ans, donc attention à ne pas plaquer aujourd'hui ce qu'il a vécu. Il me semble que ce qu'il nous dit essentiellement, je reviens à ce mot-là, mais c'est fraternité. C'est-à-dire, toute la réalité est bonne en elle-même et a été voulue et a été créée par Dieu. C'est ce regard d'émerveillement qu'il jette sur n'importe quelle personne, sur n'importe quelle créature, sur tout vivant. Accueillir l'autre comme un frère et comme une sœur. Pour moi, c'est absolument ça l'essentiel. Et le découvrir, et le pape François nous a aidés à redécouvrir ça, que accueillir l'autre comme un frère, comme une sœur, ben, ça demande un chemin de dépossession, un chemin d'abandon, un chemin de non-pouvoir. Et je crois aujourd'hui, quand on voit l'état du monde, il me semble que notre tradition, elle s'inscrit absolument en opposition avec ce qu'on cherche à nous faire comprendre et qu'il y a là une ressource pour continuer d'être dans l'émerveillement et dans la joie.
1: Et justement, quand vous parlez de cette question de la fraternité, vous nous le disiez tout à l'heure, la transition écologique ne peut pas avoir lieu sans toutes les personnes de la société, notamment sans les personnes les plus précaires. C'est une dimension, je crois, qui vous tient particulièrement à cœur dans votre travail de théologien. Est-ce que vous pourriez nous en dire deux mots ?
0: Dans mon expérience avec les personnes en précarité, j'ai été très vite marqué par leur expérience spirituelle. Ces personnes qui vivent dans la rue, ces personnes qui ont des difficultés qu'on n'imagine pas, en fait, elles ont une expérience de Dieu, elles lisent l'Évangile d'une façon absolument originale. Et je dirais, c'est ça qui m'a fait entrer en théologie et vouloir devenir franciscain, faire de la recherche en théologie, comprendre qu'est-ce que c'était ce que le Seigneur a caché aux sages et aux intelligents, mais qu'il a révélé aux tout-petits. Qu'est-ce que c'était que cette mystérieuse sagesse, selon l'expression du pape François, que le Seigneur a donnée aux plus petits.
1: Frère Frédéric Marie, pour arriver au terme de notre émission sur la transition écologique de votre province, quelle serait peut-être la prochaine étape pour vous, frères, dans cette transition écologique ?
0: La prochaine étape, c'est de continuer d'accompagner ce processus qui est encore au début, qui se déploie encore, l'approfondir dans la vie des frères, dans la vie des communautés, à travers sans doute aller plus résolument, par exemple, dans une collaboration avec Église Verte, pouvoir poser des pas plus concrets dans cette démarche qui nous engage vraiment sur des années.
1: Et pour tous celles et ceux qui nous écoutent et qui aimeraient davantage creuser cette question de transition et de spiritualité franciscaine, est-ce que vous auriez un conseil à nous laisser pour la fin de cette émission ?
0: Mon conseil, c'est de ne pas rester seul. Mon conseil, c'est de vous renseigner. Il y a plein de groupes qui travaillent sous différents aspects cette question-là, qui sont plus avancés que moi, que nous. Et oser la rencontre, c'est souvent oser mettre des nouvelles lunettes, oser mieux comprendre, oser voir plus loin. Donc pour moi, le conseil, il serait vraiment là, c'est oser la rencontre.
1: Eh bien justement, on va vous retrouver de nouveau la semaine prochaine, frère Frédéric Marie, pour approfondir cette question de la rencontre et de la spiritualité franciscaine à travers la pensée de Saint Bonaventure, un immense théologien de l'époque de Saint François d'Assise, trop longtemps oublié. Un grand merci à vous, frère Frédéric Marie, d'avoir été avec nous aujourd'hui. Merci à Stéphanie Tesson et à Laurane Sarraoui pour la conception de cette émission. Merci à Raphaël Ferreira pour les moyens techniques. Et moi, je vous dis à la semaine prochaine.

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1: 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Et pourtant, nous ignorons beaucoup des réalités de ces espaces maritimes dont nous dépendons chaque jour davantage. 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
1: Bonjour Sylvain Domergue.
2: Bonjour Pierre Verluise.
1: On parle beaucoup du détroit d'Ormuz. Parlons-en quelques instants. Est-ce que le détroit d'Ormuz est une démonstration de l'utilité de la géopolitique des espaces maritimes et plus largement, qu'est-ce que vous entendez par la maritimisation du monde ?
2: Oui, alors je pense qu'effectivement, le détroit d'Ormuz est une belle illustration de la géopolitique des espaces maritimes parce que, comme vous le savez, il y a plusieurs acceptions possibles de la géopolitique, mais c'est avant tout l'étude des conflictualités, des rapports de pouvoir sur les territoires. Et ici, on voit bien à quel point la problématique d'une tension, en l'occurrence internationale, mais ça pourrait être aussi une tension avec des acteurs non étatiques, comme c'est le cas actuellement, par exemple, dans le golfe d'Aden et les Houthis, montre bien que des effets à une échelle locales peuvent se répercuter à d'autres échelles régionales et mondiales, ce qui est ici, dans une lecture multiscalaire, la définition propre hein, de la géopolitique. Alors, pour répondre à votre question, ce que l'on appelle la maritimisation du monde, il y a plusieurs acceptions possibles. Pendant longtemps, l'acception qui dominait, c'était l'idée d'intensification des échanges commerciaux par voie maritime. Moi, je pense qu'il faut mettre à jour cette définition aujourd'hui en la définissant plutôt comme l'accroissement de la dépendance des sociétés, des économies, aux faits maritimes.
1: Quelles sont les formes de cette dépendance ?
2: Alors, les formes, elles sont multiples. Hein. Elles ont longtemps été limitées à deux choses, essentiellement la pêche et le commerce, hein, notamment à partir du moment où le commerce va se globaliser, on va dire, au tournant du 15e, 16e siècle, et évidemment avec une accélération très forte au 19e et 20e siècle. Mais aujourd'hui, cette dépendance, elle est beaucoup plus protéiforme, puisqu'elle dépend également, ou elle joue plutôt également dans le champ de la transmission de données. Hein. Je pense par exemple aux câbles sous-marins. Hein. Aujourd'hui, 97% de nos télécommunications internationales passent par la mer, mais également les ressources, autres que halieutiques au sens poisson. Hein. On a également du pétrole, du gaz, peut-être demain des minéraux.
1: Sylvain Domergue, étudier comme vous le faites la géopolitique des espaces maritimes, c'est aussi s'interroger à propos du renouvellement, ou pas, des rapports de puissance.
2: Oui, effectivement, le rapport de puissance, si on le définit comme la capacité de faire, la capacité de faire faire ou la capacité de refuser de faire, hein, si on prend une définition très simple, c'est effectivement la possibilité aussi d'être en capacité de disposer de moyens de l'État en mer pour faire valoir sa volonté ou en tout cas ne pas dépendre de la volonté d'un autre acteur. Ce qui signifie, entre autres, des moyens militaires. Et aujourd'hui, on assiste effectivement un changement, des évolutions dans la grammaire de la puissance sur les océans.
1: Quels sont les nouveaux acteurs ?
2: Les nouveaux acteurs, si on va au-delà des acteurs traditionnels, hein, bien sûr, que sont les États-Unis, la France, certaines puissances européennes, je dirais que si on parle d'acteurs strictement étatiques, on voit apparaître la Chine, évidemment, hein, comme une puissance navale majeure. Hein, c'est de très très loin l'État qui produit le plus de navires militaires au monde.
1: La Chine, combien de porte-avions ?
2: La Chine de porte-avions actuellement 3. La France 1, les États-Unis 11. On parle bien de vrais porte-avions parce qu'on a d'autres pays qui ont des porte-aéronefs qui n'ont pas exactement les mêmes capacités. On ne va pas rentrer dans des débats techniques, mais la Chine a aujourd'hui des vrais porte-avions et il y en a plusieurs qui sont programmés en construction. On peut évidemment parler aussi de l'Inde, de la Turquie, qui sont d'autres acteurs qui émergent.
1: Alors, concernant les acteurs historiques, j'allais dire France, États-Unis, il y a aussi des acteurs comme la Russie et le Japon. Aujourd'hui, ils pèsent quoi ?
2: Alors, les États-Unis, la France, effectivement, vous l'avez dit, sont des puissances qui sont restées des puissances traditionnelles. On les distingue des autres parce que ce sont des puissances dites complètes, c'est-à-dire qu'elles sont capables d'agir dans l'ensemble du spectre naval, du porte-avions au sous-marin, en passant par les forces spéciales, le déminage et j'en passe. Alors, vous me disiez les autres puissances. Alors, ce qui est intéressant, c'est qu'effectivement, on assiste au renouveau de la puissance de au moins deux acteurs qui s'étaient un peu atténués hein, en termes de puissance navale. L'un c'est le Japon après la Seconde Guerre mondiale, du fait de sa politique pacifiste. Et l'autre, c'est la Russie après l'effondrement de l'Union soviétique. L'appareil naval soviétique avait beaucoup vieilli. Et la Russie, depuis quelques années, s'est réengagée dans un programme de modernisation, de montée en gamme capacitaire, et a toujours su conserver, malgré les très grandes difficultés financières et technologiques qu'elle a rencontrées, des compétences dans quasiment l'ensemble du spectre du combat naval, à l'exception de l'aéronaval.
1: Quant à la France, elle a annoncé un nouveau porte-avions à l'horizon de 2035, je crois.
2: Oui,
1: corrigez-moi.
2: Un peu plus. La construction, effectivement, est engagée dans les années 2020. L'entrée en service devrait prendre un peu plus de temps que ça, raisonnablement. Mais effectivement, l'horizon 2035 est, on va dire, une première étape dans la mise
1: nom
2: en service.
1: Serait France Libre, si j'ai bien compris.
2: Oui, tout à fait, effectivement. Oui.
1: La grammaire classique de la puissance connaît aujourd'hui une rupture de paradigme majeure, comme finalement cela se produit rarement dans l'histoire navale. La mer, c'est pas seulement un espace qu'on voit danser, pour faire une allusion, mais c'est aussi un espace de violence en mutation par des processus d'hybridation. Vous pouvez nous expliquer cela ?
2: Oui, tout à fait. Alors, vous savez, c'est pas l'historien que vous êtes que je vais apprendre ça, mais j'ai un problème avec le concept d'hybridation parce que pour moi, il me semble que la guerre a toujours été hybride par définition. Ce que l'on peut qualifier peut-être d'hybridation, ou ce qui est un peu employé aujourd'hui par ce terme-là, disons, c'est effectivement le débord du champ d'affrontement militaire classique de la conflictualité, de la violence, dans le champ, on va dire, plus civil, c'est-à-dire rester sous le seuil de la guerre et mener la vie dure à son adversaire sans lui déclarer officiellement la guerre. C'est peut-être là que la notion d'hybridation, on va dire, a une forme de modernité. Et on assiste aujourd'hui effectivement à des violences sur des infrastructures, par exemple. Je pense en particulier à la destruction des pipelines, enfin des gazoducs pour être exact, Nord Stream en mer Baltique, au début de la guerre en Ukraine en 2022-2023. Qui montre bien que des violences peuvent être conduites à l'égard d'un acteur partie prenante d'un conflit sans qu'il soit très facile d'identifier quel est l'acteur à l'origine de cette violence. On le voit encore aujourd'hui avec la rupture des câbles sous-marins dont il est très difficile d'attribuer la paternité de l'action.
1: En laissant traîner des ancres, on peut arracher au fond un certain nombre de choses qui sont précieuses, des infrastructures stratégiques. Il y a d'autres moyens aussi.
2: Oui, tout à fait, d'autant plus qu'on parle aujourd'hui, sans en avoir eu la preuve, que de la construction de navires civils qui disposeraient de caches à l'intérieur de la coque qui permettraient de mettre en œuvre discrètement des moyens de coupure de câbles sans qu'il soit possible de le déceler depuis l'extérieur.
1: On a aussi parlé de la dronisation dans l'espace maritime. De quoi s'agit-il ?
2: Alors la dronisation, pour moi, on est vraiment là, vous parliez de rupture historique, je pense que c'est surtout là qu'il faut mettre le doigt. Vous savez, dans l'histoire de la guerre navale ou de l'affrontement naval, il y a quelques grandes batailles, il y a quelques grands événements qui ont marqué une rupture fondamentale. On peut parler de Lépante, on peut parler de la bataille de Midway qui a montré la prévalence de l'aéronaval sur la force brute des canons. Aujourd'hui, la dronisation, à mon avis, et singulièrement la guerre navale en Ukraine et dans une moindre mesure aujourd'hui à Hormuz, a clairement tourné une page dans l'histoire du combat naval, même si je me remets bien sûr aux spécialistes pour confirmer cela, mais il me semble qu'aujourd'hui, on voit bien qu'avec l'absence totale de marine, un acteur est capable de mener la vie dure, voire de neutraliser complètement une force d'action navale, comme ça a été le cas en l'occurrence par les Ukrainiens qui ont utilisé des moyens comme des Zodiacs, par exemple, qu'ils ont bourrés d'explosifs, téléguidés depuis des stations terrestres, qui, sur plusieurs centaines de kilomètres, parfois même au-delà, ont été capables de détruire des unités navales de première importance en mer Noire. Et aujourd'hui, on voit que l'Iran reprend cette stratégie avec non pas des moyens de drones navals, du moins pas à ma connaissance, mais surtout, quoique il me semble qu'il y a eu quelques incidents attribués dans ce sens, mais aussi du drone aérien.
1: Dans le cas de la mer Noire, si j'ai bonne mémoire et si j'ai bien compris, les Ukrainiens ont réussi à obliger la Russie à quitter la base de Sébastopol en Crimée pour aller se cacher ailleurs.
2: Ah, tout à fait, c'est absolument, c'est ce que je vous disais, c'est une vraie rupture. Hein. C'est spectaculaire ce à quoi on a assisté en Ukraine, parce qu'on a vu à quel point, je rappelle que l'Ukraine n'avait pas de marine, ou presque pas de marine, quelques navires qui ont été totalement détruits dès les premières heures de l'opération militaire spéciale, comme l'euphémise la Russie. Mais je vous confirme absolument, très rapidement, par l'utilisation de missiles, mais surtout de drones, l'Ukraine a repousser la flotte de la mer Noire, qui était pourtant l'une des plus modernes, l'une des mieux dotées de la marine russe, au-delà de Sébastopol. La flotte a dû se réfugier à Novorossiysk, et même à Novorossiysk, elle a été frappée dans le port protégé, pourtant, hein, de l'emprise militaire, y compris un sous-marin. Et on assiste aujourd'hui au déploiement d'unités russes encore plus au sud de la mer Noire, jusqu'en Géorgie, ou quasiment hein, en Ossétie, pour justement s'éloigner le plus possible de l'Ukraine.
1: Est-ce qu'on voit aussi apparaître des menaces non étatiques?
2: Oui, tout à fait. La menace non étatique, effectivement, elle existe depuis très longtemps. Elle existe même depuis des siècles, notamment autour de la piraterie, bien sûr, mais également du terrorisme maritime, même si c'est une activité qui est très peu courante dans l'histoire. Hein. Le terrorisme maritime a été employé, par exemple, par les tigres tamouls hein, au Sri Lanka, mais également, on l'a vu, Al-Qaïda à l'orée hein, des années 2000. Mais la piraterie aujourd'hui se développe. Donc je rappelle hein, la différence entre la piraterie et le terrorisme maritime, c'est que la piraterie a une vocation pécuniaire d'enrichissement. Et cette piraterie, elle se développe, elle se déploie essentiellement autour de trois ou quatre, on va dire, théâtres d'opération. Le golfe d'Aden, bien sûr, au large de la Somalie et du Yémen. L'Asie du Sud-Est, entre les Philippines et le détroit de Malacca, pour faire simple. Et au large des côtes du golfe de Guinée, même si on assiste aussi à des actions violentes dites de brigandage. Hein, le brigandage, c'est de la piraterie, mais dans les eaux territoriales, dans les Caraïbes.
1: Et puisqu'on parle de violence, on peut aussi mentionner que sur certains bâtiments, les conditions de travail sont particulièrement difficiles, proches de l'esclavage.
2: Oui, alors effectivement, là, c'est une forme de violence, on va dire, plus subtile, plus cynique, dans le domaine de la pêche, mais également dans le domaine du transport, également maritime. On assiste à une forme de travail, on peut appeler ça du travail forcé, hein, avec des travailleurs qui sont recrutés plus ou moins de force dans différents pays du monde, souvent des pays en développement. Et ça ressemble un petit peu, malheureusement, à ce que l'on a pu voir dans des grandes affaires de prostitution en Europe occidentale ou aux États-Unis, c'est-à-dire qu'on va confisquer le passeport de la personne concernée, hein, le pêcheur que par exemple hein, que l'on va employer et que l'on va faire travailler 18 à 20 heures par jour, que ce soit pour du transport maritime ou pour de la pêche, en échange effectivement de la rétention de son passeport.
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1: Sylvain Domergue, la mer, ce sont encore beaucoup d'autres enjeux, notamment ceux qui sont liés aux questions environnementales.
2: Oui, vous avez raison. Effectivement, c'est une problématique qui monte depuis plusieurs décennies déjà. Hein. C'est quelque chose que les Nations Unies, par exemple, hein, ont pris en considération vers la fin du XXe siècle, même s'il y avait déjà des premières réflexions qui commençaient à émerger un petit peu avant. Ces questions environnementales, on ne peut pas toutes les lister ici, ça serait beaucoup trop long, mais on peut quand même en faire référence aux questions de pêche, hein, avec la dégradation de plus en plus rapide des ressources halieutiques. Hein. On a aujourd'hui, par exemple, 30% des stocks halieutiques qui sont en surpêche. On a 61% des stocks qui sont exploités au maximum, qu'on ne peut plus exploiter au risque de justement dégrader la ressource et passer sous le seuil de renouvellement, hein, puisqu'on a une accélération de la pêche multipliée par 5.
1: Est-ce qu'il existe bien ce qu'on appelle les navires-usines?
2: Ah oui, tout à fait.
1: Et de quoi
2: Oui.
1: s'agit-il?
2: Alors, des navires-usines, ce sont des navires qui sont pas forcément des navires de pêche, même si ils le sont souvent également, et qui emportent des capacités de transformation du poisson et qui justement transforment ce poisson sur place et qui soit le stocke et le congèle de manière à le revendre au bout de plusieurs semaines, plusieurs mois de mer de retour au port, soit qu'il va le transférer en mer ou dans un port d'escale à un navire de transport qui va l'amener sur les marchés internationaux.
1: On voit donc des flottilles, en fait, il y a navire-usine, et puis il y a aussi parfois des bateaux qui lui apportent de la matière à transformer, en quelque sorte.
2: Oui, exactement, et l'inverse, hein, c'est-à-dire que des bateaux qui viennent aussi chercher la matière transformée, et ça, c'est un vecteur important de la pêche illégale, puisque, par exemple, la Chine s'en sert beaucoup dans le Pacifique central, justement pour éviter que ces navires qui font de la pêche illégale fassent escale et donc entrent dans les eaux territoriales de certains États, ce qui leur vaudrait d'être arraisonnés, des amendes, des choses comme ça. L'avantage du navire-usine, c'est qu'il permet d'être moins dépendant des escales.
1: Est-ce que ces éléments environnementaux peuvent avoir des effets sécuritaires, violents, indirects ?
2: Oui, ça c'est quelque chose sur lequel la recherche travaille. C'est très difficile à démontrer parce que les données sont assez, comment dirais-je, difficiles à consolider. Mais je vous parlais de surpêche. On a dans plusieurs endroits du monde des suspicions que la dégradation de la ressource halieutique pousse certains pêcheurs, par exemple, à basculer vers des activités criminelles, que ce soit le trafic de drogue ou la piraterie, hein, par exemple dans le golfe d'Aden, pardon, de Guinée ou le détroit de Malacca. Mais on a aussi des suspicions dans le golfe d'Aden et l'océan Indien. Mais on a aussi, pas seulement de lien avec directement la pêche, mais aussi la destruction de l'environnement marin par l'exploitation du sable, ou encore le réchauffement climatique qui va agir sur l'environnement marin, ou l'acidification des océans qui va agir sur l'environnement marin, et donc dégrader la ressource dont dépendaient certaines populations locales.
1: Nous avions consacré avec Julien Bueb une émission à la géopolitique du sable, et il montrait combien il y a des mafias du sable.
2: Oui, tout à fait. Alors ces mafias du sable, elles sont plutôt littorales, mais on a quand même des activités menées par des entreprises, voire parfois par des États en mer. Et il y a un cas qui est très célèbre, c'est la situation actuellement dans le canal de Taïwan, hein, c'est-à-dire entre la Chine et Taïwan, où depuis l'élection d'un gouvernement, disons plus favorable à l'indépendance de Taïwan, on a vu du jour au lendemain apparaître des flottilles d'exploitation du sable. Qui se sont démultipliés dans ce secteur-là, y compris dans les eaux revendiquées par Taïwan.
1: Et quel peut être l'effet ? Ça peut déstabiliser à distance ?
2: Oui, c'est ça. Il y a deux effets, je pense. Le premier, c'est l'effet d'épuisement des gardes-côtes taïwanais qui sont conduits à démultiplier les missions. Alors, j'ai plus les chiffres en tête, mais le taux a été multiplié par plusieurs centaines de pourcents. Hein, donc, on est vraiment sur des actions très, très importantes menées contre ces pêcheurs, ces exploitants de sable chinois. Mais il y a un autre aspect également, c'est peut-être aussi de pousser à l'incident. La Chine pourrait utiliser un incident qui serait provoqué dans ce secteur-là pour justifier une intervention militaire. C'est quelque chose qui pourrait arriver dans les années qui viennent.
1: Sylvain Domergue, quand nous vous écoutons, nous prenons conscience de la multiplicité des enjeux maritimes. Alors, une question vient naturellement. Quid de la gouvernance de la sécurité maritime ?
2: Alors là encore, c'est un vaste sujet, mais ce qui est intéressant à penser, c'est que la gouvernance de la sécurité maritime, elle a essentiellement d'abord été pensée à l'échelle des États, donc disons à l'échelle nationale. Chaque État applique sa loi dans ses eaux, et à une certaine époque, chaque État applique sa loi en fonction de son pavillon et en fonction de sa puissance navale qu'il est capable de projeter dans le monde. Donc on avait des sortes de Pax Britannica ou Pax Americana autour de la puissance navale imposée par l'un ou l'autre État, qui imposait donc ses règles. Je pense en particulier à la lutte contre la traite négrière, qui a été imposée de facto par l'Angleterre au XIXe siècle, parce que c'était elle qui avait l'hégémon maritime. Mais au courant du XXe siècle, a commencé à émerger une gouvernance de rang mondial, avec la démultiplication de conventions, la création d'une organisation maritime internationale, un droit de la mer reconnu par la quasi-totalité des pays du monde. Donc, si vous voulez, création d'un échelon de gouvernance à l'échelle mondiale, autour de la notion de multilatéralisme globalisé, on va dire. Mais ce qui pose problème avec ces deux échelles, c'est que dans le cadre de la gouvernance nationale, aujourd'hui, elle se limite essentiellement à des problématiques propres qui se déroulent dans les eaux de chaque État. Autrement dit, se pose la question de la fragmentation, de la capacité d'action, de sécurisation. Donc concrètement, ça pose un problème pour la piraterie, parce que un État va être capable de lutter contre la piraterie ou le narcotrafic dans ses eaux, mais il ne peut pas le faire dans les eaux de son voisin, qui est parfois un État failli. Donc ça pose problème. Et le problème de l'échelon mondial, c'est que vous avez justement une densification de la réglementation, et puis surtout une très grande lourdeur administrative et opérationnelle à mettre en œuvre des mesures de sécurisation et d'application du droit.
1: Dans ces questions-là, on voit que parfois les États sont dans une forme d'ambiguïté qui profite à d'autres, parce qu'eux-mêmes ne sont pas forcément très au clair sur leurs intérêts. Est-ce qu'on observe cela aussi dans le domaine maritime, une ambiguïté des États qui ne savent pas trop quoi faire, qui maintiennent des zones d'ombre pour laisser des portes ouvertes demain sur d'autres sujets?
2: Oui, c'est vrai qu'on le voit sur l'exploitation des ressources, par exemple, hein, ou sur la liberté de trafic. Hein. Je pense par exemple à la question aussi du narcotrafic, quand on pense que le Panama est un État qui n'aime pas trop que son pavillon. Alors c'est un peu compliqué, mais pour rentrer dans le détail, il est difficile d'inspecter un navire en haute mer si l'état du pavillon n'a pas donné son accord. Et le Panama et certains pays considérés comme ce qu'on appelle improprement des pavillons de complaisance sont un peu rétifs à l'idée d'autoriser des inspections, d'automatiser un certain nombre de règles d'inspection. C'est un mélange à la fois de préservation de l'intérêt du pavillon de cet État, mais c'est aussi une façon, si vous voulez, de garder un avantage comparatif par rapport à d'autres pavillons, en essayant de mettre en avant un avantage, si vous voulez, à se faire pavillonner dans ces États. Même si, bien sûr, le Panama est un État qui lutte contre le narcotrafic, cette espèce d'ambiguïté pose un peu problème parfois dans la mise en œuvre de politiques de lutte contre certaines menaces.
1: Avec des navires qui peuvent changer plusieurs fois de pavillon en quelques semaines ou pendant une navigation pour des raisons d'opportunité, ce qui a rendu difficile la question de la lutte contre la flotte fantôme russe, par exemple.
2: Oui, tout à fait, effectivement. Hein, les règles de changement de pavillon sont assez peu contraignantes. Hein, elles doivent quand même être normalement bien documentées. Et le monde du transport maritime est un monde extrêmement complexe qui est conçu autour d'une galaxie d'acteurs nichés à différents niveaux de gouvernance. Hein, on a des assureurs, on a des opérateurs, des armateurs, des transporteurs. Enfin, on a beaucoup, beaucoup, beaucoup d'acteurs. Et effectivement, le changement de pavillon et donc parfois également d'immatriculation, de changement de nom du navire, rend parfois un peu difficile le suivi de certaines flottes effectivement qui se livrent à des activités délictueuses.
1: Enfin, est-ce que vous pourriez nous dire, s'il vous plaît, Sylvain Domergue, un mot sur les promesses et les limites du nouveau traité sur la haute mer, qu'on appelle le traité BBNJ, qui est entré en vigueur le 17 janvier 2026?
2: Oui, alors ce traité, il est très intéressant parce que c'est le dernier traité en date qui concerne les espaces maritimes. Et c'est un traité qui a été adopté, donc je reviens à ce que je disais tout à l'heure sur l'échelle de gouvernance mondiale, qui a été accepté, validé par la communauté internationale. Et c'est très encourageant parce que si on pense au traité, à la Convention de Montego Bay, elle a mis plus de 10 ans à entrer en vigueur, alors que là, ce traité, il est rentré en vigueur en moins de 3 ans. Donc ça montre qu'il y a que le multilatéralisme, ça fonctionne. Petit défaut enfin gros défaut hein, de ce traité, c'est que autant il permet un certain nombre d'avancées, hein, des prises de position de la communauté internationale sur des règles d'imposition d'aires marines protégées, des études d'impact, de partage de connaissances et de revenus sur les ressources génétiques, la sanctuarisation accentuée de la haute mer, hein, qui couvre 64% des océans. Cependant, la limite, c'est qu'aujourd'hui, ce traité, en l'espèce, c'est surtout une déclaration d'intention. Et il va falloir travailler dans les années qui viennent, avec des COP successives, sur la mise en œuvre de ce traité. Et c'est pour ça que je parlais tout à l'heure de la limite de l'échelle mondiale. L'échelle régionale présente un intérêt, c'est qu'elle permet de limiter le nombre d'acteurs et de mettre en œuvre des dispositions, par exemple, de protection environnementale, à des échelles plus limitées, régionales, en limitant le nombre d'acteurs et en concentrant les acteurs autour de problématiques plus spécifiques.
1: Décidément, ces questions de géopolitique maritime sont passionnantes, elles sont exigeantes, d'où l'intérêt d'avoir la chance d'avoir accès à des experts comme vous. Merci Sylvain Domergue. Un grand merci également à notre réalisateur Cédric Coba. Planisphère recevait Sylvain Domergue, agrégé et docteur en géographie, enseignant à Sciences Po Bordeaux, auteur de Géopolitique des espaces maritimes aux éditions Armand Collin et de Géographie des mers et des océans, documentation photographique chez CNRS Éditions. Chères auditrices, chers auditeurs, merci de votre fidélité. Pensez à partager le podcast, c'est fait pour. À la semaine prochaine pour une nouvelle émission de Planisphère.

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2: Au nom du Père et du Fils et du Saint-Esprit. Amen. Mon Dieu, j'ai un très grand regret de vous avoir offensé, parce que vous êtes infiniment bon et que le péché vous déplaît. Je prends la ferme résolution, avec le secours de votre sainte grâce, de ne plus vous offenser et de faire pénitence.
3: Vierge Marie, femme et mère, toute disponible à la volonté de Dieu,

votre volonté soit faite. Rendez-moi capable d'accueillir le projet de Dieu pour ma vie. Chaque jour, je trébuche dans les filets de mon orgueil, de mon manque d'amour. Libérez-moi des faits ces nœuds qui m'empêchent d'être heureux, de me rapprocher de vous et de votre Fils. Changez mon cœur de pierre et faites de moi l'artisan d'un monde meilleur et plus généreux. Marie, écoutez ma prière.

0: Première dizaine, Marie, nouvelle Ève, comblée de grâce.
1: Observons comment Marie est capable de défaire les nœuds du manque de confiance, car elle a cru en l'accomplissement de ce qui lui a été dit de la part du Seigneur. Et elle est capable aussi de défaire les nœuds de mort, car elle est celle qui, par l'œuvre du Saint-Esprit, engendre le Fils de Dieu, auteur de la vie.
0: Notre Père qui es aux cieux, que ton nom soit sanctifié, que ton règne vienne, que ta volonté soit faite sur la terre comme au ciel. Donne-nous aujourd'hui notre pain de ce jour, pardonne-nous nos offenses, comme nous pardonnons aussi à ceux qui nous ont offensés, et ne nous laisse pas entrer en tentation, mais délivre-nous du mal. Amen. Sainte Marie, donnez-moi la force de persévérer dans mon amour pour Dieu. Faites que non seulement j'ai recours à lui dans les moments difficiles, mais aussi que j'apprenne à lui rendre grâce pour tous ses dons, ceux que je vois et ceux que je ne parviens pas à voir.
1: Je vous salue Marie, pleine de grâce. Le Seigneur est avec vous. Vous êtes bénie entre toutes les femmes, et Jésus, le fruit de vos entrailles, est béni.
2: Sainte Marie, Mère de Dieu, priez pour nous pauvres pécheurs, maintenant et à l'heure de notre mort. Amen.
1: Je vous salue Marie, pleine de grâce. Le Seigneur est avec vous. Vous êtes bénie entre toutes les femmes, et Jésus, le fruit de vos entrailles, est béni.
2: Sainte Marie, Mère de Dieu, priez pour nous pauvres pécheurs, maintenant et à l'heure de notre mort. Amen.
1: Je vous salue Marie, pleine de grâce, le Seigneur est avec vous. Vous êtes bénie entre toutes les femmes, et Jésus, le fruit de vos entrailles, est béni.
2: Sainte Marie, Mère de Dieu, priez pour nous pauvres pécheurs, maintenant et à l'heure de notre mort. Amen.
1: Je vous salue Marie, pleine de grâce, le Seigneur est avec vous. Vous êtes bénie entre toutes les femmes, et Jésus, le fruit de vos entrailles, est béni.
2: Sainte Marie, Mère de Dieu, priez pour nous pauvres pécheurs, maintenant et à l'heure de notre mort. Amen.
1: Je vous salue Marie, pleine de grâce, le Seigneur est avec vous. Vous êtes bénie entre toutes les femmes, et Jésus, le fruit de vos entrailles, est béni.
2: Sainte Marie, Mère de Dieu, priez pour nous pauvres pécheurs, maintenant et à l'heure de notre mort. Amen.
1: Je vous salue Marie, pleine de grâce, le Seigneur est avec vous. Vous êtes bénie entre toutes les femmes, et Jésus, le fruit de vos entrailles, est béni.
2: Sainte Marie, Mère de Dieu, priez pour nous pauvres pécheurs, maintenant et à l'heure de notre mort. Amen.
1: Je vous salue Marie, pleine de grâce. Le Seigneur est avec vous. Vous êtes bénie entre toutes les femmes, et Jésus, le fruit de vos entrailles, est béni.
2: Sainte Marie, Mère de Dieu, priez pour nous pauvres pécheurs, maintenant et à l'heure de notre mort. Amen.
1: Je vous salue Marie, pleine de grâce. Le Seigneur est avec vous. Vous êtes bénie entre toutes les femmes, et Jésus, le fruit de vos entrailles, est béni.
2: Sainte Marie, Mère de Dieu, priez pour nous pauvres pécheurs, maintenant et à l'heure de notre mort. Amen.
1: Je vous salue Marie, pleine de grâce, le Seigneur est avec vous. Vous êtes bénie entre toutes les femmes, et Jésus, le fruit de vos entrailles, est béni.
2: Sainte Marie, Mère de Dieu, priez pour nous pauvres pécheurs, maintenant et à l'heure de notre mort. Amen.
1: Je vous salue Marie,

0: Marie, pleine de grâce, le Seigneur est avec vous. Vous êtes bénie entre toutes les femmes, et Jésus, le fruit de vos entrailles, est béni.
1: Sainte Marie, Mère de Dieu, priez pour nous pauvres pécheurs, maintenant et à l'heure de notre mort. Amen.
0: Gloire au Père, au Fils et au Saint-Esprit,
1: comme il était au commencement, maintenant et toujours, et dans les siècles des siècles. Amen.
2: Ô Marie, ma protectrice, aidez-moi à résoudre cet écheveau de problèmes que je me crée moi-même. Et rendez-moi capable d'aimer notre Seigneur Jésus-Christ, votre Fils, par-dessus tout.
0: Marie, Vierge très pure, Dame du bel amour, défaites ce nœud que je vous présente.
2: Deuxième dizaine, Marie, servante du Seigneur, est bénie entre toutes les femmes.
0: Contemplons comment Marie est capable de défaire les nœuds de la tristesse, car toute sa vie, elle a tressailli d'allégresse en son Sauveur, et les nœuds du doute et de l'incertitude, car même si elle n'a pas compris quand Jésus a dit qu'il devait se consacrer aux choses de son Père, elle méditait toutes ces choses en son cœur.
2: Notre Père qui es aux cieux, que ton nom soit sanctifié, que ton règne vienne, que ta volonté soit faite sur la terre comme au ciel. Donne-nous aujourd'hui notre pain de ce jour, pardonne-nous nos offenses, comme nous pardonnons aussi à ceux qui nous ont offensés, et ne nous laisse pas entrer en tentation, mais délivre-nous du mal. Amen. Sainte Mère du Seigneur, enseignez-moi à aimer avec votre simplicité la vie et tout ce qui m'entoure. Marie, Mère généreuse, épouse exemplaire, faites que je sois animé, comme vous l'avez été, par l'amour inconditionnel de mon prochain.
3: Je vous salue Marie, pleine de grâce, le Seigneur est avec vous. Vous êtes bénie entre toutes les femmes, et Jésus, le fruit de vos entrailles, est béni.
1: Sainte Marie, Mère de Dieu, priez pour nous pauvres pécheurs, maintenant et à l'heure de notre mort. Amen.
3: Je vous salue Marie, pleine de grâce, le Seigneur est avec vous. Vous êtes bénie entre toutes les femmes, et Jésus, le fruit de vos entrailles, est béni.
1: Sainte Marie, Mère de Dieu, priez pour nous pauvres pécheurs, maintenant et à l'heure de notre mort. Amen.
3: Je vous salue, Marie, pleine de grâce. Le Seigneur est avec vous. Vous êtes bénie entre toutes les femmes, et Jésus, le fruit de vos entrailles, est béni.
1: Sainte Marie, Mère de Dieu, priez pour nous, pauvres pécheurs, maintenant et à l'heure de notre mort. Amen.
3: Je vous salue, Marie, pleine de grâce. Le Seigneur est avec vous. Vous êtes bénie entre toutes les femmes, et Jésus, le fruit de vos entrailles, est béni.
1: Sainte Marie, Mère de Dieu, priez pour nous pauvres pécheurs, maintenant et à l'heure de notre mort. Amen.
3: Je vous salue, Marie, pleine de grâce. Le Seigneur est avec vous. Vous êtes bénie entre toutes les femmes, et Jésus, le fruit de vos entrailles, est béni.
1: Sainte Marie, Mère de Dieu, priez pour nous pauvres pécheurs, maintenant et à l'heure de notre mort. Amen.
3: Je vous salue Marie, pleine de grâce, le Seigneur est avec vous. Vous êtes bénie entre toutes les femmes, et Jésus, le fruit de vos entrailles, est béni.
1: Sainte Marie, Mère de Dieu, priez pour nous pauvres pécheurs, maintenant et à l'heure de notre mort. Amen.
3: Je vous salue Marie, pleine de grâce, le Seigneur est avec vous. Vous êtes bénie entre toutes les femmes, et Jésus, le fruit de vos entrailles, est béni.
1: Sainte Marie, Mère de Dieu, priez pour nous pauvres pécheurs, maintenant et à l'heure de notre mort. Amen.
3: Je vous salue, Marie, pleine de grâce. Le Seigneur est avec vous. Vous êtes bénie entre toutes les femmes, et Jésus, le fruit de vos entrailles, est béni.
1: Sainte Marie, Mère de Dieu, priez pour nous pauvres pécheurs,
4: maintenant et à l'heure de notre mort. Amen.
3: Je vous salue, Marie, pleine de grâce. Le Seigneur est avec vous. Vous êtes bénie entre toutes les femmes, et Jésus, le fruit de vos entrailles, est béni.
1: Sainte Marie, Mère de Dieu, priez pour nous pauvres pécheurs, maintenant et à l'heure de notre mort. Amen.
3: Je vous salue, Marie, pleine de grâce. Le Seigneur est avec vous. Vous êtes bénie entre toutes les femmes, et Jésus, le fruit de vos entrailles, est béni.
1: Sainte Marie, Mère de Dieu, priez pour nous pauvres pécheurs, maintenant et à l'heure de notre mort. Amen.
3: Gloire au Père, au Fils et au Saint-Esprit,
5: comme il était au commencement, maintenant et toujours, et dans les siècles des siècles. Amen.
2: Ô Marie, qui avait mis au monde l'Emmanuel, Dieu avec nous, conduisez-nous à votre Fils et rendez-nous capables d'accueillir la joie qu'il est venu apporter sur terre. Marie, Dame de la Sainte Espérance, qui connaissez les pierres de nos chemins, défaites ce nœud que je vous présente. Troisième dizaine, la foi de Marie associée à la mission du Christ.
0: Méditons comment Marie, qui a élevé un chant au Tout-Puissant, qui disperse les superbes et élève les humbles, est capable de défaire les nœuds de la vanité et de l'esprit de domination. Elle est aussi capable de défaire les nœuds de l'ambition et de la richesse, car elle est celle qui glorifie Dieu, lui qui comble de bien des affamés et renvoie les riches les mains vides.
2: Notre Père qui es aux cieux, que ton nom soit sanctifié, que ton règne vienne, que ta volonté soit faite sur la terre comme au ciel. Donne-nous aujourd'hui notre pain de ce jour, pardonne-nous nos offenses, comme nous pardonnons aussi à ceux qui nous ont offensés, et ne nous laisse pas entrer en tentation, mais délivre-nous du mal. Amen. Sainte Marie médiatrice et ma mère, enseignez-moi à apprécier les biens terrestres en fonction des biens du ciel. Faites que, par mes efforts, je parvienne à mettre mes pas dans les pas de votre Fils pour atteindre ainsi le royaume des cieux.
0: Je vous salue, Marie, pleine de grâce. Le Seigneur est avec vous. Vous êtes bénie entre toutes les femmes, et Jésus, le fruit de vos entrailles, est béni.
4: Sainte Marie, Mère de Dieu, priez pour nous pauvres pécheurs, maintenant et à l'heure de notre mort. Amen.
0: Je vous salue, Marie, pleine de grâce. Le Seigneur est avec vous. Vous êtes bénie entre toutes les femmes, et Jésus, le fruit de vos entrailles, est béni.
4: Sainte Marie, Mère de Dieu, priez pour nous pauvres pécheurs, maintenant et à l'heure de notre mort. Amen.
0: Je vous salue, Marie, pleine de grâce. Le Seigneur est avec vous. Vous êtes bénie entre toutes les femmes, et Jésus, le fruit de vos entrailles, est béni.
4: Sainte Marie, Mère de Dieu, priez pour nous pauvres pécheurs, maintenant et à l'heure de notre mort. Amen.
0: Je vous salue, Marie, pleine de grâce. Le Seigneur est avec vous. Vous êtes bénie entre toutes les femmes, et Jésus, le fruit de vos entrailles, est béni.
4: Sainte Marie, Mère de Dieu, priez pour nous pauvres pécheurs, maintenant et à l'heure de notre mort. Amen.
0: Je vous salue, Marie, pleine de grâce. Le Seigneur est avec vous. Vous êtes bénie entre toutes les femmes, et Jésus, le fruit de vos entrailles, est béni.
4: Sainte Marie, Mère de Dieu, priez pour nous pauvres pécheurs, maintenant et à l'heure de notre mort. Amen.
0: Je vous salue, Marie, pleine de grâce. Le Seigneur est avec vous. Vous êtes bénie entre toutes les femmes, et Jésus, le fruit de vos entrailles, est béni.
4: Sainte Marie, Mère de Dieu, priez pour nous pauvres pécheurs, maintenant et à l'heure de notre mort. Amen.
0: Je vous salue, Marie, pleine de grâce. Le Seigneur est avec vous. Vous êtes bénie entre toutes les femmes, et Jésus, le fruit de vos entrailles, est béni.
4: Sainte Marie, Mère de Dieu, priez pour nous pauvres pécheurs, maintenant et à l'heure de notre mort. Amen.
0: Je vous salue Marie, pleine de grâce, le Seigneur est avec vous. Vous êtes bénie entre toutes les femmes, et Jésus, le fruit de vos entrailles, est béni.
4: Sainte Marie, Mère de Dieu, priez pour nous pauvres pécheurs, maintenant et à l'heure de notre mort. Amen.
0: Je vous salue Marie, pleine de grâce, le Seigneur est avec vous. Vous êtes bénie entre toutes les femmes, et Jésus, le fruit de vos entrailles, est béni.
4: Sainte Marie, Mère de Dieu, priez pour nous pauvres pécheurs, maintenant et à l'heure de notre mort. Amen.
0: Je vous salue Marie, pleine de grâce, le Seigneur est avec vous. Vous êtes bénie entre toutes les femmes, et Jésus, le fruit de vos entrailles, est béni.
4: Sainte Marie, Mère de Dieu, priez pour nous pauvres pécheurs, maintenant et à l'heure de notre mort. Amen.
0: Gloire au Père, au Fils et au Saint-Esprit,
5: comme il était au commencement, maintenant et toujours, et dans les siècles des siècles. Amen.
2: Ô ma Mère, aidez-moi à garder un cœur pur dans mon amour pour Dieu et pour mes frères. Faites que je chasse de mon cœur toute trace d'égoïsme et toute trace d'orgueil.
0: Marie, médiatrice de toute grâce, défaites ce nœud que je vous présente.
2: Quatrième dizaine, Marie, première à entendre la parole de Dieu et à la garder.
0: Méditons comment Marie défait les nœuds qui empêchent l'union de la famille, car elle a été épouse et mère dans sa maison de Nazareth. Et comme épouse et mère du charpentier, elle défait les nœuds du chômage et de l'oisiveté.
2: Notre Père qui es aux cieux, que ton nom soit sanctifié, que ton règne vienne, que ta volonté soit faite sur la terre comme au ciel. Donne-nous aujourd'hui notre pain de ce jour, pardonne-nous nos offenses, comme nous pardonnons aussi à ceux qui nous ont offensés, et ne nous laisse pas entrer en tentation, mais délivre-nous du mal. Amen. Marie, ma mère, je vous prie de dénouer les chevaux de mes problèmes. Guidez-moi dans ma mission d'être au quotidien quelqu'un qui répand la parole du Seigneur. Que par mon exemple de chaque jour, je puisse lui amener ceux qui n'ont pas la foi.
3: Je vous salue Marie, pleine de grâce, le Seigneur est avec vous. Vous êtes bénie entre toutes les femmes, et Jésus, le fruit de vos entrailles, est béni.
4: Sainte Marie, Mère de Dieu, priez pour nous pauvres pécheurs, maintenant et à l'heure de notre mort. Amen.
3: Je vous salue Marie, pleine de grâce, le Seigneur est avec vous. Vous êtes bénie entre toutes les femmes, et Jésus, le fruit de vos entrailles, est béni.
4: Sainte Marie, Mère de Dieu, priez pour nous pauvres pécheurs, maintenant et à l'heure de notre mort. Amen.
3: Je vous salue Marie, pleine de grâce. Le Seigneur est avec vous. Vous êtes bénie entre toutes les femmes, et Jésus, le fruit de vos entrailles, est béni.
4: Sainte Marie, Mère de Dieu, priez pour nous pauvres pécheurs, maintenant et à l'heure de notre mort. Amen.
3: Je vous salue Marie, pleine de grâce, le Seigneur est avec vous. Vous êtes bénie entre toutes les femmes, et Jésus, le fruit de vos entrailles, est béni.
4: Sainte Marie, Mère de Dieu, priez pour nous pauvres pécheurs, maintenant et à l'heure de notre mort. Amen.
3: Je vous salue Marie, pleine de grâce, le Seigneur est avec vous. Vous êtes bénie entre toutes les femmes, et Jésus, le fruit de vos entrailles, est béni.
4: Sainte Marie, Mère de Dieu, priez pour nous pauvres pécheurs, maintenant et à l'heure de notre mort. Amen.
3: Je vous salue Marie, pleine de grâce, le Seigneur est avec vous. Vous êtes bénie entre toutes les femmes, et Jésus, le fruit de vos entrailles, est béni.
4: Sainte Marie, Mère de Dieu, priez pour nous pauvres pécheurs, maintenant et à l'heure de notre mort. Amen.
3: Je vous salue Marie, pleine de grâce, le Seigneur est avec vous. Vous êtes bénie entre toutes les femmes, et Jésus, le fruit de vos entrailles, est béni.
1: Sainte Marie, Mère de Dieu, priez pour nous pauvres pécheurs, maintenant et à l'heure de notre mort. Amen.
3: Je vous salue, Marie, pleine de grâce. Le Seigneur est avec vous. Vous êtes bénie entre toutes les femmes, et Jésus, le fruit de vos entrailles, est béni.
1: Sainte Marie, Mère de Dieu, priez pour nous pauvres pécheurs, maintenant et à l'heure de notre mort. Amen.
3: Je vous salue, Marie, pleine de grâce. Le Seigneur est avec vous. Vous êtes bénie entre toutes les femmes, et Jésus, le fruit de vos entrailles, est béni.
1: Sainte Marie, Mère de Dieu, priez pour nous pauvres pécheurs, maintenant et à l'heure de notre mort. Amen.
3: Je vous salue, Marie, pleine de grâce. Le Seigneur est avec vous. Vous êtes bénie entre toutes les femmes, et Jésus, le fruit de vos entrailles, est béni.
1: Sainte Marie, Mère de Dieu, priez pour nous pauvres pécheurs, maintenant et à l'heure de notre mort. Amen.
3: Gloire au Père, au Fils et au Saint-Esprit,
5: comme il était au commencement, maintenant et toujours, et dans les siècles des siècles. Amen.
2: Sainte Marie, Mère de Dieu, je vous demande d'inspirer les prières que j'adresse à mon Père Céleste. Que sa miséricorde se répande sur mes proches et sur ceux que j'aime. Marie, Mère très aimante, défaites ce nœud que je vous présente. Cinquième dizaine, Marie, médiatrice de toutes les grâces, Mère de Dieu et notre Mère.
0: Méditons comment Marie défait les nœuds de l'abandon des orphelins. Car c'est à tous que Jésus sur la croix a dit « Voici ta mère ». Elle est aussi capable de défaire les nœuds de la désunion entre chrétiens, car, infiniment unie aux apôtres et à d'autres femmes dans la prière, elle a attendu l'Esprit-Saint, promis par Jésus ressuscité.
2: Notre Père qui es aux cieux, que ton nom soit sanctifié, que ton règne vienne, que ta volonté soit faite sur la terre comme au ciel. Donne-nous aujourd'hui notre pain de ce jour, pardonne-nous nos offenses, comme nous pardonnons aussi à ceux qui nous ont offensés, et ne nous laisse pas entrer en tentation, mais délivre-nous du mal. Amen. Marie, vous qui dénouez les nœuds, fidèle servante des intérêts du Seigneur, faites que je sois constamment animé par l'amour de mon prochain. Ce sera une preuve de mon amour pour Dieu. Aidez-moi à comprendre qu'il n'est pas possible d'aimer Dieu si je n'aime pas mes frères.
0: Je vous salue Marie, pleine de grâce. Le Seigneur est avec vous. Vous êtes bénie entre toutes les femmes, et Jésus, le fruit de vos entrailles, est béni.
1: Sainte Marie, Mère de Dieu, priez pour nous pauvres pécheurs, maintenant et à l'heure de notre mort. Amen.
0: Je vous salue Marie, pleine de grâce. Le Seigneur est avec vous. Vous êtes bénie entre toutes les femmes, et Jésus, le fruit de vos entrailles, est béni.
1: Sainte Marie, Mère de Dieu, priez pour nous pauvres pécheurs, maintenant et à l'heure de notre mort. Amen.
0: Je vous salue, Marie, pleine de grâce. Le Seigneur est avec vous. Vous êtes bénie entre toutes les femmes, et Jésus, le fruit de vos entrailles, est béni.
1: Sainte Marie, Mère de Dieu, priez pour nous pauvres pécheurs, maintenant et à l'heure de notre mort. Amen.
0: Je vous salue, Marie, pleine de grâce. Le Seigneur est avec vous. Vous êtes bénie entre toutes les femmes, et Jésus, le fruit de vos entrailles, est béni.
1: Sainte Marie, Mère de Dieu, priez pour nous pauvres pécheurs, maintenant et à l'heure de notre mort. Amen.
0: Je vous salue, Marie, pleine de grâce. Le Seigneur est avec vous. Vous êtes bénie entre toutes les femmes, et Jésus, le fruit de vos entrailles, est béni.
1: Sainte Marie, Mère de Dieu, priez pour nous pauvres pécheurs, maintenant et à l'heure de notre mort. Amen.
0: Je vous salue, Marie, pleine de grâce. Le Seigneur est avec vous. Vous êtes bénie entre toutes les femmes, et Jésus, le fruit de vos entrailles, est béni.
4: Sainte Marie, Mère de Dieu, priez pour nous pauvres pécheurs, maintenant et à l'heure de notre mort. Amen.
0: Je vous salue Marie, pleine de grâce, le Seigneur est avec vous. Vous êtes bénie entre toutes les femmes, et Jésus, le fruit de vos entrailles, est béni.
4: Sainte Marie, Mère de Dieu, priez pour nous pauvres pécheurs, maintenant et à l'heure de notre mort. Amen.
0: Je vous salue Marie, pleine de grâce, le Seigneur est avec vous. Vous êtes bénie entre toutes les femmes, et Jésus, le fruit de vos entrailles, est béni.
4: Sainte Marie, Mère de Dieu, priez pour nous pauvres pécheurs, maintenant et à l'heure de notre mort. Amen.
0: Je vous salue Marie, pleine de grâce, le Seigneur est avec vous. Vous êtes bénie entre toutes les femmes, et Jésus, le fruit de vos entrailles, est béni.
4: Sainte Marie, Mère de Dieu, priez pour nous pauvres pécheurs, maintenant et à l'heure de notre mort. Amen.
0: Je vous salue Marie, pleine de grâce, le Seigneur est avec vous. Vous êtes bénie entre toutes les femmes, et Jésus, le fruit de vos entrailles, est béni.
4: Sainte Marie, Mère de Dieu, priez pour nous pauvres pécheurs, maintenant et à l'heure de notre mort. Amen.
0: Gloire au Père, au Fils et au Saint-Esprit,
5: comme il était au commencement, maintenant et toujours, et dans les siècles des siècles. Amen.
2: Vierge très aimée, enseignez-moi à aimer comme vous avez aimé Jésus. Apprenez-moi à me donner toujours à lui et à mes frères dans un amour libre, généreux et désintéressé comme le sien.
0: Marie, Mère de Dieu, défaites ce nœud que je vous présente.
2: Au nom du Père et du Fils et du Saint-Esprit. Amen.

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3: 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Retrouvons à présent la prière du soir. 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

Seigneur Jésus, ce soir encore, regarde la foule des hommes fatigués. Toi, le bon pasteur, qui donne ta vie pour tes brebis, achemine-les vers la paix de ton royaume, où nous te connaîtrons dans la gloire du Père et la communion de l'Esprit pour les siècles des siècles.

De l'Épître aux Colossiens au chapitre 3e. Frères, dans votre vie, mettez l'amour au-dessus de tout. C'est lui qui fait l'unité dans la perfection. Et que dans vos cœurs règne la paix du Christ, à laquelle vous avez été appelés pour former en lui un seul corps. Vivez dans l'action de grâce, et tout ce que vous dites, tout ce que vous faites, que ce soit toujours au nom du Seigneur Jésus-Christ, en offrant par lui votre action de grâce à Dieu le Père. Quel que soit votre travail, faites-le de bon cœur, pour le Seigneur et non pour plaire à des hommes. Vous savez bien qu'en retour, le Seigneur fera de vous ses héritiers. Le Maître, c'est le Christ. Vous êtes à son service.

que Jésus ressuscité, présent au milieu de nous, nous donne de nous tourner vers son Père et notre Père pour lui dire en vérité.

0: C'était la prière du soir avec les cisterciennes des Chourgnac. 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
1: Oui, et aujourd'hui, nous rendons hommage à Armand Abécassis, un grand acteur du dialogue entre juifs et chrétiens, figure majeure de la pensée juive. Nous lui rendons hommage donc dans Connaître le judaïsme.

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1: Armand Abécassis nous a quittés ce dimanche 26 avril à l'âge de 93 ans. Salué dans le monde juif comme une figure majeure de la pensée juive du XXe siècle, il était aussi un acteur de premier plan dans le dialogue entre juifs et chrétiens. Nous lui rendons hommage avec vous, Jacqueline Cuche. Bonjour.
2: Bonjour.
1: Vous êtes déléguée pour le dialogue avec le judaïsme du diocèse de Strasbourg. Vous avez présidé l'Amitié judéo-chrétienne de France de 2014 à 2020. Et je signale que vous êtes aussi l'auteur du livre « Témoigner pour les Juifs, une parole catholique » aux éditions Parole et Silence. Merci d'avoir accepté de nous parler d'Armand Abécassis. C'était important pour vous de lui rendre hommage?
2: Ah oui, c'est important, très important, parce que vraiment, je pense qu'il y a peu d'hommes qui ont pu, à ce point, faire avancer le dialogue judéo-chrétien.
1: Alors justement, on va voir en quoi il l'a fait avancer. Dans quel contexte est-ce que vous l'avez rencontré?
2: Je l'ai rencontré il y a longtemps, dans les années 90, à peu près, lorsqu'il habitait Strasbourg. Il habitait pendant 40 ans à Strasbourg, où j'habite moi-même, et j'ai eu la chance de pouvoir suivre ses cours de Shabbat qu'il donnait pour la communauté juive. Il avait tout un cercle de disciples autour de lui, et j'avais la chance de pouvoir aller l'écouter aussi. Donc c'était des cours pour les juifs, mais ce qui me frappait énormément, c'est que je ressortais très heureuse d'être chrétienne, comme si sa parole confortait chacun dans son identité. C'est ça qui m'avait ébloui.
1: Ça, c'est un des aspects très particuliers, finalement, du dialogue entre juifs et chrétiens. C'est que souvent, les chrétiens se sentent encore plus chrétiens.
2: Absolument. Absolument. Et c'est une richesse du dialogue. Le juif est heureux d'être juif, nous heureux d'être chrétiens. Et finalement, ça nous rapproche l'un de l'autre et nous aide à collaborer dans tous les domaines.
1: Oui, alors vous l'avez dit, Armand Abécassis a vécu à Strasbourg. Oui. Il avait grandi au Maroc, c'est là où il est né en 1933. Oui. Et il a aussi mené une carrière d'universitaire à Bordeaux. Il a enseigné la philosophie. Oui. C'était un grand pédagogue, on le dit souvent. Est-ce que vous-même, vous l'avez constaté?
2: C'était un grand pédagogue dans la mesure où, quand même, c'était un philosophe. Donc, il avait une parole assez profonde, assez fouillée dans l'amour des textes, la lecture juive. Mais en même temps, sa façon de parler était tellement chaleureuse. Je pense que c'est le fait d'être séfarade aussi qui jouait. Il avait une bienveillance souriante, une chaleur et une façon simple de parler et de présenter des choses parfois un peu difficiles, que finalement, c'est, je crois, une de ses marques de fabrique, savoir su faire rayonner tellement bien auprès de non-spécialistes, ce qui finalement était un peu le cœur de la tradition juive.
1: Oui, c'est ça, c'était vraiment une grande figure de la pensée juive, c'est-à-dire que aujourd'hui, au sein du monde juif, il est comparé à des grands noms comme André Néer, Léon Ashkenazi, Emmanuel Lévinas. On pourrait même se dire que finalement, avec cette reconnaissance-là qu'il a eue, il n'avait pas besoin, en fait, de s'engager dans le dialogue entre juifs et chrétiens. Pourquoi est-ce qu'il l'a fait, selon vous?
2: Selon moi, il a continué dans le sillon qu'avaient tracé tous ceux que vous venez de nommer, et à l'origine encore plus lointaine, Edmond Flegg, le cofondateur avec Jules Isaac de l'Amitié chrétienne de France, qui lui aussi était très proche des chrétiens. Et je pense qu'il a continué dans ce sillon, mais justement, avec les qualités qui étaient les siennes, permettre d'approfondir ce dialogue, de le rendre plus disponible pour les chrétiens qui parfois pouvaient être un peu intimidés, impressionnés par d'autres grands philosophes, qui avait peut-être moins que lui ce souci de transmettre autour de lui à n'importe quel public.
1: Mais justement, pourquoi est-ce que il a voulu aller vers les chrétiens à titre personnel?
2: Je crois qu'il avait compris que c'est dans la préface qu'il fait dans son livre En vérité, je vous le dis, une préface magnifique où il dit que le temps est venu. Le temps est venu de nous rapprocher. Le temps est venu de cesser de nous faire du mal l'un à l'autre, au contraire d'avancer ensemble. Je pense qu'il avait été très marqué, comme beaucoup de Juifs, par ce passé terrible que les Juifs d'ailleurs ne pourront jamais oublier. Mais qu'en même temps, il avait été marqué aussi par toutes les démarches d'ouverture chrétienne. Ça l'avait profondément touché. Il a voulu faire avancer cela.
1: En 2009, justement, il a reçu le prix de l'amitié judéo-chrétienne. À l'époque, vous n'étiez pas encore la présidente de la JCF. Est-ce que vous savez pour quelle raison est-ce qu'il avait reçu ce prix ?
2: Il a reçu ce prix parce que, justement, on voulait lui prononcer ce remerciement, cette reconnaissance qu'on lui devait, parce que depuis des années déjà, il montrait ce souci de la transmission. Je me rappelle des colloques qu'il animait, des conférences qu'il prononçait, et puis donc les cours auxquels j'ai participé, ou bien les conférences qu'il avait prononcées à Strasbourg, où je l'avais invité plusieurs fois, pour l'association Charles Péguy, qui est une association chrétienne qui œuvre au rapprochement entre juifs et chrétiens. Et vraiment, c'était pour le remercier de cette disponibilité et ce désir de transmettre qui a vraiment nous a énormément marqués et a fait avancer énormément ce dialogue. Je crois que c'est une reconnaissance que nous voulions lui faire reconnaître aussi de la part des chrétiens et faire connaître aux chrétiens aussi et tous ceux qui nous entourent.
1: Lors de la remise du prix à Armand Abécassis, le prix de la JCF, vous aviez pris la parole et vous avez salué son courage et son humilité pour caractériser son attitude avec les chrétiens. Exactement. Est-ce que vous pouvez nous dire en quoi est-ce qu'il vous a semblé humble et courageux ?
2: Humble et courageux parce que, d'abord, comme je disais, sa parole était simple, accessible à tous, qu'il se montrait respectueux du christianisme, même s'il avait reconnu que pendant longtemps les chrétiens faisaient une lecture finalement trop chrétienne de Jésus lui-même, enfin qu'il fallait le replonger dans son judaïsme, dans son origine, de son peuple. Mais aussi, il était humble et en même temps, je vous disais, bienveillant. Et quelle est la question, la deuxième que vous m'avez posée ?
1: Vous disiez courageux.
2: Oui, courageux. Oui, parce que il faut reconnaître qu'il n'y a quand même pas énormément, et surtout à son époque, de juifs qui avaient tellement envie de faire avancer ce dialogue. J'ai quand même encore le souvenir de juifs qui étaient encore un peu effrayés du rapprochement. L'un d'eux avait dit un jour « N'est-ce pas maintenant par la douceur et la gentillesse que les chrétiens veulent nous convertir ?» Il faut quand même du temps, il faut comprendre, je crois, et c'est du courage, savoir passer par-dessus cette mémoire douloureuse que tous les juifs ont en eux, au risque même d'être incompris par les autres juifs, les juifs orthodoxes ou même chez des libéraux, mais chez orthodoxes surtout, qui n'étaient pas allés aussi loin que lui et qui ont mis plus de temps à comprendre. Et je me rappelle d'ailleurs les paroles plus récentes du grand rabbin Chaim Korsia aussi, qui disait « Mais chez nous aussi, dans nos séminaires, il faut que nous parlions des chrétiens, il faut que nous osions aller dans les églises. » C'est pas encore très fréquent, mais bon, il faut comprendre qu'il faut du temps pour changer tout cela.
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1: Et sur RCF Notre-Dame, nous rendons hommage à Armand Abécassis avec vous, Jacqueline Cuge. Vous l'avez connu et vous avez été témoin de son engagement en faveur du dialogue entre juifs et chrétiens. Qu'est-ce que ça voulait dire, selon vous, pour lui, ce terme « dialogue judéo-chrétien » concrètement ? Qu'est-ce qu'il mettait dedans ?
2: Il mettait dedans, je crois, deux choses. La volonté de transmettre un judaïsme vivant, beau, profond, qu'il vivait lui-même avec grande sincérité. Faire connaître la beauté du judaïsme que les juifs, que les chrétiens, en fait, ignoraient et ignorent encore en grande partie. Et puis, replacer Jésus dans son identité juive, dans son peuple juif, simplement en se disant qu'ainsi, les chrétiens comprendraient mieux qui était Jésus, et il y aurait une façon de regarder leur foi chrétienne purifiée, meilleure, plus juste, plus ajustée à la réalité, et puis aussi par amour, je pense, ou respect en tout cas, du christianisme, de la vocation de chacun. Je crois qu'il y a cette grande attention à l'autre, cette ouverture à l'autre, aux chrétiens, mais aussi d'ailleurs aux autres religions, et aux athées, qu'on trouve chez lui, qui est vraiment une bienveillance universelle, une volonté d'aider l'homme, quelle que soit sa religion ou même son absence de religion, à donner le meilleur de lui-même. Je pense que c'était ça aussi qui le conduisait dans cette attitude d'humilité, de bonté et de services qu'il voulait rendre autour de lui.
1: Oui, il y a quelque chose qui n'échappera pas aux chrétiens ou du moins aux catholiques, c'est que Armand Abbé Cassis est décédé un dimanche, le dimanche du bon pasteur, celui où on lit dans l'évangile la parabole du bon berger. Et cette image du berger, elle avait été reprise lors de la remise du prix de la JCF à Armand Abbé Cassis. Elle avait été reprise par le grand rabbin Gilles Bernheim, qui l'avait comparé à un berger. Est-ce que vous, ça vous est arrivé de le percevoir comme ça, Armand Abbé Cassis ?
2: Je verrais plutôt un maître, mais un maître qui n'est pas au-dessus de ses élèves et qui se met à leur niveau. Berger, pourquoi pas berger pour son peuple, ça c'est sûr. Oui, je trouve que l'image est bonne, effectivement. Je n'avais pas l'habitude de la prononcer, mais je trouve que l'image est relativement juste. Moi, ce qui m'avait frappé, ce qu'il disait, c'est que lors de saint cours, c'était ce désir de transmettre. Donc c'est un peu la même chose, hein, de guider sur le bon chemin. Transmettre là où il faut que les autres aillent. Et alors, cette soif de transmettre, c'est vraiment ce qu'il essayait de faire comprendre partout où il allait, aussi bien chez les juifs que chez les chrétiens.
1: Alors justement, pour finir, si on voulait transmettre sa pensée, quels seraient selon vous les livres qu'on pourrait conseiller à nos auditeurs, puisqu'il en a écrit de nombreux, lequel est-ce que vous conseillez comme livre d'Armand Abbé Cassis à nos auditeurs chrétiens?
2: Il en a écrit près d'une trentaine lui-même ou en collaboration, de 200 articles peut-être. Oui. Écoutez, moi j'ai été... Dans les quatre tomes de la pensée juive sont remarquables, et surtout le quatrième, qui parle de des messianités, des temps apocalyptiques, à peu près l'époque de Jésus. Donc il remet exactement Jésus dans son peuple en montrant effectivement tout ce qui est important et nous aide à mieux comprendre le christianisme. Bon, ce sont des livres un petit peu plus ardus, disons, mais qui sont passionnants. Mais j'avoue que j'ai une prédilection pour la première série à Bible ouverte. Qu'il a fait avec José Eisenberg. C'était éblouissant. J'ai été éblouie en les lisant, hein, puisque je n'avais pas écouté les émissions, je n'avais pas de télévision. Mais la lecture, on ne peut pas s'empêcher d'être éblouie par cette lecture juive qui est justement tellement ouverte, tellement riche, tellement profonde, qu'elle nous apporte aussi à nous chrétiens énormément.
1: Un grand merci, Jacqueline Cuche. Nos pensées, bien sûr, pour ses proches et tout ce que sa pensée chez nos amis juifs et chrétiens engagés dans le dialogue a pu toucher, a pu faire grandir chacun dans sa foi respective. Merci à Pascal Gauthier, à la réalisation technique de cette émission que vous pouvez réécouter sur le site de RCF Notre-Dame.

0: Et nous partons en voyage avec Thierry Georges. Suivez le guide, c'est tout de suite sur votre radio chrétienne.
1: Bonjour, Cap Plein Sud, dans quelques instants sur RCF. Rendez-vous en bord d'océan Indien, à la pirogue, à Flic en Flac, hôtel bien connu, quinquagénaire en 2026, à l'île Maurice. Nous évoquerons également l'emblème mauricien, le dodo, mais d'autres activités sont aussi au programme. Nous parlerons plongée. La crème solaire est vivement recommandée. À tout de suite sur l'île aux mille couleurs.
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6: Mesdames et messieurs, nous sommes arrivés à l'aéroport international Sosie-Sagarin-Poulam. Nous avons été heureux de vous avoir accueillis à bord des Mauritius et nous vous disons à très bientôt. À vous qui rentrez au pays, nous souhaitons un bon retour et si vous êtes en visite, nous vous souhaitons un excellent séjour dans notre île. Au revoir et merci.
7: Bienvenue dans l'île Maurice. Bienvenue à l'île Maurice.
1: Nous sommes à 9500 km au sud de Paris, dans l'ouest de l'océan Indien, au cœur de l'archipel des Mascareignes, non pas en, mais sur l'île de France, le nom qu'elle porta au XVIIIe siècle. L'île Maurice est située à 2000 km au large de la côte sud-est de l'Afrique, 865 de Madagascar et 200 seulement de la Réunion. D'une superficie de 2000 km², le quart de la Corse, l'île est entourée de plus de 150 km de plages de sable blanc bordées de cocotiers.
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1: En 1598, le néerlandais Van der Neck prend possession de l'île qu'il appelle Maurice en l'honneur de Maurice de Nassau, prince d'Orange. Les Mauriciens sont 1,2 million d'habitants en 2024. Si la photo carte postale est d'abord celle des plages, suivez

0: le bar supervisor, Pamela Panchamea pour le dodo, Vijay le Marsan confit, Désiré Nombro pour célébrer le coucher du soleil et Marilyn de Cube de Bon Matin.
1: Bienvenue dans Piquant Flac, bienvenue à la pirogue.
0: Débutons cette découverte de la pirogue ici à Maurice, à Flic en Flac.
2: Flic en Flac, c'est dramatique.
0: Ah, dramatique, mais dans le bon sens. Hein. Effectivement, c'est 248 chambres et bungalows qui s'étalent sur une quinzaine d'hectares. Donc ça, il faut de la place. Hein.
2: Effectivement, on est sur un peu 14 plus hectares, avec un hôtel, comme je disais, assez connu. Et la force de cet hôtel, c'est les employés. On a beaucoup d'employés qui ont travaillé ici, plus de 30, 35, 40 ans. Et c'est ça qui fait la force de cet hôtel. On a un taux de régulier énorme. Les clients n'arrêtent pas de retourner. Et j'ai même vu, moi, dans ma carrière à la pirogue, 4 générations de clients. Les clients reviennent ici parce qu'ils se sentent vraiment à la maison. Ils sont reconnus quand ils arrivent ici. Ben, c'est ça qui fait cette passion. D'abord, pour commencer par moi-même, et les employés d'hôtel, on travaille en famille. Non seulement les employés et les clients.
0: Et les employés connaissent les clients par leur nom, par leur prénom, et vice-versa. Mais les clients, quand ils partent, parfois ils pleurent. Les clients pleurent en quittant la pirogue. Et il est même arrivé qu'un client ait fait demi-tour. Il devait partir et puis il est revenu. Il en a repris pour une semaine.
2: Ça arrive souvent. Déjà, je dirais que pour ajouter les clients, ils pleurent aussi à l'arrivée. Parce qu'ils retrouvent leur famille.
0: Ah, ils pleurent aussi.
2: Oui. Ils se sentent à la maison, ils pleurent à l'arrivée. Et c'est vrai que des fois, les vacances d'une semaine, 10 jours ne suffisent pas. Et ils nous demandent de pouvoir prolonger le séjour. Ben c'est ça la force, c'est ça l'authenticité à la mauricienne de cet hôtel.

0: L'idée, c'est vraiment de faire de la pirogue un village comme les villages de pêcheurs mauriciens.
1: Absolument. Comme le nom l'indique, la pirogue, c'est une barque pêcheur. Mais nous, on est tout simplement dans un village pêcheur. Et si vous regardez de près nos bungalows, c'est une pirogue renversée, tout simplement.
0: Quand nos amis qui nous écoutent se représentent, même s'ils n'ont pas vu les photos, bon, c'est facile à trouver sur Internet, on trouve facilement des photos de la pirogue, et d'une pirogue et de l'hôtel de la pirogue. Même sans aller regarder, quand on imagine une plage, même si on n'est jamais venu à l'île Maurice, qu'on rêve dans sa tête une plage de l'île Maurice, eh ben, la plage réelle est vraiment la plage de rêve qu'on peut sortir de son imagination.
1: Ben oui, il n'y a pas photo, hein, la plage de l'Ouest, la plage de la pirogue. Vous allez sur les sites internet aujourd'hui, sur Google Earth, vous allez voir en réalité la plage non trafiquée, non travaillée. C'est pure vérité. Hein. Le soleil, la mer turquoise, les cocotiers de la pirogue et la pirogue même.
0: Pendant son séjour, d'autant que certains restent assez longtemps, ils partent à la découverte de l'île aussi. D'autres, peut-être, qui sortent pas parce qu'ils trouvent tout ce qu'ils souhaitent ici dans les activités qui sont proposées. Et il y a notamment la partie wellness, le bien-être. Je crois que c'est la personne qui s'occupe du massage qui a dit cette phrase « Se faire masser n'est plus un luxe, c'est une nécessité ». Et moi qui suis passé par là hier, et je ne suis pas un habitué des massages, ben, je pense que la masseuse avait beaucoup de boulot avec moi parce qu'il y avait des nœuds partout. Hein, et donc, il a fallu dénouer tout ça. C'est vrai que le bien-être aussi s'est beaucoup développé. Alors, ce n'est pas d'hier, hein, mais depuis pas mal d'années maintenant. Mais c'est aujourd'hui indispensable.
1: Hein. Ben, définitivement, dans ce jardin de la pirogue, authenticité n'est pas nécessaire de se faire masser dans une cabine. Quand vous êtes entouré des arbres, des cocotiers, vous pouvez aussi vous faire masser à l'extérieur, dans le jardin, en face de la mer. Ça, c'est une autre spécificité. Mais j'ajouterai à tout ça, non seulement le massage, il y a tellement d'activités à l'hôtel, que ce soit nautique, que ce soit les animations. À la pirogue, les vendredis, c'est notre soirée mauricienne, où on fait un barbecue à la plage, pied dans le sable. Le Sega typique.
0: Alors c'est quoi, pour nos amis, le Sega, c'est quoi? Le typique ou pas typique, mais c'est quoi?
1: Le Sega, c'est la danse traditionnelle de l'île Maurice que pratiquaient nos ancêtres, qu'aujourd'hui on a typique et moderne. Mais c'est quelque chose qui est très apprécié. Le client vient ici pour vous découvrir.
0: Ça ressemble à quoi alors, le Sega?
1: Une danse très rythmée. On utilise une ravane.
0: C'est quoi une ravane?
1: Un tambour.
0: Ah d'accord.
1: C'est un tambour fabriqué à la mauricienne. Autour d'un feu de camp sur la plage, où au son de ce tambour, les gens se déhanchent.
0: Donc il faut se déhancher.
1: Voilà, c'est dans l'ADN un peu mauricienne et très apprécié.
0: Après, on est plus ou moins doué pour se déhancher. Vous êtes doué

0: Ouais, on peut dire ça, oui. Ça peut arriver de temps en temps.
1: Un mot de la restauration aussi.
0: Outre le restaurant principal, on a deux restaurants de plage, un restaurant fruits de mer, la langouste, les gambas, les calamars, et surtout les poissons frais, mais aussi il y a d'autres mets. C'est très apprécié par les clients. En plus de ce restaurant fruits de mer, nous avons aussi, parce qu'on est à la pirogue quand même, l'authenticité encore une fois revient, on a un restaurant qui s'appelle le Coconut Café, où la concentration est sur les mets mauriciennes, les plats typiques mauriciens, les curries, les rougailles, tout ça. Et il n'y a pas un seul client qui vient à pirogue qui ne passe pas par ce restaurant.
1: La durée de séjour moyen des clients ?
0: 2 semaines.
1: Ah, 2 semaines.
0: Comme c'est principalement européen, c'est 2 semaines.
1: Passent 2 semaines ici et ils reviennent.
0: Ah oui, ils reviennent.
1: Merci, Clancy. Donc, on retient quand même la pirogue à son Roméo. Hein, et c'est le patron de l'hôtel, le directeur général de l'hôtel.
0: Ah ben merci beaucoup. C'est moi qui vous remercie.
1: Et puis, des Juliettes, parmi les personnes en vacances, il y en a plein.
0: Hein. Il y en a beaucoup, vous avez raison. Mais la principale est à la maison.

0: Suivez le guide Afrique en flac, suivez le guide à la pirogue.
1: Allez, on découvre les activités ici à la pirogue et on continue avec Gérald Rambert. Je te rejoins au club de plongée, sachant que tu es mauricien. Tu m'as dit depuis toujours, en tout cas, depuis plusieurs générations, c'est certain.
2: On est de souche française, mais installé à Maurice depuis plusieurs générations.
1: Et tu sais, alors plusieurs, tu sais combien quelqu'un dans la famille s'est plongé dans l'histoire familiale.
2: Il y a quelqu'un qui s'est plongé dans l'histoire familiale.
1: Justement, le terme n'est pas anodin, plongé, hein, tu as remarqué.
2: Voilà, exactement. Ma grand-mère est une faïole et dans l'armée française, il y avait un général faïole qui est un de nos arrières. Donc une partie de la famille est venue s'installer en Maurice il y a plusieurs générations maintenant. Nous, on est devenus entièrement mauriciens.
1: Géographiquement en France, ça part d'où, tu sais?
2: C'était les Bretons.
1: Ouais, c'est souvent le cas ici à Maurice. Voilà, c'est plutôt exactement. Des Bretons que des Alsaciens.
2: Hein. Exactement, voilà, on est de la Bretagne.
1: Donc quand on est à Maurice, quand on est NAIT à Maurice et quand on est en vacances, ou on passe des vacances à Maurice, je suppose quand on est natif de l'île Maurice, alors les Savoyards font du ski, mais les Mauriciens font du ski, peut-être du ski nautique, je ne sais pas, mais vont voir aussi ce qu'il y a sous l'eau.
2: Voilà, exactement. Nous sommes dans la plongée sous-marine. On offre l'activité de plongée sous-marine sur la côte ouest de l'île, à Fécamp-Flac, qui est assez intéressante parce que le long de la côte, on a un tombant de quelques kilomètres de long, super sympa, qui propose pas mal de sites de plongée, entre autres un site de plongée assez connu qui s'appelle la Cathédrale. Ici.
1: La Cathédrale.
2: Exactement. Ouais. Donc c'est un beau tombant avec une
1: grande... Donc alors, pour nos amis, bon, on peut deviner ce qu'est un tombant, mais on se dit que ça tombe, hein, forcément.
2: Voilà, ça tombe. Donc on va dire c'est volcanique parce que l'île est volcanique. Donc c'était une coulée de lave à l'époque qui a été submergée ensuite. Donc c'est un tombant qui commence dans les environs de 15-16 mètres et qui descend à pic jusqu'à à peu près 30, voire dans quelques endroits 35 mètres. Donc sur ce tombant, on a pas mal de poissons qui habitent. Il y a les courants aussi qui passent sur le tombant, donc qui emmènent pas mal de nourriture. Il y a des augmentations de vitesse du courant dans certains endroits de par l'architecture sous-marine, ce qui fait qu'on a pas mal de poissons dans certaines zones et qui ont créé quelques sites de plongée sous l'eau où on retrouve les mêmes poissons régulièrement, tous les jours, et on va les voir régulièrement sous l'eau.
1: Donc les poissons te connaissent?
2: Les poissons me connaissent.
1: On dit « Ah tiens, c'est Gérald !»
2: C'est vrai, probablement, ouais. Non, les poissons nous connaissent, on connaît les poissons.
1: Et donc ils n'ont pas peur, ils sont habitués à voir les plongeurs.
2: Ils sont habitués.
1: Ils savent que les plongeurs ne leur font pas de mal.
2: Exactement.
1: Que des plongeurs ne les pêchent pas.
2: Voilà, exactement. On est plongeur, pas pêcheur, on essaye de préserver autant que possible. Et ouais, effectivement, donc il y a des bancs de poissons qui nous connaissent et ils n'ont pas peur. Et donc ça offre un spectacle.
1: Multicoloré, j'imagine.
2: Ouais, on a pas mal de couleurs. Mais c'est surtout l'architecture qui est assez féerique.
1: Le cadre lui-même.
2: Exactement. Le cadre lui-même est féerique. Donc, en plus de ça, on a une référence. Donc, on a vraiment l'impression de voler à côté des tombants. C'est comme si on était en train de faire du parachute, du parapente à côté d'une montagne. Ouais. Ça ressemble un peu à ça, mais sous l'eau, en immersion et en apesanteur.
1: Et ce sont des plongées bouteilles.
2: Nous, on est ouvert toute l'année, ce qui est sympa à Maurice, parce qu'on a les conditions qu'il faut. Sauf en été, parfois, on peut avoir quelques cyclones parce qu'on est dans une certaine zone cyclonique. Mais sinon, on plonge toute l'année. La température minimum en hiver, c'est du 23 degrés. Donc, ça le fait très bien.
1: Plus que la Bretagne en été.
2: Exactement. Donc, nous, on plonge tranquillement. Toute l'année, on a des conditions assez correctes.

0: Tu te souviens de tes premières plongées gamin?
1: Ouais, je me souviens de mes premières plongées gamin. Alors moi, depuis toujours, je suis un fanatique de poissons à la base. J'adore les poissons.
0: Tu les manges aussi ou...
1: Je les mange aussi, ouais. Ouais. Je ne vais pas cacher, il n'y a, ouais, y a pas de raison non plus.
0: Ce n'est pas les mêmes que tu vois que tu manges.
1: J'aime, non, voilà.
0: Tu ne reconnais pas après en mangeant, voilà. Tu dis, ah mince.
1: Non, je mange pas
0: Nemo.
1: De poissons. Je mangerai sûr, tu parles Nemo. À la base, je suis un fanatique de poissons. J'adore les poissons, j'adore l'eau. Donc j'ai commencé à plonger et à faire de l'apnée très, très, très, très tôt.
0: Ah oui, tu tiens longtemps en apnée?
1: Plus maintenant, parce que j'ai perdu l'habitude, ouais. Avec les bouteilles, je m'entraîne plus autant qu'avant.
0: Mais avant donc,
1: quand j'étais jeune, oui, je tenais un peu, ouais.
0: Combien?
1: C'était pas mal, 4 minutes.
0: Ah ouais. Quand même. Tu pouvais plonger là sans bouteille.
1: Sans bouteille,
0: ouais. Et vivre vraiment, ouais, quelque chose.
1: Exactement. Ouais. Donc, le fait d'être né à l'île Maurice et d'être entouré d'eau depuis mon enfance, j'étais souvent... à la mer, souvent dans l'eau, donc ouais. Évidemment...
0: C'est un milieu naturel pour toi.
1: Voilà, ça se développe un peu naturellement.
0: Donc tu es, on peut le dire, comme un poisson dans l'eau. Est-ce que les expériences de plongée sont très différentes à l'île Maurice, selon qu'on est à l'est, à l'ouest, au nord, au sud?
1: Alors oui, effectivement. Donc chaque partie de l'île a un peu sa spécificité, on va dire. Donc dans l'ouest, ici, on a pas mal de tombants, ce qui rend la plongée assez sympa. Dans le nord, on a un peu plus de corail, dans le nord. Parce qu'ils ont moins de rivières qui se déversent dans l'eau. Dans l'est, c'est des plongées un peu plus dérivantes. Il y a beaucoup plus de courant.
0: Ah oui.
1: Voilà. Chaque endroit est un petit peu différent. Et même dans certains endroits, on retrouve des poissons qu'on ne trouve pas ailleurs. Il y a de quoi faire à l'île Maurice, en tous les cas.

0: Est-ce que tu constates, puisque tu es sous l'eau, la dégradation de l'état des coraux du
1: corail ? Oui, tout à fait, tout à fait. Ça, c'est inévitable. D'après toutes les dernières études scientifiques, le réchauffement climatique ne joue vraiment pas en notre faveur et en la faveur des coraux. Que ce soit ici ou ailleurs, parce que ça fait plus de 20 ans que je plonge et je voyage beaucoup, je fais pas mal de voyages plongés à travers le monde, c'est partout. C'est partout. Mais effectivement, il y a une grosse dégradation au niveau du corail et c'est dû principalement à la température, avec le blanchissement. L'eau des lagons devient...
0: Comme si on lessivait le corail.
1: Exactement, ça devient vraiment trop chaud. C'est comme si on faisait bouillir l'eau pour eux.
0: Donc c'est très inquiétant. Est-ce qu'on mesure le drame qui est en train de se jouer ? Est-ce que tu penses
1: Je crois que les gens ne réalisent pas ce qui est en train de se passer. Mais s'il fallait comparer, dans certains endroits, c'est comme si on avait lâché une bombe atomique sous l'eau. C'est la comparaison que je peux trouver.
0: C'est un état de désolation.
1: On passe de 100% de couverture de corail à 0%, carrément. Il n'y a plus rien, il n'y a plus de poissons dans certains endroits. Pas seulement ici, mais un peu partout dans le monde. C'est vraiment alarmant, mais vu que c'est sous la surface, personne ne voit. On ne voit pas. Personne ne s'inquiète plus que ça, mais je suis sûr que si ça arrivait
0: c'était sur
1: terre,
0: le sol,
1: si toutes les plantes et toute la végétation se mettaient à mourir et à disparaître en l'espace d'une semaine, je crois que le monde entier serait alarmé. Mais vu que c'est sous la surface et qu'on ne voit pas plus que ça, la majorité des gens ne savent pas ce qui se passe et c'est vraiment, vraiment, vraiment alarmant et c'est mondial.
0: Alors, bien sûr, s'il n'y a plus de coraux, c'est la survie des poissons elle-même qui est très fortement menacée.
1: Non seulement la survie des poissons, mais il faut savoir que les océans jouent un rôle important dans tout ce qui est la régulation d'oxygène, etc. sur la planète. Donc, si on n'a plus de plancton, on n'a plus de corail, il y aura des répercussions sur ce qui va se passer en surface.
0: C'est ça, donc, et pour l'humain.
1: Exactement.
0: Et les animaux, etc.
1: Exactement.
0: Ouais. Donc, je lisais que les coraux, par exemple, qu'on avait à moins 15 mètres, aujourd'hui, on les trouve à moins 30, par exemple.
1: Oui, mais il faut que le corail ait le temps de pouvoir migrer et de descendre et de s'adapter.
0: Oui,
1: et si l'évolution est trop rapide pour le corail.
0: Ah, si le corail ne peut pas suivre l'évolution.
1: Exactement, ouais. Ça va trop vite. Ouais. Ça va trop vite. Et bien sûr, on a eu des migrations dans le monde partout. Il y a eu des migrations massives pour toutes les espèces. Il y a des plantes qui ont bougé l'endroit, qui ont été transportées par le vent, les animaux, etc., qui se sont réadaptés. Mais pour le corail, ça va trop vite. Ça va trop, trop vite. Les coraux n'ont pas le temps de se reproduire, de bouger d'endroit, de se renforcer, d'être modifiés génétiquement. Ça meurt, tout simplement.
0: Et on voit bien que les accords de Paris et autres, on voit bien que les objectifs pour limiter le réchauffement climatique ne sont pas atteints.
1: Non, ils ne sont pas atteints, on ne les atteindra pas non plus. C'est se leurrer un peu. Moi, on me dit souvent, ah, t'es pessimiste.
0: Mais tu es juste réaliste.
1: Mais voilà, je suis juste réaliste. Quand on suit toutes les études scientifiques qui sont publiées en ce moment, théoriquement, il resterait environ 30 ans de corail sur la Terre. Donc, s'il faut plonger, il faut plonger maintenant parce qu'il ne restera plus rien dans 30 ans.

0: Est-ce un objectif de plonger à l'île Maurice? Parce qu'il y a eu aussi, dans toute la vie de l'île Maurice, mais tous ces bateaux qui ont pris la mer, peut-être de Bretagne ou d'ailleurs, pour rejoindre l'île Maurice et qui ne sont pas arrivés jusqu'à l'île Maurice et qui ont coulé. Est-ce que ce sont des objectifs de plonger, de plonger sur les épaves?
1: Oui, on a quelques épaves, mais ces épaves-là...
0: Il y a Saint-Gérand, c'est ça?
1: Oui, c'était des épaves en bois. Donc le bois pourri, il reste quelques boulets de canon, il reste quelques canons. D'ailleurs, nous, on a un site ici qui s'appelle le Rempart Canon, où il y a un canon qui appartenait à un vaisseau qui s'appelait le Banda, qui a coulé il y a très longtemps maintenant. Donc on peut voir encore quelques restes de ces épaves.
0: Et c'est le Saint-Gérand, c'est ça?
1: Le Saint-Gérand dans l'Est, oui.
0: Dans l'Est,
1: mais il n'y a plus grand-chose.
0: Ça, c'est lié à Paul et Virginie, enfin ouais, c'est ça.
1: On ne voit plus l'épave.
0: L'héroïne qui a inspiré Paul et Virginie, plutôt.
1: On ne voit plus l'épave. On n'en voit que des pièces en métal qui étaient sur l'épave, qui ont traversé le temps. Bien rouillées, mais encore présentes.
0: Est-ce que ça te faisait rêver, gamin, la plongée vers les épaves?
1: Les épaves, oui, ça me faisait rêver, mais on a découvert au fil du temps qu'il ne restait rien de ces épaves-là. Donc ce qu'on a fait, c'est que...
0: Il fallait des nouvelles épaves.
1: Voilà,
0: alors.
1: Exactement. Donc avec l'aide de la MMCS, la Fédération, le Mauritius Marine Conservation Society, ils ont récupéré quelques vieilles épaves dans le port, des vieux bateaux de pêche qui ne pouvaient plus naviguer parce qu'elles n'étaient plus en forme. Elles ont été nettoyées, où l'huile lourde a été enlevée,
0: toute la pollution.
1: Tous les câbles électriques, etc. Donc ce sont des épaves qui ont été nettoyées, coulées à 30 mètres.
0: On a recoulé des épaves.
1: On a recoulé intentionnellement des épaves pour recréer des récifs artificiels, et ça marche. Ça marche, des épaves qu'on a autour de la côte aujourd'hui sont remplies de poissons.
0: Dommage que le Titanic n'ait pas coulé autour de l'île Maurice et pas profond.
1: Exactement, c'est sûr, ça aurait fait une belle épave en tous les cas, ça c'est sûr.
0: Ta passion, Gérald, passion plongée, intacte. Hein. On pourrait dire que ta passion pour la plongée n'a pas coulé.
1: Non, ça n'a pas coulé. Même avec la désolation qui arrive à l'activité, non, la passion est encore là.
0: Et toi, tu es un lanceur d'alerte aussi par rapport à ça?
1: Ouais, on sonne la cloche et voilà.
0: Mais les cloches humaines ne l'entendent pas forcément.
1: Ouais, malheureusement. Au niveau du global warming, le réchauffement climatique, je crois qu'on est arrivé à un point où ça va être vraiment difficile de faire marche arrière. Ce sera pratiquement impossible, je pense.
0: Et ben voilà, on va se quitter sur ce message d'espoir.
1: Ouais.
0: Non, il n'y en a pas. Mais non, s'il n'y en a pas, il n'y en a pas. Même si on est dans un cadre paradisiaque, il faut être réaliste.
1: Il faut être réaliste et profitez-en, les plongeurs, ceux qui aiment la plongée, l'apnée, profitez-en maintenant, faites des voyages, visitez les derniers joyaux qui restent sur cette terre, parce que malheureusement, je ne crois pas qu'il en restera beaucoup dans une vingtaine, trentaine d'années.

0: Suivez le guide et à l'île Maurice pour un séjour à la pirogue qui fête ses 50 ans en 2026. L'un des hôtels romantiques de l'île à Flic en Flac, dérivé de l'expression néerlandaise ancienne Friedland Flak, qui signifie terre libre et plate, au sud-ouest de l'île. Après la plongée, vous prendrez bien un verre au bar.
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0: Une rencontre au bar, l'un des bars de la pirogue. Ici, c'est le Médine Bar. Et je retrouve le bar manager, le directeur alors, du bar des bars de la pirogue, James Casquette. Ouais. Première surprise, James. Mais tu ne portes pas de casquette?
3: Non.
0: Alors que le barman, oui, je l'ai vu tout à l'heure avec une casquette, l'autre barman.
3: Non, tu sais comment c'est arrivé. À l'époque de l'esclavage, si tu avais une casquette sur ta tête ou dans ta main, on te nomme casquette. Parce qu'à l'époque où les Africains étaient venus, on ne savait pas leur nom. Mais alors, si tu avais une casquette dans ta main, c'est casquette ton nom.
0: C'était plus simple, comme ça.
3: C'était plus simple. Si tu avais, je ne sais pas, une cuillère dans ta main, cuillère, c'était ton nom.
0: Si ça avait été un béret comme les Français, à James Béret.
3: James Béret, oui, ça passe.
0: Mais c'est James Casquette.
3: Mais c'est toujours là, c'est James Casquette.
0: Et ta casquette à toi, finalement, ici à l'hôtel, effectivement, c'est responsable du bar, des bars.
3: Je suis responsable des bars, oui.
0: Et on vient déguster notamment au bar des cocktails aussi. Hein.
3: Bien sûr. Les mixologistes qui viennent, ils créent des cocktails pour faire savourer la saveur mauricienne, quoi.
0: En intégrant des produits locaux non alcoolisés, il y a les fruits, les jus, les sirops. Et puis en alcoolisé, le premier ici à Maurice, c'est le rhum.
3: C'est le rhum, oui. Le rhum agricole pour les cocktails, c'est très très bon.
0: Et on déguste bien sûr les cocktails avec modération, même si en général on ne reprend pas la voiture après, mais quand même, l'ambiance est l'ambiance d'un village ici. Est-ce que les villageois de la pirogue dégustent avec modération?
3: Ça dépend. Il y a certaines qui aiment, même exagérer, j'ai pu dire, mais certaines avec modération, quoi.
0: Qu'est-ce qui t'a amené à t'intéresser à la mixologie, au bar? Enfin, c'est tout un art, hein, de savoir mixer, créer des cocktails. Hein.
3: Bien sûr. C'est une passion, comme les médecins. Tu veux mélanger telle chose avec telle chose. Tu dois avoir cette appréhension déjà dans ta tête. Quel sera le goût final? Il faut que toi, tu aimes d'abord.
0: Tu dois aimer ce que tu prépares.
3: Bien sûr.
0: Ça veut dire qu'il faut que tu goûtes tout ce que tu prépares.
3: Tu goûtes, c'est comme un cuisinier aussi.
0: C'est ça. Et tu recraches.
3: Tu recraches et tu dis non, c'est pas bon, mais on va refaire jusqu'à que toi-même, dans ta tête, tu dis là, c'est bon.
0: Quelle est ta plus grande fierté en matière de création de cocktails à toi, James?
3: Ma plus grande fierté, c'est que je ne suis pas seul, j'ai une équipe.
0: Non, bien sûr.
3: J'ai une équipe.
0: Il y a combien de barmen ici?
3: 17. Souvent,
0: c'est une brigade de barmen.
3: Il n'y a pas que mon idée qui compte. J'aime apprécier les idées des autres, tu vois. Lorsque nous réalisons le cocktail, ensemble, waouh, c'est un waouh pour les clients.
0: Il y en a un qui te vient en mémoire comme étant un peu ton cocktail signature à toi.
3: Ouais, auparavant, je sais, on avait quelque chose qu'on appelle le rompanga. C'est fait avec du sucre du moulin qui arrive du moulin directement. C'est comme un caramel comme ça. On mélangeait ça avec du rhum et du jus de citron. C'était vraiment formidable et c'était notre signature. Et depuis, j'aime ce cocktail-là parce que ça va rester jusqu'à peut-être je pars demain.

0: Si nous échangeons, James, c'est parce que tu as quelques années de vécu ici à la pirogue. Tu es arrivé dans les années 80.
1: Je suis arrivé en 1988, le 12 septembre 1988.
0: Très précis, hein?
1: Ouais. Quand je suis arrivé, j'avais un barman et Dieu. Lui, il sortait de l'armée directement. Mais c'était quelqu'un de très, très discipliné. Il était vraiment carré chez tout. Hein. Tu arrives, bien rasé, l'uniforme est bien dressé et tout, les chaussures, tout bien,
0: bien ciré.
1: Bien ciré et tout. Avant de faire les cocktails même, tu dois passer par ce principe de servir les clients avant. Et puis tu deviens barman, et puis tu deviens bar superviseur, et puis tu deviens bar manager. C'est bien de commencer de la racine, mais notre directeur même est une source d'inspiration pour moi. Regarde où il était, où il est aujourd'hui. C'est-à-dire pour moi, ton engagement dans ton travail, ta passion, ton amour, peut t'emmener des fois au-delà même de ta pensée. Tu dois adopter des principes, des bonnes habitudes, pour pouvoir faire ce que tu veux dans ta vie. C'est possible pour tout le monde, alors.
0: L'ascenseur professionnel,
1: bien
0: c'est
1: sûr,
0: ça.
1: Bien sûr.
0: Si on bavarde aussi, James, c'est pour parler un peu de cette ambiance ici, cette ambiance de village. L'idée, ouais, c'est que la pirogue, c'est un grand village. D'ailleurs, un village qui s'étale sur une quinzaine d'hectares, donc il y a de l'espace. On dit village, hein, parce que en France, on dit qu'à partir de 2000 habitants, c'est une ville. Mais on est à moins de 2000 ici pour la pirogue. Mais ce sont quand même plusieurs centaines d'habitants entre ceux qui travaillent, qui logent ici, quand même. Hein. À peu près un millier entre les clients et les salariés. On est à peu près au millier de personnes. Donc c'est un vrai gros village déjà. Et avec une ambiance de village et avec les habitants du village qui sont les clients, dont certains reviennent sur plusieurs générations. Il y a un attachement à la pirogue, peut-être plus que pour d'autres établissements ici à Maurice.
1: Incroyable de dire qu'il y a des clients, dès que je suis arrivé en 1988, ils étaient là, ils continuent à revenir, parce que pour eux, nous sommes leur famille, et nous aussi, quand nous les voyons, ce n'est plus monsieur ou madame.
0: Donc vous prenez dans les bras.
1: Dans les bras, carrément. Quand nous faisons la bise aux clients, mais c'est comme si la famille qui arrive. Elles font partie de notre village, comme tu dis. Il y a même des clients, quand ils viennent, ils veulent le même serveur, la même chambre, le même valet, le même cocktail. L'autre fois, un jeune, on a quelque chose qu'on appelle le tuna pokeball sur la plage, une salade. Et le client, lorsqu'il est arrivé, avant, il avait ça avec du thon en boîte. Mais le client dit, je ne veux pas ça, moi, je veux ce que je
0: veux. Je ne veux pas le thon frais.
1: Non, mais c'est fou. Mais lui, il veut revivre cette expérience. James est là, le barman est là, il veut que tout soit pareil. Et nous, nous sommes là pour accomplir leurs vœux parce que nous savons comment ils sont, leur goût. Des fois, avant même d'arriver sur la table, on a déjà mis les trucs.
0: C'est déjà servi.
1: Déjà servi parce qu'on sait qu'est-ce qu'ils vont commander.

0: On a envie de retrouver l'ambiance telle qu'on était ici X années auparavant et de le faire découvrir aussi à sa famille. Et c'est sur plusieurs générations. Et ce que tu me disais quand on a échangé hier, même quand certains venaient avec leurs parents, si les parents sont décédés, les enfants reviennent un peu comme en pèlerinage.
1: Ouais, c'est ce qui est incroyable. Ces enfants, quand ils étaient petits, nous étions jeunes. Mais là, maintenant, ils se sont mariés. Ils nous présentent à leur mari ou à leur femme. Ça, c'est mon ami. Je le connais, mon parent m'a emmené ici. Tous les problèmes que tu as, ben, il va régler ton problème ou elle. C'est comme ça. Des fois, nous sommes une sorte de solution aux problèmes de ceux qui sont déjà venus parce que nous les connaissons. Et c'est eux qui font la pub pour nous. Et c'est eux qui font des bouches à l'oreille, qui font revenir les autres. Et incroyable, vous dire, Monsieur X m'a recommandé, toi tu travailles au Beach Bar, James, ton ami tel ou tel, m'a recommandé de venir te voir. Et là, lui, il commence à former partie de cette famille villageoise. Et là, tu ne dois pas rater ça. Tu dois surveiller que les clients soient contents. Et quand il part, il va dire à son ami, « Waouh, tu m'as donné une bonne adresse. »
0: Et une adresse depuis bientôt. Alors, je suppose que l'hôtel va fêter bientôt. Bientôt un demi-siècle. Hein.
1: Le 7 juin 1976, c'était l'inauguration de l'hôtel.
0: Est-ce que c'est ton premier domicile ou ton deuxième domicile, la pirogue?
1: Quand il y a le cyclone, James est toujours là. Et il y a le beau temps, James est là. Et il y a le mauvais temps aussi, James est là. C'est-à-dire, pour moi, c'est ma maison. Et les clients, c'est notre famille. C'est une intimité qu'on ne peut pas décrire, qu'on ne peut pas expliquer.

0: Je disais, il n'y a jamais de hasard finalement. Avec ton prénom, James, ça me fait penser en... à Saint-James. C'est du rhum, non?
1: Saint-James, pour moi, c'est quelque chose de très biblique. Saint-Jacques. Et je suis inspiré avec les trucs spirituels aussi, parce que je suis très, très croyant. Et je crois que tout ce que tu plantes, tu récoltes. Tu veux devenir quelqu'un, c'est toi qui décides. Et si tu veux devenir prisonnier, c'est toi-même qui décides.
0: Finalement, Saint-James, ça te prédestinait à être au bar. Hein.
1: Rien n'arrive au hasard.
0: Tu aurais été malheureux dans un travail enfermé dans un bureau.
1: Bureau, c'est, je serais comme un prisonnier.
0: Il faut reconnaître qu'ici, à la Pérouque, c'est un bel espace de liberté.
1: Bien sûr. Nous avons le leader de management de l'hôtel, M. Clancy Romeo, qui est quelqu'un de très ouvert. C'est ça qui fait un peu encore plus la beauté de cet hôtel, l'expérience que nous avons et l'espoir qui est devant nous. Autrement, sur une plage blanche, on a tendance à voir seulement que le point noir. Mais c'est pas ça la pirogue. Toute une plage blanche, petit point noir.
0: Alors James, j'ai rencontré à Chamarelle Rico l'Intelligent, qui tient ce restaurant Palais de Barbizon, et qui m'a dit qu'il était très fier d'avoir serré la main à un ancien Premier ministre de François Mitterrand, Pierre Mauroy. Mais toi aussi, tu as serré la main à un homme politique français.
1: Quand j'étais en France, en stage, il y avait un Français qui était chez nous, à La Baule, en stage. Et là-bas, j'ai eu l'occasion de servir même M. Nicolas Sarkozy. À l'époque, je crois qu'il était ministre de la Défense, et sa femme Cécilia. C'était vraiment extraordinaire, parce que je ne pouvais pas comprendre où ma passion m'emmènera un jour.
0: Est-ce qu'il avait été sympa avec toi, Nicolas Sarkozy?
1: Il était très sympa, lui, sa femme, et je sais qu'il venait souvent à vélo aussi là-bas, il faisait du sport.
0: C'est un cycliste, hein, Sarkozy.
1: Ouais, il venait à vélo souvent, il faisait du sport, mais c'est un homme extraordinaire. Et sa femme aussi, très très gentille.
0: Il y a des célébrités, cela dit, qui viennent, des gens connus, qui viennent à la pirogue?
1: Oui, nous avons eu, il y avait Yannick Noah, Jean Tigana, Alain Giresse. Nous avons l'occasion de...
0: Ils sont venus ici, tous?
1: Bien sûr, ils étaient chez cette table.
0: Yannick Noah.
1: Oui, Yannick Noah, Alain Giresse, Jean Tigana, Michel Platini.
0: Michel Platini, un Lorrain, oui. Comme moi.
1: Ben oui.
0: Donc c'est une équipe de footballeurs, c'est ça?
1: Je pense pas que ça. C'était l'équipe de variété de France.
0: Ah, le Variety Club.
1: Voilà.
0: Le Variety Club.
1: Voilà, c'était ça. Ils venaient ici souvent.
0: Ils jouaient au foot ici?
1: Non.
0: Ou à la pétanque?
1: Non. Ils venaient ici pour se reposer.
0: Merci beaucoup, James. Saint James.
1: Merci.

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0: C'est assez curieux de dire à 11h30 du matin, ici à la pirogue, je vais au dodo. Même toute la journée, on peut aller au dodo. Même quand on a libéré la chambre, on n'a plus de chambre, on dit on va au dodo. Je peux dire aussi, je suis au dodo avec Pamela.
3: Oui, on peut dire ça comme
0: ça. Et c'est la première fois qu'on se rencontre. C'est assez direct finalement.
3: J'espère que mon époux, il n'entend pas ce message.
0: Donc directement, rendez-vous au dodo.
3: Voilà.
0: En plus, en pleine nature à l'extérieur. Où sommes-nous, Pamela?
3: On est devant le dodo. Donc le dodo, c'est l'oiseau emblématique de l'île Maurice, disparu. Ça n'existe plus maintenant, juste l'emblème qui existe. Donc je raconte l'histoire?
0: Mais ce serait tellement bien.
3: Ok. Malheureusement, les Hollandais les ont tous mangés.
0: Pas sympa, hein?
3: Pas sympa.
0: Ils ont mangé en plus.
3: Ils ont tous mangé. Donc comme le dodo, il est super lourd, vous allez voir, nous on a essayé de reproduire un oiseau taille nature.
0: Taille réelle?
3: Taille réelle, c'était... cette taille.
0: C'est énorme. Moi, je pensais que c'était de la taille un peu d'une grosse poule ou d'un coq.
3: Taille réelle.
0: Donc là, il fait bien un mètre de haut.
3: Taille
0: sans la tête, hein, le corps plus la tête. Hein.
3: Voilà. Comme il était super lourd, il n'arrivait pas à s'envoler et à s'enfuir.
0: C'est un oiseau cloué au sol.
3: Voilà. Les Hollandais les ont tous mangés, malheureusement.
0: Alors, c'est pas récent. Hein. C'est pas les touristes hollandais qui viennent aujourd'hui.
3: Non. Les Hollandais aussi avaient besoin de manger, hein, donc j'imagine. Donc,
0: puis là, il y avait à manger. Hein. Alors, on peut même dire que c'était donc un gros dodo.
3: Justement, au fil des années, c'est venu l'emblème de l'île Maurice. Mais nous, ici, à la pirogue, pourquoi le dodo? Comme c'est un oiseau emblématique de l'île Maurice, nous, comme on est un hôtel très sustainable maintenant, le message derrière notre dodo à nous, c'est que qu'est-ce qu'on va faire pour que, justement, on ne paie pas les trucs qu'on a déjà.
0: Et les plantes, et les animaux, et les espèces endémiques.
3: Voilà, pour nos enfants à venir. Donc, l'histoire du dodo, nous... On a mis des petits papiers ici, là, que chaque personne écrive, moi, qu'est-ce que je veux faire pour que, justement, on ne paie pas les trucs précieux qu'on a maintenant, que nos enfants, nos petits-enfants peuvent profiter de ce qu'on a maintenant. Les clients ont écrit, moi, je vais arrêter de manger de la viande, que moi, je vais essayer de planter les plantes pour préserver ce qu'on a maintenant, l'histoire du dodo. Maintenant, l'histoire de cette dodo qu'on a sculpté ici, là.
0: Donc, en bois.
3: En bois. C'est un arbre qui commençait à s'affaiblir.
0: Il était malade.
3: Et en même temps que les feuilles tombaient sur un toit qui affectait le toit aussi. Donc, on devait malheureusement abattre cet arbre. Et on avait pensé abattre l'arbre, mais qu'est-ce qu'on va aller faire avec? Et un sculpteur de l'hôtel qui travaille à l'hôtel a dit, moi, je vois un dodo dans cet arbre. Et il a sculpté ça, entièrement sculpté en main à l'hôtel ici.
0: Il y a longtemps qu'il l'a sculpté?
3: Non, c'est récent.
0: Ah oui, donc c'est un dodo récent.
3: Et on écrit aussi qu'il a pris 3 mois à le faire.
0: Effectivement, je vois que l'île Maurice, découverte par les marins portugais, et l'extinction à la fin du XVIIe siècle, donc dans les années 1600 et quelques, il y a quand même plusieurs siècles. Mais alors, on avait des dessins, si on peut reproduire
3: justement,
0: le dodo.
3: On avait les dessins.
0: Quelqu'un avait dessiné le dodo à l'époque.
3: Donc nous, on a à reproduire. Maintenant, vous allez voir dans les magasins touristiques. Bon, c'est très touristique maintenant.
0: Ouais. Mais il n'y en avait qu'ici, à l'île Maurice, le dodo, pas ailleurs.
3: À l'île Maurice, pas ailleurs. Très dommage.
0: Donc si on voit des dodos vivants aujourd'hui, c'est peut-être qu'on a passé trop de temps au bar. Peut-être. En tout cas, de taille, il avait un bec. Enfin, son bec. Pour le dodo, je ne sais pas si c'était pratique, mais sacré bec. Hein.
3: Oui.
0: L'histoire du dodo à l'île Maurice et le dodo de la pirogue. Et je cherchais une inscription en français. Mon vœu est de préserver et sauver encore le plus longtemps que possible la biodiversité qui nous entoure.
3: Notre sculpteur à l'hôtel, il s'appelle Daniel. Il travaille aussi à l'hôtel depuis plus d'une trentaine d'années. Donc, c'est lui qui a sculpté ça entièrement fait main ici à l'hôtel.
0: Le dodo, on retient, très populaire. Il est sur les timbres, il est sur quoi?
3: Sur tout. Les timbres, les potes clés, les trucs que les touristes ramènent chez eux en souvenir de l'île Maurice.
0: Donc on ne peut pas rentrer de l'île Maurice sans dodo.
3: Exact.
0: Et alors ici, on est au calme, on fait très bon dodo aussi.
3: Bon dodo à vous aussi.
4: Un dodo n'a jamais froid.
5: Un dodo n'a jamais froid.
4: Il y a pas du monde. passera pas.
5: Tous prêts pour l'ère glaciaire.
6: Les dodos ne renonceront pas.
7: L'instinct de survie distingue le dodo de la bête.
6: Les dodos ne s'éteindront pas.
5: Tous prêts pour l'ère glaciaire.
8: L'ère glaciaire.
9: C'est rien, c'est que des canards qui débloquent.
0: Autre rendez-vous sur la plage de la pirogue avec Vijay, et je lis Marsan confie. Alors je me suis demandé, Marsan, c'est pas votre prénom?
10: Donc Marsan, c'est bien comme si c'est le mot marchand. Ici, on prononce
0: c'est
10: le...
0: en créole.
10: Ouais, c'est créole. Donc Marsan, c'est marchand. Confie, c'est des fruits qu'on met.
0: Alors,
10: confit.
0: Oui, je regarde, je vois devant moi des bocaux. Une douzaine de bocaux.
10: De bocaux, 12 variétés.
0: Et vous avez votre petite carriole. Enfin, ah non, c'est un vélo. C'est un vélo.
10: C'est un tricycle.
0: Un tricycle. Le tricycle de Marsan confie. Mais qu'y a-t-il dans ces bocaux?
10: Ces bocaux concernent des fruits exotiques, des fruits saisonniers d'ici. Donc des fruits comme l'ananas, fruits citaires, bilimbi, carambole. Ça, c'est des fruits peut-être que vous n'avez pas connus, vous n'avez pas même goûté. La mangue verte, chez vous, vous mangez la mangue mûre. Ici, on a la mangue verte qu'on fait confit dans l'eau, sucre, sel, vinaigre pendant 3 jours.
0: Et donc, ils sont salés?
10: Salés, sucrés et vinaigrés.
0: Parce que quand on pense fruits confits, comme nous, on imagine les fruits confits avec le sucre autour, etc. Ouais, c'est pas ça du tout.
10: C'est pas ça du tout.
0: Mais c'est un peu comme les cornichons, finalement.
10: Oui, c'est plus ou moins comme les cornichons. Mais le cornichon peut vous préserver plus longtemps.
0: Mais ces fruits-là, normalement, on les déguste comment?
10: C'est comme une salade.
0: Ah oui, c'est ça, comme
10: c'est
0: une salade.
10: C'est comme une salade, on entrait toute heure, surtout le matin, pour une gueule de bois. Hein.
0: Et c'est pour ça que vous êtes toujours à côté du bar. D'abord au bar, on passe à et hop, après on termine avec les fruits confits.
10: Ouais.
0: Alors qu'est-ce que je pourrais goûter, par exemple? Que j'ai jamais goûté.
10: J'ai goûté le fruit citer, bilimbi, carambole,
0: chouchou
10: et la patate chinoise.
0: Ah, la patate chinoise.
10: Ouais, patate chinoise.
0: Donc le fruit, c'est citer.
3: Fruit citer, mais je ne sais pas en français.
10: C'est la taille d'un citron, mais complètement vert.
0: D'accord, et au goût, on va découvrir.
10: Un noyau, beaucoup de fibres à l'intérieur.
0: Ouais.
3: Il faut mettre aussi la sauce tamarin.
10: Complet, avec la sauce.
0: Il faut mettre la sauce tamarin.
3: Avec la totale, hein.
10: Les bilimbi ronds.
0: De loin, on pourrait se dire, on dirait des petits oignons blancs, mais c'est pas ça du tout. Le bilimbi. Ouais.
10: Bilimbi rond.
0: Rond.
3: Ça, vous connaissez, vous.
0: La carambole, je connais, mais comme dessert.
3: Oui.
0: Avec cette forme d'étoile. Hein. Alors après.
10: Patate chinoise.
0: Ah oui, patate chinoise, je ne connais
10: chouchou.
0: Pas. Les fruits que je ne connais pas, je ne sais même pas comment ils sont quand ils sont entiers.
10: Avec une bonne sauce de tamarin.
0: Alors la sauce de tamarin qui va être salée aussi ou sucrée?
10: Sucrée.
0: Ah, sucrée.
10: Fait douce avec la fenouil.
0: Couleur marron. Hein.
10: La fenouil.
0: Donc la compote de tamarin qui est faite avec le fruit du tamarinier.
10: Du tamarinier, ouais. Des fruits, un tamarinier peut aller d'une hauteur de 10 mètres de haut.
0: Il n'y en a pas loin d'ici.
10: Sur la grande route, vous pouvez trouver ça. Ça pousse sauvagement, c'est pas besoin de cultiver.
0: Ah oui, on cueille.
10: Ouais. Un peu de piment à côté, attention, ça va...
0: Avec modération.
10: Avec modération.
0: Parce que sinon, les Mauriciens, sont moins modérés sur le piment.
10: Très modéré, non. Mauriciens, ils aiment le piment de toutes les
0: cuissons.
10: Piment
0: oui,
10: vert, piment confit.
0: Merci.
10: Voilà, c'est servi.
3: Allez, mange pas de celle-là.
0: C'est un côté un peu vinaigré. C'est un côté un peu sucré.
10: Là, vous avez essayé le bilimbi.
0: Alors, le
10: bilimbi rond.
0: Non, sinon, c'est très bon. On pourrait dire que c'est un peu un sucré salé. Hein.
3: Oui.
0: Et croquant. Parce que le fruit garde son sucre. Les fruits sont dans quoi, là?
10: C'est dans l'eau, sucré, sel, vinaigre.
0: Voilà, c'est ça. Donc, il y a bien du vinaigre, mais ce n'est pas survinaigré. C'est très, très bon. Hein. Le fruit citer, on dirait un peu un quartier de pomme ou de poire, mais au goût, c'est différent. Citer, on le mange comme ça aussi, comme fruit?
10: Oui, même en achar.
0: Achar, c'est quoi?
10: Des fruits qu'on mélange avec la moutarde, safran, piment, ail.
0: Populaire. Hein. Chouchou Christophine, très croquant, sucré. Et pour finir, le bilimbi. À Maurice, tout le monde fait ça chez soi?
3: Nous, à l'île Maurice, on mange ça à toute heure.
10: Oui.
3: À toute heure de la journée. Vous allez voir, c'est très courant sur la plage. Il y a des marchands comme ça, avec plein de fruits et tout. Oui. Donc oui, oui.
0: Mais à l'île Maurice, on mange de toute façon à toute heure de la journée.
3: Exact,
0: non
3: oui, oui, ça c'est vrai.
0: Merci beaucoup, Vijay, vraiment.
10: Ouais, hein. Ouais. Vijay, le Marsan confit de la pirogue.
0: Le Marsan confit donc lui-même. C'est très, très bon.
10: C'est un plaisir.
0: Donc
10: c'est
0: on retient qu'il faut venir goûter ces fruits confits, mais pas comme on les imagine.
10: C'est un plaisir pour moi de vous partager la culture avec vous.
4: Donne de la

0: terminons ce Suivez le Guide mauricien avec deux moments à vivre sur la plage, le coucher du soleil et le petit déjeuner à bord d'une pirogue à la pirogue.
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0: Désirée, je te retrouve sur la plage de la pirogue. Alors bon, il faut dire que cette plage est magnifique, toute la baie ici est magnifique, avec les sommets, parce qu'il y a des sommets quelques centaines de mètres, mais ce sont des sommets quand même, puis ils sont assez abrupts. On pense qu'ils sont plus hauts qu'ils ne sont, dans la mesure où les pentes sont assez raides quand même. Quels sont les sommets que l'on aperçoit d'ici?
3: Droit devant nous là, on a le Mont de Brabant.
0: Le Morne, oui.
3: Le Mont de Brabant, et puis là-bas c'est la... Petite Rivière Noire, Piton la Petite Rivière Noire.
0: Oui. Piton la Petite Rivière Noire.
3: Piton la Petite Rivière Noire. Et puis ici, c'est la tourelle du Tamarin.
0: Et quand on remonte finalement la côte, un petit peu, hein, de quelques kilomètres, on arrive ici, on est à...
3: Flic en flac. Veulemort.
0: Et il y a un rituel en fin de journée ici à la pirogue.
3: On indique le coucher du soleil, l'heure du coucher du soleil. Et bien sûr, là, tous les soirs, à partir de 17h, ils viennent au Monde Beach Bar et notre barman mixologiste, il va préparer un cocktail spécial pour célébrer cet événement.
0: Ah, on célèbre le coucher du soleil tous les soirs.
3: Tous les soirs, oui. Par exemple, aujourd'hui, le coucher est à 18h55.
0: C'est vrai que les journées ici, les journées à Maurice sont assez longues. Hein. Le soleil se lève tôt, se couche relativement tard. On est quand même bien au sud de l'équateur. Hein.
3: On est à 20 degrés sud des tropiques des Capricornes.
0: Un petit mot sur toi, Désiré. Alors, Désiré, c'est par exemple c'est le nom d'une pièce écrite par Sacha Guitry. Il y a le personnage principal, il s'appelle Désiré. C'est peut-être pas un prénom si courant ou c'est un prénom courant à Maurice?
3: Normalement, ceux qui sont nés en septembre, ils s'appellent Désiré.
0: Ah, homme ou femme? Parce que ça existe au féminin aussi.
3: Hein. Au féminin aussi. Comme Jacques Désiré Laval, l'apôtre des pauvres.
0: L'apôtre des pauvres?
3: Oui.
0: Qui était ce Jacques Désiré Laval?
3: Donc, c'était un médecin qui vivait en Normandie et qui avait fait une chute de cheval. Et après cette chute-là, il s'est reconverti en prêtre. Et là où il a décidé de tout laisser derrière lui et venir à l'île Maurice pour aider les esclaves à l'époque.
0: En Normandie, il n'était pas prêtre?
3: Non.
0: Il a changé complètement, il est devenu prêtre et il est venu aider les esclaves. On est bien sûr encore avant l'abolition de l'esclavage. On se rencontre, nous, on enregistre Désiré au lendemain de la date anniversaire des commémorations de l'abolition de l'esclavage en 1835. Hein.
3: 1835, oui.
0: On approche tout doucement des deux siècles. Hein.
3: Et ça s'est fait là-bas, le 1er février, au pied du Mont Brabant. C'est là où on commémore l'abolition de l'esclavage. Parce que quand les soldats anglais sont montés sur la montagne pour avertir les esclaves que voilà, vous êtes libres maintenant de faire ce que vous voulez, on n'a plus d'esclavage à l'île Maurice. Certains se sont jetés du haut de la montagne parce qu'ils ne voulaient pas se faire capturer.
0: Alors qu'en fait, ils ne venaient pas les capturer?
3: Non, non,
0: mince.
3: Non.
0: Enfin, ils les avaient quand même longtemps traqués aussi. Hein.
3: Oui,
0: donc, quand ils voyaient les uniformes rouges, ils pensaient plutôt que c'était pour les persécuter et pas pour les libérer.
3: Donc, du coup, ils ne voulaient pas et se sont
0: jetés. Ils se sont jetés.
3: Et depuis le 1er février 1835, on commémore l'abolition de l'esclavage et c'est un jour férié.

0: pour revenir au Pénarval, donc comme il était médecin et qu'il était venu à Maurice pour évangéliser les esclaves, et en même temps, il aidait les esclaves quand ils avaient des blessures, quand ils avaient quelque chose qui n'allait pas. Il aidait les esclaves pour obtenir la guérison. Et du coup, tout le monde a commencé à prier le Père Laval, tout comme ceux qui portent à Lourdes en France, pour obtenir la guérison. Et chaque année, il y a son pèlerinage pour commémorer sa mort, parce qu'il est mort le 9 septembre. Depuis ce jour, chaque année en septembre, il y a son pèlerinage.
1: Et on va où alors pour le pèlerinage?
0: C'est un faubourg de la capitale qui s'appelle Sainte-Croix.
1: Donc près de Port-Louis.
0: Près de Port-Louis, à la sortie de Port-Louis. Mmh. Oui, et on a beaucoup de personnes qui viennent de France,
1: ah oui,
0: de la Réunion.
1: Rappelle-nous son nom.
0: Jacques Désiré Laval.
1: Et si je rencontre ici à l'île Maurice une personne, donc homme ou femme, prénommée Désiré, je pourrais essayer de faire croire que j'ai des dons de voyance et je lui dis « Mais toi, tu es né en septembre. »
0: Exactement. Où tu es né parce que tes parents priaient le Père Laval et du coup, ils t'ont nommé comme Père Laval. Il y a beaucoup, beaucoup de personnes qui s'appellent Désiré ou Jacques ou même Laval à cause du Père Laval.
1: Et qui sont nés en septembre.
0: Ils sont nés en septembre. Et dans certaines maisons, on retrouve jusqu'à présent, il y a la figurine de Père Laval qui est bien présente dans le quotidien des Mauriciens.
1: Ça, c'est une belle histoire. Tu es fier de ton prénom?
0: Très fier de mon prénom. Parce que Jacques Désiré Laval, lui, il aidait les gens qui étaient en souffrance. Moi, je suis là au service des clients pour essayer de rendre leurs vacances plus gaies possible et mémorables.
1: Et toi, tu rends service aux clients en leur servant avec modération, par exemple, un cocktail?
0: Un cocktail mojito à base de tamarin. C'est typique et Maurice. Et bien sûr, comme on parle de tamarin, tourelle de tamarin, et le village est à côté, donc il y a des arbres un peu partout sur la côte. Les gens sont là pour célébrer le coucher du soleil, pour annoncer la nuit, et bien sûr, on sert aussi des petits canapés pour égayer ce moment. Le DJ est là pour mettre de l'ambiance, et voilà, après une belle journée, peut-être sur la plage ou en excursion, on est là, l'apéro. Avec le coucher de soleil.
1: On regarde le coucher de soleil, l'océan, tout calme.
0: Avant d'aller prendre le dîner.
1: Ouais, c'est pas mal. Hein.
0: Voilà.
1: Et on se dit, mince, qu'est-ce que c'est beau. Eh ben, merci, Désiré.
0: Plaisir.

0: Dernier petit déjeuner à la pirogue et Marilyn, je vous retrouve sur la plage. L'originalité, c'est que je vais prendre le petit déjeuner à bord d'une pirogue. Alors, à la pirogue, dans une pirogue.
1: Bonjour Thierry, bienvenue au Brilliant Breakfast. C'est comme ça qu'on l'appelle. Donc, c'est un petit déjeuner sur une pirogue. Un bateau mauricien qui s'appelle La Pirogue, non motorisé, pour rester dans l'authenticité mauricienne. Donc c'est une belle expérience, on peut être à deux ou accompagné d'un enfant.
0: Et guère plus, hein.
1: Pas trop plus, peut-être jusqu'à quatre avec deux enfants. Ça vous permet en fait de vous évader un peu, de profiter de la mer, du soleil, de la plage et de la vue aussi, de Rivière Noire, que vous pouvez voir de ce côté.
0: Qui est magnifique. Hein.
1: Qui est magnifique, effectivement.
0: Avec la pirogue, je ne vais pas partir au large, hein, ce n'est pas l'idée.
1: Non, il faut quand même digérer tout ce que nous allons vous proposer. Il y aura des fruits, il y aura vos choix personnels inclus, le thé, le café, un jus bien frais. Et c'est surtout au niveau de la vue et aussi de vous dépayser un peu des petits déj que vous pouvez avoir.
0: C'est un petit déj sur l'eau, et puis il faut bien reconnaître qu'au petit déjeuner, il y a beaucoup de monde, hein, il y a des centaines de personnes.
1: Exact.
0: Et là, bah, si on est deux, bah, on n'est que deux.
1: Voilà, hein, c'est un petit déjeuner romantique aussi, Thierry. Hein.
0: Aussi. Mais tout est romantique ici. Hier, il y avait d'ailleurs une table très romantique. C'était un mariage, je crois, hier soir.
1: Oui, donc,
0: on sait faire les choses, hein, dans le romantisme ici.
1: Là, c'était un mariage hier soir, et ce soir, c'est une proposition de mariage, une surprise qui va
0: proposal.
1: Être faite. Proposal.
0: Ah, donc là, et elle n'est pas au courant.
1: Elle n'est pas du tout au courant.
0: Elle ou il, hein, mais elle n'est pas au courant.
1: Bon, là, c'était elle qui n'est pas au courant. Et lui, il a organisé quelque chose de magnifique. Des roses rouges, une arche. Vraiment, la future mariée va être vraiment ravie de ce qui va se faire cet après-midi. Et ensuite, il y a aussi un dîner plage qui est prévu. Composition de mariage, c'est nouveau. Enfin, c'est toujours les mariages qui ont lieu avec des dîners sur la plage. Mais là, les propositions de mariage commencent à être
0: en forte
1: demande, à se développer. Oui.
0: Et personne n'a jamais dit non au moment de la proposition de mariage. C'est pas arrivé.
1: Jusqu'à présent, non. C'est impossible de dire non, Thierry. Impossible. Dans un cadre comme celui-ci.
0: C'est l'assurance d'un oui, en fait. Si on fait la proposition ici, vous faites des contrats oui garantis.
1: C'est ça.
0: Merci beaucoup, Marilyn.
1: Un plaisir, un grand plaisir et enjoy, comme on dit chez nous.
0: C'est du créole, enjoy?
1: Enjoy, bah, vous savez, nous, c'est l'anglais, le français. Dans une phrase, on peut avoir des mots anglais, des mots créoles, des mots français. Là où il y a plus d'impact, ça sort.
0: Enjoyons alors. Fin de ce troisième Suivez le Guide à l'île Maurice, à l'hôtel La Pirogue. Grand merci Clancy Romeo, Gérald Rambert, James Casquette, Pamela Panchamea, Vijay, Désiré Nombreau et Marilyn Decube. Un immense merci Jocelyn Couac et Ron Johan Boiro, auxquels cette série mauricienne doit tout. Merci Christelle, Janila et Sharon pour le prêt de vos voix.
2: Mais de rien, avec plaisir.
0: Jennifer Petré, Prisca Nern, le groupe Sun Life et ses Sun Life Resorts Mauritius, ainsi que tout le personnel de la pirogue. Réalisation Roman Feocchio, le site yoursunlife.com.
2: Nous rejoignons bientôt à l'île Maurice.

0: Mieux comprendre l'Évangile, c'est ce que vous propose Béatrice Soltner dans un instant, dans Enfin une bonne nouvelle. 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
3: L'absence apparente de Jésus ne doit pas nous attrister ou nous désoler, car au cœur de ce creux, il y a de la place pour l'autre. L'autre avec un grand A et l'autre avec un petit a. C'est tout le sens de l'évangile de ce dimanche qui doit nous encourager à vivre pleinement notre vie en présence d'un Dieu source, et qui en même temps nous invite à nous relever les manches. Pour commenter cet évangile, je reçois cette semaine Sébastien Anthony, bonjour.
4: Bonjour Béatrice.
3: Vous êtes prêtre assomptionniste, je le rappelle. Nous écoutons la parole au chapitre 14 chez Jean, versets 15 à 31.
4: Si vous m'aimez, vous garderez mes commandements. Moi, je prierai le Père, et il vous donnera un autre défenseur qui sera pour toujours avec vous. L'Esprit de vérité, lui que le monde ne peut recevoir, car il ne le voit pas et ne le connaît pas. Vous, vous le connaissez, car il demeure auprès de vous et il sera en vous. Je ne vous laisserai pas orphelin, je reviens vers vous. D'ici peu de temps, le monde ne me verra plus, mais vous, vous me verrez vivant et vous vivrez aussi. En ce jour-là, vous reconnaîtrez que je suis en mon Père, que vous êtes en moi et moi en vous. Celui qui reçoit mes commandements et les garde, c'est celui-là qui m'aime. Et celui qui m'aime sera aimé de mon Père. Moi aussi, je l'aimerai et je me manifesterai à lui.
3: Sébastien Anthony, pour

0: aujourd'hui, il donnera quelques clés, quelques moyens pour être missionnaire et être porteur de cette bonne nouvelle, de cette connaissance à avoir de son identité pour justement avancer paisiblement vers le Père.
1: Dimanche dernier, l'évangéliste Jean mettait l'accent sur la relation très étroite qui lie Jésus et son Père. Et puis cette fois, il y a un troisième terme qui fait son apparition, c'est l'Esprit-Saint. Donc on peut dire que ces trois-là vont inspirer ce qui donnera plus tard la fameuse formule de la Trinité ?
0: Exactement, vous avez ici quelque chose du lien ou des liens qui unissent la Trinité et qui unissent aussi le croyant à la Trinité, comment finalement Père, Fils et Saint-Esprit et croyants se rencontrent, sont nourris, enfin du moins les croyants nourris de la Trinité et de voir comment finalement elle agit pour le croyant, pour celui qui veut se mettre résolument à la suite du Christ.
1: On peut dire que c'est aussi une manière très particulière de parler dans ce passage de Jean, de la part de Jésus. Il y a comme une initiation à un chemin d'intériorité pour les disciples qui vont apprendre à vivre sans lui.
0: Alors à la fois un chemin d'intériorité, mais en même temps, c'est pas une intériorité qui serait coupée des obligations finalement à vivre au cœur du monde, parce que au premier verset de ce passage d'aujourd'hui, il demande à garder ses commandements. Donc l'idée de commandements, ce sont des choses à faire finalement, des choses à vivre, des choses à pratiquer, qui ne nous dispensent absolument pas. Au contraire, elles affirment qu'il ne faut pas s'enfuir ou vivre dans une forme d'intériorité qui serait dans une bulle, déconnecté des réalités de ce monde. L'intériorité, justement, ne devrait pas être quelque chose qui nous coupe du monde, mais qui, au contraire, nourrit notre action dans le monde. Et là, Jésus, justement, en liant commandement et amour, le signale et le formule de manière pressante.
1: Lisons avec vous, justement, le passage que nous écoutons ce dimanche. Jésus disait à ses disciples, « Si vous m'aimez, vous garderez mes commandements. » Alors, il est question de commandements. Dans le Premier Testament, déjà, il y a des commandements, les 10 paroles reçues par le peuple au désert. Quels sont les commandements de Jésus? Est-ce qu'ils sont différents?
0: Jésus donne un certain nombre, effectivement, de commandements dans les versets, dans les chapitres qui précèdent, où on pourrait entendre ces commandements, notamment comme un appel d'abord au service. C'est au chapitre 13, et avec un commandement qui est essentiel, qui est celui qu'il formule au moment du lavement des pieds, le soir du dernier repas, si vous voulez, ou du moins qui introduit l'Eucharistie, c'est de dire, voilà, lavez-vous les pieds les uns aux autres. Donc c'est une dimension, un appel à servir les uns les autres, à être au service les uns des autres. C'est un des premiers commandements. Après, au verset 34, toujours du chapitre 13, il nous parlera de cet appel à aimer son prochain, à s'ouvrir à l'autre, à lui offrir quelque chose de l'ordre de la tendresse, pas simplement du sentiment où on aime ou on n'aime pas un petit peu du bout des lèvres, mais véritablement à s'engager dans la relation avec l'autre en passant justement par l'amour, c'est-à-dire l'accueillir, le recevoir, le respecter, y voir en lui quelqu'un de profondément digne de cet amour, quelqu'un véritablement avec qui exercer quelque chose de toute la force de l'évangile finalement qui nous veut être en relation de paix les uns avec les autres, donc en aimant les autres. Et puis il y a justement encore un autre commandement qui est l'appel à croire, un appel à croire, mettre notre foi en Christ, mettre notre foi en lui. Donc servir, aimer et croire, ce sont les commandements, les appels que le Seigneur nous donne pour vivre selon son évangile.

0: Sébastien Anthony, il est question de garder les commandements. Si vous m'aimez, vous garderez mes commandements. Jésus ne dit pas « vous appliquerez mes commandements, vous vivrez mes commandements, mais vous garderez ». Comment comprendre ce verbe ?
1: Alors effectivement, garder, on peut avoir garder, c'est soit les garder, comment dire, les protéger, comme on monte la garde, si vous voulez. Donc il y aurait peut-être à y comprendre que ces commandements peuvent être blessés ou attaqués, pour reprendre un vocabulaire militaire hein, par rapport à cette idée de garde. Parce qu'effectivement, qui peut prétendre qu'il sert les autres avec un désintéressement profond, avec un total empressement pour le faire? Qui peut prétendre qu'il aime effectivement chacun et chacune de ceux qui l'ont

0: tour du plus proche au plus lointain, qui peut prétendre qu'il a une foi à déplacer les montagnes, si j'ose dire, et pour reprendre cette expression, mais en tout cas une foi totale, une foi vraiment fondée et absolue? Personne. Personne vraiment ne vit les commandements, personne ne vit à fond ces appels que le Christ nous lance. Et on pourrait du coup être découragé ou se sentir découragé, être tenté de les abandonner, de les laisser. Et donc là aussi, cette dimension de garder justement s'oppose à cet abandon. Garder ces commandements pour ne pas les abandonner, mais en même temps en les défendant, en n'étant pas simplement satisfait ou réduire entre guillemets notre manière de vivre en se disant ben voilà, j'y arrive pas, ben c'est pas si grave que ça. Donc ils sont attaqués par notre mode de vie, par nos lâchetés, par nos ambiguïtés. Et en même temps, le Christ nous dit, mais ne les lâchez pas. Ce n'est pas parce que vous n'y arrivez pas que pour autant, il faut lâcher l'affaire.
1: Est-ce qu'on pourrait dire aussi que l'amour lui-même nous garde? Quand on vit vraiment dans l'amour, nous sommes gardés.
0: Et ben c'est ce que le Christ effectivement développe ensuite, parce que c'est un petit peu plus loin, quelques versets plus tard, quand il dit « je ne vous laisserai pas orphelin ». Donc s'il ne nous laisse pas orphelin, c'est qu'il va s'occuper de nous, c'est qu'il va nous garder comme un père, comme une mère, s'occupe de ses enfants, garde ses enfants, les protège, les accompagne. Et effectivement, ceci se fait dans un élan d'amour.
1: Jésus poursuit son discours devant les disciples. « Moi, je prierai le Père et il vous donnera un autre défenseur qui sera pour toujours avec vous. » L'Esprit de vérité, lui que le monde ne peut recevoir, car il ne le voit pas et ne le connaît pas. Je prierai le Père. Il est question de la prière de Jésus. On voit Jésus de temps en temps aller prier à l'écart dans les évangiles synoptiques. Ici, c'est comme si nous rentrions dans sa prière.
0: Alors voilà, là vous mettez le doigt sur quelque chose qui est essentiel même dans nos manières de prier, dans la liturgie. C'est presque même la définition même de la prière. Parfois, on se dit, ben voilà, prier, est-ce que c'est aligner un certain nombre de mots, de formules, apprises par cœur, plus ou moins claires? Est-ce qu'il s'agit d'avoir des attitudes particulières? Est-ce qu'il s'agit d'avoir un discours particulier? Est-ce que, en fait, la prière n'est pas simplement appuyé sur des formules. La prière, c'est véritablement, effectivement, comme vous le disiez, entrer dans la prière du Christ, entrer dans cette relation que le Christ a avec son Père. Et quand on dit que le Christ prie son Père, en gros, il nous englobe avec lui, il nous attire avec lui, il nous tourne vers son Père avec lui. C'est tout au début de l'évangile de Jean, dans le prologue de Jean, c'est le premier chapitre, où on voit que le Verbe qui est un autre nom de Jésus, est tourné vers Dieu. Tourné vers Dieu, si on regarde le Christ, eh bien, on voit dans quelle direction finalement il s'oriente et il nous oriente. Un peu plus tôt dans l'évangile, donc juste les versets qui précèdent notre passage d'aujourd'hui, il nous dit « Je suis le chemin, la vérité et la vie qui conduit vers le Père ». En gros, la prière doit nous conduire vers le Père. En fait, c'est un moyen pour nous orienter vers le but de notre vie, être en intimité avec le Père, en intimité avec Dieu le Père.
1: Il est question du paraclet, mais alors c'est intéressant parce que le paraclet c'est le défenseur et Jésus dit un autre, je vais vous donner un autre défenseur. Ça voudrait dire que lui est le premier défenseur et qu'il y aurait un deuxième défenseur? Ça veut dire quoi cet autre?
0: Déjà cet autre, et puis juste un tout petit peu avant l'autre, parlons du défenseur lui-même si vous voulez bien, parce que de quoi avons-nous besoin d'être défendus? C'est justement, quand on faisait tout à l'heure l'énumération des commandements, donc je rappelle, servir, aimer, croire, les commandements que Jésus nous laisse, et force est de constater que nous n'y arrivons pas, eh bien peut-être que nous avons une forme de culpabilité que nous pouvons porter. Peut-être que nous avons notre conscience qui nous accuse et qui nous dirait « ben tu n'y es pas l'auteur, tu n'y arrives pas, tu es un hypocrite, tu es en dessous de tout ». On a besoin d'être défendu. Le premier défenseur, c'est effectivement le Christ qui nous dit « le péché n'a pas d'importance, moi je te sauve ». Je te les donne, ces commandements, parce que ils sont pas simplement des applications morales à vivre ou des bonnes choses à faire pour être gentil, c'est pas du tout ça l'objet. C'est servir, aimer et croire, croyant ou non, on sait que ça nous fait du bien. On sait que c'est là le sens de notre vie qui se fonde ici. Donc le Seigneur, en fait, en nous donnant ses commandements, ne nous demande pas de faire des choses extraordinaires ou qui seraient hors de notre portée, mais simplement de durer dans ce qui nous fait du bien. Et paradoxalement, ce qui nous fait du bien, eh bien, on a du mal à le faire parce que, encore une fois, servir tout le monde, eh bien, on y met des objections, aimer en aussi et croire encore. Donc il y a, c'est assez étonnant finalement. On sait que ça nous fait du bien, on l'expérimente. Rien de tel que de, voilà, il y a une certaine joie à servir les gens qui sont autour de nous, à voir que l'on peut participer à leur propre bonheur, leur propre joie. Il y a du bonheur à aimer les autres. Et pourtant, on blesse, on abîme ce qui est précieux et ce que l'on sait être précieux. Et donc le Christ, comme premier défenseur, nous dit « Je te sauve de cela ». Mais là, il se trouve qu'effectivement, le Christ n'est plus sur terre de manière visible, d'une certaine manière, carrément, il est ressuscité certes, il est monté au ciel, on le sait, il est toujours présent avec nous, mais en tout cas on ne le voit pas se balader dans la rue, sauf si certaines personnes sont gratifiées de certaines apparitions, mais ça reste quand même très très rare. Et l'Esprit Saint, donc cet autre défenseur, cet Esprit, il est peut-être un peu plus visible d'une certaine manière, parce que cet Esprit, il ne s'agit pas d'y voir, essayer de se le représenter mentalement ou physiquement, de savoir à quoi il pourrait correspondre. Moi, je crois que cet Esprit Saint, finalement, c'est notre capacité à aimer et à vivre. Cette capacité de recevoir la vie qui se donne. Or, nous sommes tous des vivants. Donc, l'Esprit Saint est à l'œuvre en nous parce que nous sommes vivants. Quand on parle de l'Esprit Saint dans la Bible, même au tout début, il ne s'appelle pas l'Esprit Saint, mais l'Esprit, au moment de la Genèse, au moment de la création, on nous dit « l'Esprit plane sur les eaux », comme si au moment où il n'y a pas encore de vie, voilà, il est déjà là, la vie est déjà là à l'œuvre et la vie va pouvoir surgir à ce moment-là. On dit aussi, au moment de l'Annonciation, quand la Vierge Marie est visitée par l'ange Gabriel, l'Esprit viendra sur toi. Et c'est à ce moment-là que la vie naît en elle, d'une certaine manière, avec la naissance de Jésus, ou du moins, elle est enceinte de Jésus à ce moment-là. À la résurrection, c'est pareil, c'est aussi l'Esprit qui relève finalement le Seigneur. Donc l'Esprit, en nous regardant les uns les autres, en nous regardant vivants, d'une certaine manière, on voit l'œuvre de l'Esprit simplement dans la vie qui circule autour de nous.
1: Sébastien Anthony, nous continuons à écouter et à commenter l'évangile de ce dimanche. Chez Jean, chapitre 14, versets 15 à 21, Jésus, je le rappelle, parle à ses disciples de la venue de l'Esprit. Revenons sur ce qu'il disait. « Cet Esprit, il sera toujours avec vous, l'Esprit de vérité, lui que le monde ne peut recevoir, car il ne le voit pas et ne le connaît pas. » L'Esprit est toujours du côté du disciple, à lui d'y penser, de le reconnaître, de le voir à travers les autres, vous le disiez à l'instant ?
0: D'une certaine manière, oui. Quand on parle du monde aussi, il faudrait surtout pas penser que, en gros, le monde serait mauvais, inhabitable, et que nous serions une sorte de race de pure qui n'aurait surtout pas à se mêler avec la société telle qu'elle est. C'est pas du tout le propos de Jésus.
1: Alors quel est le sens du monde là ?
0: Quand on parle du mot « monde » dans l'évangile de Jean, ce sont ceux qui consciemment s'opposent à l'action de Dieu. Donc ce sont les opposants, en fait. Ce sont les opposants, ce sont ceux qui s'opposent. Pour marquer une forme de liberté, c'est-à-dire que Dieu ne s'impose pas, ou en gros nous n'aurions pas le choix. Dieu, ce n'est pas quelqu'un qui aurait un pistolet qui serait pointé sur notre tempe en disant « aime-moi » ou alors « tu n'existes pas ». Il s'autorise à ce que, justement, des personnes qui s'opposent à lui puissent être vivantes aussi et vivent. Donc il y a des opposants. Et donc, quand le Christ dit « le monde ne me reçoit pas », c'est ce qu'il dit. « Le monde ne me reçoit pas », ça signifie « il y a des opposants qui ne me reçoivent pas et je ne peux pas aller contre cette volonté-là, je ne peux pas m'imposer à eux, je ne peux pas faire en sorte qu'ils me reçoivent malgré eux ». Donc ce n'est pas une punition, ce n'est pas non plus une forme de don particulier qui serait donné à certains plutôt qu'à d'autres, mais voilà, le disciple, c'est celui qui justement accueille. Donc celui qui accueille, eh bien Dieu va se manifester à lui par ce don de l'Esprit.
1: Alors Esprit de vérité, qu'est-ce que ça signifie ? Parce que le Christ disait effectivement quelques versets plus haut qu'il était la vérité.
0: Voilà, alors c'est peut-être, vous ouvriez tout à l'heure votre propos en faisant le lien entre Père, Fils et Saint-Esprit, j'imagine qu'ils se causent entre eux. Donc cette vérité, en tout cas, qu'ils veulent révéler du sens de la vie de l'humanité, de la vie de tout homme, de la vie du sens du monde, du sens même de toute la création et même de tout le cosmos, finalement, si on entre dans cette idée et dans cette foi que le Seigneur a tout créé, que tout a un sens et qu'il y a une vérité par rapport à ce sens qui se donne à vivre, justement. Et cette vérité, c'est ce que nous croyons. Alors là, je me pose évidemment en croyant. Encore une fois, il ne s'agit pas d'imposer ma foi aux autres en disant que tout le monde est dans l'erreur s'il ne pense pas comme nous les chrétiens. Chacun avance comme il peut, et même au sein de l'Église, au sein des chrétiens, il y a aussi des manières de croire plus ou moins avancées. Nous n'avons pas tous, il n'y a pas de thermomètre, de baromètre de la foi qui donnerait une moyenne à tout le monde avec, on fait ce qu'on peut finalement, mais on est orienté vers cette vérité. La vérité n'est pas un acquis, elle est au bout d'un cheminement. Jésus nous tourne vers la prière, vers le Père. Les versets plus haut, je suis le chemin, la vérité, la vie, mais je suis le chemin qui conduit à cette vérité. Voilà, c'est le Christ lui-même qui est à découvrir, c'est le Christ lui-même qui est à accueillir, mais cela prend du temps. Et cette vérité, du coup, se déploie dans le temps.

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1: Nous poursuivons la lecture de l'évangile de ce jour avec vous, Sébastien Anthony, toujours chez Jean. En ce jour-là, vous reconnaîtrez que je suis en mon Père, que vous êtes en moi et moi en vous. Donc dans ce verset, il y a une sorte de rapprochement. Jésus est dans le Père, mais Jésus est aussi en nous. Ça voudrait dire que le Père est en nous.
2: En nous, on ne peut pas être plus intimement accueilli qu'en nous, si vous voulez. On n'est plus du tout extérieur à l'autre. C'est une manière de dire que vraiment l'intimité est totale. Donc accueilli en nous, oui, Père, Fils et Saint-Esprit, accueilli dans le cœur du croyant pour y demeurer, pour y rester, pour y être et s'y épanouir. D'une certaine manière, nous sommes tous en quête, et c'est, la Bible nous le dit aussi, la quête d'une terre promise, la quête d'une demeure, la quête d'un lieu où habiter, la quête d'un lieu où véritablement nous sentir chez nous. C'est cela le sens de la quête de la terre promise. Nous sommes tous dans cette recherche-là d'une unification intérieure, de savoir qui nous sommes, de savoir qui nous sommes pour Dieu, de savoir qui nous sommes pour les autres, et d'être enfin finalement en paix avec toutes nos angoisses et toutes nos questions qui peuvent nous torturer parfois. Nous avons besoin de demeurer. Et là, le Seigneur se propose, il nous dit, la réponse à ta quête, la réponse justement à ce besoin d'être unifié, demeurer, elle se trouve en Dieu. Et accueille-nous dans ta grande liberté, bien sûr, mais accueille-nous pour pouvoir l'expérimenter, effectivement.
1: Lisons avec vous la finale de l'Évangile. « Celui qui reçoit mes commandements et les garde, c'est celui-là qui m'aime. Et celui qui m'aime sera aimé de mon Père. Moi aussi, je l'aimerai et je me manifesterai à lui. » Le verbe « aimer » est prononcé 4 fois.
2: Aimer, c'est pas simplement... on ne se paye pas de mots dans l'Église en disant que l'on aime. Parfois, on entend, vous les chrétiens, vous avez ce mot d'aimer à la bouche énormément. C'est vrai, mais justement, il ne faut pas l'avoir qu'à la bouche d'une certaine manière. Il faut l'avoir en acte et le vivre dans ses commandements qui sont, encore une fois, le service de l'autre, l'accueil de la différence, l'accueil de tous ceux qui m'entourent et la foi en Dieu. Et effectivement, ce sont là ces marqueurs qui permettent d'authentifier notre foi en Dieu, finalement. Enfin, quelque chose de cet ordre-là, notre être de disciple, celui qui aime vit ses commandements. On ne sait pas, c'est pas du sentiment, c'est pas quelque chose de mignon, c'est pas quelque chose de... Voilà, c'est vrai, ça nous engage pleinement.
1: Et qu'est-ce que ça veut dire quand Jésus dit que si nous aimons, il se manifestera à chacun d'entre nous ?
2: Alors, la manifestation de Jésus après sa résurrection, ce n'est pas, encore une fois, le Jésus de l'histoire qui peut apparaître en chair et en os, si j'ose dire. Ça peut arriver, encore une fois, mais ce n'est pas ça d'abord. Après l'ascension, vous savez, ce moment où l'on dit que le Christ monte au ciel, les anges apparaissent aux disciples et disent « Mais n'ayez pas le nez en l'air. Pourquoi est-ce que vous fixez le ciel? Pourquoi est-ce que vous regardez là-haut? C'est pas là qu'il faut le chercher. Vous allez le retrouver en Galilée. » C'est cette région au nord du pays, tout autour du lac de Tibériade, pour faire court, où se mêle toute l'humanité. Il y a plusieurs nationalités qui sont par là, plusieurs langues qui s'y mêlent, on y fait du commerce, enfin voilà, c'est un grouillement de population. Et c'est là qu'on rencontrera le Seigneur. Donc, si le Seigneur se manifeste, il ne s'agit pas de le voir au coin de la rue, il s'agit d'abord de comprendre que c'est dans la rencontre de l'autre, dans la rencontre des autres, et justement en servant les autres, en aimant les autres, eh bien quelque chose de la manifestation de Jésus est possible parce qu'il ne peut pas se manifester autrement que finalement dans la rencontre des autres. C'est quelque chose de l'Église finalement, c'est quelque chose du corps du Christ. Alors c'est une notion un peu particulière, le corps du Christ, Église, son Église, son corps. Nous, les baptisés, nous sommes le lieu de la manifestation du Christ quand nous aimons, quand nous consolons, quand nous nous approchons des autres. Et si nous poursuivons ainsi son œuvre, comme il l'a vécu quand il était sur cette terre, nous le rendons visible au cœur du monde. Nous rendons l'Évangile crédible d'une certaine manière, parce que nous le vivons effectivement. Nous sommes transformés, nous sommes habités par cet amour que le Seigneur nous donne, et nous le rendons aux autres, et ainsi nous rendons cet amour visible, et donc le Christ visible à d'autres.
1: Sébastien Anthony, nous avons lu l'évangile de ce dimanche. En quoi est-il une bonne nouvelle pour nous aujourd'hui ?
2: Eh bien, moi, je crois que c'est un merveilleux appel que le Seigneur nous dit. Alors, cette histoire de défenseur qui nous protège, qui défend d'une certaine manière nos consciences inquiètes parfois, justement, nous dit que nous sommes délivrés de ce mal et que nous n'avons pas à nous y engluer ou nous y empêtrer ou ne regarder que cela et même parfois avoir un esprit un peu torturé par rapport à ça, mais de nous lancer encore et encore sur les chemins de l'amour, sur les chemins du service des autres, sur l'ouverture au monde. Un monde à aimer, un monde à rencontrer, un monde à transformer, un monde à avoir un regard positif sur lui pour lui manifester la présence du Seigneur.
1: Mais alors, on lui parle justement, on lui dit qu'on compte sur lui, à cet esprit, on le prie, parce qu'on dit parfois que c'est un peu l'oublié entre le Père et le Fils.
2: Ben, l'esprit, encore une fois, pour moi, c'est ce qui nous rend vivants. Donc c'est tout ce qui conduit nos initiatives, qui nous pousse en avant, qui nous donne de l'imagination, qui déploie finalement tout ce que nous sommes et qui nous rend forts pour pouvoir avoir de l'imagination justement pour aimer ou pour servir ceux qui nous entourent. L'esprit, c'est ça. L'esprit n'a pas de limite dans la vie qu'il nous donne et qu'il nous demande de vivre avec lui en fait et de déployer dans toutes ses dimensions. C'est ça l'esprit.
1: Comment le recevoir ?
2: En le demandant, en croyant peut-être même déjà que nous l'avons reçu, qu'il est déjà là. Tous les sacrements, donc il y a 7 sacrements dans l'Église, ce sont des étapes, des moments importants, des moments clés que l'Église donne pour que justement la grâce de Dieu se communique. Chacun des sacrements fait appel à l'Esprit. Pour qu'il y ait un sacrement, il y a toujours l'appel de l'Esprit qui est mentionné d'une manière ou d'une autre. C'est ce qu'on appelle une épiclèse, un appel de l'Esprit, un appel dessus, dans l'Eucharistie, mais dans tous les sacrements, c'est le cas. Avec notamment ce geste que le ministre, le prêtre ou le diacre fait à ce moment-là, qui est d'imposer les mains pour bien dire qu'il y a quelque chose qui, comme quand on impose une main, c'est comme une forme de bénédiction, de passage, quelque chose qui se transmet. Et cet Esprit se reçoit ainsi pour celui qui s'ouvre et qui l'accueille, et peut-être de manière optimale, si j'ose dire, dans les sacrements.
1: Jésus vient aussi nous dire dans ce passage qu'une vie intérieure, aussi grande soit-elle, n'a pas beaucoup de sens si nous n'agissons pas.
2: Notre vie intérieure, elle se remplit de nos rencontres. Si vous n'avez personne finalement, si vous n'avez pas de, ne serait-ce qu'un prénom, un visage, une situation à présenter dans votre prière, de quoi parlez-vous à part parler de vous-même? Or, justement, si nous sommes envoyés aux autres, si nous nous ouvrons aux autres, eh bien notre prière se remplit de tous ces visages, de toutes ces situations, de tous ces espoirs, de ces cris, de ces joies, et nous devenons quelque part des transmetteurs ou des liens, des traits d'union entre ciel et terre, avec cette vie qui circule, qui se donne et se reçoit, où à la fois nous présentons la vie de nos contemporains au Seigneur et en même temps, lui nous donne la force pour les rejoindre, les servir, les aimer. Et là, du coup, quelque chose du lien de l'esprit se fait et nous demeurons effectivement ainsi en Dieu.
1: On peut avoir peur aujourd'hui, le mot peur, il revient, que ce soit vis-à-vis de la situation sociale, politique, économique, environnementale. Cet évangile vient justement nous donner de la force.
2: Je crois qu'il nous donne de la force et de l'espérance. Effectivement, les clignotants sont plutôt au rouge en disant « voilà, le monde va mal, etc. » Mais est-ce que c'est ce monde-là que l'on veut ? Le Seigneur nous demande de transformer ce monde. Ce monde est en état de... C'est un autre passage qu'on trouve notamment chez Paul. Le monde est en enfantement. Il est en train de naître encore. Il est en train de devenir. Et nous sommes invités justement à participer à cette transformation du monde. Jamais se résoudre à ce que nous connaissons ou à ce que nous voyons, jamais nous résoudre finalement au mal. Bon, il ne s'agit pas de dire qu'il n'existe pas, nous le constatons. Nous ne sommes pas non plus en ce sens où nous serions complètement déconnectés des réalités de notre quotidien et de nos contemporains, c'est évident. Mais il y a une forme d'espérance que certains nous reprocheront en nous disant « mais mes pauvres amis, vous êtes vraiment des bénis oui-oui ou béats », mais peu importe. Et justement, si nous sommes poussés par l'esprit, oui, l'esprit, la force de vie, la force de Dieu avec nous peut transformer ce monde.
1: Un grand merci à vous Sébastien Anthony. Pour ceux qui désirent relire l'évangile de ce dimanche, je rappelle les références, c'est chez Jean, chapitre 14, versets 15 à 21. À la technique, merci à Antoine Picot et Pierre-Henri Paget.

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3: Retrouvons à présent la prière du soir. Prenons la direction de la Dordogne pour prier avec les cisterciennes des Chourniacs.

Seigneur Jésus, ce soir encore, regarde la foule des hommes fatigués. Toi, le bon pasteur, qui donne ta vie pour tes brebis, achemine-les vers la paix de ton royaume, où nous te connaîtrons dans la gloire du Père et la communion de l'Esprit pour les siècles des siècles.

De l'Épître aux Colossiens au chapitre 3e. Frères, dans votre vie, mettez l'amour au-dessus de tout. C'est lui qui fait l'unité dans la perfection. Et que dans vos cœurs règne la paix du Christ, à laquelle vous avez été appelés pour former en lui un seul corps. Vivez dans l'action de grâce, et tout ce que vous dites, tout ce que vous faites, que ce soit toujours au nom du Seigneur Jésus-Christ, en offrant par lui votre action de grâce à Dieu le Père. Quel que soit votre travail, faites-le de bon cœur, pour le Seigneur et non pour plaire à des hommes. Vous savez bien qu'en retour, le Seigneur fera de vous ses héritiers. Le Maître, c'est le Christ. Vous êtes à son service.

Que Jésus ressuscité, présent au milieu de nous, nous donne de nous tourner vers son Père et notre Père pour lui dire en vérité.

0: C'était la prière du soir avec les cisterciennes des Chourgnac.
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0: Voici deux initiatives originales et universelles où danser se conjugue avec transformer. En Tunisie, Bari Ben Yamed et l'association Danseurs Citoyens utilisent la danse pour remusicaliser le monde. Née lors de la révolution tunisienne de 2011, Danseurs Citoyens utilisent la danse pour promouvoir l'éducation, l'émancipation des femmes, la justice sociale, les modes alternatifs de vie, le sens et l'indépendance notamment. Bari Ben Yamed explique « Nous allions au premier rang des manifestations, face aux policiers qui nous jetaient des pierres. Mais beaucoup étaient désarçonnés par cette protestation pacifique et par le corps qui danse. Nous allions aussi danser au tribunal pour soutenir des manifestants. Nous nous produisions également juste après les prêches des imams radicaux. Ça apaisait les gens, les aidait. Nous étions comme une cellule d'écoute et de beauté dans ces temps difficiles. L'action de danseurs citoyens se poursuit aujourd'hui. Ils pensent que la véritable révolution est celle qui agit sur le long terme, au plus profond des consciences. Ils créent de nouveaux spectacles, à la fois accessibles, hybrides et originaux artistiquement, tout en ayant du contenu qui cherche à éveiller et à transformer la société. Ils dansent aujourd'hui sur le parvis du Théâtre national, sur les marchés, sous les ponts, où la danse rejoint l'acrobatie, le théâtre et la musique. L'une de leurs vidéos montre un cours de danse classique en plein tramway de Tunis. Plus jamais peur est un de leurs slogans qu'ils appliquent à la lettre. Leur démarche cherche à s'éloigner de comportements individualistes, intéressés ou opportunistes. Les danseurs citoyens ont aussi mis sur pied un centre de création et de formation relié à la danse. Cette formation valorise des jeunes Tunisiens qui viennent de quartiers populaires. On y utilise aussi bien la danse traditionnelle que le contemporain ou le hip-hop.
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0: Toutes ces actions ont un impact positif sur la société. Avec danseurs citoyens, le discours s'efface au profit de corps qui dansent, qui s'affranchissent des contraintes, de la séduction intéressée, au profit du sens, de la beauté et d'une société meilleure.

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1: Freddy Massamba est congolais. Dans son titre Kembo, il invite à cultiver la joie et l'espoir, à se mettre en marche, à danser face aux difficultés de l'existence. 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
2: En Haïti, la danse a participé à la révolution réussie des esclaves contre l'ancienne colonie française de Saint-Domingue. Notre chroniqueur Soukanou Gabriel nous fait découvrir l'importance historique et contemporaine de la danse comme outil de transformation en Haïti.
3: La danse a traversé les pages de l'histoire d'Haïti. Les esclaves ont dansé à des moments cruciaux. Elle ne saurait être une activité inoffensive. Les esclaves dansaient le soir pour posséder leur corps et unifier leurs esprits. Ils dansaient autour du grand feu pour invoquer l'au-delà. Pendant la cérémonie du bois caïman, ils ont dansé pour la liberté de toute une nation. La cérémonie du bois caïman est l'acte fondateur de la révolution haïtienne, la première révolte d'esclaves réussie du monde moderne. Aujourd'hui encore, la danse est présente. Elle se perpétue au carnaval, dans les salons et sur scène, avec des corps qui veulent exprimer les échos de la parole et du silence.
4: Je ne saurais décrire ce que je ressens.
3: Pour George Mark Henley, danseur professionnel et chorégraphe, danser est bénéfique pour la santé. C'est aussi un moyen de comprendre et d'interpréter le silence, d'interpréter le monde qui nous environne, de sonder les tréfonds de soi. Danser, c'est repousser ses limites, faire corps avec soi. En Haïti, nous sommes un peuple qui danse. Et les occasions n'en manquent pas. Entre héritage culturel et besoin de liberté, la vibration du tambour danse dans notre cœur. Soukano Gabriel, Port-au-Prince, Haïti, pour Microphone francophone.

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5: Qu'est-ce que l'absence ? Bien plus qu'un manque, n'est-elle pas l'expression de notre condition humaine ? Ces questions, nous les abordons dans quelques instants avec Anne-Claire Desesquelles, philosophe et musicienne.
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5: Absent partout où l'on fête un absent. Ce sont les mots de René Char, poète et résistant. Les absents, ce sont les morts, ceux qui ont été tués à la guerre. Une absence qu'aucune commémoration ne peut effacer, où le survivant, lui-même, est à sa manière un absent. Mais toute expérience humaine fondamentale, vécue dans la poésie comme dans la musique, dans l'amour ou par la foi, n'est-elle pas traversée par un manque, une nostalgie, une attente qui la creuse et la nourrit, qui la fragilise ou l'intensifie ? Pour répondre à ces questions, c'est une joie pour moi d'accueillir aujourd'hui Anne-Claire Desesquelles. Bonjour Anne-Claire Desesquelles.
7: Bonjour Sarah Brunel.
5: Vous êtes agrégée et docteur en philosophie, professeure de Cagne au lycée du Parc à Lyon. Votre livre, L'absence, vient de paraître aux éditions Vrin. Comment est né ce livre, Anne-Claire Desesquelles ? Qu'est-ce qui vous a conduit dans votre propre cheminement philosophique à écrire un livre sur l'absence ?
7: J'avais auparavant écrit un livre sur la force, et il me semble que la force contient en elle l'absence et que toutes deux sont absolument indissociables et inséparables. En effet, Il n'y a de force que par une tendance ou par une tension vers ce qui est absent. Et donc, toute force, ici, je ne la définis pas à la manière des scientifiques comme une force quantifiable, mais comme une force interne, une force spontanée, et donc qui est tournée vers ce qui est absent, qui n'a de cesse de tendre vers ce qui manque, vers ce qui nous manque, et vers un manque fondamental qu'on ne cesse d'éprouver intérieurement. Donc cette force qui nous meut, ainsi qu'elle meut tout vivant, est toujours le dynamisme d'une spontanéité, et ce dynamisme d'une spontanéité est tension vers l'absent.
5: Pour l'opinion commune, l'absence, c'est tout d'abord l'absence d'un objet ou d'un être, par exemple dans le désir amoureux ou dans l'attente. Comment peut-on philosophiquement d'abord délimiter ce qu'est l'absence ou

0: en quête de quelque chose, mais nous ne savons pas de quoi. Nous attendons quelque chose qui ne cesse de nous échapper sans que nous puissions définir ce qu'est cette chose qui nous échappe. Et il m'a semblé que cette absence indéterminée, c'est l'absence primordiale, c'est l'expérience, une expérience que nous cessons de faire, mais dont nous distrayons très souvent, mais... Il me semble par conséquent que cette absence est originaire et qu'elle est le fond sur lequel apparaît toute absence déterminée, toute absence d'un objet identifié ou d'une personne déterminée se fait sur fond de cette absence primordiale qui est une absence indéterminée, indéfinissable et originaire.
1: Il y a cette absence originaire, vous venez d'évoquer ce manque. De quoi manquons-nous ? Ce manque qui est profondément humain, vous esquissez une réflexion sur cette humanité du manque, par exemple, en le différenciant de l'animal. Quel est le sens de l'être, donc de quelle signification peut-on apporter au mot être alors pour l'humain ?
0: Alors pour ce qui est de l'animal, l'animal aussi est un être d'absence. Il est aussi un être de manque. C'est-à-dire qu'il y a en lui ce besoin physiologique de ce qui lui manque pour survivre. Et il est tendu vers l'objet qui lui permettra de pourvoir à un tel besoin et de combler un tel manque. Alors la différence avec l'homme, c'est que le besoin chez l'animal est défini. Par exemple, l'abeille a besoin de fleurs pour les butiner et pour produire du miel, tandis que l'objet du manque chez l'homme, là est indéterminé. L'homme a besoin de quelque chose. Il sent ce besoin, mais il ne sait pas de quoi il a besoin. Il sent ce manque, un manque. Donc, il le sent d'ailleurs de façon constante, mais il ne sait pas donc de quoi il manque. Donc, le besoin chez l'animal est déterminé et l'absence a un contenu déterminé. Ce qui est absent pour l'animal, c'est ce dont il a besoin, par exemple, de fleurs pour l'abeille. Pour ce qui est de l'homme, donc il n'y a pas ni instinct ni besoin bien défini, ce qui caractérise l'homme, c'est justement qu'il est perplexe à l'égard même de son besoin et de cette absence qui ne cesse d'éprouver. Et donc il s'agira pour lui d'essayer de fixer cette absence, de lui donner un contenu déterminé. Il faudra bien déterminer donc de quoi elle est l'absence pour pouvoir poursuivre un tel objet et espérer combler une telle absence. Donc la différence entre l'homme et l'animal, c'est la différence entre un instinct et un besoin déterminé, et d'autre part, au contraire, une manière d'agir qui est tout à fait indéfinie. L'homme est susceptible d'une infinité d'actions différentes. Il peut agir d'une infinité de manières différentes, et puis aussi, donc il n'a pas d'instinct bien défini, de manière d'agir bien définie. Et puis, encore une fois, le manque, donc qui ne cesse de le hanter, est cette vacuité qu'il éprouve en lui-même, est une vacuité qui n'a pas d'objet défini et déterminé. Alors, la notion d'être, ici, effectivement, peut être étudiée. Parce que, ordinairement, on oppose l'être et le néant. On applique ici le principe du tiers exclu, soit c'est de l'être, soit c'est du néant. Or, ici, il me semble que l'absence, le manque, creuse en nous du néant dans notre propre être, que l'absence est constitutive de notre propre être, que le manque lui est constitutif, que nous sentons notre être déficient, que nous sentons notre être déficitaire, et c'est ce déficit d'être qu'on peut appeler le néant. Et d'ailleurs, Pascal utilisait ce terme lorsqu'il disait que nous sentons notre propre néant. Qu'est-ce que ça veut dire de sentir son propre néant ? Ça veut dire sentir dire l'incomplétude de notre être. Cela veut dire éprouver donc cette béance.

0: l'absence présente, qui est là dans notre être, ce néant qui est constitutif de notre être.
1: Et donc, je rebondis sur ce que vous venez d'évoquer, qui est très intéressant, cette question de la vacuité, cette question du vide, à partir de Blaise Pascal. Ce qui signifie, comme vous le formulez, que finalement, cette absence à soi, en soi, vous l'écrivez, c'est pas simplement une soustraction, mais c'est une voie aussi d'exploration de soi-même. Et donc, en vous écoutant, je me demandais si cette expérience-là, de l'absence, n'est pas une expérience qu'on peut désigner comme une expérience philosophique ou spirituelle fondamentale. Et est-ce qu'on ne doit pas la distinguer d'une expérience plus ordinaire qui serait celle de la vacuité ou d'une certaine forme d'ennui, par exemple ?
0: Non, il me semble que les deux sont liés. Il me semble qu'il n'y a pas d'expérience humaine plus constante que celle du manque et que celle de l'absence. Alors la différence avec la philosophie, c'est qu'effectivement la philosophie s'efforce d'explorer donc cette absence ou cette vacuité que tout un chacun éprouve en lui-même. Simplement, la plupart du temps, nous nous distrayons d'un tel sentiment d'absence. Simplement, la plupart du temps, nous faisons tout pour nous en détourner, pour nous en divertir, pour anesthésier ce sentiment d'absence qui est en nous. On dit souvent que la nature a horreur du vide, mais en fait, c'est plutôt nous qui avons horreur du vide et du vide qui est en nous et de cette vacuité qui est en nous. Donc, nous faisons tout pour la fuir, nous faisons tout pour l'oublier, nous faisons tout pour l'anesthésier, pour l'endormir en quelque sorte. Alors, il y a plusieurs manières de l'endormir, hein. Par les préoccupations prenantes de la vie quotidienne, nous sommes à ce que nous faisons et de façon à nous détourner de ce sentiment de la vacuité. Mais justement, lorsque on s'ennuie, on n'est plus pris dans de telles préoccupations et alors on est face à notre propre vacuité c'est pour cela que l'expérience de l'ennui peut être une expérience très douloureuse, peut être une expérience très cruelle, parce que nous désirons quelque chose, mais nous ne savons pas quoi. Nous sentons bien que nous ne pouvons pas demeurer dans l'état présent. Nous ne coïncidons d'aucune manière avec l'état présent, puisque nous éprouvons ce sentiment d'ennui. Nous voulons échapper à l'ennui, nous voulons sortir de l'ennui, mais nous ne savons pas ce qui pourrait nous désennuyer, c'est-à-dire ce qui pourrait combler cette vacuité, cette absence que nous éprouvons dans l'ennui. Donc, je crois qu'il y a deux choses. Je crois qu'il y a ce sentiment que tout un chacun peut éprouver, et puis il y a la pensée philosophique qui, effectivement, s'efforce d'explorer une telle vacuité ou un tel sentiment de vacuité pour essayer de le penser, ce qui montre bien d'ailleurs qu'il n'y a plus rien de plus concret que la philosophie, ce qui montre bien d'ailleurs que la philosophie consiste à penser ce que vit tout un chacun, ce qui montre bien d'ailleurs qu'il ne s'agit pas d'opposer la pensée à la vie et de penser et de caractériser donc la philosophie comme abstraite, comme on l'entend parfois. Non, tel n'est pas du tout le cas. Et la pensée philosophique est une pensée concrète.

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1: Nous venons d'écouter le deuxième mouvement de la sonate numéro 26, le début de ce deuxième mouvement, sonate de Beethoven. Le titre de ce deuxième mouvement, c'est l'absence. Anne-Claire Desesquelles, est-ce que vous auriez un mot à dire sur cette musique-là?
2: Alors on remarque d'abord la lenteur de ce mouvement, et ce n'est pas un hasard si les adieux correspondent au premier mouvement qui est un allegro, et si le retour correspond au troisième mouvement, et donc on voit bien très, très bien ici que c'est penser l'absence comme un entre-deux, comme un intermédiaire entre le moment de la séparation, les adieux, et le retour des personnes qui étaient parties. Or justement, mon propos est de montrer que l'absence précède toute présence même. Mais pour ce qui est de l'œuvre de Beethoven, ce n'est pas un hasard, effectivement, que l'absence soit évoquée dans le mouvement lent, puisque un mouvement lent est un mouvement qui nous incite à l'intériorisation. Un mouvement lent est un mouvement qui nous incite à un retour réflexif sur nous-mêmes et sur ce que nous éprouvons, sur nos propres sentiments, et donc nous invite effectivement à éprouver cette vacuité qui est en nous et ce sentiment d'absence qui est toujours là, parfois de façon très cruelle et très poignante, et parfois de façon beaucoup plus obscure, mais il est toujours là, et ce mouvement-là donc nous incite à revenir à ce sentiment d'absence qui est en nous.
1: Ce sentiment d'absence que la musique de Beethoven nous fait ici éprouver entre l'absence qui est première selon vous et la présence, ma question est peut-être un peu naïve, mais n'est-ce pas reconnaître que on a perdu ou on est à la recherche de ce qu'on n'a jamais vécu, de ce qu'on n'a jamais possédé, de ce qu'on n'a jamais connu? Est-ce une dimension pour vous importante de l'absence qui est à creuser philosophiquement?
2: Oui, effectivement. Donc, on est en quête d'on ne sait quoi. On est à la recherche d'on ne sait quoi. On ne cesse de tendre et d'être inquiet avec ce thème de l'inquiétude qui est l'absence de repos. On est incapable de rester en repos, c'est-à-dire de coïncider avec ce qu'on est à présent et de coïncider avec le donné présent, justement parce que il y a cette absence continuelle en nous qui, en quelque sorte, nous fait éprouver que nous ne pouvons pas en rester à notre état présent, à notre état actuel qui est déficient, qui est insuffisant, que nous vivons sur le mode du déficit, que nous vivons sur le mode de l'absence, qu'il nous faut quitter cet état présent pour un autre état. Mais quel est-il et quel peut-il être? Toute la question est là. On peut penser à l'opéra de Berlioz avec le personnage de Faust. Faust, finalement, qui dit à un moment donné dans l'opéra de Berlioz, mais où trouver ce qui manque à ma vie? Je sens ma vie comme un manque. La vie est à elle-même son propre manque. La vie est à elle-même sa propre absence. Alors, où trouver ce qui me manque? Il me semble que c'est une question que chacun se pose. Il me semble, alors plus ou moins clairement, plus ou moins obscurément, mais il me semble qu'il est bon, effectivement, d'essayer de faire face à une telle question et peut-être d'y répondre. Voilà, la question est de quoi l'absence est-elle l'absence? De quoi l'absence est-elle le manque? Qu'est-ce qui nous manque? Voilà, alors évidemment, il faut partir en quête de ce qui nous manque et déjà essayer de déterminer ce qui nous manque.
1: Alors, c'est effectivement assez étrange parce que cette absence dont nous n'arrivons pas à identifier l'objet, mais qui est toujours là, comme vous venez très bien de le décrire, c'est aussi ce qui nous met en mouvement. Vous le décrivez, par exemple, c'est un aspect important de votre livre, dans le désir et en particulier dans l'action. Ce qui nous met en activité, et l'action est au centre de la vie humaine, dans la transformation de la nature, dans la production technique, dans le travail. Dans un monde où précisément peut-être la notion de travail est peut-être en crise, ce que vous nous donnez ici à penser est vraiment à méditer, c'est-à-dire quel sens ici, quel est le sens fondamental de cette action qui n'est pas que remplissement finalement, il n'y a pas que du quantitatif bien sûr.
2: Oui, alors l'absence, en fait il y a deux types d'absence, ou du moins l'absence peut être vécue de deux manières. Il y a une absence qui paralyse, parce que justement on ne sait pas de quoi elle est l'absence, justement on ne sait pas comment guérir de ce sentiment d'absence, on ne sait pas ce qui pourrait colmater un tel manque, et telle est l'expérience d'Amiel, hein, cet écrivain de la seconde moitié suisse, de la seconde moitié du 19e siècle, qui a écrit un très beau journal intime, et dans ce journal intime il ne cesse de revenir sur son expérience de l'absence et sur le fait finalement qu'il est incapable d'en sortir et il est incapable de mener une tâche à bien parce qu'il ne sait justement pas ce qui pourra le guérir de l'absence. Donc il y a l'absence qui paralyse, mais aussi l'absence qui est le ressort de l'action. Il y a aussi l'absence qui dynamise. Il y a aussi l'absence qui nous pousse à agir. Et justement, de façon à donner corps à l'absence, de façon à donner un contenu à notre manque, c'est-à-dire que, eh bien, par exemple, nous allons nous spécialiser dans tel ou tel métier, où finalement nous donnerons un corps ou un contenu à notre manque. Notre manque, eh bien, ce sera de fabriquer tel type d'objet qui correspond à notre métier, de produire tel type d'œuvre au sens très large du terme qui correspond à notre métier. Et ainsi, effectivement, eh bien, nous pourrons donner une détermination à cette absence qui est d'abord indéterminée. Nous en ferons une tâche particulière et nous nous assignerons comme tâche, eh bien, de combler ce manque particulier, qui est lié à notre métier. Ce qui manque au boulanger, eh bien, c'est de produire des baguettes de pain le matin pour satisfaire les personnes qui viendront acheter leur pain. Ce qui montre bien d'ailleurs que en même temps, eh bien, ce qui peut combler l'absence, ce n'est pas seulement le fait de travailler en produisant quelque chose, mais de travailler en produisant quelque chose pour les autres. C'est-à-dire que finalement, ce qui pourra combler notre manque, c'est de produire cette chose qui nous manque par notre travail, comme les baguettes donc du boulanger, mais aussi nous comblerons notre manque en comblant celui ou ceux qui alors consommeront ce que nous avons produit ou utiliseront ce que nous avons produit ou s'enrichiront de ce que nous avons produit. Et de sorte que finalement, dans le travail, ce qui comble notre manque, c'est de combler le manque d'un autre. C'est-à-dire, non pas, comme on le pense très souvent, je comble le manque d'un autre pour que cet autre, en retour, comble mon propre manque et produise par son travail ce dont j'ai besoin. Mais il s'agit, de façon beaucoup plus profonde, de combler le manque de l'autre par ce qu'on produit par son travail. Et en le comblant, on sent son propre manque comblé. Donc, finalement, on voit très bien ici qu'apparaît un sentiment de présence, ce sentiment de présence, en même temps à l'autre et à soi-même, passe par la rencontre d'une autre absence. Que ce sentiment de présence ne naît pas de la rencontre avec quelque plénitude que ce soit, mais paradoxalement avec la mise en relation donc avec une autre absence et un autre manque. Quand je sens que je comble le manque d'un autre, je sens en même temps mon propre manque comblé, et de là naît le sentiment de présence.
1: Alors cette présence qui est entrelacée d'absence ici, nous avons à la traverser dans le rapport aux autres. Il y a aussi un aspect important dans la dernière partie de votre livre sur cette idée que traverser ou éprouver l'absence, c'est s'éprouver aussi pleinement vivant, hein, qu'il y a quelque chose comme une puissance ou une promesse de vie dans l'absence. Je voudrais évoquer en particulier l'art. Vous êtes musicienne, vous avez écrit aussi sur la musique. L'art peut-il, la musique peut-elle satisfaire nos attentes? C'est-à-dire, y a-t-il pour l'être humain quelque chose comme une expérience de la plénitude, ou en tout cas de cette pleine potentialité vécue de manière plus heureuse peut-être de l'absence?
2: Oui, effectivement, parce que le propre de la musique, c'est de susciter notre attente et de façon ensuite à pouvoir la combler. C'est-à-dire qu'il s'agit de susciter chez l'auditeur le manque de quelque chose pour ensuite pouvoir... combler un tel manque de façon que l'auditeur en éprouve un intense sentiment de satisfaction et presque de plénitude. On peut prendre pour exemple la dissonance en musique. Le propre d'une dissonance, c'est qu'elle n'est pas, elle n'existe pas par elle-même et pour elle-même. Le propre de la dissonance, c'est qu'elle est instable, c'est qu'elle introduit une inquiétude et donc un manque dans l'expérience de l'auditeur. Quel est ce manque? Ce manque, c'est celui de la résolution d'une telle dissonance par une consonance qui lui succède. Et donc, toute musique est rythmée par une alternance entre dissonance et consonance. Une dissonance qui suscite une attente de la part de l'auditeur et une consonance qui répond à cette attente que la musique a elle-même suscitée. La musique donne corps à cette absence indéterminée dont on parlait, lui donne un contenu et ensuite c'est comme si elle s'employait à combler ce manque qu'elle a elle-même suscité. Un autre exemple en musique, c'est ce qu'on appelle la sensible. Par exemple, en do majeur, le si est appelé la sensible. Or, pourquoi appeler cette note particulière sensible et pas les autres? En quoi est-elle plus sensible que les autres? Elle est plus sensible parce qu'elle nous rend plus sensible justement à ce manque qui et cette attente qui dynamise la musique, cette tension qui parcourt la musique, parce que lorsqu'on entend un si et qu'on est en do majeur, on n'attend qu'une chose, c'est le do qui enfin pourra résoudre cette attente suscitée par la sensible. Voilà, donc la musique effectivement est faite de notre expérience de l'absence. S'il n'y avait pas en nous cette vacuité, jamais nous ne pourrions être musiciens ni être auditeurs de musique.
1: Alors, vous terminez votre ouvrage et nous allons l'évoquer très rapidement, le temps nous manque, mais par une réflexion, un seuil de réflexion sur l'idée de la présence absolue et sur la religion, simplement en quelques mots, puisqu'il nous reste très peu de temps, mais le christianisme a ici un rapport particulier à l'absence. Très rapidement.
2: Oui, il me semble que le christianisme est une religion très particulière parce que il y a dans le christianisme une double théologie. Il y a la théologie du Père, qui est une théologie d'un être tout-puissant, d'un être autosuffisant, d'un être qui est plénitude d'être, d'un être donc qui est seulement être et d'aucune manière néant. Et puis il y a aussi la théologie du Fils, et le Fils, alors c'est dépouillé dépouillé dans la kénose, s'est dépouillé des attributs du Père, de cette plénitude, et il n'y a pas d'expérience plus récurrente dans l'histoire de Jésus que l'expérience du délaissement et l'expérience même de l'abandon, donc du manque, de l'absence. Mon Père, pourquoi m'avez-vous abandonné ?
1: Merci infiniment, Anne-Claire Desesquelles. Votre très beau livre, L'Absence, vient de paraître aux éditions Vrin. Merci infiniment.
2: Merci à vous.

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4: Alors pour cette émission cinéma, on va commencer par rendre un hommage à Claire Maurier. Claire Maurier qui est décédée avant-hier. On l'avait vu dans Les 400 coups de François Truffaut, La cage aux folles, d'Édouard Molinaro, Un air de famille, d'Agnès Jaoui et Jean-Pierre Bacri, ou encore Le fabuleux destin d'Amélie Poulain, c'était en 2001. Vous avez
5: où elle est derrière le comptoir. Oui. Et c'est une patronne de bar formidable.
4: Elle avait 60. Elle avait 97 ans, pardon.
6: Ah oui, 90.
7: Et
6: oui,
7: c'était la formidable première femme de Hugo Tognazzi dans la cage aux folles. Et c'était la maman de Laurent. Ouais. Et elle a de nouveau un entretien avec son premier mari. Entretien très proche. Et Zaza Napoli, donc Michel Serrault, va les surprendre et va en prendre beaucoup d'ombrage. C'était vraiment une très très bonne actrice, Claire Maurier.
4: Voilà, elle nous a quittés, on lui dédie cette émission. Au cinéma cette semaine, nous avons retenu trois films. Nous, l'orchestre, dont la chronique fut un peu escamotée, faute de temps la semaine dernière, donc on va y revenir. Vivaldi et moi, non pas un biopic, mais bien l'arrivée du maestro italien au couvent de la Pietà à Venise en 1717. Enfin, Le diable s'habille en Prada 2 avec la parfaite Meryl Streep, Marie-Noël Tranchant, Dominique Borde et Bernard Midioni. Bonjour.
8: Bonjour
7: Christophe Maury.
4: Nous, l'orchestre de Philippe Béziat avec Klaus Meckley, le chef d'orchestre. Il y avait déjà, vous vous souvenez peut-être, un portrait filmé de ce jeune chef intitulé « Vers la flamme » qui avait été diffusé le 21 avril 24, c'était sur Arte. Et nous, l'orchestre est un documentaire passionnant, car formidablement humain, sur le travail d'orchestre symphonique, en l'occurrence l'Orchestre Philharmonique de Paris, où Klaus Meckley fut nommé conseiller musical pour les saisons 2020-2022. Et directeur musical à partir de septembre 2021 pour 5 saisons, succédant ainsi à Daniel Harding. Le film que nous présentons est lauréat du Grand Prix du documentaire musical au FIBADOC de 2026. On écoute la bande-annonce.

0: ce sont 18 violonistes qui vont faire le même geste, centième de seconde près. Ça m'impressionne énormément. La force du collectif et de cette volonté de jouer ensemble.
1: Sur ma droite, j'ai mes collègues bassonistes.
2: Il y a les cuivres derrière.
1: Les violoncelles sont devant.
3: Tout le monde peut avoir à certains moments l'impression de servir à rien. C'est faux.
4: On se remercie, on se félicite assez régulièrement, quoi. Faut être un peu plus que collègues. Sinon, ça prend pas. Sinon, les concerts sont moins bien.

0: Ah, Stravinsky.
1: Oui. Alors, bah, on accompagne cet orchestre à la Philharmonique de Paris.
0: Ça donne envie d'y aller, hein, oui, à la Philharmonique de Paris.
1: Bah, c'est à voir, la Philharmonique.
0: Ah oui.
1: Il y a 120 musiciens dirigés donc par Klaus Makela. Et ce qui est intéressant, c'est le va-et-vient, en fait, entre le collectif et l'individuel, puisqu'il a l'idée, il y a le chef qui s'agite beaucoup, hein, c'est un jeune chef d'orchestre, et de Ravel à Bartok, bon, la magie musicale opère, mais surtout, c'est passer de l'œuvre collectif à la réflexion individuelle, c'est un va-et-vient intime et créatif, car l'un et l'autre sont indissociables, et il y a toujours, ils ont tous... Même individus, ils ont tous besoin de l'orchestre. Mmh. Ça, c'est assez beau de voir qu'ils se réalisent en groupe. Mmh. Et ce groupe, c'est l'orchestre. Et
0: titre qui est remarquable. Voilà, nous l'orchestre. C'est formidable.
1: Oui, c'est ça. Donc, c'est la passion individuelle qui rejoint l'effort collectif et la discipline, surtout. Et c'est ce qui est le plus intéressant, finalement. Et il y a un des musiciens qui s'extasie un moment en disant, ce qui est formidable, c'est de voir les violons jouer en même temps, au même moment. Mmh. Et c'est vrai que c'est le miracle. Mais lui, qui est dans le truc, il s'extasie encore devant ce miracle-là. Oui. Comment se fait que ça part exactement au même moment, quoi. Ils ont tous la partition, c'est-à-dire. Donc c'est
0: oui,
1: très
0: mais intéressant. Les coups d'archer sont réglés à l'avance.
1: Oui,
0: parce
1: que
0: vous pouvez faire la même note en poussant votre archer ou en le tirant votre archer. Mmh. Et il y a tout un travail de réflexion préalable entre le chef d'orchestre et le premier violon, qu'on appelle aussi le bélier de l'orchestre, parce que c'est lui qui tire tout ça. Et ce travail-là, il est fait à la table. Et ensuite, en effet, tous les archers vont ensemble, parce que sinon vous n'avez pas du tout le même son. Marie-Noël.
2: Oui, outre ce rapport de l'individuel au collectif, en effet, moi, j'ai été très sensible d'abord au fait qu'on soit au cœur de l'alchimie musicale. Comment de tant de vies humaines extrêmement diverses, ordinaires, peut naître une harmonie supérieure, inattendue, extraordinaire, exceptionnelle, qui nous mène tous musiciens et auditeurs ensemble dans une beauté incroyable, presque miraculeuse, pourrait-on dire. Et puis, là, j'ai beaucoup aimé, parce que ça, je trouve que c'est très original par rapport à un documentaire classique, c'est tout un jeu sur les perceptions diverses. Auditive et visuelle. Par exemple, on voit des paysages, il y a des rapports particuliers, inattendus, et qui ouvrent vraiment aussi bien les yeux que les oreilles, que toute la sensibilité à des réalités complexes et vivantes, très vivantes. Ça, je trouve ça... Il y a les voix, il y a un rapport non seulement à la musique, mais aux voix, au silence... À la vue, au paysage, au décor, aux lumières, et tout ça participe à cette alchimie très très singulière.
0: Ce que j'ai trouvé formidable, c'est le côté social. C'est-à-dire qu'il y a une sorte de rite dans un concert. Il y a beaucoup de gens qui disent « Oh, c'est pas pour moi, c'est la grande musique, ou c'est très snob, ou ils sont tous habillés en smoking, etc. » Et là, on les voit en t-shirt, en short, en train de vraiment mouiller le maillot. Et on voit vraiment un côté très, très humain. Et ça donne vraiment envie d'aller au concert. Mmh. Donc, quand ça démythifie, voilà, la musique dite classique, pour dire que c'est juste la musique.
2: Oui, il y a un très beau passage.
0: Très, très bien.
2: Notamment, je trouve, sur et avec le cor anglais.
0: Oui.
2: J'ai trouvé ça admirable. On nous fait entendre ce son vraiment bouleversant, profond, mélodieux, exceptionnel du cor anglais. Et le corniste dit, mais Christophe, vous sauriez mieux traduire ce qu'il dit, son rapport avec cet instrument si particulier. C'est dans la symphonie de Mahler, non? J'ai oublié la musique. Mais en tout cas, c'est très beau, parce que là, il y a comme une espèce de solo, tout à coup, extrêmement lyrique, extrêmement intime, aussi bien dans son rapport à la musique que à la vie.
0: Et tout le monde écoute.
2: Et tout le monde est, oui, suspendu.
0: Bernard.
3: Oui, moi je serais un tout petit, quand même un petit peu mitigé, même si le meilleur de ce documentaire, ce sont les extraits de concerts qui sont d'une profonde intensité. Et puis quel cortège musical, oui, vous avez Ravel, Rimsky-Korsakov, Mahler, Bruckner, Shostakovich, Béla Bartok et plusieurs autres. Et c'est vrai qu'ils passent les uns derrière les autres et c'est ce qui donne toute la grâce à ce documentaire, c'est quand même la musique que vous évoquiez à l'instant. En plus, alors c'est vrai, je rejoins assez ce qu'a dit Dominique, ce jeu entre exalter la puissance du groupe, alors ils emploient cette expression dont je ne suis pas fanatique, la puissance du collectif, et en même temps, toujours mise en parallèle avec la ferveur de chaque artiste. Parce que chacun d'entre eux, et ça c'est vrai, lorsque vous connaissez des musiciens, ils ont cette flamme à l'intérieur d'eux-mêmes. Il y a quelque chose, et qui ne les consume pas, hein, d'ailleurs, au contraire, très souvent. Et c'est vrai que ça, c'est plutôt très bien montré, et il y a une formule qui est donnée d'un célèbre chef d'orchestre, je porte pas spécialement dans mon cœur non plus puisque c'est Pierre Boulez, mais on vous donne cette formule qui est la liberté dans le cadre, c'est ce qu'il avait dit lors d'un concert, et cette formule ici semble aussi judicieuse qu'éloquente, parce qu'ils sont tous dans une grande liberté et en même temps dans un cadre très très précis. Mais maintenant, vous avez un choix qui est de ne pas entendre, et c'est volontaire, on les voit parler mais on n'entend pas ce qu'ils disent, et vous avez résumé en quelques lignes qui disent malheureusement les caractères sont très petits et en plus ça va très vite. Donc vous ratez parfois les propos qu'ils sont censés tenir et ça c'est tout de même ennuyeux. La structure c'est tout de même une oscillation entre la musique et quelques remarques éparses. On ne peut pas dire qu'il y a eu un grand travail de charpente, je ne dis pas de charpente musicale évidemment, mais de charpente dramatique. Et puis on n'a pas le temps de s'attacher à tel ou tel interprète parce que la caméra va très vite, on entend tel ou tel, et puis on passe à un autre, et finalement, il n'y en a pas vraiment un qui se dégage, à part peut-être le chef d'orchestre. On aurait d'ailleurs voulu qu'ils interrogeât les chefs d'orchestre. Ça aurait pu être riche d'enseignements. Or, on est sur les interprètes, qui sont certes intéressants, mais ça va très vite, et ce n'est pas assez pédagogique. On aurait bien voulu qu'ils parlassent de leur formation, ou des compositeurs qu'ils jouent, qu'ils interprètent, des anecdotes.
0: C'est pas le sujet.
3: Ça aurait été intéressant. Une fois ou deux, qu'ils parlent, par exemple, de leur amour, de Bartok, ou de Ravel, ou de... Et pas du tout. Et puis la réalisation est appliquée, mais manque un peu de relief. Néanmoins, on entre ici, je suis d'accord avec Marie-Noël, à l'intérieur des instruments sollicités, comme si entre le grand Bécard et l'archer des ombres, la caméra ouvrait cinq fenêtres en basson.
0: Oui, si vous voulez voir un court-métrage sur l'orchestre de l'intérieur, vous pouvez voir le court-métrage de Patrice Lecomte sur le Boléro avec Jacques Villaret. Vous connaissez ce court-métrage ?
2: Ah non,
3: pas la contrebasse, c'était
0: non,
3: pas
0: non,
3: d'après...
0: Non, non, non, la contrebasse, c'est une pièce de Suskind.
3: Oui, de Suskind.
0: Là, c'est Patrice Lecomte qui s'est amusé. On a on a l'orchestre qui joue le Boléro, et puis la caméra avance sur le type qui a la caisse claire, qui fait toujours le même rythme, et c'est Jacques Villaret. Et là, tout se passe dans son visage. On sent qu'il s'ennuie, on sent qu'il en a marre, on sent que c'est formidable. Ouais, vous pouvez voir ça sur YouTube. Allez, maintenant, toujours, on reste dans la musique avec Vivaldi et moi de Damiano Micheletto, avec Tecla Insolia, Michele Riondino et Fabrizia Sacchi. Le titre original, qui, à mon avis, est bien meilleur, c'est pas Vivaldi et moi, c'est Primavera, c'est-à-dire printemps. C'est pas Il Primavera, c'est Primavera, printemps. Et c'est vraiment printemps, ce truc. On est à Venise en 1717. L'Ospedale della Pietà à Venise recueille et forme des jeunes orphelines à la musique. Dissimulées au public, souvent masquées ou derrière une grille, l'orchestre de jeunes filles se produit pour les riches mécènes de l'institution. Elles sont là à grandir en vue d'un riche mariage organisé par la direction. Une direction assez vénale, il faut le dire, qui change de Kapellmeister pour attirer encore plus de monde. Ainsi vient Antonio Vivaldi, dont la musique révolutionne le couvent. Il s'attache à Cecilia, qui a 20 ans, qui excelle en tant que violoniste. Elle aussi est appelée à un grand mariage, pour autant qu'elle passe le test de virginité. On écoute la bande-annonce.
4: Ogni domenica sogniamo dietro una grata perché nessuno deve mai vederci in volto.
5: Sono tutte così timide?
6: Educate all'obbedienza, istruite.
5: Dobbiamo parlare con Don Giulio.
6: Per prendere chi?
7: Don Antonio.
6: Vivaldi?
5: Prendiamo Vivaldi.
8: Abbiamo un primo violino.
9: Io?
8: Come ti chiami tu?
9: Cecilia.
8: Ma tu hai qualcosa che le altre non hanno.
10: Sei tu che andrai in sposa ad Andrea Sanfermo?
9: Lo conoscete?
10: Non poteva capitarti di meglio, sai.
8: Io vorrei fare una musica che esalti, che stordisca, che sia come la vita.
11: Più impeto! Più impeto! Mi sto addormentando!
9: Non voglio più sposare, ma sposandovi avrei dovuto rinunciare alla musica.
12: Io non posso far nulla, ma voi invece sì.
8: Tu non puoi chiedere a me di cambiare la tua vita.
13: Voi dovete pensare solo a far bella figura con me.
8: Non sei felice? Tutta Venezia ti ha applaudito. Vedere sprecato tutto il tuo talento, quella è una tortura.
9: La musica non serve ad imitare i suoni del mondo.
8: Sì, hai ragione, la musica non serve a niente, però può fare tutto.
13: Fare tutto.
0: Dominique Borde.
1: Oui, oui, ben on est beaucoup plus proche du destin de Cecilia qui a 20 ans et qui est orpheline et qui est donc dans l'hôpital de la Pietà et qui refuse de se marier parce que si elle se marie, elle ne peut plus jouer, elle ne peut plus, elle est violoniste. Hein. Donc elle doit abandonner la musique et elle ne veut pas abandonner la musique, donc pour elle, le mariage est une contrainte et à laquelle elle veut à tout prix échapper. Et face à elle, par intermittence, on a Vivaldi, maître et mentor qui l'accompagne de loin et la soutient prudemment tout de même dans sa démarche. Il est assez distant. Il n'est pas, il ne la cornaque pas, il ne la coiffe pas. Il est à distance. Elle se confie à lui simplement. Voilà, c'est porté par des décors assez luxueux et
0: des costumes magnifiques.
1: Et les costumes aussi, oui. Le film est un portrait décoratif mais assez bien documenté, sans exagération. On n'insiste pas trop de la Venise du XVIIIe siècle. Et de cette héroïne sacrifiée et reconnue. Alors certes, on peut y distinguer en filigrane un pamphlet féministe qui est moins à la gloire de Vivaldi qu'un hymne à la liberté féminine, c'est certain.
0: Surtout la fin.
1: Ça, on sait, surtout à la fin. Mais le spectacle est esthétique et sans être exagéré. Moi, j'ai beaucoup pensé à ce que Comencini avait fait oui. Avec Casanova.
3: Mais oui, hein. Vous avez raison, hein,
1: On y pense vraiment, parce qu'il y a une délicatesse, on n'insiste pas trop sur les décors, mais on est vraiment dans cette Venise du 18e, quoi.
3: Casanova, voilà. Un adolescent à Venise.
1: Voilà, un adolescent à Venise, qu'on a sorti avec beaucoup de retard.
3: Alors, hein. En 69 en Italie, mais voilà. Chez nous, peut-être oui. En 76.
1: Parce qu'on avait sorti le Casanova de Fellini, oui. En fait. Mais voilà, mais le spectacle est tout de même assez réussi, c'est intéressant, c'est sans fausse note, on peut le dire, et... c'est un livre d'images, un beau livre d'images qu'on feuillette, et puis le visage de l'héroïne vous reste en tête. Elle est émouvante.
3: Et puis la mère supérieure est formidable.
1: Et puis bien sûr, les religieuses ne sont pas vraiment à leur avantage.
0: Non.
1: Surtout quand elles tuent les petits chats.
3: Oui.
0: Marie-Noël.
2: Oui, c'est une scène du début.
1: C'est le début.
2: Évidemment,
1: ben,
2: symbolique, puisque ces petits chatons qu'on sacrifie renvoient, bien sûr, à ces orphelines. Qui n'en sont pas forcément au départ, mais qui sont des enfants abandonnés. Et donc, qu'on laisse dans des boîtes. On voit une scène furtive ou l'abandon d'une... C'est très étonnant. Alors, c'est vrai que la musique est salvatrice pour elle. C'est vraiment un accès à la beauté, à la vie intérieure profonde. Et elles font des merveilles avec des grands maîtres comme... Vivaldi. Donc le film a cet axe très, très beau, très fort et très tenu de la musique ensemble. Là encore, on retrouve... Ça, c'est très bien mis en valeur, je trouve. Mm-hmm. Et Vivaldi est intéressant. Je trouve une composition, non pas musicale, mais dramatique, juste. Parfois, peut-être un peu...
0: Dramaturgiquement, ça tient la route. Hein.
2: Oui, je trouve oui. Aussi. Les rapports entre ces deux personnalités. Alors, il faut dire qu'il l'a... Dominique disait, oui, qu'il la garde à distance. Mais c'est quand même lui qui l'a choisi. Et il l'a choisi pour une belle raison, qui est que, dans la musique, elle ne cherche pas la louange. Donc il perçoit tout de suite qu'elle a un rapport, une vraie passion, un vrai, véritable engagement dans, la, dans son art musical, que ça représente vraiment beaucoup pour elle, plus que des œuvres à jouer. C'est une âme, c'est un chemin. Et elle vit ça très très bien. La jeune interprète est vraiment bien aussi. Donc ces deux personnages sont intéressants et j'ai aimé comme vous le classicisme, la sobriété de, dans l'ensemble de, des décors, des costumes, de la vie. Une vie à Venise dans le calme des jours, sans touristes et sans mascarade. Parce que Venise au cinéma, c'est souvent des mascarades extravagantes, une extériorisation soi-disant baroque, mais parfois... Non. Là, il y a une sobriété qui a beaucoup de tenue, je trouve.
0: Mais pour un établissement religieux, le sentiment religieux, là, n'existe absolument pas. Hein. On n'a ni office, rien. On est vraiment dans la musique et dans la sacralisation de la musique.
3: Oui. Bernard. Oui, un film intéressant qui repose là encore beaucoup sur les scènes de concert qui tirent leur épingle du jeu,
0: ah oui.
3: Mais avec quand même une grande élégance de mise en scène. D'un bout à l'autre, la relation entre le compositeur et la jeune orpheline retient l'attention parce qu'elle est subsumée, transcendée, sublimée par l'art. Parce que sinon, le rapport humain, en effet, il l'a choisi, Marie-Noël a raison, mais ce qui les porte tous les deux dans la même direction, c'est l'art. Là aussi, une ferveur à l'égard de la musique. Et ça, c'est montré de manière intelligente. Vous avez une scène qui est bien rendue sur la notion de pouvoir et art, qui est la scène en présence du roi, qui au départ semble se désintéresser.
0: Du roi de Suède.
3: Absolument. Et puis qui finit par l'applaudir. Et là, ça, il y a une bascule.
0: Et s'opère. Il la démasque.
3: Oui, aussi. Oui, aussi. Absolument. Elle ne veut pas.
0: Absolument. Oui, parce que quand elles se présentent en public, elles sont masquées. Il y a de très belles images d'ailleurs quand elles sont tout en
2: rouge. Oui. Leur domino pourpre et leur masque noir glissant sur les canaux de Venise dans des barques.
3: Et ça, c'est vrai qu'il la démasque contre son gré. Plus le long métrage avance, plus il gagne en intensité et en intensité dramatique. Moi, j'ai plutôt aimé néanmoins le final. Parce que, à la fois sur le plan mélodique et sur le plan dramatique, il y a quand même un crescendo, une apogée. Alors, Vivaldi avait donné son dernier rôle à l'un de nos grands acteurs. Je ne sais pas si mes camarades s'en souviennent, mais c'est le dernier film de Michel Serrault, qui s'appelait Antonio Vivaldi, un prince à Venise. C'est le dernier rôle. Alors, il ne jouait pas Vivaldi, il jouait un ponte de Venise. Et ça a été son dernier rôle en 2006. Et il décède très peu de temps après. Maintenant, l'histoire de la mère inconnue et de l'héroïne, c'est pas très intéressant. En plus, c'est même abandonné en cours de route. C'est dire si ce n'est pas très intéressant.
0: C'est à se demander si la mère n'est pas la mère supérieure.
3: Ah, alors ça, c'est votre lecture très intéressante, hein, du reste.
0: C'est elle qui lui donne sa liberté.
2: Oui, et c'est elle à la fin, est-ce que ce n'est pas un peu trop didactique quand même pour aujourd'hui, voilà, la liberté, elle quitte le...
3: C'est possible, mais on est dans...
2: Elle s'émancipe,
3: Je suis d'accord avec vous, mais c'est romanesque. Mais oui, est-ce que c'est lourdement symbolique? Comme mes camarades, j'ai pas tellement aimé la noyade, même pas du tout Féline au début, qui est un petit peu lourde en plus. C'est pas seul, mais entre autres, c'est assez statique aussi quand même. Bon, même si évidemment on s'attend pas à de grands mouvements de caméra, je suis d'accord avec Dominique, le passer par le regard d'une femme... On aurait pu très bien expliquer l'histoire de Vivaldi. Non, les temps actuels font qu'il faut passer par le regard d'une femme pour lui donner une légitimité. Et puis, les différentes figures masculines, à part Vivaldi, on ne peut pas dire qu'elles suscitent une franche sympathie, hein, ni les uns, ni les autres. Et puis, peut-être une petite coquetterie, les Quatre Saisons, son morceau le plus célèbre, on entend quelques notes à la fin sur le générique de fin.
1: Ce qui est intéressant, c'est qu'à la fin, moi, je ne savais pas qu'en fait, il est mort dans la misère et les Quatre Saisons ont été retrouvés après sa mort.
3: Oui, absolument.
1: Donc c'est ce qui explique qu'on ne les mette pas dans le film. Finalement.
3: Absolument, et ce qui va faire un peu la transition avec notre film suivant, la musique de l'atypique ecclésiastique vieillit bien grâce à une suprême élégance. Il n'y a donc nul besoin de mettre en tonneau Vivaldi pour voir ce que le prêtre a porté.
14: Des arts et des lettres, Christophe Maury.
0: Il nous reste une poignée de minutes pour Le Diable s'habille en Prada 2 de David Frankel avec Meryl Streep, évidemment, et Anne Hathaway, que je trouve toujours sublime, Emily Blunt. Alors, on a Miranda, Andy, Emily, Nigel, qui replonge dans l'univers impitoyable et glamour du magazine Runway dans les rues de New York.
14: J'ai occupé votre poste. J'ai été à la Fashion Week de Paris. J'ai porté plusieurs pièces de la collection Chanel.
15: Et vous avez tout gardé?
14: Non, je les ai données.
15: Quoi?
14: Un peu too much pour une salle de rédaction.
16: Votre bureau.
14: Qui donne ses fringues Chanel?
0: Même pas deux minutes chacun. Dominique.
1: Oui, on arrive. Alors, on pourrait dire qu'on arrive sur la pointe des pieds, mais non, on arrive avec des gros godillots dans le monde snob et arriviste de la mode et du magazine Runway. On les retrouve 20 ans après. Hein. Tout se mêle et s'entremêle pour offrir un spectacle glamour et cruel, élégant et manipulateur. Certes, il y a des personnages avec en tête l'impériale Meryl Streep, une peau de vache cynique et autoritaire, mais qui a de l'allure tout de même. Anne Hathaway aussi, fausse ingénue, dans la cage dorée des lions et des lionnes de la mode. Et les dialogues, si les dialogues sont pertinents, certes ils ont dû être écrits à plusieurs, hein, sont pertinents et percutants, ce n'est jamais qu'un monde en trompe-l'œil. Ce qui voudrait être brillant n'est que clinquant, et ce qui veut être raffiné reste superficiel. On peut s'amuser à compter les robes, il y en a beaucoup, et les costumes très élégants de Stanley Tucci aussi. Il est d'une élégance à chaque plan. On peut savourer aussi le luxe tapageur des intérieurs, savourer ou ne pas aimer. Le tout n'est qu'une vitrine pour épater ceux qui ne sont pas de ce monde. Un spectacle, certes, mais ça n'est que ça. J'ai été assez déçu par le film. On ouvre un rideau qui s'ouvre sur un vide abyssal, finalement. Et ni Prada ni Meryl Streep n'en sortiront gagnants.
2: Mais bien sûr, c'est du spectacle, du clinquant, mais c'est le propos même. Oui. C'est le propos même. Donc, c'est bien. C'est quand même, on assiste à un changement de génération, de monde, et ça, c'est bien fait, parce que les choses se télescopent et que Meryl Streep, est au sommet et cherche à le rester, découvre vraiment alors des abîmes sous ses talons aiguilles.
0: Miranda, vous voulez dire.
2: Miranda, ouais, bien sûr. Et j'aime bien aussi le personnage de Andy parce que, Anne Hathaway, parce que c'est un personnage qui doute et qui s'interroge sur lui-même. Et ça, le film réussit à glisser ça et à glisser finalement une petite perspective sentimentale qui n'est pas cynique,
0: Bernard,
2: et qui est plaisante.
17: C'est une très bonne suite du premier, parce que si on n'a pas vu le premier, on ne comprend pas toutes les allusions à la scène avec les jumelles dans l'escalier. Mais c'est pimpant, c'est chatoyant. On retrouve les mêmes personnages, mais ils sont creusés. Le personnage de Nigel, Stanley Tucci, gagne ici en épaisseur. Ils ont compris qu'il était important dans le premier film. Meryl Streep gagne en humanité. Anne Hathaway est plus madrée. Emily Blunt est plus sympathique. On retrouve même la chanson de Madonna. Et puis, tout de même, s'adresse un état des lieux très judicieux sur le journalisme et le changement de la vie économique face à la classe de l'ensemble. On aurait tort de se défiler pour ne pas chausser le soulier de Satan, et on ne dira donc pas courage, fuyons.
0: Merci à tous les trois, Marie-Noëlle Tranchant, Dominique Borne et Bernard Milioni. Merci à Jean-Paul Laérine pour la réalisation, François Dieudonné, Philippe Malpeche et Jean-Paul et Camille Meyer pour la réussite technique de notre entretien. Demain c'est jeudi, je recevrai Laurent Carlot, diacre, pour son livre Pardonner et aimer, le chemin de la joie. D'ici là, prenons soin des uns des autres et soyons heureux, c'est urgent, je vous embrasse.

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1: Dans quelques instants, avec notre invité Jean-Jacques Bedu et son livre « L'Odyssée du savoir, vraie sagesse et fausses croyances », nous allons partir à la découverte des premières croyances de l'humanité, les chamanismes, les animismes, les druidismes, et tout ce que les découvertes scientifiques nous permettent d'en comprendre. Et puis nous allons confronter tous ces savoirs à ce qu'on appelle aujourd'hui la pseudo-histoire, les vérités alternatives. Vous allez voir, c'est un combat qui n'est jamais terminé. À tout de suite.
0: 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Écoutons le psaume 99, acclamez le Seigneur, terre entière.
2: Acclamez le Seigneur, terre entière. Servez le Seigneur dans l'allégresse. Venez à lui avec des chants de joie. Reconnaissez que le Seigneur est Dieu. Il nous a fait et nous sommes à lui, nous, son peuple, son troupeau. Oui, le Seigneur est bon, éternel est son amour. Sa fidélité demeure d'âge en âge.

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1: Bonjour à tous, bienvenue sur l'antenne de RCF Notre-Dame pour cette nouvelle édition des Racines du présent. Vous l'avez noté, nous vivons une époque paradoxale. Jamais l'accès au savoir historique n'a été aussi facile et pourtant, jamais la confusion autour de ce savoir historique n'a semblé si grande. En effet, parce que nous sommes tous en quête de sens, eh bien nous sommes parfois tentés de nous perdre dans ce qu'on appelle aujourd'hui les vérités alternatives ou encore la pseudo-histoire, qui prospère, nous allons l'entendre avec notre invité, sur nos vulnérabilités, nos faiblesses intellectuelles, peut-être au même titre que les différents complotismes qui prospèrent aujourd'hui, ainsi que les climato-scepticismes. Avec notre invité, nous allons tenter, dans le domaine de l'histoire, de démêler le vrai du faux, et notamment dans les premiers temps de l'humanité. Jean-Jacques Bedu, bonjour.
2: Bonjour Frédéric.
1: Merci beaucoup d'être avec nous. Vous publiez aux éditions du CERF le premier volume d'une somme qui atteindra 3 volumes. Ce premier volume s'intitule « L'Odyssée du savoir, vraie sagesse et fausse croyance ». Vous êtes historien amateur et passionné, on va l'entendre. Vous avez créé un prix qui s'appelle le prix Mare Nostrum. Et avec vous, nous allons voir comment, dans notre quête du passé, nous pouvons être attentifs aux fausses croyances.
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1: Donc Jean-Jacques Bedu, vous êtes historien, amateur passionné, et avec ce premier volume assez important, puisqu'il y a plus de 600-700 pages, eh bien vous ouvrez une trilogie, l'Odyssée du savoir, vraie sagesse et fausse croyance, c'est publié aux éditions du CERF. Et on voit en vous lisant que vous construisez 2 histoires parallèles. D'une part, et on va y venir, vous évoquez la connaissance authentique, celle des grandes traditions spirituelles et des savoirs structurés des civilisations anciennes, qui sont, et vous nous le rappelez, à la fois méconnues et très nombreuses. Et puis d'autre part, vous stigmatisez, vous mettez en accusation ce que vous appelez les contrefaçons organisées, la pseudo-histoire, la pseudo-archéologie, qui singe les atours du savoir pour séduire, ou plus grave, pour servir des idéologies. Alors, on va y venir, mais avant cela, je voudrais vous faire écouter une archive sonore. On va entendre la voix d'un homme, qui s'appelle Graham Hancock, dont peut-être que certains de nos auditeurs l'ont déjà croisé, qui sur les réseaux sociaux, sur les plateformes de streaming, est très très très très présent. Graham Hancock qui se présente comme archéologue. On va l'écouter, voir quel est son projet.
3: Je m'appelle Graham Hancock. Je ne prétends pas être archéologue,

0: Et je pense que cet élément extrêmement important, c'est une civilisation avancée disparue pendant l'ère glaciaire. J'ai passé des années à chercher des preuves de ce peuple disparu à différents endroits du globe. Désormais, je cherche à rassembler mes indices.
1: Je trouve ça vraiment très curieux.
0: Pour vous montrer des preuves qui chamboulent la vision traditionnelle de l'histoire,
1: cela rend les premiers faits connus bien plus anciens.
0: Des constructions du passé d'une sophistication étonnante.
2: C'est le site d'archéo-astronomie le plus étonnant d'Amérique du Nord.
0: Qui constitue l'empreinte d'une civilisation préhistorique développée.
3: Voilà, c'était donc Graham Hancock que vous citez à de très nombreuses reprises, Jean-Jacques Bedu, dans votre livre, dont je rappelle le titre, « L'Odyssée du savoir, vraie sagesse et fausse croyance », publié aux éditions du CERF. Donc Graham Hancock se présente comme journaliste, il est à la tête d'une véritable industrie médiatique, puisque ses nombreux documentaires rencontrent un grand succès sur les plateformes vidéo, les plateformes de streaming, et donc son hypothèse, c'est qu'il y a eu une civilisation originelle qui aurait disparu. Et donc, ce qui va avec cette hypothèse, c'est de considérer que tous les travaux menés par les archéologues et historiens professionnels sont des charlatans, et que seul lui, Graham Hancock, détient la vérité. Jean-Jacques Bedu, comment en êtes-vous venu à vous intéresser à cette question des vérités alternatives en histoire ?
4: Vous avez particulièrement bien choisi l'extrait en liminaire. Il ne vous a pas échappé dans l'élément narratif, déjà la musique, musique inquiétante, envoûtante. Vous avez un homme seul contre l'establishment.
3: Voilà.
4: Qui nous raconte une histoire absolument extraordinaire, celle à l'époque du Dryas ancien, c'est-à-dire fin de la période glaciaire, à moins 12 000, où une civilisation technologiquement très avancée aurait disparu, tout en nous délivrant certains secrets permettant de bâtir, parce que nous étions évidemment des êtres totalement ignorants, donc de bâtir des cathédrales, pas les cathédrales, c'est beaucoup plus tardif, pardon, mais bâtir Göbekli Tepe, bâtir les pyramides, les ziggourats, etc. etc.
3: Les mégalithes de Karnak.
4: Les mégalithes de Karnak, Stonehenge, donc voilà. nous n'aurions pas pu, avec notre intelligence, y arriver. Donc ça c'est sa grande thèse. Vous savez, dans le milieu, il est surnommé Pyramidio. Mais je pense qu'il n'est pas si idiot que ça, en définitive, parce que Graham Hancock, c'est plus de 10 millions de lecteurs. Il a déjà sévi dans l'Égypte.
3: Donc c'est un business.
4: C'est un véritable business.
3: Oui.
4: Et d'ailleurs, pour Netflix, ça a été aussi un véritable business, puisque je crois qu'on est à peu près à 100 millions de vues sur les deux saisons d'Ancienne Apocalypse. Donc on peut imaginer ce que cela génère, et ce que cela génère particulièrement après, à la fois sur les réseaux sociaux, en termes de publicité.
3: Donc c'est une supercherie.
4: C'est une véritable supercherie de A à Z. Il suffit simplement un petit peu de se pencher dans ce qu'il raconte. Il ne va jamais donner la parole à de véritables scientifiques. En tout cas, quand il donne la parole, ça va automatiquement dans son sens. Il ne supporte pas la contradiction. Qu'il soit journaliste et pas archéologue, en soi, c'est pas un problème.
3: Oui.
4: En définitive. Ce qui est grave, c'est qu'il va nous amener dans une direction qui n'est pas rien n'est cohérent, en fait. Hein. Et ça joue sur une fonction de notre cerveau. Et si je peux me permettre d'expliquer, en fait, comment fonctionne notre cerveau.
3: Vous écrivez, Jean-Jacques Bedu, dans votre livre, que notre cerveau est une machine à croire.
4: Oui,
3: voulez-vous dire ?
4: C'est une machine à croire avant d'être une machine à savoir, en définitive. Et le prix Nobel d'économie, Daniel Kahneman, qui est psychologue, l'a parfaitement expliqué. En fait, notre cerveau fonctionne selon deux systèmes. Un système 1, qui est un système intuitif, qui est celui qui nous dicte depuis la nuit des temps. C'est-à-dire que ce système-là, on est obligé de le mettre en œuvre si on, à l'époque, imaginait à l'âge de pierre, quand on entendait un bruit dans un fourré, on n'avait pas le temps de réfléchir, ça pouvait être un prédateur, donc il fallait partir.
3: Oui, c'est ça.
4: Voilà, ça c'est le système 1. Système 1 que l'on active encore aujourd'hui, au moindre danger, c'est notre instinct de survie.
3: C'est reptilien, comme on dit.
4: C'est reptilien, voilà. Absolument. En plus, il faut faire attention à ce qu'on dit avec les reptiliens, parce qu'il y en a d'autres il y a d'autres théories là-dessus. Voilà. Et nous avons un système 2. Le système 2, il est par contre, c'est la raison, c'est la réflexion. Mais ça, notre cerveau, il n'aime pas du tout l'activer parce que c'est complexe, parce qu'il

0: consomme énormément d'énergie. Vous savez, le cerveau pèse pas beaucoup dans notre corps, mais il consomme 20% de notre énergie, y compris pendant le repos.
1: Mais il faut s'en féliciter.
0: Absolument.
1: C'est ce qui fait notre spécificité, notre singularité.
0: Voilà, mais à condition quand même de temps en temps de l'activer, ce que nous ne faisons pas forcément. Et en plus, consommant cette énergie, on consomme beaucoup de glucose, et puis à un moment donné, il n'est pas content, et puis il nous dit « j'ai faim », il nous amène dans le frigo. Voilà. Ça, c'est... Donc, en fait, tout l'arc narratif d'Ancien Apocalypse, et je suis tombé dedans, c'est pour ça que j'ai regardé cette émission, et ce livre est le produit de cette émission, en définitive.
1: C'est un contrepoison, en quelque sorte.
0: Voilà, c'est ça.
1: Une antidote.
0: Voilà, j'ai été fasciné, parce que je suis un grand rêveur. On a une grande appétence, on a tous une appétence pour le mystère. Je suis un grand rêveur, mais à un moment donné, j'ai fait un petit peu ce que j'avais fait pour Rennes le Château. Je ne sais pas si vous voudriez que nous en parlions par la suite.
1: Alors, vous nous en parlerez tout à l'heure, parce que vous avez beaucoup travaillé sur cette affaire de Rennes le Château. On en parlera dans un instant.
0: Et donc, j'ai fait exactement la même démarche. Je me suis dit, mais je vais aller vérifier quand même tout ce qu'il dit. Et là c'est incroyable, c'est terrifiant. Ce ne sont que des billes vésées, pardonnez-moi cette expression. Oui. C'est n'importe quoi. C'est n'importe quoi. Mais ça fonctionne très bien. Ça permet de faire rêver. On a besoin de rêves. Et puis surtout, il est seul contre tous. Donc ça nous ramène à la fameuse théorie du complot. On nous cache quelque chose. Et quand on regarde en plus...
1: Ce qui fait le succès justement de la théorie du complot.
0: Et quand on regarde ce style d'émission... on a la sensation d'accéder à un secret, c'est-à-dire que nous sommes supérieurs. Voilà.
1: Et ça fait du bien.
0: Voilà, ça, pour une fois, oui. ça nous fait vraiment du bien. Et puis en plus, c'est vrai que dans des réunions mondaines, on peut avancer ce genre de choses, on attire sur soi...
1: Alors du coup, vous avez voulu construire une sorte d'antidote, et en tant qu'historien amateur, je le répète, mais passionné, vous avez relu tout ce qui a été écrit, produit, travaillé par de véritables historiens scientifiques sur les origines de l'humanité. Et c'est aussi ce que vous nous proposez dans votre livre, qui est une véritable compilation intelligente de tout ce qui est disponible aujourd'hui en matière de ressources intellectuelles sur l'origine de l'humanité. Alors, il y a une question qui nous vient à l'esprit quand on écoute ce que dit Graham Hancock, c'est cette affaire de l'Atlantide. L'Atlantide dont on a... Voilà, ça fait partie des mythes que nous pouvons avoir en tête de cette civilisation engloutie qui nous aurait précédé. Est-ce que ce mythe est toujours aujourd'hui actif, Jean-Jacques Bedu ?
0: Plus que jamais. Alors, je vous signale, ce qui est très intéressant, d'ailleurs, c'est que Graham Hancock ne parle jamais de l'Atlantide. Mais on pressent évidemment qu'il s'agit de ce fameux continent perdu. Bon, l'Atlantide est née de l'imagination de Platon, à peu près à moins 360. Donc, l'Atlantide, c'est une île qui est au-delà des colonnes d'Hercule.
1: C'est-à-dire du détroit de Gibraltar.
0: Voilà, tout à fait. Qui va sombrer par son hubris, par son orgueil absolu. Et les Grecs détestaient plus que tout l'orgueil. Et ce qui est très intéressant, c'est que l'Atlantide déclare la guerre à tous les peuples méditerranéens, et en l'occurrence Athènes. Et elle va sombrer en un jour et une nuit, punie par son orgueil. Voilà ce que nous dit Platon. Jusqu'à la Renaissance.
1: Mais c'est une métaphore.
0: Mais bien sûr. Oui. Mais bien sûr. Mais tout le monde l'a pris ainsi.
1: Oui.
0: Donc nos anciens étaient peut-être plus intelligents. Ils savaient lire la symbolique. Jusqu'à la Renaissance, on ne s'intéresse plus à l'Atlantide. Athanase Kircher, qui pourtant était un extraordinaire polymathe, va quand même tenter de la chercher. Et c'est surtout au XIXe siècle. Que là, on va vraiment, suite aux travaux d'Ignace Donnelly, on va vraiment chercher l'Atlantide. Et il y a une folle qui s'appelle Elena Petrovna Blavatsky, avec la doctrine secrète qui va ramener également ce sujet. Les nazis vont s'y intéresser plus que largement. Et aujourd'hui, nous sommes persuadés que l'Atlantide a existé. Donc, et on ne cesse de chercher l'Atlantide. Alors, ce qui est extraordinaire quand même, c'est qu'on n'a absolument aucun vestige.
1: Oui, donc, même on n'a rien trouvé.
0: Les vrais archéologues n'ont rien trouvé. Même pas un tesson de poterie, même pas une cuillère. Donc, c'est vraiment une civilisation très écologique. D'accord. Elle n'a rien laissé.
1: Alors, on voit le regard critique que vous portez sur ce mythe de l'Atlantide, qui est devenu une sorte de méli-mélo idéologique, si on vous entend bien. Mais il y a par ailleurs un autre mythe de l'origine universelle de l'humanité, c'est cette question du déluge qu'on retrouve dans la Bible et qu'on retrouve dans bien d'autres également, dans bien d'autres histoires originelles de l'humanité. Alors, Quel regard, vous, Jean-Jacques Bedu, portez-vous sur cette affaire du déluge, dit le déluge universel?
0: Alors, Graham Hancock, effectivement, c'est la théorie de Graham Hancock. Oui. Hein, donc, il va, et c'est vrai, on a archéologiquement certains endroits sur Terre où on va trouver des alluvions. Mmh. Voilà, ça c'est vrai. Et c'est particulièrement vrai en Mésopotamie. Donc, entre deux couches d'habitation, on a une très très grande couche d'alluvions. Ça prouve qu'il y a eu, dans une période aux alentours de peut-être moins 4000, moins 5000, des pluies très très importantes. Mmh. Et comme par hasard, vous allez trouver un des grands textes fondateurs de l'humanité, c'est l'épopée de Gilgamesh. Mmh. Et dans l'épopée de Gilgamesh, qu'est-ce que raconte cette épopée? Donc les dieux punissent les hommes parce qu'ils font trop de bruit. Mmh. Donc ils décident d'en sauver un qui va s'embarquer dans une arche avec des animaux, mmh, et évidemment une colombe qui va les guider pour retrouver la terre. Ça, c'est ce que nous
1: allons... C'est une métaphore.
0: Oui, et c'est ce qu'on va retrouver, mmh, dans la Genèse quelques millénaires plus tard. Mmh. C'est extraordinaire. Voilà.
1: Mais oui, il y a une filiation. La Genèse, voilà, s'inscrit dans une histoire déjà en cours, dans une histoire de la pensée déjà en cours.
0: Voilà, la Genèse va prendre ce qu'il y a de meilleur dans notre tradition. Et d'ailleurs, beaucoup de religions prennent ce qu'il y a de meilleur. Mmh. Alors, c'est pas uniforme. On va retrouver effectivement des traces de déluge, entre guillemets, dans certaines parties.
1: De cataclysme.
0: De cataclysme. Oui. Mais ce n'est pas uniforme, ce n'est pas daté. Mmh. Voilà. Donc, tout le narratif de Graham Hancock tombe à l'eau, pardonnez-moi cette expression. Mmh. Hein, donc, il n'y a pas eu de déluge. Mais si je peux me permettre, il y a une version qui est très très intéressante avant des grands mythes fondateurs, avant le mythe du déluge, c'est le mythe de l'émergence primordiale et c'est, mmh, le mythe de la caverne. Et c'est ce que je trouve le plus intéressant.
1: Oui.
0: Et ça, c'est Jean-Louis Le Quellec qui nous en parle dans La caverne originelle.
1: Donc, vous citez longuement dans votre livre.
0: Je trouve l'art pariétal, mmh, absolument fascinant.
1: Donc, Monsieur Le Quellec est un véritable archéologue.
0: Absolument.
1: Voilà. Oui. C'est un scientifique.
0: C'est un scientifique.
1: Ça n'est pas un imposteur journaliste.
0: Oh non. Voilà. Sûrement pas. Mmh. Donc, il y a deux grandes théories sur l'art des cavernes. La première, ce serait le chamanisme. Mmh. Donc, ces hommes, ce seraient, et femmes, mmh, d'ailleurs, hein, se seraient enfermés au fond des grottes.
1: Le chamanisme qui connaît une recrudescence aujourd'hui.
0: Non, c'est pas le même.
1: C'est pas le même.
0: C'est pas le même.
1: D'accord.
0: C'est pas le même. C'est du charlatanisme, pardonnez-moi.
1: D'accord.
0: Aujourd'hui, hein.
1: Bon.
0: Donc, c'est, mmh, pas, c'est sûrement pas le même. Mmh. Donc, ces femmes.
1: Au fond des grottes.
0: Ces femmes et s'enferment au fond des grottes. Dans un espace qui est clos, mmh, avec un silence minéral.
1: Obscur,
0: mmh, manque d'oxygène. Mmh. Tout est favorable à la transe, mmh, en fait. Et qu'est-ce que nous apprennent l'art pariétal? Que ce n'est pas de l'art pour l'art, en définitive. Et il semblerait, d'après les recherches des scientifiques, qu'il s'agirait de la caverne et quelque part l'intercession entre le monde visible et le monde, mmh, invisible. Et c'est ce qu'ils ont dessiné. C'est une des premières formes d'animisme.
1: Le monde invisible où vivent encore les morts.
0: Voilà, le monde, mmh, des esprits,
1: oui,
0: et le monde des animaux. Mmh. Et alors, la théorie de Le Quellec, elle est fantastique. Pourquoi? Parce que ce serait le premier mythe véritablement connu, et c'est celui qui aurait voyagé avec l'immigration de Sapiens depuis l'Afrique. Mmh. Et on le voit un petit peu partout. Il en a recensé 749 versions. Ce serait le mythe le plus ancien. Et alors, qu'est-ce que nous dit ce mythe de l'émergence originelle? C'est que, naguère, les animaux et les hommes vivaient en parfaite harmonie, donc dans les profondeurs. Et puis un jour, un animal malicieux, il faut toujours un animal malicieux.
1: Hein.
0: Mmh. Soit c'est le renard, soit, mmh, c'est le corbeau, fait remonter les hommes et les animaux à la surface de la terre. Et à partir du moment où ils découvrent la lumière, donc la connaissance, ils deviennent mortels. Et c'est ce mythe que l'on retrouve.
1: Ça nous fait penser à la Genèse.
0: Évidemment.
1: Adam et Ève.
0: Voilà. Mmh. D'ailleurs, un petit détail, donc la Genèse, la transmission, c'est la pomme de la connaissance, mmh, qui est transmise. Et c'est plus tard saint Augustin qui va le transformer en péché originel. Mais ça n'est pas donc aux origines. Donc, voilà,
1: de même que la pomme n'existe pas dans la Bible, c'est le fruit.
0: Oui, pardon. Voilà. Donc en fait, ce mythe est très très intéressant parce qu'on le retrouve partout, mmh, et in fine chez les Indiens Navarro, par exemple. Voilà, ce qui serait un des premiers mythes de l'humanité.
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1: Au micro, Frédéric Mounier, nous sommes aujourd'hui en compagnie d'un homme qui est à la fois, disons, amateur, historien, passionné d'histoire. Et notre invité se nomme donc Jean-Jacques Bedu. Il publie aux éditions du CERF l'Odyssée du savoir, vraie sagesse et fausse croyance. Et avec lui, nous essayons de remonter l'histoire de l'humanité et de démêler le vrai du faux et de dénoncer les vérités alternatives qui prospèrent en ce moment sur les réseaux sociaux en matière d'histoire, qui sont donc alimenté par des complotistes, par des climato-sceptiques, ce qu'on appelle aujourd'hui la pseudo-histoire. Alors avec vous, Jean-Jacques Bedu, nous avons commencé notre marche donc à l'origine des histoires de l'humanité. Vous avez évoqué cette théorie de l'émergence primordiale, le chamanisme, les animismes aussi. Alors ce que vous appelez l'aube du sacré dans votre livre, l'aube du sacré... Il y a entre 40 000 et 100 000 ans, vous nous rendez attentifs dans votre livre à ce qu'on peut voir encore aujourd'hui. Une main peinte sur une paroi, un corps néandertalien couché dans sa première tombe, une parure de coquillage portée non pour se protéger du froid, mais pour se parer. Et vous dites, Jean-Jacques Bedu, et vous faites l'écho des travaux des véritables archéologues, paléontologues et préhistoriens, ces gestes ne relèvent plus de la simple survie, ils révèlent une conscience qui pressent une dimension invisible. C'est ça qui vous fascine, Jean-Jacques
0: oui,
1: Bedu
0: oui. Et si au commencement était le sacré voilà. Prenons un exemple qui est incroyable et qui m'a fasciné, auquel je consacre un chapitre assez important, c'est Göbekli Tepe.
1: Alors, nous sommes en Turquie, donc voilà, en Anatolie. Voilà. Nous sommes 7000 ans avant les pyramides d'Égypte. C'était donc il y a environ 11000 ans. Et vous dites que ce lieu qui a été découvert récemment est le premier temple de l'humanité. Racontez-nous, Jean-Jacques Bedu.
0: Jusqu'à présent, nous étions persuadés que d'abord, il y avait l'agriculture. Ensuite, après, il y avait la cité et il y avait le sacré. Eh bien, voilà qu'il y a presque 11 600 ans, des êtres qui étaient des chasseurs-cueilleurs, nomades, qui ne connaissaient ni le fer, ni la poterie, ni l'élevage des animaux, qui pratiquaient l'agriculture, mais pas de manière intensive, vont ériger des cercles concentriques dans lesquels ils vont insérer des piliers qui font presque 10 tonnes, taillés en T, en plus. C'est pas facile. Voilà. Ils sont parfaitement taillés. Sur ces cercles concentriques, on est arrivé à prouver que certains étaient alignés selon un triangle équilatéral parfait. Nous sommes en moins 9600. Comment ont-ils pu faire? Et surtout, sans l'apport de l'agriculture, parce qu'il a fallu déployer énormément d'énergie pour ça.
1: Et de ressources.
0: Donc, ça veut dire que, à l'origine, le sacré a été extrêmement important pour ces populations-là.
1: C'est ce que vous écrivez, Jean-Jacques Bedu, c'est le besoin du sacré qui a rassemblé les hommes.
0: Tout à fait.
1: Et c'est peut-être lui, vous êtes quand même précautionneux, c'est peut-être lui qui a engendré la civilisation.
0: Alors, je serais presque aujourd'hui en tendance à l'affirmer, en fait. Religion, ça veut dire relier.
1: Relier.
0: Donc, c'est autour de ces mythes fondateurs donc, que ces êtres se sont... Et alors, les uns aux autres.
1: Ce que vous nous dites, Jean-Jacques Bedu, c'est qu'il n'est pas nécessaire d'aller chercher le surnaturel, une civilisation disparue, d'extraterrestres, etc. Il suffit d'écouter, de regarder et de se plonger dans les travaux des archéologues professionnels, des préhistoriens professionnels, des paléographes professionnels, qui nous propose, avec une science qui évolue au fil des années, qui nous propose des explications qui tiennent la route et qui n'ont pas besoin de pseudo-histoire. On évoquait tout à l'heure Graham Hancock, qui a beaucoup travaillé sur Stonehenge, sur ses alignements, donc au Royaume-Uni. Autour de Stonehenge, on a inventé, dites-vous, Jean-Jacques Bedu, des géants, des extraterrestres, une autre civilisation, alors qu'en fait, que nous disent les travaux des véritables scientifiques?
0: Parce qu'en fait, on refuse, et ça on en revient à la problématique de notre cerveau, c'est ce qu'on appelle le biais de proportionnalité. C'est-à-dire que ça soit Stonehenge, que ça soit Göbekli Tepe, les pyramides qui sont quand même assez grandioses.
1: On va en parler, les pyramides.
0: Voilà.
1: Oui.
0: On ne peut pas accepter que derrière, il y ait quelque chose
1: de simples humains.
0: De simples humains qui aient pu faire ça. Imaginez Stonehenge, par exemple, puisque vous l'évoquez, c'est très intéressant. Stage, la pierre d'autel, qui pèse, je crois, près de 80 tonnes, elle vient d'Écosse. Mm-hmm. Toutes les pierres bleues en dolérite proviennent de 240 kilomètres.
1: Expliquez-nous les pierres bleues.
0: Alors, les pierres bleues, ce sont des pierres qui ont une particularité, effectivement, mmh. puisqu'elles ont donc ce reflet bleu, et elles sont extraites à 240 km au Pays de Galles. D'accord. Donc on les a acheminées.
1: Alors,
0: jusque-là.
1: Et comment cela a-t-il été possible ?
0: Et ces gens qui les ont acheminées, mmh. ce ne sont que des bergers, mmh. et ce ne sont que des paysans. Alors comment ont-elles été acheminées ? Il y a deux hypothèses. Il y a l'hypothèse maritime, parce qu'il faut savoir qu'on sait très bien naviguer à l'époque. Hein. Mmh. Même en moins de 2500, moins de 3000, on sait parfaitement naviguer. Et ben, en fait, non, les archéologues ont retracé ce chemin, et avec une expérience très, très intéressante, et c'est un reportage sur Arte que j'ai vu très récemment, d'ailleurs, qui m'a mmh. enclin à modifier ce que j'avais écrit, mmh. parce qu'il y a une évolution permanente dans les découvertes archéologiques.
1: Oui, naturellement, la science évolue tout le
0: voilà.
1: temps.
0: Et en fait, mmh. une classe de collégiens est arrivée à manier un bloc de 10 tonnes. Mmh. Donc, et puis on est dans le temps long, ces êtres n'étaient pas oui. pressés.
1: Alors, centimètre par centimètre.
0: Centimètre, mmh. effectivement. Et puis, on s'est aperçu, en plus, que ces pierres, ils les avaient installées, pas d'abord à Stonehenge, elles avaient été installées ailleurs, et puis après, elles ont été déménagées et mises à Stonehenge. Donc voilà.
1: Donc pas besoin d'extraterrestres.
0: Non, a priori, ils n'avaient pas mmh. besoin, ils savaient faire
1: et
0: tout
1: alors,
0: seul.
1: Et alors, ce fameux alignement des pierres avec les solstices, avec l'orientation par rapport au soleil, quelle est votre lecture, Jean-Jacques Bedu, ou quelle est la lecture des historiens professionnels dont vous vous faites l'écho ?
0: Ben, ils ont passé leur temps à regarder le cosmos.
1: Oui.
0: Le cosmos les fascinait mmh. de tout temps. Ça me paraît une évidence. Donc, ils observaient le rythme des saisons, solstice d'été, solstice d'hiver. Ça permettait mmh. aussi pour eux de savoir qu'est-ce qu'il fallait planter, tout simplement. Voilà.
1: Oui.
0: Et puis, Stonehenge est aussi un cimetière.
1: Un cimetière.
0: Oui, mmh. voilà. Ce que n'est pas forcément Göbekli Tepe.
1: Donc c'est un observatoire,
0: c'est à la fois un cimetière. C'est un observatoire, c'est un cimetière où on se réunissait vraisemblablement deux fois par an.
1: Et c'est une manière de se relier d'une certaine façon à la voûte céleste.
0: Tout à fait.
1: Oui.
0: Tout à fait. Mmh. Voilà. L'observation des étoiles, l'observation des éclipses, tout ça fascine.
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1: Nous sommes aujourd'hui en conversation autour, excusez du peu, des origines de l'humanité avec Jean-Jacques Bedu qui publie aux éditions du CERF un livre tout à fait passionnant intitulé « L'Odyssée du savoir, vraie sagesse et fausses croyances ». Et avec vous, Jean-Jacques Bedu, nous essayons de progresser tout au long de cette conversation à partir des travaux des historiens, des préhistoriens, des paléographes, des archéologues scientifiques. Nous essayons de faire le point sur les connaissances qui sont disponibles aujourd'hui et de les mettre en perspective avec des pseudo-connaissances que vous démontez systématiquement dans votre livre Jean-Jacques Bedu. Alors, il y a un lien que vous faites dans votre livre, c'est le lien entre ces pseudo-vérités alternatives historiques et des idéologies aujourd'hui très très contemporaines. C'est-à-dire qu'il y a un certain nombre de mouvements idéologiques, notamment aux États-Unis, qui aujourd'hui relayent des vérités alternatives historiques, et notamment le mouvement QAnon, qui est l'un des mouvements qui a porté Donald Trump à la présidence des États-Unis. Quel lien faites-vous, Jean-Jacques Bedu, entre ces mouvements idéologiques contemporains et leur appétit pour ces vérités alternatives historiques ?
0: Alors, la grande problématique, c'est que, et là il faut remonter aux années 20, hein, c'est que toutes ces théories sont des théories racistes, racialistes. Mmh. Alors, je ne dis pas que croire à l'Atlantide, c'est être raciste, mmh. pas du tout. Mais il faut savoir que derrière ça, il y a une idéologie qui est particulièrement nauséabonde. Revenons en 1850, théorie sur l'inégalité des races d'Arthur de Gobineau. Voilà. Là, on nous dit qu'il y a une race supérieure, donc qui nous aurait enseigné comment bâtir tous les temples, les pyramides, etc. Donc, et forcément, c'est une race blanche. Mmh. Ouais, c'est évident.
1: Nous sommes au milieu du 19e siècle.
0: Voilà,
1: au moment du sommet des empires coloniaux.
0: Tout à fait.
1: L'explosion des colonies.
0: C'est très colonialiste, d'ailleurs. Mmh. Hein, et que mmh. ça soit.
1: Donc il y a une cohérence.
0: Que ça soit le mmh. paradis perdu de Mu de Churchward. Mmh. Churchward, c'est le pire de tous. Hein, mmh. Donc là, lui, il évoque une civilisation donc, au milieu du Pacifique qui aurait disparu, où il parle d'une race blanche très belle. Mmh. Voilà. Mais qui nous aurait donc aussi tout enseigné. Et donc ces théories-là sont la porte d'entrée aujourd'hui vers les mouvements suprémacistes et racistes américains. Mmh. Voilà, ils adorent ça.
1: C'est donc ce qu'on a vu sur les marches du Capitole le 6 janvier 2021.
0: Tout à fait. Et d'ailleurs, vis-à-vis des Indiens d'Amérique, c'est exactement la même chose, parce qu'ils ne peuvent pas accepter qu'ils aient pu construire de tels tertres et qu'ils aient pu avoir une telle sagesse. La chose qu'ils disent...
1: Oui, on retrouve le chamanisme.
0: Voilà, c'est ça.
1: Originel.
0: Non, on est chez nous. Nous, la race blanche, on est supérieure. On est chez nous.
1: Oui.
0: Voilà, donc exactement.
1: Et c'est pour cette raison que les Amérindiens ont été exterminés.
0: Absolument.
1: Oui, aussi. Mmh. Donc vous faites le lien donc, entre cette idéologie de la race mère qu'on retrouve aussi dans le nazisme, dans les fondements idéologiques du nazisme aussi.
0: Tout à fait, oui. Les races racines, et c'est Elena Petrovna Blavatsky dans la Doctrine secrète en 1870 qui commence à effectivement en parler.
1: Mmh. Voilà. Alors, comment faire le lien également entre, un certain nombre de théories qui aujourd'hui ont pignon sur rue. C'est-à-dire que l'ésotérisme est quelque chose qui aujourd'hui a pignon sur rue. Vous avez des bibliothèques entières, vous avez des sites, vous avez des réseaux sociaux, vous avez aussi des mouvements associatifs, des associations qui ont pignon sur rue. On se rappelle que, on évoquait tout à l'heure le 19e siècle, nos ancêtres au 19e siècle, ils faisaient tourner les tables de façon assez courante, y compris parmi les élites bourgeoises européennes, occidentales. Quel regard portez-vous sur ce besoin d'ésotérisme qui nous anime, qui vient peut-être du fond des âges, qui prospère encore aujourd'hui? Comment le situez-vous par rapport à l'évolution du savoir scientifique, de ce qu'on appelait il n'y a pas si longtemps le progrès de la raison et l'esprit critique, Jean-Jacques Benu?
0: Ah, on a quand même eu un des plus grands esprits de notre temps qui a fait tourner les tables, c'est Victor Hugo.
1: Absolument.
0: Voilà. Revenons vers ce magnifique poème qui s'appelle « Ce que dit la bouche d'ombre ». Et on sait pourquoi il fait tourner les tables, puisqu'il essaye de retrouver l'esprit de Léopoldine, bien sûr.
1: Sa fille.
0: Bon, mais il a vite compris que ce n'était qu'une supercherie. D'ailleurs, au passage, je ne sais pas si vous le savez, mais le spiritisme est une doctrine socialiste.
1: C'est-à-dire
0: C'est-à-dire que c'est Allan Kardec qui va nous amener ça, dénommé en fait Hippolyte Rivail, qui se fait appeler Allan Kardec. Donc ça vient des États-Unis, c'est le spiritualisme. Voilà. Et en fait, en écrivant le Livre des Esprits, il va aussi fasciner une grande partie de son auditoire, et en particulier les ouvriers qui savaient lire. Il va grâce à ça, redonner espoir aux ouvriers, aux classes les plus populaires, en disant que dans une autre vie, vous aurez une vie meilleure. Et cette doctrine-là va faire énormément son chemin parmi les ouvriers. Et d'ailleurs, vous savez que la tombe d'Alan Kardec est la plus visitée au Père Lachaise.
1: Donc c'est un terreau qui est prospère. Alors certains observateurs aujourd'hui nous disent que plus les croyances s'effondrent et plus la sécularisation progresse, notamment en Occident, eh bien plus les crédulités augmentent. Quel regard portez-vous sur cette évolution croisée, Jean-Jacques Bedu, entre des croyances fédératrices et fondées qui peut-être s'évaporent jusqu'à un certain point, et puis des crédulités qui prospèrent sur des fondements parfois délirants?
0: Je crois que c'est la base de notre culture et de notre intelligence. Il y a des études démontrant que notre QI baisse petit à petit.
1: Ah oui.
0: Et puis les réseaux sociaux. Y a beaucoup de facteurs aujourd'hui.
1: L'hypnotisme des écrans.
0: Voilà, ça c'est très...
1: L'anesthésie du cerveau.
0: Complètement. Totalement. Alors je ne sais pas si c'est voulu, je ne sais pas s'il y a une véritable théorie du complot derrière. Mais en tout cas, on voit peu à peu l'ésotérisme. Alors je n'aime pas l'ésotérisme, vous l'avez vu à travers... Pourtant, je suis obligé d'employer ce terme dans de nombreux cas, parce qu'il faudrait que j'invente un nouveau néologisme. Parce qu'ésotérisme, c'est un néologisme du 19e siècle. Ésotéricos, ça veut dire ce qui doit être caché, et c'est ce que l'on pratiquait.
1: Alors cette dimension cachée est très importante.
0: Oui, et on l'a pratiqué effectivement à l'Antiquité, en particulier chez les Grecs, on l'a pratiqué chez Pythagore, donc qui a fondé une des toutes premières sociétés secrètes, où il y avait un enseignement qui était un enseignement qu'on a appelé exotérique, c'est-à-dire à l'attention de tous, et un enseignement plus caché.
1: Pour les élus.
0: Pour les élus, mais pas forcément pour les élus, puisque les esclaves, par exemple, y étaient admis, mmh. à condition de payer. Ce qui est assez amusant d'ailleurs.
1: C'est comme dans les sectes aujourd'hui.
0: Voilà, tout à fait.
1: Oui. Très facile d'y
0: voilà,
1: rentrer.
0: C'est, oui. Il fallait payer. Hein, mmh. Alors là, pour l'esclave, c'était souvent le maître qui payait. Et à partir de là, on vous permettait d'accéder à une certaine connaissance, à des cérémonies qui vous apprenaient à mourir avant de mourir. Voilà, mmh. tout simplement. Donc, on faisait une sorte de mise en scène. Et ces sociétés à mystère, dans l'Antiquité, était très importante parce que les religions de l'époque n'apportaient pas les réponses. Et ça va être le génie du christianisme mmh. qui va, grâce au baptême, démocratiser, je dirais gratuitement, pardonnez-moi cette expression.
1: Car le christianisme est ouvert à tous.
0: Et bien voilà. Oui. Et le christianisme va être extraordinairement influencé par le mithraïsme, par toutes les sociétés à mystère. Mmh. Voilà. Mais elle va démocratiser et permettre d'accéder à la connaissance.
1: Alors revenons, si vous le voulez bien, Jean-Jacques Bedu, on continue à poursuivre votre livre, dont je rappelle le titre aux éditions du Cerf, L'Odyssée du savoir, vraie sagesse et fausse croyance. On a parlé de Göbekli Tepe, donc en Turquie, on a parlé de Stonehenge. Un mot peut-être sur les mégalithes de Karnak, plus près de chez nous, mmh. qui fascinent toujours. Quelle lecture en font aujourd'hui les scientifiques et quelle lecture alternative nous en sont proposées par des imposteurs?
0: Jean-Jacques Bedu. Il y a Karnak, il y a également un site en Savoie. Ce qui est extraordinaire, c'est que ces mégalithes vont apparaître dans plusieurs régions du monde en même temps.
1: En même temps.
0: En même mmh. temps, voilà. C'est un petit peu comme les pyramides. Et là, c'est pareil, notre cerveau, on va dire, mais il n'y a pas de hasard. Tout ça, c'est effectivement assez fascinant. Mais il faut savoir une chose, c'est que le savoir, il circule. Mmh. Ce n'est pas parce que nous sommes à l'âge de pierre qu'on ne se balade pas tout au long de l'Europe, de l'Afrique. Hein. On est sorti d'Afrique à peu près en moins 70 000. On s'est installé vraisemblablement dans une partie qui est entre le Tigre et l'Euphrate, qui est le berceau de notre civilisation. Et puis on est descendu vers l'Indonésie. Et d'ailleurs, c'est là où on a les premières traces de main négative. Mm-hmm. J'ai dû d'ailleurs changer un passage dans mon livre parce que à l'époque, ça n'avait pas été découvert. Ça a été découvert récemment. Et on va petit à petit ériger ce genre de choses. Voilà.
1: Et dans quel but?
0: On l'ignore.
1: On l'ignore. Il faut accepter de l'ignorer, Jean-Jacques Bedu.
0: Oui, il faut l'accepter.
1: Oui. Quelles sont les hypothèses?
0: Elles sont toujours effectivement très nombreuses. Je crois qu'elles sont forcément liées au sacré. Mmh. Voilà. Elles sont toujours liées au sacré. Et c'est ça, c'est notre besoin de sacré qui nous a permis.
1: C'est une quête universelle.
0: Tout à fait.
1: Et qui remonte du fond
0: du sens. Cette quête du sens. On a besoin de sens. On a besoin de savoir s'il y a une vie après la mort. Mmh. Et je crois que ça en est l'expression. Voilà. Mmh. L'élévation. C'est de l'élévation, ni plus ni moins. Mmh. Voilà.
1: Alors, il y a un lieu à Rome. Vous écrivez, Jean-Jacques Bedu, dans votre livre « L'Odyssée du savoir, vraie sagesse et fausse croyance au cerf », vous écrivez que Rome a été le laboratoire du divin. Mm. Et vous évoquez les acteurs de l'ésotérisme romain, vous évoquez cette efflorescence de religion et de croyances dans le cadre de l'Empire romain. Il y a un lieu très important à Rome, c'est la basilique Saint-Clément. La basilique Saint-Clément qui, sur plusieurs étages en sous-sol, récapitule en quelque sorte cette histoire de l'humanité croyante depuis le culte de Mithra avec un autel de sacrifice. Et expliquez-nous comment est-ce que ce sandwich de croyances, en quelque sorte, ce millefeuille de croyances est significatif de nos histoires, de nos croyances, Jean-Jacques Bedu.
0: Alors ça, effectivement, c'est typique à Rome, parce que Rome absorbait toutes les religions des pays.
1: Absorbait.
0: Ce qui en faisait d'ailleurs, c'est pour ça que j'appelle un laboratoire, mm-hmm. c'est qu'en fait, elle les absorbait. Et, par exemple, en ce qui concerne le culte de Mithra, effectivement, on va retrouver sous l'église donc,
1: Saint-Clément.
0: Saint-Clément, exactement. Ça a été bâti sur ce culte-là. Mais c'est ce qui est très, très intéressant, c'est que, et ça, c'est une des composantes du polythéisme, c'est-à-dire qu'on ne faisait pas de guerre de religion. Oui. Dès lors qu'il y avait un culte qui nous intéressait, eh bien, on se l'appropriait.
1: Le monde romain était polythéiste.
0: Voilà, c'est ça. Le culte d'Isis, par exemple, mm-hmm. était pratiqué, énormément pratiqué à Rome. Et on va retrouver ce culte, on va le retrouver à Lyon, on va le retrouver à Paris, on va le retrouver à Londres. Et il est véhiculé par les Romains, tout comme le culte de Mitra également est véhiculé, qui est un culte qui est pratiqué à l'origine en Anatolie. Mais il va être véhiculé jusqu'en Écosse. Et il y a énormément d'influence du culte Mitra dans le christianisme. Par exemple, le 25 décembre. Provient du culte de Mitra, qui est un culte qui est aussi un culte solaire.
1: Voilà. Solaire, le solstice d'hiver.
0: C'est le solstice d'hiver, ce qui fait dire à Michel Onfray, qui, pardonnez-moi, se trompe totalement, donc en niant l'existence de Jésus, en disant ce n'est simplement que du mitraïsme, c'est un corps, c'est un être conceptuel, et ça, je ne suis absolument pas d'accord avec lui.
1: Alors, vous évoquez cette attention au rythme solaire, cette attention à la voûte céleste. On parle beaucoup de l'Empire perse aujourd'hui, qui était donc au cœur de l'histoire de l'humanité. Vous évoquez dans votre livre, Jean-Jacques Bedu, le zoroastrisme, dont on parle peu aujourd'hui, mais qui est encore très très présent en Inde, notamment dans la région de Bombay, du côté, effectivement, du côté de l'Iran. Que peut-on dire, que nous disent aujourd'hui la science et les scientifiques du zoroastrisme ?
0: Alors, il est toujours pratiqués en Iran, leur zoroastrisme, ils sont d'ailleurs protégés.
1: Pas que des chiites en Iran.
0: Non, il n'y a pas que des chiites. Il y a des juifs aussi en Iran, il ne faut pas l'oublier.
1: Ce qui fait la fortune du Mossad, du reste, en Égypte. Mais ceci nous éloigne de notre sujet.
0: Le zoroastrisme est, une des religions les plus intéressantes que j'ai découvertes. Pourquoi ? Parce qu'elle introduit la notion d'enfer, de paradis. Paradis, c'est un mot perse, en fait. De jugement dernier, mais également de Messie. Donc le Messie, c'est le Sayozant, qui est né d'une vierge, d'ailleurs. C'est ça que c'est extrêmement intéressant. Donc on est bien avant le christianisme et on est bien avant le judaïsme. Donc on voit là les influences. Et on peut considérer, quelque part, que c'est aussi... fait partie de nos origines. Voilà. Et aussi par la langue, ne l'oublions pas. Nous parlons, toutes les langues que nous parlons en Europe, c'est du proto-indo-européen. Donc, ces langues-là étaient pratiquées dans cette région-là.
1: On a envie de vous demander, Jean-Jacques Bedu, en vous écoutant, que jusqu'à quel point le christianisme n'est-il pas, une sorte de récapitulation, de synthèse de tout ce que les hommes ont pu... construire, imaginer, réfléchir, raisonner, critiquer dans leur histoire de la relation aux autres mondes.
0: Et si c'était l'aboutissement ?
1: Oui.
0: Tout simplement.
1: L'accomplissement.
0: Voilà.
1: C'est ça votre hypothèse ?
0: C'est mon hypothèse, oui. Le christianisme est effectivement l'accomplissement de tous ces cultes-là. Alors, il n'y a pas une tradition primordiale. J'aime pas le terme de... Pourtant, j'aime bien René Guénon sur certains plans, mais j'estime qu'il n'y a pas une tradition primordiale, c'est-à-dire une religion mère qui nous amène directement jusqu'au christianisme, judaïsme, christianisme, etc. Non, je pense que le christianisme est l'accomplissement, effectivement, de tout... ces cultes-là qui ont été pratiqués à Rome, qui ont été pratiqués en Grèce, qui ont été pratiqués en Perse, qui est effectivement un de nos berceaux de l'humanité.
1: Mais cet accomplissement est confronté aujourd'hui à une nouvelle résurgence des ésotérismes, des sectes, des vérités alternatives, des croyances détournées. Quelle analyse faites-vous de cette sorte de confrontation aujourd'hui entre le christianisme qui apparaît à la fois comme un accomplissement, et c'est d'une certaine façon la religion de la raison, c'est ce que Benoît XVI et les papes ont toujours dit, et puis cette efflorescence des croyances alternatives, plus ou moins nébuleuses.
0: Visiblement, nous en aurions besoin. C'est un petit peu là le problème, et ça date du 19e siècle. C'est, je crois, inévitable. On parle aujourd'hui d'une sorte de melting pot. J'aime pas, voyez...
1: Un hypermarché du
0: spirituel. J'aime pas le développement personnel, je trouve ça assez dangereux, donc on va aller puiser dans le bouddhisme, on va aller puiser dans d'autres traditions, on va se faire notre propre religion. C'est peut-être la religion de demain, on ne sait pas, c'est encore un petit peu trop tôt pour le dire. Je pense que c'est assez dangereux. En tout cas, nous sommes sous une dictature plutôt de Mammon.
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1: Au micro, Frédéric Mounier, nous sommes aujourd'hui en conversation avec l'historien passionné Jean-Jacques Bedu, qui publie aux éditions du CERF le premier volume d'une trilogie intitulée « L'Odyssée du savoir, vraie sagesse et fausses croyances. Ce premier volume nous emmène des origines à l'Antiquité tardive. Alors avec vous, Jean-Jacques Baudu, nous avons parcouru toute cette histoire de nos croyances, cette histoire de nos fois, cette histoire de nos religions, depuis les origines jusqu'à la période contemporaine. Et au fil de notre conversation, vous mettez en rapport ce que nous disent à la fois les théologiens, les scientifiques, les historiens, les paléographes, les préhistoriens, et puis ce que nous laissent croire les ésotéristes, les sectes, les vérités alternatives, extrêmement présentes et proliférantes sur les réseaux sociaux. Il y a un mouvement qui connaît une recrudescence aujourd'hui, Jean-Jacques Baudu, qui plonge ses origines peut-être dans notre Gaule ancienne. C'est le druidisme que vous avez étudié également, dont vous relatez les fondements dans votre livre. D'où vient le druidisme et pourquoi, à votre avis, prospère-t-il aujourd'hui, Jean-Jacques Baudu?
0: Ça, c'est encore une grande supercherie. Parce que le druidisme, on situe à peu près entre moins 500 et plus 80 de notre ère. Sauf qu'on ne sait absolument rien. Mm-hmm. Parce que les druides n'ont laissé aucun écrit. C'était d'ailleurs même dans leur fondement.
1: Sauf dans les albums d'Astérix.
0: Voilà. les albums d'Astérix, d'ailleurs, si on a aujourd'hui cette vision dans les albums d'Astérix, c'est grâce à Pline l'Ancien, oui. En fait, qui a décrit ce type de cérémonie sans jamais être allé en Gaule. Hein. Mm-hmm. Donc, d'ailleurs. Et puis on le sait grâce à César aussi.
1: Hein, également.
0: Dans la guerre des Gaules.
1: Qui, dans sa guerre des Gaules, évoque tout ça. Voilà. Mais c'est le regard du vainqueur.
0: Oui, c'est bien sûr le regard du
1: combattant du
0: vainqueur.
1: Et du vainqueur.
0: Mais je puis vous assurer que nous ne savons strictement rien. C'était des médecins, c'était des astronomes, c'était des êtres effectivement qui avaient un très très grand savoir, mais qui ne pratiquent que la transmission orale, mmh. après évidemment un très long processus initiatique. Donc on ne peut pas aujourd'hui raisonnablement parler des druides, et quand vous voyez des druides qui se réunissent à Stonehenge, vous pouvez bien rire parce que c'est absolument impossible, mmh. parce que déjà ils n'existaient pas à cette époque-là. Stonehenge était en moins 2500. Il n'y a jamais eu de druide à Stonehenge. Ça, ce sont des sectes, c'est dangereux.
1: Mmh. Jusqu'à quel point peut-on faire le lien entre le druidisme, même un druidisme d'imposteur, et puis les chamanismes et les animismes traditionnels, Jean-Jacques Baudu?
0: On se base, les anthropologues se sont basés sur des sociétés chamaniques aujourd'hui, mais on n'a absolument aucune preuve que c'était comme ça en moins 30 000. Mm-hmm. Voilà, il y a eu aussi des évolutions. Donc on ne peut pas aujourd'hui extrapoler, pourtant il y a eu de nombreuses études qui ont été faites là-dessus, des aborigènes d'Australie. Eh bien non, peut-être que nos ancêtres ne se comportaient pas comme ça.
1: Mm-hmm. Voilà. Alors, on arrive bientôt au terme de cette conversation passionnante qui nous amène au fil des différentes histoires, des sagesses et des croyances confrontées à tous les charlatans d'aujourd'hui. Vous écrivez, Jean-Jacques Baudu, « Le plus précieux héritage que nous lègue l'Antiquité, c'est le miroir de sa propre fin. » Que voulez-vous dire ?
0: Je vais vous prendre un exemple qui est celui de la bibliothèque d'Alexandrie. Mmh. La bibliothèque d'Alexandrie, contrairement à ce qu'on a...
1: Rappelez-nous l'époque.
0: C'est l'époque des Ptolémées. Hein, ouais. Donc juste après la mort, on est en moins 350, voilà, juste après la mort d'Alexandre le Grand. Hein, donc il n'a pas vu la bibliothèque dont il rêvait d'ailleurs. Donc c'est sous le règne de plusieurs Ptolémées. Et cette bibliothèque d'Alexandrie, qui a été riche entre 300 à 500 000 volumes, n'a jamais été brûlée, en fait. Hein. Mmh. Donc ça, c'est un mythe. Elle a été petit à petit à la fois pillée et abandonnée. Et alors, laissée pourrir, tout simplement. Et je crois que là, et la leçon que nous devons retirer, c'est que nous sommes en train de laisser pourrir notre savoir.
1: C'est-à-dire ?
0: Eh bien, on est en train d'abandonner toutes les connaissances que nous avions.
1: Alors même qu'elles sont toutes accessibles. Une recherche sur n'importe quelle intelligence artificielle nous livre tout.
0: Justement, alors peut-être, c'est l'hypothèse que j'émets, peut-être serons-nous sauvés par l'intelligence artificielle. Mmh. Et pourquoi ? Parce qu'il suffira, grâce à un prompt, ce qu'on appelle un prompt aujourd'hui,
1: une demande,
0: même mal construit, d'avoir un résultat qui soit tout à fait cohérent. J'ai mené des tests, parce que ça m'a quand même beaucoup intéressé, je leur ai demandé à toutes les intelligences artificielles de me démontrer que l'Atlantide existait. Mmh. Aucune, alors, y compris celle d'Elon Musk, alors pourtant je m'attendais que Grok m'en fasse tout un laïus en disant que l'Atlantide existait, eh bien non. Donc peut-être serons-nous effectivement sauvés si on sait bien l'utiliser.
1: Vous voulez dire qu'il y a une sorte de fiabilité historique des intelligences artificielles. Oui. Pourquoi ? Parce qu'elle repose sur ce qui a été publié de plus solide ?
0: Oui, oui. Alors évidemment, hélas, elle repose sur tout ce qu'il y a sur le web.
1: Oui.
0: Elle repose sur les réseaux sociaux. Mais nonobstant ce fait, elle se base énormément sur des travaux académiques. Donc elles sont quand même relativement fiables. Mmh. Alors évidemment, il y a toujours des vérifications à faire, mais on pourrait peut-être être sauvé grâce à ça, à condition que nous l'utilisions bien. Et ça, c'est pas gagné, parce que on a déjà confié notre mémoire à des smartphones. C'est-à-dire qu'aujourd'hui, on a perdu l'art de mémoire. D'ailleurs, on l'a perdu dès l'invention de l'écriture.
1: Hein. C'est pour ça qu'il faut lire vos 700 voilà, quelques pages, Jean-Jacques Bedu. Il faut se forcer à les lire. Ça se lit facilement, je rassure nos auditeurs. Mais voilà, il faut faire ce travail-là.
0: Et on a besoin aujourd'hui de faire ce travail.
1: Pour cultiver notre cerveau.
0: Moi, j'ai fait avec ce livre quelque chose que je n'avais pas fait depuis des années. J'ai pris des notes.
1: À la main ?
0: À la main, oui. Voilà. Et je ne l'avais pas fait depuis des années.
1: Sur du papyrus ?
0: Non, parce que ça ne va pas se conserver. Mais j'ai noirci des cahiers. Mm-hmm. Et ça, je ne l'avais jamais fait. Et je me suis aperçu que j'avais gagné dans la mémoire grâce à ça. Et c'est extrêmement important que nous puissions préserver à la fois notre mémoire. Mais le risque que nous avons avec l'intelligence artificielle, c'est de lui donner notre pensée. Voilà. Qu'il finisse par penser à notre place. Mmh. C'est un peu ce que disait Platon dans son dialogue entre le dieu Thoth, inventeur de l'écriture, et le roi Thammuz, où Thoth lui présente l'écriture, et le roi Thammuz lui dit, mais non, à la fois c'est le remède et le poison. Mmh. C'est le remède parce que nous allons pouvoir effectivement suppléer à notre mémoire qui défaille. Mais aussi c'est le poison, parce que nous allons croire que ce qui est écrit, et nous aurons l'illusion du savoir.
1: Mais oui, et nous en sommes là. Nous en sommes là.
0: Oui, 2400 ans oui. En arrière, Platon avait prévu les réseaux sociaux. Ouais. Nous sommes dans l'illusion du savoir. Et je crois que c'est très, très important aujourd'hui de lire. Et ce que je veux dire à nos jeunes, parce que plus personne ne lit, il n'y a pas que les jeunes d'ailleurs. Hein, et cultiver cette mémoire, c'est primordial. Et puis encore, il faut quand même faire attention aussi à ce que l'on lit.
1: Alors, revenons une dernière fois à Jean-Jacques Bedu. Je rappelle le titre de votre livre, L'Odyssée du savoir, vraie sagesse et fausse croyance, publié aux éditions du Cerf. Revenons sur notre histoire, sur l'histoire des chrétiens. Votre livre n'aborde pas systématiquement encore, je pense que ce sera le volume suivant, la question de l'effervescence des christianismes, mais vous évoquez au moins cette frontière, cette différence entre ce que vous appelez le Christ mystique et le Christ gnostique. Et vous évoquez cette effervescence des évangiles apocryphes, qu'on a peut-être un peu trop oubliés aujourd'hui, mais qui ont été publiés et republiés, notamment en Pléiade. Quelle lecture faites-vous de cette effervescence durant les premiers siècles autour de la personne du Christ et cette effervescence des apocryphes, Jean-Jacques Bedu?
0: Ah ben là, il y a eu effectivement une grande, entre guillemets, une grande bataille dans les deux premiers siècles, donc entre une prolifération d'évangiles, l'évangile de Matthieu, de Philippe, de Marie, de Thomas, et puis il y a eu les gnostiques. Alors les gnostiques, c'est une forme d'église intérieure, qui ont nié l'existence.
1: C'est une secte dans l'église.
0: Voilà, alors pas encore dans l'église, il n'était pas justement encore dans l'église, c'est une secte. Une véritable secte qui ont considéré que Jésus ne pouvait pas mourir sur la croix. Donc, en fait, c'était une église intérieure qu'ils ont créée. Mm-hmm. Voilà, le gnosticisme, la gnose, c'est la recherche, la quête intérieure.
1: Réservée à certains.
0: Réservée à certains.
1: Certains initiés.
0: C'est du docétisme, c'est ce qu'on appelait du docétisme. D'ailleurs, Michel Onfray se base là-dessus. Mm-hmm. Donc, il n'a absolument rien inventé dans la thèse mythiste. Hein. Mm-hmm. Il se base dessus en disant que Jésus n'a jamais existé, il n'est pas mort sur la croix. Donc, ça vient de là, tout simplement. Mm-hmm. Je vous dirais quelque chose d'assez intéressant. Savez-vous quel est le personnage le plus vénéré dans le Coran ?
1: Marie.
0: Non, c'est Jésus.
1: Non, c'est Jésus. Voilà.
0: C'est Jésus. Oui. C'est la femme la plus citée dans le Coran, puisqu'il y a une sourate qui lui est consacrée. Mais le personnage le plus vénéré, c'est Jésus.
1: Issa,
0: voilà. Et il se base sur quoi ? Sur un évangile gnostique, en disant que Jésus n'est pas mort sur la croix. Il n'a pas pu mourir sur la croix, que c'était une illusion de crucifixion. Voilà. N'est-ce pas intéressant ? D'ailleurs, c'est lui qui revient à la fin des temps.
1: Donc, pour comprendre tout cela, il faut travailler, il faut lire, il faut refuser de céder à la facilité des pseudo-savoirs, il faut lire le travail des théologiens, des archéologues, des paléographes, de ceux qui vraiment ont travaillé sur le terrain, à partir des tessons, à partir des papyrus. Il y a l'histoire de Qumran, pendant longtemps, quelle lecture faites-vous de ces fameux papyrus de Qumran qui ont été découverts dans le sud de la Palestine ?
0: Je crois qu'on n'a pas fini de délivrer tous ces secrets, mais bon, ce sont tous ces évangiles gnostiques qui nous racontent de belles histoires. Mm-hmm. On aime les belles histoires.
1: Mais oui, ça nous fait tellement de bien.
0: Voilà. Mm-hmm. Mais il y a le travail, comme vous l'avez souligné avec justesse, qui est très important, des théologiens qui tentent de nous ramener à la vérité.
1: L'école biblique de Jérusalem a beaucoup travaillé sur la question.
0: Énormément.
1: Tout ça est disponible.
0: Oui, tout ça est disponible.
1: Pourquoi aller voir des charlatans alors qu'un véritable savoir est disponible ?
0: Parce que ces charlatans nous font rêver.
1: Oui.
0: On aime le rêve. Mm-hmm. On aime le rêve. Et comme je le disais tout à l'heure, notre cerveau est construit à ça. C'est trop facile.
1: C'est ce fameux stade 2, c'est ça, voilà, que vous évoquiez au début de notre conversation.
0: Voilà, notre système 2, on n'a pas envie de l'activer. Oui. L'histoire, elle est belle, ça nous suffit. Et puis, quand on n'a pas d'explication, on préfère une explication quand elle est totalement irréaliste, parfois. Mm-hmm. On aime bien rationaliser l'absurde, en définitive. Ça, c'est notre fonction, voilà. Et puis, on a besoin de rêver, on est toujours en quête de sens.
1: On risque aujourd'hui de nous laisser embarquer, vous l'avez dit tout à l'heure, Jean-Jacques Bedu, dans des idéologies très contemporaines et très dangereuses.
0: Néfastes, totalement néfastes. Mm-hmm. Oui, bien sûr.
1: Il y a un vrai lien entre ces pseudo-savoirs.
0: Oui, parce qu'ils se nourrissent de ça, ils font beaucoup d'argent avec ça, donc il faut être extrêmement prudent avant de se laisser embarquer dans certaines sectes, comme les Rose-Croix par exemple, que je n'aime pas beaucoup, parce que j'y étais de très très nombreuses fois confronté quand j'ai parlé de Rennes-le-Château, donc j'ai assisté, quand j'étais jeune à l'époque, une espèce d'embrigadement chez les Rose-Croix, où on m'avait amené, où on a commencé à me parler de soucoupe volante et tout, je suis vite parti en courant, donc c'est tout à fait insupportable tout ça.
1: Alors un mot peut-être sur ce dossier de Rennes-le-Château, sur lequel vous avez beaucoup, beaucoup travaillé, Jean-Jacques Bedu, avant de nous quitter. En quelques mots, de quoi s'agit-il ?
0: Alors, il s'agit tout simplement d'un prêtre qui, à la fin du 19e siècle, a fait un trafic de messes. Bon, c'est pas le premier, c'est pas le dernier.
1: Ce qu'on appelle la simonie.
0: Voilà. Donc, son évêque avait, de son côté, détourné un héritage de 25 millions de francs or. Donc, il est pas... Mm-hmm. En soi, il est vraiment un prêtre tout à fait classique. Mais, dans les années 60, est né une supercherie absolument incroyable de l'abbé Béringer Saunière qui, d'un coup de pioche, déterre le trésor. Alors là, on nous a tout mis. On nous a mis les cathares, on nous a mis les templiers.
1: Ah oui, les cathares, on n'en a pas parlé.
0: Oui.
1: Les templiers non plus.
0: si vous avez la gentillesse de me réinviter, on en reparlera pour le deuxième tome parce que je suis en plein dessus. Donc, le trésor de Blanche de Castille. Et puis, est arrivé après le fabuleux secret dont il aurait eu connaissance faisant trembler le Vatican, c'est-à-dire que Jésus ne serait pas mort sur la croix. Et donc, il aurait été presque même enterré à Rennes-le-Château. J'ai absolument tout démonté parce que c'est une supercherie incroyable et ça m'a valu des menaces de mort, ça m'a valu énormément de déboires, et d'être d'ailleurs le premier déçu par mon livre parce que j'ai beaucoup cru à l'origine à cette histoire. C'était à 80 km de Perpignan et en fait c'est encore une façon de battre monnaie, donc des millions et des millions d'exemplaires vendus qui nous amènent jusqu'au Da Vinci Code.
1: Et il s'agit d'abuser à nouveau des crédulités.
0: Tout à fait.
1: Voilà. Jean-Jacques Bedu, un grand merci. On n'a pas parlé avec vous du Da Vinci Code, sur lequel vous avez beaucoup travaillé. On n'a pas parlé non plus des Templiers, mais ce sera peut-être l'objet d'une nouvelle invitation que nous vous adressons. Le deuxième tome de votre Odyssée du savoir aux éditions du Cerf, c'est prévu pour quand ?
0: En principe, mars 2027.
1: Mars 2027, on imagine. La quantité de travail, il sera aussi volumineux que le premier tome ?
0: J'en ai bien peur.
1: Voilà. Bien, en tout cas, un grand merci à vous Jean-Jacques Bedu parce que vous nous incitez à travailler, vous nous incitez à lire, vous nous incitez à nous reposer au sens propre, c'est-à-dire à nous fonder sur des travaux sérieux, scientifiques, que ce soit les travaux des théologiens, des historiens, des préhistoriens. Il y a beaucoup, beaucoup de choses dans votre livre « Vraie sagesse et fausses croyances, des origines à l'Antiquité tardive ». Donc j'encourage vivement nos auditeurs à se plonger dans cette récapitulation, en quelque sorte, et en tout cas à ne pas céder aux sirènes de la facilité des pseudo-vérités, des fake news, des complotismes et autres climato-scepticismes. Un grand merci à vous, Jean-Jacques Bedu. Je vous donne rendez-vous bientôt, peut-être pour une nouvelle émission, lorsque vous aurez abouti votre travail. Un grand merci à notre réalisateur Cédric Coba qui nous a accompagnés tout au long de cette conversation. Vous pouvez retrouver cette émission ainsi que les références des livres de Jean-Jacques Bedu sur les sites de RCF Notre-Dame, sur les différentes applications également. Et puis, je le rappelle, vous pouvez nous écouter et nous réécouter comme vous le souhaitez, où vous le souhaitez et quand vous le souhaitez, en podcast, en balado-diffusion, sur toutes les applications de RCF Notre-Dame, et plus largement, sur toutes les applications de podcast, de balado-diffusion. Un grand merci à vous tous pour votre fidélité et à la semaine prochaine. Dans un instant, vous retrouverez Madeleine Vatel pour la halte spirituelle.
3: Dans quelques minutes, nous allons faire un tour du côté de la détente, de la beauté et du plaisir et de la joie d'être croyant. C'est le dominicain Sylvain Détogue qui va nous guider. À tout de suite.

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0: 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Il est 1h. 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
2: Après 40 jours de carême, la passion et la résurrection du Christ, c'est maintenant la Pentecôte qui nous attend, mais l'austérité qui a marqué le carême habite aussi parfois une pratique de la foi exigeante. Faut-il pour autant oublier la joie qui émane de ceux qui suivent le Christ? Certainement pas, nous dit Sylvain de Tocque avec nous toute cette semaine. Bonjour frère Sylvain.
3: Bonjour Madeleine.
2: Vous êtes dominicain, docteur en littérature et en théologie. Vous enseignez les Pères de l'Église à l'Institut catholique de Toulouse où vous résidez, à l'Université pontificale de Saint Thomas d'Aquin à Rome. Vous êtes l'auteur de l'ouvrage « Au bon plaisir de Dieu ». L'évangile du bien-être, et c'est publié aux éditions du CERF, frère Sylvain de Tocque. Vous pensez que la question du plaisir a été éloignée de la foi?
3: C'est un grand tabou, effectivement, ça l'a été en tout cas longtemps. Dans toute la littérature spirituelle, on est même allé parfois très très loin dans le sens inverse. Le problème, c'est que quand on lit la Bible, et vous savez, dans la vie religieuse, on la lit beaucoup, on passe des heures, soit à l'église, soit dans sa cellule, ou quand on célèbre la liturgie, on lit la Bible, on lit, moi c'est mon métier aussi, des commentaires des tout premiers théologiens, hein, ceux qu'on appelle les pères de l'église, puis de grands théologiens, par exemple, le dominicain Saint Thomas d'Aquin, j'ai été formé à son école. Et on s'aperçoit quand même que quand on lit toute cette littérature-là, la haute tradition de l'Église, ça ne matche pas vraiment avec parfois ce qui a fini par circuler dans des courants de spiritualité, plus tard, au Moyen-Âge, au XVIIe siècle, au XIXe siècle, aujourd'hui encore.
2: Un peu sévère, quelque chose d'un peu sévère.
3: Ouais, une doctrine sombre, c'est bien connu, hein, c'est ce qu'on appelle l'ombre portée de l'augustinisme, hein, c'est-à-dire cette manière de radicaliser l'enseignement de saint Augustin, et qui, quand on va trop loin, a donné lieu à de véritables maladies spirituelles. Des maladies qui se glissent, des tumeurs, des idées folles comme ça qui s'emballent. Et on ne sait pas trop pourquoi, elles continuent à métastaser, ça dure des siècles. Hein. Alors comme je m'appelle Sylvain de Tocque, un jour un libraire a dit « Le père de Tocque, il détoxifie la foi ». J'ai trouvé que le jeu de mots était très sympa, d'ailleurs je l'ai réutilisé dans l'une des parties de mon livre. Hein. C'est d'essayer de montrer comment, en reprenant racine dans l'écriture sainte, chez les pères de l'Église, des contemporains aussi, des saints qui nous entourent, on peut retrouver une bonne santé spirituelle et se préserver pour la suite de ces déviances qui ont pollué le christianisme. Heureusement, on a aussi de bonnes boussoles. Vous savez, l'une de mes boussoles principales, hein, c'est le catéchisme de l'Église catholique. Et effectivement, on s'aperçoit qu'à certains moments de la vie de l'Église, on a voulu tellement battre en brèche non seulement le plaisir, mais tout simplement notre consistance humaine, notre nature humaine qui est si belle dont la Bible nous dit qu'elle est façonnée à l'image et à la ressemblance de Dieu, qu'elle est faite pour s'épanouir.

0: plaisir dedans. Qu'est-ce qu'il y a d'autre comme maladie sur lesquelles on ne s'arrêtera pas? Donc on viendra sur le plaisir.
1: Écoutez, par exemple, vous avez cette vieille idée qui parcourt depuis l'Antiquité chrétienne notre foi, qui la pollue, cette vieille idée selon laquelle, en fait, nous faisons concurrence à Dieu. Nous serions comme en concurrence avec Dieu, ou Dieu serait en concurrence avec nous. C'est ce que mes professeurs de théologie, en particulier à l'école de Saint Thomas d'Aquin, appelaient le schéma des vases communicants, qui est une véritable catastrophe théologique. C'est l'idée que pour ajouter d'un côté, je suis obligé de soustraire de l'autre. Vous voyez, un peu comme sur les plateaux d'une balance. Si ça monte d'un côté, il faut que ça descende de l'autre. Hein. Et le vieux schéma mythologique qui a fini par contaminer le christianisme en la matière, c'est Dieu est bien heureux. Donc si Dieu est bien heureux, le bonheur de Dieu doit passer par le fait qu'on enlève du bonheur de mon côté, du côté de la créature. Et si moi je suis heureux, c'est qu'il y a un problème, c'est que je suis dans le péché. Et donc on finit par établir des équations folles entre être heureux et être dans le péché, par exemple. Comme si le péché était une source de bonheur. Non, il n'y a pas de bonheur dans le péché. Le péché, c'est toxique. Le péché, ça finit toujours par faire du mal. Même si on en tire momentanément un bien quelconque, un plaisir quelconque, à terme, c'est quelque chose qui va vous ruiner. Et donc, il y a toujours cette idée selon laquelle, pour obtenir une sorte d'équilibre, il faudrait soustraire, assécher du côté de l'être humain, du côté de la créature, pour donner à Dieu. Et on a fini par développer des spiritualités folles, même sous la plume des plus grands prédicateurs, au XVIIe siècle, par exemple, dans un climat très jansénisant, le jansénisme. Donc, l'une de ces métastases de l'augustinisme dont on parlait tout à l'heure, avec un christianisme très raide, très rigoureux, très sombre, l'idée qu'il y aura très très peu de personnes qui seront sauvées, et encore, c'est même pas sûr, quoi. On est quand même très très loin de l'évangile du bien-être, qui est le sous-titre de mon livre. Et à cette époque-là, il y a même, par exemple, en France, tout un courant de spiritualité qui va développer l'idée que ce qui va rendre gloire à Dieu, c'est le sacrifice. Mais attention, pas le sacrifice au sens biblique de l'offrande, d'être généreux, mais au sens de se détruire. L'idée, c'est plus je me détruis, plus ça rend gloire à Dieu.
0: Et comme s'il y avait une concurrence.
1: Il y a une concurrence. Et donc, si je me détruis, ça ajoute du côté de Dieu. Mais ça, c'est gravement faux d'un point de vue théologique. Et ça ne rend pas gloire au Créateur de détruire les œuvres qu'il a faites et qu'il est en train de sauver.

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1: Sylvain Détoc, on parle avec vous de votre ouvrage « Au bon plaisir de Dieu » et on parle surtout de ces maladies spirituelles, c'est-à-dire finalement ces idées qui traînent et qui traînent de génération en génération et dont l'Église n'arrive pas forcément à se débarrasser, qui viennent un peu parasiter la foi.
2: Ouais.
1: Et notamment l'idée que mon plaisir à moi vient en contradiction avec celui de Dieu. Quelles autres maladies spirituelles circulent ?
2: Mon plaisir ou mon épanouissement personnel, hein, parce qu'au fond, toute cette littérature qui a fleuri ces derniers temps... y compris sur les rayons des livres de spiritualité, de l'épanouissement personnel, du développement personnel. Ça dit un vrai désir du cœur de l'homme. Hein. Et dans le christianisme, on a eu tendance souvent à vouloir éteindre ça, à vouloir étouffer ça, parce que ça allait soustraire en quelque sorte de la gloire à Dieu. Bah, en fait, on est très très loin de ce que de grandes figures de l'Antiquité chrétienne ont pu nous enseigner. Je pense à saint Irénée de Lyon, je lui ai consacré ma thèse de doctorat. Le slogan d'Irénée par excellence, celui qui circule partout, c'est « la gloire de Dieu, c'est l'homme vivant ». C'est tout le contraire du schéma des vases communicants. C'est plus il y a d'un côté et plus il y aura de l'autre en quelque sorte. Plus l'homme va s'épanouir, fructifier, fleurir et fructifier, mais c'est les paraboles de Jésus, hein, sur les semences, le grain de sénevé, les talents, etc. Plus la créature faite à l'image et à la ressemblance de Dieu va s'épanouir et fructifier, et plus Dieu va être glorifié, à condition bien sûr que cet épanouissement soit pas égoïste, qu'il soit mis

0: au service généreusement de l'humanité tout entière dans l'Église. C'est
1: donc
0: ce qu'on essaye de faire.
1: L'idée, c'est pas d'étouffer ce
0: surtout
1: que je suis.
0: Pas asphyxier, pas étrangler, pas étouffer. Et le drame, c'est que dans certaines écoles de spiritualité, y compris dans des communautés religieuses, on est allé très très loin dans ce sens, parfois. Hein. J'ai à l'esprit la très belle figure qu'on découvre mieux aujourd'hui. Hein. Je ne suis pas le seul à en parler, mais ça m'avait beaucoup frappé de la bénédictine Marcelle Gallois, qui est devenue mère Geneviève Gallois. Elle était entrée dans la vie religieuse en 1917, ici à Paris, au monastère des bénédictines de la rue Monsieur. C'était une grande artiste, une dessinatrice extraordinaire. Et en fait, comme elle était allée très très loin une vie de moquerie de l'Église, très anticléricale, son papa était franc-maçon, un climat donc très toxique à l'égard de l'Église. Donc, quand elle s'est convertie, elle a lancé, si vous voulez, le mouvement de Balancier dans l'autre sens, et elle est allée très loin, avec cette idée que se détruire, vous voyez ce schéma dont on parlait tout à l'heure, au XVIIe siècle, il y a une résurgence là, dans la vie de cette femme, par exemple, cette jeune femme, elle a une bonne vingtaine d'années à ce moment-là, et pendant 20 ans, elle va vivre sa vie de moniale, en se disant, ce que je détruis en moi, ce que j'étouffe en moi, ça rend gloire à Dieu, et en l'occurrence, comme c'est une artiste, elle se met en tête que détruire son art, ça va rendre gloire à Dieu. Et il va falloir que Dieu lui fasse découvrir par des rencontres providentielles qui ne vont pas arriver tout de suite, qu'au contraire, qu'elle épanouisse son art pour la gloire de Dieu. Non seulement ça va rendre gloire à Dieu, mais elle, ça va la rendre heureuse. Et quand elle commence à retrouver cette possibilité, grâce à un mécène qui l'a découverte, qui avait découvert avant elle Modigliani, et qui a pu aussi subventionner son art, petit à petit, elle s'est mise à faire à nouveau des dessins, des gravures, et même des vitraux à la fin de sa vie. Hein. Alors, elle a un style, elle a un coup de crayon très particulier, on aime ou on n'aime pas, ça c'est un autre débat, mais tout le monde s'accorde à dire que c'est une véritable artiste. Ce qui est extraordinaire dans son parcours, c'est de voir la corrélation entre ce moment où elle découvre avec l'aide de la Providence qu'elle est appelée, au contraire, à laisser fructifier ses talents pour la gloire de Dieu, et en même temps, elle va faire une découverte spirituelle, providentielle là encore. Ce sont les années où on découvre les enseignements de Sainte Thérèse de l'Enfant Jésus.

0: Le bon plaisir de Dieu, qu'est-ce que c'est? Eh bien, à cette énigme, vous répondez, Sylvain de Tocque, dans votre livre publié aux éditions du Cerf, « Au bon plaisir de Dieu, l'évangile du bien-être ». Vous êtes docteur en littérature et en théologie, vous enseignez les Pères de l'Église à l'Institut catholique de Toulouse, où vous résidez à l'Université pontificale Saint-Thomas d'Aquin, à Rome. Père Sylvain de Tocque, on évoquait Mère Geneviève qui se contracte à l'idée même de prendre du plaisir dans son art, dans son art de peinture, dans sa peinture. Comment est-ce que tout cela va finir par se détendre?
1: Alors on disait que grâce à des rencontres providentielles, elle avait repris à créer et le bonheur avait commencé à revenir. Hein. Elle avait une vie fraternelle avec ses sœurs qui étaient intoxiquées par ces idées folles qu'on évoquait dans la précédente émission. Et en particulier, elle était dure parce qu'elle avait une vie intérieure qui était très, très serrée, si vous voulez, qui ne respirait pas. Donc elle était dure avec ses sœurs étaient dures avec elle. Elle ne lui avait pas permis d'aller jusqu'au bout de son parcours pour devenir une vraie moniale, faire une vraie profession religieuse et tout ça. Et en fait, tout va se détendre le jour où, grâce à la petite Thérèse, Sainte Thérèse de l'Enfant Jésus, de la Sainte Face, Thérèse de Lisieux, elle va découvrir cette spiritualité complètement nouvelle qui a guéri des millions de catholiques des temps modernes, du jansénisme en particulier, à partir de la fin du 19e siècle, quand la petite Thérèse nous fait comprendre que ce que Dieu nous demande, c'est d'abord d'accueillir son amour inconditionnel pour nous, d'apprendre à nous détendre dans cet amour comme les petits savent se détendre dans les bras de leur papa, de leur maman. Hein, c'est cette spiritualité de l'enfance qui nous paraît parfois un peu si mièvre. C'est vraiment dommage parce que c'est extrêmement viril. Hein. D'ailleurs, heureusement, aujourd'hui, il y a des auteurs de spiritualité qui montrent que Thérèse de Lisieux, c'était une grande figure, une battante, une guerrière même, comme dit l'un des titres récents. Et grâce à Thérèse de Lisieux, grâce à cette littérature-là, Mère Geneviève va découvrir que Dieu lui a jamais demandé de se faire du mal pour le glorifier.
0: Et au début du XXe siècle, ça ne va pas de soi.
1: Ah non, mais pas du tout. Elle a baigné dans un climat. Si vous voulez avoir une idée de ce climat-là, vous lisez les romans catholiques de la fin du XIXe siècle, les années 1890. Léon Blois, Joris Karl Huysmans. Huysmans parle du monastère dans lequel est entré Marcel Gallois. Elle est entrée en 1917. Huysmans, c'est une bonne vingtaine d'années auparavant. Il décrit cette vie monastique comme un tombeau vivant. Et il trouve ça génial. C'est l'idée que entrer dans la vie religieuse, c'est comme des funérailles de première classe, quoi. Hein. Et encore, il ajoute, quand il décrit la prise d'habit d'une jeune fille qui entre au monastère, qu'elle entre vivante dans un tombeau. Et il ajoute, et encore, c'est un tombeau qui est pire que les autres, parce que dans ce tombeau-là, on continue de vivre. Hein. Donc la vie religieuse, vous voyez, c'est un dominicain qui vous parle, chers amis, donc un religieux, depuis presque 20 ans, si la vie religieuse c'était une entrée dans un tombeau, j'y serais pas entré. Moi, je veux vivre. Moi, c'est ça qui m'intéresse. C'est la vie avec Jésus. Hein. Donc, vous voyez, Geneviève, quand elle va découvrir ça, eh bien, elle va avoir des dessins, elle va faire des dessins pleins d'humour, hein, le petit Saint Placide, par exemple. Hein. Et elle va écrire des textes très étonnants pour une grande dame, une bénédictine. Elle va dire, par exemple, la vie spirituelle, pour, à partir de maintenant, prier, c'est se détendre en Dieu. Elle dit, c'est clapoter en Dieu comme dans son bain. Hein, une image de la vie en Dieu comme un bain. Alors au début, j'ai trouvé ça, entre nous, très amusant, mais un peu superficiel. Puis à un moment donné, on se dit, mais attendez, c'est quoi le baptême? Ça veut dire quoi, baptême, en grec? Ça veut dire un bain. Hein. Quand saint Paul parle du baptême, il parle d'un bain d'eau qu'une parole accompagne. C'est la définition qu'il donne du baptême.
0: Oui, c'est ce que vous appelez avec humour la spiritualité de la baignoire. Alors,
1: c'est ça,
0: mais peut-être
1: ouais.
0: On peut continuer sur
1: bien
0: ce thème. Ce bain, les eaux, les termes, on sait qu'il y a là aussi une certaine pudeur, finalement.
1: Oui, mais vous savez, on peut être très, très étonné, mais un grand théologien, docteur commun de l'Église, s'il vous plaît, référence entre toutes, saint Thomas d'Aquin, au deuxième partie du XIIIe siècle. C'est pas une époque très rigolote, hein. C'est quand même l'époque où flambe littéralement l'Inquisition, etc. Et saint Thomas d'Aquin, dans la Somme de théologie, dit par exemple, bon ben, quand vous êtes triste, la tristesse c'est pas bien, la tristesse il faut la chasser. Hein. C'est pas du côté de la vertu la tristesse. Faut pas entretenir la tristesse, faut entretenir la joie. Donc Thomas dit, ben voilà, quand on est triste, il faut prendre les moyens de lutter contre la tristesse. Il donne plusieurs remèdes à la tristesse. Ben, vous serez sans doute très étonnés, mais l'un des remèdes à la tristesse, c'est pas seulement de prier, etc. C'est aussi d'abord de se faire plaisir, dit saint Thomas. Premier article, se faire plaisir. Un petit plaisir, ça va aider à aller mieux. Hein. Donc vous faites un bon repas avec des amis, vous buvez une bonne bouteille, que sais-je, vous faites quelque chose qui vous plaît. Hein, et il dit, et puis l'un des autres grands remèdes à la tristesse, c'est prendre un bain. Vous prenez un bon bain, un bain bien chaud, hein, avec beaucoup de bain moussant, du bain moussant d'ailleurs fabriqué, puisque même l'artisanat monastique en produit, c'est dire. Hein, et puis vous dormez, prendre un bain, se délasser et dormir, et vous verrez, vous serez moins triste après, ça ira mieux. Vous allez remettre un petit peu les pendules à l'heure.

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1: Sylvain de Tocque, on évoque avec vous le plaisir. Alors, on était dans les bains, dans ce plaisir justement de la détente, à la fois la détente spirituelle et puis la détente physique. Qu'est-ce qui fait qu'il y a toujours eu ce tabou et puis cette culpabilité finalement à franchir un peu cette détente et ces moments relaxants?
2: Alors, il y a sans doute plusieurs facteurs, plusieurs réponses à apporter. Mais entre autres choses, c'est que du point de vue de la théologie morale, on a fini par faire des confusions vraiment dommageables pour l'intelligence de la foi. C'est-à-dire qu'on a fini, par exemple, par confondre le plaisir et le péché. Tout plaisir n'est pas un péché.
1: Ça vient d'où, ça?
2: Le péché, ça consiste à désaxer le plaisir de la finalité de l'acte bon que le plaisir accompagne. Je vous donne un exemple très simple. On a traversé ces longues semaines de carême. L'exemple du carême, la pratique habituelle du carême, c'est le jeûne alimentaire, peut-être d'une manière plus prononcée avant Pâques. Dans l'Antiquité chrétienne, par exemple, et au Moyen-Âge, des jeûnes très stricts, très sévères, etc. Jésus, il a jeûné 40 jours au début de son ministère public, mais après son ministère public, il n'a plus jeûné du tout. À tel point que les gens étaient choqués, étonnés. On le voit s'asseoir à la table des publicains, il y a des pécheresses notoires qui viennent aussi se joindre à lui. On dit même que c'est un glouton et un ivrogne, ce Jésus. Ce Jésus qui commence sa vie publique par le signe de Cana, c'est-à-dire en laissant déborder le vin de la fête d'une façon spectaculaire quand même, en quantité astronomique et gastronomique aussi, parce qu'il est très très bon, ce vin. Et donc, on voit bien qu'en fait, c'est pas la même chose de prendre du plaisir à manger et de se goinfrer, ce qu'on appelle le péché de gourmandise dans le langage de la théologie morale, être glouton, se goinfrer, parce qu'on perd de vue que ce plaisir de manger qui est bon, qui est sain, il accompagne l'acte bon de manger. Vous savez, vous vous rappelez, pendant le Covid, il y a des gens qui ont développé des symptômes d'agueusie. Agueusie, ça veut dire on n'a plus de goût. On n'a plus l'odorat, on n'a plus le goût. Et il paraît que quand on souffre d'agueusie, c'est très pénible de s'alimenter. S'il n'y avait pas le plaisir de l'alimentation, s'il n'y avait pas le plaisir de la sexualité aussi dans les rapports conjugaux, il serait beaucoup plus difficile de s'alimenter et de se maintenir en vie, et puis de communiquer l'espèce humaine, de se reproduire. Donc en fait, d'un point de vue moral, le plaisir est une réalité bonne qui accompagne un acte bon. Le péché, ça consiste à dévier cette réalité-là, à la dévoyer. En hébreu comme en grec, péché, ça veut dire rater la cible. Ça veut dire qu'on n'est plus dans l'axe de la cible. Et ce plaisir, en fait, on va le cultiver pour soi, en soi, de façon égoïste. Mais ce plaisir en tant que tel, il est tout à fait bon, il est tout à fait naturel. Et il faut qu'on réentende cela, qu'on retrouve cela. Alors, évidemment, le danger, ça va être d'aller trop dans l'autre sens. Et c'est-à-dire de perdre de vue aussi que l'Évangile nous appelle à la conversion, que la conversion, elle passe aussi concrètement, parfois par des renoncements, par une certaine retenue, une sobriété,
1: forme de mesure,
2: etc.
1: Et alors, vous avez enquêté dans votre ouvrage, si on peut dire, sur les termes. Parce que cette question de la gratuité du bain, ça vous a... Ça vous a intrigué, ça vous a intéressé. Ouais. Vous avez voulu savoir justement quelle place ça prenait.
2: Geneviève Gallois, donc avec cette phrase que je trouve géniale, quand elle dit « prier, c'est comme c'est barboter, c'est clapoter en Dieu comme dans son bain », là je me suis dit « effectivement, la vie baptismale, d'abord la vie chrétienne, elle commence dans un bain ». Saint Thomas d'Aquin, que j'ai étudié en long, en large et en travers dans ma formation dominicaine, recommande de prendre des bains. Et puis maintenant, j'enseigne la littérature des pères de l'Église, donc de la fin du 1er siècle jusqu'au 8e siècle, en grec, en latin. Et quelle drôle de surprise de découvrir que, depuis l'époque des apôtres, il y a des tas d'anecdotes qui se passent dans les bains publics, dans les thermes. On apprend par Saint Polycarpe de Smyrne, qui avait comme élève Saint Irénée de Lyon et qui avait comme maître l'apôtre Saint Jean. Donc en fait, Saint-Irénée nous dit « Oh, le vieux Polycarpe, un jour il m'a raconté l'histoire que l'apôtre Saint-Jean était allé au bain public à Éphèse avec ses disciples, et puis il y avait eu tout un pataquès parce qu'ils avaient fait une mauvaise rencontre dans ces bains publics, à savoir un hérétique de l'époque, et donc ils n'ont pas voulu frayer avec lui. » Parce qu'à l'époque, tout simplement, dans la civilisation méditerranéenne, les bains publics, les thermes, on n'a pas de salle de bain personnelle, c'est rarissime. Donc les empereurs, pour faire plaisir à la population dans les grandes cités, font construire de véritables palais du bien-être. C'est un peu les espaces bien-être qu'on a aujourd'hui, vous savez, dans les centres nautiques, ou ce genre, avec des saunas, des hammams, des jacuzzis, etc. Et bien, En fait, les empereurs eux-mêmes finançaient tout cela. Si vous allez à Rome, vous pouvez visiter, par exemple, les vestiges des thermes de Caracalla ou des thermes de Constantin. C'est spectaculaire. Hein. Et donc, les pères de l'Église montrent qu'ils ne se sont pas du tout affranchis de ces modes de la vie méditerranéenne et que quand il faut se laver, prendre soin de soi et même aller se détendre, y compris avec des disciples, eh ben, on n'hésite pas à y aller.

0: Au bon plaisir de Dieu, l'évangile du bien-être, c'est le livre sur lequel nous nous penchons et que vous avez rédigé, Sylvain de Tocque. Vous êtes dominicain, docteur en littérature et en théologie et vous enseignez les Pères de l'Église à l'Institut catholique de Toulouse. Et c'est important de le dire parce qu'il y est fait mention dans cet ouvrage. Vous enseignez également à l'Université pontificale Saint-Thomas d'Aquin à Rome. Alors, on évoquait notre pape Jean-Paul II oui. et sa piscine.
1: Saint-Jean-Paul II,
0: Saint-Jean-Paul
1: s'il vous plaît.
0: II, oui. Et c'est vrai aussi que Léon XIV n'est pas en reste. Sur
1: non,
0: le sport.
1: Non, bien sûr. En fait, Saint-Jean-Paul II, c'est un bon point de départ pour nous, parce que c'est quand même un grand saint. C'est quelqu'un qui n'était pas laxiste, qui s'est imposé une discipline de vie extraordinaire, mais quelqu'un qui a déployé ses talents, le théâtre, le sport, la randonnée, le ski, etc. Et donc, il y a ce fameux épisode dans sa vie. C'est un jeune pape, je crois qu'il a à peine une soixantaine d'années quand il est élu, et il fait construire, on dit que c'est le mécénat polonais qui a subventionné ce projet, une piscine donc dans la résidence d'été des papes, dans la banlieue de Rome, à Castel Gondolfo. Et il y a des gens qui s'en offusquent, et ça remonte auprès du jeune pape, et on lui dit quand même, une piscine, ça fait pas sérieux, etc. Et on raconte que Jean-Paul II aurait répondu, écoutez, une piscine, ça vous coûtera toujours moins cher qu'un nouveau conclave. Il voulait dire par là, si le pape n'est pas en forme, s'il peut pas servir l'Église, il faudra changer de pape, et organiser un conclave, en fait, bah, c'est très compliqué, c'est très coûteux. En fait, là-dedans, il y a un immense bon sens. Le dominicain que je suis saisit la balle au vol aussi, c'est saint Thomas d'Aquin qui, encore une fois, nous dit, mais la grâce ne détruit pas la nature. Oui. La grâce ne détruit pas la nature, elle l'élève, elle la guérit, et donc il faut faire avec notre nature humaine. On n'est pas des anges, on n'est pas des purs esprits, donc il faut aussi prendre soin de soi, s'exercer. N'importe quel médecin demande aujourd'hui à un homme de 60, 70 ans de développer une activité physique raisonnable mais régulière. Hein. Donc on ne va pas reprocher à un pape de faire du sport. Et c'est le cas de Léon XIV, figurez-vous.
0: Hein, y a une... Et donc là c'est moins complexe. Là, ah, ça y est, le chemin a été fait.
1: Le chemin a été fait, ça c'est génial. Bon, on a eu aussi avec le pape François un homme âgé qui avait un poumon en moins, qui ne pouvait pas se livrer à ce genre d'activité. Certaines personnes n'ont pas compris cela. Il faut avoir un petit peu traîné à Rome pour comprendre l'enjeu, hein, des choix qu'avait fait le pape François en la matière. Et c'est quelqu'un qui avait besoin d'un certain confort, celui d'un homme âgé, qui ne peut pas prendre trop de risques avec sa santé, etc. Bon, Jean-Paul II, c'était tout à fait autre chose. Le pape Léon est jeune et plein de tonus. Alors, vous savez qu'il y a une anecdote savoureuse qui raconte que quand il a été élu, le soir, quand il est apparu en pape pour la première fois au balcon de Saint-Pierre, il y a un monsieur dans Rome qui regardait sa télé et qui s'est dit « Mais c'est pas possible, c'est Robert !» Parce qu'en fait, le cardinal Robert Prévost allait, comme beaucoup d'hommes d'église, il ne faut pas que nos auditeurs soient choqués, les hommes d'église à Rome, et moi aussi, on fait du sport. Moi, je vais courir plusieurs fois par semaine, c'est super, le long des quais du Tibre et tout, c'est très sympa. Il y en a qui vont faire un peu d'exercice en salle, et dans ces salles-là, il y a des coachs qui vous accueillent et tout. Donc en fait, le cardinal Robert Prévost, qui n'était pas n'importe qui quand même à la curie, quand il allait là-bas, il y allait incognito, il était en survêtement, et son coach le connaissait sous son prénom de Robert, c'est donc Rob, et il ne savait pas qu'il était cardinal, ni évêque, ni prêtre, et là il le voit apparaître, c'est le pape de l'Église catholique. Quoi.
0: Donc, et vous voulez dire que finalement on s'est familiarisé avec l'idée que oui. le corps ça pouvait aussi être, et au contraire, oui, oui. cultivé.
1: Là je crois qu'un pas est franchi, et tant mieux. Je discutais autour de ces anecdotes avec un évêque émérite maintenant, qui m'a dit, mais pendant toutes les années de mon épiscopat, dans mon agenda, ma secrétaire bloquait une demi-journée par semaine pour que je fasse de l'exercice. Et en l'occurrence, l'exercice, c'était aller nager. Mais bon, écoutez, on est tous faits du même bois, quoi. On est tous, notre nature humaine, notre patte humaine, c'est la même. C'est la même avant, c'est la même ailleurs. Donc, ce qu'on vit aujourd'hui, il ne faut pas s'étonner de le voir dans la vie des pères de l'Église, des théologiens du Moyen-Âge, et de le voir ailleurs, parce que c'est la même patte humaine, il faut en prendre soin.

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1: Sylvain de Tocque, on évoquait nos papes sportifs.
2: Oui, et nos évêques.
1: Et nos évêques aussi, c'est vrai qu'ils vont à la piscine. c'est d'autant plus étonnant qu'on se surprenne à trouver un prêtre à la piscine que finalement la question du corps, mais ça parcourt tout l'évangile. Le Christ s'intéresse au corps des gens.
2: Sans arrêt. Toutes les rencontres que Jésus fait avec des malades, ça passe par du contact physique. Jésus les prend par la main, il leur impose les mains. Parfois même, il pose des gestes tout à fait étonnants, hein, comme la boue sur les yeux de l'aveugle-né.
1: Oui, il n'était pas obligé de faire...
2: Non, absolument pas, parce qu'on sait par d'autres évangiles que quand Jésus, il guérit d'une parole et même à distance. Donc, pourquoi il fait ça? C'est pour nous enseigner quelque chose. Les sacrements de l'Église, c'est pareil. Dans la continuité de Jésus et des apôtres, hein, pourquoi on a besoin d'eau pour baptiser? Pourquoi il faut commencer par prendre un bain dans la vie de l'Église? Pourquoi on a besoin de manger à la messe du pain, du vin consacré, le corps et le sang du Christ, mais c'est une nourriture concrètement, etc. Hein, pourquoi on a besoin d'huile pour guérir les malades, alors que d'innombrables miracles se produisent sans qu'on ait besoin de poser ces signes concrets? Parce que nous ne sommes pas de purs esprits, nous sommes des êtres vivants, incarnés, biologiques, et Jésus a voulu, par son incarnation, aussi évangéliser toute cette dimension-là. Hein. Il y a un prêtre que j'ai entendu il y a quelques mois à Bordeaux, dans une paroisse très, très vivante, très populaire. Il était médecin avant d'être prêtre, et il devait expliquer les sacrements, parce que c'était une messe de première communion. Et donc, les gens n'ont pas forcément l'habitude de venir à l'église, ils viennent pour accompagner un enfant, etc. Alors écoutez, les sacrements, je vais vous expliquer, c'est très simple. Les sacrements, c'est « parle à mon corps, ma tête est malade ». Ça va passer par le corps. Hein. Et ça, c'est vraiment viscéral dans le christianisme. Ça passe par le corps, parce que nous ne sommes pas des êtres désincarnés. Et la vie éternelle, dans la résurrection glorieuse, ne sera pas désincarnée.
1: Alors justement, quand on dit la résurrection de la chair, est-ce qu'on comprend bien que devient le corps? C'est vrai, ça interroge que devient le corps après dans la vie éternelle.
2: Ah ben ça c'est une autre question, on pourrait faire une longue série d'émissions, spécialement à l'occasion du temps pascal, mais ce qui est sûr c'est qu'il y a suffisamment de signes qui sont donnés dans la communauté chrétienne, des miracles. Ça, vous savez, un miracle, ce n'est pas le mode ordinaire de l'action de Dieu, ça ne se produit pas tous les jours. Mais en 2000 ans de christianisme, et à l'échelle de milliards de chrétiens, il y en a suffisamment pour qu'on puisse aussi les étudier, les prendre au sérieux, à Lourdes ou ailleurs. Hein. Et donc, on voit bien que d'abord, dans la vie mystique, les contacts avec Jésus ressuscité, prenez simplement les évangiles de la résurrection, les contacts avec la Vierge Marie dans certaines de ses apparitions, comme à la rue du Bac, c'est sensible, c'est pas seulement visuel, c'est on touche. Hein. Les miracles eucharistiques passent concrètement par la matérialité du pain et du vin consacré, ça c'est extrêmement important. Et il y a aussi ces signes très étonnants, il y a ces corps de saints qui ne se corrompent pas. Comme pour nous dire, vous voyez, même la matière dont vos corps sont faits n'est pas en dehors de la main de Dieu, et Dieu qui a été capable de vous créer à partir de rien, comme disent les pères de l'Église, il sera bien capable de le refaire, et il sera bien capable de le faire encore mieux, de vous donner une réalité vivante, glorieuse, lumineuse. Simplement, on n'a pas l'expérience concrète de cette réalité-là. L'expérience, nous, qu'on a, c'est que les lois de la nature font que nos corps se dissolvent hein, dans des sépulcres ou des urnes cinéraires. Hein. Mais la foi nous fait tenir que c'est pas définitif, que la réalité de notre nature humaine, elle va s'épanouir en plénitude dans le royaume de Dieu.
1: Et alors, qu'est-ce qu'il en est, justement, du rôle aujourd'hui de l'Église dans cette... alors, ce que vous appelez dans votre livre le care, mais qu'on entend, ce terme anglo-saxon devient courant pour dire, justement, de prendre soin de l'autre. Qu'est-ce qu'il en est de la mission de l'Église sur cette thématique-là? Et je dirais même physique, parce que évidemment on a derrière en tête les abus, qui ont été une dérive de cela. Qu'est-ce qui, aujourd'hui, reste de ça et qui serait... à la gloire de Dieu.
2: Tout à fait. Alors, le care, hein, C-A-R-E, en fait, c'est la même racine que curé. Curé. Curé, ça vient de cura, c'est-à-dire le soin en latin. Un curé, normalement, c'est quelqu'un qui prend soin. J'espère que les curés qui vont nous écouter ne vont pas trop nous en vouloir, mais c'est bon de le rappeler. Alors, techniquement, autrefois, on disait c'est le soin des âmes, la cura animarum. Mais alors, vous avez remarqué, autour de nous, là, dans les rues, il n'y a pas d'âme qui se promène. Hein. il y a des gens incarnés, vivants. Hein. Donc prendre soin des âmes, concrètement, dans le langage de l'Église, ça veut dire prendre soin des gens tout court. Alors l'Église, elle a pris soin des gens dès le début. Elle a imité les gestes de Jésus sur les malades, sur les pauvres, les personnes souffrant de handicap, etc. Même sur les corps des défunts. Dont on a pris soin, qu'on a traité avec respect. Il y a un immense respect du corps en christianisme, contrairement à ce que beaucoup imaginent. Hein. Le christianisme ne malmène pas le corps de l'homme, au contraire, il le met en valeur, il lui donne sa juste place. Et eh bien, l'Église continue, c'est la grande aventure de la solidarité dans l'Église, avec les orphelinats, les hôpitaux et tout cela. Et il ne faut pas que la crise des abus nous fasse perdre de vue, ça c'est un vrai enjeu. Le fait que le christianisme ne doit pas se délaver en quelque chose de désincarné sous prétexte qu'on a eu. En plus, on a eu le Covid avant, donc il ne faut plus se toucher. Et puis maintenant, on a eu la crise des abus. Donc dès qu'on pose la main sur la tête d'un enfant, tout de suite, on se demande s'il n'y a pas quelque chose de malsain qui est en train de se produire. Et là, il y a quelque chose qui ne colle pas. Et il est certain que d'un point de vue pastoral, il faut que l'Église catholique réfléchisse à une manière d'incarner vraiment cette bonté, cette solidarité.

0: Sylvain de Tocque. Vous êtes dominicain, docteur en littérature et en théologie, et vous enseignez les Pères de l'Église. Alors, vous êtes l'auteur de cet ouvrage, Au bon plaisir de Dieu, l'évangile du bien-être. C'est publié aux éditions du Cerf. On a envie de savoir le bon plaisir de Dieu. Qu'est-ce que c'est donc ? C'est-à-dire, qu'est-ce qui fait plaisir à Dieu, au fond ? Ouais. C'est ça. Qu'est-ce que vous interrogez sur l'évangile ?
1: Alors, en fait, le bon plaisir de Dieu, c'est une clé théologique qui est extrêmement sérieuse, figurez-vous. L'expression est un peu vieillotte en français, bon plaisir, oui. C'est comme les rois d'autrefois qui signaient tel est mon bon plaisir. Ça veut dire faut passer à l'action maintenant, faut appliquer la volonté du roi. Hein. En fait, c'est un mot grec, un petit mot grec, eudokia, que nos auditeurs connaissent par cœur, mais ils ne le savent pas, parce que c'est le mot que les anges ont utilisé dans le gloire à Dieu à Noël. Gloire à Dieu au plus haut des cieux. Et paix sur la terre, littéralement, aux hommes de bon plaisir. C'est-à-dire aux hommes qui sont l'objet du bon plaisir de Dieu. Ça lui plaît à Dieu qu'on existe. Il n'était pas obligé de nous créer, hein, personne ne l'a forcé. Hein. Ça lui plaît. Il nous crée parce qu'il trouve sa joie, son plaisir en nous. Hein. Alors après, il y a d'autres passages dans la Bible, Nouveau Testament, où on a ces mêmes mots pour dire que Dieu le Père trouve son bon plaisir dans son Fils au baptême. Oui. Hein. En lui, j'ai mis tout mon bon plaisir, dit littéralement le texte grec. Hein.
0: Et puis Saint Paul, dans la transfiguration aussi.
1: C'est exactement cette même idée. Ouais. Et Saint Paul dit que c'est le dessein bienveillant de Dieu. En fait, c'est comme ça qu'on traduit le premier chapitre de l'Épître aux Éphésiens. C'est son bon plaisir que nous existions et que nous soyons sauvés. Hein. Le moteur de l'action de Dieu pour nous créer et pour nous sauver, nous faire partager sa vie éternelle, c'est ce qu'on appelle son bon plaisir. Ça lui plaît de faire ça, hein, contrairement à ce que aussi certains imaginent parfois. Hein. Et il est bon de s'en souvenir.
0: Donc au fond, ouais. Évangile, bonne nouvelle, c'est bien une bonne nouvelle.
1: Exactement. Et aujourd'hui, les papes, hein, le pape Léon, il a commencé son pontificat en reprenant cette expression qui était un leitmotiv du pape François. C'est ce que les papes appellent l'amour inconditionnel de Dieu. Ça veut dire que Dieu se plaît à nous aimer. Quoi que nous fassions, nous serons aimés de Dieu. Hein. Ça ne veut pas dire qu'en nous, quand nous faisons le mal, ça nous blesse, ça nous atteint. Mais c'est nous que nous blessons, c'est pas Dieu. Ça, les grands théologiens, les pères de l'Église, etc., sont très attentifs à cette idée-là. Hein. C'est à nous que nous faisons du mal quand nous faisons le mal. Hein. Dieu, lui, il est éternel et bienheureux, il est tout-puissant. Il s'est mis à notre portée en Jésus sur la croix, hein, mais pour nous rappeler à quel point nous sommes aimés d'un amour inconditionnel. Encore une fois, c'est le pape Léon qui a commencé son pontificat comme ça au soir de son élection.
0: C'est vrai qu'il y a encore l'idée que Dieu punit.
1: Alors, en fait, ce que vous pouvez graver dans votre mémoire, dans votre cœur, hein, le bon plaisir de Dieu, c'est sa bienveillance, sa bonne volonté, son amour inconditionnel, tout ça c'est pareil. Et ça, c'est la racine d'une vie chrétienne heureuse et épanouie. Parce que le jour où on découvre ça, alors j'aime beaucoup travailler sur les récits de conversion, les nouveaux convertis, donc André Frossard, etc., qui font cette expérience mystique du bon plaisir de Dieu. En fait, on aurait dû s'attendre à ce qu'il soit écrasé par la peur d'un Dieu. Il découvre que Dieu existe, ça fait des années, parfois une vie entière, qui nie l'existence de Dieu, qui se moque de lui, qui lui crache à la figure, qui, comme dans la famille Frossard, où on était communiste, etc., on bouffait du curé à toute la journée. Et voilà qu'en fait, cette expérience spirituelle qu'il fait dans la chapelle de la rue d'Ulm à Paris, c'est l'expérience d'une bonté infinie qui va complètement le désarmer. Et il dit, j'ai eu le cœur brisé, mais pas parce que Dieu m'a fait peur, qu'il s'y est pris au marteau-piqueur. Hein. Non, mon cœur a été brisé par la tendresse de Dieu, par la bonté, la beauté de Dieu. Découvrir qu'on passe toute sa vie à côté de cet appel à être aimé, qu'on n'a pas encore accueilli, mais c'est une expérience cuisante.

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1: Sylvain de Tocque, on évoquait ce bon plaisir de Dieu, qu'est-ce qui fait notre joie et qui fait aussi la sienne. Il y a aussi un verset dans l'Évangile selon saint Matthieu, au chapitre 5. « Soyez parfaits comme votre Père est parfait ». Voilà qui pourrait un peu, là aussi, nous écraser d'une certaine manière. Quelle est l'ambition de Dieu pour nous ?
2: Heureusement, on a des bons biblistes qui ont fait du grec et qui nous expliquent que les mots qui sont utilisés, mais ça aussi, pendant des siècles, parfois, on s'est adossé à de mauvaises traductions. De l'écriture, des pères, etc. Il y a même de grands auteurs ont fait fausse route parfois à cause de la mauvaise traduction d'un mot de la Bible. Heureusement, on grandit dans l'intelligence de la foi, on fait des progrès et on découvre que ce que Jésus nous dit dans ce passage-là, c'est pas soyez parfaits au sens d'être des gens impeccables d'un point de vue moral. Ça veut dire ça aussi, mais c'est pas exactement ça. Ça veut dire littéralement soyez épanouis, accomplis, achevés. La finalité vers laquelle nous tendons est atteinte. Et Jésus nous dit grosso modo, soyez accomplis, épanouis en plénitude, comme votre Père est quelqu'un d'accompli et d'épanoui en plénitude.
1: Mais alors, quelle différence là vous feriez avec justement le développement personnel qui, d'une certaine manière, dit aussi, deviens ce que tu es, accomplis ta personne. Il y a une différence.
2: Il y a une différence, elle est colossale. C'est que la littérature du développement personnel, et spécialement en dehors de la vie de l'Église, elle bute contre un plafond de verre parce qu'elle ne sait pas que nous ne sommes pas appelés à nous épanouir seulement d'un point de vue terrestre, mais à nous épanouir en vie éternelle et bienheureuse dans la communion avec Dieu. C'est ce que les pères de l'Église appellent la divinisation de l'homme. Donc, si je prends une image très simple. Je crois qu'on disait dans l'une des émissions précédentes, on commence par s'épanouir dans la glaise, on est semé dans la glaise, on éclot dans la glaise, mais on est fait pour s'épanouir dans la gloire. Bon, quand vous plantez des bulbes au mois de novembre, il fait froid, il pleut, c'est pas pour qu'ils pourrissent dans la terre, c'est pour que quelques mois plus tard, sous un beau soleil de printemps, vous ayez une magnifique fleur, une jacinthe, une jonquille, une tulipe, que sais-je. Et là, vous comprenez quel était le but à atteindre pour ce bulbe. C'est pas de rester à l'état de bulbe. C'est pareil. Dieu nous a appelés à exister sur cette terre et pas à exister d'une vie végétative, à nous déployer comme ces fleurs, à fructifier. Sauf que, vous l'avez remarqué, les fleurs du printemps, une fois que le printemps est passé, elles fanent et elles disparaissent. L'être humain est appelé à un au-delà de la réalisation de son programme biologique. On est appelé à un au-delà de cette vie terrestre, mais qui commence dans cette vie terrestre. C'est toute la difficulté, c'est la raison pour laquelle souvent on est tenté d'opposer les deux et qu'on bascule dans de véritables drames psychologiques, affectifs, relationnels, théologiques, etc. Parce qu'on veut mettre en opposition la vie terrestre et la vie du monde à venir. Non, la vie éternelle, comme dit l'Église dans sa liturgie, la vie éternelle est déjà commencée dans la vie du baptême, dans la vie de la célébration liturgique, etc. Mais elle n'est pas achevée sur la terre. On est fait pour plus grand que ça.
1: Et comment justement dépasser les limites qui parfois s'imposent à nous ? On aimerait être encore beaucoup plus, développer ce qu'on pressent chez nous, être comme une capacité. Est-ce que la prière peut aider ? Qu'est-ce qui peut finalement être une libération ?
2: Alors c'est toute la gamme de moyens surnaturels que l'Église offre à ses enfants, la prière, les sacrements, en particulier les sacrements de l'initiation chrétienne, le baptême, la confirmation, et puis ensuite les sacrements qu'on réitère pour réparer la vie chrétienne. Le sacrement de la réconciliation, qu'on reçoit fréquemment quand on est un chrétien fervent, et pas seulement une fois par an ou moins encore. L'Eucharistie, qu'on reçoit fréquemment, au moins le dimanche, pour pouvoir vivre vraiment du Christ ressuscité.
1: Parce que ça nous donne une certaine lucidité, en fait.
2: Oui, puis parce que l'Église croit que ces moyens qui ont un aspect si simple, si concret, en fait, sont traversés par la grâce de Dieu d'une manière tout à fait particulière. Ces gestes ont été voulus par le Christ, ils ont été transmis par le Christ à ses apôtres, les apôtres les ont transmis à l'Église. Et les miracles eucharistiques, ça n'arrive pas tous les jours. Mais nous croyons qu'à chaque fois que nous célébrons l'Eucharistie, c'est vraiment Jésus qui est donné en communion et que nous sommes unis à lui, et que cette communion à lui, elle doit nous soulever en vie éternelle. La vie éternelle, chers amis, c'est pas seulement l'idée que ça va durer très longtemps, et que ça va être long, surtout vers la fin, comme disent les humoristes. Non, la vie éternelle, c'est la vie en plénitude, une saisie de la vie en plénitude. Mais on n'a pas idée de ce que c'est. Il faudra y être pour pouvoir en parler avec une certaine expérience. Là, les théologiens balbutient, on bredouille comme on peut pour essayer d'expliquer ce que Jésus nous a fait entrevoir. Mais on sait bien que les mots humains sont trop courts, trop fragiles pour pouvoir dire ce bonheur extraordinaire du ciel. Ben, ce bonheur du ciel, en tout cas, on est appelé à en vivre dès maintenant. Et c'est ça qui manque cruellement à l'épanouissement, le développement personnel dans les catégories purement, vous voyez, j'allais dire égocentrique, auquel on est habitué. Et c'est aussi pour ça que nos auditeurs, peut-être mes lecteurs, peuvent être étonnés parfois par le fait qu'on puisse mettre en relation cet appétit d'épanouissement personnel, de bien-être, de développement de soi et la vie chrétienne. Parce que la vie chrétienne, en fait, elle nous appelle à être bien et à être bien pour toujours.

0: Peut-on être coquet et chrétien? C'est presque une des questions que vous posez dans votre ouvrage, Sylvain de Togges. Vous êtes dominicain, docteur en littérature et en théologie. Vous êtes l'auteur de l'ouvrage « Au bon plaisir de Dieu, l'évangile du bien-être » publié aux éditions du Cerf. Et c'est dans cet ouvrage que vous posez la question du plaisir, de la coquetterie aussi. Oui. Et on y reviendra parce que le rapport à la beauté est très intéressant, et notamment dans l'Ancien Testament. Mais avant, simplement, le bien-être, parce qu'on en a parlé un petit peu, mais par quoi ça se définit? Qu'est-ce qui vous a intéressé?
1: En réalité, moi, j'ai tout de suite été frappé par le fait que le bien, avec un B majuscule, et l'être, avec un E majuscule, c'est le nom de Dieu, soit dans la Bible, soit dans la grande tradition de l'Église. On dit, par exemple, les théologiens dans l'Antiquité, ils disent « Dieu, c'est la bonté subsistante, c'est le bien en soi, le bien le plus parfait ». Et puis, dans l'Exode, quand Moïse demande à Dieu son nom au buisson ardent, il y a toute cette tradition qui nous dit « le nom de Dieu, c'est l'être ». C'est exister en plénitude, c'est comme ça que Dieu se définit lui-même. Je suis tout court, ou je suis celui qui est, ou je suis celui qui suit. Alors les théologiens brodent à partir de
0: ça. Oui, là, il y a beaucoup à dire.
1: Mais en fait, ce qui est très beau, c'est de découvrir que Dieu est la plénitude de l'existence, d'une existence belle, bienheureuse, réussie, libre. Tout ce qui nous attire dans la vie est pleinement réalisé en Dieu. Ça, c'est une bonne manière de faire de la théologie.
0: Et c'est là où, justement, peut-être, quand on est aspiré par cette quête, vous avez raison, ça attire, le beau attire, donc Dieu attire, l'amour attire. Est-ce qu'il n'y a pas un risque, en fin de compte, de comprendre qu'on n'y arrivera jamais?
1: Non, parce que l'idée, c'est quand même de placer que moi, je ne suis pas Dieu, je suis une créature. Mais je suis une créature appelée à participer à la vie de Dieu. Il suffit de bien voir ça à l'esprit. Je ne vais pas remplacer Dieu, je ne serai pas Dieu par nature, comme disent les pères de l'Église, mais par grâce. Recevoir, de participer à la vie même de Dieu, par grâce. Dieu me fait ce cadeau d'entrer dans sa vie. C'est ce qu'on est censé commencer à vivre par le baptême. Donc en fait, le bien-être avec des majuscules, c'est Dieu lui-même par excellence. Mais moi, je suis créé aussi, je suis d'abord, chaque chose que Dieu a créée, y compris nous tous, c'est un bien. Il y a de la bonté dans ce que Dieu a créé. Et tout ce qui a été appelé à l'être est appelé à s'épanouir dans l'être. Dieu ne nous a pas créés pour que nous vivions d'une vie végétative, comme on le disait auparavant. On est appelé à épanouir. C'est la parabole des talents, par exemple, dans l'Évangile. C'est les paraboles de Jésus sur les semences, les petites graines, la graine de moutarde. Tout ça, c'est appelé à grandir, à porter des fleurs et du fruit. Et ces fruits, ensuite, ils sont communiqués généreusement dans le dessein de Dieu. On appelle ça la communion des saints dans la vie de l'Église. On partage les grâces, les charismes, les bienfaits de Dieu pour nous, les bienfaits naturels et aussi les bienfaits surnaturels. On est généreux dans ce partage.
0: Et alors, donc on entend bien ici le fait de cultiver son être, ses talents, ce qui va nous accomplir. Mais pour autant, dans l'Ancien Testament, il y a régulièrement, dans différents récits, des atours, des bijoux, du parfum, de nombreux éléments qu'on pourrait trouvés peut-être superficiels, et pourtant, ils sont bien dans la Bible, et ils sont bien au cœur de la vie des personnages qu'on a découvert.
1: Oui, tout à fait. Et les filles comme les garçons. C'est-à-dire, vous prenez la fiancée du Cantique des Cantiques, elle est belle, elle est parfumée, elle est souriante, son sourire attire le regard de tous les hommes de la cour. C'est un psaume, il y a un psaume royal aussi, je crois que c'est le psaume 44 qui reprend cette idée. Vous savez, le roi, le Messie, on le célèbre. Et donc, il y a la reine aussi qui est là, sa fiancée, notamment pour le mariage du Messie, etc. Donc, dans la Bible, il y a des échos à tout cela. Et ce qui est très amusant, c'est que le Messie lui-même, les figures masculines sont belles, sont parfumées. Aujourd'hui, on découvre qu'il n'y a pas que les femmes qui prennent soin d'elles dans les instituts de beauté, etc. Il paraît qu'il y a toute une clientèle masculine aussi. En fait, on voit ça dans la Bible et c'est très touchant. Le Messie, il est canon, comme on dirait aujourd'hui. Qu'on prenne le roi David, qu'on prenne son prédécesseur Saül, qu'on prenne le patriarche Joseph, qu'on prenne Salomon ou Absalom, le fils de David. Tous ces personnages-là sont décrits comme étant souvent très beaux, rayonnants, resplendissants. Et en fait, la tradition de l'Église, elle a appliqué évidemment ces préfigurations messianiques à Jésus lui-même, qui est le Messie par excellence.

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1: Sylvain de Tocque, on est avec vous pour l'évangile du bien-être. C'est votre lecture, une interprétation des évangiles, et puis aussi de la foi qui ne se prive pas de la beauté et du plaisir. Alors, on évoquait l'Ancien Testament et puis les efforts pour se préparer, pour être beau. On n'a pas évoqué la séduction, elle en fait partie également. Et puis, vous nous disiez, mais en fin de compte, Jésus aussi a un lien avec la beauté.
2: Oui, tout à fait. Donc, c'est ce verset du psaume qu'on retrouve souvent dans la liturgie des heures. Hein, « Tu es beau, le plus beau des enfants des hommes. La grâce est répandue sur tes lèvres. Hein. » Donc, ce verset-là, la tradition de l'Église, évidemment, l'a appliqué à Jésus. Hein. Vous avez remarqué quand même dans l'iconographie, spontanément, on n'a pas envie de représenter Jésus comme un laidron. Hein. Les apparitions de la Vierge Marie nous disent que si Jésus était beau, c'est qu'il avait aussi de qui tenir, parce qu'elle est très belle, Marie. Hein. On entre dans le royaume de la beauté, où il n'y a pas de mal à laisser s'épanouir la beauté, la laisser rayonner. Pourquoi ? Parce qu'elle fait signe vers celui qui en est le Créateur et qui est plus beau encore. C'est la beauté dans sa source, Dieu. Hein. Donc moi, je crois qu'on doit prendre garde en christianisme à ne pas perdre de vue cette réalité-là. Et ce que j'aime bien rappeler, il m'arrive de faire des petites causeries, en particulier en partenariat avec l'artisanat monastique, c'est de rappeler que, vous voyez, dans ces boutiques des monastères, où on a quand même des produits qui sont fabriqués par des femmes et des hommes qui ont une vie de prière, mais alors stratosphérique par rapport à la nôtre, hein, une ascèse, etc. On imagine qu'ils ont abandonné leur corps à l'entrée du monastère. Ben pas du tout, parce que leur travail manuel, ça consiste à faire quoi ? Des produits plaisir et des produits bien-être, des friandises, des liqueurs, des chocolats, etc. Et puis aussi des huiles essentielles, des crèmes de soins, même des sels de bain, paraît-il. C'est extraordinaire parce que ces femmes et ces hommes ont un rapport à Dieu dans une vie tellement incarnée, une vie où on essaie tellement de magnifier la beauté de Dieu dans l'enceinte du monastère, en faire un petit ciel, si vous voulez, un petit paradis, un cloître dans un monastère. Normalement, c'est une petite préfiguration du paradis. C'est paisible, c'est fleuri, c'est arboré. On y entend le chant des oiseaux, c'est ouvert sur le ciel, etc. Donc, c'est ça aussi qu'il faut faire goûter aux fidèles dans l'Église. Et souvent, les gens ont de drôles d'idées sur la vie monastique ou la vie religieuse. Et ils n'imaginent pas qu'on essaye de cultiver aussi les beautés de la création.
1: Alors, vous semblez dire que ce n'est pas uniquement un intérêt commercial.
2: Absolument pas, non, non. Alors, vous évoquiez la séduction. C'est un mot piégé, en fait, la séduction. Et puis, évidemment, après la crise des abus, on a à l'esprit ces figures de séducteurs dans l'Église, y compris dans le clergé, et parfois très haut dans le clergé. Hein. Il y a quelque chose de très malsain là-dedans. Il faut absolument purifier cette notion. C'est plutôt l'idée d'un rayonnement qui donne envie de connaître Jésus. Alors, dans mon livre, j'évoque en particulier les premiers dominicains. On a toute une galerie de portraits, Saint Dominique lui-même, mais d'autres frères parmi les premiers frères. J'évoque aussi la figure du fondateur de la vie monastique, hein, un moine, un ermite, on n'y pense pas, c'est Saint Antoine le Grand. Quand il est décrit par Saint Athanase au IVe siècle en Égypte, ben Athanase prend le temps de dire qu'il était très beau et que quand il arrivait quelque part, c'est un peu comme quand le soleil entre dans la pièce, quoi. Les gens étaient touchés par lui, attirés par lui. Donc évidemment, un saint, il attire pas à lui, il attire les autres à Jésus. Et l'idée, c'est comment ce rayonnement va pouvoir attirer vers la source du rayonnement qui est Jésus. Il y a une autre image qui est très utile, je pense, en la matière, c'est dans la Bible, il y a les parfums. Hein. On fait tous cette expérience, qu'il y a beaucoup de miracles d'ailleurs dans la vie de l'Église avec les parfums, l'odeur de sainteté, comme on dit. Hein.
1: C'est une réalité en fait.
2: Oui, oui, tout à fait. Et y a, dans la vie de Saint-Dominique, par exemple, quand on a déterré ses ossements 10 ans après sa mort, évidemment c'était une scène quand même un peu macabre, pour les placer dans un reliquaire, il était devenu un grand saint, tout ça. Y a eu à ce moment-là un parfum merveilleux qui a rempli l'Église à partir du tombeau où ses ossements reposaient. Et ça a été un signe qui a énormément marqué les premiers frères. Il y en a d'autres, des signes de ce genre dans la vie de l'Église. Mais on voit bien que l'idée, c'est que quand vous rencontrez quelqu'un qui sent très bon, Tout de suite, vous êtes, en fait, vous êtes attiré, vos narines sont attirées avant même que vous ayez vu la personne. Et vous voulez savoir, mais, tiens, mais qui est-ce qui porte ce parfum ? Ben, je pense que la sainteté, l'odeur de sainteté, ce sont des femmes, des hommes qui sentent bon le Christ, qui sentent bon Jésus, le royaume de Dieu. Et quand on les rencontre, on a envie de savoir d'où ça vient. On a envie d'aller à Jésus. Et ben, je crois que c'est aussi ça, l'évangile du bien-être, c'est que quand on rencontre des chrétiens qui vont bien, eh bien, il nous donne envie de connaître la source de ce bonheur, de cette bonté. Et comme dit la quatrième de couverture de mon livre, hein, Dieu va bien, Dieu merci.
1: Et on terminera à cœur joyeux, visage épanoui, à cœur chagrin, visage éteint, proverbe que vous citez dans votre ouvrage, ouais. Au bon plaisir de Dieu, l'évangile du bien-être. Merci beaucoup Sylvain Dutocq d'avoir été avec nous, c'était passionnant. Je rappelle que vous êtes dominicain, docteur en littérature et en théologie, vous enseignez les Pères de l'Église à l'Institut catholique de Toulouse où vous résidez, et puis à l'Université pontificale de Saint-Thomas d'Aquin à Rome où vous résiderez. Merci beaucoup à Jean-Paul Lérine d'avoir assuré la réalisation technique. Bonne semaine.

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1: Aujourd'hui, l'année 1933 avec Franklin Roosevelt qui s'installe à la Maison Blanche. En France, l'affaire Sabiski débute à la fin de l'année. Et en Allemagne, Adolf Hitler devient chancelier. Invité Claude Kettel, auteur d'une biographie du dictateur allemand qui sort chez Perrin.
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1: Aujourd'hui, 1933.
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1: Mais que s'est-il passé pendant ces 12 mois ? En France, création de la compagnie aérienne Air France. L'affaire Sabiski débute à la fin de l'année. Et en Allemagne, Adolf Hitler devient chancelier. Invité Claude Kettel, auteur d'une biographie du dictateur allemand qui sort chez Perrin.
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1: Élu en novembre 1932, Franklin Roosevelt devient le 32e président des États-Unis le 4 mars 1933, un poste qu'il occupera pendant 12 ans jusqu'à son décès le 12 avril 1945. Grande première pour la politique américaine, le premier cabinet de Roosevelt comporte une femme, Frances Perkins. Elle sera jusqu'en 1945 secrétaire au travail. Toujours le 4 mars, mais cette fois-ci en Autriche, le gouvernement est mis en minorité sur un projet de loi. Un vice de procédure entraîne la démission des trois présidents de la chambre basse du Parlement. Prenant prétexte que ces démissions empêchent le fonctionnement de ce Parlement, le chancelier Dollfuss le suspend et instaure un pouvoir dictatorial. Dollfuss sera assassiné l'année suivante lors d'une tentative de prise de pouvoir par les nazis autrichiens. Le 16 juin, à Tel Aviv, situé à ce moment-là en Palestine mandataire, est assassiné le chef du département politique de l'agence juive, Victor Haïm Arlozorov. Parmi ses amours de jeunesse, une certaine Magda Freilander, qui restera pour l'histoire Magda Goebbels. Quant aux assassins d'Arlozorov, ils n'ont jamais été retrouvés. Certains y verront la main de Joseph Goebbels, d'autres du parti juif révisionniste, une formation de droite, d'autres enfin des arabes palestiniens. En France, l'union le 30 août de quatre compagnies aériennes, Air Orient, Air Union, Sidna et Farman, permettent la création d'une compagnie nationale, Air France. La nouvelle compagnie est lancée le 7 octobre à l'aéroport du Bourget.
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1: C'est une affaire qui aurait pu faire chuter la République qui est découverte le 23 décembre 1933. Le directeur du Crédit Municipal de Bayonne est arrêté pour fraude et mise en circulation de faux bons au porteur pour un montant de 261 millions de francs. Très rapidement, un nom apparaît dans ce scandale, celui du fondateur de ce crédit communal, un certain Serge-Alexandre Sabiski, le tout sous la surveillance du député-maire de Bayonne. L'enquête menée très rapidement va mettre en lumière les nombreuses relations entretenues par Sabiski avec les milieux de la police, de la presse et de la justice. Bref, beaucoup de personnalités comptent sur le silence de Sabiski. Le 8 janvier 1934, ce dernier est retrouvé agonisant dans un chalet de Chamonix. Alors, suicide ou crime ? Eh bien, la question se pose. Le Canard enchaîné titre « Sabiski se suicide d'une balle tirée à 3 mètres ». Voilà ce qu'est d'avoir le bras long. Cette affaire Sabiski éclate dans une France fortement touchée par la crise économique et va déboucher sur les émeutes du 6 février 1934. Alors, pour sortir de la crise, le président de la République, Albert Lebrun, fait appel à son prédécesseur Gaston Doumergue comme président du Conseil.
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1: 1933, le 30 janvier, Adolf Hitler devient chancelier du Reich. Dans une biographie qui vient de sortir chez Perrin, Claude Kettel revient sur le parcours de ce fils du douanier autrichien qui deviendra le Führer tout-puissant du Troisième Reich. Bonjour Claude Kettel.
3: Bonjour.
1: Quel est le processus qui va mener l'Allemagne à basculer dans la dictature ?
3: En trois mois, tout est fait. Donc, on le voit, installant la dictature en quelques mois. Il va quand même falloir quelques années pour que ça fonctionne, mais on peut dire que 30 janvier 33, à la fin même de 33, la plupart des instruments de la dictature sont déjà en place. Les premiers camps de concentration s'ouvrent à ce moment-là. La terreur nazie n'a pas été un long processus, ça a été au contraire un processus extrêmement rapide et qui a, en quelque sorte, museler tout esprit de résistance. Les, les, les, les,